0: Murs pendant près de 4 mandats. André Vaison-de-Pradel, c'est un homme public engagé, décoré de la Croix de guerre 14-18, chevalier de la Légion d'honneur, mais c'est surtout un sauveur de pierre. Trois châteaux vont marquer son existence. D'abord, celui de Murs, dont il devient propriétaire. Ensuite, il y a le château de Javon sur son plateau forestier. Et puis, il y a donc le Barou. L'histoire la plus spectaculaire, quand il prend possession au début du siècle, eh bien le château féodal est dans un état catastrophique. Les guerres, les pillages et l'incendie de 1929 ont tout dévasté. Je vous renvoie d'ailleurs à la chronique consacrée sur l'histoire du château du Barou. Et là, donc, André Vaison-de-Pradel va se lancer dans une reconstruction titanesque. À l'époque, pas de subvention, pas de mécénat, hein, tout est à ses frais et sur 10 ans. Il fait travailler 10 maçons pendant 10 ans. On va consolider les murs, refaire les toitures, dégager les salles, restaurer les escaliers. Il va redonner une silhouette, une sorte de colonne vertébrale à ce château qui domine les dentelles. Et c'est ce gros travail, notamment la nouvelle toiture en béton, qui va permettre au château du Barou de survivre lorsqu'il y aura un second incendie en 1944 pendant la Seconde Guerre mondiale. Sans ces travaux-là, eh bien, le château qu'on visite aujourd'hui n'existerait plus. Et puis il y a aussi cette autre facette moins connue. André Vaison-de-Pradel était un passionné de préhistoire. Ses travaux aujourd'hui font encore référence. En fait, il a longuement étudié les ateliers préhistoriques autour de Murs grâce aux paysans qui lui rapportent leurs trouvailles contre quelques pièces. Une grande partie aujourd'hui de sa collection a été donnée au musée d'Orsay et c'est loin d'être fini. Aujourd'hui, une biographie est actuellement en préparation par son petit-fils Jean-Baptiste Vaison en collaboration avec un archéologue. Mais la vie d'André, elle, se termine tragiquement. Il meurt accidentellement à Paris, intoxiqué au monoxyde de carbone dans son appartement avec son épouse et sa fille. Seul son fils survit et c'est ce fils qui va prolonger l'esprit du père en protégeant les propriétés familiales. Et aujourd'hui, donc, c'est son petit-fils, Jean-Baptiste, avec Fanny, qui poursuivent eh bien, cette histoire au Barou, notamment avec la création du premier whisky du Vaucluse, élaboré à l'intérieur même du château.
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2: Aujourd'hui, je me trouve à Châteauroux, je suis devant un gîte de France, plus connu sous le nom de Porte de la Vieille Prison. Mais alors, pourquoi ce nom? Eh bien, vous allez le savoir tout de suite.
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2: Je suis avec Amélie Bourmeau-Binard, guide conférencière à l'Office de Tourisme de Châteauroux. Bonjour Amélie.
4: Bonjour.
2: Bon alors, on s'en doute un petit peu hein, de ce que c'était avant.
4: Oui, c'est ça. Alors, entre le nom et l'apparence, alors, on est vraiment avec un gîte de France aujourd'hui, hein, mais il n'y a pas de doute, hein, autrefois, c'était une porte. Mais pourquoi Porte de la Vieille Prison et porte de quoi aussi? En fait, c'était la seule et unique porte d'entrée pour entrer dans la cour du château Raoul. Et oui, hein, quand on passe cette porte, on arrive au niveau du château Raoul, qui est encore là aujourd'hui. Et cette porte de la vieille prison, à la base, s'appelait la porte Saint-Martin. Et c'était la seule porte d'entrée. Donc on voit encore aujourd'hui, au niveau de cette porte, déjà on a l'arcade de la porte, mais au niveau de l'arcade, on voit une sorte de rigole qui est l'emplacement de l'ancienne herse. Ces grilles qui étaient souvent en métal ou en bois et qui permettaient de protéger. On voit aussi encore les gonds. Alors quand on voit la taille, hein, vous voyez, ils sont imposants, ce qui montre la taille de la porte en bois. Et puis quand on passe cette porte, on est dans un petit chemin très étroit qui était aussi un des systèmes de défense pour arriver dans le château.
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4: Et donc pourquoi Porte de la Vieille Prison ? Dans les années 18e, 19e siècle, petit à petit les remparts sont détruits. Parce qu'on avait des remparts qui entouraient le château mais aussi la ville. Donc la plupart des parties des remparts ont été complètement détruites. Il n'en reste plus grand chose aujourd'hui. Mais cette porte, elle a été préservée parce que la salle des gardes qui se trouve donc dans la partie haute au-dessus de l'arcade, eh bien elle a servi temporairement de prison. Donc on l'appelait la porte de la prison. Mmh. Et puis quand il y a une autre prison qui a été construite, eh bien c'est devenu...
2: Il faut différencier.
4: Exactement. Mmh. La porte de la vieille prison. Et aujourd'hui, cette ancienne salle des gardes, cette ancienne prison, c'est tout simplement un gîte de France.
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1: 6h19, c'est votre rendez-vous les gens d'ici. Tous les jours, nous mettons en lumière une personnalité qui fait briller notre région. Elle se confie au micro de Romain Bruno et aujourd'hui, sortez vos crayons de couleur. À l'honneur, une personne qui, grâce à son invention, transforme les dessins de vos enfants en véritables dessins animés. Direction le 11e arrondissement pour retrouver Romain Bruno. Romain, vous êtes avec cette créatrice de génie.
2: Eh oui, je suis avec Claire Failly. Elle est artiste et auteure. Claire, bonjour.
3: Bonjour.
2: Vous donnez vie aux dessins des enfants avec cette collection de livres. Cahier de dessin animé. On ouvre ce livre. Qu'est-ce qui se passe? Expliquez-nous un petit peu votre idée.
3: Alors, c'est magique, ça marche très simplement. C'est un livre à lire et colorier qui se transforme en dessin animé. Je colorie ma page, je la prends en photo à travers l'application Bling Book et instantanément, mon coloriage se transforme en dessin animé qui me raconte une histoire. La page d'après fait la suite du dessin animé et quand on a tout colorié, ça crée un dessin animé complet de 4 minutes pour les petits livres, de 8 minutes pour les grands livres qui raconte une histoire continue.
2: Il y a plein de thèmes.
3: On a plein de thèmes. On a par exemple les sciences avec les dinosaures ou la mer. On en a sur les contes avec les fables de La Fontaine. On en a sur les héros avec le petit prince, le petit Nicolas, les schtroumpfs, etc. Et puis on en a sur les artistes avec Monet, Van Gogh, Picasso et plein d'autres.
2: D'où vous est venue cette magnifique idée de cahier de dessin animé?
3: L'idée de départ, c'était de donner un nouveau souffle au livre sans le remplacer. Et là, on va ramener la force du numérique avec la force du travail de l'auteur et qui rassemble les générations, puisque on travaille même avec des EHPAD. On a 300 EHPAD en France qui utilisent nos livres pour faire colorier les grands-parents avec les petits-enfants de passage, tous ensemble y créer des dessins animés.
2: J'ai même entendu dire que ça va encore plus loin que l'animation du dessin, puisque même l'enfant qui colorie peut apparaître au final dans le dessin animé.
3: C'est ça qui est formidable, c'est qu'une fois qu'on a fait son dessin animé, l'enfant peut aussi, avec l'application Bling Book qui est gratuite, faire un selfie et même enregistrer sa voix. Et là, il devient le héros du dessin animé. C'est lui l'acteur. Il va répondre aux questions que ses propres coloriages lui posent. Donc, il écoute l'histoire qu'on lui raconte ou bien, en plus, il peut raconter la sienne et jouer tel un acteur.
2: Une idée comme ça, création de ce cahier de dessins animés, c'est forcément récompensé.
3: Alors, nous avons été récompensés par le concours Lépine. On a eu la médaille d'or du concours Lépine en 2018. Donc, merci pour la médaille d'or.
2: Cahier de dessins animés, Blink Book. On avait avec nous Claire Failly. Merci Claire.
3: Merci beaucoup.
2: Maintenant, je vais prendre mes petits crayons de couleur et je vais m'attaquer à créer un dessin animé. Promis, je déborde pas en plus.
3: Ah, si vous débordez, c'est pas grave, puisque la technologie va reconnaître le dessin. Et donc, au final, le résultat est très beau, même si l'enfant de 3 ans a gribouillé son dessin.
2: J'ai 40 ans.
3: Ça marche aussi.
1: Merci beaucoup Romain Bruno et merci à votre invité Claire Failly, artiste et auteur des cahiers de dessins animés. Et pour voir ce que ça donne, et c'est vraiment très étonnant, n'hésitez pas à aller retrouver dès maintenant la vidéo étonnante de ce cahier animé filmé par Romain sur nos réseaux sociaux, Instagram et Facebook, Ici Paris Île-de-France. Vous tapez ça dans la barre de recherche et vous allez nous trouver très très vite.
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4: Wikizef, petit guide à l'usage des étrangers du sud du péage d'Arras en vacances dans notre belle région.
5: Votre cousine a décidé d'organiser son anniversaire, seulement les temps sont durs. Elle voudrait réunir la famille, mais faire ça à moindre frais. Vous savez, les réceptions dans les grandes familles, ça fait vite cher, hein. Rien que la famille proche, ils sont 25. 2-3 cousins en plus avec les gosses, on monte vite à 50. Alors elle a une idée. Elle se dit, je vais faire à manger des pentières au four avec des saucisses au barbecue. Et ils ramèneront chacun une ou deux bouteilles. Et là, votre cousin, il dit, Vadius, ça va faire une paire de bouteilles. Ne paniquez pas, Wikizef est là pour vous aider. Votre cerveau s'est mis en route à essayer de compter. Et vous ne parvenez pas à trouver comment une trentaine d'adultes, en ramenant une ou deux chacun, voire trois, on arrive à une simple paire.
4: Définition.
5: Une paire de bouteilles. Beaucoup de bouteilles. C'est simple, hein. Mais attention, quand on dit une paire de bouteilles, c'est quand on sait qu'il va y en avoir beaucoup, peut-être même de trop, mais on ne sait pas combien. Et en acceptant ce qui va par paire naturellement, les chaussures, les tototes, les chaussettes, les prunes et les jumeaux. Par contre, à un colloque de jumeaux, on peut dire, des jumeaux là-bas, il va y en avoir une paire. Et si on va par là, dans le dressing de votre femme, je suis sûr que des chaussures, il y en a aussi une paire.
4: Exemple.
5: Une paire de manifestants selon la police, une belle paire de manifestants selon les syndicats. Je crois qu'on a fait le tour. Depuis le temps des Wikizef, je crois, j'en ai fait une paire, je suis sûr.
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2: Pierre Nus s'installe pour les astuces de sa mamama. Bonjour Pierre.
6: Guten Morgen, Yvonne. Salut Bissam.
2: Info pour celles et ceux qui viennent de découvrir peut-être une rayure sur un de leurs meubles.
6: Hop là, je vais t'en passer. Oui, ça arrive, hein. Une dent de chien, une griffe de chat, un jouet de bébé. Les roues des camions en plastique, ça laisse des traces des fois. Bon, un petit choc, ça peut parfois abîmer vos meubles préférés, mais ma mamama m'a rassuré. Elle m'a dit d'acheter des noix. Alors c'est pas parce que je porte le même patronyme que j'en fais la promotion, mais le cerneau de noix est riche en huile et graisse naturelle. Mais c'est l'intérieur de la noix, car n'y allez pas avec la coquille pour frotter sur le meuble, ça va empirer les choses. Vous frottez le cerneau directement sur la rayure en allant dans le sens du grain du bois. Bon, faut un peu frotter, hein.
2: Vous frottez longtemps. Un petit peu quand même.
6: Voilà, faut que l'huile sorte. Et il faut laisser agir l'huile pendant environ 5 à 10 minutes pour qu'elle pénètre le bois. L'huile libérée va dans la rayure, ça aide à nourrir le bois sec qui est exposé par la rayure. Et surtout, les pigments naturels de la noix vont aider à teindre la rayure. Et ça va mieux correspondre à la couleur du bois qui l'environne, ça la rend beaucoup moins visible, cette rayure. Ensuite, vous laissez agir, vous essuyez l'excès d'huile avec un chiffon doux et propre, n'y allez pas avec le côté vert de l'éponge, Gal, et vous lustrez légèrement la zone. Alors ça fonctionne beaucoup mieux sur les rayures peu profondes et sur les bois dont la couleur est proche de celle du cerneau de noix, donc un brun assez clair. Les meubles verts ou rouges, vous oubliez.
2: Oui, bah,
6: merci ma maman. Oui.
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1: Itinéraire bis à Saint-Fargeau cette semaine. Aujourd'hui, j'ai décidé de m'arrêter chez Europe Militari. Antoine Guyot, bonjour.
2: Bonjour.
1: Europe Militari, c'est quoi Antoine ?
2: Europe Militari, c'est une entreprise que j'ai créée il y a plus de 15 ans, l'année de mes 20 ans, et où nous rachetons du matériel militaire aux armées françaises, que nous reconditionnons et que nous vendons majoritairement à l'export.
1: Ici, on ne parle pas de surplus militaire. Hein.
2: Non, on ne parle pas de surplus militaire parce qu'on ne vend pas d'accessoires, d'habits, de treillis ou autres. Nous, on stocke des véhicules et de la pièce détachée.
1: On peut donner une idée à nos auditeurs, combien de véhicules, qu'est-ce qu'on a comme véhicule également ?
2: La gamme de véhicules va de la moto au blindé, en passant par les véhicules logistiques. Tout dépend des flux entrants et sortants, mais on peut stocker en moyenne entre 500 et 800 véhicules.
1: Voilà. Qui sont vos clients ?
2: Pour les petits véhicules, on a beaucoup de clients, agriculteurs, chasseurs, résidents secondaires pour ce qu'on appelle les Peugeot P4, un petit véhicule polyvalent 4x4. Ça, on en vend, c'est constant, on en vend une soixantaine par an en France depuis une quinzaine d'années. Et tout le reste, c'est l'export. C'est l'export hors Europe, donc pour des pays souvent en voie de développement, majoritairement en Afrique, où les routes sont totalement impraticables et où on a besoin de véhicules rustiques, à forte motricité, donc 4x4, 6x6, et qui ont fait leurs preuves pendant leur service aux armées pendant maintenant plus de 35 ans. Et que, d'ailleurs, l'armée française a toujours ces véhicules-là, qu'elle reprolonge sans cesse parce que ce sont de bons véhicules.
1: Voilà. Vous fournissez en temps de guerre ? Mais vous fournissez également après, en temps de paix.
2: Oui, effectivement, nous avons plusieurs clients, dont l'ONU, qui a plusieurs bataillons et détachements partout dans le monde, et notamment en Afrique. Et effectivement, on intervient, on leur vend des véhicules, sont sans électronique, forte motricité, qui peuvent aller partout, et y compris la pièce détachée.
1: L'armée française est client également chez vous ?
2: Oui, absolument. Alors nous, on achète depuis longtemps à l'armée française, quand elle vend, donc on achète, on stocke beaucoup de choses, et il arrive quand même parfois, effectivement, elle ait besoin, alors pas forcément de véhicules, mais de pièces détachées, parce que le véhicule ne va pas sans la pièce détachée, et on a développé, et on a fait fabriquer énormément de pièces détachées, et quand on peut rendre service à l'armée, on le fait, voilà.
1: Oui, ça c'est un autre marché, c'est la pièce détachée également chez vous.
2: Hein. Et oui, vous pouvez pas décemment dire à un client, quel qu'il soit d'ailleurs, français ou à l'export, qu'on vous vend un véhicule et que vous n'avez pas la pièce pour le réparer, ça n'a pas de sens. Donc il faut ce qu'on a développé depuis 6 ans, une vraie infrastructure avec du palettier, un magasinier, et donc on a un vrai service de pièces détachées, on exporte tous les jours, on envoie palettes, petits colis, ainsi de suite.
0: Voilà. 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
1: Itinéraire bis à Saint-Fargeau cette semaine, et aujourd'hui j'ai décidé de m'arrêter à la boutique Ardici. Aurélie Boulomier, bonjour.
3: Bonjour.
1: Cette boutique Ardici, Aurélie, expliquez-moi, elle est juste à côté ou dans l'office de tourisme de Puisaye-Forterre ?
3: Elle fait partie intégrante de l'office de tourisme de Puisaye-Forterre depuis 2021. Anciennement, c'était un espace d'exposition et on a décidé de créer un espace dédié à l'artisanat d'art local qui est une réelle identité de la destination touristique et de la Puisaye-Forterre. On compte plus de 130 artisans d'art installés en Puisaye-Forterre, ferronniers, encadreurs d'art, céramistes évidemment. C'est l'identité artisanale locale, des luminaires en papier, des travaux de couture, récemment découvert du dessin à la loupe et le mobilier en béton.
1: Comment vous choisissez les artisans que vous exposez ici ?
3: On lance un appel de candidature à la base de données des artisans d'art qu'on a créé avec la communauté de communes. Et à cet appel de candidature répondent environ une quarantaine d'artisans d'art. Et on les insère soit dans la boutique de Saint-Fargeau, soit dans la boutique de Saint-Amand-en-Puisaye.
1: Alors ici par exemple, autour de nous, quels sont les artisans d'art ? Allez, on va en citer quelques-uns. Je vois de très très beaux luminaires juste en face de moi.
3: Effectivement, Ale Casanova, qui est basée à Toussy, l'atelier galerie, est là en permanence avec ses luminaires. Elle est la seule sur le territoire à créer ce type d'objet d'art. On a également Isabelle Delin, céramiste en Puisaye-Nivernaise et formatrice au CNIFOP. Coralie Rago, qui est couturière sur le petit village de Trény. Pour la première fois, nous accueillons Annie Carcaillon, qui fait du dessin à la loupe.
1: Et puis des meubles en béton, c'est étonnant ça.
3: C'est assez étonnant, c'est assez exceptionnel. C'est Rudy Baucher, la bétonnerie à Aiglonie.
1: J'imagine que les expositions ventes qui se font ici, elles tournent.
3: On décline 3 sessions d'exposition par an. On a novembre, mars, avril, juillet et août, octobre.
1: On est à quelques jours de Noël. Ici, on peut trouver un cadeau original et à tous les prix.
3: Oui, effectivement. Et réalisé localement, c'est ça l'important.
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1: Itinéraire bis à Saint-Fargeau cette semaine et c'est la pause gourmande comme chaque semaine. J'ai choisi de m'arrêter chez Fléchet, pâtissier, chocolatier, glacier, biscuitier. Mélanie, bonjour.
4: Bonjour.
1: Cette maison, est-ce que vous pouvez nous la présenter ?
4: Alors, c'est mes beaux-parents qui ont créé donc la maison Fléchet, donc Monsieur Patrick Fléchet et Madame Lucette Prost, donc il y a 34 ans de ça. Ensemble, ils ont tout d'abord repris le côté juste pâtisserie. Ça s'est agrandi après un salon de thé. Et dernièrement, en 2019, ils ont ouvert donc le côté boutique des spécialités, où là, on peut retrouver tous nos produits, ainsi que des produits locaux, régionaux, pour agrémenter un peu, faire des paniers garnis, tout ça.
1: Nous sommes dans cette boutique qui est magnifique, avec, on est à quelques jours de Noël, pas mal de chocolat et autres gourmandises. Il y a des pièces très particulières que vous faites pour Noël ?
4: Oui, alors bon, la pièce maîtresse que j'adore, c'est le sapin qu'on fait en chocolat au lait ou chocolat noir dans sa belle petite boîte avec son beau petit nœud. Après, on fait toujours les bonbonnières de différentes manières, en forme de cabosse, en forme de bonbonnières rondes et ovales, qui ont chacune leur particularité de garniture. Après, on peut retrouver le croquet phare des fêtes, c'est le croquet de Noël. C'est un biscuit, donc comme les croquets qu'on fait habituellement, qui est très tendre et friable en bouche, mais avec des épices de Noël dedans, des amandes, de l'abricot et de la figue. Et ça peut très bien accompagner le foie gras, comme un petit thé ou un petit café.
1: Vous parlez des croquets, c'est l'une des spécialités de la maison, avec le macaron de puisée, c'est ça ?
4: C'est ça. Alors, on a les croquets tendres qui sont sur différentes versions, noisette raisin, mande orange, citron, chocolat, cranberry ou noix. Et on a le macaron de puisée qui est là vraiment le produit phare de la maison. Donc, une macaronade à l'ancienne aux amandes, très moelleuse, sur un petit biscuit sablé.
1: Et on ne donne pas la recette, c'est un secret de fabrication.
4: C'est ça, c'est un secret de fabrication. À part Monsieur Fléchet, donc père et fils qui connaissent la recette, sinon personne ne la sait, même pas moi. Je sais juste les ingrédients, mais je ne sais pas la recette exacte.
1: Dites-moi Mélanie, quand on vit dans un univers aussi gourmand, est-ce qu'on résiste encore ?
4: Pas toujours. Ça dépend. Bien sûr, on a tous nos petites faiblesses. Moi, ça va être le chocolat, ça va pas être forcément les biscuits. Mais bon, après, il faut quand même goûter un peu pour pouvoir conseiller le client.
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1: Itinéraire bis à Saint-Fargeau cette semaine et à quelques jours de Noël. Eh bien, il fallait que je vous parle. Je suis à Château de Cartes, la boutique Château de Cartes à Saint-Fargeau. Yanis, bonjour.
5: Bonjour.
1: Le Château de Cartes, Yanis, c'est quoi ?
5: Le Château de Cartes, donc c'est une boutique où vous trouverez des jeux de société, principalement, des jouets, un peu de jouets pour les petits, pour premier âge. Vous trouverez également aussi quelques produits cadeaux, comme des bougies de charroux.
1: Ces jeux de société, moi je suis restée à l'époque du Monopoly. Il y a eu une grosse, grosse avancée dans ces jeux de société.
5: Ah oui, complètement, effectivement. Donc l'avancée a commencé dans les années 2000 déjà, où de nouveaux jeux comme Catan, qui ont révolutionné le genre, sont arrivés. Et depuis, en fait, ça n'a pas arrêté de s'accroître, en fait. À chaque année, on a une quantité phénoménale de jeux de société qui sortent. Ça n'arrête pas. Donc maintenant, il y en a pour tout le monde. En fait, ça qui est bien, c'est qu'il y en a pour tout le monde, tous les âges, des joueurs, des non-joueurs, des enfants, des personnes âgées. Tout le monde y trouve son compte en fait maintenant.
1: Il y a combien de jeux ici dans cette petite boutique sous la porte d'entrée de Saint-Fargeau ? Est-ce que vous les avez comptés, Yanis ?
5: Il y en a environ dans les 400 ou 500, ça dépend du roulement en boutique, mais oui, on doit être dans ces eaux-là. En tout cas, du nombre de références depuis le début qu'on a ouvert cette section, oui, il y en a eu beaucoup en tout cas.
1: Et ça veut dire que chaque jeu, vous le connaissez. Vous connaissez les règles, à qui il peut s'adresser.
5: Alors, on essaie d'en connaître le maximum possible. Une grosse partie des jeux qu'on propose, effectivement, on essaie de les connaître. On en a testé une partie. On ne peut pas tout tester non plus, c'est impossible. Mais évidemment, ce qu'on ne peut pas tester, on se renseigne dessus, on regarde des vidéos, on se renseigne vraiment sur les jeux, qui nous permet après, effectivement, de conseiller au mieux tel jeu pour telle personne.
1: En fait, les jeux qui sont là devant moi, j'ai l'impression que je ne les vois qu'en boutique et dans des boutiques comme la vôtre, qui sont spécialisées.
5: Alors oui, effectivement, ce qu'on essaie de faire en boutique, dans la nôtre, comme la nôtre, c'est de proposer des jeux qu'on ne trouve idéalement pas en hypermarché ou dans, on va dire, les boutiques un peu, voilà, hypermarché classique. On essaie de proposer des jeux qui ne sont pas forcément connus du public et qui, justement, méritent de l'être.
1: Il y a des jeux pour tout le monde.
5: Il y en a pour tout le monde. C'est ça qui est bien maintenant, c'est qu'en fait, tout le monde peut y trouver son compte.
1: Contrairement à Internet, le jeu, ça rassemble. C'est ça qui est important à dire aussi.
5: Ah, complètement, oui. L'avantage, c'est qu'on passe de très bons moments en famille, entre amis. Alors, on vit des sacrés moments qu'on ne vivra jamais forcément sur Internet.
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1: Itinéraire bis à Saint-Fargeau cette semaine. Et aujourd'hui, eh bien, j'ai décidé de m'arrêter dans un endroit totalement merveilleux. C'est le théâtre du Picuccio. Florent Amar, bonjour.
6: Bonjour.
1: Ce théâtre, racontez-moi son histoire.
6: Son histoire, elle a démarré maintenant, oh là là, il y a 20 ans. En ce qui me concerne, j'ai repris cette salle qui était une salle de cinéma à l'époque et je suis arrivé avec l'envie de transmettre du livre théâtre. Et du coup, on a commencé à monter une pièce, deux pièces, trois pièces, quatre pièces. Ça a touché des enfants, des adolescents et des adultes. Et aujourd'hui, je suis plus axé sur les adultes, c'est vrai. Mais ce théâtre est merveilleux parce qu'il est parti de zéro. Et que maintenant, il a une petite histoire et qu'il y a des gens qui l'envient.
1: Effectivement, là, on est juste derrière le château, dans un endroit assez magique. Lorsque vous avez poussé la porte de ce tout petit théâtre, qu'est-ce que vous vous êtes dit ?
6: Tout de suite, il y a une harmonie entre le bois, l'ambiance et la disposition de la salle qui offrait, juste pour celui ou celle qui avait un peu d'imagination, de quoi faire, puisque ça fait 20 ans que ça existe. Voilà. Et qu'il y a eu 20, 21 comédiens qui déambulaient sur cet espace qui est magnifique, qu'on appelle la scène.
1: Vous avez commencé avec des ateliers pour les enfants. Aujourd'hui, vous m'avez dit que ce sont plutôt les adultes qui viennent à vos ateliers. Que viennent chercher ces gens dans vos cours de théâtre ?
6: Au début, le plus souvent, ils venaient chercher, régler un peu des comptes avec une certaine timidité. Pour les parents, il y avait deux versions. Ils me prenaient pour un orthophoniste, pour être honnête, pour certains. Et en plus, je pouvais permettre de sortir d'une inhibition, de bouger, de calculer, de mieux phraser, de mieux s'exprimer. Donc, du coup, voilà, il y avait cet aspect-là. Pour d'autres parents, c'était plus radical. C'était, c'est moins cher que le cheval, c'est moins cher que le tennis. C'était aussi bête que ça. Mais c'était génial parce qu'il permettait quand même à des gamins d'aller voir une activité. Par contre, pour les adultes, eux, ils venaient chercher quelque chose de différent. Déjà, du plaisir.
1: Au bout de 20 ans, Florent, vous avez créé de vraies générations.
6: Ouais, il y a eu de tout. Il y en a qui sont devenus artistes, d'autres qui ont ouvert des portes du conservatoire, d'autres qui produisent, d'autres qui font de la scénographie. Puis j'en ai qui deviennent des merveilleux comptables, des merveilleux bouchers. Il y a eu de tout, mais ça a permis vraiment d'impulser, de gagner en assurance pour certains, de découvrir le plaisir du mot, du verbe. Si jamais un jour je devais faire la fête avec tous ceux qui sont passés au Picuccio Théâtre, je crois que ça ferait une bonne moitié du village.
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8: Là, je suis dans la rue du Port et je m'apprête à aller prendre un cours de pâte à pizza. Atelier pizza chez Oncle Héraclite. C'est parti. Bonjour, mon oncle.
9: Bonjour.
8: Alors, on va apprendre à faire des pizzas, c'est ça ?
9: L'atelier dure grosso modo 1h30, 2h et on va étaler notre temps entre théorie et pratique, grosso modo à 55 ans.
8: Est-ce qu'on apprend à faire voler la pâte sur un doigt ?
9: Non, pas vraiment, parce que ça, c'est joli pour le show, mais ça sert à rien.
8: Voilà nos apprentis pizzaïolo, Aurélien et Blandine.
10: Bonjour.
8: Bonjour Blandine.
11: Bonjour.
8: Alors, prête à faire voler les pizzas ?
10: Bah ouais, j'espère.
8: Qui est-ce habituellement qui cuisine plus quand même ?
11: Oui, c'est pas pour rien que c'était pour lui le cadeau.
9: C'est un cadeau qu'on m'a offert, que j'ai demandé. Le premier conseil de cet atelier, il n'y a pas de magie. Votre matière première, c'est la farine. Donc si vous prenez une farine de mauvaise qualité, vous aurez un résultat de piètre qualité également.
10: Comment choisir une farine de bonne qualité ?
9: Moi, ce que j'entends par farine de qualité, c'est préférablement une farine artisanale. Et c'est encore mieux si elle est locale, ce qui est mon cas ici. C'est une farine qui vient du moulin de la Ribère, à Cournon. Donc un moulin à la fois artisanal et local.
8: Pour une pâte à pizza, plus le thé est bas, finalement, mieux c'est.
9: Ouais, c'est exactement ça, ouais.
10: Alors moi, je fais ça avec de la litière d'habitude.
9: C'est exactement comme la pâtisserie, ouais. Il faut être précis.
8: Rigoureux sur les doses.
9: Exactement, ouais.
10: Bah c'est bon. 126,01. Blandine ?
11: Oh non, t'es pas de chimie. Parce que là, on discute, mais...
10: Tu vois, tu veux le passer comme moi.
9: Alors, il n'y a pas de bonne ou de mauvaise façon de pétrir. La seule chose que je vous demande, c'est on pétrit toujours à une main. On garde toujours une main propre au cas où. Okay. Et la deuxième chose, ça va être de venir, une fois que vous avez une pâte à peu près homogène, de venir rabattre un petit peu le pâton sur lui-même. Quand vous êtes en train de faire votre pétrissage, vous êtes en train de faire... une chose très importante, c'est que vous êtes en train de structurer votre réseau de gluten.
10: Ouais, la mienne est plus ratée.
8: Bon alors, quelle pizza on va faire?
11: Moi j'ai toujours un faible pour les chèvres miel, donc je pense que ça va partir sur une cabrette.
10: Moi je vais rester sur un grand classique, ce sera la reine.
9: On va faire plaisir à Patricia, si jamais vous voulez la faire
8: tourner. Quand même, je suis pas venue pour rien.
9: La pomme, comme ça, et hop.
8: Là on est dans le clan pizza trottoir.
9: Ah ouais, trottoir épais, effectivement.
8: Trottoir épais. Ouais.
9: En fait, moi j'ai une mie qui est assez dense et assez structurée, avec un trottoir justement...
8: Très boulanger, quoi.
9: Voilà, exactement.
8: Il y en a une qui ne plaint pas la crème là-bas au fond.
11: Non.
10: Bah là, on fait vraiment sa pizza. Voilà. Là, pour le coup...
8: Là, c'est de l'amusement.
10: On peut prendre le supplément chez Bakoua à 1€. Hop, ouais. Là, on peut le prendre.
8: Avant cet instant...
10: Magique.
8: Magique. Une vraie pelle de pizzaiolo, mettre sa pizza dans un vrai four de pizzaiolo, c'est là quand même qu'on ressent une petite émotion.
10: Une petite pression, surtout. Parce qu'il ne faut pas faire tomber sa pizza, il ne faut pas péter le four.
8: Ce serait dommage avec tout ce boulot. Oh là là, ça, c'est joli, plaisir, là, hein. Ça montre. Regardez-moi ce chef d'œuvre.
11: Super vite.
10: Elles ont des beaux trottoirs.
11: Ah oui, et ça fait bleu, bleu, bleu, bleu, bleu, bleu.
8: Bon, allez, je vous laisse sur ce.
11: Ah oui.
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13: Bonjour Olivier, on parle donc de cuisine aujourd'hui ?
12: Tout à fait. Et on fait un viron du côté du nord du département. Bonjour les amis, petit tour du côté du pays rouennais aujourd'hui. Comme on y dit là-bas, la gastronomie c'est très important à Rouen. Vous en avez peut-être écouté parler. Sur le plan linguistique, le Y pronom neutre, on y aime bien dans le nord du département. Et je vous rappelle que le verbe entendre n'existe quasiment pas. À Rouen, on écoute. Donc vous avez peut-être écouté parler de l'importance de la gastronomie là-bas. Alors la figure tutélaire, c'est la maison Trois Gros, 3 étoiles au guide Michelin. Le restaurant tenu à partir de 1930 à Rouen par Jean-Baptiste Trois Gros et son épouse Marie, puis par leurs fils Jean et Pierre, et enfin par leur petit-fils Michel, qui s'est installé depuis quelques années à Ouche près de Rouen, et maintenant son fils César. Vous avez remarqué comment je dis Rouen en une syllabe plutôt que Roanne en deux syllabes? C'est comme ça qu'on y dit dans la région. Donc vous l'avez compris, la gastronomie c'est important, c'est number Rouen. Les gens aiment bien les douceurs aussi, hein. La région rouennaise, c'est la terre où l'on a fait la vraie papillote, celle qui est faite chez Révillon au Coteau, ça va être de saison. Et puis nous avons la praluline, une brioche au beurre et aux pralines roses, créée par Auguste Pralu en 1955. Au fait, la pâtisserie et chocolaterie Pralu, c'est bien d'origine rouennaise, même si on en trouve un peu partout aujourd'hui, et même si les Lyonnais tentent de se l'approprier. Dans les Gones, Pralu, c'est rouennais. Les pralulines, ils en font tellement qu'il faut qu'ils prennent très tôt le matin. Prendre, ça peut vouloir dire embaucher, commencer le travail dans le parler rouennais. Alors, attention quand même avec les papillotes et les pralulines, hein, si vous avez une chemise blanche, parce que vous pouvez vous faire une catole, c'est-à-dire une tache. Par contre, après avoir mangé, vous aurez la caisse. À d'autres termes, vous serez en forme. Les ch'tis, ils adorent. Oui, à Rouen, on parle volontiers de ch'tis pour désigner les enfants. Ne pas confondre avec le ch'timi du Schnorr. Un événement incontournable de la région rouennaise, c'est Rouen Table Ouverte, RTO pour les intimes, dans lequel gastronomie et spectacle vivant se rencontrent pour le plaisir des papilles, des yeux et des oreilles. Un autre grand rendez-vous, c'est le Salon de la Gastronomie, organisé par le comité des fêtes au Coteau et qui se tient depuis quelques années dans la grande salle du Scarabée à Riorges. On y propose le meilleur de la production d'une centaine d'exposants et leur savoir-faire. Et même si ça pleut, et si la pluie vous y craignez, comme on dit volontiers à Rouen, c'est-à-dire si vous n'aimez pas ça, vous serez bien à l'abri au Scarabée. Au Scarabée, on peut s'étendre, mot du patois rouennais qui veut dire se réchauffer. Voilà, voilà.
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1: La Lorraine regorge de trésors et elle ne le sait pas assez. Des villes, par exemple, qui sont superbes et riches en histoire, parfois à un jet de pierre de chez soi et qu'on ne pense pas toujours à aller voir au moins le temps d'une balade. Vic-sur-Seille est de celle-là. Une cité de caractère en terre mosellane, à moins d'une demi-heure de Nancy, au cœur du riche pays du Saulnois, le pays de la verdure et du sel. Un sel qui a fait la fortune des Gaulois des environs, puis des Romains, puis des évêques de Metz, puis des ducs de Lorraine. Il faut dire que le sel, autrefois, c'était l'or blanc. C'était le seul moyen de conserver longtemps les aliments, la viande notamment. Alors, qui avait la main sur le sel, avait la main sur les réserves. De cette époque très riche, Vic a su garder le meilleur, un patrimoine qui raconte une histoire. Le château des évêques a gardé la porte fortifiée, qui continue d'impressionner ceux qui la découvrent, elle qui prend ses racines au Moyen-Âge, mais qui a tellement bonne mine, parce que la ville en prend bien soin, il faut le dire, tout comme elle prend soin des batraciens qui vivent dans les anciennes douves, qui sont protégés et qui pourraient vous dire en langage grenouille que la Vic est belle, si j'ose dire. Il y a aussi le bel hôtel de la Monnaie, construit à peu près au moment de la bataille de Nancy. Il a donc 550 ans, à peu de choses près, un bâtiment coiffé d'un étonnant balcon en bois qui fait tout le tour. Et dans lequel vous trouverez d'ailleurs l'office du tourisme avec plein d'idées de randonnée dans le coin. Vic, c'est aussi le musée départemental Georges de la Tour qui affiche une collection exceptionnelle de peintures du XVIIe siècle. Et c'est quand on entre à l'intérieur de ce musée qu'on se demande pourquoi on n'a pas eu envie plus tôt de voir de vrais tableaux, vous savez, ceux sur lesquels on voit la trace du pinceau. Et puis Vic-sur-Seille, ce sont de jolies rues avec de beaux hôtels particuliers. En partant, faites un détour par Marsal, la ville de sel des ducs de Lorraine, ville d'histoire, fortifiée par les Français qui voulaient absolument mettre la main dessus, et quand ils l'ont eu, la garder, puisqu'elle était véritablement le bas de laine des ducs de Lorraine. On y voit encore les remparts, la porte de France, et dedans, l'étonnant musée du sel. Vic-sur-Seille, ville d'art et d'histoire, le Saulnois, pays d'héritage et de nature, bah c'est fin bien. En même temps, c'est Lorrain.
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2: Raymond Coppa, il évolue au Stade de Reims entre 1951 et 1956, des années qui ont marqué l'histoire du foot rémois et aussi l'histoire du foot français. Dès son arrivée, il se distingue par sa technique, son flair et sa vision du jeu. Sous la direction d'Albert Batteux, il devient la pièce maîtresse d'une équipe rémoise qui domine le foot français. Il remporte plusieurs titres de champion de France et la Coupe de France. Mais c'est en Europe que Reims, avec Coppa, va se faire un nom. En 1956, l'équipe atteint la finale de la Coupe d'Europe des clubs champions, où elle s'incline face au Real Madrid, mais s'impose comme une équipe de classe mondiale. Coppa devient une star, non seulement en France, mais aussi à l'international, grâce à ses performances exceptionnelles en compétition européenne. Son départ pour le Real Madrid marque la fin d'une époque dorée à Reims, même si Coppa veut revenir au Stade de Reims entre 1959 et 1968. Il est né Raymond Kopaszewski en 1931 à Neuilly-les-Mines, dans le Pas-de-Calais, dans une famille de mineurs polonais. Milieu offensif, au talent précoce, petit par la taille mais immense par la vision du jeu, il débute sa carrière pro à Angers avant d'exploser au Stade de Reims. Sa technique fine, sa vitesse et son sens du collectif séduisent bien au-delà des frontières. Le Real Madrid le recrute, aux côtés d'Alfredo Di Stefano et de Ferenc Puskás. Coppa participe à l'âge d'or du club espagnol. Il remporte 3 Coupes d'Europe consécutives. En 1958, il décroche le Ballon d'Or. C'est le premier Français à recevoir cette distinction. En équipe de France, Coppa brille lors de la Coupe du Monde 58 en Suède. Les Bleus terminent 3e, porté notamment par le duo Coppa-Just Fontaine, autre légende rémoise. À la fin de sa carrière, Coppa s'engage pour la reconnaissance des droits des joueurs professionnels. Il devient aussi consultant pour la radio et la télévision. Raymond Coppa s'éteint le 3 mars 2017. Son héritage perdure dans le cœur des passionnés de foot et pas seulement dans celui des supporters du Stade de Reims. Et c'est l'un des trésors de Champagne-Ardenne.
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3: Et adieu, mélodie, Kushiba. Vous allez bien, Franck?
4: Très bien. J'ai une pêche aujourd'hui.
3: Bon, mais tant mieux. Moi, je ne sais pas, je n'ai pas bien dormi la nuit dernière. Et il passe plat dormite, là, l'année passée. Vous savez pourquoi?
4: Ben non.
3: Ben à cause de mes voisins. Ah. Ils m'ont empêché de dormir. À la bête. À quoi arrive au paga et les Grangau Perieu? Alors, heureusement pour moi, Grangau Perieu, ça n'arrive pas souvent. Mais quand même, quel sagan que mes voisins ont fait la nuit dernière.
4: Quel sagan? Alors, je connais pas. Qu'est-ce que ça veut dire, ça?
3: Mais que j'accorde au sagan, c'est le bruit. Le sagan, c'est le vacarme, le tapage. Vous voyez le genre de nuit que j'ai passé.
4: Oh là là, oui.
3: Alors, faire du sagan, faire des sagans, c'est faire du bruit. Chez nous, en français régional, en francitan, vous pouvez entendre quel sagan est qu'une sagan, un sagan du diable, une sagan del diable, en version originale. Le sagan, c'est aussi le tapage consécutif à une querelle. Quel sagan?
4: C'est marrant parce que sagan, moi, ça me fait penser à
2: Françoise Sagan.
3: Ah, c'est vrai, vous avez tout à fait raison. Mais oui, Françoise Sagan, effectivement, une femme de lettres française. Ben, Noscudo, en Corsia, Cazar, en 1935, née dans le Quercy et dans le Lot, à Cajar, en 1935, et décédée en 2004. Alors, une précisionnette, elle passe au nom officiel. En réalité, Sagan n'était pas son véritable nom. Elle s'appelait Françoise Quarez. Fi finale, la question que nous pouvons poser à Franz. On peut se poser cette question. Pourquoi avait-elle choisi ce pseudonyme Sagan? Ben, peut-être espérait-elle que son nom fasse du bruit.
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1: Wikizef, petit guide à l'usage des étrangers du sud du péage d'Arras en vacances dans notre belle région.
2: Je ne vais pas vous apprendre que la vie est injuste. Ne vous inquiétez pas, je vais bien, mais force est de constater que la vie est injuste. Prenez par exemple la silhouette des gens. Il y en a de toutes sortes, des petits, des grands, des roux, des blonds, des crépus, courts, longs, carrés, minces, gros ou ronds. Viens avec nous chez les barbapapas. Mais pour certains, la vie est plus dure que d'autres. L'exemple le plus frappant que la vie est injuste, c'est quand ma grand-mère disait en parlant d'une de mes matantes qui essayait à toute fin de maigrir, mais sans succès, quel malheur. Elle peut faire ce qu'elle veut, mais chez elle, tout fait penche. Ne paniquez pas, Wikizef est là pour vous aider. Tout fait penche. Rassurez-vous, il n'y a rien qui penche et qui va peut-être caire. Non. Tout fait penche.
1: Traduction.
2: Tout fait ventre. Ventre, une panse, un penche. Pour illustrer ce que c'est qu'un penche, il suffirait que je me mette de profil. Et vous verrez que là, il n'y a pas que pour ma tante que tout fait penche.
1: Définition.
2: Tout lui fait penche, tout lui profite. C'est le malheur des bons vivants. Quel rapport avec la justice de la vie? Il y en a des. Ils peuvent manger ce qu'ils veulent et ils grossissent pas. Je n'ai même vu manger des tartes au chou qu'à longueur de journée, elles et Thomas, elles pouvaient passer derrière une affiche sur la décollée du mur. Et d'autres, ils regardent la vitrine du pâtissier, ils prennent un kilo. Alors, je vous dis pas si on en mange. Le pire, c'est que dans mes prises de sang, les triglycérides, impeccable, c'est le seul truc qui est pas en gras. Alors, je sais pas ce que je range là-dedans, moi. Mais ce qu'il y a de plus sûr, c'est qu'il y a plein de trucs. Un penche, c'est un logement social. C'est en cela que la vie est injuste. Et en même temps, il peut y avoir une sorte de résignation. À la question, t'aurais pas un peu grossi? C'est mieux de répondre, qu'est-ce que tu veux? Chez Mie, tout fait penche que de se vexer.

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1: On vous accompagne chaque jour et chaque nuit, bien sûr, sur votre radio locale ici Paris Île-de-France pour faire le point sur vos conditions de circulation, quelles qu'elles soient, notamment vis-à-vis des fermetures que vous pouvez rencontrer sur la route. Ça sera le cas une nouvelle fois pour cette nuit de lundi à mardi, puisque le périph' extérieur est fermé de la porte de Vincennes jusqu'à la porte de Bagnolet. On aura aussi quelques fermetures sur la 104, côté extérieur, du côté de Villepinte, entre Villepinte et Gonesse, et côté intérieur, entre Mitry-Mory et Le Pin. Attention également à la fermeture de la 4 en cette nuit de lundi à mardi, direction Paris, entre Saint-Maurice et la Porte de Bercy. Côté transport en commun, là aussi j'ai quelques coupures à vous signaler, notamment la ligne A du RER qui ne circule pas ce soir à partir de 21h50 entre Cergy-le-Haut et Maison Lafitte. Ça fait suite à des travaux, donc il y a des bus de remplacement qui sont mis à disposition du côté de Sartrouville. Et puis la ligne B du RER, elle aussi ne circule pas à partir de 22h45 cette nuit entre Châtelet-Les-Halles et Mitry-Clay, aéroport Charles de Gaulle Étoile.
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3: Et à 20h sur votre radio ici, c'est l'heure de Décibel. Toute l'actualité musicale avec ce soir, un chanteur. Oh là là, une des plus belles voix de France. Il est auteur et compositeur également. Il fête cette année ses 20 ans de carrière.
4: C'est comme ça, qu'est-ce que je peux faire?
3: Je sais ce que je veux. Je veux Christophe Willem dans mon émission. Et... oh, mon vœu est exaucé. Bonsoir.
5: Non mais l'introduction, bravo.
3: Toujours.
5: Non mais il y a un step là.
3: T'as vu?
5: Si si, bravo.
3: On sait recevoir. En 20 ans, il a vendu 1 million de disques, sorti 6 albums et le 7e est en approche. L'excellent Christophe Willem est dans Décibel. Youpi.
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3: Merci d'avoir choisi ici pour passer votre mardi soir dans l'actu musicale de ce soir. Il y a aussi la toute nouvelle chanson d'Isolde. Oh, vous allez l'adorer. Elle est un petit peu plus tard dans l'émission, dans la rubrique coup de cœur. On a aussi un blind test ce soir consacré aux chanteurs guitaristes. Si c'est une race de chanteurs qui vous intéresse, alors il est peut-être temps de venir jouer avec nous. Le numéro du standard 0810 055 056 0810 055 056 a gagné ce soir le livre d'un chanteur, Thomas Fersen. Eh oui, il est auteur également aux éditions du Seuil. Comme on quitte un imperméable, c'est le nom de son livre. Il a gagné ce soir.
5: Bah oui.
3: Voilà.
5: Si.
3: Bah si.
5: Bah je te le dis.
3: Tout est vrai.
5: Cette saison.
3: Elle n'invente rien. 0810 055 056. Appelez-nous pour jouer au blind test. C'est Alexandra qui vous attend au standard. Christophe Willem, ou comme dirait Johanna dans Hélène et les garçons, mon cri-cri d'amour. Comment ça va?
5: Ça va très bien, très très bien. Non, vraiment en pleine forme et tout, très content.
3: Bah moi aussi, il y a une nouvelle chanson, elle s'appelle Système.

0: Et voilà, il y en a qui n'ont pas besoin de logiciel pour chanter juste. C'est le cas de mon invité de ce soir. Non mais quelle voix, Christophe Willem.
1: Merci.
0: Système. On va en parler tout à l'heure de cette nouvelle chanson. J'ai essayé de gratter des infos sur le nouvel album.
1: Ah ouais, je sais que je te connais. Hein.
0: Voilà. Même si ton attaché de presse en coulisses, juste avant que l'émission commence, a dit « Sois sage et ne raconte pas tout ».
1: Non.
0: Donc voilà, débrouille-toi avec ça. Mais je voudrais quand même... Ouais. C'est un peu sexy, ça.
1: Oui, un petit peu, je trouve.
0: Ouh là là, il fait chaud. Il est que 20h03. Christophe, avant, il faut qu'on parle de la dernière fois qu'on s'est vu, c'est-à-dire Corsou Metsu Metsu.
1: Ah ouais.

0: tu chantes. Il y a une quarantaine d'artistes qui sont là. Il y a 3000 choristes. Enfin, c'est complètement fou. Stade Vélodrome à Marseille et Patrick Fiori, donc, qui fait chanter tout le monde en Corse. Cette chanson, Lettera d'Argentina, là, t'es en duo avec Alizé sur l'album Corsu Mezzu Mezzu. Mais ce soir-là, t'étais pas avec Alizé.
1: Oui, sa copine s'appelait Delia.
0: Ouais, c'est ça.
1: Et avec qui j'avais déjà chanté d'ailleurs. Il y avait une autre opportunité comme ça, une fois en Corse. Et, ouais. Et du coup, Alizé pouvait pas être avec nous ce jour-là. Et c'est Delia qui l'a remplacée. Oula. Et très, très bien remplacée. Donc, j'étais heureux de la retrouver. Et bah, puis, bah, je pense que pour elle, ça lui a dit quand même une petite dose de stress supplémentaire. C'est coucou, on va chanter. C'est pas on va chanter au Troquet du Coin, c'est on va chanter au Vélodrome.
0: Au Vélodrome,
1: ouais, non, c'était fou.
0: Bah, nous, on était là, on a vu, évidemment, puisque ici était la fière radio partenaire de cet événement, mais un Vélodrome plein et des chansons qui sont quand même très. Il y a un côté.
1: Épique, quoi.
0: Épique, ouais.
1: Ouais, carrément. Non, mais c'était.
0: Alors, c'est pas déjà, des chansonnettes.
1: Non, et c'est pas des chansonnettes. Et effectivement, en plus, on chantait en Corse. Donc, tu vois, on avait un répétiteur avec qui on avait bossé déjà pour l'album.
0: Ouais.
1: Et il était là-bas présent. Il nous a fait bosser sur les répètes et tout. Moi, j'étais hyper soucieux de ne pas écorcher. Je veux dire, quand tu, justement, t'as le plaisir d'être appelé sur un projet comme ça, tu veux le faire de manière la plus respectueuse possible. Et la moindre des choses, c'est d'essayer de prononcer correctement. Et on était hyper bien encadrés. Enfin, d'ailleurs, on en parlait là en off.
0: Ouais.
1: C'est vrai que ce projet, c'est quand même un projet fou. Enfin, tu dis, tu réunis autant d'artistes, autant de musiciens, autant de choristes, parce que les choristes, ça, c'était spectaculaire. Et tout s'est fait avec une super bonne humeur. Tout le monde était heureux d'être là, et aussi bien le public que nous. Enfin, vraiment, j'ai gardé un super souvenir de ça, vraiment.
0: Bravo Patrick Fiori, et plein de bisous à lui. Autre moment de live que tu as vécu avant de faire ton retour avec System, c'est ton invitation au concert de Théodora.
1: Ah ouais.
0: Théodora qui a 20 ans et des poussières, qui a raflé 4 victoires de la musique cette année sur 5 nominations, c'est vraiment la chanteuse dont tout le monde parle. Elle faisait son premier Zénith de Paris et elle t'a invité, ça a donné ça. Quand je serai...

0: gamins qui ont l'âge de la chanson.
1: Incroyable.
0: Et qui la chantaient. Et c'était un moment fou. Est-ce que tu peux me raconter comment tu t'es retrouvée au Zénith de Théodora?
1: Mais écoute, l'histoire, elle est vraiment, vraiment folle. Théodora et son équipe, les deux, en fait, m'ont contacté via Instagram.
0: D'accord.
1: À peu près 3 semaines avant et m'a expliqué un peu le concept. Il dit voilà, en fait, je serais hyper contente si tu me dis oui. On voudrait que tu viennes chanter Double Jeu sur scène. Alors moi je dis ben d'accord, ben c'est génial. Enfin,
0: t'étais familier flatté avec son travail à elle.
1: Ah, bien sûr. Ouais, voilà. Enfin, moi j'ai toujours dit, tu vois, aussi bien du son que le travail d'image. Il y a un énorme travail d'image avec Théodora que je trouve fascinant. Enfin pour moi ça me rappelle vraiment les grandes heures de Grace Jones, Jean-Paul Good. Tu vois les clips hyper travaillés. Donc elle fait beaucoup de bien, je trouve, à la musique française vraiment. Et donc très très très flattée et en même temps hyper flippée. C'est-à-dire que t'arrives sur une scène du Zénith de Paris. Donc déjà, bon, c'est quand même assez flippant le Zénith, on dirait pas, mais quand même.
0: Si, quoi, il y a des milliers de personnes.
1: Oui, puis là, t'es quand même dans une salle chauffée à bloc parce que c'était la première de Théodora au Zénith. Donc si tu veux, tu te dis, mais comment ça va se passer?
0: Oui, et comment je vais m'intégrer dans le show?
1: Mais complètement.
0: Oui.
1: Et en fait, Théodora, avec donc pas mal de guests, ce qu'elle a fait dans pas mal de shows, de concerts qu'elle a fait, et elle me dit, voilà, j'ai une personne avant toi, il y a Gims qui vient après, il y a Rema. Non, mais j'y attends, mais. Qu'est-ce que je viens foutre au milieu?
0: T'étais comment dans les coulisses?
1: Non mais je t'explique même pas. Une boule au ventre, j'ai perdu 47 kilos en allant sur scène. Non mais vraiment, et tout le pire, c'est que même mon équipe était là. J'étais là, non mais je vous en supplie, vous vous rendez pas compte, le trac que j'ai, c'est quand même hyper flippant. Et plutôt que de me dire, mais non, ça va aller. Non, franchement, c'est vrai que c'est chaud. Non, mais vraiment, ils me disaient ça.
0: Ils sont terribles.
1: Mes amis et tout avant. Ouais. Parce que évidemment, quand elle m'a proposé, je dis oui. Tout de suite, puis après tu dis, alors après tu réfléchis en fait.
0: Et tes proches ils commencent à te dire, t'es vraiment courageux hein, d'y aller.
1: Ah non mais je te jure, après par contre, c'est là que je me suis dit, mais c'est dingue, tu vois ma nièce qui a 20 ans justement, hyper fan de Théodora, comment te dire que je suis son tonton préféré? C'est-à-dire que d'un seul coup, non mais t'as chanté avec Théodora quoi, mais tu la connais bien, t'es pote avec, bah, on va pas non plus faire une bouffe tous les 4 jours, mais bah, y a une rencontre artistique qui s'est passée, qui a été vraiment géniale, parce que vraiment, je tiens à le dire, mais vraiment elle a été mais d'une générosité, elle, toute son équipe, vraiment. Dès que je suis arrivé, on répète l'après-midi, le dimanche après-midi, tout le monde hyper cool. Mais que ce soit, je te dis, du manager, du technicien, des danseurs qui étaient sur scène, en disant oh, mais quand on a vu que tu étais là aujourd'hui, on a halluciné. Elle nous avait dit, elle m'avait parlé de l'idée, mais on ne savait pas si tu allais venir ou pas. Enfin, vraiment, c'était hyper bon enfant, super ambiance. Vraiment à l'image de ce qui s'est passé après sur scène avec le public, qui était carrément improbable. C'est-à-dire que tout le monde connaissait la chanson, mais par cœur.
0: Est-ce que tu en doutais de la qualité intemporelle et du tube qui dure de Double Jeu? Est-ce que là, tu te l'es pris un peu en pleine poire?
1: Bah là, franchement, ouais. C'est-à-dire que le côté intergénérationnel comme ça, j'avais pas idée que c'était à ce point. Et après, si tu veux, on a vachement parlé, ils m'ont dit, mais non, mais tu te rends pas compte. En plus, il y a une trend sur TikTok qui existe depuis pas mal de temps. Et donc, c'est vrai qu'il y a tout un tas de jeunes qui se sont emparés de ce titre. Et je pense qu'aussi, Théodora, c'est ça qui la faisait marrer. C'était de se dire, bah attends, on va lui demander de venir, vu que tout le monde est un peu en train de reprendre le titre, ça serait génial qu'il accepte. Et bon, bah du coup, je l'ai fait. Mais c'était fou, tu vois, vraiment. C'était comme dans mes concerts, c'est-à-dire que vraiment, tu vois, je lâchais le micro, tout le monde connaissait les paroles, enfin, j'ai trouvé ça ouf, et c'était tellement, tellement bienveillant. Il y avait beaucoup de bienveillance dans cette salle, et tu vois, avec tout le bordel qu'on vit en ce moment, ça fait vraiment du bien. Tu dis vraiment, la musique a ce pouvoir, je pense que qu'aucune autre chose ne peut avoir de fédérer à ce point-là, et j'ai trouvé ça fou. Vraiment.
0: C'est vrai. Une belle dose d'amour. Allez, nous aussi, on la connaît encore par cœur. Il n'y a pas que les gosses. Hein. Alors, Double Jeu, on l'écoute maintenant. Christophe Willem. Et ensuite, on découvrira sa nouvelle chanson, Système. Si ça n'est pas déjà fait, les amis, je vous annonce qu'il y a un clip aussi qui est disponible. Il tourne sur un vinyle. Moi, j'adore.
1: Tu aimes bien le vinyle.
0: J'adore.

0: premier extrait de ton 7e album.
1: Ouais.
2: Hey, hey.
1: 7e. Attends, est-ce qu'il paraît que c'est un chiffre qui est pas mal, 7?
2: Oui.
1: C'est sort spirituel, genre. On m'a dit ça. Non, mais
2: ouais,
1: si.
2: Porte-bonheur en Italie, il me semble.
1: Ah bon?
2: Oui. Je viens d'inventer pour te faire plaisir.
1: Ah, voilà.
2: Attends, tu sais quoi? Après tout, on a Internet.
1: On va vérifier cette information. Bah, je te dis que le chiffre 7
2: chiffre
1: est bien.
2: 7 porte bonheur. Tu peux combler pendant que je peux chanter un petit truc?
1: Alors, tu veux que je te parle du titre?
2: Alors, ah non, c'est bon, attends, j'ai trouvé un truc super. Le chiffre 7 symbolise l'esprit, l'introspection et la sagesse spirituelle.
1: Tiens, c'est un chiffre qui est très spirituel, je te dis, on m'a dit ça l'autre jour.
2: Dieu. Ah bah, pardon, bref, Dieu.
1: Bah écoute.
2: Dieu a créé le monde en 6 jours et s'est reposé le 7e.
1: Tu vois, c'est pour ça.
2: Il y a les 7 mercenaires.
1: Non, mais il y a beaucoup de symboles avec 7.
2: Mais oui, c'est vrai. Pourquoi 7 est-il un chiffre parfait? Oh là là, oui. Oh non, après, c'est compliqué.
1: Trop.
2: Oui, là, oh là là, non, ne googlez pas trop quand même le chiffre 7, parce qu'après, on tombe dans des trucs un peu complotistes. Mais non, c'est un chiffre chance.
1: Bah écoute, on verra. Mais en tout cas, c'est vrai que c'est le 7e album. C'est vrai que ça passe très très vite.
2: Ouais. Et 20 ans de carrière. C'est très mignon d'ailleurs, parce que avant de lancer System, la nouvelle chanson, et donc finalement de mettre en place tout ce 7e album et d'annoncer ton retour, t'as fait un petit récap des 20 dernières années.
1: Bah carrément.
2: Et que évidemment que la première fois de ta vie que t'étais en studio pour enregistrer ton premier album, si on t'avait dit on se retrouve pour le 7e avec 20 ans de carrière,
1: j'aurais dit mais c'est une blague, je pense que ouais. Pas du tout. Non mais c'est ça qui est fou en fait avec ce métier, c'est que t'es tellement dans une dynamique, tu rencontres tellement de gens et que la musique, on en parlait tout à l'heure, mais la musique ça sert à fédérer, ouais. Et en fait toutes ces rencontres ça te nourrit énormément aussi. Tu là sur ce nouvel album justement, bah comme System par exemple, j'ai bossé avec une nouvelle équipe aussi, donc c'est Noé Tristram et Marceau, c'était la toute première fois que je bossais avec eux,
2: okay.
1: Donc je me suis amusé. Il y a aussi des équipes plus anciennes, donc on a mélangé tout ça et c'est toujours enrichissant parce que c'est vrai que nous on voit pas le temps passer réellement, c'est-à-dire que quand on me dit 20 ans, tu vois, quand vraiment j'ai réalisé que ça faisait 20 ans, en fait moi j'ai l'impression que c'était hier et en même temps que c'était une autre vie. Enfin, oui. Tu vois, il y a un truc un peu bizarre, comme quand tu vis un truc qui chamboule littéralement ta vie en fait, parce que réellement La Nouvelle Star a complètement chamboulé ma vie.
2: Et c'était il y a 20 piges.
1: C'était à 20 ans, ouais, exactement. Ouais.
2: C'est fou. Et alors, ce qui me fait plaisir, c'est que tu dis que tu t'es amusé pour préparer ce nouvel album. Parce que si on rembobine un peu, avant Covid, il y a ton album Rio en 2017. Ouais. L'après Rio, c'est pas passé très bien.
1: C'est pas ouf, non,
2: voilà.
1: Carrément.
2: T'as pas kiffé le disque. Alors, je trouve sous-côté, parce que moi, je le trouve vraiment cool. Mais en tout cas, il a pas marché autant qu'il aurait dû. Donc, tu perds un peu confiance.
1: Ouais.
2: Tu perds un peu envie.
1: Exactement.
2: Bim 2020, le Covid.
1: Ouais, par-dessus, histoire d'en mettre une petite couchette.
2: Ouais. Et finalement, quand même, tu reviens avec Panorama en 2022, qui cartonne, qui fait une très belle tournée et tout. Et donc, mais oui, moi je me suis demandé, je me suis dit, bon...
1: Dans quel état d'esprit
2: j'étais ? Dans quel état tu aimes de retourner à ta table de travail, finalement ? Est-ce que, voilà, on est plutôt confiant ? Est-ce que tu as gardé cette confiance et cette joie de Panorama ?
1: Alors, en vrai, je ne suis pas dans un truc de confiance. Si tu veux, je suis plutôt dans un truc, mais je pense que c'est... justement, tu parlais de l'échec de l'album Rio, entre autres.
2: Oui, enfin, relatif, hein, parce qu'il a quand même existé, ce disque.
1: Oui, il a existé, mais c'est vrai que ça n'a pas été accueilli comme j'aurais aimé. Et si tu veux, à chaque fois, les gens se disent, ouais, c'est un truc d'ego quand les artistes ont des échecs. C'est pas là que ça se situe, en fait. C'est surtout que nous, en fait, quand on défend un projet, on est la face visible de tout un tas de gens avec qui on travaille, que ce soit des auteurs, des compositeurs, la maison de disques, ton équipe, en fait, si tu veux. Et d'un seul coup, tu te dis, merde, j'ai failli, quoi. Donc c'est cette sensation, si tu veux, de pas avoir été à la hauteur aussi de tous ces gens qui te font confiance.
2: Et leur travail et leurs efforts.
1: C'est ça qui te met un coup, en fait. Mais
2: t'as mis du temps.
1: Ah ouais.
2: Entre Rio et Panorama, il y a...
1: Il y a eu, ouais, c'était assez long entre les deux. Bah, alors après, tu l'as dit aussi, après il y a eu le Covid, qui a quand même mis tout à l'arrêt. Et en même temps, si tu veux, toutes ces expériences-là, tu vois, je pense que quand tu es au début d'une carrière, tu crains absolument le moment de l'échec, parce que tu sais que ça va arriver. C'est-à-dire que, moi, si tu veux, le truc qui était écrit, quand tu gagnes une émission et que tu vends énormément de disques d'un coup avec un tube comme Double Jeu, à un moment, tu sais que tu vas avoir un petit mur sur ton chemin.
2: Ah, donc t'attendais le retour de bâton. Tu
1: alors,
2: t'es dit,
1: j'étais
2: ça
1: pas en mode, tu sais, comme j'attends le bus, je vais attendre le mur. Mais je me disais, ça va quand même arriver. Ouais. Tu vois, tu le sais, en fait, parce que bah, mathématiquement, de toute façon, dans la carrière d'un artiste, t'as des hauts, t'as des bas. Et en fait, tu vois, ce que je dis souvent, là, quand je croise des artistes aujourd'hui, en développement, il y a plein de nouveaux talents que je trouve assez hallucinants. Je leur dis, arrêtez d'anticiper ou de craindre ça. Je pense qu'il faut vraiment accueillir littéralement le truc, parce que moi, réellement, tu parlais de Rio, mais l'échec de cet album-là, en fait, moi, c'est vraiment ce qui m'a vraiment construit. C'est-à-dire que quand à un moment, tu as la sensation que t'es plus vraiment en pilote automatique et que tu dois réellement retrouver la raison première pour laquelle tu fais les choses, ben, tu vas vraiment puiser en toi et du coup, ça te donne une force très différente. Donc moi, vraiment, tu vois, l'étape Rio, qui m'a permis d'aboutir après avec Panorama, et là, ce nouvel album, j'arrive pas en me disant, bah, c'est super, Panorama a bien fonctionné, donc celui-là, c'est pareil, ça va y aller.
2: Ouais.
1: Non, là, j'y vais avec quelque chose. Je me suis beaucoup amusée. C'était très, très, très libérateur, cet album, vraiment. Parce que déjà, j'ai recomposé, j'ai réécrit sur Panorama, je voulais pas, parce que j'étais sur le trauma d'album Rio, donc je ne voulais pas du tout. Tu vois, j'étais vraiment dans ce truc-là.
2: Ouais, donc t'as réglé des trucs.
1: Ouais.
2: Ça, c'est bien.
1: En tout cas, vraiment, et il y a eu beaucoup, beaucoup de bienveillance. Tu vois, toutes ces équipes avec qui j'ai bossé sur le nouvel album, eux, si tu veux, ils sont cette image-là. Ben, on parlait d'ailleurs du public Théodora, mais ouais. J'ai bossé avec des équipes plus jeunes. Eux, ils sont sur ce truc, mais tu te rends pas compte, en fait, de qui tu es et de ce que tu représentes pour une génération, en fait. Enfin, il y a certains qui m'ont dit, mais nous, en fait, limite, quand on t'a vu à l'Investa, on s'est dit, ah ben, nous aussi, on peut faire un truc, parce que d'un seul coup, tu sortais complètement des sentiers battus. Donc, si tu veux, on se rend jamais compte de l'image qu'on envoie aux gens. Alors évidemment, tu as des haters, des gens qui t'aiment pas. Bon, ça, à la rigueur, ça existe toujours. Mais c'est bien aussi d'accepter les compliments et les choses qui te poussent, en fait, tu vois, plutôt que t'es toujours là à t'excuser d'être là, bah merci, c'est gentil. Non, il faut les accueillir.
2: Il
1: faut les accueillir parce que c'est aussi ce qui te permet de grandir et d'évoluer, en fait. Donc cet album, le nouvel album, j'ai vraiment travaillé avec ce côté totalement libérateur de, il y a absolument aucun tiroir, aucune case. On s'amuse, on fait un album qui, moi, me fait du bien, qui nous fait du bien tous, hein, toutes les équipes avec qui je bosse sont vraiment à fond dessus, et on se dit, bah voilà, évidemment, on espère que le public le recevra avec autant de plaisir que nous on aime à le faire, mais en tout cas, si tu veux, c'est très, très, très libérateur. Et c'est d'ailleurs ce qui a amené le mec qui fait les questions-réponses, carrément.
2: J'adore, vas-y.
1: C'est ce qui a amené vraiment le thème de l'album. Le thème de l'album, c'est vraiment la liberté, mais avec un grand L, tu vois. On parle vraiment de liberté, de tout ce qui bloque notre liberté. C'est pour ça que Système...
2: Oui, alors Système, dans tout ça.
1: On trouvait ça cool que ce soit le premier single, parce qu'on se disait, voilà, c'est intéressant de se dire, puisqu'on va parler de liberté après, bah, un des trucs qui bloque beaucoup notre liberté aujourd'hui, ou qui nous enferme un peu, c'est tous ces différents systèmes dans lesquels on est tous, volontairement ou pas, un peu enfermés, que ce soit les réseaux sociaux, que ce soit le système politique, le système amoureux,
2: le patriarcat.
1: Non, mais le patriarcat.
2: Tu vois,
1: non, mais
2: ça va mieux.
1: Non, mais.
2: Je vois un mot toutes les 5 minutes, mais quand ça sort, elle est contente.
1: Non, mais tu vois ce que je veux dire ou pas.
2: Oui. On est dans des carcans.
1: Ouais, on est dans des carcans. Et si tu veux, Système, c'est pas du tout un titre qui dénonce, genre le point levé. Non, c'est pas ça. C'est juste une question de dire, OK, on est tous là-dedans d'une manière ou d'une autre. Faut juste en avoir un peu conscience. Ça permet de faire un petit pas en arrière et voilà, de le tenir à distance et pas être les deux pieds dedans. Et pour moi, ça, c'est une des étapes qui permet de retrouver un peu notre liberté. Et notre liberté, pour moi, bah, c'est d'être un peu plus connecté avec soi-même, hein, plutôt que d'être connecté avec tout ce qui est autour de nous en permanence. Ouais. Et donc, c'est ça un peu le point de démarrage de l'album.
2: Écoutez la chanson, découvrez la Système. C'est le nouveau Christophe Willem.

0: Système, c'est Christophe Willem qui est de retour. Le carcan dans lequel on est, donc constat joyeux et sautillant, mais constat quand ouais. même. Du coup, c'est la chanson qui va ouvrir l'album. Ça va raconter une histoire un peu dans l'ordre.
1: Il y en a une autre avant qui ouvre l'album,
2: okay. Qui est La Route, qui parle d'une route où ça parle vraiment. C'est pas le titre. De toute façon, je ne te donnerai pas le titre.
0: De mais l'album. Ah, ouais, c'est
2: même
0: ça.
2: Même pas le titre des autres chansons. Non, titre, peut-être, je t'en lâcherai un ou deux. Ouais. Mais non, la première chanson, là, telle que c'est en train de se profiler, parce que tous les titres sont faits. Là, on est en train de peaufiner la production, en vrai.
0: Ah, mais c'est un bon moment, ça.
2: Ah ouais, non, mais c'est le meilleur. Parce que c'est là que tu dis, alors, jusqu'à où on va aller, tu vois. Donc ça, c'est assez kiffant. Pour le coup, c'est vraiment le moment que j'adore. Et il y a un titre qui parle d'une route. Voilà, cette route vers le bonheur, ce qu'on
0: cherche. Sur la route de Memphis ?
2: Ça pourrait, mais non, ça n'est pas celle-là. Donc c'est plutôt ce titre-là qui parle de ce chemin
0: okay.
2: qui ouvre. Je pense que c'est celui-là qui ouvrira l'album et puis après ça évolue.
0: Ok. Et après
2: le système
0: va
2: est dans le début.
0: Vers la liberté. En
2: exactement.
0: Facilité.
2: Et on va aussi bien dans la liberté, la libération au niveau des textes qu'au niveau du son. Donc tu vois les équipes c'est extrêmement large. On parlait là de Marceau et Noé Tristram. J'ai rebossé avec Laurent Lamarca et Jean-Étienne Maillard parce que j'avais adoré bosser avec eux sur l'album Panorama ouais. justement. Et ça va très très loin à la fin de l'album parce qu'on parle de liberté tu vois. Et j'ai rencontré d'autres équipes. Alors eux sont des équipes plus d'électro.
0: Ouais.
2: Je te dirais pas qui mais des équipes plus d'électro qui eux m'ont dit ah ben nous pour nous la liberté musicalement parlant c'est l'électro des années 80-90 new-yorkaise en fait. Tu vois ce genre de son.
0: Un peu garage.
2: Ouais. Et donc du coup, vers la fin de l'album, ça part complètement dans un autre truc. Oh,
0: en tout cas, quand on parle, tu souris, ah tes ouais, yeux sourient. Je vois que t'es fière et t'es
2: mais
0: heureux.
2: Mais parce que je me dis, je savoure, j'anticipe déjà, j'anticipe mais un truc bien, j'anticipe le kiff que ça va être sur scène. Mais vraiment, parce que tu vois, quand tu prépares un album, d'ailleurs c'est ça la différence, avec quand je te parlais du côté libérateur, quand j'ai fait Panorama, j'étais quand même, tu vois, toujours sur ce truc très en retenue où bah tu sais pas ce qui va se passer. Mm-hmm. Je sortais donc de l'album Rio et donc du coup j'arrivais pas moi encore à projeter sur scène. J'étais vraiment sur ce truc de on y va au jour le jour.
0: Oui. La tournée on verra après
2: ouais,
0: quoi.
2: Tu vois, ouais. J'avais un peu ce truc là et là c'est vrai. Bah, il y a ces 20 ans, l'équipe aussi avec qui je bosse, aussi un producteur de concert qui ont dit bah attends, ça fait 20 ans de carrière, faut fêter ça aussi. On boucle Bercy. Ah ben mais là, oui. J'ai quand même eu le moment de solitude.
0: 9 décembre 2027.
2: Alors, on insiste bien sur 2027, parce que l'autre jour, quelqu'un me dit, alors oui. 9 décembre cette année. Alors non, ça ne va pas être cette année.
0: Non.
2: Comment tu veux dire? Non.
0: Ne faites pas ça, 2027.
2: Non, c'est 2027, non, parce que la salle est grande. Donc, si tu veux, il faut quand même laisser du temps. C'est bien 2027. Mais si tu veux, voilà, toute l'équipe qui est autour... Eux sont dans ce truc justement, ils sont très contents de l'album et ils sont aussi dans ce truc de dire mais là on a l'impression qu'on retrouve un peu ta folie en fait, ce côté un peu justement hors cadre où on n'arrive pas à te mettre dans une case et c'est ça aussi qui m'a vachement stimulée sur cet album, c'est quand je posais la question à toutes ces équipes que je connaissais pas forcément, qui me connaissaient que à travers ma musique et tous me disaient bah nous en fait le truc qui nous excite c'est qu'en fait on n'arrive pas trop à te mettre dans une case. Tu peux faire un truc très variété française, tu peux faire un truc un peu plus soul, tu peux faire un truc un peu électro. Et donc, du coup, on a ce truc où on n'arrive pas vraiment à te cerner totalement. Et en fait, si tu veux, c'est ça aussi qui a vachement marqué la dynamique de l'album, c'est de se dire, mais si en fait, mon style musical, c'est justement d'écouter moi ce qui me parle.
0: Ouais, et de ne pas choisir forcément.
2: Et, et de garder tout cet éclectisme-là, en fait. Et si tu vois tous les albums que j'ai pu faire depuis le début, c'est vrai que chacun est un peu dans un registre différent, parce que c'est ça qui m'amuse. Il faut qu'on s'amuse quand on fait ce métier.
0: Et on va s'amuser, évidemment, pendant cette tournée 2027. Le nouveau président. Septième album 2027.
2: Oui, exactement.
0: Voilà. Et oui, il y aura les élections en 2027. Voilà, vous pensez 2027, je vais voter. Et après, je vais au concert de Christophe Willem.
2: Alors, venez au concert pour être plus en forme. Non, ça sera après, d'ailleurs.
0: C'est après, c'est bon.
2: Parce que vu qu'on ne sait pas ce qui va se passer.
0: Réservez vos billets dès maintenant.
2: C'est mieux.
0: C'est mieux. Donc, le 9 décembre 2027, septième album 2027, la tournée, c'est Bercy, enfin l'Accor Arena, comme disent les enfants.
2: Oui, mais comme moi, je suis vieux, je dis Bercy. Bercy, bah, évidemment.
0: On va manger des treats à Bercy.
2: Non mais nous on a des refs, tu vois, évidemment.
0: Alors c'est drôle parce qu'en régie, il y a ma réalisatrice Iris, elle sait pas ce que c'est des treats. C'est le vieux nom des M&M's. Nous on appelait ça des treats. Bande de
2: Mais là, mais c'est vrai que là on se dit qu'on a pris un coup quand même. Parce que je pense que peu de gens ont la ref.
0: Énorme coup de pelle. C'est terrible. Donc, la tournée commence le 22 octobre. C'est une tournée de Zénith, les amis. Rouen, Caen, Aix-en-Provence, Grenoble. Ensuite, au mois de novembre, on a Toulouse, on a Bordeaux, on a Lyon, Dijon, Amnéville, Nantes, Rennes. Et ça, c'est toujours en novembre 2027. Décembre 2027, Lille, Bruxelles et Paris. Voilà la tournée du nouvel album de Christophe Willem. Je vous donnerai bien le nom de la tournée, mais pour ça, il me faudrait le nom du nouvel album.
2: Et non, mais la tournée, attends, la tournée, t'as vu, on a mis tour 2027.
0: Ça ne suffit pas.
2: Bah, écoute, c'est concis. Je trouve qu'on ne veut pas se bourrer sur la date, tu vois, pour le coup.
0: Tour 2027.
2: Voilà. C'est pas 2026 ou 2028, ah, c'est 2027.
0: Christophe Willem, 2027. Tour, à tout de suite.
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Et Christophe Willem est notre invité. Premier extrait de son 7e album, dont on ne connaît pas le titre, enfin l'album, mais la chanson, c'est System.

0: Et ça y est, vous l'avez. Hein. Toujours très difficile à chanter, du Christophe Willem. Mais bon, je pense qu'il a l'habitude. 20
1: Attends,
0: ans de carrière.
1: Jour, on m'a carrément sorti. Je sais plus où j'étais. Je faisais un live. Et après, les commentaires, toujours très doux.
0: Ah, on adore les commentaires.
1: Si, si, mais c'était balèze. Quelqu'un, parce que les gens maintenant font genre, ils sont experts maintenant. Ah. Tu vois, et j'avais un mec en dessous qui a dit non, mais c'est pathétique de chanter avec un autotune. Donc j'ai trouvé ça.
0: Mais enfin.
1: J'ai trouvé ça vachement bien. Donc bah, écoute, non. Il n'y a pas.
0: Il n'y a pas, enfin. Il a une voix d'or. Bon sang de bonsoir. C'est pas vrai, ça, les gens.
1: Non, mais c'est drôle. Après, c'est drôle parce que c'est, voilà, c'est les no-lives. Mais te... c'est marrant.
0: Ça te touche pas. Parce que pour le coup, il y a plein de commentaires. C'est vrai, on est dans une ère.
1: Ah, bah,
0: où,
1: ça y va.
0: Voilà, dès qu'on.
1: Florilège.
0: Poste... En veux-tu, en voilà,
1: ah bah,
0: des méchancetés.
1: Tout doit disparaître.
0: Oui, c'est vrai. Dès que tu postes la moindre chose, voilà, t'as toujours quelqu'un qui vient commenter. Parfois, ça a un rapport avec ce que tu fais. Parfois, pas du
1: pas
0: tout.
1: Pas du tout.
0: Pas du tout. Moi, la semaine dernière, on a eu Zazie et quelqu'un a commenté pas terrible la frange.
1: Je dis, bah, ah c'est bah pas non, grave, mais les cheveux.
0: Elle vient présenter un disque. Donc, toi aussi, tes
1: ah
0: cheveux,
1: non, mais
0: on
1: les
0: te parle
1: cheveux.
0: Des
1: alors, Caron, j'étais spécialiste capillaire aussi. Quelqu'un a dit, ah non, non, mais c'est une perruque. Alors ça, je crois que c'était... Là, j'avais pas vu venir, carrément.
0: Le mec a dit t'avais une perruque.
1: Oui, oui, carrément. Donc j'ai même fait un truc sur TikTok, parce que ça m'a tellement... En fait, moi, je vois pas ça, si tu veux. Mais c'est des amis, parce qu'à chaque fois, comme on se vanne, tu vois. Donc quand c'est des amis qui me disent, non, mais j'en ai vu des trucs. Et donc, ils font des captures d'écran, ils m'envoient ça. Et donc, l'autre jour, j'ai fait, bon alors, on va faire un petit beauty point. Donc non, donc j'ai tiré sur mes cheveux. Je dis, non, il y a pas de perruque.
0: Y a pas de perruque.
1: Hein, non, non, non, mais c'est très, très drôle. Après, franchement, ça me glisse dessus. Mais c'est vrai que tu te dis, c'est ouf. À quel point, si tu veux, à quel point, en fait, tout devient sujet à un commentaire.
0: Oui.
1: Mais, alors attention, parce qu'il y a des gens hyper bienveillants, et heureusement, tu vois. Mais c'est vrai que c'est dingue, tu te dis, on est vraiment dans une époque qui est très, très bizarre. Parce que moi, personnellement...
0: Tu commentes, toi ?
1: Jamais.
0: Ouais,
1: ah
0: jamais.
1: Bah si, je commente, moi, sur TikTok, dès que c'est sur les trucs d'animaux.
0: Ah, ah bon ?
1: Carrément, j'ai même fait des dons. Si, si, tu, je suis attends. T'as pas cet algorithme ?
0: Non.
1: Ah, moi j'ai l'algorithme.
0: Mais quels animaux ?
1: Bah, les animaux, tu vois, pour aider, tu vois, par un refuge d'animaux.
0: Ah,
1: des
0: oui,
1: trucs comme
0: genre
1: ça.
0: Des éléphants.
1: Oui,
0: un
1: ou
0: sanctuaire
1: même. Sanctuaire
0: d'éléphants.
1: Ah non, ou même
0: ça.
1: Des trucs, des chiens, des chats.
0: Ah, de papa ici.
1: Oui, oui, oui, carrément. Donc moi, là, je suis là et tout. Non,
0: et tu ça... commentes et tu dis trop mimi.
1: Non, j'envoie des cœurs,
0: ah,
1: des trucs
0: ouais.
1: comme ça. Si, si.
0: J'adore.
1: Si, si, quelqu'un m'a dit, mais tu devrais quand même faire un autre compte, c'est un peu ridicule, non, de faire ça avec ton compte. Moi, j'ai que un compte. Enfin,
0: ah, c'est
1: mes
0: ton
1: comptes,
0: compte,
1: bah oui, mais j'ai
0: ah,
1: pas oui. de compte perso, de trucs comme
0: pour
1: ça.
0: Pour aller espionner les ex, t'as pas à faire un compte
1: jamais,
0: shadow.
1: Jamais.
0: Un compte un peu caché.
1: Ah non, non.
0: Je te prêterai le mien si tu
1: ah,
0: veux.
1: Ah, bah très bien, très bien. Non, non, moi, je suis pas
0: je
1: ça.
0: M'appelle Ramona. Pour...
1: Ramona,
0: jure,
1: non.
0: Vrai.
1: Mais t'as un compte comme ça, toi ?
0: Bien sûr.
1: Ah non, moi, j'ai pas. Non, non, je te jure.
0: Enfin, mais comment tu fais pour espionner les gens ?
1: T'étais ah,
0: pas sans, remarque.
1: Non,
0: tu fais
1: je
0: de
1: te jure.
0: Oui, voilà. Tu fais de l'art.
1: Non, je
0: et
1: te
0: moi,
1: jure.
0: Je vais espionner en
1: fait.
0: Les ex.
1: Et à chaque fois, des fois, les gens, ils faisaient des soirées. Quand on invite dans des trucs, on me dit attends, je vais te taguer. Bah, si on me tague, en fait, c'est mon compte pro. Il n'y a que ça. J'ai pas d'autres comptes.
0: T'as, pas
1: t'as bien d'autres
0: secret.
1: Comptes. Mais je dis non, j'ai pas d'autres comptes.
0: Okay.
1: J'avais fait un compte pour mon chien, d'ailleurs.
0: Ah ?
1: Ouais, mais bon, au bout de trois jours, ça m'a saoulé de prendre des photos. Donc, déjà pour moi-même, si tu veux, je n'y arrive
0: oui.
1: pas. Tu vois, je le fais.
0: C'est compliqué parce que t'es obligé. Là,
1: bah, je fais, mais si tu veux, c'est vrai que c'est. Bah, tu vois, je trouve que c'est. Alors évidemment, j'ai envie de dire ouais, mais il publie des trucs quand il est en actu. Bah, oui.
0: Bah,
1: sinon, si t'allais prendre une photo de ce que je bouffe, par exemple, je vois
0: ouais.
1: pas vraiment le l'intérêt. Si tu
0: mais
1: veux.
0: C'est vrai que ça n'existait pas il y a 20 ans au début de ta carrière, ce truc
1: ah,
0: de
1: mais carrément.
0: Ok, alors. Je vais sortir une nouvelle chanson, système. Donc, comment on l'annonce sur les réseaux, etc. Avant, c'était bon, bah, comment on va faire pour que ça rentre en radio
1: bah, carrément. Voilà. C'est complètement différent.
0: Là, il y a un nouveau bah, système, encore un. Le système, l'algorithme dans lequel il faut s'intégrer. Est-ce que ça t'amuse ? Est-ce que tu aimes bien comprendre ça ? Je sais que tu es quelqu'un de curieux, d'intelligent, donc ça doit peut-être t'amuser quand
1: en
0: même.
1: En fait, ça
0: de
1: m'amuse
0: comprendre.
1: Quand même, parce que je trouve qu'il y a quand même une plus grosse liberté. C'est-à-dire que tu peux quand même te marrer un peu, tu peux
0: oui.
1: te déconner. Tu vois, là, justement, quand je te dis, quand tu as des trucs de haters, tu peux répondre en
0: oui.
1: faisant une vidéo. Au énième degré, si tu veux. Donc, je trouve c'est drôle parce que ça te permet aussi d'avoir une liberté de ton. On revient à le truc de liberté.
0: Ouais.
1: Une liberté de ton. Bah là, par exemple, on a une liberté de ton, mais c'est quand même très rare les émissions de radio où tu as ce
0: oui.
1: ton-là. Tu vois ce que je veux dire ? Quand tu es en promo, tu as généralement un spot qui dure 5 minutes
0: oui.
1: et tu dois parler de ton single en 2 secondes. Tu vois. Donc, voilà. Donc, les réseaux te permettent ça, te permettent d'avoir quand même le temps d'exprimer et de montrer aussi ton état d'esprit. Donc, ça, je trouve ça pas mal. Après, j'aime pas ce truc infantilisant, tu vois. J'aime pas coûte que coûte, tu vois, devoir poster des trucs parce qu'il faut à heure fixe et tout.
0: Ouais.
1: Je trouve ça nul, en fait. Tu vois, moi, j'aime bien, justement, être libre et me dire, bah voilà, j'ai envie de partager ça, je partage. Là, j'ai rien à dire, bah je dis rien. Voilà, c'est comme ça, je préfère être spontané.
0: Remarque, tu pourrais dire un truc, là. Alors, soit le nom de ton album, soit me dire quand il va sortir.
1: Alors, attends, il va sortir à l'automne.
0: Oh
1: 2026. Non, non. Okay. À l'automne 2026.
0: Assemblons les pièces du puzzle, mes petits Hercule Poirot. Nous avons une chanson, Système, qui sera sans doute en deux dans l'album, rapport à la première chanson, une reprise de Sur la route de Memphis ou Sur la route toute la sainte journée de Palmas. On n'est pas encore bien sûr, mais ça sera la première. Et donc tout ça à l'automne 2026.
1: Exactement, automne. D'accord. Et alors la vérité,
0: non mais ce que oui, je te supplie, dis-moi quelque
1: mais,
0: chose.
1: Mais je sang. Te dis que la vérité. C'est pourquoi il y a pas, je te donne pas de titre. Je n'ai pas encore de titre.
0: Ah mais ça c'est déjà une information, le fait là, que alors, le titre soit pas là.
1: Mais pourquoi? Alors pourquoi? Mais, tu vois, tu vas me demander pourquoi.
0: Pourquoi Christophe?
1: Alors pourquoi? Parce que tout simplement, cet album part de liberté. Mais je vais pas appeler l'album Liberté. Enfin, c'est pas possible. Oh, quoi,
0: freedom.
1: Tu vois. Non mais bah, non. Oui, mais tu vois, en anglais ça passe, mais en français non.
0: Non,
1: tu
0: c'est
1: vois.
0: Pas ouf.
1: Donc non. Donc j'ai plein d'idées et à chaque fois que j'ai une idée que je trouve intéressante et tout, je trouve que c'est trop réducteur et donc ça ne n'évoque pas suffisamment ce que je dis dans l'album. Tu vois, non, mais réellement.
0: Attends, on a Internet. Je vais chercher.
1: Mais évidemment, j'ai
0: chant lexical
1: essayé.
0: De la liberté. Est-ce que tu as tapé dans Google chant lexical de la liberté?
1: Alors vas-y.
0: Eh ben voilà, parce que moi je fais des études littéraires. Pendant que toi, là, tu faisais la nouvelle star.
1: Vas-y, ça se trouve, tu viens de trouver un titre.
0: Chant lexical de la liberté. C'est parti. Émancipation.
1: Je l'ai évoqué un moment.
0: C'est pas mal.
1: Si.
0: Démocratie. Bah, en 2027, c'est emmerdant.
1: C'est dur.
0: Choix. Choix, ça fait un peu. Non, ça va pas.
1: Et en plus, alors important.
0: Libération.
1: Alors, tu sais pourquoi je choix, ça va pas?
0: Pourquoi?
1: Ben, tu vois, là, je te donne une autre info.
0: Parce qu'il y a une chanson
1: qui s'appelle. Il y a une chanson, pour le coup, qui s'appelle La Liberté. Il y en a une.
0: Ah, oui.
1: Qui s'appelle La Liberté. Et je démarre justement cette chanson en disant être libre, c'est pas choisir, mais c'est décider. Qui n'est pas la même chose. Est-ce que tu as déjà vu ça avec ta psy?
0: J'aime beaucoup ça. J'ai pas de psy.
1: Ah, bah, écoute. Je vais te donner les coordonnées de la mienne. Oui, non, non. Alors, la grosse différence.
0: On fera un tarif famille.
1: Oh, bah, un tarif de groupe.
0: On ensemble.
1: Non, mais on y va, on fait carrément un truc collectif. Non, mais tu sais pourquoi c'est important?
0: Dis-moi pourquoi.
1: Parce que quand tu choisis quelque chose, tu prends pas vraiment de risque. Quand tu choisis, c'est par exemple, bah, tiens, je vais manger, je sais pas, moi, je mange un steak frites ou une salade César. Voilà, tu choisis.
0: Tu choisis entre les deux.
1: Quand tu décides, il y a une part d'inconnu dedans. Par exemple, tu vas dire, bah non. Je ne vais pas manger ça, mais je ne sais pas ce que je vais bouffer, mais ce ne sera pas ça. Tu ne décides pas entre deux choses identifiées.
0: Elle est au régime, ta psy?
1: Non. Non, mais je te jure, c'est très important.
0: D'accord.
1: La différence entre choisir et décider, elle est importante. Et quand tu décides d'un truc, par exemple, tu décides de prendre ce boulot, ou tu décides de vendre ton appart, c'est ce moment où tu décides de quelque chose et tu sens d'un coup que tu prends une décision qui t'appartient et que tu as cette part d'inconnu. Mais tu vois ou pas? Là, je te jure, je suis très sérieux.
0: Non, mais je t'écoute.
1: Et donc, la liberté, c'est d'arriver à décider.
0: J'ai un mot qui est pas mal, là, qui est sorti dans Google.
1: Ah bon?
0: Dans le champ lexical de la liberté. Je trouve c'est cool. Et je sais pas, ça te va bien, je trouve. Et en plus, il y a un jeu de mots à l'intérieur. Donc, toi, t'aimes bien les jeux de mots?
1: Ah bah.
0: T'es prêt?
1: Ah bah. Vas-y.
0: Peut-être
1: vas-y.
0: On va trouver le nom de ton album en direct.
1: C'est ça,
0: à la
1: évidemment,
0: radio.
1: En remerciement dans l'album, je le dis.
0: Ah, moi, je mets ma photo.
1: Ah bon?
0: Tu mets ma photo.
1: Sur la cover.
0: Non, pas bah, non, mais à l'intérieur. T'imagines l'album de Christophe Willem, mais il y a ma tête.
1: Mais pourquoi pas? On est libre.
0: Ma tête avec une petite barbe. Attends, déjà, faut que tu valides le nom.
1: Vas-y.
0: J'adore. Franchement, ça tirait trop
1: bien.
0: Ah bon? Inaliénable.
1: Ah, mais c'est pas mal.
0: Inaliénable. Dedans, il y a alien et tout. Inaliénable.
1: C'est pas mal.
0: La liberté, les droits inaliénables. Inaliénable.
1: C'est pas mal.
0: Je te laisse là-dessus.
1: Bah écoute, inaliénable.
0: C'est l'heure. Bah,
1: non, mais inaliénable, c'est pas mal.
0: Oui, c'est pas mal.
1: Mais émancipation, c'est bien aussi.
0: Ouais.
1: Mais émancipé.
0: Mais émancipation, ça fait.
1: Il y a une connotation que j'aime pas.
0: Ouais, je sais pas, ça fait Madonna, je sais pas pourquoi.
1: Emancipation.
0: Emancipation.
1: Tu vois, non.
0: Inaliénable.
1: Inaliénable, c'est pas mal.
0: Franchement.
1: C'est pas mal. Non, je le note.
0: Ouais. Bon, moi, je t'embrasse.
1: Ah bon?
0: Bah oui, bisous. Ah. C'est l'heure, on a débordé.
1: Ah bon?
0: Mais je vois pas le temps passer avec toi.
1: Mais c'est fini, là?
0: Oui. Mais on va t'écouter chanter.
1: C'est possible.
0: En acoustique.
1: Ah bon?
0: PS Je t'aime. Pour se rappeler que, comme Système, sur Panorama, il y avait effectivement des chansons sautillantes. PS Je t'aime en faisait partie.
1: Effectivement.
0: Mais que tu les vis et les partages fort bien aussi en acoustique, car tu es multiple et inaliénable.
1: Bravo.
0: Bisous.
1: C'était trop court, moi, franchement, il faut que je revienne.
0: Reviens bientôt. Avant 2027.
1: Ah bah, évidemment.

0: Jolie version acoustique d'un des tubes du sixième album de Christophe Willem, Panorama. C'est PS Je t'aime. Le septième album de Cri-Cri d'amour sortira à l'automne.
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0: Il est temps de jouer au Blind Test. Je vous présente Delphine et Caroline qui jouent avec nous. Bonsoir mesdames.
2: Bonsoir.
3: Bonjour.
0: Oui, bienvenue. Alors, le cadeau du jour, c'est un livre signé Thomas Fersen, qui nous a plus habitués à sortir des albums. Mais voilà, il est désormais écrivain aux éditions du Seuil. Ça s'appelle « Comme on quitte un imperméable ». Et c'est ce qu'on vous offre ce soir, puisque nous, on suit évidemment les artistes et les chanteurs dans toutes leurs aventures, aussi littéraires soient-elles. Alors Delphine et Caroline, vous en gagnez chacune un exemplaire, quoi qu'il se passe dans le jeu qui suit. Sachez-le. Ah, merci à vous de venir jouer. Non. Alors le thème du blind test de ce soir sont les chanteurs guitaristes. Est-ce que c'est un genre de chanteur que vous aimez bien?
2: Ah oui.
0: Oui, hein.
2: On verra.
0: Oui, parce que c'est suffisamment vague hein, quand même, chanteur, guitariste, effectivement il y en a beaucoup. J'en ai choisi trois et je vais vous demander donc de les retrouver le plus rapidement possible. On va vous passer des chansons. Delphine et Caroline, dès que vous avez une idée de l'identité du chanteur, eh bien vous me donnez d'abord votre prénom pour prendre la main et puis ensuite votre réponse et on vérifiera ensemble si c'est bon. Est-ce que ça vous va? Yes. Alors, c'est parti. Caroline et Delphine, voici une première chanson, un premier chanteur et guitariste. Dites-moi, mais qui est-il?
2: Delphine.
0: Delphine.
2: Alain Bachon.
0: Oui.

0: José, Joséphine, merveille cette chanson. Et si vous écoutez le... Remonte-moi un petit peu le son. Vous entendez les percussions? En fait, ce que Bachung a demandé en studio, c'était d'avoir comme un cheval qui était en train de galoper. Ah là, c'est trop beau. C'est trop beau. Et que ne durent que les moments doux, en plus, cette phrase incroyable. Un point pour Delphine. Et je mets quand même un quart de point à Caroline, parce qu'elle a commencé à me chanter la chanson. C'est-à-dire qu'elle cherchait Bachung et elle a dit « À l'arrière des berlines !» Et oui, parce qu'elle la connaissait bien, Osée Joséphine. Ah, c'est beau comme tout. Allez, on continue. Après Alain Bachung, grand chanteur guitariste, il y a aussi...
1: Delphine.
0: Delphine.
1: Louis Bertignac.
0: Louis Bertignac, bravo.

0: Louis Bertignac, après l'incroyable aventure Téléphone, il s'était lancé avec Les Visiteurs et il avait fait ce tube, Ces idées-là. Delphine a 2 points, Caroline en a 1,5. De toute façon, à la fin, tout le monde gagne, c'est pas très grave. Et ceux qui gagnent surtout, c'est ceux qui aiment les chanteurs guitaristes. Allez, un dernier pour ce blind test. Un peu plus vintage que Bachung et Bertignac, mais sacré chanteur. Allez, Caro, sacré chanteur et sacré guitariste.
1: À travers de larges
0: oui.
1: grilles que
0: ah
1: les bah femelles oui. du canton.
0: Alors, Caro, comment il s'appelle?
2: Caro,
1: dira-t-on.
0: Comment?
1: Avec impudeur, c'est comme.
2: Brassens.
0: Oui, c'est lui.
1: Caro Gori.
0: Caro Gori. Et voilà, Delphine a eu ses 2 points, Caroline a eu son point, et le gorille a eu ce qu'il voulait à la fin de la chanson. Je vous encourage à la réécouter. Bravo, bravo Delphine et Caroline, et merci beaucoup d'être venues jouer avec nous.
2: Merci, pour, c'est toujours un plaisir.
0: Ah ouais, bah moi aussi, vraiment.
3: Ah, c'est super génial, oui.
0: Merci, une joie de tous les soirs ce blind test. Delphine et Caroline, on vous envoie le livre de Thomas Fersen, et puis on va écouter un garçon, excellent chanteur et formidable guitariste, il s'appelle Mathieu Chédid. Et il a un message à faire passer à tous les machos, machistas alors, qui nous écoutent ce soir. Vous n'êtes pas seuls.

0: macho, macho.
1: On adore le machistador de M, Mathieu Chédid, qui a participé à la production du nouvel album de Fatoumata Diawara, une chanteuse malienne et guitariste d'ailleurs exceptionnelle, qui sera notre invitée dans Décibel après-demain pour la sortie de son nouvel album Massa.
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1: Je vous ai promis une nouvelle chanson d'Iseult, c'est maintenant qu'elle arrive. Iseult, que vous aviez peut-être découverte à la Nouvelle Star, elle n'avait pas gagné, mais elle s'était fait remarquer, hein. Ça c'était en 2013. Et puis Iseult, elle a surtout cartonné avec cette chanson sublime qui s'appelle Corps. On a l'extrait de Corps, parce qu'il n'est pas dans mon écran, c'est pas grave, je vais vous le chanter. J'ai perdu la tête, le chemin de ma maison. Voilà, c'était une très belle chanson, piano-voix incroyable. Iseult, elle sait aussi faire des chansons qui dansent, limite disco, Now or Never, un son vraiment qui est parfait pour l'été qui arrive, une chanson d'amour comme on les aime. Elle réclame un baiser et on a envie de lui en envoyer 1000. Iseult est de retour, Now or Never.

0: guitare à la fin et la définition musicale de la cerise sur le gâteau. Now or Never, Isolde, c'est tout nouveau, ça vient de sortir. Le clip est disponible, elle y est absolument éblouissante. Vivement la suite, Isolde.
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0: C'est déjà la dernière chanson de l'émission, la chanson anniversaire. Le 9 juin 1891, donc il y a déjà un petit moment, est né Cole Porter, un compositeur et un parolier américain à qui on doit les plus grandes comédies musicales classiques des années 30, 40, 50. Et il a écrit en 1953 une grande comédie musicale qui parlait de Paris, qui s'appelait Cancan, sur les danseuses de French Cancan. Et dans cette comédie musicale, il y a une merveille qui s'appelle I Love Paris et qui est devenue un classique. Le voici chanté par Vanessa Paradis.

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1: On vous accompagne chaque jour et chaque nuit, bien sûr, sur votre radio locale ici Paris Île-de-France pour faire le point sur vos conditions de circulation, quelles qu'elles soient, notamment vis-à-vis des fermetures que vous pouvez rencontrer sur la route. Ça sera le cas une nouvelle fois pour cette nuit de lundi à mardi, puisque le périph' extérieur est fermé de la porte de Vincennes jusqu'à la porte de Bagnolet. On aura aussi quelques fermetures sur la 104, côté extérieur, du côté de Villepinte, entre Villepinte et Gonesse, et côté intérieur, entre Mitry-Mory et Le Pin. Attention également à la fermeture de la 4 en cette nuit de lundi à mardi, direction Paris, entre Saint-Maurice et la Porte de Bercy. Côté transport en commun, là aussi j'ai quelques coupures à vous signaler, notamment la ligne A du RER qui ne circule pas ce soir à partir de 21h50 entre Cergy-le-Haut et Maison Lafitte. Ça fait suite à des travaux, donc il y a des bus de remplacement qui sont mis à disposition du côté de Sartrouville. Et puis la ligne B du RER, elle aussi ne circule pas à partir de 22h45 cette nuit entre Châtelet-Léal et Mitry-Clay, aéroport Charles de Gaulle Étoile.
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3: Bonjour la France, j'espère que tu vas bien. La France, que tu as passé une bonne soirée hier. On attaque aujourd'hui avec deux nouveaux candidats. Comment ça va Éric Bastien?
4: Écoutez, j'ai fait une petite raclette tranquille hier. Bah, voilà, j'ai ressorti la doudoune. On se caille quand même. Hein.
3: Il est arrivé d'une humeur,
4: oui,
3: j'ai envie de vous dire. Comment vous dire? Avec l'équipe, on s'est caché en fait. Voilà.
4: Ça va mieux, je vous vois, ça va mieux.
3: Oui, bien sûr. 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
3: Ok, et bah c'est super. Voilà. On accueille nos deux candidats du jour, Christine et Alexandre.
5: Bonjour.
3: Comment ça va les amis?
6: Ça va bien. Bonjour à tous. Je suis Christine.
4: On a eu une inquiétude. Là.
3: J'ai eu un petit moment de. Parce qu'hier, on a eu des galères de standard. Ah oui. Je me suis dit, ça repart. Alors là,
6: Non, mais c'était hier.
3: Mais t'as raison, Christine. Alors, Christine, tu joues avec ici Vaucluse.
6: Oui.
3: Tu as 62 ans. Tu habites à. Alors, on dit Piolenc. Qu'est-ce qu'on dit?
6: Piolenc.
3: Alors, tu es mariée à Patrick. Et tu as une fille qui s'appelle Tiffany.
6: Oui.
3: Un petit chat
6: qui s'appelle. Tout
3: bon, non, t'as un petit chat qui s'appelle Gazelle.
6: Mais bien sûr. Ah, mais c'est pas Doudou.
3: Et alors, attention, parce que Laetitia, ta belle-fille, il paraît qu'elle t'appelle la farfelue.
6: Oula. Exactement.
3: Et pour quelle raison, s'il te plaît?
6: Eh ben, parce que moi, j'hésite pas à me déguiser quand des fois, il y a des petites. Besoin de mettre un petit peu de l'ambiance. Quand je suis partie plusieurs fois à l'hôpital ou en rééducation, ben j'emmène avec moi mon dentier, mon faux dentier et mes lunettes. Et mes lunettes roses, mes lunettes...
3: Oh là là. Ah oui, oui.
6: Voilà. Oui. Enfin, j'aime bien mettre de l'ambiance. Après, des fois, je dis des choses un peu farfelues.
3: Oui,
6: je,
3: voilà.
6: Oui, non, mais c'est bien, j'aime la vie, j'aime rire.
3: Ah, c'est bien.
6: Voilà, donc c'est vrai que ma petite belle-fille m'avait surnommée la farfelue. Okay. Et ouais.
3: Et ben c'est voilà. Bien. Alors, tu as travaillé dans le tourisme, là, t'es retraité. T'étais à l'accueil de la forteresse de Mornas. Alors toi, tu vas savoir, parce que Mornas, figure-toi, quand j'étais petite, c'était l'étape avec mes parents pour aller en Espagne. On dormait dans cet hôtel qui est au pied de la montagne, là. Comment il s'appelle? Comment s'appelle cet hôtel, s'il existe toujours?
6: Eh ben, s'il existe toujours, ça pouvait être le manoir.
3: Eh ben voilà.
4: C'est ça.
3: Merci.
6: Ça pouvait être le manoir.
3: Que j'avais peur la nuit qu'il y avait des armures dans tous les couloirs.
4: On s'est perdu de vue cette émission, Jacques Pradel.
3: Alors, est-ce que ça existe toujours, ce magnifique hôtel?
6: Ça existe toujours.
3: Ah,
6: le manoir existe toujours, ouais.
3: Alors, tu étais à la forteresse, justement, de Mornas. Et alors, il paraît que tu étais en costume du 12e siècle.

0: Et qu'on t'appelait dame Cunégonde.
1: Ben, ça arrivait, mais bon, donc moi, peu importe, hein, j'avais beaucoup de visiteurs, bon, que j'osais pas, pour certains cas, quand même, à qui, ceux qui m'appelaient dame Cunégonde, j'osais pas leur répondre.
0: Oui.
1: Morte-couille, parce que.
0: Morte-couille, bah oui, oh là là, c'est mieux morte-couille.
1: Si j'avais été tentée de me faire voir le contraire, j'aurais été bien embêtée.
0: Ok, alors on va jouer tout de suite et on va tout de suite marquer un premier point dame Cunégonde. Dans la ville d'Albi, on a organisé le championnat du monde de rembobinage de cassettes. Est-ce que c'est vrai ou faux? Top chrono, 5 secondes. À Albi, on a organisé le championnat du monde de rembobinage. Tu dis quoi, faux?
1: Faux.
0: Et non, c'est vrai. Et oui, à Albi, dans le Tarn, la magnifique ville d'Albi, on a fait un petit salon dédié à la pop culture des années 80. Et les candidats devaient rembobiner une cassette. Voilà.
1: Mamma mia, d'accord.
0: Et voilà,
2: C'est comme ça. Bah oui. Bon, bah, on va quitter le Vaucluse un instant et on va aller en Bretagne accueillir Alexandre. Bonjour Alexandre.
3: Bonjour Eric.
2: Ah bah, on est bien en Bretagne avec toi, on est où en Bretagne?
3: On est dans les Côtes d'Armor, la frontière des Côtes d'Armor et du Finistère.
2: Et tu habites où?
3: À
2: Plestin-les-Grèves. T'es un vrai Breton, t'es né en Bretagne, t'es vraiment de là-bas?
3: Non, je suis pas vraiment de là-bas, à la base je suis de région parisienne.
2: Ah, tu es parti en Bretagne pourquoi? C'est pour le boulot ou c'est parce que tu étais tombé amoureux voilà, de la Bretagne, ce qui pourrait se comprendre?
3: J'allais en Bretagne depuis que je suis tout petit, tout petit en vacances, donc je suis tombé amoureux du coin. Et du jour au lendemain, j'ai voulu tout lâcher et venir en Bretagne et je suis pas resté là-bas.
2: Et j'ai l'impression que tu ne le regrettes absolument pas et que tu as l'air
3: pas
2: très heureux.
3: Pas du tout, au contraire.
2: Bon, tant mieux. Alexandre, 37 ans, t'es en couple avec, comment s'appelle madame ou mademoiselle? Enfin, madame, je sais pas si vous êtes mariée. Amélie, vous êtes mariée?
3: On n'est pas mariée. Non, on n'est pas mariée.
2: Paxé, un truc un peu,
3: une libre, voilà.
2: Rien fait devant la République. Ok.
3: Pas pour l'instant, en tout cas.
2: Ça viendra, ça fait partie des projets, j'ai l'impression. Déjà un enfant, quel âge a-t-il?
3: Il a 5 ans.
2: 5 ans. Comment il s'appelle?
3: Noé,
2: ça va? Noé, il est quoi? Il passe en grande section là l'année prochaine?
3: En grande section, c'est ça.
2: C'est super. Et puis un petit chien à la maison pour accompagner toute la famille. Comment s'appelle ce chien?
3: Un petit chien, c'est Voltage.
2: Ouais, c'est quoi comme chien?
3: C'est un Rottweiler.
2: Ah oui, c'est pas un petit chien ça quand même, Rottweiler.
3: Non.
2: Si, ouais. Voltage. Alex, pour tout le monde, bienvenue. Alex qui est couvreur depuis 18 ans, mais qui voulait DJ, Alexandre. Like boom, boom, boom, boom, boom. Alors, tu as un peu des platines quand même à la maison, même si t'es pas devenu DJ, tu fais un peu du son ou pas?
3: Bah, en général, non, moi je fais des soirées, je fais beaucoup d'animations dans les mariages.
2: Ah, ouais. Tu sonorises, tu mets l'ambiance dans les mariages.
3: Je sonorise, éclairage, sonorisation pour les mariages.
2: Mais t'es pas derrière le micro, tu dis pas tu fais pas ça toi?
3: Si, ça m'arrive aussi.
2: Ok, très bien, tu pourras peut-être nous le faire avant la fin de l'émission. Alex, on va jouer pour t'offrir un premier point avec une question, est-ce que tu aimes le ski?
3: Pas spécialement, j'en fais pas. Dans Bretagne, c'est un peu de route,
2: Ouais. Les stations de ski en Bretagne sont pas réputées. Le ski est le plus dangereux de tous les sports. Je l'affirme. Est-ce que c'est vrai ou faux? 5 secondes pour réfléchir à cette question. Le ski est le plus dangereux de tous les sports. Le chrono est parti.
3: Je dirais faux, moi.
2: Bah, t'as raison, le ski impressionne, mais c'est pas le sport le plus dangereux. Selon plusieurs études, des disciplines comme l'équitation ou alors des sports mécaniques peuvent provoquer des blessures qui sont bien plus sévères. Voilà, donc c'est pas le ski a priori. Ce qui fait déjà un point, Alexandre, bien vu.
0: Allez, Christine, tu vas te rattraper, je le sais. Et donc, Alexandre a un point. Et là, nous, on va partir avec... vous écoutez ici, vous allez écouter Jane Birkin. Ex-fan des 60s, petite puppy doll. Voilà, je chante extrêmement bien. Voilà, tout de suite, mes chéris.

0: Jimi Hendrix.
1: Ex-fan des 60s, Jane Birkin à 12h15 sur ici.
2: Eh ouais.
1: Bah ouais. Bah quoi?
2: Justin.
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1: C'est votre chouchou la technique là, c'est ton chouchou.
2: Mais moi j'aime tous les techniciens, mais j'ai des chouchous, mais je les aime tous.
1: Justin, c'est celui qui aime bien les frites à midi, hein, généralement.
2: Non, Justin, il est Justin Bieber. Ouais. Il travaille très bien, Justin. Allez, nous sommes avec Christine et Alexandre. Oui. Christine qui joue avec ici Vaucluse, qui est mariée à notre ami Patrick, qui est retraité, elle était à l'accueil de la forteresse de Mornas, souvenir cher à mon cœur. Et alors petite, tu voulais être coiffeuse ou maîtresse? Rien à voir.
4: Oui, rien à voir. Mais ça, c'est, je veux dire, aller dans les années 70, donc quand j'étais petite, c'était un peu toutes les gamines, on était toutes un peu pareilles. Qu'est-ce que tu veux faire plus tard? Ah, bah, moi, je serai coiffeuse, ah, bah, moi, je serai maîtresse.
2: Ah,
4: mais bon, voilà, j'ai rien fait de tout ça. Et avant de travailler dans le tourisme, dans l'hôtellerie, j'ai travaillé 17 ans en blanchisserie industrielle.
2: Ah,
4: et
2: oui.
4: Là, j'ai compris que moi, les gens me manquaient, quoi.
2: Bah oui.
4: Il me fallait du contact. Et du coup, je fais une reconversion professionnelle. Et puis voilà. Donc, je me suis régalée.
2: En dame Cunégonde.
4: Je me suis régalée.
2: Eh oui, regarde.
4: Pas de suite. Pas en dame Cunégonde de suite. Juste, Valérie, tant que peut-être il m'écoute, je peux passer un petit bonjour à mon petit neveu, à ma petite nièce.
2: Mais vas-y, mon chat. N'hésite pas.
4: Alors, donc, déjà, vite. Alors, je salue, tous ceux qui me connaissent, qui m'écoutent, c'est sûr. Et puis, je salue aussi mes neveux et nièces qui sont sur Roanne, dans la Loire, dans le 42. Et notamment, je fais des gros bisous remplis d'amour à Léna et Aaron.
2: Voilà.
4: Voilà.
2: Alors, c'est fait. OK. Alors, il paraît que on a, comme dans la chanson de Albert de Paname, on cultive
5: des tomates, mon amour.
2: Alors, ça cultive des tomates dans le Vaucluse?
4: Oui, un peu. Oui, bien sûr. Mais ça c'est des mondes dans mon jardin. Il y a des bonnes tomates, effectivement. Mais dans Vaucluse et à Piolenc, notamment, c'est l'ail.
2: Ah oui, l'ail.
4: C'est l'ail. Ah oui. Voilà.
2: Alors, tu vas marquer ton premier point. Je le sais maintenant. OK? C'est parti pour le premier point. OK?
4: J'écoute.
2: Tiens, je te mets un petit coup du centre. Allez, c'est une dinguerie, 113. Alors, le mot dinguerie, sais ce que c'est quand on dit c'est une dinguerie. Alors, le mot dinguerie entre dans le Petit Larousse en 2027. Hein, c'est vrai ou faux?
4: Le mot dinguerie, non, il doit y être déjà.
2: Alors, est-ce qu'il rentre ou pas, vite?
4: Non.
2: Non? Eh ben si.
4: Oh merde.
2: Eh ben merde.
4: Si.
2: Non, il n'y est pas déjà. Effectivement, dingue, il va y rentrer, mais il n'y est pas déjà. Eh ben écoute, c'est pas grave.
4: Mais c'est ballot ça. Hein.
2: Ah, c'est ballot.
4: Alors là, Valérie, va falloir faire quelque chose.
1: Oui. Alexandre, tu le savais, toi, bien sûr, que dinguerie arrivait en 2027. Bien sûr, Alexandre.
6: Je ne le savais pas non plus.
1: Et l'honnêteté même, voilà. On n'a même pas parlé du Dami d'Hollande aujourd'hui. Bienvenue dans le Dami d'Hollande, Alexandre, en tant que citoyen d'honneur.
2: Attends, il n'a pas rempli son formulaire.
1: C'est vrai, on vous rappelle que le Dami d'Hollande a été inventé par
2: Guy
1: avec
2: Mais Issy que Maillet. Nicolas nous a fait un hymne. Oui,
1: vous voulez un extrait de l'hymne?
2: Vas-y. Oui, hein.
1: Je suis sûr qu'on l'a sous le coude. Allons-y.
7: Dami d'Hollande, Dami d'Hollande, le plus joyeux des continents.
2: Le plus joyeux des continents. Avec des pinceaux géants. Ah, Nicolas,
1: alors, allez. Tu t'appelles Universal, tu t'appelles Sony, fais quelque chose. Enregistre ce single, c'est le tube de l'été. Alexandre, qui a 37 ans, qui habite dans les Côtes d'Armor en Bretagne, et qui bricole, Alexandre. Eh oui.
2: Ah, voilà.
1: Voilà, c'est d'autant plus qu'il est membre du Dami d'Hollande, donc forcément.
2: Ah oui, t'es obligé d'être dans le Dami d'Hollande si tu bricoles. Hein.
1: Qu'est-ce que tu bricoles? Tu fais quoi? T'es plutôt team peinture, team carrelage? T'es quoi, toi?
6: Team touche à tout, on va dire. Je fais un peu de tout, sauf de la plomberie. Voilà, je peux tout faire, de la peinture, du carrelage, du placo, tout, sauf de la plomberie.
2: C'est très dur, la plomberie.
6: Ouais, c'est un métier, voilà.
1: Alors, ce générique, est-ce que vous pouvez me le remettre? Parce que ça serait pas ce générique d'une émission qu'on va revoir à la rentrée sur M6, Valérie?
2: Peut-être, on ne sait pas.
1: Déco, il me semble que ça, sur M6, vous allez l'entendre.
2: Peut-être. Je m'entraîne à maroufler avec mon déambulateur.
1: Alexandre Jardine aussi s'occupe de l'entretien. Monsieur a 4000 mètres carrés de jardin.
2: Ah oui, c'est pas un petit jardin.
1: Ah non, mais ici, un entretien de dingue, là.
6: Il y a du boulot, c'est tous les week-ends.
1: Tu mets 6 jours. 6 jours pour passer une tondeuse dans 4000 mètres carrés. C'est énorme, énorme, énorme.
2: Énorme, c'est énorme.
6: C'est ça, mais c'est du boulot. C'est vrai, c'est du boulot.
1: Ouais, et puis tu cuisines un petit peu aussi. Tu aimes bien préparer des plats qui mijotent.
6: Hein, par-ci, par-là, ouais, voilà. J'aime bien aussi le soir en rentrant du boulot. Ouais. Me préparer un bon petit plat.
1: T'as quand même une grande particularité qui sent bon l'été, c'est le barbecue.
6: Ah, le barbecue, ça.
2: Bah oui, mais qui n'aime pas les barbecues?
1: On peut pas vraiment déclarer la saison du barbecue ouvert, hein, vu de la météo, mais bon.
2: Non.
1: Enfin, ça revient, hein, ce week-end, il va faire très chaud, hein, vous allez voir. Alexandre, nous y voilà avec cette question autour de la cigarette et du tabac.
0: Le tabac, c'est tabou, on en viendra tous à bout. Le tabac, c'est tabou, on en viendra tous à bout.
1: Tu fumes, Alexandre, ou pas?
6: Eh ben malheureusement, oui.
2: Bah, tu sais, moi aussi, hein, c'est horrible. Hein.
1: Ouais. Au Royaume-Uni, en Angleterre, donc au Royaume-Uni, une loi veut empêcher à vie les jeunes qui sont nés après 2008 d'acheter des cigarettes, d'acheter du tabac. Est-ce que c'est vrai ou faux? Top chrono. En Angleterre, une loi voudrait...
6: J'ai la référence et je sais que c'est vrai.
1: Ouais. Bah, t'as raison, surtout si tu l'as entendu, c'est une loi adoptée au Royaume-Uni qui prévoit en effet, c'est bien, hein, que les personnes nées à partir du 1er janvier 2009 ne pourront pas acheter légalement du tabac. Ils appellent ça, c'est l'objectif génération sans tabac. On pourrait s'en inspirer.
2: Bah, c'est que comme c'est des jeunes, hein, ils vont trouver une solution, t'inquiète pas, bien sûr. Alors, Christine, pas de points. Alexandre, 2 points. Christine, là, on va écouter un petit morceau pour onduler nos bolis. Quand on revient, tu marques des points, hein, chérie.
4: Mais c'est évident.
2: Ah ben, c'est super. Allez, vous écoutez ici Come Back to Me, Kenny Williams. On bouge son body, c'est bientôt l'été. Vous écoutez ici, on vous aime, à tout de suite.

0: Beyoncé, c'est Come Back to Me. Ça, c'est bien pour s'ambiancer là. Quelques jours de l'été, c'est pas mal sur ici.
1: Jungle, juste un.
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1: Ici, nous sommes avec Christine et Alexandre. Christine qui... Ah, alors Christine, toi, t'aimerais bien déjeuner avec lui.
3: Pierre Perret, ouais. Ah, je vais acheter son livre là bientôt parce que franchement, alors, on doit, voilà.
1: Eh ben, bon, alors, est-ce que tu connais la chanson française ou tu n'aimes que Pierre Perret? Non, j'ai vu que t'aimais Soprano, Capéo, tout ça.
3: Oui, je connais la chanson française. Oui, d'accord. Dieu merci.
1: Là, Dieu merci parce que là, c'est le quiz musical. Alors,
3: il n'y a pas que du français.
1: Si, enfin, il y a un peu de français, tu vas voir. Il y a deux artistes. Le premier, je vais te le faire écouter, tu auras 10 secondes pour me dire qui c'est. Attention, écoute bien.

0: Alors, qui c'est qui chante?
1: Gaëtan Roussel, il me semble.
0: Gaëtan Roussel, il te semble? Eh bien, écoute.
1: Ouais.
0: Il te semble que c'est. Bonne réponse!
2: Elle est forte, hein?
0: Ah, elle est forte. Elle est très forte, Cricri. Alors.
1: J'écoute ici Vaucluse et j'en passe plein des
3: titres. Exactement.
0: Bravo. Alors, attention, le deuxième titre, ça devrait pas poser de problème parce que c'est vraiment un tube de quand on était jeune. Tiens.

0: Allez, qui c'est qui chante ?
1: Kylie Minogue.
0: Kylie Minogue.
1: Comme ça, Kylie Minogue.
0: Est-ce que c'est une bonne réponse, Kylie Minogue ?

0: Mais Alexandre, ma Christine, tu as 2 points.
1: Alexandre, je sens qu'elle a un bon niveau quand même là.
2: Ça s'entend, oui, j'ai entendu ça, oui. Là, oui.
1: Ouais, alors, je voudrais quand même rappeler que tu voulais être DJ, qu'aujourd'hui tu sonorises, que tu mets l'ambiance dans les mariages. C'est toi qu'on voit les 10, donc me dis pas que, voilà, t'es quand même connaisseur, ça devrait aller.
2: J'espère, on va voir ça.
1: Bon, bah, on va voir ça dans un instant. Je vais juste parler de ta petite manie, parce que oui, enfin, petite, t'es maniaque, hein, quand même, comme garçon.
2: Oui, je suis assez.
1: Par exemple, tu peux pas te coucher si la cuisine est pas rangée. Ça, c'est.
2: Ah non, s'il y a de la vaisselle ou quoi, c'est. Non. Je pourrais pas dormir avant que le ménage soit fait, au moins un minimum rangé.
0: Ah, mais attends, ça, c'est pas maniaque, parce que moi, je suis pas maniaque et je ne dors pas si j'ai pas
1: de vaisselle. Si la vaisselle n'est pas faite.
0: Ah, mais moi, si j'ai invité des potes.
2: C'est pas maniaque, mais.
0: Ah, oui, ordonné, bah oui.
1: Faut que tout soit rangé, t'es ordonné.
0: Mais oui.
1: C'est pas tout à fait maniaque, je reconnais. Bon, c'est pas grave, on t'aime quand même. Voici ton quiz musical, il y a 2 artistes. Ah bon, bah, t'as compris, il y a 1 point par bonne réponse. Allons-y, voici le premier. On s'en fout.

0: aime pas, et puis tant pis.
1: Oh, on s'en fout, pardon. Top chrono. Qui chante? Comment?
2: Benabar.
1: J'ai pas entendu.
2: Benabar.
1: Oh, c'est vraiment dommage, Alexandre, ça coupe là.
3: Hey, t'es hyper drôle, toi.
1: T'es hyper marrant. Mais j'ai pas eu de blague.
3: T'es hyper marrant, toi. Hein
1: bah, bien sûr que c'est Benabar.
3: Oh là là là, les tasses, ta-ta-la-la.
1: Ah bah on a mangé du clown, madame.
3: Ah bah oui, bah ça.
1: Parce que Benabar, nom de clown. Il le doit, son nom d'artiste, à ça. C'est un nom de clown parce qu'il faisait du cirque dans sa prime jeunesse, Benabar.
3: C'est vrai, Eric Manœuvre.
1: Ben voilà, Alain Decaux raconte, bien
3: sûr. Alain Decaux.
1: Je sais que vous adorez Alain Decaux.
3: J'adore Alain Decaux.
1: Tu adores ça. On dirait pas, mais ça fait un petit point de plus.
3: Exactement.
1: Et on en a un autre à marquer, voici l'extrait.
2: Facile,
1: bah oui, vous êtes DJ, les gars.
3: Facile, la ramène pas trop, toi.
1: Attends. Est-ce que tu peux me le faire, m'annoncer la réponse en mode DJ, comme tu ferais au mariage? On t'envoie un chrono, c'est parti.
2: Bonjour à tous. On va partir avec le son de Phil Collins.
1: Et le titre?
2: J'ai pas de.
1: Et le titre?
3: Allez.
1: In the Air Tonight, oui, c'est Phil Collins. Bien vu.
3: Ah là là.
1: Bah, ça fait 4 points.
3: Hein. Tonight.
1: Un
3: night. Alors, Christine 2, Alexandre 4.

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2: Et oui, nous sommes avec Christine qui a 2, Alexandre qui a 4. Je vous rappelle que les candidats cette semaine tentent de se sélectionner pour la finale de vendredi. Le premier prix, c'est un séjour pour 2 personnes à l'occasion de la 65e édition du Mondial, la Marseillaise à Pétanque. C'est un séjour avec un hôtel 4 étoiles, l'hôtel Villa M à Marseille. Plein de cadeaux, des jouets, des polos et puis surtout 100 euros de carburant pour y aller. Si vous ne gagnez pas ça, vous gagnez bien évidemment la cafetière Malongo 32 dosettes. Si vert en vert, on reprend la compétition. Alors, notre Christine qui joue avec ici Vaucluse, hein, qui est retraitée, qui était à la forteresse de Mornas, eh bien, elle fait aussi partie de SOS Amitié à Avignon. Alors, ouais. Ça veut dire quoi? Qu'est-ce que ouais. Tu fais exactement?
3: Eh bien, nous sommes des écoutants, voilà, pour apporter du réconfort aux personnes qui sont vraiment en détresse, psychologiquement parlant, moralement parlant, des personnes qui peuvent être seules, et des personnes quelquefois qui ne sont pas seules, mais qui ont des choses à dire, à confier, et qui ne peuvent pas parler de ces choses-là à n'importe qui, à tout le monde. Donc, ces personnes nous appellent pour déposer ce qu'ils ont. Et nous, en tant qu'écoutants, on se doit de faire au mieux pour qu'à l'issue de l'écoute, la personne se sente un peu mieux. Donc, on ne donne pas de conseils, on n'est pas psychologue, on ne donne pas non plus de directives. On a simplement beaucoup d'empathie pour ces personnes. Vraiment, l'échange est axé sur ce que dit la personne et on fait de notre mieux pour faire retomber un peu l'angoisse, les tensions et qu'ils se sentent vraiment écoutés. Et voilà, ben ça, aidés par la même.
2: Eh ben ça, c'est bien. Alors, ça, c'est, tu fais ça, t'essayes de faire ça 20 heures par mois. Quand tu ne fais pas ça, tu cuisines, tu adores cuisiner, tu fais plein de trucs. Et tu aimes bien aussi les jeux, parce qu'il paraît que tu as participé aux 12 coups de midi.
3: Oui, je suis même allée danser avec Jean-Luc ce jour-là, Il est génial, lui aussi, comme animateur.
2: Eh ben super. Eh ben écoute, j'espère que tu vas maintenant gagner 3 points de plus avec la question à choix multiples. Je te pose la question, je te fais des propositions. Tu auras 10 secondes pour me donner ton choix. Alors, tiens, une petite ambiance. Éteins la lumière, mets-moi ton côté sombre. Allez, Axel Bauer, éteins la lumière. Alors écoute bien, Christine, à quel siècle correspond le siècle des Lumières? C'est quel siècle, le siècle des Lumières? Le 16e siècle? Le 17e? Le 18e? Le siècle où Éric Bastien est né, c'est-à-dire l'ère préhistorique. Allez, c'est quoi le siècle des Lumières? 16, 17, 18 et l'ère préhistorique. Top chrono, 10 secondes.
3: 17e, je pense.
2: 17e? Et tu t'es planté de 100 ans, hein, c'est le 18e. C'est le siècle où il y a Voltaire, Jean-Jacques Rousseau qui vont défendre la raison, la liberté de penser. Et voilà, donc, pas de points, tu restes à 2.
4: Alexandre qui joue en Bretagne, à Plestin-les-Grèves, c'est dans les Côtes-d'Armor. Dis donc, si tu dois aller à Marseille, c'est pas à côté, ça te fait une petite trotte quand même, hein. Pas à côté.
5: Oh, j'ai mes parents qui sont pas trop loin de Marseille, à 1h30 de Marseille,
4: c'est
5: donc ça fera l'occasion d'aller les voir.
4: Ils sont où exactement?
5: Ils sont à côté de Nîmes.
4: Ouais, d'accord. Ok. Elle est pas loin en plus, notre amie Christine, parce qu'elle est à Avignon là pour le coup. Marseille, elle y va quasiment en voisin. Mais cela dit, ouais, le sud, tu y vas souvent. Bah, j'imagine parce que voilà, t'as la famille qui est là-bas, dans le sud de la France.
5: C'est vrai, c'est ça. Ouais.
4: T'as pas voyagé à l'étranger, toi. T'as très peu pris l'avion, voire quasiment pas, d'ailleurs.
5: Non, je prends l'avion, mais c'est pour rester, pour aller en Corse ou vraiment dans voilà.
4: Tu sais déjà ce que tu fais cet été, d'ailleurs.
5: Je vais être pas mal d'animations, pas mal de mariages déjà, donc je vais être pris pour bouger cet été.
4: Ok.
5: Donc en général, moi je bouge plus fin d'année, vacances de Noël. Ou...
4: D'accord, ouais, tu fais ça un peu en décalage, parce que l'été, oui, j'imagine qu'il y a pas mal d'animations, bah tant mieux, un sud de travail en Bretagne, ça c'est top. Alors, un petit mot pour dire que toi, si tu pouvais déjeuner avec quelqu'un là à 13h, ça serait lui.
6: Alors, on n'attend pas Patrick.
4: On irait faire un petit tour du côté du camping des Flots Bleus, tu adores Franck Dubosc.
6: Thank you.
5: Oui, j'adore Franck Dubosc. C'est un acteur que j'apprécie énormément, ouais.
4: Eh ben écoute, je t'invite à revoir la ref entre Valérie Damidot et Franck Dubosc, un entretien en tête-à-tête sur des coussins de velours vert.
2: Oui.
4: Et j'en profite pour rappeler que dès aujourd'hui,
2: exactement,
4: sort une nouvelle ref. Tu veux peut-être nous en dire un petit mot, Valérie ?
2: C'est Jean-Phi Janssen. Effectivement, tu peux revoir Patrick, hein, alias Franck. Mais aujourd'hui, sort la nouvelle ref avec Jean-Phi Janssen qui va bien nous émouvoir et bien nous faire rigoler.
4: Parfait. Un dernier petit mot sur un talent totalement inutile, ambiance de yoga. Tu es très souple. Et cette souplesse te permet de faire quoi ?
2: Bah, c'est pas inutile, hein.
5: De passer partout, vraiment des accès inaccessibles. À chaque fois, j'arrive à passer, je suis assez souple et,
4: oui,
5: mais et fin.
4: Tu sais faire surtout quelque chose qu'avec Valérie, on essaye depuis des années.
2: Ah non, moi, je sais le faire.
5: Ah oui. Ah oui.
4: Tu sais faire mettre le pied
2: derrière la tête, oui.
5: Ouais. Ouais, derrière la tête, bah, ouais, pas de souci, ça. Voilà.
4: Je veux des images.
2: Bah, y a pas d'image, c'est pour ça que j'ai fait Danser avec les stars, mon gars, si je suis souple.
4: Oh, ça me paraît tellement fou d'arriver à mettre son pied derrière la tête.
2: Bah non.
4: Bon, écoute, bravo, faudra m'expliquer comment on fait. Voici ta question. C'est une... Non, mais franchement, j'ai aucune. Enfin, voilà, ça me paraît complètement dingue. On va jouer avec, justement, un jeu de société.
7: La partie de puissance 4 était plutôt mal engagée.
4: C'est Vincent Delerme qui chante le Puissance 4. Parlons du Puissance 4. Tu connais le jeu Puissance 4. Tu as forcément joué à un moment donné. Combien y a-t-il de cases dans une grille de Puissance 4? Oui, il y a de cases. Ouais, je te fais des propositions. 36, 42, 48. C'est Valérie qui choisit à chaque partie. Top chrono, 10 secondes. Est-ce qu'il y en a 36, 42, 48 ou c'est Valoche? Elle dit, bah voilà, moi j'en veux tant, c'est comme ça, c'est comme ça.
5: 48,
4: partirait sur 48. 48. Oh, c'est 42. 42, ah, le jeu qui compte 7 colonnes, tu vas pouvoir vérifier, et 6 rangées, soit 42 cases au total. Aïe.
2: Voilà.
4: Ah oui, mais
2: puissance,
4: oui, mais non.
2: 4.
4: Ah oui, mais pas puissance.
2: Voilà. 4. Bon, Christine, tu as 2. Alexandre, tu as 4. Pas mal. Pour l'instant, c'est bien. Il reste encore la question cash, le bingo, enfin tout ça, quoi. C'est pas, voilà. Mais là, tout de suite, nous partons avec un duo. Un duo de chanteurs et chanteuses.
4: Ah.
2: Et oui,
4: laissez-nous deviner.
2: Marc Lavoine et Bambou.
4: Ah bah on peut plus deviner.
2: Bah dis-moi que l'amour.
4: Ah oui.
2: Tu te rappelles de cette chanson quand même?
4: Bien sûr.
2: J'adore. Vous écoutez ici, on vous aime. Dis-moi que l'amour. À tout de suite.

0: Bambou.
1: Bambou. Écrit
2: Marc Lavoine.
1: Et Marc Lavoine.
0: Bien sûr.
1: Jungle.
0: Sur ici.
1: Bien sûr.
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1: Et nous sommes au taquet avec Christine qui a 2, Alexandre qui a 4. Ah Christine.
4: Dis-moi alors, que l'amour ne s'arrête pas.
1: Bah, hey, tu, ça, ah bah t'attends, c'est ta chanson parce que dis donc, j'ai fait un petit peu longtemps que t'es avec ton patoche.
4: Ah mais bien sûr, ça va faire 25 ans.
1: Et voilà, tu l'as rencontré, il était client dans l'hôtel où tu travaillais. T'avais 38 ans, il en avait 36. Tu discutes ouais. avec lui et... Alors, qu'est-ce qui s'est passé?
4: Il m'invite au restaurant.
1: Oh my God.
4: Et
1: alors?
4: Dans un gastronomique.
1: Oh papa, est-ce que tu te rappelles ce que vous avez mangé?
4: Ah non, absolument pas.
1: Oh bah alors.
4: Et je me rappelle du nom du restaurant.
1: Ah.
4: Loup Bergamoutier.
1: Ah, oui,
4: c'est provençal.
1: Ah oui, bon bah
4: voilà,
1: vous...
4: c'est la bergamote, loup bergamoutier.
1: D'accord.
4: Déjà c'est ça. Voilà.
1: Et alors après le dîner, il y a eu bisous, il y a eu quoi? Allez.
4: Rien, pas tout de suite, non, on est rentré. Il était assez réservé. Bon, voilà. Je l'ai invité à venir boire quelque chose quand même dans mon entre guillemets pseudo studio qui faisait chambre en même temps, quoi. Voilà. Ouais. Oh, il m'a dit non et tout. Et puis là, moi, je disais, ah, mais tu peux pas le laisser partir. Donc, je l'ai regardé. Je me suis approchée de lui. Je lui ai dit, toi, t'as vraiment le visage de quelqu'un à qui je ferai tout le temps des bisous.
1: Oh my God!
4: Et je lui ai fait un bisou.
1: Oh là là là là.
4: J'ai osé, mais je lui ai dit, et 25 ans après, je lui fais toujours plein de bisous d'amour.
1: Alors, voilà. ce qui me fait rire, c'est que ça fait donc 25 ans que vous êtes ensemble, 10 ans que vous êtes mariés. Il a attendu 15 ans avant de te demander en mariage. Okay. Et alors, la demande en mariage, elle s'est faite un soir d'été. Tout le monde est là, et ça va qu'à ses activités. Toi, t'épluches des carottes, lui, il passe l'aspirateur. Et alors, qu'est-ce qui s'est passé pendant que t'épluchais les carottes?
4: Ah ben écoute, tout d'un coup, il a arrêté l'aspirateur, il est venu vers moi, il s'est mis à genoux et il m'a dit, est-ce que tu veux m'épouser? Et là, j'ai éclaté de rire.
1: Ah bah oui, parce que l'épluchage de carottes et l'aspirateur, c'est hyper...
4: Alors il me dit, tu veux pas? Et ça fait tellement longtemps que je t'en parlais que tu voulais pas, bah moi j'y pensais plus.
1: Eh ben voilà.
4: Mais bien sûr que si que je veux, et le jour où on se mariera, mon chéri, ce n'est pas un oui que je dirai devant monsieur le maire, c'est 3 oui.
1: Oh.
4: Et effectivement, ce jour-là, le 16 avril 2016, j'ai dit oui, oui, oui.
1: Eh ben voilà, comme ça, si on ne savait même. Pas. Hein, si tu... Voilà.
0: Et il est retourné passer l'aspirateur voilà. juste derrière.
1: Eh ben
0: sûr,
1: voilà, elle a dit oui, il est reparti faire l'aspirateur, et toi, t'as fini tes carottes rapides.
4: Non, c'est pas vrai. Bah. On est allé prévenir quand même notre fille qui, elle aussi, a éclaté de rire.
1: Eh ben voilà.
4: Elle a fait 12 ans.
1: Alors, ma chérie, il faut que tu marques ces 5 points, il faut que tu marques un peu de points. Je vais te mettre, c'est un générique de série télé, on va voir si tu reconnais.
4: Un générique de série
0: télé. Je me souviens de celui-là.
1: Titatara, Jean-Pierre et Samantha. Tu te rappelles de cette série, Ma sorcière bien-aimée?
4: Un peu, Ma sorcière bien-aimée, ouais. Bah ouais. Un peu quand même. Ouais.
1: Avec Andorra, la belle-mère insupportable. Alors écoute bien. Dans la série Ma sorcière bien-aimée, quelle partie de son corps Samantha doit-elle remuer pour faire de la magie? Dans la série Ma sorcière bien-aimée, quelle partie de son corps Samantha doit-elle remuer pour faire de la magie? Top chrono, 10 secondes.
0: Voilà.
1: Qu'est-ce que t'as dit?
4: Son nez.
1: Son nez.
4: Son nez.
0: Elle l'a dit sur le gong, ça va.
1: Allez, je te le prends, ça fait bien sûr que c'est son nez. Tigidigidic. 2 plus 5, ça fait 7.
0: Bon, Alexandre, c'est un peu Jean-Pierre, hein, c'est un peu Jean-Pierre dans Ma sorcière bien aimée, parce que lui, on l'a rappelé, il faut que tout soit propre, que tout soit bien rangé.
1: Ouais, Jean-Pierre, il en branle pas une, je te signale.
0: Il fout rien, Jean-Pierre.
1: Mais Jean-Pierre, c'est le mec des
0: Jean-Pierre
1: années 50.
0: Pour rien.
1: Mais rien, il rentre, il fait qu'est-ce qu'on mange? C'est Samantha qui fait tout. Il dit Jean-Pierre.
0: J'ai convaincu que d'un coup de baguette de magie,
1: mais
0: ou un truc
1: Jean-Pierre
0: de machin.
1: Jean-Pierre ne fait rien du
0: Jean-Pierre
1: tout.
0: Jean-Pierre ne fout rien.
1: Rien.
0: Alexandre, tu n'aurais pas pu jouer dans Ma sorcière bien-aimée. Voilà. Je suis désolé, parce que toi, voilà, on est d'accord, on est dans l'ordonnerie. Dans l'ordonnage. Je sais pas comment ça se dit. Parlons de ta rencontre. Parce que là, on a eu quand même une très très belle histoire d'amour avec Christine. Moi, j'aimerais qu'on parle de ta rencontre avec Amélie. Et je ne sais pas si Jean-Pierre, alias Alexandre, va pouvoir nous la raconter, car on me dit qu'il n'est plus en ligne avec nous.
1: Mais c'est magnifique,
0: un
1: ça.
0: Petit sabotage pour cette émission. Je vous dis rapidement.
1: Puis, allez, raconte-nous le temps.
0: La rencontre avec Amélie, déjà, elle s'est fait sur un site internet.
1: Ah,
0: ça y est, elle est de retour.
1: Appli de rencontre.
0: On est sur une appli. On se rencontre comment? On peut savoir, Alexandre, comment ça se passe au début?
2: J'étais sur une appli de rencontre.
0: Ouais.
2: Et je suis tombé sur un profil. Voilà, quelqu'un qui m'intéressait bien. J'avais pas envie de payer l'application de rencontre pour pouvoir discuter avec cette personne.
0: Il est magique.
2: Je suis.
0: Ok.
2: Donc j'ai fait ma petite recherche sur les réseaux sociaux.
0: Oh, il est malin.
2: Et elle m'a répondu. On s'est rencontrés à la plage. Et depuis, je suis avec elle depuis 8 ans.
0: Oh là là, voilà. Premier rendez-vous à la plage. Deuxième rendez-vous, Alexandre l'a invité à venir dans une soirée en famille et tout s'est passé naturellement.
1: Huit ans
0: qu'ils sont ensemble. Mais alors, quand vous avez été un tout petit peu plus loin, est-ce que tu lui as dit que tu savais mettre ton pied derrière ta tête?
2: Non, pas la première rencontre.
0: Je pense qu'elle
2: l'a vue par elle-même.
0: Elle l'a vue par elle-même.
1: Évidemment.
0: On ne veut pas savoir. Bien. Nous allons jouer à présent avec ta question cash. Elle vaut 5 points. Ça serait bien de la marquer. Ça te permettrait de prendre la tête. Elle est à combien là déjà,
1: 7.
0: Christine? Ça te permettrait de prendre la tête. Alexandre, petit extrait.
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0: Éliminé, c'est une pub d'antan. Quelle marque d'eau minérale était associée au slogan qu'on vient d'écouter d'ailleurs? Buvez éliminé. Top chrono, 10 secondes. On cherche une eau minérale.
2: Bon, buvez éliminé.
0: Vous jouez aussi, vous qui écoutez l'émission. Il s'agit de... Ah non.
2: Evian.
1: Ah bah c'était l'un ou l'autre.
0: Ouais. Non, c'était Vittel. Buvez éliminé, c'était Vittel avec ce slogan qui a marqué des générations de publicité française. On est dans les années 80-90. C'est dommage là.
1: Excuse-moi, c'est Saint-Yor, ça va fort. C'est vrai, avec Patrick Sabatier. C'est magnifique.
0: C'est vrai, exact.
1: Allez, ça fait 7 pour Christine, 4 pour Alexandre. Et là tout de suite, vous vous dites, mais mon Dieu, qu'allons-nous écouter?
0: Mais oui.
1: Nous allons écouter Écran Total, Benjamin Biolay. Vous écoutez ici, protégez-vous. Petit coup de soleil. À tout de suite, mes petits chéris.

0: L'écran total avec Benjamin Biolay, c'est un nouveau single, c'est très sympa et ça annonce la sortie en septembre de l'Ultra Bleu qui sera une réédition de son album Le Disque Bleu.
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2: Ici, nous sommes avec Christine qui a 7, Alexandre qui a 4. Christine qui joue avec ici Vaucluse, oui. Qui est mariée à Patrick, qui lui a demandé sa main devant les carottes râpées. Voilà. Alors, il paraît...
3: Il m'avait demandé ma main, mais il avait déjà pris tout le reste.
2: Hein. Oui, bah, j'avais, j'avais bien compris. Lino, il paraît que tu as un défaut, tu sais pas te taire et tu parles sans réfléchir à l'impact que ça peut créer.
3: Des fois. Bah, je m'assagis avec le temps, hein, mais c'est pas facile, hein.
2: Oui,
3: bah, et ouais, je suis assez, assez trop, des fois, spontanée, ouais.
2: Ah, je sais, je suis pareil, c'est pas facile, hein, tous les jours.
3: Écoute, oui. Voilà, on se refait pas, hein.
2: Ben non. Alors,
3: on
2: essaye. En tout cas, on essaye de, hein, voilà. Il paraît que t'as un talent inutile, tu lis les mots de droite à gauche.
3: Complètement.
2: De droite à gauche. Ben, c'est marrant, remarque.
3: Oui,
2: bah c'est super.
3: Comme Valérie, ça donne R et lave.
2: Eh ben voilà. Eh ben voilà. Super.
3: Eric, c'est facile, c'est ciré.
2: Oui. C'est ciré, ouais.
4: Ciré, ouais.
2: Comme un ciré jaune.
4: Voilà, c'est ça.
2: Christine, c'est Inet Cirque. Alors Inet Cirque, pour t'encourager à gagner le bingo, je vais te mettre un petit coup de soprano.
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2: Allez. C'est bien d'actu, hein, puisque le cadeau, c'est Marseille.
3: Allez.
2: Alors, écoute bien. Ce bingo est un bingo qui va parler de choses qui piquent, que ce soit dans ta bouche, des choses que tu mets en bouche et qui te piquent, ou des choses que tu touches et qui te piquent, mais pas des insectes. Tu vois, c'est juste quand tu mets la main ou la peau sur quelque chose, qu'est-ce qui pique ? Qu'est-ce qui pique quand tu le mets dans la bouche ? Attention, top chrono, 10 secondes.
3: Alors, le piment, le chardon, le hérisson, le poivre.
2: Et il y en a quatre.
3: Il y en avait quatre.
2: Il y avait les orties, les épines de rose, les oursins, l'épingle à nourrice, la moutarde, le wasabi, le curry, l'ail.
3: Tu en as. La liste sous les yeux, toi.
2: Oui, mais c'est moi qui l'ai écrite, la liste. Alors, je t'explique, je les cherche, moi, les trucs. Eh bien, 4 points.
4: Bon, Alexandre, Christine disait que Eric, ça se disait ciré à l'envers. J'ai mis mon ciré jaune pour le breton que tu es. Ça, c'est plutôt bon signe. Mmh. Alexandre, oh, un dernier petit mot. Un jour, tu as travaillé sur le toit d'une vieille maison et t'aurais peut-être pas dû parce que la charpente était fatiguée. Et t'es passé au travers.
6: Exactement.
4: Et t'es passé au travers.
6: Je me suis retrouvé à passer à travers.
2: C'est sympa, ça.
4: Oui, mais il y avait du monde qui t'a surpris. T'es arrivé chez quelqu'un, en fait, quoi.
6: Je suis arrivé les pieds pendus dans la salle de bain de la cliente. Donc,
4: Elle n'était pas dans la salle de bain, rassure-moi. Elle t'a juste, elle s'est rendue compte que tu débarquais dans sa salle de bain.
6: Elle a entendu du bruit, elle a ouvert la porte, elle a vu des pieds qui traversaient le plafond de sa salle de bain.
4: Mon Dieu. Non, bon, on rigole, ça aurait pu être pire, ça aurait pu être dangereux.
6: Ça aurait pu être pire, mais bon, il n'y a pas eu de
4: ouais.
6: De dégâts.
4: Alors, tout va bien. Côté musique, on l'a dit, t'es DJ, t'adores Vianney, Amir, Jean-Jacques Goldman et... avec Andalus. Allez mon Alexandre, il y a 4 points à battre, il faut donc faire 5 pour encaisser les 10 points et tenter de revenir donc vendredi. On va rester sur ces sensations, nous cherchons à l'inverse un maximum de choses douces ou sucrées que l'on peut manger ou que l'on touche. On est bien d'accord Valérie, c'est ça.
2: Des choses douces qui sont dans la bouche, quand on dit douce et sucré. Quoi.
4: Que tu manges ou que tu touches. Top chrono, 10 secondes.
6: On peut manger d'eau, des bonbons, du chocolat, qu'est-ce qu'il y a d'autre, des céréales, de la purée.
4: Bonbons, chocolat, ça va, céréales, ça peut être doux, mais c'est pas vraiment sucré.
2: Le miel, le yaourt, le satin, le cachemire, la fourrure.
4: Le sucre, la soie.
3: Oui.
4: Ah, ça va pas suffire, ça, Alexandre.
2: Ça veut dire, bravo Alexandre, tu as quand même très bien joué. Mais c'est Christine qu'on retrouvera vendredi pour tenter de gagner le séjour pour deux pour la 65e édition du Mondial, la Marseillaise à pétanque. Avec, on dormira à l'hôtel Villa M Marseille, un hôtel 4 étoiles. Et puis surtout, on aura 100 euros de carburant pour y aller. Il y aura plein de choses à gagner, des boules, des sacs, des polos. Et si on ne gagnera pas ça, qu'est-ce qu'on gagnera pas?
0: On gagnera la machine à café qui arrivera tranquillement à la maison, directement dans les camions de l'équipe de Joe Malongo, qui vous livre et qui vous l'installe. Et le service après-vente.
2: C'est magnifique. Bravo, mes petits chéris. Bravo à tous. Bravo aux équipes qui ont travaillé avec nous. Céline, Justin, Kinan, et puis Maître Coupez et Salika. Et puis surtout la petite personne à mes côtés.
0: Oui, voilà. Ma mère donnait le sourire.
2: Bien sûr, chonchon, dans quel état va-t-il être? Eh bien, je souhaite bon courage à ceux qui vont travailler avec lui cet après-midi. Et puis, je vous embrasse tous un par un. Je vous aime. On se retrouve demain midi au taquet. Bisous. Il est 5h, Paris s'éveille et Yoann Guérin arrive.
0: Il est très en forme, Yoann Guérin. Il vous accompagne jusqu'à 6h du matin. Donc, c'est dans les prochaines minutes. On vient quand, nous, Valérie?
2: Oh, bah, nous, on revient à midi, mon chat.
0: Ah, bah, on va se faire une petite chaise quand même avant, hein.
2: Évidemment.
0: À tout à l'heure.

0: peut-être fait découvrir le groupe Maroon 5. C'était This Love, très bon réveil.
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0: Bonjour, très heureux de vous retrouver ce mardi, toute l'équipe ici des 5h. Vous souhaite un très bon début de journée, Emeline, Sarah, Saveria, Mélodie et Cyril Ardot. Bonjour Cyril.
3: Bonjour Johan, bonjour à tous.
0: On va parler SNCF ce matin.
3: Avec une journée d'enfer pour des centaines de passagers qui ont passé hier 12 heures dans leur train. Le trajet devait durer 3h30 à la base.
0: C'est horrible, on y revient dans le journal. Les températures commencent à grimper, on dépassera facilement les 30 degrés aujourd'hui sur de nombreuses régions. L'occasion de parler du ventilateur de plafond. Un bon plan pour refroidir votre logement sans avoir une facture d'électricité qui gonfle. On y revient en détail dans 5 minutes. 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

0: J'ai mis des drapeaux un peu partout, tout autour de la maison, sur la façade, sur le pignon, cabane de jardin, le bananier, le parking, il y en a partout. Sur les poteaux, le poteau de commune. Ah, il y a plus de 7,50 m, ma petite fille, la Marjorie, qui me tient à l'échelle. J'ai eu un copain qui est venu du village, je ne peux pas trop me tenir à l'échelle, donc j'ai été obligé de demander aide à quelqu'un pour tenir, et puis attacher, et puis il y a plein de petites bricoles. Il y en a sur le pignon, sur les gouttières, c'est tout partout, aux fenêtres. Les ballons, j'en ai déjà gonflé 40, là je viens de m'en repayer encore une vingtaine que je viens de me racheter encore, parce qu'ils éclatent, et j'adore ça. Non, je suis un fervent du foot, il y en a beaucoup qui me connaissent.
1: La maison de Patrick est à découvrir en vidéo sur notre site ici.fr, section Ici Normandie. Coup d'envoi donc de ce match à 21h. Et pour cette rencontre, l'horaire est classique, mais avec le décalage horaire pour les joueurs à New York, aux États-Unis, eh bien, il ne sera que 15h. Et Xavier Monferrand, pour eux, c'est tout, sauf un détail.
2: Les artistes du football sont souvent des oiseaux de nuit habitués au feu des projecteurs. Alors là, jouer à l'heure de la sieste, sous le soleil, avec des températures forcément moins clémentes, ça change tout pour le milieu de terrain des Bleus, N'Golo Kanté.
3: C'était un élément important dans notre préparation. Une fois qu'on arrive aux États-Unis, s'entraîner sous la chaleur, sous le soleil, on a vu la fatigue que ça procure, en fait, comment on est éprouvé. Les joueurs sur le banc auront leur importance pour apporter un gros impact, et ça fait quelques jours qu'on se prépare à ça.
2: Un tel bouleversement, surtout à ce niveau de performance, ça s'anticipe. Il faut tout repenser, tout décaler, ne rien laisser au hasard. Le staff des Bleus y veille, car la routine du match n'est plus la même, explique Guillaume Vassou, l'un des kinés de l'équipe de France.
4: Nous, ce qu'on va surtout mettre en place, c'est un réveil musculaire plutôt entre 9h et 10h. Puis on va vite arriver au déjeuner qui devrait avoir lieu autour de 11h, puisque un match qui va commencer à 15h, l'équipe va certainement partir autour de 13h. Ça va arriver très très vite, d'où l'intérêt de se coucher quand même assez tôt la veille. Ça change fondamentalement la journée type.
2: En revanche, jouer plus tôt, c'est aussi rentrer plus tôt et gagner en récupération. D'ailleurs, les Bleus regagneront leur camp de base de Boston ce soir même après le match.
1: Explication de Xavier Monferrand. Et à New York, à l'heure du match, il devrait faire finalement une température plutôt clémente, autour de 25 degrés. France-Sénégal, c'est donc à suivre dès 21h et à partir de 20h30 sur votre radio ici.fr et sur YouTube. Du côté des autres terrains, l'Espagne et le Cap-Vert ont fait match nul 0-0, et puis la Belgique et l'Égypte se sont séparés sur un score de 1 partout.
5: Le détroit d'Ormuz sera complètement ouvert vendredi.
1: C'est la promesse de Donald Trump, le président américain, alors que les États-Unis doivent signer un accord avec l'Iran pour mettre fin à la guerre au Moyen-Orient. Conséquence, le prix du baril de pétrole a baissé de près de 5% et le gouvernement français veut une baisse rapide des prix à la pompe. Les distributeurs sont reçus ce matin au ministère de l'Économie. Des manifestations à Pau, Grenoble, Lille, Bordeaux ou Toulouse. 4 à 6 000 personnes mobilisées hier soir à Paris. Nouveau lundi de rassemblement à l'appel des associations féministes dans le sillage de l'affaire Liana. Les militants réclament une loi intégrale contre les violences sexuelles.
5: 5h04 sur votre radio. Et si on l'évoquait, Cyril, le trajet devait durer 3h30. Il en a duré 12.
1: 12 heures passées dans le train pour des passagers de la ligne Paris-Clermont-Ferrand à cause d'une locomotive tombée en panne dans le Loiret. Pas vraiment une surprise sur cette ligne vétuste. Jean-Paul a donc perdu sa journée.
6: Là, ça fait 12 heures que je voyage pour faire 500 km. Je suis Aveyronnais d'origine par mes parents. Ça fait des années que ça dure. Tout le monde le sait, tout le monde le dit, tout le monde est désolé. Personne n'est responsable. Et vous vous rendez compte le stress que c'est? Moi, j'ai 58 ans, mais des gens qui ont 20 ans de plus, je vais mettre 15 heures à arriver à Nasbinal. C'est comme quand j'étais gamin. On partait avec la RCS familiale. Je partais le matin, il faisait nuit. Il n'y avait pas encore la 75, on arrivait le soir, il faisait nuit. Mais vous le savez, vous le vivez aussi. Chaque fois que vous montez à Paris, les gens de Michelin, etc. Et tout le monde est là, les bras ballants. Mais on est désolé, monsieur. On ne peut pas être content de ça. Moi, ça va, je pars en vacances, je me baladais sur les monts d'Aubrac avec mon vélo. Mais c'est un stress monstrueux pour plein de gens, quoi.
1: Jean-Paul, passager du Paris-Clermont-Ferrand au micro d'ici Pays d'Auvergne. De nouvelles rames doivent être prochainement livrées pour moderniser cette ligne, mais elles ont aussi du retard et ce ne sera pas avant le printemps 2027. Deux départements français face au risque de feux de forêt. L'Aude et les Pyrénées-Orientales sont placés aujourd'hui en orange par Météo France. Hier, une trentaine de départements ont été parcourus. Une trentaine de départs de feux, pardon, ont parcouru près de 80 hectares de végétation en Vendée. Et puis, il était particulièrement connu des fans du film Les Visiteurs. Christian Bugeaud, qui jouait l'époux de Béatrice de Montmirail, est mort hier à l'âge de 81 ans. Le comédien était aussi connu pour son

0: rôle de maître d'armes dans la série Kaamelott et pour des apparitions dans Joséphine Ange Gardien, Louis la Brocante ou encore Scène de ménage. Un coup d'œil sur notre ciel et la chaleur sera plus marquée ce mardi, Johan.
1: Oui, alors matinée sous un ciel très nuageux, des averses possiblement orageuses concernent le Grand Est. Elles se décalent vers le Nord-Est et n'impactent plus que la plaine d'Alsace et les Vosges à la mi-journée. Un ciel chargé sur une bonne moitié nord du pays ce mardi, avec des nuages bas qui concernent également les régions situées du sud de la Garonne au piémont pyrénéen. Le soleil domine partout ailleurs et puis cet après-midi, des poches de grisaille qui pourront persister sur le domaine côtier des Charentes, du Finistère ou de la Nord. Normandie et sur le reste du pays, donc un beau et franc soleil. Côté Mercure, à Quimper et Cherbourg ce matin, 14 degrés, nous avons 15 à Grenoble. À Strasbourg, 16, on a relevé à Lille, Nancy et Guéret, 17 degrés, 18 à Nantes, Bordeaux et Toulouse, 19 en ce moment à Paris et Orléans, 20 à Marseille. Pour cet après-midi, les maximales qui atteindront entre 20 et 27 des côtes de la Manche à la Bretagne sur le littoral atlantique. On attend 29 à 34 degrés sur le reste du pays, même jusqu'à 36 degrés dans le Languedoc.
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1: 5h07, merci de démarrer la journée avec votre radio ici. Toute la famille réunie, info, musique et bonne humeur pour vous accompagner à l'heure du petit-déj, sur la route ou peut-être même au travail si c'est votre cas. On vous espère en pleine forme ce mardi. Pensez à vous rafraîchir, les températures vont bien grimper aujourd'hui, vous l'avez compris. Et histoire de vous souhaiter la bienvenue, rien de mieux que Jean-Jacques Goldman et ce titre, ce tube même, Il changeait la vie. Très bon mardi avec toute l'équipe ici dès 5h.

0: Jacques Goldman, il changeait la vie. 5h10, bon réveil.
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0: Bon, ce soir, c'est le grand soir pour les Bleus. Match au sommet face au Sénégal. Premier match de la France dans cette Coupe du Monde 2026. Et pour beaucoup, il y a une question cruciale qui va se poser. Foot ou plutôt amour? Faut-il vraiment choisir? Il y a une récente étude auprès des célibataires français qui révèle que le ballon rond n'est plus l'ennemi du dating. Si 23% des mordus de foot se disent prêts à annuler un rendez-vous pour ne pas rater le coup d'envoi, vous êtes surtout 63% à vouloir concilier les deux en proposant carrément un premier date devant le match.
3: C'est une bonne idée.
0: Mais pourquoi pas? Le plan parfait. Plus d'un célibataire sur deux préfère en fait partager sa soirée avec quelqu'un qui ne comprend rien au hors-jeu tant qu'il y a de l'enthousiasme. Alors ce soir face au Sénégal, troquer le dîner aux chandelles pour plutôt un maillot des Bleus. Et qui sait, le grand amour se trouvera peut-être au bout des 90 minutes, vous nous direz. En tout cas, 5h11 dans l'actualité ce mardi, Cyril. Face au risque de feux de forêt, certains agriculteurs se mobilisent.
3: Reportage dans quelques instants avec un exploitant du Périgord qui a transformé son hangar en véritable petite caserne de pompiers.
0: Côté musique, on se fait plaisir avec Edwin Collins. A Girl Like You arrive dans les prochaines minutes, mais avant, par ici les économies.
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0: Bonjour Valère Coréard.
5: Bonjour Johan.
0: Chaque jour avec vous, un bon plan pour notre pouvoir d'achat. Aujourd'hui, vous vouliez nous parler d'une astuce pour rafraîchir notre logement sans climatisation, le fameux ventilateur de plafond.
5: Oui, je vais peut-être vous surprendre, mais le ventilateur de plafond, c'est probablement l'un des meilleurs investissements du moment pour gagner en confort sans faire exploser sa facture d'électricité avec les températures qui sont remontées là cette semaine, parce qu'on a souvent le réflexe de penser climatisation dès que le thermomètre grimpe. Pourtant, un ventilateur de plafond consomme généralement entre 20 et 70 watts, contre environ 1000 à 1500 watts pour une clim portable classique.
0: Ah ouais.
5: Selon plusieurs études, un ventilateur peut donc consommer 10 à 20 fois moins d'électricité qu'un climatiseur. Alors attention, il ne refroidit pas réellement l'air, son principe est différent. Il crée un mouvement d'air qui favorise l'évaporation de la transpiration sur la peau. Résultat, la température ressentie peut baisser de 3 à 5 degrés quand même, ce qui suffit souvent à retrouver du confort dans une pièce surchauffée. Et contrairement au petit ventilateur posé dans un coin, le modèle de plafond brasse l'air de manière homogène dans toute la pièce.
0: Mais Valère, il faut quand même investir quelques centaines d'euros au départ.
5: Oui, comptez quand même entre 100 et 400 euros selon les modèles.
0: D'accord.
5: Davantage si vous faites appel à un professionnel pour l'installation. Mon conseil, privilégiez un modèle équipé d'un moteur à courant continu, souvent appelé moteur DC. Ils sont plus silencieux et beaucoup plus économes en énergie. Autre astuce méconnue, beaucoup de ventilateurs de plafond disposent d'un mode hiver. Les pales en fait tournent alors dans l'autre sens pour faire redescendre la chaleur accumulée au plafond. Donc là, ça peut améliorer aussi l'efficacité du chauffage pendant les mois froids. Bref, c'est pas la solution miracle lors d'une canicule extrême, mais pour beaucoup de logements, c'est une alternative économique à la clim qui permet de gagner plusieurs degrés de confort pour quelques centimes d'électricité par jour. Si vous d'ailleurs, vous avez déjà testé un ventilateur de plafond chez vous, pensez à m'écrire. Mon mail, c'est parici-les-économies@radiofrance.com.
0: Merci beaucoup Valère, et vous nous mettez tous les liens pratiques sur ici.fr, page par ici les économies.
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0: 5h14, Cyril, l'Aude et les Pyrénées-Orientales sont placées aujourd'hui en vigilance orange face au risque de feux de forêt.
3: Dans plusieurs départements et avec les fortes chaleurs, les pompiers appellent à la vigilance. Une trentaine de départs de feux, par exemple hier en Vendée, 6 en Dordogne, notamment dans des prés en cette période de fauchage du foin. Ça peut partir très vite. Alors Alexandre Alves, vous avez rencontré un agriculteur qui a transformé son exploitation en véritable petite caserne de pompiers.
6: Jules rentre avec son petit tracteur jaune, sa benne est remplie de foin. Il est en plein fauchage et coupe d'herbe. Dans ses 5 tracteurs, il a mis un extincteur.
7: Et on les met sur les côtés, là, oui.
6: Juste à côté du siège, quoi.
7: Voilà, c'est vital. S'il y a un départ de feu, on intervient très vite avec l'extincteur. C'est dans les 3 premières minutes qu'il faut intervenir, donc après, c'est trop tard.
6: Ça fait 4 ans qu'il fait ça, depuis que le tracteur de son voisin a pris feu sous ses yeux.
7: Et lui, il avait rien, et le temps qu'il rentre du champ chez lui, le tracteur était en feu, quoi, c'était trop tard.
6: L'année dernière, 2 feux ont commencé à prendre dans ses 300 hectares de parcelles.
7: Et heureusement qu'on avait l'extincteur, sinon ça brûlait tout, clairement.
6: Après chaque utilisation de ses tracteurs, il fait un grand nettoyage des lames et surtout de l'arrière. C'est là où il accroche ses équipements avec de l'huile de transmission.
7: Vous voyez toutes ces zones-là, là ? Celui-là, on l'a pas nettoyé. Vous voyez les petits écoulements d'huile, là ?
6: Il gratte un petit peu, le bout de son doigt est tout noir.
7: Ça peut prendre feu très facilement si vous avez une étincelle qui arrive dessus. Même si vous avez un collecteur, il y en a toujours un petit peu qui tombe à côté. Des gouttes d'huile avec une étincelle, ça suffit. Quand elle est bien chaude, ça prend très très vite.
6: Dans son local de rangement, il a aussi installé plusieurs extincteurs. On se croirait dans une caserne.
7: On en a combien ? On en a... Merde. Ici, il y en a 3. Là, il y en a 1. On a une caserne sur la ferme en tout. Faut faire gaffe, hein.
6: Et pour éviter les risques jusqu'au bout, il a aussi demandé à ses 4 employés qui fument de ne plus fumer du tout.
3: Le reportage ici Périgord d'Alexandre Alves.
0: Avoir les bons gestes, évidemment, on garde ça en tête. 5h16, tiens, sortez les maillots aujourd'hui dans les coulisses télé. On parle de 4-0 qui est dispo sur Ciné Plus OCS. Déterminé à prendre en main la carrière d'un jeune footballeur talentueux, des agents multiplient les coups bas pour tenter de parvenir à leur fin. Au casting, Gérard Lanvin et Didier Bourdon, son réalisateur Fabien Antoniente, se confie ce matin dans les coulisses télé. Mais avant A Girl Like You, c'est Edwin Collins. Très bon mardi.

0: Edwin Collins, A Girl Like You, 5h20, l'éphéméride de ce 16 juin. Tiens, 46 ans aujourd'hui pour l'acteur Jonathan Cohen, 47 ans pour Emmanuel Moir.
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0: Comédie musicale Le Roi Soleil qui revient d'ailleurs sur le devant de la scène, ça fait bien plaisir. 48 ans aujourd'hui pour Redouane Bougueraba, l'humoriste, pour Chris Marquez également. Et puis 53 ans pour Thomas Dutronc et 57 pour ce monsieur.
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0: Benabar, voilà. Ben oui, Benabar, 57 ans, bon anniversaire à Benabar. Tiens, on va parler d'un chef-d'œuvre du 7e art. Le 16 juin 1960, Alfred Hitchcock proposait Psychose. Pour maximiser en fait l'impact du film et éviter les spoilers, Hitchcock a exigé une consigne totalement insolite pour l'époque, interdiction absolue de laisser entrer les retardataires dans la salle après le début du film. Des vigiles étaient même embauchés pour bloquer les portes. C'est vrai que c'est un sacré film à découvrir. Après le grand écran, bah tiens, intéressons-nous au petit écran aussi ce matin.
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0: On retrouve Patrice Gascon avec ses coulisses télé. Aujourd'hui, Patrice, vous êtes allé rencontrer un réalisateur capable de cartonner au cinéma et à la télévision, Fabien Antoniente. À l'occasion de la sortie de sa biographie, vous lui avez parlé télévision.
4: Son dernier téléfilm, Les Enfants des Justes, est disponible gratuitement sur la plateforme de France Télévisions, France.tv. Mais si je vous dis Fabien Antoniente, je suis sûr que vous pensez aussi à Camping.
5: Alors, on n'attend pas Patrick ?
4: Réplique devenue culte de Franck Dubosc dans Camping, eh bien son réalisateur Fabien Antoniente sort sa première autobiographie aux éditions Stock intitulée « Alors, on n'attend pas Fabien ?» Figurez-vous que dans son livre, on apprend que Fabien Antoniente considère avoir un père fondateur et il s'agit d'un homme de télévision. Jacques Martin.
6: Jacques Martin, parce qu'il faisait un programme télévisé le samedi soir, c'est un amuseur très élégant, très instruit, très drôle, qui chantait, qui faisait rire. Donc il avait toutes les cordes à son arc. Et donc moi, ça a été le premier je veux être comme lui.
4: Plus surprenant, Fabien Antoniente, on apprend aussi dans votre livre que votre dernier téléfilm sur France 2, Les Enfants des Justes, c'est un hommage à votre maman, Alphonsine.
6: Oui, parce que ma mère, qui est bretonne d'Ille-et-Vilaine, pendant la guerre de 40, aidait les résistants. Enfin, c'était une femme ordinaire qui a fait des choses extraordinaires. Et Les Enfants des Justes, c'est l'histoire de deux personnes extraordinaires qui ont fait des choses extraordinaires, interprétées par Mathilde Seigné et Gérard Lanvin. Et donc, évidemment, quand Mathilde Seigné est sur son petit vélo et qui essaye de franchir la ligne de démarcation, c'est un peu de ma maman qui est dans le film.
4: Les Enfants des Justes, disponibles sur France.tv. D'ailleurs, Fabien Antoniente, est-ce que écrire pour la télévision, c'est pareil que pour le cinéma ?
6: Ouais, c'est pareil. J'y mets la même intensité, sauf que je m'attaque à des sujets que je n'ai pas l'occasion de faire pour le cinéma. Et le service public m'a permis de montrer diverses facettes de moi.
4: Fabien Antoniente nous fait rire au cinéma, mais se montre plus grave à la télévision.
6: C'est vrai, ça donne l'occasion de faire ressurgir ma mélancolie que j'ai vécue quand j'étais petit. Parce que le sous-titre du bouquin, c'est du HLM au box-office. Donc voilà, c'est le parcours d'un petit gamin qui rêvait de faire du cinéma, qui est arrivé. Voilà, je suis toujours un peu encore ce gamin émerveillé.
4: Les confidences de Fabien Antoniente à lire dans On n'attend pas Fabien aux éditions Stock. Son dernier téléfilm Les Enfants des Justes est disponible sur France.tv. Son dernier long métrage 4-0 est à voir sur la chaîne Ciné Plus OCS. Et sans vouloir faire mon cinéma, je vous dis à demain pour de nouvelles coulisses télé.
0: Merci Patrice Gascoigne. 5h24 avec les fortes chaleurs attendues. Pensez à vous hydrater pour éviter de tomber dans les pommes. Tiens, justement, d'où vient cette expression tomber dans les pommes ?
7: Ah, bonne question.
0: Stéphane Bern vous répond. Mais avant, peu importe, c'est le nouveau Zazie. Bon mardi.
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0: Peu importe le tout dernier Zazie, déjà sur votre radio ici. 5h27, un peu d'histoire avant l'actu. Stéphane Bern, ce matin, on voyage au temps où l'on ne tombait pas encore dans les pommes, mais dans les pâmes.
1: Un jour, quelqu'un a mal entendu une syllabe. Depuis, on s'évanouit dans un panier de fruits. XIXe siècle, direction Nohant-Vic, dans la maison de campagne de Georges Sand. La grande romancière du Berry écrit énormément. Romans, pièces de théâtre, nouvelles, contes, textes politiques, mais aussi des lettres. Et dans sa correspondance, on retrouve une formule étonnante, être dans les pommes cuites. Rien à voir avec un dessert. Sous la plume de l'écrivaine, la formule signifie être épuisé, accablé de fatigue, usé jusqu'au trognon. Une image savoureuse pour dire que l'abattement est total. Bref, qu'on a le moral en compote.
2: Ça, c'est fort de fruits.
1: Certains linguistes y voient une piste. Peut-être que tomber dans les pommes trouve son origine dans cette expression qui impliquait déjà des pommes. Mais il existe une autre hypothèse, fruit d'une réflexion et non d'un pommier. Depuis l'époque médiévale, on utilise l'expression « tomber en pâmoison » et le verbe « pâmer » pour dire « s'évanouir ». Avec le temps, les sons se rapprochent et les mots se transforment. Tomber en pâme serait peu à peu devenu tomber dans les pommes. Vous me suivez toujours? Je m'en voudrais de vous avoir paumé.
3: Allons-y vite. Il est déjà tard, on n'a pas de temps à perdre.
1: Entre les pommes cuites de Georges Sand et les pâmoisons du Moyen-Âge, difficile d'être catégorique. La formule tomber dans les pommes est attestée depuis 1889, mais la langue n'a pas laissé d'acte de naissance plus précis. Tomber dans les pommes, c'est parfois sans gravité. Et à l'inverse, Newton vous dirait qu'une pomme qui tombe, c'est forcément avec gravité.
0: On va garder ça à l'esprit. Merci Stéphane Bern. 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Nous sommes le mardi 16 juin, premier match des Bleus en Coupe du Monde ce soir. Vous avez peut-être prévu de le regarder dans un bar. Sachez que les patrons vous invitent de plus en plus à réserver votre table. On en parle dans l'info du jour dans moins de 2 minutes. Mais avant 5h30, toute l'actualité en France et dans le monde, c'est le 90 secondes. Avec vous Cyril Ardo.
4: C'est peut-être l'occasion de partir en vacances au mois d'août pour pas cher. La SNCF met en vente 100 000 billets à 19 euros pour la seconde classe et 29 euros pour la première classe. Offre promotionnelle qui doit durer jusqu'à jeudi. Des promotions sur les Ouigo sont attendues lundi prochain. Pour ceux qui prennent la voiture, le gouvernement espère une baisse rapide des prix des carburants alors que le cours du pétrole est en baisse. À quelques jours de la signature d'un accord entre les États-Unis et l'Iran, les distributeurs sont convoqués ce matin au ministère de l'économie. Un collectif de 150 associations féministes mobilisées hier soir un peu partout en France dans le sillage de l'affaire Liana. Les militants réclament une loi intégrale contre les violences sexuelles. 4 à 6 000 personnes rassemblées à Paris. Des actions aussi à Pau, Grenoble, Lille ou encore Toulouse. Un sensible projet de loi au Sénat aujourd'hui sur le travail des salariés, des boulangeries et des fleuristes le 1er mai. Le texte prévoit de le rendre possible. Les conditions seront fixées pour chaque branche par un accord. Le dépistage du cadmium, un métal lourd qui augmente les risques de cancer, désormais remboursé à partir d'aujourd'hui, mais sous condition. Il faut par exemple vivre à proximité de l'un des 7000 sites pollués identifiés. Et puis 40 ans après le Pont Neuf à Paris, emballé par Jeanne-Claude et cristaux, il est désormais recouvert par une caverne. L'œuvre monumentale de JR vient d'ouvrir ses portes avec un peu de retard. Une partie de la structure avait été abîmée par des coups de vent.
0: L'info du jour, Cyril, c'est donc le début du mondial de foot pour nos Bleus.
4: Coup d'envoi de France-Sénégal à 21h avec encore assez peu de fan zones. Des villes comme Toulouse ou Clermont-Ferrand vont même plus loin en instaurant un couvre-feu pour les moins de 16 ans les soirs de certains matchs. Alors pour trouver une chaude ambiance, bien souvent il faudra pousser la porte des bars à tel point, Yvan Planteil, que beaucoup proposent à leurs clients de réserver.
5: Dans tous les cas, c'est une solution rassurante pour les clients comme Anaïs qui arbore
4: fièrement le maillot de l'Espagne.
5: Dès qu'on est un peu plus 5-6, on réserve, ça permet de sécuriser un peu la soirée, quoi. Si on arrive au bar et qu'il n'y a plus de place, on fait quoi? On va où? Puis après, on finit dans un bar, on ne connaît pas trop, on est loin de l'écran.
4: Et bien sûr, pour les bars, comme le pub O'Sullivan sur les grands boulevards.
6: Notre pub, il est blindé et puis on a été bloqué, notre réservation, il y a une semaine.
4: 60 places debout, 120 assises sur réservation et un objectif clair pour Evan, le responsable, fidéliser.
6: Il y a une clientèle qui a l'habitude, qui vient tout le temps ici pour le match de France. Et la raison pour laquelle on laisse ouvert notre site pour qu'ils soient bien ici.
4: Les soirs où l'équipe de France joue, c'est Noël, nous dit Koudir, qui tient le bistrot des Galopins dans le 9e. Il y a une centaine de places, mais il faut s'assurer que les clients honorent leurs réservations.
7: Ce qu'on fait quand même, c'est qu'à partir de 20, 30 personnes, on demande une caution, c'est-à-dire un chèque. À partir du 8e, vous avez des gens qui réservent pour le match d'après. Bah, si la France gagne le 8e de finale, par exemple, ils vous disent bah, c'est bon, tu me bloques pour une semaine. Quoi. Pour avoir 40 personnes qui réservent juste après le match.
4: Hein. Et comme de nombreux bars, Koudir installe une télévision supplémentaire sur sa terrasse quand la France passe les phases de poule.
8: Un reportage d'Yvan Planteil. France-Sénégal, coup d'envoi à 21h et match à suivre dès 20h30 sur votre radio locale ici sur ici.fr et sur notre chaîne YouTube.
0: Alors, on le débriefera d'ailleurs ce match demain à 5h49 avec le journal L'Équipe. Voilà, on se rend en direct avec le journal L'Équipe pour un petit débrief.
8: Ça fera du bien de revenir sur, je l'espère, cette victoire. Un pronostic.
0: Victoire des Bleus, je vais dire allez 2-0.
8: Allez, 3-0 pour ma part.
0: Parfait, vous êtes ambitieux.
8: On jette un coup d'œil sur notre ciel et c'est une belle journée.
0: Ouais, en matinée sous un ciel très nuageux, des averses possiblement orageuses qui concernent le Grand Est. Elles se décalent vers le Nord-Est et n'impactent plus que la plaine d'Alsace et les Vosges à la mi-journée. Ciel chargé sur une bonne moitié nord du pays. Des nuages bas qui concernent également les régions situées du sud de la Garonne, Piémont, Pyrénéen. Le soleil domine partout ailleurs. À noter cet après-midi des poches de grisaille qui pourront persister sur le domaine côtier des Charentes, du Finistère ou encore de la Normandie. Côté Mercure ce matin, déjà de la douceur. À Quimper et à Cherbourg, 14 degrés. À Grenoble, 15. Nous avons à Nancy, 17. 18 à Nantes et Bordeaux. 19 à Paris, Orléans. 20 à Marseille. 22 à Perpignan. Vos messages aussi sur la page Facebook ici. En Alsace, à Strasbourg, 15 degrés relevés par Blanche à la gare de Strasbourg. Même température en Haute-Vienne, nous dit Marie-Laure. 17 dans le Nord, on embrasse Annie. 18 sur le Toulousain. Merci Dominique. On a 19 à Limoges avec le fidèle Lionel et puis 20 degrés à Villefranche-sur-Mer dans le sud-est. Merci Vladimir. Pour cet après-midi, les maximales entre 20 et 27 degrés des côtes de la Manche à la Bretagne et sur le littoral atlantique. Entre 29 et 34 sur le reste du pays, jusqu'à 36 dans le Languedoc.
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0: Excellent réveil, on espère que vous êtes en forme, que la nuit a été bonne, profitez-en parce que le reste de la semaine sera plus chaud en journée ainsi que la nuit. En attendant, pour bien lancer ce mardi, on vous accompagne en musique avec Desireless. Voyage, voyage, c'est tout un programme à 5h35. Bon début de journée.

0: Voyage, voyage, Désirless, 5h38, bon début de journée.
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0: Info musique, bonne humeur et un mot d'ordre, vigilance face aux arnaques, on en parle dans votre rendez-vous, c'est pas vrai.
3: Et ce matin, on s'arrête sur ces faux sites qui imitent celui des impôts. Décryptage avec Aude Razo dans 5 minutes.
0: Côté musique, de bon matin, rien de mieux que AA. C'est comme il arrive dans les prochaines minutes, le temps de retrouver Richard qui est dans les Pyrénées-Orientales. Bonjour Richard.
3: Bonjour Richard.
4: Bonjour.
0: Ravi de vous accueillir. Bonjour, de bon matin. Pas trop chaud chez vous là en ce moment?
4: Ben, moi je suis à la montagne, donc je suis à 1200 mètres, il fait bon.
3: À la fraîche.
4: Voilà. Ah, on a 10 degrés de moins qu'à Perpignan, donc tout va bien.
0: Ah ben oui, non, mais c'est vrai que c'est précieux, ces 10 degrés de moins. On rappelle d'ailleurs le département des Pyrénées-Orientales qui est placé en orange par Météo France pour feu de forêt. Il faut être vigilant, évidemment. Et on sait que vous en avez souffert dans votre département, de ces feux de forêt, Richard.
4: Oui, oui, oui. Mais moi, j'ai la forêt juste en face de chez moi. Là, je suis sur le balcon. C'est la forêt d'Auxéja, donc... C'est magnifique, donc il faut être très prudent et surtout un grand chapeau aux sapeurs-pompiers. Voilà. Et puis, je renouvelle, prudence, prudence, quand vous allez en mégots, pas de feu dans les forêts.
0: Ouais, mais c'est un message vraiment important que vous nous délivrez ce matin, et c'est vrai pour les pompiers, parce qu'on sait aussi qu'il y a de nombreux pompiers qui nous écoutent le matin, qui vont prendre leur garde, donc on pense à vous et on vous salue, évidemment. Richard, quel est le programme aujourd'hui?
4: Ben, le programme aujourd'hui, c'est de nourrir Lola.
0: Qui est Lola?
4: Ben, Lola, c'est une chatte de rue, ouais. Une chatte de dehors, et d'autres chats, tous les autres chats, qui sont dans le village et qui demandent de l'attention, des caresses et beaucoup d'amour.
0: Bah franchement, voilà. Moi je vous adore, Richard. Je suis sensible en tout cas à ce que vous faites, et on sent que vous êtes un amoureux de la nature et un amoureux des animaux. Ce matin, nous on vous offre un exemplaire du guide de voyage Michelin qui fête ses 100 ans et qui arrivera très bientôt chez vous. Richard, on vous souhaite une très bonne journée.
4: Moi aussi, je vous souhaite à toute l'équipe de France d'ici.
0: Mais oui, on salue ici Roussillon aussi, évidemment, on salue les copains. Richard, belle journée et à très bientôt.
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0: C'est pas vrai, le rendez-vous anti-arnaque. Aude Razo, vous nous alertez donc sur des faux sites, des impôts. Il y en a beaucoup en ce moment. Et malheureusement, ils sont très bien faits.
6: Oui, les escrocs profitent visiblement que la campagne de déclaration de revenus soit terminée pour essayer de nous embrouiller. Je suis tombée sur celui-ci. Écoutez bien l'adresse impots.gouv-fr.net. C'est pas le bon site, mais on est d'accord, c'est quand même très très proche de impots.gouv.fr, et j'ai vraiment l'impression d'être sur le site des impôts. La copie est quasi parfaite. Alors, je ne suis pas arrivée dessus par hasard, hein. En fait, j'ai cliqué sur un faux mail des impôts qu'a reçu un collègue, mail qui lui fait miroiter un remboursement fiscal, 219 €, lui dit-on, à condition de cliquer sur un lien pour vérification et validation de son dossier. J'ai cliqué à sa place et là, j'avoue, je suis quand même un peu sidérée. Le nom, prénom de mon collègue s'affiche en gros avec son adresse postale et son numéro de portable. J'ai envoyé un petit texto, il me confirme, c'est bien son adresse et c'est bien son numéro.
0: Mais Aude, qu'est-ce qui doit nous alerter sur ce site ?
6: Première alerte, à part l'adresse qui n'est pas la bonne, à aucun moment le site ne demande les identifiants. Normalement, si vous allez sur impots.gouv.fr, vous devez entrer toujours les 13 chiffres de votre numéro fiscal et votre mot de passe, et bah là, rien du tout. Donc ça ne va pas. Deuxième étape, deuxième alerte, voilà qu'on me demande un numéro de carte bleue. Et rentrer son numéro de carte pour se faire rembourser, c'est quand même pas très logique. Un remboursement des impôts, sachez-le, c'est automatique. Généralement, c'est par virement. Si vous avez donné votre IBAN aux impôts, la somme doit tomber là cette année, fin juillet, début août. Et j'insiste, vous n'avez rien à faire, ça tombe tout seul.
0: Merci pour ces conseils ce matin. Aude Razo, la chronique C'est pas vrai, à retrouver sur ici.fr. 5h44, voici Kenji Girac et Vianney avec le titre Le Feu.

0: Girac et Vianney, leur titre Le Feu. Tiens, en pleine Coupe du Monde de football, on a choisi de s'intéresser à un joueur qui a marqué l'histoire du ballon rond, Diego Maradona. Le magazine Légende lui consacre son dernier numéro. Il est beau, il est passionnant et on le feuillette dans moins de 2 minutes. 5h48, retrouvons l'équipe d'ici matin pour un point sur l'actualité qui va marquer votre journée. L'info près de chez vous, c'est ici. Bonjour.
1: Bonjour Yoann Guérin, bonjour à toutes et à tous. Bonjour Corentin Bémol.
2: Bonjour Grégoire, bonjour à tous.
1: Ce matin, évidemment, la France rejoint la grande fête de la Coupe du Monde de football.
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1: Top départ pour les Bleus, c'est ce soir face au Sénégal.
2: Match qui sera à suivre sur notre antenne dès 20h30 avant le coup d'envoi à 21h. Et ce matin, on fait les pronostics avec les supporters. On va aussi interroger les étudiants, notamment les lycéens qui se lèvent tôt demain pour leur épreuve de spécialité. Alors vont-ils voir le match? Témoignage dès 6h. Dans nos éditions également, les agents du réseau parisien qui se préparent à la mi-temps du match, car la pause pipi de centaines de milliers de personnes en même temps, bah, ça se prépare aussi. On parlera aussi ce matin de la nouvelle mobilisation des associations de lutte contre les violences sexuelles. Plus d'un millier de personnes à Paris devant le ministère de la Justice hier. Et puis l'artiste JR qui ouvre finalement sa caverne, celle qui recouvre le Pont Neuf. Ça y est, les Parisiens peuvent découvrir depuis hier soir l'intérieur de cette œuvre grandeur nature. La météo, qu'est-ce que ça va donner pour aujourd'hui?
1: Eh ben, c'est globalement très nuageux déjà ce matin sur l'ensemble de l'Île-de-France. On va commencer la journée comme ça avec quelques éclaircies, notamment sur l'extrême ouest de notre région. Des températures entre 20 et 25 degrés ce matin, et puis cet après-midi, ça va se découvrir un grand et beau soleil pour l'ensemble de l'Île-de-France avec des températures entre 28 et 31 degrés. 150 euros de carburant, c'est ce qu'on aura à vous faire gagner aussi aujourd'hui et toute cette semaine. Donc rendez-vous pour ici matin d'ici 10 minutes. À tout à l'heure.
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0: 49, la une de la presse.
2: Et en pleine actualité football, Diego Maradona s'affiche en une du nouveau numéro du magazine Légende.
0: On revient sur sa vie et sa carrière avec le rédacteur en chef de Légende. Bonjour François Vey.
5: Bonjour à vous.
0: Comment est-ce que tout a commencé pour lui?
5: Écoutez, pour Diego, ça a commencé comme un conte de fées, si on en croit la légende, parce que c'est un enfant qui naît dans une fratrie où il y en a 8, dans un quartier très pauvre de Buenos Aires, hein, le quartier de Villa Fiorita. Et à partir de 2 ans, c'est la légende sans doute, il a droit à son ballon en cuir, ce tout petit enfant, et il va dormir avec. Donc, non, mais sérieusement, dans ce bidonville là du sud de Buenos Aires, ben, tous les gamins jouent au foot. Lui, il joue au foot comme les autres, peut-être plus que les autres. Il n'écoute pas la grand-mère qui lui dit qu'il faut pas jouer quand il fait chaud. Il est tout le temps balle au pied, tout le temps balle au pied. C'est un petit gaucher. Il aime beaucoup jongler, dribbler et tout. Ce qu'il y a, c'est qu'en fait, il y a plein d'autres gamins, sans doute, dans le quartier qui sont très bons comme lui. Lui, il a la chance d'être repéré très tôt. Il va rentrer dans un club de foot à 8 ans. Ça s'appelle les Cebolitas, on dirait les petits oignons en français. Mmh. C'est le club d'Argentinos Juniores, c'est un grand club de Buenos Aires. Et donc, à partir de là, si vous voulez... on le considère à l'époque comme un petit Mozart du ballon rond. Hein. Donc, à 15 ans, il est quasiment professionnel. Et à 17 ans, il est présélectionné pour rentrer dans l'équipe nationale qui va jouer la Coupe du Monde 78. Il ne va pas la faire, mais voilà. Il a été détecté précocement. Il a un talent immense et une passion absolument dévorante. Et
0: il entre d'ailleurs dans la légende, notamment grâce à la Coupe du Monde en 1986.
5: Et oui, c'était il y a 40 ans maintenant, on a peut-être un peu oublié, mais voilà, l'Argentine a gagné la Coupe du Monde de 86 et le capitaine, c'était Maradona, et beaucoup de commentateurs considèrent aujourd'hui que c'est un peu lui qui a fait gagner l'équipe, un peu beaucoup. En particulier, si vous voulez, il y a un match qui est resté dans les annales, c'est un match disputé contre l'Angleterre en quart de finale. Donc l'Argentine va gagner 2-0. Et les deux buts, il y a un premier but qui va être marqué par Maradona qui fait, qu'il est petit, il fait 1m65, il essaye de faire une tête pour tromper le gardien, il met le poing avec sa tête et en fait il marque de la main. mais à l'époque, il n'y a pas la VAR, il n'y a pas de ralenti, le but est accordé, ça va devenir, ben, parce qu'on lui pose la question, il va dire, ben oui, j'ai marqué de la main, c'est la main de Dieu. Et puis, 5 minutes après cette phase de jeu, eh bien, il part de son terrain, il dribble 5 Anglais, il marque le but, il a comme ça zigzagué à travers la défense adverse. On va dire, parce que dans le football, on aime bien les superlatifs, que c'est le but du siècle, tout simplement. Et voilà, le capitaine, c'est Maradona, et tout un pays commence à lui vouer un véritable culte.
0: C'est ça. Et on sait aussi ce qu'il représente pour Naples encore aujourd'hui. François Vey, merci infiniment de votre présence. Le légende spécial Diego Maradona, il est à la une des kiosques. C'est vraiment un petit bijou. 5h53, allez, on file en cuisine avec le succès des petits formats. Vous en êtes peut-être adepte, vous savez, dans la cuisine. Mais leurs prix sont-ils vraiment mini? Muriel Jordan mène l'enquête. Mais avant, c'est AA et Take On Me. Parfait pour bien démarrer la journée avec votre radio ici. Bon réveil.

0: Take on me, AA sur votre radio ici, 5h56, c'est Tendance, votre rendez-vous entre info et humour, tous les jours avec Muriel Jordan. Et avec vous, on se penche sur le succès des mini-formats dans nos cuisines.
1: Oui, vous vous souvenez du film culte des années 90, Chérie, j'ai rétréci les gosses. Et ben là, on est dans le Chérie, j'ai rétréci l'électroménager. Vous avez peut-être remarqué l'engouement pour le mini-électroménager. Mini-frigo, mini-lave-vaisselle, petit aspirateur tout mignon. Et même la mini-cocotte minute, mini-poêle pour se faire cuire un œuf, rien que pour soi, si on mange tout seul. Ce qui est mini, ce qui est tiny, comme on dit outre-Atlantique, c'est tendance. Jusqu'à présent, les cocottes minutes, les poêles dernier cri, étaient réservées, vous savez, aux grandes tablées. On achète une cocotte en fonte pour préparer un bœuf bourguignon pour toute la famille. Moins pour se faire un plat de pâtes quand on est tout seul ou en tête-à-tête. Et bien aujourd'hui, tous ces ustensiles se déclinent en petits formats. Et ça semble logique, car on voit bien les efforts qu'on doit faire pour grappiller quelques pauvres centimètres carrés dans nos appartements, dans nos maisons, quand ils ne sont pas occupés par les punaises de lit, ces mètres carrés. Donc, comme nos appartements ont rétréci, les fabricants misent sur des produits qui rétrécissent aussi et qui sont tout mignons. Dans les cuisines de 10 mètres carrés, chaque centimètre compte, surtout si dans le studio, votre cuisine, c'est aussi la chambre à coucher.
2: Et l'offre du mini donc partout, Muriel, mais est-ce que c'est aussi mini au niveau des prix? Car c'est souvent là que le bas blesse.
1: Oui, alors là, vous tapez dans le mille parce que la poêle, la cocotte, l'aspirateur ou le lave-vaisselle 3 à 4 fois plus petit n'est pas forcément 3 à 4 fois moins cher. Il faut compter autour de 250 € pour un mini lave-vaisselle 3 ou 4 couverts, autour de 120 € pour un duo mini poêle, mini cocotte pour une à deux personnes. Par exemple, la marque Our Place, dont la poêle multifonction s'est vendue à plus d'1 million d'exemplaires aux États-Unis et que toutes les stars s'arrachent, vient d'arriver en France et propose du format mini comme ça justement. Idem chez Le Creuset, chez Staub, des produits destinés à des moments intimistes, des dîners pour une seule personne, quand on se fait une petite soupe, un petit œuf au plat. Mais j'y pense, ces mini ustensiles, ils seraient parfaits pour toutes ces personnes qui ont largué leur conjoint justement parce qu'ils ne faisaient jamais la vaisselle ni les repas. En tout cas, ces formats minimalistes pour saisir, bouillir, rôtir, mijoter ou encore griller sont souvent très photogéniques, très instagrammables et ça plaît beaucoup sur les réseaux sociaux.
3: On a reçu des mini poêles et des mini casseroles pour cuire, pour monter des sauces. Il fait 10 cm. On dirait des petits jouets tellement c'est tout petit petit.
4: Ça fait 250 ml. Je suis trop contente de mon petit achat. Trop mignon.
5: Je viens de recevoir une mini machine à laver pour laver ton linge absolument partout.
6: Clairement, pour laver quelques vêtements pendant vos déplacements, ça peut être assez pratique.
1: Bref, le mini, c'est tendance. Et au moins, bah, avec un mini lave-vaisselle, votre mari ne pourra plus dire qu'il a la flemme de le vider.
0: Merci beaucoup, Muriel Jordan. Ça sent le vécu. En tout cas, une chose est certaine avec l'équipe d'ici matin. Le service est au rendez-vous. On voit les choses en grand. Et en plus, bah, c'est gratuit. Passez un très, très bon mardi, les amis.
7: Merci beaucoup Yann Guin, bonjour à toutes et à tous, bienvenue sur votre radio locale ici Paris Île-de-France. Bonjour Corentin Bémol.
8: Bonjour Grégoire, bonjour à tous.
7: Nous sommes le mardi 16 juin 2026, entrée en lice de l'équipe de France dans la Coupe du Monde face au Sénégal ce soir. Évidemment, on va en reparler. Bonne fête en tout cas aux Auréliens, aux Syriennes ou encore aux Ismaël aujourd'hui et pour la météo. Alors ce sera très nuageux ce matin, ça restera chaud entre 20 et 25 degrés et ce sera très ensoleillé cet après-midi avec des températures qui iront jusqu'à 31 degrés.
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7: Belle matinée, bon réveil avec nous, bienvenue, il est 6h. Ici, première radio sur l'actu locale en Île-de-France. À la une ce matin, hier, c'était l'épreuve de philo du bac. Et ce matin, une question qui aurait pu faire un bon sujet. Faut-il toujours préférer son devoir à son désir?
10: Une question que vont se poser beaucoup de lycéens ce soir à 21h précise face à ce dilemme. Vais-je regarder le premier match de l'équipe de France en Coupe du Monde et me coucher tard? Ou bien me coucher tôt pour réussir les épreuves de spécialité demain?

0: l'équipe de France qui passe donc sa première épreuve ce soir dans le New Jersey près de New York. Des millions de supporters seront au rendez-vous, tout comme les agents du réseau d'eau parisien. Car le saviez-vous, pendant ces grandes compétitions sportives, à la mi-temps par exemple, des milliers, parfois des centaines de milliers de personnes peuvent tirer la chasse d'eau au même moment. Et donc ça peut s'emballer dans les tuyaux. Adèle Belloumri, vous êtes allée voir comment le réseau d'eau de la capitale s'adapte au temps fort d'un match de football.
1: Dans un grand immeuble du 13e arrondissement de Paris,
2: 5e étage.
1: Après avoir passé un sas de sécurité,
3: bienvenue dans le bunker.
1: Nous voilà au dispatching, la tour de contrôle du réseau d'eau de Paris.
3: Qui fonctionne 24 heures sur 24. On fait en sorte d'avoir de l'eau à tous les robinets parisiens, peu importe les conditions d'exploitation d'eau de Paris. Frédéric Rocher, je suis le directeur du centre de pilotage intégré d'eau de Paris.
1: Ici, 15 agents se relaient jour et nuit et veillent sur trois immenses cartes du réseau.
4: Ouverture de porte-maillot.
1: Pendant les matchs des Bleus, les yeux seront rivés sur l'écran, pas pour le score, mais pour anticiper les pics de consommation. Olivier est en poste depuis 25 ans.
5: On commence à remonter les pressions sur l'ensemble du réseau avant le début de la mi-temps, puisque nous, c'est l'anticipation qui compte pour faire face à ce pic anormal de consommation du réseau. Parce que les chasses d'eau vont être tirées au même moment et ça, forcément, ça va nous faire chuter la pression de l'ensemble du réseau.
1: Et sans intervention de ces petites mains pour ouvrir ou fermer les vannes,
5: on peut casser une conduite à ce moment-là. Pourquoi ? Parce que ce phénomène de surconsommation instantanée, forcément, les vitesses augmentent dans les tuyaux et c'est là où c'est un peu plus fragile pour nous.
1: Avec une inconnue à gérer pour les agents, les pauses fraîcheurs, nouveauté du Mondial 2026, un arrêt de plus qui pourrait créer des pics anormaux de consommation.
0: France-Sénégal, match qui sera à suivre sur notre antenne dès ce soir 20h30 dans 100% bleu. Pierre Clément aux commandes depuis Paris, entouré de Charlotte Lorgeret et de Bruno Salomon, pendant que Nicolas Perronnet vous fera vivre le match en direct du stade. 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Et puis l'information vient de tomber, le milieu de terrain Seni Mayulu prolongé au Paris Saint-Germain. Information de RMC confirmée par la direction des sports de Radio France. Le joueur formé au club était à une année du terme de son contrat. Un accord a été trouvé avec le PSG pour poursuivre jusqu'en 2031. Le milieu de terrain avait inscrit le 5e et dernier but lors de la finale de la Ligue des Champions 2025 contre l'Inter Milan.
6: Des milliers de manifestants hier devant le ministère de la Justice pour réclamer une loi intégrale.
0: Protéger les enfants, pas les criminels. Loi intégrale maintenant. Voilà ce qu'on pouvait lire hier sur les pancartes. 4 jours après les obsèques de Liana, plus d'un millier de personnes rassemblées place Vendôme à Paris à l'appel des associations de lutte contre les violences sexuelles. Une pétition pour cette loi intégrale en ligne a d'ailleurs déjà récolté près de 300 000 signatures. Autre mobilisation à Paris, les 14 000 animateurs du périscolaire sont appelés à battre le pavé aujourd'hui. L'intersyndicale demande des centaines de recrutements face à un secteur en sous-effectif. Il dénonce un climat de suspicion généralisée lié au scandale des violences sexuelles.
6: Un magistrat agressé à Saint-Augustin près de Coulommiers en Seine-et-Marne.
0: La scène s'est déroulée dimanche. Un procureur a bloqué deux jeunes qui roulaient sur des motocross. Les parents de l'un de ces jeunes sont arrivés sur place avant que le magistrat explique pourquoi il a bloqué ces deux personnes. Les parents l'ont frappé au visage avant de repartir.
6: Va-t-on vers une baisse des prix à la pompe dans les prochains jours ?
0: Vendredi, le gasoil est repassé sous la barre des 2 euros, mais la fin annoncée de la guerre en Iran pourrait accélérer la descente. Un accord a été trouvé entre les États-Unis et l'Iran dimanche soir, accord qui devrait être ratifié vendredi et qui prévoit la réouverture du détroit d'Ormuz. Conséquence de cette annonce, le cours du pétrole a chuté de 5% en moyenne. Alors est-ce que ça va se répercuter rapidement à la pompe ? Axel Le Pape, les automobilistes que vous avez rencontrés oscillent entre optimisme et méfiance.
7: À la pompe, l'information sur cet accord a vite commencé à circuler.
8: Exactement, ouais, j'en ai entendu parler hier aux infos. Ouais.
7: Flavie est étudiante en master à Limoges et prend sa voiture tous les jours pour aller en cours. Alors elle espère que les prix vont redescendre, mais elle ne se réjouit pas trop vite.
8: Ça commence à être compliqué, on va pas se mentir.
9: Est-ce que vous pensez que ça va baisser rapidement les prix ?
8: Je pense non, j'espère en tout cas, mais penser, je suis pas sûre pour l'instant.
7: Après de longs mois à subir des prix historiquement hauts, Julien, mécanicien à domicile, est plutôt résigné.
10: Je suis à mon compte, j'ai pas le choix d'aller travailler malheureusement.
11: Ah ben, j'espère que ça va baisser, oui, parce qu'il y en a marre depuis pour la connerie des autres.
10: On verra bien ce que ça va donner. Mais bon.
11: Qui a le choix maintenant ? Si on veut bouger, on est obligé d'avoir une voiture.
10: Ah bah j'espère que ça va redescendre et assez rapidement parce que oui, ça fait un trou dans le budget quand même.
7: Il faut dire qu'en Limousin, de nombreux travailleurs font des dizaines de kilomètres chaque matin, comme Rémi.
12: Moi je viens de l'Ubersac en Corrèze. Comme tout le monde, on espère tous que ça baisse, hein, pas que ça monte. On va pas retrouver ce qu'on a connu à 1,30€ le gasoil. Ça c'est fini, c'est une époque qui est révolue malheureusement.
7: Marie-Cécile va bientôt rentrer de congé maternité. Elle espère une baisse d'ici là, mais elle craint que ce ne soit pas pour tout de suite.
13: On reste toujours très haut après les crises, on redescend jamais à hauteur de ce qui était avant, donc je pense qu'on va payer les pots cassés encore longtemps. Non, je suis pas très optimiste.

0: Coïncidence ou pas, ici les habitués l'assurent, les prix ont baissé de quelques centimes ces derniers jours.
1: Le gouvernement va s'assurer que la chute des cours soit répercutée à la pompe, c'est ce qu'a dit hier Emmanuel Macron, en précisant que ça prendrait quelques semaines.
2: Une journée de galère pour les usagers de la ligne Paris-Clermont-Ferrand.
1: 8 heures de retard coincés sur les rails, le premier train de la journée reliant les deux villes, victime d'un problème mécanique hier. Une locomotive est tombée en panne dans le Loiret peu avant Gien, a expliqué la SNCF. Les passagers partis peu avant 7 heures sont finalement arrivés à 18 heures au lieu d'arriver à 10 heures. Mauvaise pub pour la SNCF alors que l'entreprise vient de lancer son opération vacances d'été. 100 000 billets à petit prix mis en vente à partir d'aujourd'hui et ce jusqu'à jeudi. Des billets à 19 euros en seconde classe, 29 en première en TGV Inouï. Ils concernent des voyages allant du 3 au 31 août 2026. On fait un petit tour du côté du ciel, c'est nuageux ce matin.
2: Oui, ce matin c'est globalement très nuageux sur l'ensemble de l'Île-de-France. C'est vrai, quelques éclaircies quand même, notamment sur l'extrême ouest de notre région. Et pour les températures, il fait toujours chaud par contre. Entre 20 et 25 degrés pour votre matinée. Cet après-midi, ça va se découvrir. On aura un beau et grand soleil sur l'ensemble du ciel francilien. Plus beaucoup de nuages à l'horizon et des températures qui vont rester élevées. Comptez au meilleur de la journée à Cergy et Versailles, 28 degrés. Rueil-Malmaison, Saint-Denis, Meaux, Mantes-la-Jolie, 29. Créteil, Évry-Courcouronnes, Fontainebleau, 30. 31 la maximale pour Nemours et 29 degrés. C'est la température que l'on aura à Paris, notamment Porte de Passy. 6h07, ici l'info trafic en temps réel. Toutes les 15 minutes, 10 km de bouchons cumulés sur les routes franciliennes. Ça roule globalement bien ce matin. Les ralentissements habituels sur la 6 en direction de Paris et au niveau de Ris-Orangis. C'est un ralentissement qui, pour le coup, là n'est pas habituel. C'est sur la 6 également. Vraiment, quand vous arrivez sur Paris au niveau de la Porte d'Italie, il y a un poids lourd qui est en panne juste avant d'arriver sur le périph. Sur deux voies, la voie de droite est fermée. Donc, comme il y a déjà un petit peu de monde sur cette A6 qui veut arriver sur Paris, il y a des ralentissements qui peuvent remonter quasiment jusqu'au secteur de la Haie les Roses. Donc, courage si vous êtes sur cette A6B principalement et que vous voulez arriver sur la capitale. Dans les transports en commun, quelques difficultés aussi. Trafic perturbé sur la ligne D du RER entre Juvisy et Corbeil-Essonne via Ris-Orangis. Ça fait suite à un incident affectant la voie. Sur la ligne E du RER, trafic perturbé entre Nanterre La Folie et Tournant. Là aussi, ça fait suite à un incident affectant la voie. Là, c'est dans le secteur de Villiers-sur-Marne. Et puis, sur la ligne 10 du métro, le trafic est perturbé sur toute la ligne en répercussion d'une panne de signalisation à Porte d'Auteuil. On fait la route ensemble, les transports également. Si vous avez quoi que ce soit à nous signaler, vous nous appelez, vous nous envoyez un message sur WhatsApp 01 42 30 10 10.
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2: 6h09, très belle matinée, bon réveil avec nous, bon mardi. Mardi 16 juin 2026, c'est un mardi qui commence ensemble avec Julien Clerc et Hélène sur votre radio locale ici Paris.

0: Un bisou du coup aux Hélène et aux autres. Julien Clerc sur votre radio locale.
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0: Dans deux minutes, les gens d'ici, ces gens qui font briller notre région, sont au micro de Romain Bruno. Romain qui est ce matin avec Florian, qui est conducteur de bus d'Île-de-France. Il a participé au Bus d'Or 2026, une compétition pour récompenser les meilleurs conducteurs de bus de France. Florian au micro de Romain Bruno. Ça arrive dans deux minutes. Et puis avant ça, il y a les fortes chaleurs qui sont présentes dans notre région, qui vont peut-être même encore être plus fortes ces prochains jours. Et ça fait évidemment pas bon ménage avec les jambes lourdes. Le docteur Kierzek va tout nous dire dans une minute, à tout de suite.
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0: 6h14, ici l'infotrafic en temps réel, toutes les 15 minutes, 17 km de bouchons cumulés sur les routes franciliennes. Toujours ces ralentissements habituels sur la 6 en direction de Paris au niveau de Ris-Orangis. C'est toujours aussi ce poids lourd qui est en panne sur la 6, juste quand vous arrivez sur le périphérique parisien au niveau de la Porte d'Italie. Poids lourd en panne qui entraîne la fermeture d'une voie sur deux voies. Donc comme on circule plus que sur une voie, si vous faites bien les calculs, deux moins ça fait un. Et bah forcément, il y a un petit goulot de rétrécissement, ce qui fait qu'il y a des ralentissements et des bouchons qui remontent jusqu'à la Haie-les-Roses. Donc courage si vous êtes sur cette assise et que vous avez envie d'arriver sur le boulevard périphérique ce matin. Dans les transports en commun, des difficultés sur la ligne A du RER où un train stationne à Gare de Lyon vers Saint-Germain-en-Laye en raison d'un ajustement de l'intervalle entre les trains. Difficultés sur la ligne D du RER où le trafic est perturbé entre Juvisy et Corbeil-Essonnes via Ris-Orangis suite à un incident affectant la voie. Et puis sur le RERE, le trafic est perturbé entre Nanterre-la-Folie et Tournan. Là aussi, ça fait suite à un incident affectant la voie dans le secteur de Villiers-sur-Marne. On continue de faire la route ensemble, la route, les transports évidemment. Vous n'hésitez pas, vous nous appelez directement, Saveria vous attend, ou alors vous nous envoyez un message sur WhatsApp. Le numéro, vous le connaissez, c'est le 01 42 30 10 10.
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0: 6h15, petit check-up du jour avec le docteur Kierzek, direction l'Hôtel Dieu. Bonjour docteur.
5: Bonjour Grégoire.
0: Alors ce matin, on parle des jambes lourdes et plus la saison avance, plus elles s'alourdissent.
5: Les jambes lourdes sont un phénomène qui touche des millions de Français dès que le mercure dépasse les 25 degrés cette saison. Vous avez l'impression que vos mollets sont en plomb, que vos chevilles gonflent, que vos chaussures deviennent soudainement trop petites. On se traîne, on a mal et on rêve secrètement de s'allonger les pieds plus haut que la tête. C'est vrai que si la chaleur donne des jambes lourdes, c'est une question de physique et de physiologie. Quand il fait chaud, nos vaisseaux sanguins se dilatent pour évacuer la chaleur. C'est normal, c'est même vital. Mais cette dilatation, on profite surtout aux veines superficielles, celles juste sous la peau. Résultat, le sang a tendance à stagner dans les membres inférieurs au lieu de remonter vers le cœur. Ajoutez à cela la gravité, bah oui, on est debout après tout, et le manque d'activité musculaire qui pompe normalement le sang, et voilà vos jambes transformées en éponges gorgées de liquide. Sensation de lourdeur, des fourmillements ou des impatiences, surtout en fin de journée, des chevilles gonflées, ce qu'on appelle des édèmes, avec parfois la marque des chaussettes, des crampes nocturnes, et puis une fatigue dans les jambes, même après un court trajet. Si ces symptômes disparaissent quand vous vous allongez ou surélevez les jambes, bah c'est typique de l'insuffisance veineuse légère à modérée.
0: Et comment on peut soulager des jambes déjà lourdes et mieux prévenir le problème avant qu'il n'apparaisse?
5: Pour soulager des jambes déjà lourdes, donc il y a une action immédiate, et c'est de surélever ses jambes. Allongez-vous, calez vos jambes sur un oreiller ou un coussin, de manière à ce que vos pieds soient plus hauts que vos hanches. Restez 10 à 15 minutes, la gravité fera son travail inverse finalement, et le sang et la lymphe vont redescendre vers le cœur, et vous sentirez vraiment la différence. L'eau froide, pas glacée, hein, mais froide, passez vos jambes sous l'eau, tiède, puis fraîche, et au mieux, faites un jet d'eau froide, des chevilles vers les cuisses, vous remontez, la vasoconstriction, le resserrement des petits vaisseaux va réactiver la circulation. Évitez quand même l'eau glacée parce qu'il y a un risque de différence thermique. Conseil numéro 3, un massage ascendant avec les mains. Massez vos jambes de la cheville vers les cuisses, toujours en remontant. Si en plus vous avez une petite crème hydratante ou un gel à la menthe, il y aura un effet frais avec un soulagement immédiat. Et puis pour prévenir les jambes lourdes au quotidien, hydratez-vous et bougez. Hydrater, ça peut paraître un peu paradoxal, mais c'est important de s'hydrater, de limiter le sel. Et puis bouger, c'est fondamental, ça va faire une chasse musculaire. En marchant, on va avoir le mollet qui va se contracter et ça fait remonter le sang. Et puis si vraiment vous avez un problème d'insuffisance veineuse, parlez-en à votre médecin ou votre pharmacien, ils vous conseilleront de porter des bas de contention. Allez, d'ici là, portez-vous bien.
0: Merci beaucoup docteur Kierzek et courage avec ces fortes chaleurs qui vont s'annoncer évidemment encore une fois sur notre région. Les conseils à retrouver aussi en replay sur ici.fr. 6h17, ah ben là, on va se faire plaisir, on va chanter fort, très fort. Vous êtes peut-être en train de vous préparer à aller sous la douche, peut-être dans la voiture, là c'est l'endroit parfait évidemment pour chanter fort. Faites-vous plaisir avec ce titre d'Anastasia et I'm Out of Love sur votre radio locale ici Paris-Île-de-France. Belle matinée avec nous ici matin pour vous accompagner jusqu'à 9h. 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

0: Poirot qui est reconnaissable d'Anastasia, sur laquelle vous avez chanté, je vous ai vu. C'est Time Out of Love sur votre radio locale ici par Île-de-France. 6h21, place aux gens d'ici sur votre radio locale. Ces personnes qui font briller notre région, au micro de Romain Bruno. Et aujourd'hui, on va retrouver Romain en compagnie d'un chauffeur de bus qui a participé à un concours étonnant. Romain, vous êtes avec lui dans la ville de Rungis.
1: Tout à fait, je suis à Rungis avec un conducteur de bus pas comme les autres. Il s'appelle Florian. Bonjour Florian.
2: Bonjour Romain.
1: Conducteur en Île-de-France depuis plus de 20 ans, vous nous venez d'où ?
2: Alors je viens de Thiers, je suis sur la ligne 192 et je relie Rungis et je vais à Sceaux.
1: Et vous avez participé au concours du Bus d'Or 2026. Alors c'est une compétition pour récompenser les meilleurs conducteurs de bus à l'échelle nationale. Florian, vous avez terminé 4e et 1er en Île-de-France.
2: Oui, je suis 1er en Île-de-France. Alors, je suis fier quand même. Hein. Et il faut savoir aussi que je représente tout mon centre-bus qui m'a soutenu. Et la RATP, bien sûr.
1: Comment ça se passe exactement, le bus d'or ?
2: Alors, il y a 4 épreuves. Nous avons commencé le premier jour par un QCM. J'ai eu de la chance d'arriver premier.
1: C'est le talent, pas la chance.
2: Merci, Romain. Nous avons aussi une épreuve de maniabilité en marche avant. Il y a plein de quilles qu'il faut vraiment ne pas toucher ou renverser. Il faut savoir que nous sommes aussi chronométrés dans ce slalom. Il y a aussi une marche arrière qui est très difficile. Et il y a aussi une 4e épreuve qui est le freinage d'urgence. Il y a aussi la police en face de nous qui nous vise avec un radar pour justement connaître notre vitesse. Il faut atteindre la vitesse minimum de 30 km/h et pouvoir justement s'arrêter quelques mètres après pour viser cette fameuse cible très difficile.
1: Et comment on s'entraîne ?
2: Dans mon centre bus, on a mis des plots, on a monté une piste et puis on a slalomé pour pouvoir affronter ce jour-là ces 60 candidats dont je faisais partie.
1: Et d'ailleurs, pourquoi participer au bus d'or ?
2: Pour un chauffeur qui est impliqué, qui aime son métier, c'est une très grosse récompense. Voilà, ça s'appelle pas le bus d'or pour rien. C'est avoir la casquette du meilleur chauffeur, quoi.
1: Qu'est-ce qui vous fait vibrer, Florian, dans votre métier de chauffeur de bus ?
2: Conduire, c'est ma passion, ça l'a toujours été. Je veux que le client, quand il monte dans le bus et quand il descend, bah, qu'il soit vraiment content de ma conduite et puis de l'aide qu'on apporte à tous ces gens qui prennent le bus au quotidien. Le petit bonjour, le sourire, ils sont vraiment contents et ils aiment ce côté chaleureux.
1: En tout cas, ce qui est sûr, c'est qu'on va vous retrouver dès demain dans le 192, le bus 192 du marché de Rungis jusqu'à Sceaux, ça c'est sûr et certain. Et on va pouvoir comme ça vous féliciter, bravo. Donc Florian, chauffeur de bus pas comme les autres, il a terminé sur la 4e marche d'un point de vue national pour ce concours de bus d'or 2026, mais sur la 1ère marche pour l'Île-de-France et Paris, bravo encore.
2: À bientôt Romain dans le 192.
0: Merci beaucoup Romain, merci aussi à votre invité Florian, ce qui nous permet aussi de saluer tous les conducteurs et conductrices de bus d'Île-de-France qui nous écoutent. La suite, c'est Christophe Maé maintenant.

0: Christophe Maé et la Lune sur votre radio locale ici par Île-de-France. Christophe Maé qui sera en concert chez nous à l'Accor Arena les 19 et 20 novembre prochains. Que vous réservent les astres pour aujourd'hui? L'horoscope de Catherine Viguier arrive et sachez-le, les Vierges, c'est une belle journée aujourd'hui.
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0: 6h27, l'horoscope de Catherine Viguier. Catherine, des tensions pour certains natifs aujourd'hui.
5: Certains signes sont freinés dans leur envol.
6: Bélier, il y a des obstacles sur votre parcours, mais rien d'infranchissable, ne lâchez rien.
7: Taureau, ne vous dévoilez qu'auprès d'une personne de confiance.
8: Gémeaux, eh bien vous ferez tout pour vous réconcilier avec la vie, quitte à dépenser un petit rien pour vous regonfler le moral.
9: Cancer, la Lune vous invite à faire part de vos émotions, quelqu'un pourrait vous en empêcher.
10: Lion, vous souhaitez vous changer les idées, mais une situation vous retient, patience.
11: Vierge, belle journée, et à vrai dire, vous serez l'un des seuls signes à pouvoir profiter et aider votre prochain.
12: Balance, si vous aspirez à progresser dans le monde extérieur, cette journée est importante.
13: Scorpion, un jour idéal pour préparer un déplacement et puis un voyage pour faire une rencontre intéressante.
14: Sagittaire, de naturel conquérant, vous mettrez de la poésie dans votre vie et dans vos discours.
15: Capricorne, une personne vous déstabilise, qui sait, peut-être vous fait-elle une déclaration.
16: Verseau, essayez d'alléger votre tête, votre planning aussi, afin de garder une bonne santé.
17: Poisson, ça va mieux qu'hier. Même si vous êtes encore perturbé, il y a de bonnes choses.
18: Et pour nous tous, on croit en demain. On l'aime d'avance ce jour qui vient.
0: Merci beaucoup Catherine Viguier. Horoscope à retrouver en replay sur ici.fr.
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0: Bonjour à toutes et à tous et bienvenue sur votre radio locale ici Paris-Île-de-France. Bienvenue à la maison, vous êtes chez vous ici pour vous réveiller dans la bonne humeur avec plein d'actu et avec plein de bonne musique aussi. C'est le principe d'ici matin, on est ensemble jusqu'à 9h en ce mardi 16 juin 2026. Entrée en lice de l'équipe de France dans la Coupe du Monde, ce sera ce soir face au Sénégal. On aura évidemment l'occasion d'en reparler. Pour la météo aujourd'hui, alors c'est pas mal de nuages ce matin avec des températures qui restent toujours aussi agréables entre 20 et 25 degrés. Et puis cet après-midi, le retour du soleil sur l'ensemble de notre région et des températures jusqu'à 31 degrés. Bonjour Thomas Chéberry.
19: Bonjour Edouard, bonjour à tous.
0: Spécialiste route et déplacement en Ile-de-France à 6h29.
19: Il y a déjà des petites perturbations sur la 6B hein, si vous essayez de rejoindre la porte d'Italie depuis le sud. Donc, et puis quelques ralentissements aussi sur la ligne E du RER. On voit ça bien sûr en détail dans les prochaines minutes.
0: Bonjour Corentin Bémol.
20: Bonjour Grégoire, bonjour à tous.
0: 4 jours après les obsèques de l'IANA, mobilisation encore très forte hier à Paris.
20: Plus d'un millier de personnes réunies à Paris selon les associations pour réclamer une loi intégrale contre les violences sexistes et sexuelles.
0: Mais avant ça, 6h30, l'info en 90 secondes avec Cyril Ardoredon.
21: Les joueurs de l'équipe de France devront être concentrés et décontractés. C'est ce que dit le sélectionneur Didier Deschamps. Premier match de Coupe du Monde face au Sénégal. Coup d'envoi à 21h ce soir et rencontre à suivre dès 20h30 sur votre radio locale ici, sur ici.fr et sur notre chaîne YouTube. Les distributeurs de carburant convoqués ce matin au ministère de l'économie. Alors qu'un accord de paix est en vue entre les États-Unis et l'Iran, le prix du baril de pétrole a baissé de 5%. L'exécutif espère une répercussion rapide sur les prix à la pompe. Quelle autonomie pour la Corse? Le sensible débat s'ouvre en fin de journée à l'Assemblée nationale. Processus engagé en 2022 par Emmanuel Macron pour mettre un terme aux violences sur l'île. Le texte permettrait d'adapter certaines lois et règlements au bénéfice de la Corse. Un chirurgien d'une clinique du Mans est accusé d'avoir violé au moins 4 patientes alors qu'elles étaient sous anesthésie. Des faits présumés qui remontent principalement au printemps 2022. Cet homme de 61 ans a fait appel de son renvoi devant la cour criminelle. On saura en septembre s'il sera jugé. En attendant, il est placé sous contrôle judiciaire. Leur trajet aurait dû durer 3h30. Ils sont restés 12 heures dans le train. Journée de galère pour les passagers d'un Paris-Clermont-Ferrand. La locomotive est tombée en panne dans le Loiret. C'est à lire sur ici.fr. Et puis la SNCF qui lance ce matin sa promo d'été. 100 000 billets pour voyager en août à partir de 19€. L'offre doit durer jusqu'à jeudi. Des promotions sur les Ouigo sont attendues lundi prochain.
0: Merci Cyril Ardo-Redon. 6h31 dans l'info d'ici ce matin chez nous en Île-de-France, Corentin Bémol. Des milliers de personnes à Paris contre les violences sexuelles faites aux enfants.
20: Prenez les enfants au sérieux, la peur doit changer de camp. Voilà ce qu'on pouvait lire hier sur les pancartes Place Vendôme devant le ministère de la Justice. 4 jours après les obsèques de Liana, les manifestantes comptent de se retrouver désormais tous les lundis. Elles réclament, Marie Boëda, la loi intégrale pour lutter contre les violences sexuelles sur les mineurs.
1: Des points levés. En première ligne, la comédienne Sarah Forestier, le dos collé à une barrière métallique. Elle regarde les fenêtres du ministère.
2: On a besoin que cette loi intégrale passe parce qu'elle répond à énormément de problématiques. Et j'invite toutes les personnes qui écoutent à aller se renseigner sur la loi intégrale, sur loiintégrale.fr. Il y a énormément de choses sur le repérage, la prévention, quoi faire quand il y a des plaintes, des actes d'enquête minimum à mener.
1: Diane porte son enfant d'un an et demi sur ses épaules.
22: C'est comme si je m'étais réveillée là, en voyant le rassemblement de la semaine dernière. Je crois que j'y croyais pas. Et voilà, j'avais envie d'en être. Je pensais à ce qui se faisait en Espagne en me disant que ça n'arriverait jamais. Et puis en fait, on est plus de 20 ans plus tard et ils l'ont fait. C'est possible.
1: Depuis 20 ans, l'Espagne a créé un modèle de prévention, des tribunaux spécialisés, des unités de police dédiées à ces affaires. C'est ce que propose cette loi intégrale. Sur une pancarte est écrit 95% des auteurs, 5% des manifestants, vous êtes tous les hommes. Alors, Eric, père de deux filles, s'est décidé à venir cette fois-ci.
23: Les hommes sont surprésentés, c'est honteux en fait. Aujourd'hui, il faut être là. Si petit à petit on se réveille, on vient, c'est comme ça que ça change. Que le gouvernement entende ça. Enfin, moi, je suis enseignant, j'ai face à moi des élèves. Et là, il y en a, et on en rencontre. Et à chaque fois, on voit la tranche de vie que c'est pour eux, on voit la souffrance qu'il y a derrière.
24: 60 000 enfants, que faites-vous ?
1: Les parlementaires devraient s'accorder pour une fois, entend-on. Et s'il faut revenir tous les lundis, Sidonie, la trentaine, l'a déjà noté dans son agenda.
25: Bon, au point où on en est, en fait, il faut essayer de faire quelque chose. C'est peut-être ça qui fonctionnera ou pas, mais en tout cas, on essaiera. On continuera d'essayer.
1: D'essayer sur les pavés de cette place Vendôme, devenue le symbole de leur détermination.
20: Pour la loi intégrale en ligne a d'ailleurs déjà récolté près de 300 000 signatures.
0: À la une du journal de 7h, Corentin.
20: Allez les Bleus, on est tous ensemble. C'est le grand jour pour l'équipe de France qui affronte ce soir le Sénégal. Match à suivre dès 20h30 sur notre antenne. Et en attendant, on vous a demandé vos pronostics. On les attendra dans le journal de 7h. La météo.
0: Vous avez cité du Johnny Hallyday quand même.
20: Tout à fait.
0: On est tous ensemble, c'est le grand jour.
20: Vous avez remarqué, oui.
0: J'ai remarqué que c'était le fameux hymne de l'équipe de France pour 2002. Ça nous a pas porté beaucoup chance.
20: Absolument. Mais et face au Sénégal en plus, effectivement.
0: Et on avait perdu face au Sénégal en 2002. En plus. Bravo pour la paraphrase.
20: On croise les doigts pour ce soir.
0: Oui,
20: voilà. Et en attendant, la météo, c'est des nuages ce matin.
0: C'est globalement très nuageux, c'est vrai, ce matin sur l'ensemble de l'Île-de-France. Quelques éclaircies quand même, notamment sur l'extrême ouest de notre région et des températures toujours aussi chaudes, entre 20 et 25 degrés pour votre matinée. Cet après-midi, ça va se découvrir. On aura un beau et grand soleil dans l'ensemble du ciel francilien, plus beaucoup de nuages à l'horizon et des températures qui vont rester élevées, comptées au meilleur de la journée à Argenteuil et Poissy sur 28 degrés, Boulogne-Billancourt, Aubervilliers, Meaux et Rambouillet, 29 degrés, Ivry-sur-Seine, Corbeil-Essonne, Melun, 31 la maximale, ce sera pour Nemours, et 29 degrés, c'est la température que l'on aura à Paris, notamment dans le 12e arrondissement du côté de Ground Control, qui propose une fan zone pour toute cette Coupe du Monde, et notamment pour regarder le match de ce soir, le premier match de l'équipe de France dans cette Coupe du Monde, c'est face au Sénégal. 6h35 ici, l'infotrafic en temps réel, toutes les 15 minutes, Thomas Etcheverry, 67 kilomètres de bouchons cumulés sur les routes franciliennes et déjà une sacrée difficulté sur la 6.
19: Oui, ça roule assez mal effectivement si vous arrivez par le sud pour rejoindre Paris avec un bouchon qui remonte pas mal jusqu'à Chevilly. Il faut compter 40 minutes à l'heure actuelle entre la Les Roses et la Porte d'Italie, donc c'est quand même plutôt bien chargé. Et ça fait suite justement à un poids lourd qui est en panne du côté de la Porte d'Italie, donc ça coince pas mal, notamment dans le tunnel de Bicêtre. Donc courage évidemment si vous êtes dans ce secteur-là, si vous arrivez par le sud, peut-être contourné par, je ne sais pas, la 86 et la N118, ça peut paraître être un grand tour, mais ça peut peut-être vous faire gagner un petit peu de temps. En tout cas, pour l'instant, c'est fluide de ce côté-là.
0: Vaut mieux un grand tour qui roule qu'un petit tour qui roule pas.
19: Absolument, mais on le sait, ça peut vite évoluer,
0: oui,
19: dans la matinée. Donc voilà, pour l'instant, effectivement, à l'heure actuelle, ça peut être intéressant. Côté transport en commun, attention si vous êtes amené à prendre la ligne E du RER, le trafic est perturbé entre Nanterre-la-Folie et Tournant suite à un problème sur la voie ferrée, visiblement dans le secteur de Villiers-sur-Marne. Donc on peut avoir quelques ralentissements si vous circulez sur ce tronçon spécifique de la ligne E.
0: On continue de faire la route ensemble, les transports aussi. On vous accompagne, on est à vos côtés. sur les quais, sur la route. Dites-nous comment ça se passe sur votre trajet à vous en Ile-de-France. On vous attend au 01 42 30 10 10. Vous envoyez un message sur WhatsApp, pourquoi pas, un message classique. Ça peut être aussi un vocal, une photo, une vidéo. Ou alors vous nous appelez directement. Je vous redonne le numéro 01 42 30 10 10.
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0: 6h36, très belle matinée, bienvenue, j'espère que tout va bien pour vous en ce mardi 16 juin 2026. Peut-être que vous avez sorti les maillots de l'équipe de France pour le match de ce soir, j'ai oublié le mien. Ce qui fait que ça peut peut-être mal se passer. Rappelez-vous avec le PSG. Je vais peut-être le mettre aujourd'hui du coup pour conjurer le sort, parce que ça a marché avec le PSG, je l'ai mis pendant 2 ans de Ligue des Champions. Ça doit marcher avec l'équipe de France. Donc pardon, si ça se passe mal ce soir, c'est peut-être de ma faute. Mais je vais le mettre dans la journée, voilà, histoire évidemment que ça se passe bien ce soir, vous inquiétez pas. Et puis comptez sur moi aussi pour la musique. Félix Gray maintenant, voici la Gitane sur votre radio locale ici par Île-de-France.

0: Félix Gray, la Gitane, pour continuer la matinée ensemble sur votre radio locale.
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0: Dans moins de 5 minutes, les conseils du veto, les conseils du docteur Pierre Fabin. Nous sommes dans une période de forte chaleur, des fortes chaleurs qui vont s'intensifier ces prochains jours. Et qu'est-ce qui se passe après les fortes chaleurs? Il y a de l'orage en général. Alors que faire si mon chien a peur de l'orage? Le docteur Pierre Fabin va tout vous dire dans moins de 5 minutes. Mais avant ça, 6h41, vous la voyez chaque été à la télévision avec leur gros logo publicitaire. La caravane du Tour de France est devenue presque aussi célèbre que sa compétition de cyclisme. Mais certains de ses chers qui vont parcourir tout le ont été fabriqués chez nous, à Pantin. Alors c'est quoi ce chantier, Thomas Chéberry?
3: Oui, écoutez, je vais répondre aujourd'hui à une question que je suis sûr que vous vous posez le soir dans votre lit avant de dormir. Comment fabrique-t-on un paquet de chips géants?
0: C'est vrai, comment vous le savez?
3: Bah oui, j'avais le doute, hein,
0: c'est fou.
3: Mais je savais. Alors c'est quoi ce chantier? C'est du journalisme d'investigation, sachez-le. Alors je me suis rendu effectivement à Pantin, dans l'atelier Mandarine. C'est un atelier spécialisé dans les chars événementiels, hein, que vous pouvez voir dans les parades, dans les parcs d'attractions, avec les petites souris notamment. Et bien évidemment, sur le Tour de France. Cette année, la marque Vico intègre la caravane pour la première fois, et chez Vico, on aime la patate. Donc forcément, et ben c'est elle que l'on va mettre à l'honneur, notamment sous forme de chips. Donc Vico a contacté l'atelier, ils ont sorti plusieurs dessins en disant « Tiens, on aimerait bien avoir un camion avec un gros bol, un paquet géant et des chips qui sortent de partout. » Et Olivier Chérignan, le directeur de l'atelier Mandarine, il a dit « Bah ouais, pas de souci, faisons ça. » Et voici comment ils ont procédé pour créer un véritable trompe-l'œil bluffant, même quand on le voit de près.
4: Le défi, c'était de rendre le paquet le plus naturel possible, donc avec les déformations qu'on observe sur un paquet de chips traditionnel. Donc on a fait une sculpture au départ, on a fait un moule. Donc un moule, on le fait à partir d'un bloc de polystyrène qu'on vient sculpter pour lui donner la forme attendue. Et ce moule, on vient ensuite y couler de la résine dedans, qui va donc nous donner une empreinte. Donc on travaille avec deux demi-coques, et ensuite on assemble ces deux demi-coques. On vient ensuite y mettre de la fibre de verre, et à l'intérieur, parce que c'est à la fois un élément de décoration mais aussi de sécurité, on vient l'armaturer avec tout un ferraillage assez complexe pour pouvoir en assurer à la fois la résistance et faire de ce paquet de chips un élément de sécurité du véhicule.
3: Oui, parce qu'on peut rentrer dans ce paquet de chips, il y a une petite porte, absolument, et on peut surtout y stocker plein d'échantillons qui seront distribués, vous savez, à la foule par les animateurs lors du Tour de France. Alors, il n'y a pas que le camion, un paquet de chips, il y a aussi le quad patate, que vous avez peut-être vu dans les images si vous nous regardez sur France 3. Même principe, on superpose deux coques autour d'un quad, on rajoute un réservoir parce que ça consomme un peu plus, forcément, c'est plus lourd, et le résultat est saisissant, ça fait une patate pelée qui roule.
0: Et alors les chips, comment est-ce qu'on les fabrique?
3: Alors là, le procédé pour le coup est différent, mais tout aussi impressionnant. Les ouvriers de l'atelier, qui sont de véritables artistes intermittents du spectacle, mettent un point d'honneur à réaliser l'illusion parfaite.
4: On part de plaques de plastazote qu'on vient contrecoller sur un matériau résistant, et ensuite on vient les découper à la forme. On vient leur donner aussi différentes déformations pour pouvoir figurer une chips normale. Et puis ensuite il y a un gros travail au niveau de la peinture. Les équipes de peinture vont appliquer 3 à 5 couches pour retrouver à la fois la couleur, les contrastes qu'on a sur une chips normale.
3: Et une fois que tout ça est construit sur le camion, il faut quand même s'assurer qu'il puisse bien prendre la route, évidemment. C'est sympa de faire des décors rigolos.
0: Oui.
3: Mais si on peut pas rouler parce qu'il y a un truc qui dépasse, forcément c'est beaucoup plus embêtant. Alors il est homologué, vérifié plusieurs fois durant la fabrication du char pour être sûr que la sécurité est bien respectée. Parce que créer un décor en mouvement, c'est tout de même un vrai défi qui a son lot de difficultés. Et ça, il faut les surmonter, il faut les contrer.
4: À la fois la résistance, mais pas trop de poids, puisqu'on ne peut pas dépasser les poids autorisés sur les véhicules. La capacité à résister aux vibrations, notamment sur les structures. Quand vous avez un bras, c'est une structure qui est assez fine. Au bout de quelques temps, avec les vibrations, vous pouvez avoir une fragilité. Donc on vient armaturer les structures. Donc voilà, c'est fait partie des défis auxquels on fait face quotidiennement.
3: Alors, je ne suis pas assermenté, mais en tout cas, moi, je l'ai vu de près. Il m'a semblé très bien. Hein, donc on devrait le voir dans la caravane, bien sûr, très prochainement. Et quand vous regarderez le Tour de France à la télé, ou en vrai, sur la route, dans quelques semaines, si vous voyez le gros paquet de chips Vico, vous saurez qu'il a été réalisé près de chez vous, à Pantin. Vous ne pourrez plus dire c'est quoi le chantier.
0: C'est vrai que c'est toujours sympa de regarder la caravane du Tour de France avec toujours des chars qui dépassent l'entendement. Des fois, on se dit, mais comment ça roule tout ça? Comment c'est fait? Voilà, grâce à vous, on le sait. Merci beaucoup, Thomas Echeverry. C'est quoi chantier? C'est tous les matins, 6h40.
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0: 6h45, les orages d'été éclatent souvent sans prévenir et pour beaucoup de nos chiens, c'est la panique absolue. On est avec le docteur Pierre Fabin, comme tous les matins, pour essayer cette fois de gérer ces moments compliqués avec le moins de stress possible.
6: Alors, il faut déjà comprendre que ce n'est pas un caprice, un orage pour votre chien, c'est une véritable agression sensorielle. L'ouïe de votre chien est tellement fine qu'un coup de tonnerre lointain résonne pour lui comme une explosion. Mais il n'y a pas que le bruit, ils sont aussi ultra sensibles aux baisses de pression atmosphérique et surtout à l'électricité statique. L'air se charge en électricité et cette tension s'accumule dans leurs poils, provoquant des picotements sur la peau. C'est pour ça qu'ils courent se cacher dans la salle de bain ou contre un radiateur. La tuyauterie ou le carrelage agissent comme une prise d'air qui décharge cette électricité. Pour eux, l'orage, c'est un danger qu'ils sentent bien avant la pluie.
0: Et quand le tonnerre gronde et qu'il se met à trembler ou à haleter, quel doit être notre comportement? Doit-on le prendre dans nos bras pour le rassurer?
6: La vieille croyance, c'est qu'il faut l'ignorer pour ne pas valider sa peur. C'est faux. Vous devez être son phare dans la tempête. Ne pleurnichez pas avec lui, bien sûr, mais restez calme. Asseyez-vous par terre, laissez-le venir se coller à vous et caressez-le avec des gestes lents. S'il préfère fuir, laissez-le faire. Si vous pouvez, anticipez, bien sûr, créez une zone de refuge à l'avance, une caisse de transport ouverte, sous une couverture ou un coin sous le bureau. Le but, c'est d'étouffer les flashs lumineux et les vibrations. S'il s'enferme dans les toilettes, ne le forcez jamais à sortir, bien sûr. Fermez tous les volets de la maison pour cacher les éclairs et allumer la télé ou la radio pour créer un bruit de fond un peu familier qui va masquer le grondement.
0: Et si cette peur reste incontrôlable malgré ce coin refuge, quelles solutions concrètes existent-ils pour l'apaiser sans forcément le droguer avec des médicaments lourds à chaque fois ?
6: Alors le vrai travail, ça se fait en période calme. La clé, c'est la désensibilisation. Passez des sons d'orage sur votre téléphone à très bas volume pendant qu'il mange sa gamelle ou qu'il joue. Le cerveau va tout simplement associer ce bruit à un moment positif, puis augmenter progressivement le volume au fil des semaines. Et en complément, le jour J, branchez des diffuseurs de phéromones apaisantes dans la pièce. Elles miment les phéromones de la mère et font chuter son stress. Vous pouvez aussi le distraire avec un jouet rempli de pâté congelé. L'action de lécher libère toujours chez le chien des endorphines très apaisantes.
0: Merci beaucoup docteur Pierre Fabin, les conseils à retrouver tous les matins à 6h45. Belle matinée, bon réveil avec nous. Coach della Vita, c'est Eros Ramazzotti qu'on écoute tout de suite pour continuer la matinée ensemble sur votre radio locale ici par Île-de-France.

0: Monsieur Eros Ramazzotti, coach de la Vita sur votre radio locale, ici Paris, Île-de-France. 6h51, ici l'infotrafic en temps réel, toutes les 15 minutes. Thomas Etcheberry, 135 km de bouchons cumulés sur les routes franciliennes et toujours cette grosse difficulté sur la 6 en arrivant sur Paris.
1: Ouais, surtout là que ça coince, effectivement, dans le tunnel du Bicêtre, juste avant de rejoindre la porte d'Italie, il y a un poids lourd qui est en panne, ce qui provoque un bouchon qui va bien remonter, hein, quasi jusqu'à Vissou. Et donc, forcément, on perd du temps. Il faut compter 40 minutes de temps de parcours en ce moment entre Vissou et la porte d'Italie. Donc, courage. Vous arrivez par le sud pour rejoindre Paris, ça ne sera pas forcément une partie de plaisir. Alors, on a quelques ralentissements sinon assez habituels sur la 1 et la 3 pour rejoindre Paris, bien sûr, si vous arrivez par le nord. Et puis côté transport en commun, toujours des perturbations sur la ligne E du RER, notamment entre Nanterre-la-Folie et Tournan. C'est un problème visiblement sur la voie ferrée qui crée cette situation. Donc on peut avoir quelques ralentissements, quelques retards en tout cas sur ce tronçon de la ligne E.
0: On fait la route ensemble, les transports également, appelez-nous, envoyez-nous un message sur WhatsApp 01 42 30 10 10.
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0: 6h52, alors est-ce que vous faites partie des gens qui regardent des documentaires historiques pendant des heures ou à cliquer sur tous les panneaux des musées quand vous allez au musée?
3: Ça c'est sûr que c'est vous là.
0: Moi j'aime bien faire ça, c'est vrai que des documentaires historiques j'en regarde beaucoup. Aujourd'hui dans les 3+, vous allez voir, on va voyager dans le temps avec une application passionnante. On va préparer la fête des pères aussi, qui approche à grands pas, c'est ce dimanche. Et puis pour ceux qui cherchent un emploi, on a trouvé une offre dans une ville bien connue de Seine-et-Marne. Ce sont les 3+, avec Clarisse Delezeff qui nous a rejoint. Bonjour Clarisse.
3: Salut Grégoire et bonjour à tous. Alors, j'ai trouvé une application pour vous deux parce que je sais que vous avez toujours rêvé de devenir prof d'histoire. Vous me l'avez dit récemment.
0: Si je ne faisais pas de radio, je serais prof d'histoire. Oui.
1: Donc, ça aurait pu.
3: J'ai trouvé une application pour vous, elle s'appelle History Days. Moi, j'adore cette application parce qu'en fait, elle nous permet de découvrir ou de redécouvrir l'histoire avec des faits marquants. Alors, le petit plus sur cette application, c'est que vraiment, en fait, on peut savoir ce qui s'est passé le jour J. Par exemple, aujourd'hui, on est le 16 juin. Le 16 juin 1859, il y avait une loi qui a été votée pour que Paris s'agrandisse encore en englobant en 4 communes voisines, La Villette, Belleville, Vaugirard et Grenelle. J'ai appris ça ce matin en ouvrant l'application, je trouve ça hyper intéressant. Ça permet de se cultiver, de développer notre culture générale tout en ayant un peu de temps sur notre téléphone. Donc vraiment, je trouve ça super sympa. Et moi, ce que j'aime, c'est qu'on peut découvrir l'histoire soit en lisant, soit en écoutant. Donc si on a un peu la flemme de lire, et on écoute un podcast avec l'histoire et c'est super sympa.
0: Voilà. C'est clair. History Days, donc ça
3: exactement.
0: S'appelle.
3: Exactement.
0: Ce week-end, ce dimanche, il y a une date importante à ne surtout pas oublier.
3: Bah oui, mon petit papa. Parce que c'est la fête des pères finalement ce week-end et je suis venue à votre rencontre pour vous demander quel était le cadeau parfait pour la fête des pères.
4: On fait toujours un cadeau de groupe avec mes frères et sœurs, c'est sympa et c'est convivial. Je vais rester avec lui, on va passer une journée ensemble sur son bateau je pense.
5: Un porte-clé fabriqué à la main par ma fille en maternelle, très beau, un petit canard, petit machin, c'est super gentil quoi. Des dessins bien évidemment quoi, des super jolis dessins et comme tout le monde a eu des colliers de perles.
6: Le cadeau le plus original ça a été un collier de nouilles quand ma fille était petite. Et puis avec le temps, ça a avancé vers des cadeaux plus sympas, des CD, des DVD, des bijoux. Et puis maintenant qu'elle a 17 ans, c'est plus restaurant et puis un bon petit moment entre père et fille.
3: Ah bah oui, entre père et fille. C'est quoi votre plus beau cadeau?
0: Moi, c'est l'âge où c'est encore
3: des colliers
0: des
3: de nouilles.
0: Non, des dessins, même pas de colliers de nouilles. Non, des jolis dessins, ça me va très bien.
3: Ah bah c'est bien.
0: Thomas, il vous offre quoi vos chats?
1: Pas grand chose, ils prennent surtout.
3: Ils prennent beaucoup.
1: C'est fou. Si des chaussettes parfois. On nous ramène une chaussette, voilà, j'ai chassé une chaussette, ils étaient contents.
0: C'est gentil. Voilà. Bon, en tout cas, notez bien la fête des pères ce dimanche. Pour ceux qui cherchent plutôt un travail, vous avez trouvé quelque chose, Clarisse?
3: Exactement, je vous invite à aller en Seine-et-Marne, à Meaux, puisque la ville de Meaux recrute actuellement dans plusieurs services municipaux. Parmi les postes proposés, on retrouve notamment des emplois dans l'entretien, des espaces publics, l'administration, l'animation, la restauration scolaire ou encore les services techniques. L'avantage, c'est qu'il y a régulièrement des opportunités pour des profils très différents, avec ou sans expérience, selon les postes. Alors, si vous cherchez un emploi stable dans une commune qui est très sympa, je vous invite à envoyer votre candidature directement sur le site de la ville de la mairie de Meaux.
0: Tout est noté. Merci Clarisse Delezève. Les 3+, c'est tous les matins, 6h50. Et puis, on vous retrouve tout à l'heure, 8h25, pour l'événement d'ici. En attendant, Francis Cabrel. Et question d'équilibre maintenant sur votre radio locale, ici par Île-de-France.

0: Et vous avez aussi besoin d'actu locale, de musique et de bonne humeur. Et ça aussi, c'est une question d'équilibre. Francis Cabrel sur votre radio locale, ici Paris-Île-de-France. 6h58, on a besoin de rire aussi. Et plus que quelques semaines avant d'exposer notre superbe corps aux yeux des autres dans un maillot moulant. Alors pour aider à perdre nos derniers petits bourrelets, Fred Ballard a demandé conseil auprès de ses experts minceurs dans l'humour en tube.
1: Je suis allé chez Body Perfect Club, j'ai pris un abonnement 6 mois et j'ai remarqué avec l'abonnement, mesdames et messieurs, t'es pas obligé d'aller au club tous les jours, mais t'es obligé d'être prélevé tous les mois.
2: Ah bah oui, on peut pas tout avoir, hein. Entre un corps d'Apollon et un compte en banque de trader, il faut choisir. Et à quelques semaines des vacances au bord de la mer, Célig a choisi de faire dégonfler sa brioche et son compte en banque.
1: Donc j'ai pris mon prélèvement 6 mois, j'y suis allé et j'ai fait la connaissance du coach, Bobby. Il vient des States. Bobby, le killer de kilo, il l'appelle là-bas. Il m'a vu arriver, il a fait comme ça. Ouh là là ! Mais dis-moi, tu es gras comme un cheeseburger, toi !
2: Alors ça, c'est dur à avaler, hein, venant d'un Américain. De toute façon, en ce moment, tout est assez dur à avaler de la part des Américains. Donc, il vaut mieux être gras comme un jambon beurre qu'être gras comme un cheeseburger. Et côté régime estival, Justinès s'y connaît pas mal.
3: J'ai commencé à faire plein de recherches sur les régimes. Il y en a que vous connaissez certainement, keto, du camp, jeûne intermittent du spectacle. J'ai découvert un mouvement récemment, le respirianisme. Le principe est simple, c'est se nourrir d'air et de soleil. C'est le Soudan.
2: Voilà, et la vie au Soudan, c'est pas hyper marrant. Donc n'ayons pas honte hein, de nos kilos en trop. Gardons nos poignées d'humour. Les bouées, c'est la vie. Le gras, c'est la joie.
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0: Mardi 16 juin 2026, merci de votre fidélité. Il est 7h. 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Corentin Bémol à la une ce matin. On y est, c'est parti. L'équipe de France se lance dans le mondial.
5: France-Sénégal comme introduction à cette Coupe du Monde. C'est ce soir à 21h. Une affiche tant attendue que redoutée. Avec le souvenir de cette défaite en 2002 face aux Sénégalais en phase de qualification. La France et son trio magique Mbappé, Dembélé, Olise fait partie des grands favoris. Mais aura déjà fort à faire face à l'une des meilleures équipes africaines du moment. Un gros morceau, reconnaît Didier Deschamps.
6: C'est notre premier rendez-vous. Ça le rend encore plus prestigieux, entre guillemets, de par le niveau de cette équipe du Sénégal. On sait à quoi s'attendre, eux aussi. Après, il y a toujours l'aspect émotionnel qu'on n'arrive pas à mesurer, à quantifier. Des joueurs qui peuvent se crisper de par l'importance du match ou l'environnement aussi. L'idéal, c'est d'être content.

0: meilleures attaques du monde. Je pense qu'il n'y a pas de raison de, d'avoir peur.
1: Oui, ça sonne bien. J'ai l'impression que, de toute façon, je fais confiance à Didier Deschamps. Je trouve que c'est un excellent entraîneur.
0: Donnez-vous à fond et faites-nous rêver.
2: Ouais, un petit peu tout hein, du match nul, ouais. De la victoire. On a Jean-Pierre aussi sur le WhatsApp au 01 42 30 10 10 qui nous a dit « Moi, je vois 2-2 pour ce France-Sénégal. » Voilà, un match nul là aussi. N'hésitez pas à continuer vos pronostics hein, pour ce France-Sénégal au 01 42 30 10 10.
3: 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Et puis football toujours, côté PSG, Seni Mayulu prolongé au club jusqu'en 2031. Information de nos confrères de RMC, confirmée par la direction des sports de Radio France. Le contrat du milieu de terrain parisien devait s'arrêter en 2027. Il est finalement prolongé de 4 ans. Plus de 14 000 animateurs du périscolaire appelés à manifester à Paris aujourd'hui à l'appel de l'intersyndicale. Ils demandent plus de moyens et d'effectifs et dénoncent un climat de suspicion généralisé lié au scandale des violences sexuelles.
2: 12 stands israéliens fermés hier au salon Eurosatory.
3: Le salon mondial de la défense et de la sécurité a ouvert ses portes hier à Villepinte en Seine-Saint-Denis et une douzaine de stands d'entreprises d'armement israéliennes ont été fermés par l'organisateur en raison, je cite, du non-respect des conditions de participation définie par les autorités françaises. Depuis 2024, le gouvernement a interdit d'accès à plusieurs salons de défense certaines entreprises israéliennes actives dans la guerre à Gaza, comme l'an dernier au salon du Bourget.
2: C'est une nouveauté à partir d'aujourd'hui. Le dépistage au cadmium est remboursé par la Sécurité sociale.
3: Un dépistage pour les personnes à risque qui vivent sur les territoires exposés à ce métal lourd, très présent dans les sols à certains endroits. On y est exposé principalement par l'alimentation, le pain, les pâtes, biscuits, pommes de terre. Il s'agit d'un test d'urine à déposer en laboratoire et les biologistes des laboratoires qui se préparent déjà à un afflux de patients. C'est le cas au labo Biogroup à Saint-Ouen, Gabin Grulé.
4: Des milliers de tubes passent chaque jour ici sur des tapis roulants pour être triés. Les prélèvements urinaires de cadmium, eux, sont acheminés vers des machines spécialisées
5: qui permettent en fait de détecter des éléments qui sont à l'état vraiment de traces dans l'organisme.
4: Agnès Collet, biologiste, rappelle qu'il faut une prescription de son médecin pour se faire rembourser.
5: C'est intéressant pour les personnes qui sont à sur-risque de voir où elles en sont. Il y a des régions comme le Jura, la Champagne, l'Écosse, où on sait que le taux de cadmium dans les sols peut être plus important.
4: Sur d'anciens sites industriels, des zones agricoles sensibles, petit à petit, le cadmium s'accumule dans notre corps et il n'y a pas de traitement.
5: De là à dire qu'on ne peut rien faire, si, en fonction des seuils qui seront détectés. Il y a quand même des actions qui sont possibles pour rechercher une éventuelle carence qui peut augmenter l'absorption pour une même exposition, changer les habitudes de vie et dépister le plus rapidement possible une éventuelle conséquence.
4: Une maladie rénale ou osseuse est le principal risque.
5: Je me dis que là, on va peut-être sortir de cette fatalité.
4: La Haute Autorité de Santé recommande aux personnes surexposées de se faire dépister tous les ans. Une participation de 2 euros est quand même demandée au lieu de 27,50 euros sans prescription médicale.
3: Une bonne nouvelle, même si peu de gens pourront en profiter, c'est ce que dit en substance le docteur Pierre Souvet, cardiologue et président de l'association Santé Environnement France. Il sera d'ailleurs l'invité d'ici Paris-Île-de-France à 7h49. 15 jours après la mort du maire historique d'ici les Moulineaux, André Santini, 46 ans de mandat, la commune s'apprête à faire quelque chose d'inédit aujourd'hui, choisir un autre maire. Une séance publique et exceptionnelle du conseil municipal a lieu tout à l'heure à 18h30. Conseil pour élire le nouveau ou la nouvelle maire d'ici les Moulineaux.
2: Près de 12 heures pour faire Paris-Clermont en train.
3: En cause, une locomotive tombée en panne dans le Loiret, une galère de plus sur cette ligne dont on connaît les difficultés liées notamment à la vétusté des rames et des locomotives. Hier, ces passagers partis de la capitale par le premier train de 7 heures ont mis la journée à arriver. C'est le cas pour Mathieu qui accompagnait des élèves de 6e d'un collège du 15e arrondissement.
6: Ils nous ont expliqué que c'était une des lignes les plus anciennes qui avait le plus besoin de rénovation. Donc au bout d'une heure seulement, on est tombé en panne. On a attendu la locomotive d'urgence pendant 3 heures à peu près. Et ensuite, vu que c'était la locomotive d'urgence, elle s'est mise derrière le train en nous poussant. Donc sans visibilité, on allait très lentement. Donc on a reperdu une bonne heure et demie. Et on arrive à 18h30 au lieu de 10h30.
7: Vous avez combien d'enfants là avec vous ?
6: On a 60 enfants et on a encore 2 heures de bus. On a été assez bien pris en charge, il y avait les gendarmes, il y avait la Croix-Rouge, on avait de l'eau, tout ça.
7: Comment ils ont géré ça, les enfants ?
6: Les enfants, ils ont attendu quoi, c'était un petit peu pénible pour certains, évidemment, d'être aussi longtemps dans le train, ils en avaient bien marre.
3: Et puis 100 000 billets TGV Inouï vont être vendus à petit prix pour cet été à partir d'aujourd'hui jusqu'à jeudi, annonce la SNCF. Des billets à 19 euros en seconde classe, 29 en première qui concerneront des voyages allant du 3 au 31 août 2026.
2: La caverne.

0: du Pont-Neuf est ouverte.
1: Annonce surprise de l'artiste JR hier soir sur son compte Instagram. Ça y est, après des semaines de péripéties, l'œuvre parisienne a ouvert ses portes au public. Œuvre mise en musique par le DJ parisien et ex-Daft Punk Thomas Bangalter. Elle devait ouvrir initialement il y a 10 jours, mais l'œuvre avait été abîmée par des rafales de vent. Et puis vous vous souvenez peut-être de ses joutes verbales épiques face au roi Arthur.
2: Allez en garde, ma mignonne! Vous avez failli me couper un bras.
3: Il faut ça pour vous réveiller, ça me fait pas peur.
1: Extrait de la série Kaamelott où il interprétait le maître d'armes, le comédien Christian Bugeaud est mort hier à l'âge de 81 ans. Formé au Conservatoire National d'Art Dramatique de Paris, Christian Bugeaud qui a également incarné le dentiste et époux de Béatrice Montmirail dans Les Visiteurs.
0: Sacré second rôle, hein, Christian
1: Bugeaud. Sacré second rôle.
0: Il fait plein de
1: et beaucoup de téléfilms et de pièces de théâtre également.
0: Ouais, exactement, grand acteur.
1: La météo, des nuages ce matin.
0: Oui, c'est globalement très nuageux ce matin sur l'ensemble de l'Île-de-France. Quelques éclaircies quand même, notamment sur l'extrême ouest de notre région. Pour les températures, il fait toujours chaud par contre, hein, entre 20 et 25 degrés pour votre matinée. Cet après-midi, ça va se découvrir. On aura droit à un beau et grand soleil dans l'ensemble du ciel francilien. Plus beaucoup de nuages à l'horizon et des températures qui restent élevées. Comptez au meilleur de la journée à Pontoise ou à Saint-Germain-en-Laye 28 degrés, Nanterre, La Courneuve, Meaux, Mantes-la-Jolie 29 degrés, Vitry-sur-Seine, Massy, Provins 30 degrés, 31 la maximale ce sera pour Nemours et puis 29 degrés c'est la température que l'on aura à Paris notamment dans le 13e ou au quai de la photo qui est cette péniche amarrée en face de Bercy. Il y a une fan zone pour suivre la Coupe du Monde et notamment le match de ce soir entre la France et le Sénégal. 7h08 ici l'infotrafic en temps réel toutes les 15 minutes Thomas Etcheberry. 198 km de bouchons cumulés sur les routes franciliennes et toujours cette difficulté à l'arrivée de la 6 quand on veut arriver sur le périphérique parisien.
4: Ben oui, c'est un poids lourd en panne effectivement à la hauteur de la porte d'Italie, hein, vraiment quand vous arrivez sur le tunnel de Bicêtre et ça coince, ça provoque des ralentissements qui remontent jusqu'à Vissou. Il faut compter une quarantaine de minutes, hein, pour rejoindre justement la porte d'Italie depuis Vissou, donc c'est effectivement bien chargé. D'ailleurs c'est chargé en règle générale, hein, sur la région on est déjà bien au-delà des normales on va dire de saison pour cette heure là pour un mardi, même si le mardi c'est toujours un peu plus chargé, donc ça roule mal sur la 15 dans le secteur de Sannois, sur la 1 à partir de la Courneuve, sur la 3 dans le secteur de Gonesse ou encore sur la 4 dans le secteur de Noisy-le-Grand, pas mal de coups de frein à prévoir. Côté transport en commun, toujours des difficultés sur la ligne E du RER et puis la ligne P également du Transilien qui est perturbée ce matin entre la gare de l'Est et Château-Thierry suite à visiblement une panne de train aux abords d'Esbly, ce qui provoque donc effectivement quelques ralentissements si vous êtes amené à circuler sur ce tronçon de la ligne P.
0: On fait la route ensemble, les transports aussi. Envoyez-nous vos messages ou appelez-nous directement pour nous dire comment ça se passe sur votre trajet à vous en Île-de-France. 01 42 30 10 10.
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0: 7h10, excellente matinée, bon réveil avec nous en ce mardi 16 juin 2026. Frérot de la Vega, le chant des sirènes maintenant.

0: Les frérots de la Vega, c'était le chant des sirènes sur votre radio locale. Les frérots de la Vega qui se sont séparés il y a déjà 10 ans maintenant. Eh bien, sachez que Flo de la Vega, l'un des deux membres, est de retour avec un nouveau titre qui s'appelle L'aimer les gens et un nouvel album apparemment qui est en préparation. Flo de la Vega qui a aussi dit reformer les frérots avec Jérémy, c'est dans les tuyaux. Eh bien, écoutez, on verra et on suivra l'affaire.
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0: Dans moins de 2 minutes, mon œil l'édito qui décrypte depuis nos régions l'actualité du moment. C'est avec David Ossiou, bien sûr, et ce que Coluche aurait dit de la Coupe du Monde aux États-Unis. Ce sera donc dans moins de 2 minutes. J'ai aussi pour vous 150 euros de carburant. 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Mais quoi qu'il arrive, l'essence, c'est toujours un budget majeur, notamment chez nous en Île-de-France. 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
0: 7h14, mon œil, David Ossiou. Cette semaine, ça fait 40 ans que Coluche est mort, puisqu'il nous a quittés le 19 juin 1986. Et sans cet accident de moto dans le sud, il aurait 81 ans.
3: Oui, 81 ans et il verrait une Coupe du Monde en plus. C'est normal de se demander ce que Coluche dirait aujourd'hui à quelques heures du premier match des Bleus. Lui qui parlait de tout, qui n'épargnait personne et surtout pas les sportifs. Coluche est mort 2 jours après France-Italie, le 8e de finale du Mondial 86, le match des deux pays de Michel Colucci. À la fin, c'est la France qui avait gagné 2-0. Mais du foot, en fait, Coluche se fichait pas mal. Il avait dit, on peut toujours trouver plus con que les supporters, les sportifs. Et il ajoutait...
4: Ses supporters, ils sont assis, les autres, ils courent.
3: Pourtant, quelques mois avant sa mort, il avait réuni quelques internationaux, Tigana, Fernandez, pour un tournoi du cœur au profit de ses restos. Celui qui se moquait du foot savait exactement quoi faire des footballeurs. Son héritage, il est immense. Les restos du cœur nourrissent aujourd'hui 1 million de personnes. Mais son regard a survécu aussi. Ce mélange de culot, de second degré, de colère. Mais prétendre que Coluche serait muet aujourd'hui, c'est franchement pas évident. Il y a toute une génération marquée par son humour et elle n'a pas disparu, elle est partout. Tiens, cette semaine, Vincent Duluc, grande plume de l'équipe, hein, Génération Coluche, décrivait ce mondial américain. Les visas impossibles, les places hors de prix, la FIFA à genoux devant Trump, l'arbitre somalien interdit de séjour, le foot découpé en cartons pour satisfaire les annonceurs et il concluait en majuscule « La Coupe du Monde va être une belle fête ». Duluc faisait du Coluche sans le savoir. Peut-être que Coluche aurait été encore plus loin en nous disant « Enfin du foot pour les gens qui n'aiment pas le foot. Je l'entends d'ici. »

Merci David aussi, ou mon œil, tous les matins à 7h15 en replay aussi sur ici.fr et sur l'application ici. 7h16, on continue de jouer ensemble avec ces 150 euros de carburant pour vous. Continuez de nous appeler 01 42 30 10 10, 01 42 30 10 10. On joue juste après les Bee Gees et Too Much Heaven sur votre radio locale ici par Île-de-France.

0: Alors ça, c'est parfait pour un réveil en douceur. Les Bee Gees et Too Much Heaven sur votre radio locale, ici Paris-Île-de-France. 7h20, ici l'infotrafic en temps réel, toutes les 15 minutes. Thomas Chibéry, 222 km de bouchons cumulés sur les routes franciliennes et un début de journée pas forcément en douceur, notamment pour ceux qui sont au sud de Paris.
1: Mais oui, c'est chargé effectivement ce matin et principalement sur la 6B et sur la 86 intérieure également entre Créteil et Fresnes, où on compte facilement plus de 40 minutes de temps de parcours sur ces deux tronçons, donc entre Créteil et Fresnes et entre Vissou et la Porte d'Italie. La faute, je vous le rappelle, à un poids lourd, hein, qui est en panne, qui est en difficulté du côté de la Porte d'Italie, justement, vraiment au niveau de l'entrée du tunnel Bicêtre. Donc, courage, évidemment, si vous êtes amené à circuler dans cette zone-là et à rejoindre Paris par le sud, ça sera pas forcément évident. On a d'ailleurs une circulation assez chargée sur d'autres secteurs, hein, notamment si vous arrivez par le nord, sur la 1, dans le secteur de la Courneuve, ou encore sur la 3 des Gonesses, où on va perdre du temps. Il faut compter 40 minutes entre Gonesses et Rony. Côté transport en commun, on a là aussi quelques ralentissements, et notamment sur la ligne P du Transilien, qui est perturbée de Gare de l'Est jusqu'à Château-Thierry, suite à un train qui est en panne tout simplement sur les voies de circulation, donc ça ralentit un peu la circulation sur ce tronçon spécifique.
0: On a peut-être oublié une difficulté, ou peut-être que vous avez des précisions à nous apporter, n'hésitez pas, on fait la route ensemble, on est avec vous, on vous accompagne, la route, les transports, vous nous appelez ou vous nous envoyez un message par WhatsApp 01 42 30 10 10.
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0: 150 euros de carburant, c'est ce que l'on a pour vous toute cette semaine sur votre radio locale ici Paris-Île-de-France. Parce que oui, l'essence va commencer à baisser, notamment avec la réouverture prévue du détroit d'Ormuz et cet accord signé entre les États-Unis et l'Iran, ça devrait arriver vendredi. Mais c'est toujours un sacré budget l'essence, et on le sait notamment chez nous en Île-de-France. 150 euros de carburant, un grand tirage qui aura lieu lundi 8h20 et un ticket à gagner chaque jour avec celui de ce matin qui est pour Florence, qui nous appelle de Versailles dans les Yvelines. Bonjour Florence.
3: Bonjour Grégoire.
0: Ça va Florence ce matin ?
3: Bah la pêche.
0: Bon, la pêche, tant mieux. Alors vous faites le plein 3 fois par mois, c'est beaucoup, vous utilisez beaucoup la voiture ?
3: Oui, exactement.
0: Bon, avec forcément ces prix qui baissent un petit peu, mais on le sait, c'est toujours un sacré budget. C'est quoi votre budget carburant pour le mois ? On est bien aux alentours des 300 euros, j'imagine.
3: On n'en est pas loin, oui, aujourd'hui avec l'augmentation, c'est exact.
0: Ouais, c'est ça, alors qu'avant c'était beaucoup moins. Bon, en tout cas, 150 euros de carburant pour vous aider, pourquoi pas, c'est tout ce qu'on vous souhaite, Florence. Vous êtes dans le tirage de lundi, restez bien à côté de votre téléphone aux alentours de 8h20. Quelle est votre radio locale en Île-de-France, Florence ?
3: France Bleu.
0: Oula, on dit plus France Bleu depuis un an et demi, mais finalement c'est...
3: Eh ben oui. Mais bon, vous voyez, c'est resté ancré.
0: Mais je vous redonne évidemment.
1: Ça veut dire que Florence est là depuis longtemps. Ça fait plaisir.
0: Ça veut dire qu'elle est fidèle.
3: Exactement, c'est vrai. Voilà, vous avez tout compris.
0: Est-ce que vous écoutiez Radio Bleu aussi à l'époque? C'était encore avant. Ici Paris-Île-de-France.
3: Bon, je donne pas une autre radio, j'en écoute deux.
0: On va garder la nôtre alors. Ici Paris-Île-de-France, c'est le nom de votre radio locale à retrouver sur le 107.1. Florence, en tous les cas, on vous embrasse évidemment et on vous dit peut-être à lundi. 7h23, ici vos lycéens se mettaient aux échecs. Le 3 juin dernier, 150 lycéens franciliens se sont affrontés lors du championnat d'Île-de-France d'échecs des lycées, un événement qui s'est accompagné de la signature d'une convention entre la Fédération française d'échecs et la région pour le développement de cette discipline aux 1000 vertus dans les lycées franciliens. Ça s'appelle classe échecs. Alors les échecs au lycée, pourquoi faire ? On en parle ce matin avec notre invité Éloi Relange, président de la Fédération française d'échecs. Bonjour Éloi.
4: Bonjour.
0: Éloi, tout simplement, comment ça se passe concrètement ce dispositif classe échec ? Au départ, je crois que c'était dans les écoles primaires, et puis depuis la rentrée dernière, c'est aussi dans les lycées, notamment chez nous en Île-de-France.
4: Exactement. Donc le dispositif classe échec, ça consiste à donner aux professeurs des écoles un équipement, des fiches pédagogiques et un équipement de matériel d'échec, donc des échiquiers, un échiquier mural, tout pour faire échec dans la classe. On enlève toutes les barrières et les professeurs qui souhaitent utiliser les échecs pour renforcer le socle commun de connaissances, pour renforcer la compréhension des mathématiques, l'ambiance de classe, eh bien, peuvent le faire très facilement. Ça s'est lancé en 2022 dans les écoles primaires et sur l'initiative de la région Île-de-France et de la Fédération française des échecs, nous avons lancé avec Patrick Caram classe échecs lycée, donc qui a connu un énorme succès, qui consiste à mettre les échecs dans tous les lycées d'Île-de-France. Il y a à peu près 450 lycées en Île-de-France. Et on a lancé le programme. Et il y a aujourd'hui 250 lycées qui ont levé la main en disant, voilà, on a quelqu'un, on a un professeur de maths, un professeur d'histoire géo, un documentaliste qui va récupérer le matériel échec, animer des sections d'échecs, des cours d'échecs hebdomadaires. Et ça se termine par ce championnat d'Île-de-France des lycées qui a connu un grand succès également.
0: Vous l'avez dit en deux mots, mais c'est quoi les bienfaits des échecs au lycée ?
4: Alors, à mon sens, il y en a deux. C'est-à-dire que les échecs, c'est un sport. Donc, dans cet environnement, on est sur l'univers de l'attention. Tout ce qui va nous éloigner des écrans, tout ce qui va faire qu'on crée du lien social, qu'on discute ensemble, qu'on échange, qu'on recherche, qu'on travaille ensemble. Donc, c'est un peu ce qu'on fait à l'école, mais c'est aussi ce qu'on fait dans le sport et dans les échecs. Donc, les échecs, c'est extrêmement inclusif. Tout le monde joue aux échecs, tout le monde connaît les échecs, tout le monde aime bien les échecs. Et donc, c'est un moyen de plus pour que les lycéens se rencontrent. C'est transversal, ça va d'une classe à l'autre. Et donc, on se retrouve autour de cette passion commune et on pratique les échecs ensemble. C'est un langage où on discute, on échange à travers des coups d'échecs. Donc ça, c'est quelque chose, c'est des bienfaits sociaux, je vais dire, du sport. Mais les échecs, c'est aussi une autre école de la vie. Ça nous prépare pour tous les métiers, puisque les échecs, en soi, c'est de la résolution de problèmes à chaque instant. Chaque position est une énigme, une solution, un problème à résoudre. Et donc, on construit notre pensée pour résoudre un problème dans un temps limité. Et donc, les échecs, on calcule, on fait des plans, on trouve des coups, on trouve des idées, on est créatif. Et donc, c'est un sport qui, justement, allie toutes ces vertus.
0: J'ai l'impression qu'il y a eu un vrai retour en grâce des échecs auprès des jeunes, notamment depuis la série Le Jeu de la Dame sur Netflix, non ?
4: Alors en effet, il y a eu un retour en grâce des échecs auprès du grand public, parce que les jeunes, la Fédération française, on a toujours eu des jeunes, on a 2/3 de nos licenciés qui ont moins de 20 ans, c'est extrêmement pratiqué donc dans les clubs d'échecs et dans les écoles, mais depuis la série Netflix et puis le confinement et le jeu en ligne, l'explosion des échecs en ligne, parce que ça se pratique très bien en ligne, eh bien on a eu un boom de croissance et de notoriété qui est arrivé, donc on a aujourd'hui près de 100 000 licenciés à la Fédération française des échecs, ce qui est un record évidemment, on était à 50 000 avant la série.
0: Et si on veut lancer une classe échecs dans son lycée, on fait comment ? C'est toujours possible, hein ?
4: Bien sûr, on va sur le site classeéchec.fr. Donc c'est pour les professeurs et les membres des lycées. Hein. Classeéchec.fr, on se connecte, on identifie le lycée et on reçoit notre kit de matériel avec les séances pédagogiques qui sont proposées avec. Il y a encore des kits de disponibles hein, jusqu'en octobre-novembre pour équiper les 450 lycées. Il y a encore 200 lycées qui peuvent se manifester et commencer les ateliers échecs ou en tout cas préparer leur rentrée de septembre avec échecs.
0: Eh ben tout est noté. Merci beaucoup Éloi Relange d'avoir été avec nous ce matin. Vous êtes président de la Fédération française d'échecs. Classe échecs, c'est donc peut-être dans le lycée près de chez vous. Et si c'est pas le cas, n'hésitez pas à lancer l'idée. Classeéchecs.fr pour avoir plus d'infos. 7h27, excellente matinée et bon réveil avec nous. Patricia Casse pour la suite. Elle voulait jouer cabaret sur votre radio locale ici par Île-de-France.

0: La voix incroyable de Patricia Cass, elle voulait jouer cabaret sur votre radio locale ici Paris, Île-de-France, dans moins d'une minute, 7h30. L'essentiel de l'actu, ce sera avec Cyril Ardoredon. À tout de suite.
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0: Dans l'info d'ici, l'entrée en lice des Bleus en Coupe du Monde, Corentin Bémol.
4: Et les supporters s'organisent, les bars croulent déjà sous les réservations. Reportage dans un instant.
0: Avance à 7h30, l'info en 90 secondes, c'est tout de suite et c'est avec vous Cyril Ardoredon.
5: 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À Caen, la baisse des prix à la pompe. Un accord de paix est en vue entre les États-Unis et l'Iran. Le prix du baril de pétrole a baissé de 5%. Les distributeurs de carburant sont convoqués ce matin au ministère de l'Économie. Après la polémique au printemps, le travail le 1er mai pour les salariés des boulangeries et des fleuristes arrive aujourd'hui au Sénat. Un projet de loi prévoit de le rendre possible avec des conditions fixées par accord pour chaque branche. Une prise en charge à 100% dès aujourd'hui des dépistages du cadmium, un métal lourd qui augmente les risques de cancer. Ce remboursement ne concerne en revanche pas tout le monde. Il faut par exemple vivre à proximité de l'un des 7000 sites pollués identifiés. Deux départements français face au risque de feu de forêt, l'Aude et les Pyrénées-Orientales sont placés en orange par Météo France. Et puis des brassards noirs pour les organisateurs de la Vendée Arctique en hommage au skipper Charlie Dalin, mort la semaine dernière suite à un cancer. Cette course en solitaire et sans escale vers le cercle polaire arctique a été remportée cette nuit par l'Italien Ambrogio Beccaria après 8 jours et 14 heures en mer. Il naviguait justement sur le bateau qui a permis à Charlie Dalin de remporter le dernier Vendée Globe.
0: Merci Cyril Ardoredon. 7h31 dans l'info d'ici chez nous en Île-de-France, Corentin Bémol, plus que quelques heures avant le coup d'envoi du match France-Sénégal en Coupe du Monde.
4: Et ils sont où? Et ils sont où? Et ils sont où les supporters?
0: Mais faites-le en chantant au moins.
4: Mais bien sûr.
0: Et ils sont où? Et ils sont où? Et ils sont où les supporters?
4: Eh bien, les supporters, ils sont dans leur canapé pour une soirée pizza ou bien dans les bars. Car particularité de cette Coupe du Monde, les grands rassemblements sont assez peu nombreux en France et en particulier à Paris. Peu de fan zones sont installées pour le moment. Alors en attendant, les fans des Bleus se reportent dans les bars qui sont de plus en plus nombreux à proposer à leurs clients de réserver une table. C'est ce que vous avez constaté à Paris, Yvan Plantaï.
6: Dans tous les cas, c'est une solution rassurante pour les clients comme Anaïs qui arbore fièrement le maillot de l'Espagne.
7: Dès qu'on est un peu plus 5-6, on réserve, ça permet de sécuriser un peu la soirée, quoi. Si on arrive au bar et qu'il n'y a plus de place, on fait quoi? On va où? Puis après, on finit dans un bar, on ne connaît pas trop, on est loin de l'écran.
6: Et bien sûr pour les bars, comme le pub O'Sullivan sur les grands boulevards.
8: Notre pub, il est blindé et puis on a été bloqué, notre réservation il y a une semaine.
6: 60 places debout, 120 assises sur réservation et un objectif clair pour Evan, le responsable. Fidéliser.
8: Une clientèle qui a l'habitude, qui vient tout le temps ici pour le match de France. Et la raison pour laquelle on laisse ouvert notre site pour qu'ils soient bien ici.
6: Les soirs où l'équipe de France joue, c'est Noël, nous dit Koudir, qui tient le bistrot des Galopins dans le 9e. Il y a une centaine de places, mais il faut s'assurer que les clients honorent leurs réservations.
9: Ce qu'on fait quand même, c'est qu'à partir de 20, 30 personnes, on demande une caution, c'est-à-dire un chèque. À partir du 8e, vous avez des gens qui réservent pour le match d'après. Bah, si la France gagne le 8e de finale, par exemple, ils vous disent bah, c'est bon, tu me bloques pour dans une semaine. Quoi. On va avoir 40 personnes qui réservent juste après le match.
6: Hein. Et comme de nombreux bars, Koudir installe une télévision supplémentaire sur sa terrasse quand la France passe les phases de poule.
4: 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Pia Clément aux commandes depuis Paris, entouré de Charlotte Lorgeret et de Bruno Salomon pendant que Nicolas Perronnet vous fera vivre le match en direct du stade.
0: 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À la une du journal de 8h, Corentin.
4: On entendra cette fois des supporters à New York directement et puis on se dirigera vers le premier arrondissement de Paris. au Pont-Neuf où la caverne de l'artiste JR a officiellement ouvert ses portes hier. On y est allé et on vous fait découvrir ça à 8h. En attendant, la météo avec des nuages ce matin.
0: Oui, c'est globalement très nuageux, c'est vrai, ce matin sur l'ensemble de l'Île-de-France. Quelques éclaircies quand même, notamment sur l'extrême ouest de notre région et des températures toujours aussi chaudes par contre, hein, entre 20 et 25 degrés pour votre matinée. Cet après-midi, ça va se découvrir au fur et à mesure et on aura un beau et grand soleil dans l'ensemble du ciel francilien. Plus beaucoup de nuages à l'horizon et des températures qui vont rester élevées, hein, comptées au meilleur de la journée, sur 28 degrés à Montmorency et à Versailles, Rueil-Malmaison, Saint-Denis, Meaux et Rambouillet, 29 degrés, Créteil, Évry-Courcouronnes, Fontainebleau, 30 degrés, 31 la maximale, ce sera pour Nemours, et 29 degrés, c'est la température que l'on aura à Paris, notamment du côté de la Villette où la grande fanzone Lego vous attend pour suivre cette Coupe du Monde et notamment le match de ce soir entre la France et le Sénégal, une vraie fanzone familiale, donc n'hésitez pas à vous y rendre du côté de la Villette ce soir. 7h34, ici l'infotrafic en temps réel, toutes les 15 minutes. Thomas Etcheberry, 251 km de bouchons cumulés sur les routes franciliennes.
10: Bah oui, il y a du monde effectivement aujourd'hui, circulation chargée et notamment au sud de Paris avec toujours ce poids lourd en panne au niveau de la porte d'Italie sur la 6B, ce qui provoque un bouchon qui remonte bien dans le secteur de Vissou. Il faut compter 40 minutes entre Vissou et la porte d'Italie, donc c'est quand même bien bien chargé pour rejoindre le périphérique et donc forcément ça sera un peu plus compliqué que d'habitude, même si on aura évidemment des ralentissements assez habituels qu'on va retrouver sur la N118 dans le secteur des Ulysses, sur la 15 à la hauteur de Sannois ou encore sur la 3 dans le secteur d'Aulnay en direction de Paris, tout ça bien évidemment. Côté transport en commun, la ligne E du RER est perturbée entre Nanterre-la-Folie et Tournans à la suite d'un incident sur les voies dans le secteur de Villiers-sur-Marne, donc on peut avoir quelques ralentissements et notamment sur ce tronçon de la ligne E.
0: On fait la route ensemble, les transports également. Appelez-nous, envoyez-nous un message par WhatsApp. Le numéro, vous le connaissez, je vous le redonne quand même, c'est le 01 42 30 10 10.
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0: 7h36, n'hésitez pas aussi à nous envoyer votre pronostic pour ce soir. Jean-Pierre lui voit un 2-2.
10: Non.
0: Ce soir entre la France et le Sénégal,
10: vous voyez quoi? Voyons, moi j'ai mis 3-1, mais bon, je suis mauvais en pronostic.
0: Donc, pour la France?
10: Bien sûr.
0: Bah on verra. Ouais. Moi je ne sais. Le 2-2 me paraît pas mal, moi, mais.
10: Écoutez, on a une ligue avec les collègues.
0: Ouais.
10: On a une ligue avec les pronostics.
0: Et
10: je suis 9ème sur 9.
0: Ah, bah
10: donc
0: comme
10: ne
0: quoi
10: me faites pas confiance.
0: Il a du pif, Thomas Etcheberry. Bon, n'hésitez pas à envoyer votre prono, vous aussi, au 01 42 30 10 10. Pourquoi pas le temps d'écouter les Communards maintenant sur votre radio locale.

0: De plein de bonne humeur, et bah la preuve avec ce genre de titre qu'on adore, les Communards et Don't Leave Me This Way sur votre radio locale.
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0: Dans moins de 10 minutes, l'invité d'ici matin à votre micro, Cyril Ardoredon, et c'est un métal lourd qui augmente les risques de certains cancers et fragilise les os.
3: On parle ce matin du cadmium. Le dépistage est remboursé à partir d'aujourd'hui pour les personnes les plus touchées. Est-ce une bonne nouvelle? Faut-il s'en contenter? On en parle avec notre invité, le docteur Pierre Souvet, cardiologue et président de l'association Santé Environnement France.
0: Ce sera à 7h49, mais avant ça, 7h41, vous cherchez des idées pour profiter de notre région sans vous ruiner. Par ici, les bons plans, c'est chaque matin avec David Kolski. Bonjour David.
4: Bonjour.
0: David, France-Sénégal, c'est déjà ce soir, coup d'envoi à 21h et vous avez une super fanzone à nous conseiller.
4: Eh ben oui, puisque du côté de la ville de Sceaux, c'est à partir d'aujourd'hui que leur fanzone ouvre à l'occasion du match de l'équipe de France. Donc forcément, on ne pouvait pas choisir une meilleure date. Rendez-vous vraiment du côté du jardin de la ménagerie. C'est en plein cœur du centre-ville, c'est hyper facile d'accès, une belle fanzone avec pas mal de choses. Il y aura bien sûr une ambiance guinguette, écran géant, parce qu'on y va quand même pour voir le match. Également une buvette et des chalets de restauration tenue par les commerçants de Sceaux, donc on est bien. On est vraiment avec des circuits courts, des commerces locaux. L'entrée de la fanzone est gratuite, donc si vous êtes du côté de Sceaux, dans les Hauts-de-Seine, c'est le bon plan pour ce soir, franchement. Allez-y, il y a pas mal de place. On arrive quand même un petit peu avant le match.
0: Comme d'habitude.
4: Pas au dernier moment, donc on arrive
0: au
4: moins.
0: Ou sinon, on est mal placé. Quoi,
4: c'est un petit peu le truc.
0: On voit rien. C'est un petit peu le principe. On part maintenant dans le quartier de la Défense.
4: Oui, du côté du quartier de la Défense, je vous emmène au CNIT à la Défense. Et là, j'ai découvert un lieu qui est incroyable. Ça vient tout juste d'ouvrir. Quand je vous dis que ça vient tout juste d'ouvrir, ça a ouvert il y a 4 jours. J'y suis allé dès le début pour voir à quoi ça ressemble. Ça s'appelle Toca Social. Toca Social, ils sont présents déjà en Angleterre, aux États-Unis, au Mexique. Ils sont hyper branchés foot. Il y a un côté bar sportif avec vraiment deux bars immenses. Le lieu est très très grand, hein. Ça fait genre la taille de 4 terrains de foot. Okay. Et puis surtout, il y a des box où dedans, on va avoir des écrans et on va jouer au foot et tirer des balles. Alors pas forcément pour marquer des buts, plutôt pour essayer de chasser des extraterrestres ou ce genre de choses. Le lieu est vraiment génial. Et le soir, on fait vraiment des soirées un petit peu comme en Angleterre. Donc c'est réservé aux adultes. On va boire un petit coup, manger un peu. Ils ont de la très belle restauration. Franchement, c'est hyper sympa. Et ils font un tarif spécial Coupe du Monde. On est à 5€ avec la boisson. Si vous me trouvez un seul lieu où on est à 5€ avec la boisson, en général à Paris, 5€, on n'a même pas un verre. Hein.
0: Non, c'est vrai.
4: Là, on est à la place assise qui est garantie, la totale. Ça s'appelle Toca Social, c'est à Paris La Défense, au CNIT, et c'est un véritable coup de cœur pour cette Coupe du Monde.
0: David, vous avez aussi un autre plan assez surprenant pour suivre le match des Bleus.
4: Ouais, Grégoire, vous êtes marié?
0: Oui.
4: Oui, donc ça va pas vraiment vous intéresser.
0: Ça a pas marché.
4: Oui, mais moi qui suis célibataire, je me suis dit que c'était un super bon plan. Et là, vous dites, il veut en venir où, notre David Kolski?
0: Un dating footballistique?
4: Eh ben ouais. J'ai vraiment trouvé ça. Non mais c'est pas une blague.
0: J'étais sûr.
4: Justement,
5: pour les
4: célibataires, il y a l'application de rencontre Happn qui ouvre son bar des premières rencontres. J'aime bien le nom, le bar des premières rencontres. Pour le match de ce soir, donc ils font ça dans un bistrot, le bistrot Hasard. C'est un joli bar du 8e arrondissement, quartier chic, etc. Forcément, Happn, ils ont dit ouais, on est dans le 8e, mais bon, les gens ils vont venir, faut qu'ils puissent s'amuser. Donc ils ont négocié happy hour toute la soirée. Donc ça c'est okay. Cool au niveau des prix. Il va y avoir des animations. Il paraît qu'il y aura des cadeaux. On m'a parlé de maillots de foot qui seraient offerts.
0: Très bien.
4: Voilà.
0: Même si je suis marié, ça me donne une occasion d'y aller, du coup, quand même. Hein.
4: Elle va pas être d'accord, à mon avis, madame, si vous voulez.
5: Oui, c'est pour le maillot.
0: On va négocier, c'est pour le maillot.
4: Donc, il y aura vraiment beaucoup de surprises, des animations. L'entrée, elle est libre et gratuite. Écran géant également. On n'est pas obligé d'être sur l'application de rencontre Happn hein, pour y aller. J'ai demandé, donc voilà. Moi, je trouve ça très, très bien. On rappelle qu'on y va quand même pour voir le match de foot.
0: Oui, à la base.
4: Et pas que pour draguer. Hein. Voilà, le match de foot, c'est le but.
0: D'accord.
4: Le but.
0: Oui, on l'avait.
5: Elle était bien.
4: Faut que j'arrête avec les jeux de mots footballistiques. Je vous redonne donc le lieu pour cette soirée célibataire et foot. C'est uniquement ce soir, hein, ouais. Ce bar des premières rencontres. Donc le bistrot Hasard dans le 8e arrondissement pour cette soirée avec Happn. Je trouve que l'idée est sympa. Je ne sais pas s'ils le referont à l'occasion des autres matchs des Bleus. Mais en tout cas, pour ce soir, vous savez où me trouver.
0: Pour ce soir, c'est noté. On sait où trouver David Kolski, oui. Avec plein de fanzones. On l'a compris. Hein, pour suivre notamment ce match France-Sénégal, vous avez parlé de la Villette avec la fanzone Lego. Il y a aussi le quai de la photo avec cette péniche amarrée, il y a Grand Contrôle, il y a la Communale à Saint-Ouen, bref.
4: Vous faites toutes les listes que je vous ai faites ces derniers jours.
0: Mais comme quoi, j'écoute ce que vous dites.
5: J'ai pris des notes.
0: J'ai pris des notes, bien évidemment, comme à chaque fois.
5: Il y a au CNIT aussi, je crois.
0: Il y a au CNIT, c'est pas que le CNIT. Je peux écouter aujourd'hui. Merci beaucoup, David Kolski. Par ici, les bons plans, c'est tous les matins, 7h40.
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0: Elle a sorti son premier album live il y a de ça quelques jours et c'est un véritable succès. Santa et Recommence-moi sur votre radio locale ici par Île-de-France.
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0: 7h49, l'invité d'ici matin, votre micro Cyril Ardo-Redon. Sommes-nous malades de ce que nous mangeons et de l'endroit où nous vivons? On parle ce matin du scandale sanitaire du cadmium, un métal lourd qui augmente les risques de certains cancers.
3: Bonjour docteur Pierre Souvet.
4: Oui, bonjour à vous.
3: Vous êtes cardiologue et vous présidez l'association Santé Environnement France. Vous alertez depuis longtemps sur le cadmium. À partir d'aujourd'hui, les dépistages sont remboursés pour certaines personnes parmi les plus touchées. Êtes-vous satisfait ce matin?
4: Je vais vous dire que c'est mieux qu'avant, puisqu'avant, il y avait zéro. Hein. Mais la difficulté, c'est que ça concerne des sites pollués. Alors, soi-disant, il y en a 7000 en France, on a du mal à savoir où, c'est-à-dire si vos poussières, les poussières ou les sols ont été contaminés par des rejets industriels, par exemple. Ce qui, évidemment, ne correspond pas à la contamination générale française.
3: Rendre ce dépistage gratuit pour tout le monde?
4: Alors, oui, mais à discrétion du médecin, il ne s'agit pas de le faire à tout le monde. Mais un francilien qui peut être très contaminé parce qu'il mange trop de céréales, trop de patates, qu'il mange du chocolat, qu'il fume, qu'il a un déficit en fer, tout ce qui augmente, ben lui, s'il habite dans un immeuble dans le 9e, ben lui, il n'a pas le droit à être dépisté. Donc ça ne correspond pas à la réalité, même si, je vous le dis, c'est quand même mieux qu'avant, puisqu'il y avait zéro dépistage.
3: Est-ce que les conditions d'accès à ce dépistage gratuit sont claires? Est-ce qu'on sait concrètement qui a le droit ou c'est encore un peu opaque?
4: Oui, disons c'est compliqué quand vous lisez pour les enfants par exemple qui ont tant de poussière dans là où ils habitent, eh bien si dépistage nécessaire, s'ils se rongent les ongles, s'ils sucent leurs pouces, s'ils mangent la terre, vous voyez? Très compliqué. Pour la population générale, là aussi, il faut avoir habité au moins 10 ans ou alors quand on était petit. Donc, c'est extrêmement compliqué. Beaucoup de médecins se posent la question, un, de savoir si ils vont pas être sanctionnés, s'ils prescrivent pensant bien faire, alors que ça ne respecte pas tous les critères qui sont extrêmement compliqués. Donc, je pense qu'il aurait fallu simplifier. Les médecins, c'est pas des prescripteurs à gogo et leur donner la liberté en fonction, donc, des expositions, notamment alimentaires et industrielles, évidemment, pouvoir dépister les gens. Et rechercher les pathologies. J'ai un exemple simple. Oui. Les gens me disent, oh, c'est anxiogène de savoir. Mais moi, je dis, c'est anxiogène de pas savoir. Parce que vous, je vous vois dans 10 ans ou 20 ans me dire, ah, j'ai cette pathologie, j'ai beaucoup de cadmium, on me l'a enfin fait. Pourquoi vous me l'avez pas fait il y a 10 ans? J'aurais fait attention. Je me serais pris en charge. Et pourquoi cette maladie, elle est évoluée? Pourquoi vous m'avez pas dépisté? Vous savez que ça a un rapport.
3: Justement, on peut agir. Si demain mon test au cadmium revient positif avec certaines valeurs, on peut agir, on peut concrètement inverser la tendance?
4: Bien sûr. Si vous fumiez, ce qui s'est passé avant, c'est passé avant. Mm. Je ne vais pas vous dire, c'était terrible, vous allez mourir parce que vous avez fumé. Je veux dire, maintenant, on va vous donner les éléments, les outils pour réduire cette exposition. Vous ne tomberez pas à zéro, mais vous allez changer d'alimentation, préférer les légumineuses, les fruits, les fromages, les œufs qui sont peu contaminés, diminuer les pommes de terre, toutes les céréales. Vous allez lutter contre le déficit en fer, qui est un facteur aggravant, notamment chez les femmes qui en ont souvent. Vous allez avoir une prise en charge. Et votre médecin, il pourra vous appréhender comme il faut, avec plus d'éléments. Pourquoi je vous dose le cholestérol? Pour rechercher les troubles cardiovasculaires, pour vous dire, demain, évitez quand même la charcuterie pour fêter la victoire de la France.
3: Pourquoi, selon vous, les autorités sanitaires ne veulent pas aller plus loin sur ce dépistage et le rendre plus facilement accessible au plus grand nombre?
4: Moi, j'ai la sensation que c'est un problème économique. Ils ont peur qu'il y ait un déluge de prescriptions, alors que c'est un enjeu de santé publique. Et les médecins doivent avoir des arguments concrets pour bien appréhender la personne qu'ils ont en face d'eux.
3: Vous, président de l'association Santé Environnement France, est-ce que vous envisagez d'aller face à ce scandale sanitaire, par exemple, en justice?
4: Alors nous, on ne peut pas, je ne parle plus de scandale, je parle de problèmes de santé publique, parce qu'après, certains polémiqueurs disent non, c'est pas un scandale, c'est pas une bombe, etc. Non, le problème, c'est que les Français sont contaminés et qu'il faut s'en occuper en se donnant tous les moyens pour lutter efficacement contre cette affaire.
3: Et donc, pourquoi ne pas aller sur le plan judiciaire, par exemple, pour contraindre l'État?
4: Moi, je sais que certains groupes d'avocats commencent à penser faire des actions de groupe. Je crois que Corinne Lepage a déjà porté plainte l'année dernière pour inaction contre l'État en juillet dernier. Donc évidemment, peut-être que ça se traduira par des éléments judiciaires plus tard.
3: Il y a 10 jours, les députés ont voté pour une baisse rapide du cadmium dans les engrais, plus rapide que ce que prévoyait initialement le gouvernement. C'est ce qu'il fallait faire?
4: Absolument, là je les félicite. Ça s'aligne sur les recommandations de l'ANSES, qu'elle fait depuis 5 ans. Hein. Et le gouvernement, je ne sais pas pourquoi, voulait nous proposer ça en 2038, 17 ans après les premières alertes, ce qui pour moi était inconcevable. Donc oui, c'est une très bonne chose et j'espère que le Sénat aura la même idée de protéger la santé des Français, particulièrement des enfants.
3: Il faut aller encore plus loin, contraindre les industriels, mettre des sanctions plus sévères ?
4: En tout cas, il faut peut-être afficher sur qu'achètent les agriculteurs, parce qu'ils ne contaminent pas pour le plaisir des agriculteurs, hein, afficher les taux de cadmium. Mais en attendant, il faut que nous nous protégions, et vous pouvez vous protéger en suivant nos conseils, que vous trouverez notamment sur notre site et cité et co-signé par la majorité des médecins libéraux français. Il faut vous protéger. C'est bien ce qu'ils ont fait, mais nous, il faut qu'on agisse.
3: Concrètement, une fois qu'on se fait dépister, comment est-ce qu'on interprète les résultats ? À quel moment je commence à m'inquiéter ?
4: C'est très difficile, parce que par exemple, les effets osseux commencent à 0,5, c'est dans les urines, 0,5, les effets rénaux à 1, mais les effets cardiovasculaires, le risque cardiovasculaire, dès 0.
3: Et donc, en fait, zéro.
4: Eh oui, dès 0. Le risque cardiovasculaire augmente dès 0. En résumé, moins on en a,
3: mieux c'est.
4: Mieux ça paraît diminuer les risques. Et donc c'est votre médecin qui doit connaître le sujet, donc on leur donne aussi les éléments pour se former, qui doit eh bien faire une stratégie de recherche des pathologies cardiovasculaires, osseuses, rénales, de certains cancers. Enfin, il doit faire son boulot, quoi.
3: Et est-ce qu'à un certain taux, on est sûr et certain, entre guillemets, de développer une maladie grave ?
4: Bien sûr que non. Sinon, tous les fumeurs auraient un cancer du poumon. Il ne faut pas fumer, hein, je vous le rappelle. Bien sûr que non. Mais ça augmente vos risques. Eh bien, nous, on est là pour essayer de diminuer l'ensemble des risques.
3: En quelques mots, est-ce qu'on peut rappeler les bons gestes pour ceux qui s'inquiéteraient du cadmium ? Donc, le tabac est un facteur aggravant. L'alimentation, certains aliments en particulier ?
4: Donc, évidemment, les aliments très riches comme les crustacés, le chocolat, où il y en a beaucoup, les algues, mais aussi les biscuits salés sucrés, les céréales du petit déjeuner. Les gros contributeurs, c'est il faut pas manger les pommes de terre tous les jours, faut pas se gaver de pain, qui sont très contributeurs, notamment chez les enfants avec les biscuits, je le rappelle. Et il faut alterner, comme je l'ai dit, légumes secs, fruits, œufs, produits laitiers. Et il y en a quasiment pas. Il y en a 15 fois moins que dans un kilo de patates pour un kilo de légumineuses. Donc, manger des lentilles. On me pose la question, oui mais mon rapidement. Petit, il ne faudra jamais manger de lentilles ou de pois chiches. Eh bien oui, il y a de l'éducation à faire, et bien les parents sont là pour ça.
3: Merci beaucoup docteur Pierre Souvet, vous êtes cardiologue et vous présidez l'association Santé Environnement France. Vous étiez avec nous ce matin alors que les tests, les dépistages pour cadmium sont remboursés pour certains Français.
5: Merci à vous Cyril Ardoredon, retour de l'info, ce sera à 8h et on évoquera évidemment ce match de ce soir, le premier de l'équipe de France à la Coupe du Monde, ce sera face au Sénégal. L'avance à 7h56, ici l'infotrafic en temps réel. Toutes les 15 minutes, Thomas Etcheberry, on en est à 358 km de bouchons cumulés sur les routes françaises. Il y a du monde ce matin.
6: Oui, c'est très chargé, effectivement. Alors, j'ai pas de gros événements à vous signaler, mais quand même des circulations plus chargées que d'habitude, notamment sur le tronçon A86 intérieur entre Créteil et Fresnes. On compte quand même 50 minutes de temps de parcours. Il y aura du monde également sur la 3 entre Gonesse et Rony, avec 40 minutes de temps de parcours. Ou encore dans le secteur francilien sur la 104. Quand vous remontez vers Roissy, vous arrivez de Collégien, là aussi, ça coince pas mal. On a 40 minutes de temps de parcours entre Collégiens et Villeparisis. Côté transport en commun, la ligne E du RER est perturbée entre Nanterre-la-Folie et Tournans suite à un souci sur les voies de circulation. Et la ligne P également du Transilien est perturbée entre Gare de l'Est et Château-Thierry. Là, c'est un train qui est en panne sur les voies.
5: On fait la route ensemble. Les transports également, n'hésitez pas à nous dire comment ça se passe sur votre trajet à vous en Ile-de-France. Vous nous appelez directement, Saveria vous attend, ou alors vous nous envoyez un message sur WhatsApp. Le numéro, c'est le même, c'est le 01 42 30 10 10.
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5: 7h57 chaque jour avec Ici Paris-Île-de-France, un peu d'histoire avant l'actu avec Stéphane Bern. Bonjour Stéphane.
7: Bonjour Grégoire et bonjour l'Île-de-France.
5: Aujourd'hui avec vous Stéphane, nous voyageons au temps où l'on ne tombait pas encore dans les pommes mais dans les pâmes.
7: Un jour, quelqu'un a mal entendu une syllabe. Depuis, on s'évanouit dans un panier de fruits. XIXe siècle, direction Nohant-Vic, dans la maison de campagne de Georges Sand. La grande romancière du Berry écrit énormément. Romans, pièces de théâtre, nouvelles, contes, textes politiques, mais aussi des lettres. Et dans sa correspondance, on retrouve une formule étonnante, être dans les pommes cuites. Rien à voir avec un dessert. Sous la plume de l'écrivaine, la formule signifie être épuisé, accablé de fatigue, usé jusqu'au trognon. Une image savoureuse pour dire que l'abattement est total. Bref, qu'on a le moral en compote.
8: Ça, c'est fort de fruits.
7: Certains linguistes y voient une piste. Peut-être que tomber dans les pommes trouve son origine dans cette expression qui impliquait déjà des pommes. Mais il existe une autre hypothèse, fruit d'une réflexion et non d'un pommier. Depuis l'époque médiévale, on utilise l'expression « tomber en pâmoison » et le verbe « pâmer » pour dire « s'évanouir ». Avec le temps, les sons se rapprochent et les mots se transforment. « Tomber en pâme » serait peu à peu devenu « tomber dans les pommes ». Vous me suivez toujours ? Je m'en voudrais de vous avoir paumé.
8: Allons-y vite. Il est déjà tard, on n'a pas de temps à perdre.
7: Entre les pommes cuites de George Sand et les pâmoisons du Moyen-Âge, difficile d'être catégorique. La formule « tomber dans les pommes » est attestée depuis 1889, mais la langue n'a pas laissé d'acte de naissance plus précis. « Tomber dans les pommes », c'est parfois sans gravité. Et à l'inverse, Newton vous dirait qu'une pomme qui tombe, c'est forcément avec gravité.
0: Merci beaucoup Stéphane, et demain avec vous, nous voyagerons au temps où des soldats autrichiens contribuaient malgré eux au patrimoine lillois.
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0: Merci de votre confiance, merci de votre fidélité. Bienvenue, il est 8h. Mardi 16 juin 2026, ici première radio sur l'actu locale en Île-de-France. Corentin Bémol à la une ce matin. C'est le grand jour pour les Bleus au Mondial et pour leurs supporters.
9: L'équipe de France en quête d'une troisième étoile. Elle débute sa compétition près de New York face au Sénégal à 21h. La France et son trio magique, Mbappé, Dembélé, Olise, sera soutenu au stade par plus de 5000 supporters tricolores. Ils étaient déjà là à se chauffer la voix cette nuit à Times Square, en plein cœur de Manhattan. C'est le cas de Quentin et il voulait envoyer un message aux Américains.
10: On est en train de montrer aux Américains que le foot, en fait, c'est pas juste un jeu, c'est une vraie passion et c'est un vrai sport populaire. Tout le monde peut penser, ouais, le foot, c'est des milliardaires qui courent derrière un ballon, mais pas du tout. C'est, on le voit, on est français, on est argentin, on est algérien, on peut croiser des Brésiliens, des Espagnols, en fait, toute nationalité, on vit la même passion, qui est le football. Donc c'est quelque chose de magique, on est tous en train de vivre, que ce soit en France. Bon, nous, on a la chance d'être présents aux États-Unis, mais les Français qui sont chez eux, ou même toutes les autres nationalités, c'est magique à vivre.
9: Et oui, cette ferveur qu'on aura aussi chez nous, hein, des millions de supporters seront au rendez-vous, tout comme les agents du réseau d'eau parisien. Car le saviez-vous, pendant ces grandes compétitions sportives, à la mi-temps par exemple, des milliers, parfois des centaines de milliers de personnes peuvent tirer la chasse d'eau au même moment. Et donc, bah, ça peut s'emballer dans les tuyaux. Adèle Belloumri, vous êtes allé voir comment le réseau d'eau de la capitale s'adapte au temps fort d'un match de football.
11: Dans un grand immeuble du 13e arrondissement de Paris,
12: 5e étage,
11: après avoir passé un sas de sécurité,
13: bienvenue dans le bunker.
11: Nous voilà au dispatching, la tour de contrôle du réseau d'eau de Paris.
13: Qui fonctionne 24 heures sur 24. On fait en sorte d'avoir de l'eau à tous les robinets parisiens, peu importe les conditions d'exploitation d'eau de Paris. Frédéric Rocher, je suis le directeur du centre.

0: Les agents, les pauses fraîcheurs, nouveautés du Mondial 2026, un arrêt de plus qui pourrait créer des pics anormaux de consommation.
1: France-Sénégal, les Bleus abordent la Coupe du Monde avec humilité et sérénité. C'est ce qu'assure ce matin chez nos confrères de France Inter, Philippe Diallo, le patron du football français. Le match qui sera à suivre sur notre antenne dès ce soir 20h30 dans 100% Bleu avec Pia Clément, Charlotte Lorgeret et Bruno Salomon depuis Paris et Nicolas Perronnet qui vous fera vivre le match en direct du stade. 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
2: Des milliers de manifestants hier devant le ministère de la Justice pour réclamer une loi intégrale.
1: Protéger les enfants, pas les criminels. Loi intégrale maintenant, voilà ce qu'on pouvait lire hier sur les pancartes, 4 jours après les obsèques de Liana. Plus d'un millier de personnes rassemblées place Vendôme à Paris à l'appel des associations de lutte contre les violences sexuelles.
2: Va-t-on vers une baisse des prix à la pompe dans les prochains jours ?
1: Un accord de paix a été trouvé entre les États-Unis et l'Iran dimanche soir, accord qui devrait être ratifié vendredi et qui prévoit la réouverture du détroit d'Ormuz. Conséquence de cette annonce, le cours du pétrole a chuté de 5% en moyenne et Emmanuel Macron a annoncé que le gouvernement allez s'assurer que cela se répercute à la pompe, Raphaël Ebenstein.
3: C'est un cap symbolique. Le prix moyen du litre de gazole est repassé juste sous les 2 euros en France, une première depuis 3 mois, à 1,99 euros en fin de semaine dernière, selon les données communiquées par le ministère de la Transition écologique. Une conséquence évidemment de la baisse des cours du pétrole et des carburants raffinés entamés ces dernières semaines, alors que les marchés anticipaient un accord entre les États-Unis et l'Iran. Il reste toutefois à des niveaux supérieurs à ceux du mois de février et une certaine incertitude demeure quant à la durée de l'accord et à la réouverture complète du détroit d'Ormuz, d'où la relative prudence du gouvernement qui maintient pour l'instant les différents dispositifs d'aide ciblée dont le coût total estimé avoisine 1,2 milliard d'euros pour les finances publiques.
1: Les explications de Raphaël Ebenstein. La SNCF lance son opération vacances d'été. 100 000 billets à petit prix mis en vente à partir d'aujourd'hui jusqu'à jeudi. Des billets à 19 euros en seconde classe, 29 euros en première, en TGV Inouï. Ils concerneront des voyages allant du 3 au 31 août 2026.
2: Ici, les Moulineaux s'apprêtent à tourner définitivement la page André Santini.
1: 15 jours après la mort du maire historique, le conseil municipal se réunit ce soir en séance exceptionnelle pour élire le nouveau ou la nouvelle maire de la commune, ainsi que la nouvelle équipe municipale. On revient au football avec cette information tombée cette nuit. Le milieu de terrain, Seni Mayoulou, prolongé au Paris Saint-Germain. Information de nos confrères de RMC, confirmée par la direction des sports de Radio France. Le joueur formé au club était à une année du terme de son contrat. Un accord a été trouvé avec le PSG pour poursuivre jusqu'en 2031.
2: Et puis la caverne qui emballe le Pont Neuf à Paris, finalement, officiellement ouverte au public.
1: L'artiste JR et son équipe ont joué la carte de la surprise en l'annonçant hier soir. L'ouverture, initialement prévue le 6 juin, avait été reportée en raison d'un orage qui avait partiellement déchiré la toile accrochée à cette structure monumentale. Et depuis, c'était silence radio sur la réouverture de l'installation. Jusqu'à cette annonce, du coup, Julien Baldacchino.
4: Hier, toute la journée, les équipes de JR ont coupé tout contact avec l'extérieur jusqu'à un communiqué à 17h45 annonçant l'ouverture de l'installation à peine un quart d'heure plus tard.
5: Dès qu'on a su qu'on pouvait accueillir le public, comme vous l'avez vu, il n'y avait pas un instant à perdre et on a décidé d'ouvrir.
4: L'artiste a profité de l'ouverture pour revenir sur ses 10 derniers jours et sur les leçons qu'il en a tirées.
5: La déchirure s'est imposée comme une violente irruption du réel. Un rappel que l'art n'intervient pas dans le vide, qu'il prend son sens quand il résonne avec son environnement.
4: Dès 18h, les premiers visiteurs ont pu passer le seuil de la caverne et découvrir un espace intérieur au final assez simple, mais dont l'ambiance sombre tranche avec la clarté de la structure extérieure. On s'amuse à être dérouté par ce parcours sinueux qui joue avec les lignes du marquage routier resté apparent. Parmi les premiers à visiter la caverne, Robin et Kenan avaient suivi le feuilleton de cette ouverture décalée.
6: Hier, j'étais ici le soir et c'était drôle parce qu'à 22h, il y avait des gens qui faisaient encore les travaux. Je me disais que ça allait ouvrir dans peu de temps, mais je ne savais pas quand exactement.
7: Et si on voit ça, on ne peut pas passer de côté, quoi. On a envie d'y entrer. On essaye de vivre un peu l'expérience. C'est un peu rapide, mais c'est comme ça.
6: C'est top d'avoir ça à Paris parce que c'est vraiment une ville culturelle et là, on le ressent.
4: Une traversée qui réussit au moins à couper les visiteurs du bruit de la capitale grâce aux nappes sonores très présentes conçues par le musicien Thomas Bangalter.
1: Et c'est à voir jusqu'au 28 juin. L'accès est gratuit et il peut se faire 24 heures sur 24. On fait un petit tour du côté du ciel et si jamais on va voir ce pont, est-ce qu'on va le voir sous le soleil ou pas ?
2: Eh ben sous le soleil cet après-midi.
1: D'accord.
2: Mais ce matin, c'est quand même globalement très nuageux sur l'ensemble de l'Île-de-France. Quelques éclaircies quand même, notamment sur l'extrême ouest de notre région. Pour les températures, il fait toujours chaud par contre, entre 20 et 25 degrés pour votre matinée. Cet après-midi, ça va se découvrir et on aura un

0: Et grand soleil dans l'ensemble du ciel francilien, plus beaucoup de nuages à l'horizon et des températures qui vont rester élevées, comptées au meilleur de la journée. À Montmorency et Saint-Germain-en-Laye, 28 degrés. Sur Aisne, Bobigny, Meaux, Rambouillet, 29 degrés. Champigny-sur-Marne, Massy, Provins, on aura 30 degrés. 31 la maximale, ce sera pour Nemours. Et 29 degrés, c'est la température que l'on aura à Paris, notamment dans le 11e arrondissement, à l'Atelier des Lumières, où le match France-Sénégal de ce soir sera projeté sur les murs. Donc voilà, une autre façon aussi de voir ce match ce soir France-Sénégal, l'entrée en lice des Bleus dans cette Coupe du Monde. 8h08 ici, l'infotrafic en temps réel, toutes les 15 minutes. Thomas Etcheberry, 375 km de bouchons cumulés sur les routes franciliennes.
1: Oui, ça roule mal ce matin, mais pour autant, on n'a pas de grosses difficultés à vous signaler. Il n'y a rien qui va gêner considérablement les voies de circulation, c'est juste qu'il y a beaucoup de monde et que les conditions météo en plus n'aident pas forcément. Donc on est effectivement sur des temps de parcours de 50 minutes par exemple, entre Ris-Orangis et Vissous sur la 6, et puis sera encore chargé à partir de l'Allée Rose. Il y a du monde également sur la 3 en direction de Paris, avec 50 minutes entre Gonesse et Rosny, ou encore en sortie de Paris, hein, sur la 14 par exemple, à Saint-Coins dans le secteur de Neuilly. Donc on continue bien sûr de vous tenir informés, mais pour l'instant, eh bien, c'est un mardi qui tient toutes ses promesses en termes de circulation. Côté transport en commun, on a quelques difficultés aussi, la ligne A du RER qui peut être légèrement ralentie. Attention si vous êtes amené à prendre la ligne P également du Transilien, puisqu'elle est perturbée, cette ligne entre Gare de l'Est et Château-Thierry, suite à une panne de train. Si vous avez d'autres infos à nous communiquer, que ce soit pour le transport en commun ou pour la route, surtout n'hésitez pas, hein, bien sûr, il y a un numéro fait pour ça, c'est le 01 42 30 10 10, que ce soit directement au standard ou par WhatsApp, vous nous envoyez un message.
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0: 8h09, très belle matinée, bon réveil avec nous en cette semaine cruciale pour les bacheliers et les bachelières. Hier c'était la philo, aujourd'hui c'est relâche, mais demain c'est retour aux épreuves. Et quand je dis relâche, évidemment c'est révision, bien évidemment on n'oublie pas, même si à France-Sénégal ce soir. France-Galles pour la suite, Calypso sur votre radio locale ici Paris-Île-de-France.

0: France Gall et Calypso pour continuer la matinée ensemble sur votre radio locale.
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0: Avant 8h30, l'événement d'ici avec Clarisse Delezève et on ira au château de Fontainebleau pour le pique-nique et bal de la reine. Ce sera le 4 juillet prochain. Vous allez voir, on va se plonger dans le 18e siècle. Mais avant ça, 150 euros de carburant, forcément, ça fait plaisir. Alors on le sait, les prix à la pompe devraient baisser ces prochains jours avec notamment cet accord trouvé entre les États-Unis et l'Iran qui devrait être signé vendredi, normalement. Et puis le détroit d'Ormuz qui devrait rouvrir également. Donc les prix à la pompe vont baisser, normalement. Mais ça reste toujours un sacré budget, l'essence. Et donc, ce coup de pouce pour vous, 150 euros de carburant à gagner. Alors, le grand tirage, il aura lieu lundi à 8h20. Mais si vous voulez participer à ce tirage, n'hésitez pas à nous appeler maintenant. 150 euros de carburant pour vous au 01 42 30 10 10. Bonne chance à vous. On aura aussi le C'est pas vrai, votre rendez-vous en Tirannac. C'est avec Aude Razo et Aude. Les escrocs nous font miroiter un remboursement des impôts.
4: Oui, 219 euros, c'est pas mal non plus.
0: Ah oui.
4: Vous prenez, c'est peut-être un mensonge. Je vais vous dire comment repérer quand c'est vrai et quand c'est faux.
0: Et vous nous dites tout dans 30 secondes, à tout de suite.
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0: 8h14, c'est pas vrai, votre rendez-vous anti-arnaque, c'est avec vous Aude Razo et vous nous alertez sur des faux sites des impôts.
4: Oui, il y en a beaucoup en ce moment et malheureusement ils sont très très bien faits. Les escrocs visiblement profitent que la campagne de déclaration de revenus soit terminée pour essayer de nous embrouiller. Je suis tombée sur ce site, écoutez bien l'adresse impots.gouv-fr.net. C'est pas le bon site, mais c'est quand même très très proche de impots.gouv.fr, on est d'accord, et j'ai vraiment l'impression, Grégoire, d'être sur le site des impôts, la copie est quasi parfaite. Alors, je ne suis pas arrivée dessus par hasard. En fait, j'ai cliqué sur un faux mail des impôts qu'a reçu un collègue. Mail qui lui fait miroiter un remboursement fiscal. 219 euros, lui dit-on, à condition de cliquer sur un lien pour vérification et validation de son dossier.
0: Et comme d'habitude, vous avez cliqué à sa place, puisque vous cliquez sur tout, voilà. De toute façon.
4: Vous commencez à bien me connaître. Merci Grégoire. J'avoue que j'étais quand même un peu sidérée quand j'ai cliqué. Le nom-prénom de mon collègue s'affiche en gros avec son adresse postale et son numéro de portable. Alors j'ai envoyé un petit texto, il me confirme c'est bien son adresse, l'adresse de chez lui, et c'est bien son numéro.
0: Bon alors Aude, qu'est-ce qui doit nous alerter sur ce site ?
4: Première alerte, à part l'adresse donc qui n'est pas la bonne, à aucun moment, Grégoire, le site ne demande les identifiants. Normalement, si vous allez sur impots.gouv.fr, vous devez entrer toujours les 13 chiffres du numéro fiscal et votre mot de passe. Là, il n'y a rien du tout, donc ça ne va pas. Deuxième étape, deuxième alerte, voilà qu'on me demande un numéro de carte bleue. Et rentrer son numéro de carte bleue pour se faire rembourser, c'est quand même pas très logique.
0: Non, effectivement.
4: Un remboursement des impôts, sachez-le, c'est automatique. Généralement, c'est par virement si vous avez donné votre IBAN aux impôts. La somme doit tomber là cette année fin juillet, début août. Et j'insiste, vous n'avez vraiment rien à faire, ça tombe tout seul.
0: Voilà, et n'hésitez pas, à chaque fois, c'est vraiment impots.gouv.fr. Vous mettez ça en favori sur votre onglet, dans votre navigateur, sur votre ordi. Et comme ça, vous êtes sûr de ne pas vous faire avoir.
4: Et vous ne cliquez pas dans les mails.
0: Vous ne faites pas comme Aude Razo, elle le fait pour nous tous les matins. Merci beaucoup. Merci beaucoup Aude, c'est pas vrai, le rendez-vous anti-arnaque c'est tous les matins et c'est à 8h15 et il y a d'ailleurs un mail si on veut vous joindre pour dénoncer pourquoi pas une arnaque, c'est sur ici.arnaque@radiofrance.com. REM pour la suite et Losing My Religion sur votre radio locale ici Paris Île-de-France, bienvenue.

0: Jusqu'aux dernières notes, REM et Losing My Religion sur votre radio locale, ici Paris, Île-de-France. 8h21, ici l'infotrafic en temps réel, toutes les 15 minutes, Thomas Etcheverry, 426 km de bouchons cumulés sur les routes franciliennes, c'est beaucoup.
1: C'est effectivement beaucoup, même pour un mardi, on est sur une circulation bien chargée, sans pour autant avoir de gros événements à vous signaler. C'est ça qui est assez particulier, c'est qu'en fait il y a juste beaucoup de monde, et ça va se vérifier notamment sur la 86 intérieure entre Créteil et Fresnes, où on compte quand même une heure de temps de parcours, ce qui est quand même bien chargé. Il y aura du monde bien sûr au principal porte de Paris pour rejoindre la capitale par la 1 et la 3. Si vous arrivez par le nord, ça sera chargé sur la 3 entre Gonesse et Rony. Il y a du monde surtout sur la 6 si vous arrivez par le sud. Dès Ris-Orangis, vous aurez quand même pas mal de coups de frein. Donc courage. Côté transport en commun, la ligne P du Transilien est perturbée entre Gare de l'Est et Château-Thierry suite à un problème sur les voies de circulation, notamment un train qui est en panne. Donc ça peut ralentir un peu la circulation et principalement sur ce tronçon spécifique de la ligne P. Si vous avez d'autres infos à nous communiquer, que ce soit sur les transports en commun ou sur la route, bien sûr, vous n'hésitez pas et vous nous contactez au 01 42 30 10 10.
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0: 8h22, 150 euros de carburant, c'est ce qu'on a pour vous tous les matins. Vous avez entendu le point trafic de Thomas Etcheverry, vous êtes peut-être dans la voiture, il y a la jauge d'essence là qui est en train de baisser, il va falloir faire le plein. C'est toujours un budget, même si on le sait, ces prochains jours, ces prochaines semaines, le prix de l'essence devrait baisser avec la réouverture du détroit d'Ormuz, mais ça reste quand même un sacré budget évidemment pour faire l'essence. 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Et le ticket de ce matin, il est pour Marie-Christine qui nous appelle de Villeneuve-Saint-Georges. Bonjour Marie-Christine.
3: Bonjour.
0: Comment ça va ce matin Marie-Christine?
3: Ça va bien, merci.
0: Bon, parfait. Est-ce que vous faites beaucoup d'essence? Vous jouez que c'est une fois par semaine le plein, c'est beaucoup quand même.
3: Oui. À peu près, ouais, à peu près une fois par semaine.
0: Vous utilisez la voiture principalement pour quoi? Les loisirs, pour aller au travail?
3: Ben, les deux.
0: Les deux.
3: Surtout pour aller au travail.
0: Bon, vous faites tout en voiture?
3: Pardon?
0: Vous faites tout en voiture? Dès que vous avez à vous déplacer, vous le faites en voiture?
3: Oh ben non, quand c'est dans la ville, je peux me déplacer en transport ou à pied, mais j'ai pas mal de choses à faire à l'extérieur de la ville.
0: Ouais.
3: Donc bon. Là, je prends ma voiture, oui.
0: Très bien.
3: Pour aller de banlieue à banlieue, bon, il n'y a pas, au niveau des transports, c'est pas très pratique.
0: C'est vrai. Bah, écoutez, c'est pour ça aussi qu'on est là, pour vous donner ce coup de pouce avec peut-être ces 150 euros de carburant. Alors, le tirage, je vous l'ai dit, il aura lieu lundi 8h20. La bonne nouvelle, c'est que vous serez dans ce tirage et on croise les doigts pour vous, Marie-Christine. Il n'y a que ça à faire pour l'instant. Ouais. Donc, on verra lundi 8h20 si c'est vous qu'on appelle. Quelle est votre radio locale en Ile-de-France?
3: Radio locale.
0: On a parti sur le France Bleu, j'ai l'impression encore. Ici Paris Île-de-France, Marie-Christine, à retrouver voilà, sur le 107.1. J'ai l'impression que vous nous regardez principalement sur la 3 à la télé et vous faites bien. Mais on vous rappelle qu'on est aussi à la radio, ici Paris Île-de-France, le 107.1 et l'application aussi, pourquoi pas. Marie-Christine, je vous embrasse, je vous souhaite une très très belle journée. Prochaine chance pour vous pour avoir un ticket pour le tirage de lundi, ce sera chez Corentin Feltz tout à l'heure entre 11h et midi dans le Grand Paris Express. Et peut-être pour vous, ces 150 euros de carburant. 8h24 aujourd'hui, on va remonter le temps, direction le 18e siècle, entre costumes, danse de cour et pique-nique sous les étoiles. C'est votre événement d'ici, Clarisse Delezève, bonjour.
4: Salut Grégoire et bonjour à tous. Ah là, on est dans la musique.
0: On est dans l'ambiance là.
4: On est dans l'ambiance. Ça fait rêver quand même.
0: J'aime bien.
4: Bah oui, parce que je vous invite à aller samedi 4 juillet au château de Fontainebleau parce qu'ils organisent un grand pique-nique et un bal de la reine. Et pour en parler aujourd'hui, j'ai le plaisir de recevoir Sylvain Moulaine. Bonjour.
5: Bonjour.
4: Vous êtes le directeur de la communication et du développement au château de Fontainebleau. Pour commencer, comment est née l'idée de développer un bal inspiré du 18e siècle au château de Fontainebleau?
5: Bah pour une raison simple, c'est qu'en 2026, Fontainebleau célèbre Marie-Antoinette, l'une des souveraines qui a séjourné à de nombreuses reprises, qui a marqué l'histoire du château. Et donc, évidemment, naturellement, l'idée du bal s'est imposée entre une série d'événements. Nous avons eu des reconstitutions en avril, nous aurons une grande exposition cet automne, nous avons une exposition de Christian Lacroix en ce moment, et le bal le 4 juillet.
4: Marie-Antoinette, c'est vraiment hyper inspirant pour le château de Fontainebleau. Je me souviens, en décembre, on pouvait lui écrire une lettre. Est-ce que c'est toujours d'actualité?
5: C'est toujours d'actualité, et justement, cette opération prendra fin le 4 juillet au soir, donc vous avez encore quelques jours pour vous adresser à la reine.
4: Et alors, toutes ces lettres, qu'est-ce que vous en faites après?
5: Alors, on va en faire une synthèse avec l'historienne Cécile Berlier, avec laquelle nous travaillons sur cette opération, oui. Et donc, on va dire que les plus belles lettres seront sélectionnées et seront compilées dans un recueil que nous proposerons ensuite au public.
4: Et alors là, ce grand pique-nique et le bal de la reine, ça a lieu dans le magnifique jardin anglais. Pourquoi ce jardin?
5: Parce que ce jardin, comme vous l'indiquez, c'est un jardin anglais, donc qui ressemble aux jardins tels qu'on les aimait à la fin du XVIIIe siècle.
4: Hein.
5: On quitte les jardins à la française pour ces jardins anglais avec des faux rochers, des fausses rivières. Et c'est le cas du jardin anglais de Fontainebleau. Donc ce cadre se prête parfaitement à un bal champêtre du XVIIIe siècle.
4: Il faut le dire, c'est vraiment accessible à tous et on va pouvoir aussi apprendre à danser les danses de l'époque du XVIIIe siècle. Est-ce que, même si on ne sait absolument pas danser, je sais que Grégoire n'est pas très bon,
5: merci.
4: Est-ce que s'il vient...
5: C'est vrai.
4: Est-ce que s'il vient, il pourra savoir danser?
5: Oui, Grégoire va pouvoir, et tout le public va pouvoir apprendre à danser. C'est même le cœur de cette soirée, hein, donc avec cette troupe de danseurs, hein, à peu près une cinquantaine de danseurs en costume du XVIIIe, qui donc vont faire des démonstrations de danse, mais également des initiations sur ces danses voilà, du XVIIIe siècle, la gavotte, le menuet. Et, enfin, je ne vais pas toutes vous les citer, oui. Mais des danses qui sont évidemment tombées un peu dans l'oubli aujourd'hui.
4: Et alors concrètement, comment ça marche pendant ce grand bal et ce pique-nique? Est-ce qu'on vient avec notre propre pique-nique ou est-ce qu'on va pouvoir consommer directement sur place?
5: Les deux sont possibles, donc oui. Voilà, vous pouvez venir soit avec votre pique-nique, soit acheter directement sur place. Et puis après, vous vous laissez porter par la magie du lieu, par la magie de l'événement, la danse. Mais il y aura également des ateliers, hein, voilà, pour apprendre aussi quelques leçons du XVIIIe siècle.
4: Oh.
5: Le langage de l'éventail, le langage de la mouche, hein, cette petite pièce que l'on se mettait sur la joue. Et en fonction de sa position, le message qu'on envoyait à son interlocuteur était différent. Et puis on pourra également faire du canotage sur l'étang aux carpes.
4: Oui, avec la
5: évidemment dans la limite des places disponibles, mais en tout cas ce sera une activité possible jusqu'à 22h.
4: J'en avais fait de la barque au château de Fontainebleau, j'avais failli couler parce que je n'ai pas pagayé. Mais j'avais adoré.
6: Est-ce qu'on est étonné? Je ne suis pas sûre. Hein.
4: Mais franchement, c'était vraiment extraordinaire. Et alors, ce petit canotage, enfin, toutes ces activités, elles sont gratuites ou elles font partie du billet?
5: Elles font partie du billet, donc le droit d'entrée est à 20€ et vous permet donc de profiter à la fois du cadre et de l'ensemble de ces activités que je viens d'évoquer.
4: Et alors, côté pratique, est-ce que vous nous conseillez de venir en voiture, en transport en commun pour se garer, pour que ce soit plus facile?
5: Les deux sont possibles, hein, comme toujours, mais effectivement, peut-être si vous voulez repartir peut-être un peu tardivement, la voiture peut être conseillée, mais le train fonctionne également, on s'en est assuré, donc n'hésitez pas à venir en train.
4: Et vous nous conseillez de venir à partir de quelle heure? Est-ce qu'on peut venir visiter le château juste avant et après profiter du pique-nique et du grand bal?
5: Oui, là aussi c'est possible. La soirée démarre à 19h30, mais si vous avez du temps avant pour profiter du château, je ne peux que vous inviter à le faire.
4: Et alors pour finir, pourquoi faut absolument venir?
5: Parce que c'est un moment extraordinaire. L'idée, c'est de créer une bulle de champagne, si j'ose dire. Donc, faut venir en profiter.
4: Ça, c'est sûr. Merci beaucoup, en tout cas, Sylvain Moulin, d'avoir pris le temps de répondre à mes questions. Vous venez faire de la barque avec moi,
6: Grégoire. Grand plaisir. Mais c'est quoi le langage de la mouche? C'est si on le met à un endroit, on est disponible ou pas? C'est un peu ça l'idée?
5: Un peu ça. Et on indique qu'on voilà, on est ouvert.
4: On est ouvert.
1: Nous deux, en boîte, c'était le bracelet. Pourquoi pas? Oui, disponible. Vous savez,
6: ah, d'accord. C'est le principe des bracelets en boîte de nuit.
1: Absolument.
6: Ouais. Que vous avez très bien connu, apparemment, Thomas.
1: Absolument. Le Pacha Club à Louxienne.
6: Ou les foulards au Pays Basque. Me dit Elori qui réalise cette émission et qui est basque évidemment. Vous apprendrez tout ça pour ce bal, ce pique-nique et bal de la reine, donc le 4 juillet au château de Fontainebleau. Merci beaucoup Clarisse Delezève. L'événement d'ici, c'est tous les matins 8h25 et dans moins d'une minute, l'essentiel de l'actu, ce sera avec Cyril Ardoredon. À tout de suite.
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6: Dans l'info d'ici, 4 jours après les obsèques de l'IANA, mobilisation encore très forte hier à Paris. Reportage Place Vendôme, mais avant ça, 8h30, l'info en 90 secondes, c'est tout de suite avec vous Cyril Ardoredon.
7: À quelques heures du premier match des Bleus au Mondial de foot, le conseil du sélectionneur Didier Deschamps à ses joueurs, ils devront être concentrés et décontractés. Coup d'envoi à 21h face au Sénégal, rencontre à suivre dès 20h30 sur votre radio locale ici, sur ici.fr et sur notre chaîne YouTube. Les prix à la pompe vont continuer à baisser si l'accord entre les États-Unis et l'Iran se concrétise, dit l'UFIP, l'Union française des industries pétrolières. Le baril de pétrole a baissé de 5% et les distributeurs distributeurs de carburant ont rendez-vous ce matin au ministère de l'Économie. Peut-être êtes-vous plus train que voiture. La SNCF met en vente aujourd'hui et jusqu'à jeudi 100 000 billets à petit prix pour le mois d'août, 19 euros pour une seconde classe, 29 pour une première classe. Les lois seront-elles bientôt un peu différentes en Corse? Le sensible débat de l'autonomie de l'île s'ouvre aujourd'hui à l'Assemblée nationale. Processus engagé en 2022 par Emmanuel Macron pour mettre un terme aux violences en Corse. Les Français ont-ils encore le cœur à la fête? En tout cas, ils n'en ont plus forcément le portefeuille. Près d'une personne sur deux compte cette année n'assister à aucun concert ou festival, selon un sondage de nos confrères de France Musique. C'est en hausse de 6 points par rapport à 2024. Et puis, vous connaissez son visage pour son rôle d'époux de Béatrice de Montmirail dans Les Visiteurs ou encore de maître d'armes dans la série Kaamelott. Le comédien Christian Bugeaud est mort hier à l'âge de 81 ans.
0: Merci Cyril Ardo-Redon. 8h31 dans l'info d'ici, chez nous en Île-de-France, Corentin Bémol. Des milliers de personnes à Paris contre les violences sexuelles faites aux enfants.
8: Prenons les enfants au sérieux, la peur doit changer de camp. Voilà ce qu'on pouvait lire hier sur les pancartes Place Vendôme devant le ministère de la Justice, 4 jours après les obsèques de Liana. Les manifestantes vont se retrouver désormais tous les lundis. Elles réclament, Marie Boéda, la loi intégrale pour lutter contre les violences sexuelles sur les mineurs.
9: Des huées, des poings levés. En première ligne, la comédienne Sarah Forestier, le dos collé à une barrière métallique. Elle regarde les fenêtres du ministère.
10: On a besoin que cette loi intégrale passe parce qu'elle répond à énormément de problématiques. Et j'invite toutes les personnes qui écoutent à aller se renseigner sur la loi intégrale, sur loiintégrale.fr. Il y a énormément de choses sur le repérage, la prévention, quoi faire quand il y a des plaintes, des actes d'enquête minimum à mener.
9: Diane porte son enfant d'un an et demi sur ses épaules.
11: C'est comme si je m'étais réveillée là, en voyant le rassemblement de la semaine dernière. Je crois que j'y croyais pas. Et voilà, j'avais envie d'en être. Je pensais à ce qui se faisait en Espagne en me disant que ça n'arriverait jamais. Et puis en fait, on est plus de 20 ans plus tard et ils l'ont fait. C'est possible.
9: Depuis 20 ans, l'Espagne a créé un modèle de prévention, des tribunaux spécialisés, des unités de police dédiées à ces affaires. C'est ce que propose cette loi intégrale. Sur une pancarte est écrit 95% des auteurs, 5% des manifestants. Vous êtes tous les hommes. Alors, Eric, père de deux filles, s'est décidé à venir cette fois-ci.
12: Les hommes sont surprésentés, c'est honteux en fait. Aujourd'hui, il faut être là. Si petit à petit on se réveille, on vient, c'est comme ça que ça change. Que le gouvernement entende ça. Enfin, moi, je suis enseignant, j'ai face à moi des élèves. Et là, il y en a, et on en rencontre. Et à chaque fois, on voit la tranche de vie que c'est pour eux. On voit la souffrance qu'il y a derrière.
13: 60 000 enfants, que faites-vous ?
9: Les parlementaires devraient s'accorder pour une fois, entend-on. Et s'il faut revenir tous les lundis, Sidonie, la trentaine, l'a déjà noté dans son agenda.
14: Bon, au point où on en est, en fait, il faut essayer de faire quelque chose. C'est peut-être ça qui fonctionnera ou pas, mais en tout cas, on essaiera. On continuera d'essayer.
9: D'essayer sur les pavés de cette place Vendôme, devenue le symbole de leur détermination.
8: Une pétition pour la loi intégrale en ligne a d'ailleurs déjà récolté près de 300 000 signatures.
0: Merci beaucoup Corentin. La une du journal de 9h.
8: Allez les Bleus, on est tous ensemble. L'équipe de France affronte ce soir le Sénégal. Match à suivre dès 20h30 sur notre antenne. Et les bars parisiens se frottent les mains avant le match. Reportage dans le journal de 9h.
0: Surtout qu'il fera beau ce soir.
8: Surtout qu'il fera beau ce soir. Belle transition avec la météo du jour.
0: C'est un métier.
8: Oui. Donc du soleil cet après-midi, mais des nuages encore ce matin.
0: C'est ça. C'est globalement très nuageux ce matin sur l'ensemble de l'île de France. Quelques éclaircies quand même, notamment sur l'extrême ouest de notre région et des températures toujours aussi chaudes aux alentours des 20-25 degrés pour votre matinée. Cet après-midi, ça va se découvrir. On aura un beau et grand soleil dans l'ensemble du ciel francilien. Plus beaucoup de nuages à l'horizon et des températures qui vont rester élevées. Comptez au meilleur de la journée à Argenteuil et à Poissy, 28 degrés. Boulogne-Billancourt, Aubervilliers, Meaux et Rambouillet, 29 degrés. Du côté d'Ivry-sur-Seine, Corbeil-Essonne et Melun, on aura 30 degrés. 31 la maximale pour Nemours et 29 degrés. C'est la température que l'on aura à Paris, notamment du côté du Pont-Neuf, où ça y est, la caverne de JR a rouvert hier soir. Enfin, pas a rouvert, a ouvert tout simplement, parce qu'elle n'a jamais été ouverte suite aux différentes rafales de vent qu'elle a pris. Il a dû y avoir quelques travaux. Donc ça y est, ça a ouvert hier, cette fameuse caverne de JR, et c'est jusqu'au 28 28 juin prochain, puisque là, pour le coup, la date butoir, elle était actée dès le départ. Donc, ça vous laisse 12 jours pour aller découvrir cette caverne de JR qui a l'air en tout cas très sympa à aller visiter. 8h35, ici l'infotrafic en temps réel. Toutes les 15 minutes, Thomas Etcheberry, on en est à 425 km de bouchons cumulés sur les routes franciliennes. Alors oui, on est mardi, mais oui, il y a quand même pas mal de monde.
1: Ouais, effectivement, c'est bien chargé, avec notamment 50 minutes sur la 86 entre Créteil et Fresnes. On a un accident aussi hein, sur la 4 en direction de Paris à la hauteur de Joinville. Il y a une voiture qui peut gêner sur les voies de circulation. Et puis il y a Déby qui nous envoyait aussi un message via WhatsApp avec une vidéo, un bus visiblement qui gêne à la circulation du côté de l'INA au niveau de la jonction N20 N184. Donc du coup ça peut gêner entre la Francienne et la N20. Faites attention donc, secteur à éviter puisque ça provoque quelques ralentissements selon Déby. Merci beaucoup pour cette information.
0: Ouais, on a la vidéo, c'est un bus qui est en plein milieu d'un rond-point. Donc forcément c'est compliqué. Ouais.
1: Côté transport en commun, attention si vous êtes amené à prendre la ligne P, le trafic est perturbé entre la gare de l'Est et Château-Thierry. Donc il y a effectivement des difficultés dans le secteur d'Esby suite à un train qui est en panne aux abords des voies. Donc forcément ça ralentit un peu la circulation.
0: Merci beaucoup Thomas Etcheberry. On continue évidemment de faire la route ensemble. Les transports également. Merci à Déby qui nous a envoyé cette vidéo sur WhatsApp. Comme Déby, n'hésitez pas, un message classique ou une vidéo, un vocal, une photo, on prend tout. Vous pouvez nous appeler aussi directement pour nous dire comment ça se passe sur votre trajet à vous en Ile-de-France. On vous attend au 01 42 30 10 10.
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0: 8h36, excellente matinée, bon réveil avec nous en ce mardi 16 juin 2026. Allez les Bleus, plus que quelques heures avant le premier match de l'équipe de France face au Sénégal dans cette Coupe du Monde 2026. Le temps d'écouter Cookie Dingler.

0: Loire et Femmes Libérées sur votre radio locale ici Paris Île-de-France. 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
0: Dans moins de 5 minutes par ici, les économies avec Valère Coréard. Et pourquoi le ventilateur de plafond est un bon plan en cas de forte chaleur? Eh bien, il va tout nous dire, Valère Coréard, dans moins de 5 minutes. Mais avant ça, 8h40, 100% Coupe du Monde, c'est avec Alexandre Aflalo. Salut Alex. Mais
3: salut Grégoire, salut à toutes et à tous.
0: Maillot de l'équipe de France sur les épaules, évidemment, sûr, avec le numéro 3 de Presnel.
3: Mais Presnel, mais évidemment, on reste parisien quand même.
0: Bah évidemment, on va espérer que ça nous porte chance. En tout cas, ça y est, la Coupe du Monde commence enfin ce mardi pour l'équipe de France qui affronte ce mardi soir le Sénégal.
3: Mais oui, c'est pour ça que j'ai mis le maillot, parce que l'attente est terminée pour nous Français qui regardons nos petits camarades, voisins et rivaux s'amuser sans nous depuis 5 jours. 1276 jours se sont écoulés depuis la finale de la Coupe du Monde 2022. Oui, j'ai calculé. Et on retrouve enfin cette ivresse, cette merveilleuse euphorie de voir notre équipe disputer un match sur la plus grande des scènes. Alors on pourrait penser que pour nous, Parisiens, suiveurs et amoureux du Paris Saint-Germain, ce mondial a une saveur toute relative au vu du bonheur dans lequel on a nagé ces 12 derniers mois. Mais au contraire, c'en est un prolongement, puisque je vous rappelle que 5 joueurs du PSG ont été sélectionnés par Didier Deschamps. Lucas Hernandez, Désiré Doué, Bradley Barcola, Ousmane Dembélé et Warren Zaïre-Emery, dont j'aimerais vous parler en particulier aujourd'hui.
0: Et pourquoi lui plutôt qu'un autre?
3: Eh bien parce que je crois que ce gamin est peut-être un tournant de sa carrière dans cette Coupe du Monde. Je m'explique. Je pense sincèrement, au vu de son talent, de sa polyvalence et de son esprit, que si Didier Deschamps lui donne sa chance, il ne la lâchera pas et s'imposera comme il s'est imposé au PSG, comme un incontournable. Et si le football de Luis Enrique est un tout petit peu plus léché que celui de notre sélectionneur, je pense que Warren Zaïre-Emery a de quoi coller tout aussi bien à celui de Didier Deschamps, parce que comme au PSG, cette équipe de France, blindée de talents offensifs, dont certains ne défendent pas, je ne nommerai pas qui, a aussi besoin de joueurs de devoir, de sacrifices, qui courent partout sur le terrain comme des morts de faim et qui abattent le travail de 3 joueurs. Donc Warren Zaïre-Emery est ce joueur-là et il arrive à un moment de sa carrière où il a envie plus que jamais de prouver, après une saison 2024-2025 compliquée, autant avec le PSG qu'avec les Bleus, il a remonté un à un tous les échelons avec abnégation, il a amélioré ce qu'il devait améliorer, corrigé ce qu'il devait corriger et désormais il me semble prêt à saisir cette opportunité. Surtout qu'il y a 2 semaines, son orgueil a de nouveau été piqué par sa non-titularisation en finale de Ligue des Champions. Et cette Coupe du Monde, c'est peut-être l'occasion pour lui de prouver qu'il n'est plus un espoir, mais qu'il est déjà un cadre. Et pour ça, il l'a dit récemment en conférence de presse, il est prêt à jouer à tous les postes, milieu, arrière-droit, arrière-gauche s'il le faut. Soit dit en passant, aucun joueur en équipe de France n'est meilleur que lui à aucun de ses postes. Donc ça ne va pas le reléguer immédiatement au banc de touche.
0: Non.
3: Voilà, on a déjà vu Didier Deschamps ajuster ses compos en cours de compétition, ses systèmes, ses hommes. Alors il sera peut-être pas titulaire d'emblée dans son esprit. Mais Didier Deschamps sait que Warren Zaïre-Emery est un gamin qui non seulement lui apportera ce dont il a besoin, mais il le fera avec l'énergie et la détermination d'un mort de faim. Bref, si je devais prendre un seul pari pour les Bleus dans ce mondial, c'est celui-ci. D'ici la fin de la compétition, le Titi parisien aura bousculé la hiérarchie. Premier élément de réponse ce soir.
0: Ouais, on verra ça ce soir. Et parmi ces joueurs offensifs qui ne défendent pas, pour ceux qui ne savent pas, c'est Kylian Mbappé, que vous aviez évidemment pris pour cible.
3: Oui, entre autres.
0: Mais
3: entre
0: on sera derrière lui, évidemment, ce soir. Et derrière toute l'équipe de France, France-Sénégal. Un match à suivre, évidemment, sur votre radio locale ici par Île-de-France à partir de 20h30. Coup d'envoi 21h à suivre aussi sur ici.fr. Toute la team Coupe du Monde, évidemment, qui est mobilisée pour vous. Merci beaucoup, Alexandre Aflalo. On se retrouve demain.
3: Mais oui.
0: Avec une bonne nouvelle, on l'espère. Avec les sourires, on l'espère. Ça voudra dire qu'il y aura une victoire. 100% Coupe du Monde tous les matins, 8h40.
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0: 8h44, par ici les économistes avec Valère Coréard. Bonjour Valère.
5: Salut Grégoire, bonjour à toutes et tous.
0: Chaque jour avec vous, un bon plan pour notre pouvoir d'achat. Et aujourd'hui, vous vouliez nous parler d'une astuce pour rafraîchir son logement sans climatisation. C'est le ventilateur de plafond.
5: Ouais, je vais peut-être vous surprendre, hein, mais le ventilateur de plafond qu'avaient peut-être vos grands-parents. Moi, ma grand-mère, elle avait le petit ventilateur de plafond dans le sud de la France. Qu'est-ce qui se passe avec un ventilateur de plafond? Je résume en 2 secondes. En fait, ça fait tout simplement monter l'air chaud. Donc ça dégage l'air chaud de là où on vit. Et c'est ça qui est intéressant avec ce type d'investissement. En fait, vous allez gagner en confort sans faire exploser la facture d'électricité. Parce qu'on a souvent le réflexe de penser climatisation, dès que le thermomètre grimpe, bah, c'est un peu le réflexe, qu'elle soit portative, ou encore quand elle est fixée, bon ça c'est autre chose, on est installé, mais enfin bien souvent en Île-de-France c'est encore portatif, parce qu'on n'a pas pu l'installer, on n'est pas habitué à ces chaleurs. Pourtant, ce ventilateur de plafond, eh bien, il consomme généralement entre 20 et 70 watts, contre 1000 à 1500 pour une climatisation classique. Et selon plusieurs études, ce ventilateur peut donc consommer 10 à 20 fois moins d'électricité que le climatiseur. Alors attention, il refroidit pas réellement l'air, ça n'a pas le même effet, on va se dire les choses tout de suite. Son principe, il est différent. En fait, il crée ce mouvement d'air qui favorise l'évaporation de la transpiration sur la peau. Résultat, la température ressentie peut baisser de 3 à 5 degrés. Ce qui suffit souvent, j'ai bien dit souvent, parce qu'avec ce qui nous attend, pas tout le temps, à retrouver du confort dans une pièce. Contrairement au petit ventilateur posé dans un coin qui, lorsqu'on est sur ce modèle, en fait, lui, il brasse l'air de manière homogène, mais enfin, il refroidit pas. C'est juste une petite sensation un peu agréable, disons. Voilà.
0: Mais pour ce ventilateur de plafond, faut quand même investir quelques centaines d'euros au départ.
5: Oui, ne prenez pas celui qui coûte, voilà, 50 ou 80 euros que vous allez trouver sur des plateformes asiatiques. Honnêtement, là, vous allez plutôt vous prendre une palle dans la tête si jamais.
0: C'est pas l'idée.
5: Non, c'est vraiment pas l'idée. Comptez. Allez, entre 100 et 400 euros, selon les modèles, la fourchette est large. Davantage si vous faites appel à un professionnel pour l'installation. Mon conseil, privilégiez un modèle équipé d'un moteur à courant continu, souvent appelé moteur DC. Ils sont plus silencieux et beaucoup plus économes en énergie. Autre astuce méconnue, beaucoup de ventilateurs de plafond disposent d'un mode hiver. Là, les pales tournent dans l'autre sens pour faire descendre la chaleur accumulée au plafond et réchauffer la pièce. Oui, parce que vous vous moquiez un peu de moi avant la chronique en disant « Mouais, ventilateur de plafond, vous n'étiez pas convaincu, dites la vérité. »
0: Je n'étais pas convaincu, mais...
5: Là, vous apprenez que donc l'air chaud qui monte ou qui descend,
0: et que surtout le sens a une incidence sur le truc. Je pensais pas. Je pensais juste que ça brassait de l'air.
5: Ouais, c'est comme une hélice d'avion. C'est soit il avance, soit il recule.
0: D'accord.
5: Je sais pas. Bref, c'est pas une solution miracle quand on a une canicule extrême, mais pour beaucoup de logements, c'est une alternative économique à la clim qui permet de gagner plusieurs degrés de confort pour quelques centimes d'électricité par jour. Attention, vous prenez un professionnel pour l'installer.
0: Oui.
5: Si vous êtes à mon niveau de bricolage.
0: Prenez
5: un pro, niveau de Greg, deux pros.
0: Oui, c'est peut-être mieux. Merci beaucoup Valère Corrière. Par ici, les économies, c'est tous les matins et c'est à 8h45. C'est l'hymne de cette Coupe du Monde 2026. Shakira, Daïdaï maintenant sur votre radio locale.

0: après le Waka Waka de 2010, voici le Dai Dai de 2026. Shakira est l'hymne de cette Coupe du Monde 2026. Et on rappelle évidemment l'entrée en lice de l'équipe de France ce soir face au Sénégal. Allez les Bleus, 8h50 ici, l'infotrafic en temps réel toutes les 15 minutes. Thomas Etcheverry. On en est à 454 km hein, de bouchons cumulés sur les routes franciliennes.
1: Une très très grosse info, l'A1 est coupée en direction de Paris. Tunnel Hulandi, fermé pour cause d'incendie. Donc quand vous arrivez de Saint-Denis, ça va être très très compliqué forcément. Là c'est bouché, faut éviter ce secteur-là absolument. Évidemment, ça va prendre un peu de temps, le temps de résoudre ce souci. Forcément, en termes de sécurité, on ne peut pas vous faire circuler dans un tunnel avec un incendie dedans. Donc pour l'instant, on ne circule plus sur l'A1 pour rejoindre la porte de la Chapelle. Attention à ne pas vous faire surprendre. Côté périphérique, on a également un accident qui nous a été signalé sur le côté extérieur, pas très loin de la porte Maillot, un peu avant la porte Danière. Ça coince aussi, hein, suite à cela, il y a un bouchon qui va remonter au moins jusqu'à la porte des Lilas. Donc on perd pas mal de temps sur cette partie nord de toute façon du périphérique. Et en plus de ça, de toute façon, vous ne pouvez plus la rejoindre, en tout cas depuis l'autoroute A1. Donc on continue de vous tenir informé, bien sûr. Courage sur ces secteurs que je viens de vous signaler, mais malheureusement, c'est quand même assez chargé un peu partout en région parisienne. Ce matin, c'est quand même pas évident. Côté transport en commun, la ligne P du Transilien est perturbée entre Gare de l'Est et Château Thierry, suite à une panne de train tout simplement dans le secteur des Esbis.
0: Et on va vous rappeler cette grosse info qui vient de tomber. Donc l'A1, oui, coupé quand vous arrivez du nord, que vous voulez aller sur Paris, sur le périphérique, avec ce tunnel du Landy qui est coupé avec un incendie en cours. On vous le redit, évitez absolument l'A1 si vous voulez arriver sur Paris ce matin. On continue de faire la route ensemble, les transports également. Appelez-nous, envoyez-nous un message sur WhatsApp 01 42 30 10 10.
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0: Les fortes chaleurs sont là, ça fait en général pas bon ménage avec les jambes lourdes. Le docteur Kierzek va tout nous dire avec ses conseils juste après Les Innocents et Un homme extraordinaire sur votre radio locale. Bienvenue.

0: Les Innocents et un homme extraordinaire sur votre radio locale ici Paris-Île-de-France. 8h55, petite check-up du jour avec le docteur Kierzek, un autre homme extraordinaire. Direction l'Hôtel Dieu, bonjour docteur.
1: Bonjour Grégoire, bonjour à tous.
0: Ce matin on parle des jambes lourdes et plus la saison avance, plus elles s'alourdissent.
1: Les jambes lourdes sont un phénomène qui touche des millions de Français dès que le mercure dépasse les 25 degrés cette saison. Vous avez l'impression que vos mollets sont en plomb, que vos chevilles gonflent, que vos chaussures deviennent soudainement trop petites. On se traîne, on a mal et on rêve secrètement de s'allonger les pieds plus haut que la tête. C'est vrai que si la chaleur donne des jambes lourdes, c'est une question de physique et de physiologie. Quand il fait chaud, nos vaisseaux sanguins se dilatent pour évacuer la chaleur. C'est normal, c'est même vital. Mais cette dilatation, on profite surtout aux veines superficielles, celles juste sous la peau. Résultat, le sang a tendance à stagner dans les membres inférieurs au lieu de remonter vers le cœur. Ajoutez à cela la gravité, bah oui, on est debout après tout, et le manque d'activité musculaire qui pompe normalement le sang, et voilà vos jambes transformées en éponges gorgées de liquide. Sensation de lourdeur, des fourmillements ou des impatience, surtout en fin de journée, des chevilles gonflées, ce qu'on appelle des édèmes, avec parfois la marque des chaussettes, des crampes nocturnes et puis une fatigue dans les jambes, même après un court trajet. Si ces symptômes disparaissent quand vous vous allongez ou surélevez les jambes, ben c'est typique de l'insuffisance veineuse légère à modérée.
0: Et comment on peut soulager des jambes déjà lourdes et mieux prévenir le problème avant qu'il n'apparaisse ?
1: Pour soulager des jambes déjà lourdes, donc il y a une action immédiate, et c'est de surélever ses jambes. Allongez-vous, calez vos jambes sur un oreiller ou un coussin, de manière à ce que vos pieds soient plus hauts que vos hanches. Restez 10 à 15 minutes, la gravité fera son travail inverse finalement, et le sang et la lymphe vont redescendre vers le cœur, et vous sentirez vraiment la différence. L'eau froide, pas glacée, hein, mais froide, passez vos jambes sous l'eau, tiède, puis fraîche, et au mieux, faites un jet d'eau froide, des chevilles vers les cuisses, vous remontez, la vasoconstriction, le resserrement des petits vaisseaux va réactiver la circulation. Évitez quand même l'eau glacée parce qu'il y a un risque de différence thermique. Conseil numéro 3, un massage ascendant avec les mains. Massez vos jambes de la cheville vers les cuisses, toujours en remontant. Si en plus vous avez une petite crème hydratante ou un gel à la menthe, il y aura un effet frais avec un soulagement immédiat. Et puis pour prévenir les jambes lourdes au quotidien, hydratez-vous et bougez. Hydrater, ça peut paraître un peu paradoxal, mais c'est important de s'hydrater, de limiter le sel. Et puis bouger, c'est fondamental, ça va faire une chasse musculaire. En marchant, on va avoir le mollet qui va se contracter et ça fait remonter le sang. Et puis si vraiment vous avez un problème d'insuffisance veineuse, parlez-en à votre médecin ou votre pharmacien, ils vous conseilleront de porter des bas de contention. Allez, d'ici là, portez-vous bien.
0: Merci beaucoup docteur Kierzek. Tout de suite, bienvenue chez vous avec Corentine Feltz sur votre radio locale ici Paris-Île-de-France.
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0: Après les infos de 9h et jusqu'à midi, vous avez rendez-vous avec Corentine Feltz, connexion avec le studio 652. Bonjour Corentine.
7: Bonjour Greg, bonjour à tous.
0: Les prix à la pompe vont redescendre, Corentine.
7: Oui, ils ont déjà commencé un petit peu, mais la question c'est quand vont-ils être vraiment plus bas et dans quelle mesure? Et je dirais aussi jusqu'à quand? À quand la prochaine crise du pétrole? Alors si les prix de l'essence ont planté le début de l'idée de passer à l'électrique en vous, de payer 5 euros le plein avec l'électricité, vous nous appelez ce matin au 01 42 30 10 10. Est-ce une bonne idée de passer à l'électrique? Est-ce qu'il vaut mieux acheter une voiture d'occasion ou une voiture neuve, faire un leasing? Quels sont les bonus et les aides possibles? Une voiture électrique peut-elle nous coûter le même prix à l'achat qu'une voiture thermique aujourd'hui? On parlera aussi du retour du leasing social. Top départ dans un mois. Alors si vous voulez en bénéficier, vous nous appelez ce matin au 01 42 30 10 10 pour avoir le mode d'emploi. On en parle avec nos spécialistes après les infos.
0: Et vous lancez un petit concours photo.
7: Allez, par WhatsApp, votre voiture, la marque peut-être, chinoise, française, allemande, coréenne, petite photo de votre volant. Et il y a 150 euros de carburant qui sont à gagner cette semaine. Alors pour participer au tirage au sort, j'attends vos photos par WhatsApp. Montrez-nous votre voiture ce matin. 01 42 30 10 10.
0: Entre 9h et 10h, Corentine et ses invités pour vous faire rouler à l'électrique.
7: Oui, peut-être.
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7: Passez un bon mardi 16 juin avec votre radio, il est 9h. Attention, l'Ain est fermé ce matin après le Bourget jusqu'à la porte de la Chapelle. On y revient dans un instant. Secteur absolument à éviter, fermeture d'urgence de l'Ain en direction de Paris. Les infos avec Corentin Bémol. Bonjour Corentin.
0: Bonjour Corentine.
7: Plus que quelques heures avant le coup d'envoi du match France-Sénégal en Coupe du Monde.
0: Premier gros choc censé lancer les Bleus sur la route d'un troisième sacre. Coup d'envoi à 21h. Philippe Diallo, le président de la Fédération Française de Football, est confiant avant d'entamer la compétition.
8: L'équipe de France, elle aborde cette compétition sous un double angle. D'abord l'humilité, parce que lorsque on n'est pas assez humble en sport, on le paye souvent. Cela étant dit, on est aussi très ambitieux, parce que cette équipe regorge de talents. Généralement, on fixe le dernier carré.
0: Donc les demi-finales.
8: Petit minimum, ouais. Au moins les demi-finales. Mais je pense que dans les têtes, tout le monde a une étoile.
9: Je crois que c'est la sérénité qui domine. L'équipe est arrivée le 10 juin. Elle a beaucoup travaillé sur des fortes chaleurs pour bien se préparer. On est parfaitement conscient que c'est un groupe, peut-être le groupe le plus difficile de cette Coupe du Monde, avec le Sénégal, avec la Norvège qui est dans une période très bonne ici en Europe, avec l'Irak qui vient de faire match nul contre l'Espagne. Donc ils savent qu'il faudra être à 100%, mais ça ne suscite pas, je pense, chez eux de stress particulier.
0: Invité ce matin sur France Inter. Et ils sont où, les supporters? Eh bien, les supporters, ils seront dans leur canapé pour une soirée pizza ou bien dans les bars, car les grands rassemblements sont assez peu nombreux en France et en particulier à Paris. Peu de fanzones installées pour le moment. Alors, en attendant, les fans des Bleus se reportent donc dans les bars qui sont de plus en plus nombreux à proposer des réservations de tables. C'est ce que vous avez constaté à Paris, Yvan Plantey. Dans tous les

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1: Les soirs où l'équipe de France joue, c'est Noël, nous dit Koudir, qui tient le bistrot des Galopins dans le 9e. Il y a une centaine de places, mais il faut s'assurer que les clients honorent leurs réservations.
2: Ce qu'on fait quand même, c'est qu'à partir de 20, 30 personnes, on demande une caution, c'est-à-dire un chèque. À partir du 8e, vous avez des gens qui réservent pour le match d'après. Bah, si la France gagne le 8e de finale, par exemple, ils vous disent, bah, c'est bon, tu me bloques pour dans une semaine, quoi. Pour avoir 40 personnes qui réservent juste après le match.
1: Et comme de nombreux bars, Koudir installe une télévision supplémentaire sur sa terrasse quand la France passe les phases de poule.
3: France-Sénégal, match qui sera donc à suivre sur notre antenne dès ce soir 20h30 et dans 100% bleu avec toute l'équipe. Un match qui sera aussi à suivre sur ici.fr et sur notre chaîne YouTube.
4: La France va investir 655 millions d'euros supplémentaires dans le développement de l'intelligence artificielle, annonce faite ce matin par Sébastien Lecornu à la veille de l'ouverture à Paris du salon Vivatech dédié aux nouvelles technologies. Ces investissements iront soutenir les infrastructures, la recherche, les entreprises et les filières industrielles, poursuit le Premier ministre dans une vidéo diffusée sur ses réseaux sociaux.
3: Partout en France, de nouveaux rassemblements organisés hier devant les tribunaux.
4: Pour réclamer une loi intégrale pour mieux lutter contre les violences sexuelles, 4 jours après les obsèques de Liana dans le Gers. Mobilisation aussi à Paris, 1 millier de manifestants réunis place Vendôme devant le ministère de la Justice. Autre mobilisation à Paris, les 14 000 animateurs du périscolaire sont appelés à battre le pavé aujourd'hui. L'intersyndicale demande des centaines de recrutements face à un secteur en sous-effectif et il dénonce un climat de suspicion généralisée lié au scandale des violences sexuelles.
3: Les syndicats des magasins Printemps vont debout contre la suppression de 229 emplois.
4: Le groupe de grands magasins a annoncé début avril un vaste plan de restructuration dans ses 20 magasins en France et à Paris. Les organisations syndicales et les salariés parisiens sont reçus aujourd'hui à la mairie de Paris et au ministère de l'économie. Objectif, obtenir de la nouvelle direction un maximum de garanties et sauver le plus d'emplois. C'est ce qu'a expliqué le délégué syndical central CGT Gilles Biguier à nos confrères de France 3.
3: Ici par Île-de-France vous l'annonce, à partir d'aujourd'hui, le dépistage du cadmium est remboursé par la Sécurité sociale pour les personnes jugées à risque.
4: On parle de ce métal lourd cancérogène qui contamine notre alimentation, notamment à cause de certains engrais agricoles. Mais les autorités sanitaires ont choisi des conditions assez restrictives, ce que regrette Pierre Souvet, cardiologue et président de l'association Santé Environnement France.
5: Je vais vous dire que c'est mieux qu'avant, puisqu'avant, il y avait zéro. Hein. Mais la difficulté, c'est que ça concerne des sites pollués. Alors, soi-disant, il y en a 7000 en France, on a du mal à savoir où, c'est-à-dire si vos poussières, les poussières ou les sols ont été contaminés par des rejets industriels, par exemple. Ce qui, évidemment, ne correspond pas à la contamination générale française. Un francilien qui peut être très contaminé parce qu'il mange trop de céréales, trop de patates, qu'il mange du chocolat, qu'il fume, qu'il a un déficit en fer, tout ce qui augmente, ben lui, s'il habite dans un immeuble dans le 9e, ben lui, il n'a pas droit à être dépisté. Donc ça ne correspond pas à la réalité.
4: Pierre Souvet, invité ce matin sur Ici Paris Île-de-France au micro de Cyril Ardo-Redon.
3: Allez, on finit avec cette bonne nouvelle pour ceux qui veulent partir en vacances cet été.
4: 100 000 billets TGV Inouï vont être vendus à petit prix à partir d'aujourd'hui jusqu'à jeudi. Des billets à 19€ en seconde classe, 29€ en première classe et qui concerneront des voyages allant du 3 au 31 août 2026. On fait un petit tour du côté du ciel, oui. Avec des nuages encore ce matin.
3: Ah oui, le ciel est bas, un peu lourd hein, ce matin. Vous allez voir si vous allez sortir dans les prochaines minutes. Il fait en revanche déjà très doux, hein, 21 degrés en ce moment même à Paris. Ça va grimper jusqu'à 29 degrés cet après-midi où le soleil va briller. Donc attention, ça va chauffer, ressenti 32 degrés sous les belles éclaircies de cet après-midi. Et ça n'est rien par rapport à ce qui nous attend pour la suite du programme. Cette semaine, les températures vont continuer à monter. On sera d'ici jeudi à 35 degrés et ça pourrait monter encore dimanche à 37 degrés, lundi prochain 38 degrés et on va se rapprocher quasiment des 40 degrés en Île-de-France. On vous tiendra évidemment au courant et on prendra soin de vous. Grosse info trafic ce matin, Thomas Echeberry, là, est coupé en direction de Paris.
6: Oui, c'est le tunnel Ulandi qui est fermé, le tunnel que vous retrouvez au niveau de Saint-Denis, hein, du virage du Stade de France, qui est coupé suite à un incendie et donc pour l'instant, on ne sait pas malheureusement combien de temps ça va prendre avant de pouvoir ouvrir ce tunnel. Donc forcément, c'est une grosse difficulté pour vous qui arrivez par le nord. Vous serez obligé de quitter l'autoroute A1. Alors si vous êtes à bord d'une voiture normale, vous pouvez prendre la jonction vers la 86, hein, dans le secteur de la Courneuve. Mais si vous êtes à bord d'un TMD, donc d'un camion qui transporte des matières dangereuses, là vous êtes obligé de sortir même avant au niveau de la sortie 5 de la Courneuve d'Annecy. Donc attention. Donc forcément, évitez l'autoroute A1. Préférez plutôt l'A3 qui est évidemment surchargée, hein, comme toujours, mais encore plus maintenant. 50 minutes de temps de parcours entre Gonesse et Rosny, mais ce sera malheureusement la seule véritable solution, parce que sinon c'est quand même très très compliqué. On a également un autre accident qui s'est produit sur le périphérique parisien.

0: au niveau de la porte d'Anières sur le côté extérieur, donc pour vous qui arrivez vers la porte Maillot, ça provoque un bougeoir assez important qui peut remonter au moins jusqu'à la porte des Lilas. Donc là aussi, on aura de toute façon des circulations très compliquées sur la partie nord du périphérique parisien. Donc courage. Bon, on a un mardi un peu compliqué, hein, avec du monde de toute façon sur la route, mais en plus de ça, cette coupure de l'autoroute 1 qui n'arrange pas les choses. Côté transport en commun, on peut se consoler en se disant que ça se passe pas trop mal. Faites attention tout de même sur la ligne A du RER, c'est un peu perturbé de Boissy à Saint-Léger vers Poissy suite à une panne visiblement au niveau des portes des trains qui ont du mal à se fermer.
1: Et vous savez quoi ? On va parler voiture ensemble ce matin jusqu'à 10h.
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1: Et si vous en avez marre d'être dépendant des prix à la pompe et des prix du pétrole, vous pensez peut-être à passer à l'électrique. Eh bien, on va faire un focus justement ce matin sur les voitures électriques. Venez nous rejoindre, poser vos questions à nos spécialistes, nous dire peut-être si vous êtes déjà passé à l'électrique. On vous attend au 01 42 30 10 10. Et merci à ceux qui nous envoient déjà leurs photos via WhatsApp. Concours photo ce matin pour gagner 150 euros de carburant justement cette semaine par tirage au sort. Ce matin, j'attends les photos de vos volants, des marques de vos voitures. Est-ce que vous roulez en voiture française, allemande, coréenne, chinoise? Petite photo de votre volant par WhatsApp, on vous attend ce matin au 01 42 30 10 10. Et on commence avec

0: Il suffira d'un signe avec Jean-Jacques Goldman.
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0: Alors, il y a quelques années, rouler à l'électrique, c'était cher, c'était réservé aux plus fortunés. Disons-le, ça faisait un petit peu bobo de rouler en voiture électrique. Et si demain, c'était le contraire? Et si payer 5 euros le plein? Et si les bonus et si la baisse des prix des véhicules finissait par rendre ces voitures électriques plus attractives que les véhicules thermiques? Et en plus de ne pas faire de bruit et de ne pas émettre de gaz d'échappement, si les prix de l'essence ont planté dans votre tête le début de l'idée de passer à l'électrique, ou si vous l'avez déjà fait, d'ailleurs, appelez-nous ce matin au 01 42 30 10 10. On va parler voiture ensemble jusqu'à 10h. On va voir si c'est une bonne idée de passer à l'électrique, comment choisir, comment aussi profiter des aides et notamment de la nouvelle offre de leasing social qui arrive. Pour le savoir, 01 42 30 10 10 et on va faire le point avec nos invités. Julien Azoura, rédacteur en chef du magazine Automoto. Bonjour Julien.
2: Bonjour Corentine.
0: Et bienvenue. Et puis Olivier Flavier est avec nous aussi, directeur du marché automobile sur Le Bon Coin. On parlera notamment des véhicules électriques d'occasion. Bonjour, bienvenue Olivier.
3: Bonjour,
0: 63% des voitures neuves vendues en Chine sont des électriques ou des hybrides. En France, comment se porte le marché, Julien ?
2: Le marché de l'électrification, donc c'est, on va regrouper l'électrique pur et l'hybride dedans, se porte très bien. Sur le premier trimestre 2026, c'est l'électrification qui l'emporte assez largement. Hein. On est à peu près 47%, sur les hybrides, qu'ils soient rechargeables ou non, sur les véhicules neufs.
0: Quasiment la moitié, alors.
2: Ouais, quasiment la moitié. Après, attention, on parle aussi parfois d'hybridation légère. Bon, ça c'est technique, mais en gros, c'est quand vous démarrez que la voiture, elle démarre sur l'électrique.
0: Il se passe quelque chose, en
2: voilà,
0: tout cas.
2: Et 30%, presque 30% sur l'électrique pur. Et là, c'est un record.
0: Au mois de mai, les ventes ont doublé par rapport à mai dernier. C'est assez incroyable. Vos articles dans Automoto, ils sont de plus en plus consacrés aussi aux véhicules électriques, Julien. L'appétence des lecteurs, les appréhensions, comment tout ça a évolué en quelques mois, en quelques années?
2: Alors c'est vrai que nous, on essaye toutes les voitures neuves, donc forcément ça fait quelques années qu'on a remarqué qu'il y avait de plus en plus d'essais de voitures électriques. Alors on s'est souvent pris des remarques de nos lecteurs qui nous demandaient pourquoi on n'essayait plus que des voitures électriques. Et je leur réponds aujourd'hui, s'ils nous écoutent, c'est parce qu'il n'y a quasiment plus que ça qui sort. Et c'est vrai que les constructeurs, dans un premier temps, se sont adaptés aux lois européennes, donc qui prévoyaient une interdiction du thermique à 2035. La loi évolue doucement, mais c'est vrai que les constructeurs ont lancé cette mutation électrique, et ça explique pourquoi aujourd'hui, la plupart des voitures qui sortent sont soit hybrides, soit électriques.
0: Alors, le déblocage du détroit d'Ormuz est prévu a priori pour vendredi. Ça ne s'est pas fait attendre. Dès l'annonce, les prix du baril de Brent ont fortement baissé. Les prix à la pompe aussi ont eu un impact assez immédiat, quelques centimes. Et puis ce matin, la barre symbolique des 2 euros a été franchie. Hein. On est passé en dessous des 2 euros le litre de diesel. Donc c'est quand même quelque chose. À quand une vraie baisse des prix à la pompe? Et jusqu'où, Julien, on a une idée de ça?
2: Jusqu'où, non. D'ailleurs, la situation politique, elle n'est pas totalement réglée. Si on est optimiste, on peut se dire que ça va se décanter effectivement à partir de la semaine prochaine. On a déjà vu, effectivement, comme vous dites, une baisse des prix du diesel et de l'essence. Hein, l'essence, on est autour des 1,80€ le litre ce matin, ce qui n'est pas satisfaisant.
0: Ce qui n'est pas encore du niveau d'avant la crise.
2: Non, mais vous savez, on a toujours une évolution des prix qui est asymétrique. Ça monte toujours plus vite que ça descend. Ce n'est pas juste effet. Hein. Ça existe vraiment, malheureusement.
0: Et cet accord ne sera pas forcément durable, on n'a pas beaucoup de perspectives sur l'avenir. Donc l'enseignement, Julien, en fait, ça peut à nouveau arriver demain, cette hausse des prix. Il faut continuer à réfléchir à comment on va s'affranchir de cette dépendance au prix du pétrole.
2: Bien sûr, après, il n'y a pas de solution miracle. L'électrique, souvent, on a tendance à penser que c'est gratuit, mais ça n'est pas le cas. Ça a un coût et ça peut aussi changer à l'avenir. Aujourd'hui, effectivement, vous parliez de prix qui sont assez intéressants, mais ça peut aussi évoluer. L'État peut décider des taxes davantage, mais effectivement les prix des carburants, ils peuvent baisser effectivement bientôt avant cet été, j'espère, mais ils peuvent aussi remonter à n'importe quel conflit.
0: C'est ça, et ça fait rêver de payer pour une voiture électrique, si on a une prise à domicile, une borne à domicile autour de 5 euros le plein, ça fait quand même rêver. Alors si on était à deux doigts de se dire qu'on allait acheter un véhicule électrique, il faut pas abandonner le projet. C'est ça l'idée, Julien.
2: Non, après, c'est souvent une question d'usage. Il y a des personnes pour qui l'intérêt de la voiture électrique sera très limité, notamment ceux qui habitent en appartement et qui peuvent pas se charger à leur travail. Bon, voilà, c'est vrai que c'est assez contraignant. Mais oui, le marché évolue vers l'électrification. Ça reste intéressant. Juste, c'est en termes de coûts, on n'est pas vraiment à 5 euros le plein. On est plutôt, on parle de 5 euros à domicile pour 100 kilomètres. Ça, c'est à domicile, on va dire en moyenne. Mais après, sur l'autoroute, par exemple, les charges qu'on appelle les charges rapides que tout le monde regarde, on est plutôt aux alentours de 10 euros les 100 kilomètres. Ouais. Donc finalement, ça reste intéressant, mais c'est pas non plus extraordinaire par rapport au thermique. Quand l'essence est à un prix raisonnable.
0: Ce qui n'est pas garanti, on l'a bien vu. Alors, on va parler justement des options. Acheter un véhicule électrique, neuf, d'occasion, en leasing. Profiter aussi du nouveau leasing social qui arrive dans moins d'un mois. Il faut évidemment faire des démarches. On va vous expliquer comment. Vous aurez le mode d'emploi ici. Continuez à nous appeler, à réagir et à nous envoyer vos photos par WhatsApp ce matin. Elles arrivent nombreuses, hein, vos photos. Photos de votre volant, tiens, pour qu'on voit la marque de votre voiture, pour qu'on voit si vous roulez en voiture française, chinoise, coréenne, allemande ou que sais-je. 01 42 30 10 10. On va regarder vos photos en détail dans un instant. Et puis, je vous inscrirai pour gagner 150 euros de carburant. C'est le cadeau de la semaine avec votre radio locale ici, par Île-de-France. Pour la musique, ah bah tiens, c'est sa nouvelle chanson. Voici Alex Warren avec Fever Dream. 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

0: Alex Warren et Fever Dream sur votre radio ici par Île-de-France. Merci à vous qui nous envoyez vos photos par WhatsApp ce matin. Je vous ai demandé la marque de votre voiture, parce qu'on parle voiture ici jusqu'à 10h avec nos invités, notamment Julien Azoura qui est rédacteur en chef du magazine Automoto. Tiens Julien, on va regarder un peu les photos de nos auditeurs et auditrices. Anne-Sophie nous dit Renault Clio 5 gris titanium de 2021 avec une jolie photo de son volant. Il y a un peu de bleu sur le volant. Bon, on roule français.
1: Ah oui, c'est français.
0: Merci pour votre confirmation. Jezabel, ça doit être français aussi. Dacia,
1: c'est franco-roumain.
0: Franco-roumain.
1: Ouais. Ça appartient au groupe Renault, qui est français. Donc, si on est un peu chauvin, on peut dire que c'est français.
0: C'est un peu français. Merci, Jezabel, pour la photo. Il y a quasiment 200 000 km au compteur, hein, si je vois bien. Karim nous envoie sa photo de Kia. Kia,
1: c'est coréen, ça appartient au groupe Kia Hyundai, qui est, en termes de volume, l'un des plus gros constructeurs, groupes de constructeurs au monde aujourd'hui.
0: Très bien. Ensuite, Slimane nous envoie sa photo d'une Renault, très simple, français effectivement. Régis nous dit « Bonjour, je roule en Kia Sportage, bonne journée ». Voilà. Donc,
1: c'est un SUV concurrent, pour ceux qui connaissent mieux les marques françaises, d'un Peugeot 3008 par exemple.
0: Cédrine nous envoie sa photo de Toyota.
1: Toyota, marque japonaise.
0: Très bien. Sinon, il y a... Alors, ça, je ne connais pas du tout. Frédéric roule en Iveco.
1: Iveco, c'est une marque d'utilitaire et de camions et de camping-car parfois. C'est nationalité italienne.
0: D'accord. Mesrouk en Kia. Il y a beaucoup de Kia ce matin quand même. C'est super de vous voir, de voir vos voitures. Continuez à nous envoyer vos photos. 01 42 30 10 10. Il y a 150 euros de carburant à gagner cette semaine. On fera le tirage au sort lundi prochain. L'infotrafic en temps, elle, avec cette info très importante. C'est la fermeture d'urgence de l'A1, Thomas Etcheberry.
2: Oui, en espérant que vous ne nous envoyez pas des photos depuis les bouchons, parce que c'est forcément très très compliqué en ce moment pour rejoindre Paris par le nord avec, donc vous le disiez, donc cette coupure du tunnel du Landy suite à un incident et surtout un incendie qui s'est produit dans ce tunnel. Donc pour l'instant on ne sait pas quand est-ce qu'on pourra rouvrir le tunnel, et c'est quand même l'une des principales portes d'entrée de Paris, donc c'est compliqué forcément, il faut éviter ce secteur-là. Sortie 5 obligatoire pour les poids lourds qui transportent des matières dangereuses, sinon vous pouvez passer par la 86 au niveau de la jonction avec la Courneuve, mais ça restera quand même compliqué. On conseille plutôt, c'est difficile à dire, de prendre la 3, mais la 3 elle est quand même saturée évidemment entre Gonesse et Rony, donc quoi qu'il arrive, on aura du mal à s'en sortir gagnant, je ne vais pas vous mentir, mais pour l'instant, évidemment, en tout cas, ne vous engagez pas sur la 1, ne continuez pas sur la 1 si vous arrivez de Roissy et de Gonesse. Attention également à cet accident qui s'est produit sur la 86 extérieure dans le secteur de Vélizy. Il y a une voiture et une moto qui se sont percutées, donc si vous arrivez d'Oudan, de Versailles, ça peut gêner en direction de Vélizy et Créteil. Ça coince légèrement, on a quelques ralentissements, mais c'est quand même bien chargé là aussi, sur cette partie de la 86 dans le secteur de Fresnes et de Créteil. Côté transport en commun, attention à la ligne 5 du métro qui est coupée visiblement ce matin entre Bobigny, Pablo Picasso et Jaurès, donc toute la partie nord-est, suite à un malaise voyageur, ça devrait reprendre, on l'espère, à 10h15.
0: C'est noté, merci Thomas.
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0: On parle voiture ce matin jusqu'à 10h avec Julien Azoura, rédacteur en chef du magazine Automoto, et avec Olivier Flavier, directeur du marché automobile sur le Bon Coin. On va voir comment ça bouge, et notamment autour des véhicules d'occasion et véhicules électrique d'occasion. Je voudrais qu'on accueille Régis aussi, qui nous appelle de Palaiseau, dans l'Essonne. Bonjour Régis.
4: Bonjour.
0: Bienvenue Régis. Alors, vous roulez en Kia Sportage.
4: Oui, depuis 2 ans, c'est ce que je disais à Alexandra, c'est mon deuxième hybride.
0: Oui.
4: Et avant, j'avais une C5 Aircross. Et j'en étais relativement content. Par contre, la Kia, en termes de gestion de l'hybridation et de la consommation, alors ça, c'est vraiment top de chez top.
0: D'accord. Vous avez fait ce choix, Régis, de l'hybride. Pourquoi ? Parce que ça vous rassurait, quelque part, de pouvoir aussi mettre de l'essence, du carburant ?
4: Alors, non, pas un peu, mais pas trop. Enfin, quand j'ai fait le choix, quand j'ai pris la première hybride, c'est parce que c'était un modèle qui me permettait d'avoir à l'époque le bonus écologique.
0: Mm-hmm.
4: Donc, quand j'ai pris la voiture, on m'a fait un chèque, ce qui est quand même pas mal.
0: Oui, c'est pas mal.
4: Et donc là, avec la Kia, maintenant, ça a un peu changé, mais j'ai pas eu de malus. Donc, ce qui est pas mal non plus. Donc, c'était au départ le choix. Et puis après, j'ai fait installer une borne, donc, à mon domicile. Et ce qui fait que le coût du kilomètre, par contre, là, c'est vrai que le coût du kilomètre, quand je recharge, c'est suivant l'été ou l'hiver, hein, parce qu'on fait pas le même nombre de kilomètres en été qu'en hiver, c'est de 2 à 4 fois moins cher que le kilomètre thermique. Donc, c'est un véritable impact. Ce qui est pas vrai sur une recharge dans une station essence.
0: Effectivement.
4: Où là, par contre, c'est beaucoup plus cher.
0: Alors c'est vrai que l'hybride, ça peut rassurer psychologiquement, hein, le frein de l'autonomie, Julien Azoura, c'est toujours la fameuse question. Vous qui êtes rédacteur en chef d'Automoto, le magazine, que conseillez-vous à vos lecteurs? Les hybrides, c'est une bonne option?
1: C'est une question qu'on pose, je pense, sans exagérer, tous les jours. Et la réponse est toujours la même, ça dépend de l'usage. Quelqu'un qui va faire, par exemple, des petits trajets quotidiens, qui a un pavillon qui peut se recharger, l'électrique, c'est une bonne alternative aujourd'hui.
0: Donc 100% électrique.
1: Oui, aujourd'hui, l'autonomie, c'est plus vraiment un sujet. Même pour les plus petites autonomies, on est autour des 200 km par semaine.
0: Ce qui est suffisant pour le quotidien.
1: Oui, c'est suffisant. Effectivement, c'est économiquement intéressant d'un point de vue coût d'usage, de carburant, mais aussi coût d'entretien, parce que c'est moins cher. Après, il y en a qui ont besoin d'être assurés ou qui font beaucoup de kilomètres. C'est vrai que sur l'autoroute, on l'a dit, l'électricité, c'est pas forcément très bon marché. Et puis, il y a un côté un peu énervant, c'est qu'on arrive rarement à savoir combien ça va nous coûter quand on se branche sur l'autoroute. Donc, il y a des gens qui préfèrent mettre de l'essence, et je les comprends. Dans ces cas-là, l'hybride, ça peut être une bonne alternative, mais attention, j'essaie d'aller vite, mais il y a aussi deux hybrides, comme Régis hybride rechargeable. C'est intéressant, ça permet de pouvoir se brancher, de pouvoir faire par exemple entre 40 pour les voitures un peu plus anciennes, jusqu'à 100 km pour les voitures modernes en tout électrique. Donc c'est quand même vraiment pas mal. Après, l'essence prend le relais. Et ce qui a le plus de succès aujourd'hui, c'est l'hybride simple. C'est ce qui a fait le succès notamment de Toyota. Là, c'est l'électrique qui se gère toute seule et qui va venir aider dans les phases de grosses sollicitations de la mécanique pour permettre de faire des consommations assez basses. Pour donner une ordre d'idée, un SUV compact comme peut avoir Régis, hein, qui a Sportage, c'est autour de 5 litres au 100 km.
0: Et ça dépend encore une fois des usages. Moi, j'ai souvent entendu dire que les hybrides étaient lourdes, qu'elles consommaient beaucoup sur l'autoroute. Enfin, il faut vraiment se pencher au cas par cas sur nos besoins et nos usages au quotidien. Olivier Flavier, vous êtes directeur du marché automobile sur le Bon Coin. Régis parlait bonus. Quand on achète un véhicule d'occasion électrique, il n'y a pas de bonus ?
5: Alors, il va y avoir un bonus à nouveau au mois d'octobre.
0: D'accord.
5: Ce qui est une très bonne chose, parce qu'effectivement, le point, c'est que quand vous avez acheté une voiture électrique avec un bonus, au moment où vous la revendez et que vous voulez racheter une occasion, par exemple, vous avez un prix qui n'est pas équilibré. Donc, avec le bonus qui va arriver, alors, certes, qui va être réservé à certaines catégories de personnes.
0: C'est-à-dire sous condition de ressources, par exemple ?
5: Sous condition de ressources, effectivement. Mais encore une fois, c'est fait pour démocratiser l'électrique.
0: Bien sûr.
5: Donc, c'est une bonne chose.
0: Et puis, pour donner une seconde vie à ces véhicules qui avait du mal à se vendre jusqu'à la crise du pétrole qu'on vient de traverser. On va regarder ce qui s'est passé, notamment sur le Bon Coin, pour ces ventes de véhicules électriques d'occasion dans un instant. Merci beaucoup Régis, merci pour votre témoignage et bonne route.
4: Merci, bonne journée, au revoir.
0: Allez, vous continuez à nous appeler, à nous envoyer vos photos par WhatsApp aussi. En quoi roulez-vous en électrique, en hybride, en voiture française ou étrangère? Petite photo de votre volant pour nous l'indiquer. 01 42 30 10 10. Et vous participerez au tirage avec 150 euros de carburant à gagner cette semaine avec votre radio ici par Île-de-France.
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0: Brice de Villeneuve-le-Comte nous envoie une photo de sa moto. Il dit « Voici ma moto et vous, la radio, dans mes oreilles, c'est une moto Suzuki Bandit 1250S. » Merci pour vos photos. Voici Michel Polnareff. Ah.

0: Holidays avec Michel Polnareff sur votre radio.
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0: On parle voiture ce matin jusqu'à 10h et c'est vrai que cette crise du pétrole nous fait réfléchir. Est-ce qu'on devrait passer à l'électrique pour quand même être assuré d'un tarif un petit peu plus stable pour notre carburant et beaucoup moins cher évidemment. 01 42 30 10 10 pour vos questions, vos témoignages. Nos invités sont là pour répondre. Julien Azouard, rédacteur en chef du magazine Automoto, et Olivier Flavier, directeur du marché automobile sur Le Bon Coin. Alors Olivier, que s'est-il passé depuis le début de cette crise et du détroit d'Ormuz et de la montée en flèche du prix du carburant sur votre site de revente de véhicules d'occasion? Racontez-nous.
2: On a eu un changement complet dans les recherches des internautes et des Français, parce qu'on représente 25% des Français chaque mois sur notre site, donc on est super représentatif de ce qui se passe. Et dès que la crise est arrivée, dès la première semaine, on a eu une augmentation des recherches sur l'électrique de plus 20%, après plus 40%. Aujourd'hui, on est à plus 80% de recherches par rapport à avant la crise.
0: Mais recherche, ça ne veut pas forcément dire achat, parce qu'on est curieux, on regarde, on se renseigne. C'est quand même un sacerdoce de passer à l'électrique. C'est un chemin, c'est une réflexion. Il se passe du temps, il faut s'organiser, il faut réfléchir à la borne. Est-ce qu'on en installe une à la maison, etc. Donc, concrètement, les ventes, est-ce que vous avez des chiffres aussi sur les ventes?
2: Les ventes ont suivi complètement derrière, avec un mois de décalage, avec plus 50 à plus 60% de ventes actuellement en électrique en occasion. Donc, vous avez raison, le schéma d'achat d'un véhicule d'occasion, c'est à peu près 3 mois de recherche entre le moment, et on voit les internautes sur Le Bon Coin commencent à chercher 3 mois avant, et puis dans le dernier mois, ils finalisent leur achat.
0: Bon, alors en tout cas, on voit bien que l'état d'esprit a changé, que les Français commencent à penser à l'électrique. Avant, on y pensait pour des questions peut-être économiques ou des questions écologiques ou des questions philosophiques. Aujourd'hui, ça peut devenir aussi une question économique. Est-ce qu'on est en train de croiser les courbes du coût à l'achat d'un véhicule électrique et d'un véhicule thermique? Est-ce que ça va se rejoindre à un moment?
2: Ça va se rejoindre alors. Pas tout de suite, parce que le marché de l'électrique aujourd'hui, en occasion, c'est à peu près 6% des ventes, même si ça augmente énormément. Et le stock des voitures d'occasion d'aujourd'hui n'est pas aussi important que ce que vous avez en neuf, évidemment. Mais oui, ça va se croiser. Il y a surtout le choix qui augmente. Il y a ce que vous disiez tout à l'heure, c'est très vrai. Il y a quelques années encore, on disait que l'électrique c'était réservé à une partie de la population parce qu'elle était chère. Elle était au-delà de 35, 40 000 euros, 50 000 euros. Aujourd'hui, vous avez des voitures occasion électriques à 10, 12 000, 15 000 euros. Et ça permet de démocratiser l'usage de la voiture électrique.
0: Julien Azoura, rédacteur en chef du magazine Automoto, ça baisse les prix de l'électrique, des voitures neuves. On commence à avoir des modèles accessibles.
3: Oui, effectivement, c'est vrai que on va dire qu'on constate d'un point de vue global, une augmentation des prix des voitures neuves. Je pense que tout le monde l'a remarqué depuis une dizaine d'années. Ça a été accentué par le Covid, par la pénurie des semi-conducteurs, etc. Donc, par souci de rentabilité, les constructeurs ont peu à peu supprimé les voitures qu'on appelait les voitures pas chères. Mais on se rappelle tous des voitures qui étaient à 10, 12 000 euros, 15 000 euros neuves. Ça a complètement disparu. Mais les constructeurs y reviennent, notamment avec de l'électrique, parce qu'ils ont été un petit peu encouragés déjà par des ventes en berne. Le marché du neuf s'est quand même beaucoup contracté ces dernières années. Et puis on a aussi l'arrivée des constructeurs chinois.
0: Et oui.
3: Et voilà. Et ça, c'est sûr que quand on voit des voitures qui sont au moins aussi bien et qui sont 4 à 5 000 euros moins chères, il y a beaucoup de gens qui se posent plus beaucoup de questions.
0: C'est ça. On dynamise aussi le marché de la concurrence, forcément, en faisant venir ces modèles chinois. Alors, évidemment, on a tous envie d'acheter français philosophiquement sur le papier, mais bon, il y a un moment, la réalité du prix, effectivement, fait pencher la balance. Les voitures avec un meilleur rapport qualité-prix en ce moment, vous pouvez nous donner quelques modèles, quelques exemples, s'il vous plaît?
3: Rapport qualité-prix, encore une fois, ça va dépendre des besoins, mais en tout cas, on a beaucoup parlé de la nouvelle Renault Twingo qui est sortie là il y a quelques mois.
0: Et c'est français.
3: C'est soumis au bonus, avec un bon éco-score. Et c'est une voiture qui a certes une autonomie assez réduite, parce qu'il y a une petite batterie pas chère à l'intérieur. Mais je trouve que c'est intéressant parce qu'aujourd'hui, les constructeurs, ils se disent, OK, il y a ceux qui vont beaucoup rouler, qui vont vouloir une grosse autonomie, mais il y a aussi tous les autres. Et pour eux, on peut proposer des des voitures à partir de 20 000 euros hors bonus. Et là, ça devient intéressant.
0: Alors, ce fameux bonus, petite question avant de passer aux photos WhatsApp des auditeurs. Ce bonus qui aide évidemment beaucoup hein, les acheteurs de véhicules électriques, il est soumis à condition.
3: Oui.
0: Il est réservé à des voitures qui sont fabriquées où, en fait, Julien ?
3: Alors, il y a deux choses. Il y a le bonus coup de pouce qui remplace le bonus écologique dont parlait Régis tout à l'heure quand on avait une voiture qui émettait peu de CO2 par kilomètre. Aujourd'hui, c'est réservé aux voitures électriques. C'est soumis à condition de ressources et on peut avoir un coup de pouce supplémentaire quand la voiture est assemblée en Europe et si sa batterie a une provenance européenne.
0: Très bien.
3: C'est un peu compliqué. Il y a pas de grandes règles. Surtout, ça va dépendre. Voilà, ça va dépendre aussi des conditions de ressources, par foyer, etc. Ce qu'il faut retenir, c'est que c'est mieux d'aller sur le comparateur du gouvernement. Ça permet de pouvoir mettre ses conditions de ressources, son budget, et ça permet de pouvoir voir à quelles aides on peut bénéficier et vers quel modèle on peut s'orienter.
0: On va parler du leasing électrique aussi dans un instant, qui fait son grand retour, qui remporte un vif succès. On va voir qui pourra en bénéficier, parce que là, il faut commencer à se préparer à faire les démarches. Hein. Le leasing social revient dans un mois maintenant. Si vous voulez des infos, 01 42 30 10 10. L'infotrafic en temps réel. Thomas Etcheberry, on en est où sur l'autoroute 1?
4: Eh bien, c'est toujours coupé, malheureusement, en direction de Paris. Le tunnel du Landy n'a toujours pas rouvert. Pourquoi? Parce qu'il y a un incendie qui s'est déclaré dans ce tunnel. Donc forcément, pour des conditions de sécurité assez évidentes, on ne peut pas l'ouvrir pour l'instant. Et donc, c'est toujours un secteur vivement à éviter, hein. De toute façon vous serez obligé de quitter la 1, soit via la 86, soit via la sortie 5, mais en tout cas vous ne pourrez pas continuer sur la 1, donc autant ne pas vous y engager directement. Si vous arrivez de Gonesse, de Roissy, préférez plutôt passer sur la 104 ou sur l'autoroute A3 qui sera chargée hein, aussi, mais en tout cas elle n'est pas coupée, donc courage évidemment dans ce secteur nord de Paris. Attention également à cet accident dans la zone de Vélizy. Si vous êtes côté extérieur de la 86 en direction de Créteil, de Fresnes, il y a une voiture et une moto qui se sont percutées, ce qui va provoquer un ralentissement qui remonte dans le secteur de Versailles. Donc là aussi, on peut perdre un peu de temps dans cette zone. Côté transport en commun, je vous rappelle qu'il y a toujours quelques difficultés sur la ligne 5. Alors, elle est plus coupée sur la partie nord-est, ça c'est une bonne nouvelle. Mais en tout cas, on peut avoir encore quelques ralentissements. Et ça ralentit également sur la ligne 9, sur toute la ligne, parce que les trains se collent un petit peu trop. Donc, on augmente un peu l'intervalle entre les trains. Donc, quelques retards peut-être à prévoir sur la ligne 9 aussi.
0: Et on est là pour vous accompagner.
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0: Merci beaucoup pour les nombreuses photos que vous nous envoyez ce matin par WhatsApp. On va les regarder ensemble dans un instant, les photos de vos voitures, des volants, des marques de vos voitures. Mais écoutons d'abord Alain Bachung avec Osée Joséphine. Ah.

0: suffit.
1: Osez Joséphine avec Alain Bachung sur votre radio locale.
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1: On parle voitures ce matin et notamment voitures électriques, car les recherches de voitures électriques d'occasion et les ventes aussi de voitures neuves électriques s'envolent. Évidemment, la crise du pétrole n'y est pas pour rien. On fait le point avec nos invités ce matin, Olivier Flavier du Bon Coin et Julien Azoura, rédacteur en chef du magazine Automoto. Anne-Sophie nous rejoint depuis Joinville-le-Pont. Bonjour Anne-Sophie.
4: Bonjour.
1: Bienvenue. Comment depuis le Val-de-Marne, ravie de vous accueillir pour la première fois, Anne-Sophie, sur votre radio locale. Alors, vous roulez en quelle voiture, vous, Anne-Sophie ?
4: Une Renault Clio 5 de 2021, essence.
1: Très bien, vous en êtes satisfaite ?
4: Oh oui.
1: Avez-vous déjà pensé à passer à l'électrique, Anne-Sophie ?
4: Non, malheureusement, je ne peux pas parce que j'ai un appartement, mais en hybride, oui.
1: En hybride.
4: Ça serait une possibilité.
1: Oui, alors en appartement, vous n'avez pas de parking avec l'appart, Anne-Sophie ?
4: Non, le problème, c'est que je suis en étage.
1: Oui.
4: Donc, je préfère l'hybride, en fait.
1: Alors, Julien, pour ceux qui habitent en copropriété, ce qui est beaucoup le cas en Île-de-France, et qui ont un parking souterrain, quelles sont les solutions pour se recharger, alors ?
5: Ça existe, on peut voir avec sa copro pour installer des boards. Après, ça sera effectivement, on retrouvera les montants dans les charges.
1: Il y a des aides à l'achat pour les bornes électriques,
5: oui,
1: encore aujourd'hui.
5: Oui, il y a des aides. Même les constructeurs parfois peuvent, quand vous vendez, quand vous achetez une voiture, le constructeur pouvait négocier avec lui pour qu'il vous aide pour l'installation d'une borne. Donc oui, il y a des aides. Les montants sont pas énormes. Après, il faut que la copro soit d'accord. Il y a beaucoup de gens qui sont encore réfractaires à l'électrique, donc ça se fait progressivement. Et après, il y a aussi beaucoup de gens qui ont un appartement mais qui se garent dans la rue. Et ces gens-là, il existe des choses, on peut se garer quand même sur les bornes, mais c'est vrai que ça facilite pas le passage à l'électrique, quoi.
1: L'idéal, ce serait d'avoir une solution de recharge à la maison, d'une façon ou d'une autre.
5: Oui, c'est sûr que c'est plus facile, et c'est plus facile. Ou alors, il y a beaucoup de gens qui ont des voitures par leur travail, et de pouvoir recharger son véhicule à son travail, c'est quand même génial, parce qu'on y passe beaucoup de temps la journée. Donc on arrive le matin au travail, on se branche, on repart le soir, la batterie est pleine, alors, c'est top.
1: L'autonomie, c'est vraiment le frein psychologique par excellence. Moi, j'ai vu qu'une voiture électrique allait pouvoir être rechargée en 9 minutes, qu'elle allait avoir 950 km d'autonomie. Écoutez, 30 000 euros, c'est ce que BYD, la marque
5: chinoise,
1: s'apprête à lancer, mais il est peu probable qu'on ait ce modèle en France. Voilà, c'est un peu dommage, mais on voit bien que ça avance quand même, Julien, technologiquement parlant.
5: Il n'y a pas que BYD, aujourd'hui, en termes de technologie, ça existe et c'est possible. On va dire que pour les véhicules électriques qui se rechargent le plus vite, on passe de 10 à 80% entre 10 et 15 minutes. Enfin, imaginez, 10 et 15 minutes, c'est quand même hyper rapide, enfin, le temps de s'arrêter sur... Mais bien sûr, enfin, c'est... Donc en fait, aujourd'hui, nous qui essayons, on a une vision un peu déformée parce qu'on essaye ce qui est de neuf, ce qui sort aujourd'hui vraiment. Et en fait, aujourd'hui, on revient un petit peu sur la notion d'autonomie. Parce qu'en fait, les voitures électriques qui vont arriver vont se recharger tellement vite qu'en fait, ça sera plus tellement un sujet. Le problème qu'on va avoir, c'est le développement de ces bornes qui permettent de recharger très vite, qui est un petit peu plus lent.
1: Merci beaucoup Anne-Sophie pour votre appel depuis Joinville-le-Pont et puis bonne route en Clio. Et merci de nous écouter sur la route. On va aussi accueillir Isabelle qui est à Chelles en Seine-et-Marne. Bonjour Isabelle.
6: Bonjour Corentine.
1: Bienvenue Isabelle. Alors vous ne souhaitez pas passer à l'électrique ?
6: Non.
1: Pourquoi ?
6: Bah parce que après il y a le problème du recyclage des batteries, donc c'est une aberration pour la planète.
1: Alors ça c'est aussi l'autre frein, vous avez raison Isabelle de soulever ce point.
6: Je ne sais pas combien de temps dure la durée de vie des batteries, mais c'est pas plus de 2 ans je crois.
1: Alors, on va en discuter avec Julien Azoura. Julien, ça faisait partie des freins importants, ça, pour l'écologie. On sait que c'est un gain immédiat de rouler en électrique parce que ça ne fait pas de bruit, donc pas de pollution sonore. C'est quand même très agréable, notamment à Paris, en Île-de-France, où c'est très bruyant. Ça n'émet pas de gaz d'échappement, évidemment, par définition. Et ça aussi, pour nous, les franciliens, c'est un point très important. Mais, on disait, bah oui, mais on va polluer ailleurs avec les productions de batteries et on ne sait pas quoi en faire une fois qu'elles sont hors service. Quelle est votre position, Julien, sur ce point ?
5: C'est un très vaste sujet. Après, c'est vrai que l'électrique, il y a quand même beaucoup d'idées reçues, notamment sur la longévité d'une batterie. On est quand même à beaucoup plus que 2 ans. D'ailleurs, aujourd'hui, les voitures, les premières voitures électriques, on va parler de Renault Zoé, mais je pense qu'Olivier sera mieux placé que moi pour en parler. C'est des voitures qui peuvent avoir 10 ans de vieillesse et qui sont encore aujourd'hui tout à fait utilisables et pour lesquelles on n'a pas besoin de remplacer la batterie. Donc ça, je pense que c'est
1: une idée reçue.
5: Après, la question de la pollution, j'ai envie de dire, malheureusement, la mobilité, ça pollue. Aujourd'hui, les constructeurs, ils ont fait beaucoup d'efforts. On a beaucoup parlé des terres rares. Aujourd'hui, les constructeurs essayent de faire en sorte que leurs batteries en comptent le moins possible, notamment les constructeurs européens, parce qu'ils sont aussi challengés là-dessus. Et on parle aussi beaucoup du recyclage des batteries. Oui. On peut recycler les batteries, on ne peut pas tout recycler, mais en tout cas, les constructeurs progressent beaucoup dessus. La notion d'écologie, aujourd'hui... C'est vrai que on a souvent ce discours de dire oui, mais avec l'électrique, on va polluer ailleurs. Faut voir aussi. Moi, j'ai pas d'avis. Je roule en voiture thermique. Je pense pas être le client idéal pour l'électrique parce que je suis un vrai passionné de voitures. Mais on peut pas dire que l'électrique aujourd'hui pollue plus que le thermique quand on voit ce qu'il faut pour sortir le pétrole, notamment.
1: De toute façon, le bilan est clair. Une voiture électrique est moins polluante in fine qu'une voiture thermique.
5: C'est pas aussi facile que ça, mais en tout cas. Les études tendent à montrer que l'électrique, dans la vie globale du véhicule, en comptant la fabrication, l'utilisation et le recyclage, va rester un peu moins polluant qu'une voiture thermique. C'est pas radical, mais
1: ça progresse.
5: Aujourd'hui, les études le prouvent.
1: Ça progresse. Merci beaucoup Isabelle pour cette remarque très pertinente. Depuis la Seine-et-Marne, continuez à nous appeler, à réagir, à envoyer vos photos par WhatsApp aussi de vos voitures, de vos volants, des marques de vos voitures. Êtes-vous prêt à rouler à l'électrique? 01 42 30 10 10.
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1: Le leasing électrique, le leasing social électrique de retour. Vous allez avoir les contours, les modalités, le mode d'emploi dans un instant. Mais écoutons d'abord Taylor Swift.

0: Taylor Swift
1: sur votre radio ici par Île-de-France. Courage si vous êtes dans les bouchons, et on vous le rappelle, hein, depuis ce matin 9h, la 1 est coupée en direction de Paris. Thomas Etcheberry.
2: Oui, c'est le tunnel de Landy qui est fermé suite à un incendie, donc préférez plutôt l'autoroute A3. Vous serez obligé de façon de quitter l'autoroute A1 si vous êtes en direction de Paris par le nord. Ça coince également sur l'autoroute A13 en direction de Paris. Il y a une panne donc dans ce secteur-là, dans le secteur de la forêt de Marly. Céline nous l'a confirmé grâce à l'appel au 01 42 30 10 10. Donc ça coince, et donc forcément à partir d'Orgeval, il faudra mettre un peu plus de temps en direction de Paris.
1: C'est noté, merci beaucoup Thomas, bonne route à tous.
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1: On parle voiture ce matin, et notamment voiture électrique. Hein. On y pense un petit peu tous, hein, vu ce qui s'est passé avec les prix à la pompe et le prix des carburants. C'est vrai que c'est plutôt tentant de passer à l'électrique pour beaucoup de points, mais certains sont réfractaires aussi. Hein. Je pense notamment à Amalia qui nous dit « Je suis contre la voiture électrique, je préfère la voiture au gaz. J'ai moi-même une voiture au gaz GNV. Le biogaz est bien plus vertueux. Nous pouvons utiliser tous nos déchets. » Julien Azoura, une toute petite réaction sur les voitures au gaz.
4: Oui, c'est effectivement, c'est comme l'éthanol, hein, le 85 dont on parle beaucoup, c'est des alternatives. Mmh. Après, aujourd'hui, sur le neuf, il y a assez peu de constructeurs qui en proposent. Dans le cas du gaz, je crois qu'il y a quasiment que le groupe Renault qui propose ces véhicules comme ça. Après, il y a des kits qui existent, mais bon, c'est un petit peu plus compliqué.
1: Antoine nous a envoyé la photo de son volant Volkswagen. Il nous dit « Bonjour, je possède deux voitures, une Golf et une Caddy Volkswagen. » Bonne journée à vous.
4: Eh ben, bonne journée.
1: J'attendais juste là.
4: Ah,
1: pays,
4: c'est Volkswagen, c'est allemand.
1: Allemand. Voilà, absolument. Isabelle nous dit, voici mon volant. C'est une Peugeot. Merci Isabelle. Dokofof nous dit, j'ai une Lexus IS300H, le top.
4: Ouais, c'est pas mal. Lexus, c'est japonais, c'est japonais. Le groupe Toyota.
1: Très bien. Petite voiture très utile pour les adultes, pour trois adultes, nous dit Safi. Alors, je crois que c'est une Toyota, et peut-être même une Toyota Yaris, si je vois bien Safi. Sabri nous dit, je roule en Tesla modèle Y. Juste dommage, les recharges à l'extérieur, la journée, ça coûte cher.
4: Et oui, quand on sort du réseau Tesla, ça peut coûter cher, effectivement.
1: Tesla américain.
4: Américain.
1: On est d'accord. Oussine nous dit, voici la photo de ma voiture, c'est une Citroën. Voilà, 109 800 km, année 2019, nous précise-t-il. Donc il y a beaucoup de Renault, il y a beaucoup aussi, voilà, Jean-Pascal, pareil, Renault. Scénic 4 diesel, 140 000 km. Opel Corsa pour Dada. Merci à vous tous, on vous inscrit pour gagner 150 € lors du tirage de lundi prochain. Alors un tout petit mot pour éviter les arnaques, parce que si on se dit, tiens, je voudrais acheter une voiture électrique, Olivier Flavier, directeur du marché automobile sur Le Bon Coin, juste un ou deux conseils pour éviter les arnaques.
5: Déjà, ce qu'il faut, c'est, lorsque vous êtes en communication avec quelqu'un, il faut rester sur le site du Bon Coin. Il faut éviter quelqu'un qui va vous demander de sortir du site et de rentrer sur un autre schéma. Ensuite, il ne faut pas croire à la très très très très bonne affaire, ce n'est pas vrai. C'est comme ça qu'on vous attire vers des arnaques. Et enfin, il faut voir la voiture et l'essayer.
1: Voilà, ça c'est le conseil. Julien Azoura, rédacteur en chef du magazine Automoto, le leasing social revient dans un mois. Quel est le mode d'emploi et quelles sont les conditions ?
4: Les conditions, comme beaucoup, hein, conditions de ressources. C'est réservé aux ménages qui déclarent un petit peu moins de 17 000 euros par part. Voilà, des revenus modestes. Il faut aussi parcourir plus de 10 km pour aller à son travail, ou effectuer plus de 8 000 km par an pour son travail.
1: On paiera entre 100 et 200 euros par mois pour ce leasing social.
4: Voilà, effectivement.
1: On s'inscrit quand maintenant, ou comment ?
4: On s'inscrit, on va chez son concessionnaire. Il faut regarder les offres. Il y a beaucoup de constructeurs qui communiquent aujourd'hui là-dessus. D'accord. Il y a beaucoup de constructeurs qui ont lancé des offres justement pour répondre aux critères des loyers, parce que c'est du leasing, c'est pas de l'achat de voiture. Mm-hmm. C'est du leasing, c'est de la location, qui peut être avec option d'achat ou sans option d'achat.
1: Voilà, comme ça on a toutes les infos pour réfléchir à la question de passer à l'électrique ou pas. Merci beaucoup Olivier Flavier, directeur du marché automobile sur Le Bon Coin. Et merci à vous Julien Azoura, rédacteur en chef du magazine Automoto. Et à bientôt.
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1: Passez un bon mardi 16 juin avec votre radio locale, il est 10h. Les infos avec Corentin Bémol et ça y est, c'est parti, l'équipe de France se lance dans le mondial.
0: France-Sénégal comme introduction à cette Coupe du Monde, c'est ce soir à 21h, une affiche aussi attendue que redoutée avec le souvenir de cette défaite en 2002 face aux Sénégalais en phase de qualification. La France et son trio magique Mbappé, Dembélé ou Olise fait partie des grands favoris. Match à suivre dès 20h30 sur notre antenne, sur ici.fr et sur notre chaîne YouTube. Et puis tous les portraits des joueurs sont à retrouver sur ici.fr. Football toujours côté PSG, Seni Mayulu prolongé au club jusqu'en 2031, information de nos confrères de RMC, confirmée par la direction des sports de Radio France. Le contrat du milieu de terrain parisien devait s'arrêter en 2027, il est finalement prolongé de 4 ans. Plus de 14 000 animateurs du périscolaire appelés à manifester à Paris aujourd'hui à l'appel de l'intersyndicale. Ils demandent plus de moyens, plus d'effectifs et dénoncent un climat de suspicion généralisé lié au scandale des violences sexuelles.
1: Le gouvernement veut qu'un million de fonctionnaires prennent le virage de l'intelligence artificielle.
0: Le Premier ministre Sébastien Lecornu a annoncé ce matin une enveloppe de 655 millions d'euros supplémentaires dans le développement de l'IA. Une série d'outils mis à disposition des agents, dont un agent conversationnel présenté comme l'équivalent de ChatGPT. C'est ce qu'ajoute ce matin le ministre des Comptes Publics, David Amiel.
1: 12 stands israéliens fermés hier au salon Eurostatory.
0: Le salon mondial de la défense et de la sécurité a ouvert ses portières à Villepinte en Seine-Saint-Denis et une douzaine de stands d'entreprises d'armement israéliennes ont été fermés par l'organisateur en raison, je cite, du non-respect des conditions de participation définies par les autorités françaises. C'est un lieu de vie, de mémoire essentiel pour une communauté, les mots de l'acteur Omar Sy qui se mobilise contre la fermeture annoncée de la maternité de Trappes qu'il a vu naître et qui a vu naître sa fille, dit-il dans un tweet publié hier. Une pétition en ligne a été créée pour défendre le maintien de l'établissement dans lequel sont nées quelques personnalités comme l'humoriste Jamel Debbouze ou la chanteuse Shaim.
1: Ça y est, la caverne du Pont-Neuf est ouverte.
0: Annonce surprise de l'artiste JR, hier soir sur son compte Instagram, l'œuvre parisienne a ouvert ses portes au public. Elle devait ouvrir initialement il y a 10 jours, mais l'œuvre avait été abîmée par des rafales de vent. Un petit tour du côté du ciel, oui. Avec des nuages et du soleil cet après-midi.
1: Le soleil arrive, début d'après-midi, il va briller assez fortement. Vous allez voir que le ressenti va être chaud. Officiellement 29 degrés à Paris, ressenti 32. Et ça n'est que le début d'une hausse des températures pour les prochains jours, puisqu'on attend par exemple pour la fin de la semaine, jeudi, vendredi, samedi, aux alentours de 33, 34,

0: incendie du coup qui n'est toujours pas dégagé. Hein. Ça fait maintenant depuis plus d'une heure que cette A1 direction Paris est fermée. C'est un petit peu plus praticable par la 3 si vous descendez entre Gonesse et Rosny-sous-Bois. Vous mettez 20 minutes maintenant et vous pouvez aussi repiquer la 86 où ça semble se dérouler à peu près correctement. Je vous tiens au courant, bonne route.
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0: Embouteillage ou pas, ils seront là dans un instant, les 5 chroniqueurs d'ici Paris-Île-de-France, et ils vont venir partager avec vous les bonnes adresses, les idées de sortie, le côté gourmand aussi avec David Kolski dans un instant pour bien commencer cette nouvelle heure passée ensemble. Et pour la musique, vous avez certainement reconnu Téléphone. Voici Un autre monde. Bon mardi matin à tous.

0: Un autre monde avec téléphone.
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1: Ils sont cinq et ils vont se succéder au micro d'ici Paris-Île-de-France pour partager leurs bonnes idées avec vous, les chroniqueurs. Dans un instant, on parlera d'un éléphant géant, place de la Bastille à Paris, avec Thierry Boeuf. Muriel Jordan nous parlera des petits formats, le succès, le nouveau succès en cuisine. Avec vous, Romain Bruno, je crois que ce matin, vous êtes armé de votre passe Navigo. Bonjour Romain.
2: Bonjour Corentine et hello tout le monde. Alors oui, je vais prendre les transports en commun aujourd'hui pour rencontrer un conducteur de bus pas comme les autres. Mm-hmm. Il a participé au concours du Bus d'Or 2026. Ah. Alors, c'est une compétition nationale pour récompenser les meilleurs conducteurs de bus. Et Florian, qu'on va rencontrer tout à l'heure, a fait une très belle performance d'un point de vue national et local en plus. Donc je vous donne rendez-vous avec lui du côté de l'Essonne.
1: Ça marche. Tout à l'heure. À tout à l'heure, 11h moins le quart. Et puis on va faire un voyage dans le temps avec vous, Clarisse Delezève. On va se retrouver en 1859. Salut Clarisse.
3: Exactement Corentine, on va découvrir ensemble qu'est-ce qui s'est passé le 16 juin 1859 à Paris, un moment marquant pour l'histoire de Paris. Je vous explique tout dans les 3 plus, mais on va aussi pouvoir découvrir l'histoire dans sa globalité. À tout à l'heure. Oui. Attendez Corentine, connaissez-vous la signification de votre prénom à l'époque?
1: À l'époque, je ne sais pas, je crois que ça veut dire ami, Corentine. Ami, c'est joli, un ami, une amie. Tiens, je vous présente un ami, David Kolski. Bonjour David.
4: Bonjour à tous.
1: Bienvenue, vous êtes notre grand gourmand. David, vous êtes prêt pour le match des Bleus ce soir et vous allez nous dire comment vivre ce match au plus près de nos joueurs.
4: Ouais, sans prendre l'avion, sans aller jusque là-bas, en restant dans notre région, on peut effectivement vivre l'ambiance comme si on était avec les Français sur le terrain. Je vous explique comment dans 3 minutes.
1: Bon, les bonnes adresses gourmandes sont ici tous les matins. Restez avec nous. Les bonnes chansons aussi sont ici. Vous allez pouvoir découvrir la toute nouvelle chanson de Charlotte Cardin. Vous vous rappelez de Charlotte Cardin?
4: Bah, oui.
1: Eh bien, voici The Way We

0: The Way We Touch, la nouvelle chanson de Charlotte Cardin.
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0: France-Sénégal, c'est donc ce soir notre entrée dans la Coupe du Monde de foot. Alors c'est à 21h. Une affiche attendue mais redoutée. On vivra ce match ensemble sur votre radio ici Paris-Île-de-France, sur notre chaîne YouTube, etc. Et alors, vous, notre expert gourmand David Kolski, vous avez un bon plan pour vivre le match de ce soir au plus près des Bleus.
3: Bah oui, Corentine, bien entendu, il y a plein de fanzones dans notre région. On va pas reparler de la fanzone à Villette, celle qui est du côté du quai de la Rapée. Il y en a un petit peu partout. À Sceaux également, à partir d'aujourd'hui dans le parc. Mais surtout, moi, je voulais vous parler de comment passer ce match au plus près des Bleus, comme si on était sur le terrain, dans un restaurant avec un vrai bon dîner, une belle cuisine et ensuite avoir l'impression qu'on est avec les Français en train de jouer aux côtés de Kylian Mbappé et des autres. C'est vraiment possible. 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Et puis, il y a quelques shots à côté. 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
0: Et puis alors, David, notre région a encore brillé hier soir dans le monde de la gastronomie.
3: Ah je suis hyper content. Corentine, hier soir, du côté des Invalides, il y avait La Liste. La Liste, c'est un guide gastronomique digital de référence dans le monde entier. Ils ont décerné des prix spéciaux pâtisserie et boulangerie 2026. Et effectivement, on a brillé. Écoutez bien, le prix pâtisserie du rayonnement, le chef qui a connu vraiment la plus grande influence sur la scène mondiale, c'est Frédéric Beau. Il est de chez nous, il est de la région, Frédéric Beau. Voilà, on est très content pour lui. C'est lui qui avait fait notamment l'exposition extraordinaire. Je vous en avais parlé au moment de Pâques, avec des œufs en chocolat et pas seulement. Faut savoir que le prix du meilleur afternoon tea, le tea time quoi, afternoon tea, je suis pas très bon en anglais, c'est l'hôtel Georges V à Paris. Le prix de la meilleure pâtisserie du monde, c'est Pierre Hermé Paris, donc bravo à lui, mais pas pour son adresse parisienne, pour celle de Singapour. Mais c'est quand même Pierre Hermé, il est de chez nous aussi. La boulangerie Mamiche, eux, ils ont eu le prix de la pâtisserie de la responsabilité éthique et environnementale, donc encore une fois bravo. Et puis, meilleures ouvertures de l'année, il y a notamment la pâtisserie Locara qui se trouve à Brunois, chez nous, figurez-vous, ou encore la pâtisserie de Toshiya Takata Tsuka, excusez-moi.
0: Vous êtes meilleur en anglais. Hein.
3: Oui, je sais. Lui, il a une très belle pâtisserie à Paris, voilà. Et les manufactures Alain Ducasse du côté de Paris ont reçu le prix Talent Pâtisserie de l'année de La Liste. Donc bravo à tous ces lauréats. Et excusez-moi, effectivement, parce que mon japonais, mon anglais sont un petit peu rouillés. On a compris l'essentiel, voilà. Donc moi je dis, c'est de bonne augure pour le match des Bleus ce soir. La France brille partout, que ça soit dans la gastronomie et au foot. Ce soir, pas de soucis, on en reparle demain.
0: Rendez-vous demain, oui. Et d'ici là, n'hésitez pas à télécharger Duolingo, l'appli pour apprendre les langues étrangères.
3: Ah ok, d'accord, vous voyez, je connais pas grand chose. Même l'appli, je la connais pas, c'est pour ça.
0: Merci,
3: ça a pas progressé.
0: À demain, et on écoute Catherine Ringer et Marc Lavoine.

0: Quel duo, Marc Lavoine et Catherine Ringer. Qu'est-ce que t'es belle sur votre radio ici par Île-de-France. L'info de la matinée sur les routes de la région, c'est la fermeture d'urgence de l'A1. Depuis 9h ce matin, le tunnel du Landy est impacté par un incendie. Donc attention, essayez de sortir le plus tôt possible. Si vous venez de la province, sortez si possible avant Roissy-Charles de Gaulle ou juste après. Vous pouvez repiquer la 104 hein, qui roule très très bien pour descendre vers le sud de la région. Vous pouvez encore repiquer la 3 qui roule pas trop trop mal hein, en descente vers Paris entre Gonesse et Rosny-sous-Bois. On en est pour 20 minutes de temps de parcours. C'est bien mieux que les 50 minutes qui vous attendent hein, parce que juste après l'embranchement avec la 3, c'est bouché de chez bouché. Si vous restez sur l'A1 qui est fermé, donc juste après le Bourget, vous pouvez repiquer la 86 aussi qui roule plutôt bien. Périph' intérieur nord est bouché aussi hein, Porte Maillot, Porte de la Chapelle, vous mettez 30 minutes, et pour le sud de la région, on va dire que c'est acceptable pour un mardi matin à 10h22. Bonne route.
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0: Et numéro 1 sur les belles chansons. Restez avec nous, la musique continue dans un instant. Et puis on aura le plaisir aussi de vous emmener place de la Bastille, où un drôle de projet d'éléphant a vu le jour il y a fort longtemps. Thierry Boeuf nous racontera cette histoire dans quelques instants.
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0: La presbytie si me guette, je viens de chausser mes lunettes pour vous dire la liste des chansons qui nous attendent dans les prochaines minutes. Véronique Jeannot, William Scheller, Benabar, tout de suite Adèle avec Skyfall. 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

0: Skyfall avec Adèle et évidemment le James Bond.
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2: Petit voyage dans le temps ce matin avec vous Thierry Boeuf. Bonjour Thierry.
3: Bonjour Corentine.
2: Dans le saviez-vous, vous nous révélez qu'une statue géante d'un éléphant trônait au début du 19e siècle, place de la Bastille à Paris, à l'emplacement même de la colonne de Juillet, suscitant la curiosité des Parisiens. Mais pourquoi un éléphant? Pourquoi une telle statue Thierry?
3: Encore une idée de Napoléon Ier, soucieux de donner de l'eau potable à tous les Parisiens. Il s'agissait d'un projet d'une fontaine monumentale. L'eau arrivait de la rivière l'Ourcq via le canal Saint-Martin. La construction a été confiée à l'architecte Jean-Antoine Alavoine. Au-dessus de la fontaine, un éléphant de 15 mètres de haut et 16 mètres de long, de plusieurs tonnes en bronze, avec un palanquin, vous savez, un peu comme les éléphants de l'Inde qui servent à transporter des personnes sur le dos de l'animal.
2: Mais ce projet a véritablement vu le jour, Thierry ?
3: Alors, en partie, en 1813, une maquette est fabriquée en bois et en plâtre et exposée place de la Bastille. Le hic, c'est que l'année d'après, c'est la chute du Premier Empire et de Napoléon Ier qui part en exil sur l'île d'Elbe. Le projet de l'énorme fontaine en bronze est annulé. Seule reste la maquette, objet de curiosité des Parisiens, pendant une trentaine d'années avant qu'elle ne soit détruite. Des dizaines de défenseurs de l'éléphant se sont émus de cette destruction, dont Victor Hugo, qui dans les Misérable, fait de l'éléphant le refuge de Gavroche. Le poète écrit « Ce monument rude, trapu, pesant, âpre, austère, presque difforme, mais à coup sûr majestueux et empreint d'une sorte de gravité magnifique et sauvage, a disparu pour laisser régner en paix l'espèce de poil gigantesque orné de son tuyau qui a remplacé la sombre forteresse à 9 tours, à peu près comme la bourgeoisie remplace la féodalité. » Hugo voulant parler, bien sûr, de la prison de la Bastille et de la colonne de Juillet, visible aujourd'hui, et qui a remplacé donc l'éléphant.
2: Alors, je viens de chercher sur Internet, Thierry, il suffit de taper sur Google la fontaine de l'éléphant pour voir des lithographies et des gravures de l'époque.
3: Oui, n'hésitez pas, en fouillant bien, on tombe sur une bonne dizaine de dessins, et mieux encore, à l'hôtel de Crillon, vous savez, le palace de la place de la Concorde, où vous pouvez très bien déguster un bon café ou un bon chocolat dans le grand salon. En entrant sur votre droite, dans une vitrine, se trouve une maquette miniature de ce pachyderme, d'une grande beauté et d'une grande finesse, en cristal de baccarat, qui est devenu l'emblème du palace. Voilà donc ce qui reste de cette fontaine de l'éléphant, projet titanesque de Napoléon, où l'eau, évidemment, à plus de 15 mètres de haut, devait jaillir de la trompe de l'animal. Napoléon a toujours vu les choses en grand.
2: Ouais, et merci pour l'eau potable. Et merci Thierry Boeuf de nous faire ces petits points historiques et ces voyages dans le temps tous les matins ici. Pour la musique, comme prévu, Véronique Jeannot arrive avec sa chanson Aviateur sur votre radio ici par Île-de-France.

0: Aviateur avec Véronique Jeannot.
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0: On a rendez-vous avec un chauffeur de bus ce matin à 11h moins le quart, Romain Bruno. Et pour ce rendez-vous, vous êtes dans l'Essonne.
2: Exactement, je suis bien arrivé en Essonne sur la ligne de bus 192. Mm-hmm. Et on va rencontrer Florian. Il est chauffeur de bus depuis plus de 20 ans et il a participé à une compétition, le Bus d'Or 2026. Alors c'était la 23e édition qui récompense les meilleurs conducteurs. Ils étaient 60 à participer, 3 jours de compétition. Et Florian a terminé sur la 4e marche nationale et la première en Île-de-France. Félicitations à lui. D'ailleurs, on va le féliciter de vive voix dans quelques instants. À tout à l'heure pour mettre en avant cette compétition qui récompense l'excellence de nos conducteurs de bus.
0: À tout à l'heure, dans une dizaine de minutes. Romain, un petit mot d'abord sur vos conditions de circulation. Le point noir, c'est là. L'autoroute A1 toujours fermée en direction de Paris. Et il y a énormément de bouchons en amont, évidemment, si vous êtes du côté du Bourget. Plus d'une heure de ralentissement. Donc, mon conseil, c'est de sortir le plus tôt possible si vous venez du nord de la région. N'hésitez pas à sortir juste avant ou juste après Roissy-Charles-de-Gaulle, repiquer la francilienne, la 104 qui roule bien, parce qu'après, une fois que vous avez dépassé cette option-là, c'est vraiment très très compliqué. Vous pouvez encore sortir par l'A3 pour éviter le gros du bouchon. L'A3, bon, vous en avez pour une petite demi-heure entre Gonesse et Rosny-sous-Bois, c'est toujours mieux. La 86 roule très bien, mais pour repiquer la 86, évidemment, vous avez 1h05 de bouchon en amont si vous restez sur l'A1 et vous avez 30 minutes de bouchon en amont si vous passez par l'A3. Donc le plus tôt et le mieux pour sortir. Incendie donc dans le tunnel du Landy ce matin, ce qui explique cette fermeture de l'A1 uniquement en direction de Paris. Il y a du monde aussi sur le périph' au nord, en intérieur entre la porte Maillot et la porte de la Chapelle. Pour le reste, on va dire que ça va. Bonne route.
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0: Dans les bouchons, la musique, ça fait toujours du bien, surtout quand on chante.

0: Défi de l'Aurore avec William Scheller.
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0: Ah oui, c'est une fille de l'aurore, elle aussi, car vous la retrouvez très tôt le matin dans l'équipe du 6-9. C'est vous dont je parle, Clarisse Delezève. Vous êtes là pour les 3+, et ce matin, on va voyager dans le temps avec vous. Une application passionnante hein, qui va nous permettre justement ce voyage dans le temps. On va aussi préparer la fête des papas hein, qui approche à grands pas. Et pour ceux qui cherchent un emploi, ben, vous avez trouvé une offre très intéressante dans une ville bien connue de Seine-et-Marne. Bonjour Clarisse.
3: Salut Corentine et bonjour à tous. Et oui, hein, je sais que vous adorez les faits historiques. Alors là, j'ai trouvé une super application pour vous puisqu'elle s'appelle History Days. Moi, j'adore cette appli, en fait, Corentine, parce qu'elle nous permet de découvrir ou de redécouvrir des faits historiques marquants. Soit on peut les lire, mais on peut aussi les écouter. Alors moi, ce que j'aime le plus, c'est que l'application nous donne des faits marquants qui se sont passés à la date du jour. Par exemple, bah aujourd'hui, on est le 16 juin. Eh bien, le 16 juin 1859, par une loi, Paris s'agrandit encore en englobant 4 communes voisines, La Villette, Belleville, Vaugirard, Girard et Grenelle. Alors, si vous avez toujours rêvé de voyager dans le temps sans quitter votre canapé, cette application est faite pour vous. Et en plus de ça, vous allez vraiment apprendre des choses quotidiennement. Je trouve ça hyper sympa si jamais elle s'appelle History Days.
0: Et on n'oublie pas Clarisse que bah, la fête des papas, bah, c'est dimanche prochain.
3: Eh bien oui, parce que ce dimanche est la fête des papounets et qui dit fête des pères dit cadeau. Eh bien, je suis venue à votre rencontre pour savoir quel est le cadeau idéal pour vous pour la fête des pères.
4: On fait toujours un cadeau de groupe avec mes frères et sœurs. C'est sympa et c'est convivial. Je vais rester avec lui, on va passer une journée ensemble sur son bateau, je pense.
5: Un porte-clés fabriqué à la main par ma fille en maternelle. Très beau, un petit canard, petit machin, c'est super gentil, quoi. Des dessins, bien évidemment, quoi. Des super jolis dessins et comme tout le monde a eu, des colliers de perles.
6: Le cadeau plus original, ça a été un collier de nouilles hein, quand ma fille était petite. Et puis avec le temps, ça a avancé vers des cadeaux plus sympas, des CD, des DVD, des bijoux. Puis maintenant qu'elle a 17 ans, c'est plus restaurant et puis un bon petit moment entre père et fille.
3: Ah, c'est vraiment hyper sympa hein, de passer un petit moment avec son papa. Moi, je trouve que le meilleur cadeau, c'est de passer du temps avec les gens qu'on aime. Vous êtes d'accord ?
0: Absolument d'accord, Clarisse. Alors, pour ceux qui recherchent du boulot, vous avez trouvé un emploi en Seine-et-Marne ?
3: Oui, direction Meaux en Seine-et-Marne, puisque la ville de Meaux recrute actuellement dans plusieurs services municipaux. Parmi les postes proposés, on retrouve notamment des emplois dans l'entretien, des espaces publics, l'administration, l'animation ou encore la restauration scolaire. L'avantage, c'est qu'il y a régulièrement des opportunités pour des profils très différents, avec ou sans expérience selon les postes. Donc si vous cherchez un emploi stable au sein d'une collectivité locale ou que vous aimez le service public, ça peut être une belle opportunité. Je vous invite à envoyer votre candidature directement sur le site de la mairie de Meaux.
0: Ça marche, merci Clarisse. Recrutement donc à Meaux en Seine-et-Marne, l'application History Days pour voyager à travers les siècles depuis votre smartphone. Et puis on n'oublie donc pas la fête des papas dimanche prochain. Pour la musique, Benabar arrive dans un instant.
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0: On a rendez-vous avec un chauffeur de bus pas comme les autres. Dans un instant, il a été récompensé par un bus d'or. Alors avant de le rencontrer, je vous propose d'écouter Benabar avec Quoi qu'on dise.
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0: quoi qu'on dise, la nouvelle chanson de Benabar. Alors attention, parce que l'A1 est toujours fermé. Hein. C'est vraiment le gros problème ce matin sur les routes de la région. A1 direction Paris. Et ça bloque vraiment avant le Bourget. Donc si vous pouvez sortir, repiquer sur la Francilienne, la 104 avant, c'est parfait, ça roule. Vous pouvez éventuellement repiquer la 3, mais vous en avez pour 30 minutes entre Gonesse et Rosny-sous-Bois. Et si vous repiquez la 86, qui roule, vous allez passer une heure avant dans le bouchon. Donc sortez le plus tôt possible de cette A1 en direction de Paris. Je rappelle que c'est un incendie dans le tunnel du lundi qui a provoqué cette fermeture un petit peu avant 9h ce matin. Pour le reste de la région, ça roule pas trop mal. Ça bouche un peu sur le périph' nord intérieur hein, depuis un petit moment maintenant, entre la porte Maillot et la porte de la Chapelle. Là, vous comptez 30 minutes. Mais bon, pour le reste, un accrochage sur la 10, bien méchant. Pas beaucoup de ralentissement. La 6, ça va. Non, franchement, le sud de la région est plutôt dégagé. Bonne route.
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0: 11h-10, c'est l'heure de notre rencontre. Grâce à vous, Romain Bruno, on fait une rencontre tous les matins. Et alors là, c'est un chauffeur de bus qui nous attend. Il a participé à un concours étonnant, ce chauffeur de bus, Romain, et vous êtes avec lui dans la ville de Rungis.
2: Tout à fait, je suis à Rungis avec un conducteur de bus pas comme les autres. Il s'appelle Florian. Mmh. Bonjour Florian.
3: Bonjour Romain.
2: Conducteur en Île-de-France depuis plus de 20 ans, vous nous venez d'où ?
3: Alors je viens de Thiers, je suis sur la ligne 192 et je relie Rungis et je vais à Sceaux.
2: Et vous avez participé au concours du Bus d'Or 2026. Alors c'est une compétition pour récompenser les meilleurs conducteurs de bus à l'échelle nationale. Florian, vous avez terminé 4e et 1er en Île-de-France.
3: Oui, je suis 1er en Île-de-France. Alors, je suis fier quand même. Hein. Et il faut savoir aussi que je représente tout mon centre bus qui m'a soutenu et la RATP, bien sûr.
2: Comment ça se passe exactement, le bus d'or ?
3: Alors, il y a 4 épreuves. Nous avons commencé le premier jour par un QCM. J'ai eu de la chance d'arriver 1er.
2: C'est le talent, pas la chance.
3: Merci, Romain. Nous avons aussi une épreuve de maniabilité en marche avant. Il y a plein de quilles qu'il faut vraiment ne pas toucher ou renverser. Il faut savoir que nous sommes aussi chronométrés dans ce slalom. Il y a aussi une marche arrière qui est très difficile. Et il y a aussi une 4e épreuve qui est le freinage d'urgence. Il y a aussi la police en face de nous qui nous vise avec un radar pour justement connaître notre vitesse. Il faut atteindre la vitesse minimum de 30 km/h et pouvoir justement s'arrêter quelques mètres après pour viser cette fameuse cible très difficile.
2: Et comment on s'entraîne ?
3: Dans mon centre bus, on a mis des plots, on a monté une piste et puis on a slalomé pour pouvoir affronter ce jour-là ces 60 candidats dont je faisais partie.
2: Et d'ailleurs, pourquoi participer au bus d'or ?
3: Pour un chauffeur qui est impliqué, qui aime son métier, c'est une très grosse récompense. Voilà, ça s'appelle pas le bus d'or pour rien. C'est avoir la casquette du meilleur chauffeur. Quoi.
2: Qu'est-ce qui vous fait vibrer, Florian, dans votre métier de chauffeur de bus ?
3: Conduire, c'est ma passion, ça l'a toujours été. Je veux que le client, quand il monte dans le bus et quand il descend, bah, qu'il soit vraiment content de ma conduite et puis de l'aide qu'on apporte à tous ces gens qui prennent le bus au quotidien. Le petit bonjour, le sourire, ils sont vraiment contents et ils aiment ce côté chaleureux.
2: En tout cas, ce qui est sûr, c'est qu'on va vous retrouver dès demain dans le 192, le bus 192, du marché de Rungis jusqu'à Sceaux, ça c'est sûr et certain. Et on va pouvoir comme ça vous féliciter, bravo. Donc Florian, chauffeur de bus pas comme les autres, il a terminé sur la 4e marche d'un point de vue national pour ce concours de bus d'or 2026, mais sur la 1ère marche pour l'Île-de-France et Paris, bravo encore.
3: Ouais. À bientôt Romain dans le 192.
0: Oui. Bravo, bravo Florian. Merci de nous avoir parlé des bus d'or que n'obtiendra pas la conductrice du bus qui est tombée dans la Seine. À vous rappeler il y a quelques semaines des images très impressionnantes de ce bus qui avait terminé sa course dans la Seine du côté de Juvisy-sur-Orge. Allez, musique sur votre radio ici par Île-de-France. Et puis dans un instant on parlera cuisine. Si vous n'avez pas beaucoup d'appétit, si vous êtes célibataire, vous êtes peut-être intéressé par les petites portions. On en parle après Guillaume Grand. Voici toi et moi.
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0: Avec Guillaume Grand, quand tu veux on y va, eh bien allons-y.
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0: L'œil curieux de Muriel Jordan tous les matins à 7h06 pour nous expliquer une nouvelle tendance. Bonjour Muriel.
2: Salut Corentine.
0: Alors ce matin on va se pencher sur le succès des mini-formats dans nos cuisines.
2: Oui, vous vous souvenez du film culte des années 90, Chérie, j'ai rétréci les gosses. Et ben là, on est dans le Chérie, j'ai rétréci l'électroménager. Vous avez peut-être remarqué l'engouement pour le mini électroménager. Mini frigo, mini lave-vaisselle, petit aspirateur tout mignon. Et même la mini cocotte minute, mini poêle pour se faire cuire un œuf. Rien pour soi, si on mange tout seul. Ce qui est mini, ce qui est tiny, comme on dit outre-Atlantique, c'est tendance. Jusqu'à présent, les cocottes minutes, les poêles dernier cri, étaient réservés, vous savez, aux grandes tablées. On achète une cocotte en fonte pour préparer un bœuf bourguignon pour toute la famille. Moins pour se faire un plat de pâtes quand on est tout seul ou en tête-à-tête. Et bien aujourd'hui, tous ces ustensiles se déclinent en petits formats. Et ça semble logique, car on voit bien les efforts qu'on doit faire pour grappiller quelques pauvres centimètres carrés dans nos appartements, dans nos maisons, quand ils ne sont pas occupés par les punaises de lit, ces mètres carrés. Donc, comme nos appartements ont rétréci, les fabricants misent sur des produits qui rétrécissent aussi et qui sont tout mignons. Dans les cuisines de 10 mètres carrés, chaque centimètre compte. Surtout si dans le studio, votre cuisine, c'est aussi la chambre à coucher.
0: C'est ça. Alors, l'offre du mini est donc partout, Muriel. Mais la question est-ce que c'est aussi mini du côté des prix ?
2: Oui, alors là, vous tapez dans le mille parce que la poêle, la cocotte, l'aspirateur ou le lave-vaisselle 3 à 4 fois plus petit n'est pas forcément 3 à 4 fois moins cher. Il faut compter autour de 250 € pour un mini lave-vaisselle 3 ou 4 couverts, autour de 120 € pour un duo mini poêle, mini cocotte pour une à deux personnes. Par exemple, la marque Our Place, dont la poêle multifonction s'est vendue à plus d'1 million d'exemplaires aux États-Unis et que toutes les stars s'arrachent, vient d'arriver en France et propose du format mini comme ça, justement. Idem chez Le Creuset, chez Staub, des produits destinés à des moments intimistes, des dîners pour une seule personne, quand on se fait une petite soupe, un petit œuf au plat. Mais j'y pense, ces mini-ustensiles, ils seraient parfaits pour toutes ces personnes qui ont largué leur conjoint justement parce qu'ils ne faisaient jamais la vaisselle ni les repas. En tout cas, ces formats minimalistes pour saisir, bouillir, rôtir, mijoter ou encore griller sont souvent très photogéniques, très instagrammables et ça plaît beaucoup sur les réseaux sociaux.
3: On a reçu des mini poêles et des mini casseroles pour cuire, pour monter des sauces. Il fait 10 cm. On dirait des petits jouets tellement c'est tout petit.
4: Ça fait 250 ml. Je suis trop contente de mon petit achat. Trop mignon.
5: Je viens de recevoir une mini machine à laver pour laver ton linge absolument partout.
6: Clairement, pour laver quelques vêtements pendant vos déplacements, ça peut être assez pratique.
2: Bref, le mini, c'est tendance. Et au moins, avec un mini lave-vaisselle, votre mari ne pourra plus dire qu'il a la flemme de le vider.
0: Oui, c'est ça. Merci Muriel. À demain pour ces tendances.
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0: Passez un bon mardi 16 juin avec votre radio, il est 11h. Les infos avec Laurent Borde, Laurent Jourgi pour les Bleus à la Coupe du Monde.
9: L'équipe de France débute le Mondial 2026 ce soir face au Sénégal. Ce matin sur France Inter, Philippe Diallo, le président de la Fédération Française de Football, assure que les Bleus abordent la Coupe du Monde avec humilité et sérénité pour ce gros choc entre Français et Sénégalais qui se déroule dans la banlieue de New York à 21h. 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Nicolas Perronnet sera au commentaire depuis le stade d'Istrutterford. 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
0: Ça aurait été plus rapide d'aller à New York, Laurent. Près de 11 heures de voyage pour les passagers d'un train Clermont-Paris hier.
9: Un voyage infernal pour les 289 passagers de ce train parti à 6h57, censé arriver vers 10h30 et qui a finalement atteint Paris aux environs de 18h. Un énorme retard donc causé par la panne de la locomotive qui s'est produite peu avant J1, où ont été distribués des coffrets repas aux passagers lors de la reprise de la circulation du train. Plusieurs heures plus tard, la SNCF a décidé de dédommager les passagers à hauteur de 200% du prix de leur billet. Et malgré cette mauvaise nouvelle, la SNCF fait aussi parler d'elle aujourd'hui, mais pour la bonne cause, puisqu'elle met en vente plus de 100 000 billets de TGV Inouï à petit prix. Des billets valables du 3 au 31 août, 19€ en seconde, 29€ en première. Vous avez jusqu'à jeudi pour en profiter.
0: La salle Paris La Défense Arena change encore de nom.
9: Eh oui, la plus grande salle couverte d'Europe avec près de 45 000 places où est notamment programmée Céline Dion l'automne prochain, portera le nom de Plénitude Arena à partir du 1er juillet en raison de la signature d'un contrat avec Plénitude, filiale du géant italien de l'énergie Eni. Seul le nom change puisque Paris La Défense Arena est en train d'être racheté par le promoteur américain de concert Live Nation. L'opération est toujours en cours d'examen par l'autorité de la concurrence. Il est quasiment 11h03 sur ici Paris-Île-de-France. Ça se passe comment du côté du ciel? J'ai pas regardé.
0: Ça se lève tout doucement du côté des éclaircies, mais tant mieux parce que ça nous garde un tout petit peu au frais.
9: Ouais.
0: Ça va chauffer cet après-midi, Laurent, jusqu'à 29 degrés, mais comme il y aura de belles éclaircies, ressenti 32.
9: Oh là là.
0: Ça n'est pas grand-chose face à ce qui nous attend pour la suite de la semaine, puisque dès jeudi et au moins pour une petite semaine, on va être à des températures d'un niveau assez élevé. Je vous prépare. Pour jeudi, 35 degrés. On va rester à ce niveau-là à peu près jusqu'à samedi inclus. Dimanche, ça va encore monter d'un cran avec 37 degrés. Pareil pour lundi. Et on pourrait redescendre un tout petit peu ensuite à 32, 33 degrés. Donc ça va monter.
9: On va étouffer.
0: Et il va y avoir beaucoup de soleil. Donc le ressenti sera particulièrement chaud lui aussi. C'est compliqué sur les routes d'Île-de-France ce matin à cause de cette fermeture de l'autoroute A1. Depuis un petit peu avant 9h du matin, l'A1 est coupée en direction de Paris à cause d'un incendie dans le tunnel de Landy. Je ne vous dis pas les bouchons, évidemment, depuis ce matin 9h. Donc qu'est-ce que ça donne maintenant? Ça donne qu'il faut impérativement sortir le plus tôt possible de l'A1.

0: Avec ces belles journées, votre radio locale a prévu de vous offrir un très très beau cadeau. J'ai sorti la plancha XXL. Vous allez pouvoir tout cuire dessus. 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
1: Ah oui, c'est
0: vrai. Vous l'utilisez en intérieur, vous l'utilisez en extérieur. 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On joue juste après Simple Minds et Mandela Day.

0: Ah, on est toujours bien avec Simple Minds et avec Mandela Day.
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0: Bienvenue dans le Grand Paris Express. On joue ensemble jusqu'à midi pour vous offrir comme chaque jour et chaque semaine de beaux cadeaux. Et Séverine est candidate. Ce sera donc notre première candidate en direct de Buc dans les Yvelines. Bonjour Séverine.
2: Bonjour Corentine.
0: Bienvenue Séverine. Ah oui, vous êtes inscrite hier. Bonjour. Séverine. Je me souviens. Car hier, nous n'avons eu que des garçons candidats. On avait eu Vincent à Paris, Lucas à Vélizy, Villacoublay, Youssouf à Paris, Denis à Champigny-sur-Marne. Et on se disait, mais où sont les femmes? Et là, Séverine nous a appelé pour s'inscrire et pour passer en premier aujourd'hui, ça tombe bien. Ah là là, Séverine, fan de barbecue.
2: Oui, tout à fait.
0: Avez-vous une plancha?
2: Non, justement, ça j'en ai pas.
0: Vous allez voir la plancha, c'est une cuisson très intéressante, hein, parce que c'est pas une cuisson mauvaise, cancérigène, pleine de graisse, et c'est facile à nettoyer. Et par rapport au barbecue, c'est un petit avantage non négligeable, n'est-ce pas Séverine?
2: Ah, c'est sûr.
0: Allez, on joue ensemble. Je vous souhaite bonne chance, il faut être le meilleur score de la semaine. Pour l'instant, Youssouf est en tête. Alors Youssouf, c'était notre futur bachelier. Hier, il nous a appelé à 11h20 en sortant de l'épreuve de philo. Il n'est pas allé jusqu'au bout du chrono, il aurait pu rester jusqu'à midi pour plancher sur sa copie. Il est sorti à 11h20, il nous a appelé pour jouer au Grand Paris Express. Et il est en tête pour l'instant avec un point. Donc si vous marquez deux points, Séverine, vous prenez la tête du Grand Paris Express. Ok ?
2: D'accord, ok.
0: Allez, je vous emmène vous balader sur les bords de Seine et c'est une bonne nouvelle. Ça y est, la caverne de J.R. a ouvert ses portes. Mais pourquoi cette œuvre gonflable qui empaquette le Pont Neuf a-t-elle fermé pendant une bonne semaine, ma chère Séverine? Trois propositions pour vous aider et cinq secondes de réflexion. Est-ce que c'est la soufflerie qui est tombée en panne? Est-ce que l'œuvre a été taguée de graffiti? Ou est-ce que c'est un coup de vent qui l'a endommagé? La soufflerie en panne, les tags ou le coup de vent?
2: Le coup de vent. C'est le coup de vent.

0: un gros coup de vent qui a endommagé la structure et donc elle a été fermée. Le temps de la remettre d'aplomb. Et là, tout va bien. Elle est rouverte depuis ce matin. Vous pouvez aller déambuler gratuitement dans cette œuvre de JR qui vous attend sur le Pont Neuf. Vous allez la voir, Séverine ?
1: J'aimerais bien, oui. Elle est ouverte tout le temps,
0: mais on n'a pas. Je ne sais pas si vous prolongez du coup l'ouverture, parce qu'on n'a que quelques semaines pour y aller. Ce serait peut-être sympa de prolonger un petit peu. Je vous tiendrai évidemment au courant et j'ai bien envie d'y aller aussi. Séverine, un point de marqué, la question d'échauffement, c'est fait. On va se retrouver dans un instant pour continuer à jouer ensemble au Grand Paris Express. Vous restez là, hein, Séverine ?
1: Je reste là.
0: Très bien. Merci beaucoup. Et que tous ceux qui veulent jouer et gagner cette plancha XXL nous appellent au 01 42 30 10 10. Et en vous attendant à musique avec Magic System, voici Magic in the Air.

0: Chanson de la Coupe du Monde hein, avec Magic in the Air et Magic System. Alors c'était la Coupe du Monde 2018 me semble-t-il.
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0: Séverine est donc là, c'est notre candidate de Buc dans les Yvelines. Vous suivez le foot, Séverine, et la Coupe du Monde?
2: Oui, je suis.
0: Vous êtes prête pour ce soir?
2: Ce soir, hein.
0: Ouais, bah oui, oui, ce soir, France, Sénégal, à New York, n'est-ce pas? À vivre sur votre radio ici par Île-de-France, comme tous les matchs des Bleus pour cette Coupe du Monde 2026. Séverine, justement, votre deuxième question pour votre deuxième point est une question en lien avec la Coupe du Monde. Ah, ça c'est Shakira avec l'une des chansons de cette Coupe du Monde 2026. Donc, on va parler pizza, Séverine, parce qu'on a vu les chiffres de vente de pizza qui explosent lors des soirées foot, surtout lors des finales. En fait, plus on avance dans la compétition, plus les ventes de pizza explosent. Alors, quart de finale, beaucoup de ventes, demi-finale encore plus, et alors finale, là, ça explose littéralement. Il faut dire que la pizza, c'est convivial, c'est pas très cher. Et voici ma question pizza, ma chère Séverine, pas de proposition pour vous aider, attention. Comment s'appelle la pizza avec de la tomate, du fromage et des champignons?
2: Pizza Regina.
0: Je vous ai entendu, ma chère Séverine, dire Reine et me donner même la traduction Regina. C'est Regina, une excellente réponse. Quelle est votre pizza préférée, Séverine?
2: Justement, c'est celle-là.
0: Ah, toute simple.
2: Celle que je prends toujours.
0: Toute simple, la reine. Oh, la margarita aussi, ça a du succès. Toute simple aussi, sans les champignons. Pour ceux qui n'aiment pas les champignons, car on est nombreux à ne pas aimer les champignons sur les pizzas, Séverine. Bon, c'est bien ça. Qu'allez-vous manger, vous, ce soir, en regardant le match?
2: Je travaille, donc je suis dans la restauration, donc je vais manger.
0: Et alors, il est prévu quelque chose de particulier au resto ce soir, Séverine?
2: Ah oui, là, c'est pas les foot.
0: Donc, écran géant. Oui. Menu
2: de partout.
0: Menu spécial?
2: Menu, souvent burger.
0: Ah, voilà.
2: Donc, c'est pas de pizza, mais c'est burger.
0: Ça va cartonner, il va y avoir de l'ambiance. Ouais. Et vous allez pouvoir suivre le match d'un œil. Ça, c'est bien, Séverine.
2: Oui, il rediffuse les buts, donc c'est bon, je vois toujours les buts.
0: Vous voyez les bons moments. Séverine, 2 points, vous êtes donc en tête du Grand Paris Express pour cette semaine. Impeccable. On y va pour un 3e point?
2: On y va.
0: C'est parti, je vous souffle une petite idée de sortie, ma chère Séverine. Si vous avez des enfants en plus, ça peut être hyper sympa. Les vacances arrivent dans quelques semaines, de quoi les occuper donc? Picsou, vous vous rappelez de Picsou? Eh bien, Picsou plonge dans son coffre-fort. Il y a les Dalton aussi qui braquent une banque. Il y a Tintin qui court après un trésor qui n'existe peut-être pas. Il y a Largo Winch qui hérite d'un empire financier. Il y a Gaston Lagaffe qui déclare la guerre au parc-maître. Et oui, on parle d'argent et de bande dessinée dans cette exposition jusqu'au 6 septembre. Vous avez pour l'avoir cette expo à la Monnaie de Paris. Grande expo consacrée à cette relation passionnante avec l'argent. C'est souvent cocasse, drôle et explosif aussi, il faut le dire. L'expo s'appelle Kling. Voilà, l'expo jusqu'au 26 septembre à la Monnaie de Paris. Tiens, petite question justement, Séverine, à propos de l'or. Combien vaut en ce moment, d'après vous, un lingot d'or, Séverine? 1 kilo donc. Un kilo d'or vaut aujourd'hui environ 23 000 euros, 100 000 euros ou 123 000 euros? 23 000, 100 000 ou 123 000? Vite!
2: 123 000.
0: Alors, le juge me dit que c'est une bonne réponse, mais là, c'est vraiment, vraiment hors chrono. Je suis désolée, c'est vrai, on n'a pas pour comptabiliser. C'est vrai que...
2: J'avais pas compris.
0: Ça va vite. Un petit lingot d'or, là, comme ça, petit, comme ça, 1 kilo, c'est petit. 123 000 euros. Le cours de l'or est très, très haut. Alors, c'est bon à savoir, l'or d'investissement, cet or-là, donc, n'est pas soumis à la TVA. Écoutez, on va en acheter un tout de suite.
2: Ah, j'avais attendu que ça finisse.
0: En tout cas, vous êtes en tête pour l'instant, ma chère Séverine, donc pas d'inquiétude, on va voir ce que ça donne. Et je vous ai aussi inscrite pour le tirage et pour gagner 150 euros de carburant, car les prix à la pompe sont encore assez élevés. Donc on vous donne encore un coup de pouce cette semaine pour faire quelques petits remplissages de réservoirs.
2: Ok, bah merci beaucoup.
0: À lundi, et on joue tous les jours hein, de la semaine et du week-end pour vous offrir de beaux cadeaux dans le Grand Paris Express. Revenez quand vous voulez. Bon match pour ce soir, bon courage pour le boulot, Séverine, et à très vite sur notre radio locale. 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l'A1 qui est en place depuis avant 9h ce matin à cause d'un incendie dans le tunnel du Landy. Seul en direction de Paris, l'A1 est fermé. Hein, pour la direction province, c'est ouvert sans souci. Mais vraiment, il y a un énorme bouchon avant cette fermeture de l'A1. Donc plus de 50 minutes de patience entre le Bourget et la fermeture à la hauteur de la Courneuve. Il faut absolument partir, quitter cet A1 le plus tôt possible. À la hauteur de Roissy-Charles-de-Gaulle, vous repiquez sur la N104, la francilienne qui roule très bien. Vous repiquez sur la 3 au pire, mais vous avez quand même une demi-heure de ralentissement entre Gonesse et Rosny-sous-Bois. Et si vous continuez l'A1, là, vous vous embarquez pour le gros bouchon. Quasiment une heure. Hein. Donc à éviter absolument. La 86 roule bien, mais pour retrouver la 86, là, ça va vous demander un petit peu de temps aussi. Le reste de la région roule bien ce matin, pas de soucis majeurs à vous annoncer, à part ce ralentissement peut-être sur la 6B. Vissous-Porte d'Italie, là on est monté à 30 minutes de bouchon. Courage et bonne route.
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0: On l'a connue à la Starac, elle s'appelle Marine et elle chante Escroc.

0: Escroc avec Marine sur votre radio ici par Île-de-France. Ça vous arrive à vous de jouer au Grand Paris Express. Bonjour Jean-Jacques.
1: Bonjour Corentine.
0: Bienvenue Jean-Jacques. Enchanté, on fait connaissance ce matin alors Jean-Jacques.
1: Oui, je suis un nouvel auditeur et c'est avec grand plaisir de découvrir ici Paris, Île-de-France.
0: Ah, voilà. C'est adorable Jean-Jacques, on est ravis que la famille s'agrandisse, vous allez voir, on va prendre bien soin de vous, on passe de bons moments ensemble. En plus, il y a plein de bons plans pour mieux vivre en Île-de-France avec toute l'équipe, tous nos chroniqueurs, tous nos journalistes. Vous allez voir, on est aux petits oignons. Voilà.
1: Oui, j'ai vu. C'est une belle découverte, en tout cas.
0: Bah, ravi que vous soyez là, Jean-Jacques. Alors, le Grand Paris Express, c'est un jeu tous les jours de 11h à midi, avec des questions. Mmh. Un petit chrono de 5 secondes. Il faut se dépêcher pour répondre. En général, je vous fais 3 propositions, mais pas toujours.
1: Oui.
0: Et puis, le gagnant...
1: Je vais essayer de faire un peu plus de 2 points.
0: Oui, si vous faites plus de 2 points, vous prenez la tête du Grand Paris Express et en route pour le joli gain de la semaine, une plancha XXL. En plus, on a une passion commune, Jean-Jacques, vous et moi, dans la cuisine, on a ce qu'on appelle un air fryer.
1: Oui. Et là, vous parliez, vous aviez un reportage sur les petits ustensiles de cuisine électroménagers. Et c'est vrai que là, je m'en suis acheté un tout petit Crispy. Bon, je ne veux pas dire la marque. Mais c'est pratique pour 1, pour 2, voire même pour 3.
0: Et que cuisinez-vous dedans? Vous mettez quoi, vous, dedans, Jean-Jacques, dans ce air fryer? Vous mettez quoi? Des frites, de la viande?
1: Oui, des frites, saumon, petite pintade.
0: D'accord.
1: Aubergine. Je fais un petit peu de tout dedans. Et c'est super simple.
0: C'est vrai.
1: Il n'y a même pas besoin de savoir cuisiner. Et ça évite surtout de chauffer un four pendant 20 minutes pour ensuite cuire ce qu'il faut. Quoi.
0: Donc rapide, économique au niveau énergie. Sans graisse, c'est le principal. Et effectivement, moi j'ai adoré le air fryer. Je vous en ai offert pas mal d'ailleurs dans le Grand Paris Express cette année et l'année dernière. Alors aujourd'hui, comme il faisait très très beau, on s'est dit, on y va pour la plancha. Jean-Jacques, installez-vous tranquillement et on joue ensemble dans quelques secondes pour votre première question. À tout de suite.
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0: Avec Jean-Jacques qui habite à Buc et qui nous appelle pour la première fois car elle a découvert ici par Île-de-France ce matin après avoir vu l'équipe du 6-9 à la télé. Car vous voyez l'équipe du 6-9 sur France 3 le matin, Jean-Jacques. Eh ben on y va pour le Grand Paris Express, c'est votre grande première. Il fallait au moins l'hymne américain. Rappelez qu'il a fêté ses 80 ans le week-end dernier. Je vous parle du président Donald Trump. Et alors, ce qui est intéressant, c'est que le mois dernier, l'administration de Donald Trump a dévoilé les plans d'un nouveau monument haut de 76 mètres qui sera prochainement construit à Washington et qui sera inspiré de l'un de nos édifices franciliens. Qu'est-ce qu'il va copier, ce cher Donald Trump? Est-ce que c'est la réplique de la Grande Arche de la Défense qu'il compte construire, l'Arc de Triomphe ou la Pyramide du Louvre? La Grande Arche de la Défense, l'Arc de Triomphe ou la Pyramide du Louvre? Vous avez 5 secondes, Jean-Jacques.
1: L'Arc de Triomphe. L'Arc de Triomphe.
0: Excellente réponse. L'Arche américaine qui va être un peu plus grande que l'Arc de Triomphe, car il faut toujours faire plus grand, n'est-ce pas, Jean-Jacques?
1: Voilà, c'est l'Amérique.
0: Voilà, c'est l'Amérique, c'est Donald Trump, et c'est un point de marqué pour vous. Excellente réponse, bravo Jean-Jacques, impeccable. Allez,
1: merci.
0: Deuxième question pour votre deuxième point, je vous propose une idée de sortie à Paris, et je vous emmène au Paradoxe Muséum, c'est tout près de l'Opéra. Ce musée transforme ses salles d'illusion en forêt enchantée à partir de maintenant, avec une expérience immersive sur le thème d'un conte écrit par les frères Grimm. Lequel, à votre avis ? Hansel et Gretel, Cendrillon ou Bambi ? Hansel et Gretel, Cendrillon ou Bambi, 5 secondes.
1: Hansel et Gretel.
0: Excellent esprit de déduction. Bon, Bambi, c'est Disney.
1: Oui.
0: Cendrillon, si je me souviens bien, c'est Charles Perrault. Hein. Et donc, Hansel et Gretel, les frères Grimm, exactement, l'ambiance forêt, on va les perdre dans la forêt, etc. Vous connaissez cette histoire très triste.
1: Et bien, le paradoxe.
0: Non, c'est pas très joyeux. Le Paradoxe Muséum transforme donc ces salles en forêt enchantée avec cette expérience immersive autour du conte d'Hansel et Gretel des frères Grimm. Bravo, dis donc, Jean-Jacques.
1: Allez, on y croit.
0: Oh, on y croit, on est bon là. Deux points de marqué, c'est parfait, vous ne bougez pas, on continue à jouer ensemble dans un instant. Jean-Jacques, ne bougez surtout pas. Venez nous rejoindre vous aussi pour être le prochain ou la prochaine candidat, candidate au 01 42 30 10 10. Allez, Music Maestro.

0: Joe Mendes et Brasil avec Masquerada sur votre radio ici par Île-de-France. Tout va bien Jean-Jacques ?
1: Tout va bien, tout va bien.
0: Vous me faites un petit point trafic de l'N118 là, ça se passe comment ?
1: Ça se passe très bien, ça roule bien.
0: Ça roule bien
1: et donc il n'y a pas de problème.
0: Aucun problème sur la N118, nous dit Jean-Jacques. En revanche, le gros problème, il est sur la 1. J'ai une excellente nouvelle, Jean-Jacques. Ça y est, la 1 rouvre. La 1 vient tout juste de rouvrir. On était vraiment embêtés ce matin depuis avant 9h avec cet incendie dans le tunnel du lundi. Là, réouverture du tunnel. La 1 est complètement ouverte. Il y a encore évidemment un gros bouchon d'une heure en amont parce qu'il faut que le temps que tout ça se dissipe. Donc Gonesse-la-Courneuve, une heure. Ça devrait s'arranger vraiment radicalement dans les prochaines minutes. Je vous tiens au courant. Eh ben dis donc, il était temps. Voilà pour la bonne nouvelle. Bonne route à tous.
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0: Bon, l'autre bonne nouvelle, c'est ceux qui aiment la chaleur et le soleil vont être servis cette semaine, un peu trop servis même. Du coup, on a sorti la plancha XXL pour profiter des beaux jours et on vous l'offre. Vous nous appelez au 01 42 30 10 10 pour jouer sur votre radio ici par Île-de-France après la corrida.
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0: La corrida de Francis Cabrel, est-ce que ce monde est sérieux? Chanson, on ne peut plus d'actualité et excellente question.
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0: Jean-Jacques est un candidat très sérieux en revanche. Il vient de marquer 2 points en direct de sa voiture. Il est sur la N118, tout va bien Jean-Jacques?
2: Ça roule.
0: Alors si vous marquez 1 point de plus, vous prenez la tête du Grand Paris Express.
2: Avec grand plaisir.
0: Et on fait un pas de plus vers la plancha XXL que j'ai à vous offrir cette semaine. Jean-Jacques, vous êtes prêt?
2: Oui.
0: Bon, alors faisons un petit clin d'œil à Coluche, si vous voulez bien. Car Coluche, on va parler de lui dans quelques jours, car on approche du 19 juin et Coluche nous a quittés un 19 juin, c'était en 1986, mort de Coluche. Alors je voulais vous annoncer quand même une petite bonne nouvelle là-dedans. Il y a un humoriste qui prépare un spectacle, il va incarner Coluche avec sa fameuse salopette. Il prépare ce spectacle pour le présenter à partir de 2027 et il passera par le théâtre du Gymnase, à Paris donc. Voilà, il va incarner Coluche version 2027. Voici ma question. Année de la présidentielle en plus, hein, 2027.
2: Ouais.
0: Hasard ou coïncidence. Voici ma question, mon cher Jean-Jacques. 5 secondes pour me répondre. Comment s'appelait le jeu radiophonique présenté par Coluche en 1976? Il n'y a pas de proposition. J'écoute votre réponse, Jean-Jacques.
3: Non, monsieur, à quoi pensez-vous?
4: Un verre de terre, monsieur.
3: Non, monsieur. Candidat suivant, Simone.
5: Oui, Guy, c'est à vous, monsieur.
4: Bonjour, Guy-Luc, je me présente. Émilie Boulin, compagnon de la Libération, le passage à Jacques. Est-ce que le Schmilblick a fait 39-40?
3: Non, monsieur.
4: Ça ne m'étonne pas, ce sont tous des planchers à la télévision. Merci.
0: Excellente réponse, bravo Jean-Jacques. Voilà, le Schmilblick, jeu animé par Coluche, milieu des années 70 à la radio, ce qui vous permet de passer en tête du Grand Paris Express avec 3 points maintenant. Excellent, je pense qu'il est temps de passer, mon cher Jean-Jacques, à votre question pour un champion. Ah. Je suis une chanteuse et comédienne, et d'ailleurs je me lance pour la première fois sur les planches du Théâtre Fontaine à Paris, dans la pièce qui s'appellera 2h22 à Ghost Story. Dès le 15 septembre, vous pourrez me voir sur les planches. Alors, évidemment, vous me connaissez parce que j'ai fait mes armes au cinéma, dans le film La Famille Bélier. Vous m'aviez aussi connu grâce à l'émission The Voice, où j'avais atteint la finale en 2013. Je suis bloqué.
2: Oui, c'était à l'Eurovision en plus.
0: Eh oui, c'est vrai. Elle a l'air reconnue. Oui.
2: Ah, oui. C'est comme ça.
0: C'est Louane. Voilà, Louane qui passe sur les planches du Théâtre Fontaine à Paris à partir de la rentrée pour cette pièce de théâtre à partir du 15 septembre. Alors, mon cher Jean-Jacques, vous êtes en tête avec 3 points, ce qui veut dire que si personne n'arrive à vous dépasser d'ici vendredi, je vous rappelle, pour vous offrir la plancha XXL. Et de toute façon, d'accord, je vous ai inscrit pour gagner 150 euros de carburant. Vous roulez à l'essence, au diesel,
2: oui,
0: Jean-Jacques?
2: L'essence.
0: Qui a baissé un petit peu, là, vous avez vu, hein?
2: Oui, de 2 centimes, de 3 centimes, suivant les stations. Oui.
0: J'ai entendu autour d'un 80, là, ce matin.
2: Ah, quand même, oui. Ah, bah alors,
0: c'est mieux, ça y est, ça a rebaissé, là.
2: Hein. C'est mieux.
0: C'est pas encore parfait, mais psychologiquement, déjà, ça va beaucoup mieux.
2: Ça fait du bien, de toute façon.
0: On verra ce que ça va donner dans les prochaines semaines, puisque la baisse devrait continuer. Mais d'ici là, votre radio locale s'est encore une fois mobilisée pour soutenir votre pouvoir d'achat et vous offrir 150 euros de carburant. Vous voyez, vous qui venez de nous découvrir, Jean-Jacques, ça, c'est quelque chose qu'on fait très régulièrement, de vous offrir des cartes carburant de cette valeur-là pour vous soutenir un petit peu. Voilà, mon cher Jean-Jacques, bienvenue encore dans la grande famille ici par Île-de-France. À très vite, vous revenez quand vous voulez jouer avec moi dans le Grand Paris Express, je vous attends.
2: Merci,
0: à bientôt Jean-Jacques, bonne journée à vous et bonne route.
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0: Allez, je vous rappelle la bonne nouvelle. L'A1 a rouvert en direction de Paris. Encore un gros bouchon, mais qui va évidemment se résorber très rapidement. Pour la musique, c'est François Fellman.

0: Sacré souvenir avec François Fellman, rien que pour toi sur votre radio ici par Île-de-France. Allez, si vous êtes sur l'Ain, vous voyez un bouchon, c'est normal. L'Ain en direction de Paris a été fermé longtemps ce matin, avant 9h du matin jusqu'à il y a quelques minutes. Là, c'est rouvert, donc ce bouchon va se dissiper sous peu, je suppose. On est déjà passé à 48 minutes pour votre temps de parcours entre Gonesse et la Courneuve. Donc là, ça va aller dans les prochaines minutes. Tout va être à nouveau normal sur cette autoroute A1. L'incendie, l'accident, tout ça, ça a été dégagé. Le reste de la région, c'est plutôt praticable. On va accueillir Stéphane.
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0: Bonjour Stéphane.
2: Bonjour.
0: En direct de Montigny-les-Cormeilles.
2: Ouais, là je suis à côté, je suis à Saint-Dois.
0: D'accord, c'est là que vous habitez dans le Val d'Oise, Stéphane?
2: Ah ouais, c'est ça, ouais.
0: Qu'est-ce qui est sympa alors à Montigny-les-Cormeilles?
2: De la forêt un peu partout,
0: ouais.
2: Ville équilibrée socialement, c'est bien. Ouais. C'est ce que, quand on a déménagé, c'est ce qui me plaisait, ouais.
0: Vous veniez d'où?
2: Plessis-Robinson.
0: D'accord, oh, c'est sympa aussi le Plessis.
2: En bas. Ah oui, mais c'est autre chose.
0: Bon, vous êtes heureux donc à Montigny, les Cormeilles, mon cher Stéphane. Et il paraît même que vous avez déjà une petite plancha.
2: Ouais, et je me disais, tiens, peut-être que la vôtre, elle est plus grande.
0: Ah oui, bah, il y a des chances. Hein. Il y a des chances, car c'est une plancha XXL. Bon, vous qui êtes un pro de la plancha, racontez-moi, c'est bien la plancha,
2: c'est vachement bien.
0: C'est vachement bien.
2: Moi, dessus, souvent, je mets des petits légumes tout en cube que je trouve tout congelé, là.
0: Mm-hmm.
2: Et puis après, on met des petits morceaux de lard ou des trucs tout fins, et puis ça se cuit tout seul. Quoi.
0: D'accord. Et vous mettez un peu de gras quand même sur la plancha, Stéphane?
2: Non. Même pas la
0: pas
2: peine.
0: Du tout, même pas la peine. Oui, génial.
2: Ouais.
0: Bon, impec. J'espère que vous allez nous donner quelques conseils comme ça au fil du Grand Paris Express, Stéphane, pour le gagnant de la plancha XXL. Allez, on y va pour votre première question, car il est déjà 11h54, mon cher Stéphane. Et je vous emmène en dessous du métro parisien. Car à la tombée de la nuit, entre les stations de métro National et Chevaleret, c'est à Paris dans le 13e, métro aérien donc, pendant à peu près une heure, le viaduc du métro aérien s'allume et il y a de la musique et des chants d'oiseaux qui sont diffusés. À l'occasion de quoi, Stéphane? À l'occasion de l'heure blanche, de l'heure dorée ou de l'heure bleue? L'heure blanche, l'heure dorée ou l'heure bleue? 5 secondes.
2: Moi, je dirais l'heure bleue.
0: Ben oui, impeccable. Excellent. L'heure bleue, pendant plus d'une heure, le viaduc du métro aérien s'allume. De bleu, évidemment, la musique, les chants d'oiseaux. Ouais, c'est très joli. Voilà, ça rend la balade un peu sympa, un peu bucolique. Et c'est une très belle initiative et une très bonne réponse. Bravo Stéphane, vous venez donc de marquer votre premier point. Allez, on y va pour le deuxième. Et attention Stéphane, pas de proposition pour vous aider, d'accord?
2: Bon, on essaye.
0: Allez, on va parler d'une chanteuse qui s'est malheureusement éteinte à Neuilly-sur-Seine il y a 2 ans et quelques jours. Une célèbre chanteuse française, artiste du mouvement Yéyé. Elle a été l'épouse de Jacques Dutronc, la maman de Thomas. Elle a interprété notamment Message personnel. De qui s'agit-il, Stéphane?
2: Pour moi, c'est Françoise Hardy.
0: Réponse en musique.

0: Excellente réponse, bravo Stéphane, je voulais qu'on en parle.
1: En plus, ça me marque parce que un jour je l'ai croisé complètement par hasard dans le quartier du Palais Royal avec Mireille. Je me dis mais c'est pas possible qu'elle se balade comme ça, cool Raoul.
0: Et oui, Françoise Hardy, ça fait déjà 2 ans, le temps passe tellement vite et je voulais qu'on en parle aujourd'hui pour lui faire ce petit clin d'œil car c'était une femme que je trouvais super. Voilà. Stéphane, impeccable, vous venez de me marquer 2 points. Est-ce que vous seriez dispo dans la suite de la semaine qu'on continue à jouer ensemble, Stéphane ?
1: Oui, entre 11h30 et midi, impeccable. Ouais. Après, j'ai bossé.
0: Eh bien, ça marche, Stéphane. On vous rappelle quand vous voulez, mercredi, jeudi, vendredi, vous prenez rendez-vous avec Saveria au standard. Et on vous rappelle pour continuer à jouer. Bravo, Stéphane, très joli parcours. Et donc, peut-être à demain, ou après-demain, ou après-après. Merci pour votre appel. Bonne route, Stéphane. Et merci de nous écouter dans le Val d'Oise. Vous aussi, vous pouvez vous inscrire pour jouer avec moi demain au Grand Paris Express et tenter de gagner cette plancha XXL. Je vous attends avec plaisir. Vos WhatsApp, vos appels au 01 42 30 10 10. Et pour nous emmener jusqu'à midi, voici Lewis Capaldi avec Wish You the Best.

0: Wish you the best avec Lewis Capaldi. C'est ce que je vous souhaite, le meilleur.
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0: Dans un instant, au taquet avec Valérie Damido et Eric Bastien, il est midi. Les infos avec Laurent Borde. Laurent, l'équipe de France fait son entrée en piste dans le mondial.
2: Avec un match choc contre le Sénégal ce soir à 21h, match diffusé dans plusieurs cinémas ou en version immersive, comme à l'Atelier des Lumières dans le 11e arrondissement, mais peu de fan zones installées pour le moment. Résultat, les supporters se retrouvent dans les bars qui sont de plus en plus nombreux à proposer à leurs clients de réserver une table. Yvan Planteil, c'est finalement un peu la solution pour vivre l'ambiance du match.
3: Dans tous les cas, c'est une solution rassurante pour les clients comme Anaïs qui arbore fièrement le maillot de l'Espagne.
4: Dès qu'on est un peu plus 5-6, on réserve, ça permet de sécuriser un peu la soirée, quoi. Si on arrive au bar et qu'il n'y a plus de place, on fait quoi? On va où? Puis après, on finit dans un bar, on ne connaît pas trop, on est loin de l'écran.
3: Et bien sûr pour les bars, comme le pub O'Sullivan sur les grands boulevards.
5: Notre pub, il est blindé et puis on a été bloqué, notre réservation il y a une semaine.
3: 60 places debout, 120 assises sur réservation et un objectif clair pour Evan, le responsable. Fidéliser.
5: Une clientèle qui a l'habitude, qui vient tout le temps ici pour le match de France. Et la raison pour laquelle on laisse ouvert notre site pour qu'ils soient bien ici.
3: Les soirs où l'équipe de France joue, c'est Noël, nous dit Koudir, qui tient le bistrot des Galopins dans le 9e. Il y a une centaine de places, mais il faut s'assurer que les clients honorent leurs réservations.
6: Ce qu'on fait quand même, c'est qu'à partir de 20, 30 personnes, on demande une caution, c'est-à-dire un chèque. À partir du 8e, vous avez des gens qui réservent pour le match d'après. Bah, si la France gagne le 8e de finale, par exemple, ils vous disent bah, c'est bon, tu me bloques pour une semaine, quoi. Pour avoir 40 personnes qui réservent juste après le match. Hein.
3: Et comme de nombreux bars, Koudir installe une télévision supplémentaire sur sa terrasse quand la France passe les phases de poule.
2: 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Les commentaires en direct depuis New York de Nicolas Perronnet. Une innovation depuis ce matin, les personnes jugées à risque peuvent se faire rembourser le dépistage du cadmium, ce métal lourd cancérogène que l'on retrouve à peu près partout dans notre alimentation. Mais les autorités sanitaires ont choisi tout de même des conditions assez restrictives, ce que regrettent certains professionnels de santé, Guillaume Fariol.
7: Il suffit d'un test urinaire en laboratoire pour mesurer le cadmium dans l'organisme, puis un test sanguin si la première analyse montre un taux élevé, des tests prescrit par les médecins, mais le remboursement est limité à certains patients qui vivent près d'un site industriel à risque ou dans des territoires au sol naturellement riche en cadmium, ce qui exclut les contaminations via l'alimentation, regrette Pascal Mévart de la Conférence nationale des unions régionales de médecins libéraux, parmi les premiers à avoir alerté sur ce métal.
8: Ça représente une infime partie des contaminations de la population générale, donc ne permet pas d'envisager un dépistage large. L'intérêt est quand même assez mineur.
7: Et puis que faire une fois qu'un patient présente une contamination inquiétante?
8: On est assez démuni parce qu'on ne va pas trop savoir quoi en faire.
7: Il n'existe pas de protocole à suivre, regrette Pascal Mévart.
8: Le cadmium, malheureusement, il se dépose un petit peu partout dans tous les organes. Que rechercher? Est-ce qu'on va faire une recherche plutôt au niveau osseux, au niveau cardiovasculaire, au niveau rénal, au niveau hépatique? Il n'y a aucun consensus sur la question.
7: Le médecin appelle donc les autorités sanitaires à définir une marche à suivre précise pour tous les patients contaminés au cadmium.
2: La moitié de la population française présente des expositions au cadmium supérieures aux valeurs de référence selon l'ANSES. Les prix de l'essence sont enfin sous la barre des 2 euros, mais les aides ciblées pour les agriculteurs ou les gros rouleurs comme les routiers ne vont pas s'arrêter pour autant, alors qu'une décrue semble déjà s'amorcer, Raphaël Ebenstein.
9: C'est un cap symbolique. Le prix moyen du litre de gazole est repassé juste sous les 2 euros en France, une première depuis 3 mois, à 1,99 € en fin de semaine dernière, selon les données communiquées par le ministère de la Transition écologique. Une conséquence évidemment de la baisse des cours du pétrole et des carburants raffinés entamés ces dernières semaines, alors que les marchés anticipaient un accord entre les États-Unis et l'Iran. Il reste toutefois des niveaux supérieurs à ceux du mois de février et une certaine incertitude demeure quant à la durée de l'accord et à la réouverture complète du détroit d'Ormuz. D'où la relative prudence du gouvernement qui maintient pour l'instant les différents dispositifs d'aide ciblée dont le coût total estimé avoisine 1,2 milliard d'euros pour les finances publiques.
2: Et le Premier ministre Sébastien Lecornu demande, en cas de baisse des cours du pétrole, que les prix à la pompe baissent avec la même rapidité

0: Bonjour la France, j'espère que tu vas bien la France, j'espère que t'as pas encore trop chaud la France. Comment ça va Eric Bastien?
1: Ah écoutez, je commence à avoir un petit peu chaud et je pense que ça va me mettre de mauvaise humeur jusqu'à vendredi. Je préfère
0: Allez, c'est parti, encore une fois.
1: Il y a du chonchon là.
0: Ah oui, bon, de toute façon c'est tous les jours. Hein. Un jour c'est parce que vous avez mis votre chaussette à l'envers, un
1: Excusez-moi.
0: Jour c'est parce qu'il fait chaud,
1: comment
0: un jour c'est parce
1: voulez,
0: que... Voilà.
1: Comment voulez-vous que je sois de bonne humeur en sachant que je ne gagne jamais à ce jeu?
0: Et c'est de ma faute ça? C'est de la faute des auditeurs? Ils sont obligés de supporter votre caractère? Allez, je vous rappelle donc que toute la semaine, nos petits auditeurs chéris jouent avec nous. Que de vendredi, c'est la finale. Que le premier prix pour la finale, c'est 2 jours en famille ou entre amis au festival Grande Marée à Jullouville. C'est au cœur de la baie du Mont-Saint-Michel. Vous allez pouvoir écouter plein d'artistes que vous aimez. Par exemple, Julien Clerc.
2: Allez,
0: dansez, ouais. Et oui. Mais on pourra écouter aussi Benabar.
3: C'est l'effet papillon.
0: Et il y aura évidemment Zaz, Kenji, les Cooks, mais il y aura aussi Christophe Maé.
4: Je suis tombé sous le charme.
0: Et voilà. 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
1: Ben moi aussi, je suis tombé sous le charme de la machine Malongo.
0: Bien sûr.
1: Et surtout de la fille Malongo, parce que je vous ai pas dit que j'ai rencontré la fille Malongo.
0: Oh là, qu'est-ce qu'il va nous raconter encore comme conneries?
1: Elodie Malongo. Ouais, exactement.
0: Qui c'est celle-là?
1: Ben, c'est la fille à Joe.
0: La fille à Joe, mais c'est bien parce que...
1: Non, mais je ne vous cache pas que...
0: Il y a peut-être le bac français qui est passé. La fille à Joe. Ben, oui.
1: La fille à Joe. C'est la fille à Jojo.
0: Bien sûr, tu vas au coiffeur aussi.
1: Elle me plaît beaucoup, Elodie. Et voilà, je pense que je vais peut-être l'inviter à ce beau festival et elle me révèle. Elle va me révéler, parce que je ne sais pas le conjuguer, les secrets de fabrication
0: bien
1: de la
0: sûr,
1: machine d'espresso.
0: Voilà. Bon, enfin, en gros, si vous gagnez pas le séjour,
1: il y a
0: 32 dosettes, la machine est cyber
1: en verre.
0: Allez, on accueille nos candidats. Sigrid et Marie-France.
1: C'est de plus en plus compliqué.
0: Bonjour les amis, comment ça va?
1: Bonjour.
5: Bonjour.
0: Alors, Sigrid, tu joues avec Ici Poitou.
5: Tout à fait.
0: Voilà, ça veut dire que tu habites pas loin du Poitou, enfin dans le Poitou.
1: Quelle perspicacité.
5: Entre autres.
0: Voilà. Tu habites, alors t'as 47 ans, tu habites à Clusset-la-Pommeraye. J'ai bon?
5: Eh ben, c'est tout à fait ça. Récemment, on vient d'acheter avec mon amoureuse une maison à Clusset-la-Pommeraye.
1: Waouh.
0: Alors comment tu t'appelles quand t'habites à Clusset-la-Pommeraye?
5: Un Clusséen. Le gentilier de Clusset, c'est Clusséen.
0: Clusséen. Alors mon petit Clusséen, donc tu as une chérie qui s'appelle Aurélie.
5: Oui.
0: Tu as un petit surnom trop mignon qui c'est Zig.
5: Ouais, c'est plutôt un diminutif, ouais.
0: Ouais, Zig. Ouais, enfin, on dit pas Siegfried, quand même.
5: Bah si, en allemand, on dit Siegfried.
0: Ah oui, mais là, on dit Siegfried en français, on est d'accord?
5: En français, on dit Siegfried.
0: Voilà, bon, je vais t'appeler Zig, ça ira bien.
1: Zig,
0: Alors, Ziggy, qui s'appelle Ziggy, il est saisonnier. Donc, ça veut dire qu'il est directeur d'un bar et d'un resto à la montagne quand la station, elle est ouverte. C'est ça?
5: C'est exactement ça.
0: Et t'es dans quelle station?
5: La station de Valfréjus, en Savoie.
0: Oh, sympa, du ton. Et quand c'est ouvert de quand à quand?
5: Alors, en général, la station, en général, à peu près du 15 décembre au 15 avril.
0: Pas mal.
5: Pour l'hiver, et après, juillet-août, pour l'été.
0: Ça, c'est pas mal. Alors, t'as été prof de tir à l'arc, t'as fait beaucoup de trucs.
5: C'est vrai.
0: Hein. T'as été facteur.
5: Oui.
0: T'as été dans des villages clubs pour faire animateur.
5: Exactement.
0: Directeur de centre aéré.
5: Aussi.
0: Et petit, tu voulais être vendeur en boulangerie.
1: Oh là.
5: Ouais.
0: Alors, vendeur en boulangerie, pourquoi? Pour manger les bons becs et les pains au chocolat ou comment ça se passe?
5: Eh ben, je sais pas pourquoi, mais c'est vrai que quand on nous demande à l'école, tu veux faire quoi plus tard? Je disais vendeur en boulangerie.
0: Je sais pas.
5: S'il te plaît.
1: On en revient à la crêpe au sucre.
5: Les gens et puis compter les sous-sous.
0: Ouais, manger le stock, ouais, tu parles. Aïe. Bon, alors écoute, on va immédiatement marquer le premier point car tu es dans la team d'Amis d'Holland.
1: Oui.
0: Avec la première question, vrai ou faux, tiens un petit extrait de Goldman.
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0: Alors, figure-toi qu'au Japon, il y a une ville qui a testé un permis piéton pour apprendre aux habitants à marcher sans regarder leur téléphone. Est-ce que c'est vrai qu'au Japon, il y a une qui a testé le permis piéton pour apprendre aux gens à marcher sans regarder le téléphone? C'est vrai ou faux? Top chrono, 5 secondes.
5: Je dirais vrai.

0: Non, c'est faux. Il n'y a pas de permis piéton. Alors, il y a des villes qui ont installé des feux au sol avec des campagnes anti-smartphone. Mais alors, au Japon, ils sont tellement, mais tellement organisés que de toute façon, il n'y a pas de problème. Pas de points, mais tu...
1: Ah, Marie-France est avec nous dans le nord de la France. Bonjour Marie-France.
2: Bonjour Eric.
1: Bonjour, bienvenue. Tu habites à Quesnoy-sur-Deûle. Est-ce que je l'ai bien prononcé? J'ai pas écorché le nom.
2: Impeccable.
1: Et alors, les habitants de Quesnoy-sur-Deûle dans le Nord, on les surnomme, on les appelle les...
2: Les
1: Quesnoisiens.
2: Quesnoisiens.
1: Les Quesnoisiennes, voilà, ben on salue tout le monde. Merci Marie-France d'être avec nous sur ICI, mariée déjà depuis pas mal de temps, j'imagine.
2: Oui, à 44 ans.
1: Ah oui, ça s'applaudit quand même, 44 ans. On parlera de cette belle rencontre avec monsieur qui s'appelle comment d'ailleurs? Comment s'appelle?
2: Christian.
1: Il t'a donné de beaux enfants ou tu lui as donné de beaux enfants peut-être plutôt?
2: Oui, deux belles filles.
1: Comment s'appellent-elles?
2: Alors, Anaïs, ouais. Et Julia.
1: Alors, elles sont grandes, j'imagine, Anaïs et Julia.
2: Ah oui, 41 et 36.
1: Ah oui, c'est pas mal. Qu'est-ce qu'elles font, tes filles, dans la vie?
2: Ah, il bah, y en a une, elle est dans la justice. On en parle beaucoup en ce moment.
1: Ok, d'accord.
2: Et l'autre, elle travaille en banque.
1: Dans la banque. Bon, bah, t'es fière d'elles. Est-ce qu'elles sont restées dans la région ou est-ce qu'elles sont loin de toi, du coup?
2: Non, il y en a une qui est sur Paris parce qu'elle est née à Paris.
1: Ouais.
2: Bon, elle est repartie à Paris, en fait.
1: D'accord.
2: Et l'autre est restée dans la région.
1: Ok. Retraitée, tu as travaillé dans le groupe EDF toute ta carrière. Qu'est-ce que tu faisais dans l'électricité?
2: Pas tout à fait, hein. Je n'ai pas fait toute ma carrière. Hein.
1: En partie, quand même.
2: Oui, en partie. Donc, j'étais surtout acheteuse.
1: D'accord.
2: Et après, j'ai fait de l'immobilier d'entreprise.
1: Oui, parce que tu as commencé comme acheteuse industrielle et tu as fini dans l'immobilier logistique. Et t'es, finalement, tu es comme Siegfried parce que petit, tu voulais faire autre chose qui n'a rien à voir. C'était quoi?
2: Ah, je voulais être laborantine, tout bêtement.
1: Rien à voir du tout. Bon, écoute, Marie-France, sois la bienvenue dans la compétition. J'espère que vraiment ça va le faire entre nous. Moi, je n'en doute pas.
0: Entre nous.
1: Mais j'aimerais quand même bien. Non, on est quand même mardi. J'aimerais bien un candidat pour moi, là, pour vendredi, s'il vous plaît. S'il vous plaît. Voici ta question avec un petit extrait de L'âge de glace. Le dessin animé.
0: Il y a un nouveau âge de glace qui va sortir, là.
1: En plus, des mammouths, oui. Question autour des mammouths. Des mammouths vivaient encore des siècles après la construction des pyramides. Est-ce que c'est vrai ou faux selon toi qu'il y avait des mammouths qui vivaient encore des siècles après la construction des pyramides? Top chrono, 5 secondes. Eh bien, c'est vrai. La grande pyramide de Khéops a été construite vers 1260 avant Jésus-Christ. Or, une petite population de mammouths a survécu, notamment en Russie, jusqu'aux alentours de 2000 avant JC, soit 500 années plus tard.
0: JC Vandamme, ouais.
1: Bien sûr.
0: Allez, ça fait 0 et 0. Et là, tout de suite, c'est Clara Luciani.
1: Bien sûr, j'adore.
0: Eh oui. On respire encore. On adore vous écouter ici. Vous respirez, bien évidemment. On vous aime. À tout de suite, mes petits chatons.

0: respire encore. Fouah. Car Luciani, oh, j'ai pris une bonne inspiration pour gagner là.
1: Allez, jingle.
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1: Et ici, nous sommes avec Siegfried et Marie-France, qui n'ont pas de points, mais qui vont en marquer, évidemment. Alors, Siegfried qui joue avec ici, Poitou, qui habite à Cussey-la-Pommeraye, qui évidemment a fait plein de choses dans sa vie, puisque nos auditeurs sont exceptionnels.
3: Évidemment.
1: Et alors, il paraît qu'en plus, c'est un bricoleur. Voilà, ça c'est un gros bricoleur.
3: Oh,
1: oh là là.
3: Oh,
1: tu viens d'acheter ta maison et du coup, comment ça va se passer? Il paraît que tu vas tout faire.
4: Oh ben, je vais tout faire. On va tout faire avec mon amoureuse, puisqu'elle est bricoleuse au moins autant que moi. Mais oui, on va tomber des murs, on va refaire des murs, on va refaire la salle de bain, enfin, on va refaire quoi.
1: Oui, allez, acquis la peinture, la maçonnerie, le carrelage, bim bam boum, allez hop. Mais vous allez
4: exactement.
1: Pas faire. Vous avez des copains quand même. Vous n'allez pas faire ça que tous les deux.
4: Alors on a déjà refait une maison avec tous les copains. Voilà, on avait inventé le concept de la trave-chouille, c'est-à-dire qu'on venait travailler et on faisait la chouille en même temps.
1: Ah, mais ça c'est bien parce que la trave-chouille, ça, du coup, la maison, elle se fait plus longtemps, mais on se marre.
4: Exactement.
1: Voilà, ça c'est bien la trave-chouille. J'aime bien ça.
3: Excusez-moi, on a entendu ça. Je voudrais juste avoir une petite vérification. C'est bien le générique de déco. C'est bien l'émission qui revient sur M6.
1: Oh oui, on est en train de chercher des maisons, faire des castings, tout ça. Mais
3: vous serez sur M6 à la rentrée. Non, mais je dis ça.
1: À la rentrée, on ne sait pas. Il faut qu'on trouve la maison déjà.
3: Oh, je vais vous regarder.
1: Alors, il paraît qu'on a une petite spécialité culinaire qui s'appelle la patate savoyarde.
4: La patate savoyarde, ah mon Dieu, ben bien sûr.
1: Alors, est-ce qu'il peut expliquer à sa copine Valérie qu'est-ce que c'est la patate savoyarde?
4: Bah, la patate savoyarde, c'est simple, on n'y qu'une patate qu'on vide après.
1: Ouais.
4: Et une fois qu'on l'a vidée, on prend la chair de la pomme de terre, on la mixe avec des lardons, du reblochon, quelques petites herbes et de la crème fraîche. On refourre la patate, on y met du Beaufort par-dessus et on passe ça au four.
1: Eh ben c'est bon ça, dis donc, c'est pas mal, on adore. Eh, vive la patate savoyarde. Bon, allez, la patate savoyarde, tu vas marquer ton premier point là. Voilà. On refait une question vraie ou faux. Tiens, je te mets Nicole Croisille et je te pose la question. Alors, écoute bien cette question. Aux États-Unis, une conductrice a été verbalisée pour avoir téléphoné au volant alors qu'elle était amputée de la main. Est-ce que c'est vrai ou faux?
4: Ben oui, c'est vrai.
1: Eh oui, ben c'est, non mais la folie du truc. C'est-à-dire que c'est évidemment que c'est impossible. Hein. On a annulé la contravention. Les gars, ils mettent des amendes à des gens qui n'ont pas de main. Donc si tu veux, ils peuvent pas tenir les téléphones. C'est complètement dingue. Premier point pour Siegfried.
3: Je sais pas, vous savez, Marie-France, c'est une fille qui travaille dans la justice. Hein, elle nous l'a dit. Elle peut peut-être arranger le truc. Hein, je ne sais pas.
1: C'est en ce moment, les juges, les avocats, les procureurs, ils sont bien embêtés. Hein.
3: Mais sans indiscrétion, elle fait quoi dans la justice? La profession, en fait?
5: Non, je peux pas le dire pour l'instant.
3: Voilà, FBI. Marie-France, qui est retraitée, qui travaillait dans un groupe EDF, qui était acheteuse industrielle, qui a travaillé aussi dans l'immobilier logistique. Et alors, on fait un petit peu de pétanque, il paraît. Pas vraiment de sport, mais un peu de pétanque. C'est sympa, ça va. C'est pas
5: oui,
3: trop...
5: oui, oui, oui.
3: C'est
5: bon,
3: trop méchant, ça.
5: Non, c'est pas méchant. Mais on en fait tout un après-midi, c'est quand même... On marche beaucoup.
3: Bah, je confirme. Du jardinage. En revanche, le jardinage, oui. Tu as créé un petit potager. Il ressemble à quoi ton potager?
5: Un beau petit potager.
3: J'imagine.
5: C'est un beau rectangle.
3: Ouais. Qu'est-ce qu'il y a dedans?
5: Oh bah, il y a des tomates, il y a des potirons, des crêtes, de l'estragon, du thym. Du céleri, de la ciboulette, de la sarriette, des haricots verts. Beaucoup de choses.
3: Non, mais c'est super, tu fonctionnes en circuit court, quoi. Tu vas te servir à la maison directement et ça va dans l'assiette. C'est extraordinaire d'avoir ça pour ce petit potager. Alors parlons juste un petit mot sur la cuisine, parce que tu cuisines beaucoup. Et tu t'es lancé, j'aimerais bien que tu nous expliques ce que c'est, dans le pain Tangsong, qui est une méthode japonaise. C'est quoi?
5: Alors, en fait, j'ai découvert ça sur Internet, hein, tout bêtement. Hein, je l'ai retrouvé ici à Kenmore.
3: Ouais.
5: Mais en fait, ça rend la mie. En fait, quand on fait du pain, moi je fais beaucoup de pain, différents pains, et même de la brioche, et en fait, ça rend la mie très, très moelleuse.
3: Oh là.
5: Et c'est vrai que c'est extraordinaire. En fait, c'est tout bête à faire. Hein. On mélange de la farine avec de l'eau et du lait, ou oui, l'un ou l'autre. On gélate. En fait, on le cuit. On cuit cette pâte avec de la farine. Ça devient comme de la gélatine.
3: D'accord.
5: Et on l'incorpore ensuite à la pâte.
3: J'ai bien compris.
5: Et en fait, on voit que c'est très, très moelleux, en fait.
3: Et ça s'appelle le pain tangzhong, donc méthode japonaise, paraît-il, oui, ultra simple, que tu accompagnes, oui, d'ailleurs des petits plats. Je sais que tu fais de la tourte au maroilles, de, oui, la carbonade flamande.
5: Oh, oui.
3: Mais Valérie,
5: Tiramisu.
3: En plus, tes propres pâtes, on adore ça. Oh là là, tu nous régales. Allez, passons à la question, parce que là, j'ai envie de passer à table. Ah, oh, c'est génial,
5: ouais,
3: tellement fin. Question pour un point.
5: Oui.
3: Extrait. Somewhere over the rainbow. L'arc-en-ciel. Le rose fait partie des couleurs de l'arc-en-ciel. Je l'affirme, est-ce que c'est vrai ou faux? Top chrono, le rose, la couleur rose fait partie des couleurs de l'arc-en-ciel. Et oui, c'est faux. Le rose n'apparaît pas dans un arc-en-ciel, contrairement au rouge ou au bleu. Ça ne correspond pas du tout à une onde précise de lumière. Félicitations. Ça fait un premier point, Marie-France.
1: Ben non. Elle a dit quoi? Elle a dit faux.
3: Elle a dit faux. Le rose ne fait pas partie des couleurs.
1: On est sûr de ça? Tu veux dire qu'elle a un premier point?
3: Bah, attendez, demandez un replay à Maître Coupez. Hein,
1: mais non, je rigole. Tu vois pas que je t'ai
3: fait.
1: Mais bien sûr.
3: Je suis tellement habitué à ne pas marquer de points que vous me foutez un doute réel, quoi. Je ne sais plus.
1: Allez.
3: Elle a dit faux vrai.
1: Ah oui, bah écoutez, moi je sais pas. Hein, donc on départage ça pendant une chanson que j'aime d'amour. Je le sais, ma préférence. Ah, allez, oui. Julien Clerc, ma préférence, c'est vous. Je vous aime, à tout de suite.

0: préférence, sa préférence, celle de Julien Clerc. Moi, c'est Valérie Damido, ma préférence. Moi, c'est
1: oh,
0: comme ça.
1: Mec,
0: c'est comme ça depuis 2 ans. Moi.
1: Allez.
0: Ben oui, mais vous le voyez pas que je vous aime.
1: Oh, si, si, on le voit bien là.
0: Ah oui, c'est vrai.
1: Non, non, ça va, on le voit, on a des.
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1: Bon, on a des indices. Alors, ouais. Nous sommes au taquet avec Siegfried et Marie-France qui ont un point chacun. Alors, Siegfried qui joue avec ici, Poitou. Comme ça, on aimerait déjeuner avec Adèle Exarchopoulos.
3: Eh ben, c'est la réponse que j'ai apportée. Ouais. Je sais pas trop qui répondre, puisque du coup, moi, j'ai été éduqué en partie par ma grand-mère, et à table, on parlait pas trop.
1: Ah.
3: Donc, quitte à pas parler, autant se faire plaisir avec les yeux.
1: Bah, t'as bien raison, j'ai envie de te dire. Et alors, un truc qui m'a fait beaucoup rire, tu as un talent inutile, tu sais plier la dernière phalange de tes doigts.
3: Ouais.
1: Mais est-ce que tu sais faire comme dans Star Trek, les deux doigts, là, qui se... Tu vois, non. Lucie? Tu sais pas le faire?
3: Je vois le V.
1: Eh ouais, tu sais pas le faire.
3: Alors, j'y arrive pas.
1: Comme t'y arrives pas?
0: Ah non, Jules, c'est comme ça.
1: Ah bah dis donc, bah écoute. Bon, mais tu sais déjà plier la dernière phalange de tes doigts, c'est vachement bien.
0: Tout le monde y arrive dans l'équipe, on a tous essayé. Hein.
1: Alors, on va jouer au quiz musical. Alors, aujourd'hui, c'est de la chanson française, de la grande chanson française. C'est le Zizi. Hein, le Zizi de Pierre Perret.
0: Et ça fait toujours plaisir, un petit Zizi.
1: Exactement. Oh là là là là.
0: Mais non, mais
1: tais-toi. Non, non, tais-toi. Tais-toi, tais-toi. Alors, la chanson du Zizi va s'arrêter à 2 reprises et tu devras trouver les 2 mots manquants. C'est parti.
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1: Pouet, pouette. Tout, vous saurez tout sur le Zizi, le vrai, le faux, le laid, le.
3: Le vrai, le faux, le laid, le beau.
1: Le beau,
3: qu'un
1: grand coup, le gros touffu, le petit
3: touflu.
1: Eh, le grand riné, le Montpellier. Et alors, beau et joufflu, on écoute tout de suite si c'est ça.

0: le Montpellier, bravo. Allez, le beau, le joufflu, mon petit Zig, ça te rapporte 2 points. Ah, je suis à
1: 2 points sur le Zizi.
0: C'est pas mal, ça.
2: C'est pas mal. Hein. On l'avait jamais fait, ça, encore. On l'avait jamais fait, cette chanson. Bon, Marie-France, alors, dans un instant, le quiz musical, mais justement, la musique, toi, t'aimes bien, parce qu'avec ton mari, Christian, 44 ans de mariage, on rappelle, vous collectionnez les 45 tours des années 50, 60, 70, et un peu les années 80 aussi.
3: Oui, parce qu'en fait, après, il n'y a plus de production de 45 tours.
2: Bah, ils en font, hein, ça ressort.
3: Oui, mais très très peu. En fait, on ressort des 33 tours, mais très très
2: peu. Et des 78. De alors, t'as combien de disques à la maison? Parce que quand on est collectionneur...
3: Pas 2000 peut-être.
2: Ah oui, c'est ton mari, Valérie, qu'on a aussi beaucoup.
0: Ah, 2005, ouais.
2: 2005, quoi. Entre 2000 et 3000 pour Marie-France. Et surtout, t'as acheté des jukebox aussi.
3: Oui. Ah, ça c'est merveilleux.
2: Ouais.
0: C'est beau, les jukebox.
3: Ah oui. Alors il y en a un, c'est un Wurlitzer, c'est la chapelle en fait qu'on voit dans les films. Hein. Ouais, c'est le One More Time. En fait, il est arrondi en haut. Hein. Je ne sais pas si vous voyez.
0: Ouais. Et l'autre, moi, je vois très bien.
3: Et l'autre c'est un Seaburg parce que en fait c'est le seul jukebox qui lit les petits trous et les grands trous des 45 tours.
2: Génial, ça doit être génial. Voilà. Ça. Et en plus, t'achètes les 10 dans les braderies. Enfin voilà, c'est super. Avec les deux jukebox et les 2000 vinyles, tu dois te régaler. Alors peut-être que ça va être très simple pour toi. Cette chanson du groupe Image, le tube a 40 ans cette année. Il est sorti en 1986. C'est Les Démons de minuit. La chanson s'arrête à 2 reprises. À toi de trouver les deux mots. On écoute.

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0: Néon rouge, bar et néon, vérifions immédiatement.
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0: Attention, on chante. Juste un
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0: Bravo, barre et néon rouge. Bravo, 2 points Marie-France, c'est bien.
3: Allez, ça fait 3 points pour Siegfried, 3 points pour Marie-France, c'est magnifique, vous avez une égalité parfaite. Tout de suite, c'est la réclame, mais pas que. C'est l'actualité dans toutes vos régions, grâce aux 44 locales de votre radio ici. A tout de suite.
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9: Toujours fidèle au poste pour faire le point sur vos conditions de circulation. Attention à ces différentes fermetures que vous allez pouvoir rencontrer sur votre route pour cette nuit de mardi à mercredi. Elles seront nombreuses, ces fermetures, notamment sur le périph' extérieur. Coupé donc pour cette nuit de Port-Branchon jusqu'à la porte de Bagnolet. On attend également la fermeture de l'A4 en direction de Paris entre Saint-Maurice et la porte de Bercy. L'A4 qui sera fermée également dans l'autre sens, hein, entre la porte de Bercy et Saint-Maurice. Donc si vous quittez Paris en direction de Metz et de Reims. Attention également à la fermeture de l'A86 dans les deux sens de circulation entre Rueil-Malmaison et Jouy-en-Josas. Côté transport en commun, la ligne C du RER est coupée ce soir à partir de 23h. C'est dans le secteur ouest de la ligne C, entre Saint-Quentin-en-Yvelines et Javel, que ça sera coupé suite à des travaux. Et puis on attend également la coupure de la ligne D du RER pour ce soir à partir de 23h35 entre Creil et la gare du Nord suite à des travaux. Il y a des bus de remplacement qui seront mis à disposition.
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3: Je vous rappelle que cette semaine, nos candidats s'affrontent pour gagner vendredi leur place en finale. Le premier prix, il s'agit de 2 jours en famille ou entre amis au Festival Grande Marée à Julouville, au cœur de la baie du Mont-Saint-Michel. C'est un séjour pour 4. Vous avez une nuit avec petit déjeuner à l'hôtel du musée de Granville. 100 euros de carburant sont offerts pour aller à ce festival où vous pourrez écouter Kenji, Julien Clerc, Benabar, Zaz, Christophe Maé. Que des pointures. Si vous ne gagnez pas ça, vous gagnez la machine expresso Malongo avec 32 dosettes et 6 verres en verre. On reprend la compète avec Siegfried et Marie-France. Alors, Siegfried à 3, Marie-France à 3. Siegfried joue avec ici Poitou. Alors, Siegfried, il a monté une petite association pour organiser un festival du rhum arrangé ?
11: Et ouais, tout à fait. Juste pour l'occasion, on s'est fait plaisir, on a monté une assoce. J'ai monté une assoce et on a organisé le festival du rhum arrangé.
3: Bien sûr, ça consiste en quoi ? Hein ?
11: Eh ben, ça consiste à préparer un rhum arrangé chacun et après à les goûter pour élire le meilleur.
3: Oui, on donne des petites notes sur le goût, sur comment c'est beau, tout ça.
11: Exactement, il y a 3 notes. Une note au visuel,
3: ouais,
11: la couleur du rhum, une note à l'odeur et une note au goût.
3: Très bien. Et
0: tout puis, ça avec modération, monsieur.
3: Tout ça avec un petit concert, surtout pour bien s'ambiancer quand on a bien goûté puis reniflé. Hein,
11: eh ouais, on avait fait venir Schizofred, un artiste de Savoie.
0: Schizofred, j'adore.
11: Un one-man band.
3: Eh ben,
11: je vous incite tous à écouter. Schizophrène sur YouTube.
3: Ah, eh ben, génial, on va aller voir ça. On va bien voir comment que c'est tout ça. Alors, c'est bien ce petit festival. Alors, dis donc, on va parler de ta rencontre avec ta chérie.
11: Aïe.
3: Eh oui, bah oui, parce que Siegfried, il a travaillé, je vous l'ai dit, hein, dans des village clubs. Il était animateur et un jour, il passe dire bonjour au village club où il avait bossé. Et il devait partir à New York, mais bon, au village, ils avaient besoin de quelqu'un. Alors il est resté. Alors qu'est-ce qui s'est passé ?
11: Eh ben, il s'est passé que j'ai fait la saison, donc du coup, avec l'équipe en place, et que et qu'il y avait deux petites animatrices qui étaient bien sympathiques. Et puis, il y en a une, elles habitaient ensemble, elles étaient logées ensemble. Et du coup, l'une a fait venir son copain. Donc, elle m'a demandé si je pouvais héberger la deuxième pendant quelques jours, le temps que son copain et elle puissent passer ces quelques jours ensemble au calme. Donc, j'ai accepté, forcément.
3: Bah, bien sûr, tu penses. Et du coup, bah voilà, c'était il y a 21 ans, pouf, paf, pif, hein. On a fait colis-coloc, et puis voilà.
11: Eh oui.
3: Ouais, enfin, voilà.
11: Comme dirait le copain Eric, faut savoir être gentleman quand même.
3: Évidemment, bien sûr, enfin, cette petite. Allez, le festival du rhum arrangé et des rencontres arrangées.
0: Ils sont bien arrangés, les deux, là.
3: Voilà. Ah, bah, ça. Alors, on va jouer pour que tu marques peut-être.
0: Attendez, j'ai du schizophrène. Attendez, enlevez le son. C'est schizophrène.
11: Ouais, il est tout seul.
0: Ouais, c'est bien.
11: Il est tout seul.
0: Ah ouais.
11: Il s'enregistre, il se loupe.
0: Ouais.
11: Et après, à la fin, il joue de la batterie par-dessus.
0: Ouais, c'est
11: voilà. Vraiment. C'est vraiment exceptionnel ce qu'il fait, c'est très très bon.
3: Magnifique. Alors, mon chat, c'est la question à choix multiples. Je te pose la question, je te propose des choix de réponse. T'auras 10 secondes pour me donner ton choix. Bah, tiens, on va écouter l'hymne. C'est l'hymne de l'équipe de France chanté par Matt Pokora. Parce que l'équipe de France entre en compétition ce soir dans la Coupe du Monde. Et c'est un premier match face au Sénégal. Alors on va faire un petit QCM spécial bleu. Écoute bien. L'équipe de France de foot détient un record parmi les sélections européennes. Quel est ce record ? Avoir remporté le plus de Coupes du Monde ? Avoir disputé le plus de finales de Coupe du Monde au 21e siècle ? Avoir marqué le plus de buts dans une Coupe du Monde ? Ou évidemment avoir comme gardien de but Éric Bastien.
0: Exactement.
3: Alors, c'est quoi le record de l'équipe de France ? Remporter le plus de Coupes du Monde ?
11: Les finales.
3: Les finales de Coupe du Monde ?
11: Au 21e siècle, oui.
3: Eh bien, écoutez, c'est une bonne réponse, oui.
11: Oh oui.
3: Eh oui, ils ont disputé le plus de finales de Coupe du Monde au XXIe siècle. La finale en 2006, 2018, 2022, soit 3 finales. Bravo, tu as 3 points de plus, c'est 6.
0: Bon, si vous entendez un enfant, c'est normal. Hein. Il est à côté de moi, c'est le mien, ne vous inquiétez pas, tout va bien. Allez les Bleus, c'est le premier match, on l'a dit ce soir. Hein, c'est à retrouver sur ici, en direct, hein, avec les commentaires pour tout ce mondial. Sénégal, c'est à 21h. Marie-France, t'es foot ou t'es pas foot du tout?
1: Un peu.
0: Oui, je sentais bien que c'était pour... Non, pour voilà. Tu regardes un sport à la télé, peut-être ? Tu aimes bien, je crois, le tennis, le patinage...
1: Le tennis, oui.
0: Ah ouais, t'as suivi Roland-Garros un petit peu, toi ?
1: Un peu, oui. Un peu.
0: D'accord. Je vais ranger ma question. Tu travailles un petit peu dans le jardin, t'as évoqué ton potager, on parlait tout à l'heure des jukebox et des 2000 disques 45 tours que tu as à la maison. Et je sais que quand tu fais le jardin, tu aimes écouter ça.
1: Santana, Europa.
0: Waouh, Santana, c'est vrai. Alors, ça te permet de faire un jardin meilleur. Tu bêches mieux en écoutant Santana.
1: Non, mais la musique me plaît, donc.
0: Je comprends. Alors, tu es un peu timide, même si ça s'est arrangé avec le temps. Et je ne sais pas si tu étais timide il y a déjà quelques années de ça pour la rencontre avec Christian. On va en parler. C'était en boîte. Comment s'appelait la boîte?
1: Le Fleury.
0: Elle était où? C'était où la boîte Le Fleury?
1: Oh, c'était dans le
0: Cambrésis. Ok. Alors, c'était la dernière fois ce jour-là que tu allais dans cette boîte,
1: oui.
0: Avant de partir pour tes études, alors que lui, c'était la première fois qu'il venait. C'est comme ça que vous êtes rencontrés. C'est drôle, hein?
1: Exact.
0: Et cette année-là, en 79, on écoutait ça.
12: Et si ce soir, on dansait le dernier slow, comme si...
0: Et justement, il y a une histoire de slow, Marie-France. Tu racontes un petit peu?
1: Ah oui, effectivement. Bon, en fait, la soirée, tu seras plein, c'est un dimanche soir en plus.
0: Ouais.
1: En fait, il y avait régulièrement des séries de slow à l'époque.
0: Oui, le quart d'heure américain, voilà.
1: Non, pas tout à fait. Bon, c'était pas vraiment le quart d'heure américain, c'était encore à l'ancienne.
0: D'accord. Il t'a invité, t'as pas voulu y aller, je synthétise.
1: Non.
0: Ouais, t'as pas voulu.
1: Non, effectivement, j'ai pas voulu y aller.
0: Un petit vent, quoi.
1: Et puis, comme j'étais embêtée par d'autres.
0: Par d'autres garçons.
1: D'autres garçons, il est repassé, là j'ai dit oui.
0: Et voilà. Et finalement, il t'a sauvé la mise. Et vous êtes mariés depuis 1982 et ensemble depuis 79. noce de topaze. Bravo. Voici cette question à choix multiples. On y va. Petit extrait.
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0: nuit. Sous les ponts de Paris. Quel artiste français, on l'a vu dans l'actualité, on a vu les images, a récemment transformé le Pont Neuf à Paris en une immense caverne éphémère? Est-ce que c'est Richard Orlinski? Est-ce que c'est l'artiste JR? Est-ce que c'est Christo? Ou notre maroufleuse de choc, évidemment, qui était au Pont Neuf et boum, elle nous a fait une caverne. Valérie Damido, top chrono. Richard Orlinski, JR, Christo ou Valoche?
1: JR.
0: JR, comme dans la série? Non.
1: Bah oui, Dallas.
0: Eh bah oui, t'as raison. C'est bien JR qui a imaginé avec Bobby, avec Choulen, ils étaient tous là, la caverne du Pont Neuf, installation monumentale, grotte immersive, avec cette œuvre qui est à découvrir, voilà, en ce moment, à Paris.
3: JR, ça va lui faire plaisir, on l'a dû jamais lui faire, JR, Choulen.
0: Voilà. Alors, moi, je ne lui ai jamais fait, personnellement.
3: Voilà. Alors, Siegfried, tu as 6. Marie-France, tu as 6. Vous êtes à égalité parfaite. Mais il reste encore la question cachée et le bingo. Mais en attendant, on va écouter Len Marlin. J'aime bien dire ça à la française.
0: Len Marlin, oui, oui.
3: Ça te fait plaisir?
0: Ça me...
3: Len Marlin, Sitting Down Here. À tout de suite, mes chers.

0: Marlène Marlin, hein, ouais. C'est ça.
1: Lune Marlin.
0: Sitinge the one air.
1: Et voilà, Lynn Marlin, sitting down here.
2: Je prends des cours cet été en anglais.
1: Jingle.
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1: Ici, nous sommes avec Siegfried et Marie-France qui ont 6 points chacun. Siegfried joue avec ici Poitou, Marie-France avec ici Nord. Alors, notre Siegfried, hein, il a beaucoup voyagé, il adore voyager. À Kiel, Madagascar, Maroc, Cap-Vert, Thaïlande, Singapour. Il a été évidemment aussi à Madagascar. Et quand tu étais à Madagascar, tu as appris une chanson. Quelle était cette chanson, mon petit canard ?
4: Cette chanson s'appelle, alors je ne sais pas si je le dis bien, parce que je ne parle pas vraiment malgache, mais elle s'appelle Djari Banou.
1: Et alors, comment tu peux la chanter là ?
4: Ouais, je peux essayer.
1: Vas-y.
4: Dari Nakuza Zanaraye, Natuki Sakweke, Ye Ye, Zazavavi Malemi Fandae.
1: Ah ouais, bah. C'est pas mal, Céline, t'as l'original.
2: Bravo.
5: Dari Nakuza Zanaraye.
1: Et voilà. Bon, c'est pas mal quand même. Donc c'est le groupe Egema, ça passe à la radio, il est à l'aéroport de Madagascar, il chante doucement sa chanson en attendant, la douanière lui demande si c'est la chanson, si c'est bien cette chanson qu'il chante et lui dit que c'est qui, c'était qui ?
4: Elle me dit que c'est elle, la chanteuse du groupe.
1: Et voilà, et du coup ?
4: Et du coup, bah, on a papoté, on a discuté, elle a pas trop regardé un peu ce qu'il y avait dans mon sac, ce qui était plutôt pas mal.
1: Parce que t'avais 500 grammes de vanille.
4: Ouais, je dépassais un petit peu les quotas.
1: Et voilà, mais comme t'as chanté la chanson sans le savoir de la douanière, et voilà, t'as eu de la vanille pour 10 ans.
4: C'est pas ses crèmes.
1: C'est pas ses crèmes à la vanille, comme dirait l'autre.
4: Exact.
1: Alors, tu as 6 points. Elle a 6 points. Donc là, c'est la question à 5 points. Est-ce que tu vas la gagner ? On va voir ça tout de suite. Attention, petit Bourville.
6: Salade de fruits.
1: Jolie, jolie, jolie.
6: Tu plais à mon père.
1: Alors, écoute-moi bien.
6: Salade de fruits, jolie.
1: Quel fruit donne son nom à une célèbre expression désignant une personne prétentieuse ? On dit avoir le. Top chrono, 10 secondes.
4: Le melon. Avoir le melon.
1: Avoir le melon, est-ce que c'est avoir le melon ? Avoir la framboise, avoir le...
2: Ah, la fraise.
1: Avoir la fraise.
2: Le cassis.
1: Avoir le cassis.
2: L'ananas.
1: Non, bien sûr que c'est le melon, bien sûr. Et évidemment, voilà, bravo, 5 points de plus, tu as 11.
2: Marie-France est avec nous, elle a 6. On n'arrive pas à vous départager pour le moment, ce qui n'était pas le cas d'hier. Hein. Aujourd'hui, on a des candidats qui sont au coude à coude.
1: Oui.
2: Marie-France qui joue avec Ici Nord, qui habite à Quesnoy-sur-Deule. Marie-France qui collectionne les 45 tours et qui a un petit côté Pierre Richard, on va se le dire. Avec cette anecdote, un jour, t'es tombé en panne, ce qui arrive à tout le monde, en panne d'essence.
1: Ça arrive à tout le monde, c'est vrai.
2: Bon, c'était en pleine ville, j'ai l'impression que ça te fait déjà rire. On est à un carrefour. Mais le téléphone portable n'existe pas encore, car ça, c'était il y a très longtemps. Du coup, qu'est-ce que tu as fait pour t'en sortir ?
7: Déjà, on m'a aidé pour garer la voiture, parce que sinon je bloquais toute la circulation.
2: Ouais.
7: Donc on était en plein hiver, hein, c'était au mois de décembre, on venait d'emménager dans une nouvelle maison.
2: Mmh.
7: Voilà. J'ai trouvé un café.
2: Voilà, tu étais dans un bar.
7: Pour aller téléphoner.
2: C'est ça.
7: Mon mari, qui était rentré, rentré bien avant moi.
2: Okay.
7: Donc, j'avais une pièce de monnaie, une seule, dans mon porte-monnaie à l'époque. Et donc, je téléphone. Mon mari décroche. Je lui dis, je suis en panne vraisemblablement d'essence, parce que ma jauge ne bougeait plus depuis un certain temps, donc c'était un peu troublant quand même.
2: Bien évidemment.
7: Donc, il me dit, bah oui, j'arrive, et il raccroche. Bon, il ne savait pas où j'étais.
2: Mais c'est-à-dire que voilà, il a raccroché tellement dans la précipitation que tu n'avais plus de pièces, tu ne pouvais pas la rappeler, il a dit j'arrive, et du coup, il savait pas où t'étais, donc il n'est jamais venu. Tu t'en es senti comment, alors ?
7: Comment ?
2: Ben, tu t'en es senti.
7: Je rentre à pied.
2: Et t'es rentré à pied, oh là là, ma peau. Oh là là, oui, effectivement, ça c'est pas de chance.
7: Ouais, c'est pas de chance.
2: Un petit mot sur Johnny, on parlait de Johnny Hallyday hier, c'était son anniversaire, ça aurait été voilà, son anniversaire, il aurait eu 83 ans. Fan de Johnny, t'as été le voir à 4 reprises en concert ?
7: Oui. D'abord ici sur Villeneuve-d'Ascq, donc au stade Villeneuve-d'Ascq. Ensuite sur Lens.
2: Ouais.
7: Ensuite au Zénith.
2: Oui.
7: Et ensuite, le dernier, c'était les vieilles canailles. Très bien. Aussi,
8: vieilles canailles. Et il y avait toujours.
2: Vieille canaille avec Eddie Mitchell, avec Dutronc hein, aussi.
7: Dutronc, oui.
2: Une de ses dernières tournées d'ailleurs, je crois que c'est même la dernière tournée.
7: C'était sa dernière tournée, c'était 6 mois avant.
2: Ouais. Bon, allez, pensez hein, pour notre Johnny. On joue Marie-France, c'est la question cash, c'est la question qui vaut 5 points, pas de proposition de réponse. Écoute bien, sois attentive. Combien y a-t-il de lettres dans le mot, je te donne un mot, il faut me dire combien il y a de lettres. Rhododendron. Rhododendron, top chrono, 10 secondes.
7: Oh, c'est beaucoup ça. 3, 6, 8, 10, 12, 13.
2: 13. Rhododendron, il y en a 13. Je pense que tu vas sacrément t'en vouloir parce qu'il n'y en a que 12.
7: Oh mince.
2: Je t'invite à écrire le mot après l'émission et tu verras qu'il y a 12 lettres pour cet arbuste à fleurs colorées.
1: Eh bien, ça nous fait 11 pour Siegfried, 6 pour Marie-France et tout de suite une nouveauté, Amir à l'imparfaite.

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1: C'est la nouveauté, c'est Amir, ça s'appelle à l'imparfaite sur ici.
2: Eh ben, c'est parfait ça, tout ça.
1: C'est comme vous, hein.
2: Oh là là, je suis imparfaite, t'as raison.
1: Non,
2: allez,
1: parfait.
2: Tout de suite,
1: vous
2: c'est quoi
1: mal.
2: C'est la réclame.
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2: Nous sommes au taquet avec Siegfried qui a 11, Marie-France qui a 6. Alors, Siegfried, il va falloir m'expliquer ce choix de chansons que tu aimes bien. Parce que, allez, tiens, on va écouter. Los. Rien n'a changé. Alors, les Poppies, c'est plutôt ma génération, mon chat.
5: Et puis celle de Marie-France.
2: Exactement. Qu'est-ce que... Ben oui, Marie-France, elle a 66, moi j'ai 61. Pourquoi tu aimes les Poppies, mon petit chaton ?
5: Ben je sais pas, mais c'est vrai que c'est le choc des générations. Marie-France a dit qu'elle a rencontré son amour en 79.
1: C'est ça.
5: C'est l'année où je suis né.
2: Eh ben voilà ! Et voilà. Bon. Et t'aimes bien les Poppies.
5: Les Poppies, souvenir du centre aéré.
2: Ah voilà.
5: Où on faisait des petits spectacles, et puis ben, on avait fait un spectacle avec cette chanson. Et du coup, voilà.
2: Les Poppies. Très bien. Alors écoute-moi bien, tu as 11. Là, c'est le bingo, il va falloir que tu déchires tout. Donc écoute bien ma question. À mon top chrono, tu vas avoir 10 secondes pour me donner un maximum de peintres, les peintres célèbres, tous les peintres du monde entier, tous les peintres célèbres. Top chrono, 10 secondes.
5: Manet, Monet, Picasso, Chagall, Dali,
2: C'est bon, tu m'en as donné 5. Il y avait Renoir, il y avait Van Gogh, il y avait Rembrandt, il y avait Cézanne. Tu m'en as donné 5, c'est parfait.
1: Oui. Alors, le schéma est clair. Il a été très bon, hein, Marie-France, sur toute la ligne. Il a 11 points. Et toi, tu as 6. Parce que, bah voilà, t'as pas trouvé le rhododendron. Bon, là, on est sur le bingo. Le bingo, il vaut 10 points pour encaisser les 10 points et peut-être avoir une petite chance d'être avec nous vendredi. C'est celui qui marque le plus de réponses. Donc, il a fait 5. Faut que tu fasses 6. C'est pas compliqué. Sur ton bingo, tu fais 6. Tu seras avec nous. Est-ce que c'est clair? Ouais?
6: Oui.
1: Bon, je te mets pas la pression. Je t'explique juste la règle du jeu. Marie-France, on a écouté Johnny, on a écouté Les Vieilles Canailles parce que tu nous as dit que tu l'avais vu 4 fois en concert, mais tu aimes aussi...
2: Moi, ma chanson préférée de Elvis, c'est Suspicious Mind.
1: Ah,
2: on adore, hein.
1: Bon, de toute façon, voilà, on pense à Johnny, on pense à Elvis, hein, il était fan d'Elvis notamment. Marie-France... L'heure de vérité a sonné, seras-tu avec moi vendredi, je le souhaite. Tu vas avoir 10 secondes pour ce bingo, pour me citer un maximum d'écrivains ou écrivaines.
2: Non, écrivains.
1: Ah, c'est juste des écrivains, donc c'est au masculin. Hein. Un maximum d'écrivains célèbres. Ok, top chrono, 10 secondes.
6: Flaubert, Maupassant, Zola, Stendhal,
1: Moi j'en ai 5
2: aussi. Alors ça fait une égalité parfaite. Qu'est-ce qu'on fait? Vite, on va vous départager avec une question pourcentage. C'est celui qui répond au plus près sans dépasser.
1: Exactement. Voici la question. Elle arrive tout de suite et je vous demande quel pourcentage de femmes y a-t-il dans les effectifs de la gendarmerie en France?
2: Alors
1: top
2: vas-y.
1: Réponse quoi.
2: Alors vas-y, Siegfried, combien de pourcentage de femmes dans la gendarmerie?
5: Je vais dire 24%.
2: 24, ok.
1: Marie-France?
6: 20.
1: Ok.
5: Oh, elle est maligne.
1: Oui, Ouais, mais elle a le droit. La bonne réponse, c'est 22. Donc, il fallait pas dépasser la bonne réponse.
2: Et bah voilà. Donc, c'est Marie-France qu'on retrouvera en finale vendredi.
1: Oh, bien vu, Marie-France.
2: Je suis très triste, mon petit Siegfried.
1: Oui, Marie-France.
2: Mais ça, ça s'appelle la chance. Voilà. Bravo, Marie-France. Tu nous rejoins vendredi en finale pour tenter de gagner 2 jours au festival Les Grandes Marées à Jullouville ou la machine à café Malongo. Mon petit écoute, je suis désolée. J'étais bien.
1: Une prochaine fois,
2: mon chat. Je vous embrasse tous. Je remercie Céline à la réalisation, Maître Coupez au savoir, Iki à la technique, Alex au standard, Maître Bastien.
1: Je vous en prie.
2: Hein?
1: Oui.
2: Voilà.
1: Sur la demain. Enfin, moi j'ai une candidate. Je suis content.
2: Ouais, c'est bien. Allez, un candidat chacun. À demain, mes petits canards. Je vous embrasse très fort.
1: Et on a le plaisir de retrouver Wendy Bouchard pour ma France. Bonjour Wendy.
0: Bonjour mes amis.
1: Bonjour
0: mes amis. Vous allez être en tenue de foot ce soir.
1: Bien sûr.
0: En bleu. Bleu. Pour suivre les débuts de l'équipe de France face au Sénégal. Mais après l'info, moi je vous entraîne dans un monde à part. Mais quoi que nous sommes si proches de ces grands singes, frères à 99%, on parle des chimpanzés avec la primatologue Sabrina Krief. Comment nous les aider depuis la France, c'est important aussi d'en parler.
2: Eh ben c'est très bien.
0: Et je vous embrasse.
2: À demain. À belle émission.
1: Merci Wendy.
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1: Passez une excellente journée, merci d'écouter ici, bon appétit, soyez les bienvenus, il est quelle heure?
2: Bah écoutez, vous écoutez ici,
1: oui.
2: Il est 13h.
1: C'est pour vrai déjà.
2: Je vous aime, à demain.
1: Oh, nous aussi on vous aime. Voici Ma France, c'est avec Wendy Bouchard, belle journée.
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0: Bonjour à tous, merci d'être à l'écoute de Ma France. 30 minutes pour vous raconter l'actualité et pour partager l'univers de nos invités. En ce jour d'entrée dans la Coupe du Monde des Bleus, nous sommes à Aja, dans le Périgord, qui soutient Maxence Lacroix, l'enfant du pays qu'il espère voir aligné. Les pronostics en Haute-Savoie, on les entend pour ce premier match de l'équipe de France face au Sénégal, redoutable finaliste de la Coupe d'Afrique des Nations. Avec le Journal du Mondial, on vous éclaire un peu plus sur la compétition à 13h20 dans Ma France. L'accord de paix entre les États-Unis et l'Iran doit être le signal de la relance. Voilà ce que dit le ministre de l'économie, Roland Lescure. Principe de réalité énoncé ce matin avant une réunion auprès de la grande distribution. On vous parle aussi du test de dépistage remboursé pour les patients à risque face à une surexposition au cadmium. Au cœur de vos régions, la chaleur s'installe partout dans le pays. Pas simple pour les épreuves du bac cet après-midi. La suspension ou l'interdiction des travaux agricoles de l'Aude à la Vendée où le risque incendie de forêt est bien activé. Et puis l'arrivée des premiers skippers engagé dans le Vendée Arctique. Grande émotion aux abords des Sables d'Olonne en mémoire de Charlie Dalin. Et puis à 13h15, je vous le disais, notre invitée est une illustre primatologue. Sabrina Krief sollicite l'aide du public pour aider à protéger les chimpanzés, nos frères de la forêt. Elle publie de nouveaux travaux sur l'intelligence de ces grands singes, sur la gestion des outils. Le mondial commence ce soir pour l'équipe de France de foot à 21h chez nous. Les Bleus affrontent le Sénégal dans le New Jersey. La France et son trio magique, Mbappé, Dembélé, Olise, fait partie des grands favoris de la compétition. Mais ce prélude n'est pas simple. Le Sénégal est l'une des meilleures équipes africaines du moment, finaliste de la Coupe d'Afrique des Nations. Il va falloir gérer l'émotion autour d'un tel événement. Au cœur de nos régions, la commune d'Aja, dans le Périgord, va suivre ce premier match avec une intensité particulière. Derrière l'enfant du pays, Maxence Lacroix, peut-être dans le 11 de départ de Didier Deschamps. C'est un reportage de Baptiste Roux.
8: Dans la famille de Jacqueline, on est plutôt rugby, mais ce soir, pas question de louper le match des Bleus.
9: Quand il y a des gros événements comme ça, on regarde. Puis là, on va regarder encore plus, parce que bon, il y a le petit Chino qui joue quand même. Hein. On va pas louper ça.
8: Elle est adjointe à la mairie et toujours aussi étonnée de voir le petit gars d'Aja avec le maillot de l'équipe de France.
9: Ça fait bizarre, mais ça fait très plaisir. Aussi bien pour nous que surtout pour lui. Et puis bon, c'est une consécration. C'est un gamin qui est passionné de foot depuis qu'il est tout petit.
8: Pour cette Coupe du Monde, tous les matchs des Bleus seront diffusés sur écran géant à la salle des fêtes.
9: Ça change tout.
8: Francine et son mari y seront.
9: Pour Maxence, évidemment, on nous fait honneur. Hein, voilà, et puis c'est vraiment, c'est quelqu'un du pays. Et c'est merveilleux.
10: Fier, bien sûr, oui, fier. Et c'est Aja qui joue aux États-Unis, qui est dans l'équipe de France. Donc c'est un truc de dingue.
8: On ne sait pas encore si on verra beaucoup Maxence Lacroix sur le terrain. Mais pour Gérard, ça va être l'un des patrons de cette équipe.
7: Je pense qu'il va apporter beaucoup. Et puis comme il est, il a un côté leader. Donc je pense que c'est ce dont a besoin un peu un Varane, quoi, finalement, dans l'équipe de France. Pour moi, c'est ça. Ouais. Maxence Lacroix, c'est le nouveau Raphaël Varane.
8: Et même s'il est aux États-Unis, Maxence Lacroix n'a pas oublié son village périgourdin. Il va offrir des pizzas à ceux qui regarderont le match à la salle des fêtes.
0: La salle des fêtes réservée aux habitants d'Aja dans le Périgord pour ce reportage. 21h chez nous, c'est l'heure du match, mais décalage horaire oblige, il ne sera que 15h aux États-Unis et ce détail n'en est pas un, Xavier Monferrand, parce qu'il n'est pas si habituel pour les joueurs de jouer en plein jour et sous le soleil.
11: Les artistes du football sont souvent des oiseaux de nuit habitués au feu des projecteurs. Alors là, jouer à l'heure de la sieste, sous le soleil, avec des températures forcément moins clémentes, ça change tout pour le milieu de terrain des Bleus, N'Golo Kanté.
12: C'était un élément important dans notre préparation. Une fois qu'on arrive aux États-Unis, s'entraîner sous la chaleur, sous le soleil, on a vu la fatigue que ça procure, en fait, comment on est éprouvé. Les joueurs sur le banc auront leur importance, pourront apporter un gros impact, et ça fait quelques jours qu'on se prépare à ça.
11: Un tel bouleversement, surtout à ce niveau de performance, ça s'anticipe. Il faut tout repenser, tout décaler, ne rien laisser au hasard. Le staff des Bleus y veille car la routine du match n'est plus la même, explique Guillaume Vassou, l'un des kinés de l'équipe de France.
13: Nous, ce qu'on va surtout mettre en place, c'est un réveil musculaire plutôt entre 9h et 10h. Puis on va vite arriver au déjeuner qui devrait avoir lieu autour de 11h, puisque un match qui va commencer à 15h, l'équipe va certainement partir autour de 13h. Ça va arriver très très vite, d'où l'intérêt de se coucher quand même assez tôt la veille. Ça change fondamentalement la journée type.
11: En revanche, jouer plus tôt, c'est aussi rentrer plus tôt et gagner en récupération. D'ailleurs, les Bleus regagneront leur camp de base de Boston ce soir même après le match.
0: Alors, c'est l'heure de l'entrée en matière pour les Bleus. Le temps aussi des pronostics pour ce premier match du Mondial dans les rues d'Annemasse en Haute-Savoie. Voici ce qu'on en dit au micro ici de Mélanie Tornade.
14: Je vois un match nul, 1-1, parce que le Sénégal avec le Maroc, c'est les meilleures équipes d'Afrique. Donc, c'est les derniers finalistes de la CAN, donc ça peut être évident.
15: Les Sénégalais vont faire leur peau.

0: complet du mondial dans Ma France. Et puis sur ici.fr, vous retrouvez le calendrier des matchs, mais aussi le portrait des différents joueurs. Le ministère de l'économie recense près de 900 000 demandes pour l'aide aux grands rouleurs. Plus de la moitié des Français éligibles vont recevoir des virements à partir de demain. C'est une aide qui permet aux travailleurs modestes de toucher 100 euros dès le mois de juin. Dispositif qui comprend aussi une aide aux pêcheurs, une revalorisation des indemnités kilométriques pour les aides au domicile, un accompagnement pour les transporteurs, le BTP, mais aussi le secteur agricole. Alors que Bercy reçoit la grande distribution aujourd'hui, le ministre Roland Lescure maintient que l'économie française peut retrouver une croissance dynamique dans les semaines qui viennent. Il croit beaucoup dans l'accord entre les États-Unis et l'Iran qui doit être pour lui le signal de la relance.
1: La relance, ça ne se fera pas par les deniers publics, ça vous l'avez bien compris, mais elle se refera par un retour de la confiance collective. On a eu de l'attentisme, c'est normal, de la part des consommateurs, de la part des entreprises. Il est désormais le temps que la relance économique soit à l'ordre du jour. On a une bonne nouvelle. Il faut à la fois pas gâcher notre plaisir, mais surtout en profiter pour relancer la machine.
0: Et de ce contexte strictement économique, le gasoil et l'essence sont repassés sous la barre des 2 euros le litre. L'autoroute A69 entre Castres et Toulouse a franchi hier une étape décisive. Le rapporteur public a défendu la raison impérative d'intérêt public majeur pour finaliser la construction de ce tronçon, dérogeant à la protection des espèces. Le Conseil d'État doit rendre sa décision d'ici le mois de juillet. Cette annonce santé à la une, à partir d'aujourd'hui, les personnes jugées à risque peuvent se faire rembourser le dépistage du cadmium, ce métal lourd et cancérogène qui contamine notre alimentation, notamment à cause de certains engrais agricoles. Ce test est un test urinaire qui pourrait être prescrit par votre médecin si vous êtes surexposé par votre lieu de résidence, quand le sol a été reconnu pollué. Des conditions assez restrictives choisies par les autorités. Écoutez Pierre Souvet, il préside l'association Santé Environnement France.
2: Je vais vous dire que c'est mieux qu'avant, puisqu'avant il y avait zéro. Hein. Mais la difficulté, c'est que ça concerne des sites pollués. Alors sur les uns, il y en a 7000 en France, on a du mal à savoir où, c'est-à-dire si vos poussières, les poussières ou les sols ont été contaminés par des rejets industriels, par exemple, ce qui évidemment ne correspond pas à la contamination générale française. Pour les enfants, par exemple, qui ont tant de poussières là où ils habitent, eh bien, ce dépistage nécessaire s'ils se rongent les ongles, s'ils sucent leurs pouces, s'ils mangent la terre, vous voyez ? Très compliqué. Pour la population générale, là aussi, il faut avoir habité au moins 10 ans ou alors quand on était petit. Donc, c'est extrêmement compliqué. Beaucoup de médecins se posent la question, un, de savoir si ils vont pas être sanctionnés, s'ils prescrivent pensant bien faire, alors que ça ne respecte pas tous les critères qui sont extrêmement compliqués. Donc, je pense qu'il aurait fallu simplifier. Les médecins, c'est pas des prescripteurs à gogo et leur donner la liberté en fonction, donc, des expositions, notamment alimentaires, et industriel, évidemment, pouvoir dépister les gens et rechercher les pathologies.
0: Pierre Souvet, président de l'association Santé Environnement France. Il était ce matin l'invité d'ici Paris-Île-de-France. Au plus près de vos territoires, la précaution est de rigueur face à la nouvelle vague de chaleur et face au risque d'incendie. En Vendée, 40 hectares ont été brûlés par une quinzaine de départs de feu dans l'est du département. La préfecture a de fait interdit de nombreuses activités. Les travaux agricoles sont appelés à être suspendus car ce risque de feu est précoce et il faut s'adapter. Mathieu Maires est contrôleur général des pompiers de Vendée.
3: Nous sommes énormément sollicités. Il ne s'agit pas de feux de forêt, mais des feux d'herbe, des feux de champs. Potentiellement, certains feux sont d'origine agricole, de travaux dans les champs, mais sans pour autant en faire une généralité. Toutes les activités susceptibles d'engendrer des étincelles ou qui génèrent des flammes nues sont à proscrire en cette période de vent assez modéré, plutôt fort, puisqu'on voit que les conséquences peuvent être immédiates et générer un nombre d'incendies importants.
0: La chaleur qui s'installe en France jusqu'en début de semaine prochaine avec des températures en moyenne au-dessus de 30 degrés, des pointes à 40 degrés même attendues dans le centre juste au moment des épreuves du bac pour un demi-million d'élèves de terminale. Plancher dans ces conditions, ce n'est pas très agréable pour ces lycéens rencontrés par Raphaël Aubry en Mayenne. Écoutez.
4: À la sortie de l'épreuve de philo devant un lycée de Laval, Adèle et Léonie sont plutôt contentes d'elle.
5: Bah en vrai, plutôt bien, ça va.
6: Ouais, le sujet était cool.
4: Mais les deux lycéennes ont des cernes sous les yeux.
7: J'ai mal dormi cette nuit à cause de la chaleur et pour réviser, pareil, ça nuit à la concentration quand même.
6: Bah après, il y a le stress qui joue aussi, il n'y a pas que la chaleur, mais j'avoue que pour le sommeil, on n'est pas au top de notre forme. On n'a pas eu de chance que cette semaine, enfin la semaine dernière, il a pas fait trop chaud, ça aurait été parfait. Et là, les trois jours ont passé des vrais, il fait chaud. Mais bah après, on n'a pas le choix, c'est comme ça. Hein.
4: Pas le choix d'aller réviser aussi après la philosophie. Autour des épreuves de spécialité jusqu'à jeudi. Camille a sa technique.
8: Je vais rentrer, je vais faire la sieste et je m'y remettrai plutôt ce soir quand il fera plus frais.
9: Parce que justement il fait chaud ou parce que c'est ton rythme habituel ?
8: Un peu des deux. Comme il fait chaud, c'est compliqué, mais on est aussi fatigué de l'épreuve, donc il faut faire une pause aussi.
4: Les révisions avec la chaleur, c'est ce qui inquiète.

0: Thioven, interne dans un lycée.
1: Moi, j'ai du bol parce que je suis au rez-de-chaussée. Je sais que sous les combles, c'est une enfer dès qu'il commence à faire chaud et tout, parce que l'internat est assez vieux. C'est ça qui m'inquiète un peu. Maintenant, je pense que ça devrait le faire quand même.
0: Mission, trouver un lieu frais pour Léa aussi. Heureusement, toutes les épreuves écrites du bac ont lieu le matin cette semaine, comme la philosophie.
2: Il faisait ça, va. Enfin, vu que c'était le matin, ça allait. Il fait pas trop chaud.
0: Reste à savoir si les salles de classe seront ventilées jusqu'à jeudi midi.
3: Merci Raphaël. Il est 13h11 à l'écoute de Ma France. Et les rassemblements se sont multipliés hier soir devant les palais de justice du pays. Au Mans, à Blois, Bergerac, Arcachon, à Narbonne, autant qu'à Dijon, Calais, Épinal, Nice, Marseille, Compiègne, Grenoble ou Paris, où 5000 personnes se sont réunies place Vendôme devant le ministère de la Justice, selon les différentes associations présentes. La mort tragique de Liana dans le Gers cristallise l'horreur des violences commises sur les enfants. Ce matin, l'ancien Premier ministre François Bayrou déclare sur France Inter que ces violences devraient nous empêcher de dormir. Eh bien, c'est exactement ce qu'elle provoque, notamment chez ces femmes mobilisées, parmi lesquelles la comédienne Sarah Forestier, qui projette de se retrouver avec ces femmes désormais tous les lundis.
4: Les innombrables rafistolages du gouvernement depuis des années n'ont pas marché. On a besoin que cette loi intégrale passe parce qu'elle répond à énormément de problématiques. Et j'invite toutes les personnes qui écoutent à aller se renseigner sur la loi intégrale, sur loiintégrale.fr. Il y a énormément de choses sur le repérage, la prévention, quoi faire quand il y a des plaintes, des actes d'enquête minimum à mener. Monsieur Barella aurait pu être stoppé dans son parcours criminel. La réalité, c'est que dès la première plainte, il y aurait pu avoir des actes d'enquête qui auraient pu éviter la récidive. C'est juste plus possible.
3: La comédienne Sarah Forestier mobilisée, elle répondait à Marie Boueda pour ICI. Inspirons-nous de l'Espagne. Voilà ce qu'ont scandé les manifestantes. Plutôt que de faire des lois réactives au coup par coup, une loi intégrale traiterait le problème dans son ensemble. Une pétition pour cette loi en ligne a d'ailleurs déjà récolté près de 300 000 signatures. Les manifestants comptent se retrouver désormais tous les lundis devant les tribunaux du pays. À côté de cette demande de justice et de moyens, on apprend que la France va investir 655 millions d'euros dans l'intelligence artificielle. Annonce de Sébastien Lecornu dans un contexte de finances publiques sous tension. Le Premier ministre qui souhaite, je le cite, que ces avancées profitent aux Français et renforcent nos services publics. Enfin, au Sable d'Olonne, les premiers skippers engagés dans le Vendée Arctique, course qualificative pour le Vendée Globe dont nous vous parlions ici, ont franchi cette nuit la ligne d'arrivée et puis ils ont remonté le chenal à l'aube. Ambrogio Beccaria, Sam Goodchild, Violette d'Orange sont le trio de tête de cette édition, des skippers déjà arrivés, avec un goût de larmes, hommage à Charlie Dalin. Yves René Tapon en fut le témoin pour ICI Loire-Océan.
5: Un immense voile noir entoure le phare vert qui marque l'entrée du chenal. Drapeau noir aussi en haut du mât de massif, le voilier avec lequel Charlie Dalin remporta son tour du monde. Et dans le public, nombreux, les Bravo Sam répondent au Bravo Charlie. Ces deux bénévoles, foulard blanc à la main, tenaient à être là.
6: Il est dans notre cœur, c'est sûr. On ne peut pas l'oublier.
5: Qu'est-ce que vous avez ressenti lorsque vous avez revu son bateau arriver avec ce drapeau noir ?
7: Les larmes aux yeux, ça faisait beaucoup de peine.
5: À son arrivée au ponton, Sam Goodchild, trop ému, n'ouvre pas la bouteille de champagne traditionnellement offerte.
8: Il y a quelque chose de plus important dans la vie. Les courses, c'était super, mais le moment qu'on a passé l'arrivée, malheureusement, heureusement, on a pensé à autre chose, la tête est ailleurs. Il faut savoir que l'équipe ici, c'est l'équipe qui a gagné le Vendée Globe avec Charlie, et cette équipe-là qui ont vécu tous ces moments très très forts avec Charlie.
5: Troisième de la course, Violette d'Orange salue aussi le grand marin.
9: C'est juste énormément de tristesse pour sa famille, pour son fils Oscar, pour sa femme. Il m'avait survolé à mon arrivée du Vendée Globe, et là, je me dis, c'est il nous survolera et il protégera tous les marins maintenant de là-haut.
5: Et au-dessus du ponton, sur le village, trône le trophée du Vendée Globe, accompagné d'une grande photo de Charlie Dalin.
3: Merci, prenez ta pont. Et puis c'est parti depuis ce matin et jusqu'à jeudi pour la vente à petit prix de 100 000 billets TGV Inouï. Billets à 19 euros pour la seconde classe, 29 euros en première pour des voyages qui couvrent la période du 3 au 31 août. Cette offre promotionnelle est soutenue par la SNCF pour permettre, dit la compagnie, aux plus défavorisés de partir en vacances en train.
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3: Il est 13h15, nous sommes en direct et je suis ravie dans Ma France d'approcher l'une de nos plus éminentes primatologues, de nos honorables frères de la forêt, ces chimpanzés avec lesquels nous partageons 99% de notre ADN. Notre invitée nous propose d'agir, de mieux les connaître, de mieux les reconnaître. Elle ne cesse de nous sensibiliser à la conservation de ces grands singes, notamment face au braconnage. Bonjour Sabrina Krief.
11: Bonjour Indy.
3: Je me sens très chanceuse de vous connaître parce que vous les connaissez. ces frères de la forêt. Je vous accueille avec beaucoup de chagrin, parce que je sais que ce début d'année a été tragique pour vous. En avril, vous découvrez qu'un de vos protégés, ils ont tous un nom, vous l'avez baptisé Hugo, dans une forêt d'Ouganda, qui est une réserve avec ces animaux que vous auscultez de très près, au cœur de cette communauté que vous étudiez depuis 20 ans. Vous apprenez qu'Hugo a été massacré à coups de machette. Ça vous a bouleversé, évidemment, par la brutalité de l'acte, par son caractère gratuit aussi, Sabrina.
11: Oui, parce que en fait, on est habitué à être confronté à des actes de braconnage ou des activités illégales, mais dans la zone où on travaille, en fait, les pièges sont souvent posés pour attraper des petites antilopes, et les chimpanzés qu'on étudie et qu'on suit sont mutilés, perdent des bras, des pieds, donc c'est tragique également. Mais là, cette fois-ci, c'était vraiment un acte volontaire, intentionnel, envers un chimpanzé qui, dans la communauté, avait une place tout à fait particulière, un chimpanzé extrêmement doux, pas du tout agressif, dans un endroit où il n'était pas en train de gêner les villageois, puis on a retrouvé donc après l'autopsie dans son estomac des fruits sauvages. Donc toute la matinée, en fait, les premières heures de sa journée avaient consisté à manger des fruits de gingembre sauvage. Et oui, l'acte était extrêmement violent puisqu'il y avait des dizaines de coups de machette sur son corps.
3: Et ça, c'est très dur parce qu'ils font partie de votre famille. Ils font partie, j'allais extrapoler, de notre famille, Sabrina.
11: Oui, ce sont nos plus proches parents, donc ces émotions que eux vivent, on les comprend, on les perçoit, on les ressent, on les explique, on les étudie. Ce qui fait que dans le livre que j'ai publié, vraiment, je décris des tempéraments, des caractères, des personnalités. Évidemment, chaque individu est extrêmement précieux aujourd'hui où 70% des populations de grands singes ont disparu. Et si dans cette zone où nous, on se bat pour les protéger, où on a monté un projet avec les villageois, où notre projet emploie 35 personnes, donc fait vivre dans cette toute petite zone une grande partie des familles qui sont autour du parc, on s'imagine ce qui se passe dans les zones où ils ne sont pas protégés.
3: Bien sûr, Infiniment proche, c'est le livre que vous avez publié chez Grasset, qui nous raconte justement par le menu détail, qui approche cette communauté que vous observez depuis 20 ans. Je disais à nos auditeurs tout à l'heure que ça a beau être loin, l'Ouganda, et on n'a pas, nous, l'autorisation d'aller s'y promener, d'aller approcher les chimpanzés, parce qu'il y a des méthodes, il y a des protocoles sanitaires, évidemment, mais on peut soutenir l'action contre ce braconnage, l'action de sensibilisation. Comment on fait pour vous aider, Sabrina ?
11: Alors, sur la plateforme Hello Asso, il y a une campagne de crowdfunding pour essayer de vraiment soutenir notre équipe de lutte anti-braconnage. Aujourd'hui, c'est 10 personnes qui, chaque jour, partent sur 5 parties du territoire des chimpanzés pour retirer les pièges et également pour faire de la sensibilisation, comprendre en fait quelles sont les solutions pour essayer de rendre l'harmonie dans cette zone.
3: Je peux faire une parenthèse, ce sont des Ougandais qui risquent aussi leur vie.
11: Oui, bien sûr, bien sûr. On a dans notre équipe uniquement des Ougandais, à part évidemment les chercheurs, les jeunes chercheurs, les étudiants. Et également, on a aussi bien sûr des chercheurs et des étudiants étrangers. Et oui, c'est vraiment important parce que aussi chaque individu, en fait, aujourd'hui, on s'en rencontre, et d'ailleurs, on publie un article scientifique à ce sujet. Les communautés de chimpanzés sont toutes différentes les unes des autres, et chaque individu est responsable d'un savoir, d'une tradition. On publie un article sur les utilisations d'outils que les chimpanzés de Sébitoli utilisent pour aller chercher du miel. Et les communautés voisines, qui sont étudiées depuis 30 ans, ne font pas usage de ces outils.
3: Donc, ça, c'est incroyable. C'est vraiment la communauté que vous observez, que vous avez vue à l'action. Il y a des vidéos d'ailleurs qu'on peut retrouver en bas de cet article. Et on voit ces chimpanzés avec une brindille, une baguette de bois, fouiller la terre. Alors, le miel, on l'a plutôt. Et ce sont des ruches souterraines, c'est ça ?
11: Oui, c'est ça. C'est ça qui est extrêmement complexe, c'est que la ruche est sous terre et la galerie qui permet aux abeilles d'y accéder n'est pas à l'aplomb de la ruche.
3: Oui.
11: Donc il faut que les chimpanzés creusent tout autour de la galerie pour y trouver le miel, qui n'est pas mûr à toute saison. Donc il y a vraiment des moments où
3: ils ont cette science et cette connaissance-là
11: qui est transmise donc de génération en génération, et ce qui fait en fait ce que l'on appelle les cultures animales, et qui a permis à Jane Goodall, la première, d'expliquer que la barrière qu'on érigeait entre les humains et les autres animaux était finalement très poreuse et qu'en fait c'est un continuum. Et l'importance aussi donc de protéger chacun de ces individus, un peu comme un ethnologue fait une étude des sociétés humaines, et de la même façon qu'on essaye de préserver les savoirs locaux, bah, c'est vraiment important de protéger les savoirs locaux des chimpanzés qui sont aussi les gardiens des forêts tropicales, très importantes pour notre régulation climatique si on veut ramener ça à l'être humain.
3: Alors ce qui est terrible, c'est qu'on résume ça la première en 10 secondes, mais c'est 10 ans d'observation, de travail à minima, Sabrina Krief.
11: Notre article est l'aboutissement de 15 années de collecte d'outils qui nous ont permis donc de rassembler plus de 400 outils, de les mesurer, de nous rendre compte que les mâles et les femelles n'utilisaient pas les mêmes et qu'en plus il semble qu'ils aient des comportements qui permettent de signaler l'entrée des galeries. Et donc ça aussi c'est tout à fait nouveau et passionnant, et c'est une des raisons pour lesquelles il faut les protéger, mais bien évidemment tout simplement pour eux-mêmes et pour ce qu'ils représentent dans cette forêt comme maillon très important de la biodiversité.
3: C'est votre vie, c'est votre moteur, et on vous voit et on continue à vous entendre passionné avec votre époux Jean-Michel Krief qui immortalise aussi, il est photographe entre autres, ces moments prodigieux avec ces grands singes. Je voudrais qu'on rende hommage, c'est pas très gai à ce moment-là, mais quand même, parce qu'il nous écoute de là-haut, à deux personnes qui ont été très importantes dans ce combat. D'abord c'est Nathalie Baye. C'est un peu un jardin secret, mais on sait qu'elle aimait les animaux et elle aimait particulièrement ces grands singes. Et elle vous avait suivi, Sabrina Krief.
11: Oui, on a eu vraiment beaucoup de chance de l'avoir avec nous. Et depuis cette rencontre avec les chimpanzés, et même avant, en fait, quand elle avait visité l'exposition sur la piste des grands singes au muséum avec moi, elle a été toujours de tous les combats à nos côtés. Et voilà, oui, effectivement, sa disparition nous a beaucoup émus jusqu'au dernier moment, en fait. Elle était en contact avec nous et elle nous parlait tout le temps de ses souhaits, de son souhait de retourner en Ouganda.
3: C'était une grande ambassadrice de cette cause des grands singes, et puis un grand artiste aussi est parti, mais alors lui il a laissé des œuvres qui lui survivent, et c'est magnifique, c'est un grand sculpteur. Michel Bassompierre, que vous m'avez fait le plaisir de rencontrer, tout en rondeur, son art animal, et il sublimait aussi ses grands singes, Sabrina Krief.
11: Oui, tout en rondeur, tout en douceur, il exprimait aussi les comportements des animaux par ses sculptures monumentales, ramenant en fait la nature en ville, en quelque sorte, et les animaux au cœur de nos cités. Oui, c'est un grand artiste aussi qui nous a quittés, ses œuvres perdurent, et j'espère qu'on aura la chance de pouvoir continuer à les admirer, mais grâce à sa famille aussi, voilà, qui est extraordinaire.
3: Sa famille formidable, Michel Bassompierre et ses œuvres. Alors il y a ce livre infiniment proche et grâce à qu'il vous faut lire, cette pétition, enfin ce soutien, ce crowdfunding sur Hello Asso pour se mobiliser contre le braconnage, votre projet autour des chimpanzés dans cette communauté Sébitoli en Ouganda. On va parler foot dans quelques secondes. Est-ce qu'ils savent taper du pied et jouer quelque part un peu à la balle, les chimpanzés?
11: Alors, ils ont un incroyable répertoire de jeux, ouais, qui va effectivement du saut jusqu'à la chasse aux papillons. Ils jouent à la poupée et parfois les fruits leur servent de sorte de ballon. Et le jeu est vraiment capital pour les relations sociales, pour apprendre à se déplacer dans la forêt. Donc, c'est absolument fabuleux de les regarder aussi.
3: Ça. C'est génial. Ben, merci beaucoup de les observer pour nos chers Sabrina Krief, et bravo pour l'ensemble de votre œuvre aujourd'hui, avec ces années justement de travail et de passion. Merci
11: Sabrina. Beaucoup.
3: Et place au foot donc.
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3: C'est votre rendez-vous rituel donc sur ICI jusqu'au 19 juillet avec Clément Comte pour vous servir aujourd'hui. Bonjour Clément.
12: Bonjour Wendy.
3: Alors on vous le disait tout à l'heure, jour J pour l'équipe de France ce soir, mais d'abord on va faire le point sur les résultats de la soirée dernière et de la nuit.
12: Et oui, si vous dormiez, ce qui est à peu près normal à 3h du matin, petite séance de rattrapage. L'Iran et la Nouvelle-Zélande ont fait match nul de partout, match nul aussi entre l'Arabie Saoudite et l'Uruguay, un partout. Et puis dans la soirée hier, pas de gagnant non plus sur les deux matchs, 0-0 entre l'Espagne et le Cap-Vert, c'est très étonnant. Les Espagnols font évidemment partie des favoris et nul aussi entre la Belgique et l'Égypte, un partout.
3: On entendait les pronostics en Haute-Savoie tout à l'heure pour les Bleus. On espère une victoire ce soir, en effet, pour l'équipe de France.
12: Oui, ce serait une très belle façon d'entrer dans cette compétition, c'est sûr, face au Sénégal. Alors, depuis quelques jours, les Français affluent aux États-Unis, à New York précisément, lieu du premier match de l'équipe de France ce soir. Et forcément, les Français rassemblés à Times Square, ça fait un peu de bruit. Les supporters bouillants avant ce match. Alors on n'a pas la confirmation, mais on imagine que Léa et sa petite sœur Camille étaient bien là avec les autres. Léa et Camille, ce sont deux Rochelaises, membres de l'association des baroudeurs du sport. Elles ont atterri hier à New York et pour Léa, ce mondial est incontournable. Écoutez, elle est au micro d'ici La Rochelle, bien entendu.
13: J'ai 33 ans, donc j'ai vécu 98. Je suis pas footballeuse, j'ai rien à voir, on va dire, avec le milieu directement. Mais depuis toute petite, j'ai toujours beaucoup aimé les compétitions comme ça, le fait que les gens se rassemblent autour de quelque chose. Je trouve que c'est beau et la joie dans les stades est top. Donc c'est vivre ça une fois dans sa vie et c'était le rêve avec ma petite sœur. J'avais déjà fait l'Euro, se retrouver deux sœurs pendant 15 jours en début de l'été à New York. On peut rien demander de mieux pour démarrer cet été et démarrer cette Coupe du Monde avant de revenir ici et fêter, on espère, la troisième étoile et les Francofolies. Hâte de vivre ça. Hâte de voir ce qui va se passer. Allez les Bleus!
3: Allez les Bleus, oui, Clément Comte face à un adversaire assez coriace ce soir, on le répète.
12: Oui, finaliste de la dernière Coupe d'Afrique des Nations, d'abord vainqueur avant le retrait du titre au profit du Maroc. Alors les Sénégalais le savent, ils ont des atouts. On en a vu pas mal des Sénégalais dans le championnat de France et notamment au FC Lorient, Bamba Dieng. Personne n'aurait franchement misé une pièce sur sa sélection il y a 6 mois. Joueur donc en Bretagne, qu'il va d'ailleurs quitter cet été. Il est passé du pire au meilleur, Nicolas. La Blanza.
14: Depuis des mois, Bamba Dieng bredouille son jeu et traîne son spleen. Entre méforme, blessure et même passage en équipe réserve après avoir été écarté du groupe professionnel, quand il est finalement relancé et titularisé le 20 décembre. Ce sont les 32e de finale de Coupe de France. Lorient affronte les modestes Guadeloupéens du Gosier en Régional 1, la 6e division. Après 12 minutes de jeu, le Sénégalais marque un doublé, un triplé même au bout de 38. Et c'est alors le début d'une renaissance que certains en coulisses à Lorient prédisent depuis un mois. Après une explication de texte avec son entraîneur, l'attaquant travaille d'arrache-pied pour revenir physiquement, montre une implication totale à l'entraînement et surtout, il fait preuve d'un réalisme absolu face au but. Le vidéaste du FCL confie alors à ses collègues que l'attaquant va faire un malheur sous peu. Bamba Dieng se mue en poison, devient titulaire indiscutable et empile les buts, notamment dans les matchs qui comptent. 15 au total en à peine 5 mois qui lui permettent fin mars d'être rappelé en sélection et aujourd'hui de disputer sa deuxième Coupe du Monde avec le Sénégal.
3: Le Sénégal porté aussi par leurs propres fans à New York.
12: Une ambiance dingue que nous fait vivre notre reporter sur place pour ici, Nicolas Perronnet. Chaque jour, il nous envoie une petite note vocale pour nous donner des nouvelles. Mmh.
15: Je vous emmène aujourd'hui au nord de Manhattan. Je suis à Harlem, croisement de la 116e et du boulevard Malcolm X. Alors pourquoi, vous allez me dire? Eh bien parce que ce petit quartier, ici, on l'appelle Little Sénégal et ça s'entend, écoutez. Voilà, ambiance d'avant-match dans le local d'une association où les expatriés du quartier recréent l'ambiance, vous savez, du 12e Kaindé, ce collectif de supporters des Lions de la Teranga qui est connu dans le monde entier pour son maquillage, ses costumes, ses percussions dans les stades. Sauf que le 12e Kaindé, le 12e Lion en Wolof, eh ben, il ne sera pas là au match à cause des restrictions de l'administration Trump. Donc ce sont les Sénégalais de New York ici qui prennent le relais. Et ce quartier, alors c'est pas Dakar, mais il est génial quand même, il y a des drapeaux, des répliques de la Coupe du Monde un peu partout, des maillots et puis le meilleur poulet yassa que j'ai jamais mangé. Voilà, allez les Bleus quand même.
12: Allez les Bleus.
3: Bah oui. Fin gastronome.
12: Pas mal, pas mal. Allez les Bleus. Donc France-Sénégal, c'est ce soir à 21h, dès 20h30 sur ICI en direct et en intégralité avec Nicolas Perronnet, donc qui se régale, Pierre Clément et notre consultante Charlotte Lorgeret.
3: Et vous-même, Pierre Clément.
12: Et j'y serai aussi.
3: Ah, ouais,
12: c'est vrai,
3: merci,
12: c'est vrai,
3: voilà.
12: Tout à fait.
3: 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Je vous laisse avec l'info locale, la bonne humeur, la proximité, chers amis. Vous pouvez écouter cette émission en replay, la partager aussi sur notre application. Demain, 13h, on se retrouve pour Ma France. Merci encore de votre fidélité.
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16: Salut tout le monde, bienvenue sur votre radio locale ici par Île-de-France. J'espère que vous passez un bon mardi avec nous. Si vous êtes au volant de la voiture, eh bien on fait un petit point sur vos conditions de circulation pour vous dire qu'il y a 80 km de ralentissement sur nos routes franciliennes. Attention, à l'ouest de la capitale, un accident est survenu sur la N13 en direction de la province de Neuilly vers le pont de Neuilly. Une moto et un poids lourd sont impliqués, la voie de droite est fermée à la circulation. Attention aussi au nord de Paris, véhicule en panne sur la N315 en direction de la capitale, entre Gennevilliers et Clichy. Et puis au sud de Paris, attention à cette voiture en panne sur l'A6 également, en direction de la province, entre Savigny-sur-Orge et Viry-Châtillon. Vous le savez, vous pouvez nous appeler à tout moment pour partager avec nous vos infos trafic par WhatsApp ou par coup de fil au 01 42 30 10 10.
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16: Et comme chaque après-midi, on profite de la musique et de ce beau soleil présent dans notre ciel avec vos chansons préférées, vous le savez. Dans un instant, il y aura Michel Sardou, il y aura Gaëtan Roussel. Mais avant ça, on accueille le groupe Indochine avec Troisième Sexe. Allez, on profite, on se détend et puis on se change les idées à l'écoute de votre radio locale. 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

0: 5 avec le groupe Indochine et Troisième Sexe à l'instant sur votre radio locale ici Paris Île-de-France. Dans moins de 9 minutes, eh bien, je vous propose d'aller nous balader en ce bel après-midi dans le 4e arrondissement de la capitale. Thierry Boeuf va nous parler d'une étrange statue d'éléphant, un étrange éléphant effectivement qui trônait sur la place de la Bastille. Alors ne bougez pas car Le Saviez-vous arrive juste après Michel Sardou et le tout nouveau titre de Gaëtan Roussel. Voici Tout s'en va sur votre radio locale ici Paris Île-de-France.
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0: chanson qu'on connaît tous par cœur, bien évidemment, les lacs du Connemara sur votre radio locale, ici Paris, Île-de-France. C'était Michel Sardou, changement de sujet et d'ambiance d'ailleurs avec Thierry Boeuf pour Le Saviez-Vous. Bonjour Thierry.
1: Bonjour Sophie.
0: Thierry, dans Le Saviez-Vous, aujourd'hui, vous nous révélez qu'une statue géante d'un éléphant trônait au début du 19e siècle, place de la Bastille, à l'emplacement même de la colonne de Juillet, suscitant forcément la curiosité des Parisiens. Mais pourquoi une telle statue ?
1: Encore une idée de Napoléon Ier, soucieux de donner de l'eau potable à tous les Parisiens. Il s'agissait d'un projet d'une fontaine monumentale. L'eau arrivait de la rivière Lourcq via le canal Saint-Martin. Oui. La construction a été confiée à l'architecte Jean-Antoine Alavoine. Au-dessus de la fontaine, un éléphant de 15 mètres de haut et 16 mètres de long, de plusieurs tonnes en bronze, avec un palanquin, vous savez, un peu comme les éléphants de l'Inde qui servent à transporter des personnes sur le dos de l'animal.
0: Ouais, mais ce projet a véritablement vu le jour ou pas ?
1: Alors, en partie, en 1813, une maquette est fabriquée en bois et en plâtre et exposée place de la Bastille. Le hic, c'est que l'année d'après, c'est la chute du Premier Empire et de Napoléon Ier qui part en exil sur l'île d'Elbe. Le projet de l'énorme fontaine en bronze est annulé. Seule reste la maquette, objet de curiosité des Parisiens, pendant une trentaine d'années avant qu'elle ne soit détruite. Des dizaines de défenseurs de l'éléphant se sont émus de cette destruction, dont Victor Hugo, qui dans les Misérable, fait de l'éléphant le refuge de Gavroche. Le poète écrit « Ce monument rude, trapu, pesant, âpre, austère, presque difforme, mais à coup sûr majestueux et empreint d'une sorte de gravité magnifique et sauvage, a disparu pour laisser régner en paix l'espèce de poil gigantesque orné de son tuyau qui a remplacé la sombre forteresse à neuf tours. » À peu près comme la bourgeoisie remplace la féodalité. Hugo voulant parler, bien sûr, de la prison de la Bastille et de la colonne de Juillet, visible aujourd'hui, et qui a remplacé donc l'éléphant.
0: Oui, forcément. Et il suffit de taper sur Google la fontaine de l'éléphant pour voir des lithographies et des gravures de l'époque assez incroyables.
1: Oui, n'hésitez pas, en fouillant bien, on tombe sur une bonne dizaine de dessins, et mieux encore, à l'hôtel de Crillon, vous savez, le palace de la place de la Concorde, où vous pouvez très bien déguster un bon café ou un bon chocolat dans le grand salon. En entrant sur votre droite, dans une vitrine, se trouve une maquette miniature de ce pachyderme d'une grande beauté et d'une grande finesse en cristal de Baccarat qui est devenu l'emblème du palace. Voilà donc ce qui reste de cette fontaine de l'éléphant, projet titanesque de Napoléon, où l'eau, évidemment, à plus de 15 mètres de haut, devait jaillir de la trompe de l'animal. Napoléon a toujours vu les choses en grand.
0: Oui, merci beaucoup Thierry Boeuf. C'est vrai que en allant voir sur Google, vous allez voir de très jolies photos. C'était très joli cette maquette, du coup, de l'éléphant place de la Bastille. Et rendez-vous à l'hôtel Crillon alors pour voir ce petit animal dans la vitrine. Merci Thierry Boeuf et à demain. Nous on fait un point sur vos conditions de circulation. À 13h passé de 47 minutes, on a 100 km de ralentissement tout pile. Avec attention à l'ouest, toujours cet accident sur la N13. On direction de la province de Neuilly vers le pont de Neuilly. C'est un poids lourd et une moto qui sont impliqués. La voie de droite est fermée à la circulation. Attention aussi au nord de la capitale. Nord-ouest, voiture en panne sur la N315 en direction de Paris entre Gennevilliers et Clichy. Uniquement la bande d'arrêt d'urgence est fermée dans ce cas-ci. Attention aussi au sud de la capitale. On a un accident sur la N7 en direction de Paris entre Athis-Mons et l'aéroport d'Orly. Trois véhicules sont impliqués. La voie de droite est fermée sur les deux voies de circulation. Et puis, cette voiture en panne sur la 6 en direction de la province de Savigny-sur-Orge vers Viry-Châtillon. Soyez prudents, patients, bonne route à l'écoute de votre radio locale ici Paris-Île-de-France. Et n'hésitez pas à nous appeler pour nous partager vos infos trafic au 01 42 30 10 10.
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0: La suite avec la musique, Teddy Swims et Debbie Davis.

0: Et bien l'après-midi en compagnie de votre radio locale ici Paris de France et de Teddy Swims avec Lose Control pour nous emmener aux infos de 14h. Il y aura Mylène Farmer.
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0: On écoutait Mylène Farmer dans les années 80, l'année 86 d'ailleurs, avec ce single « Plus grandir ».
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0: Et je vous souhaite un excellent mardi après-midi à notre écoute. Il est 14h les amis, c'est l'heure de s'informer en compagnie de Marine Le Génie.
2: Près de 900 000 demandes déposées pour l'aide aux grands rouleurs. Chiffre communiqué par Bercy aujourd'hui, le guichet va rester ouvert jusqu'à la fin du mois de juillet. Les virements apparaîtront sur les comptes à partir de demain. Depuis l'annonce d'un accord de paix au Moyen-Orient cette semaine, le prix du baril brut descend fortement. Donald Trump assure que le détroit d'Ormuz sera complètement ouvert vendredi, jour de la signature du cadre d'accord trouvé entre Téhéran et Washington. Au lendemain de nombreux rassemblements devant les tribunaux français, les personnels du tribunal de Paris dénoncent l'aveuglement persistant du ministère de la Justice dans leur motion. Ils rappellent leur profonde émotion suscitée par le drame subi par la petite Liane à 11 ans, mais dénoncent aussi la mise en cause des magistrats. Il faut faire en sorte que l'IA, l'intelligence artificielle, profite aux Français. Sébastien Lecornu, le Premier ministre, annonce 665 millions d'euros d'investissements supplémentaires dans le domaine et le début de son usage par les services de l'État. On y est, l'équipe de France entre dans son mondial et affronte le Sénégal à 21h ce soir. Les Bleus favoris partent à la conquête d'un troisième sacre à suivre en direct avec notre émission spéciale sur ICI et ICI.fr. Et puis c'est une nouvelle vague de chaleur qui s'installe depuis hier et pour la semaine. Jeudi, le thermomètre va encore grimper sur une large partie du pays, entre 34 et 38 degrés attendus de l'intérieur du sud-ouest au centre-est et au nord-est, en passant par le centre Val de Loire et le bassin parisien. Des orages sont prévus en fin de semaine à l'ouest et au nord-ouest.
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2: 14h et bientôt 2 minutes, vous écoutez ICI Paris Île-de-France, Sophie Nolveau, je le disais. Les fortes chaleurs s'installent.
0: Eh oui, oui, oui, on a entre 24 et 30 degrés cet après-midi en Île-de-France. Rien à signaler pour cette nuit, il fera encore un petit peu chaud, 17 degrés, mais vous l'avez dit, ça va monter. Le mercure va grimper dans les prochains jours. Demain mercredi, encore une belle journée. Côté température, on sera au-dessus des normales de saison avec jusqu'à 33 degrés. Jeudi, on aura peut-être un petit peu d'orage en fin de journée, en soirée, avec jusqu'à 38 degrés, 37 degrés pour vendredi, samedi et dimanche jusqu'à 39 degrés. Cet après-midi, c'est encore assez cool, hein, 24 degrés à Magny-en-Vexin, 25 pour Versailles, 26 pour Rambouillet, 27 pour Meaux. Il fait 28 degrés à Arpajon, 29 à Nemours, 30 degrés à Fontainebleau et 26 degrés à Paris.
2: Et sur les routes, Sophie, il y a deux accidents, je vois sur les cartes.
0: Oui, exactement. Le premier, c'est à l'ouest de la capitale, c'est sur la N13 en direction de la province. Soyez prudents, entre Neuilly et le pont de Neuilly, c'est un poids lourd et une moto qui sont impliqués. Et puis, il y a un deuxième accident, vous l'avez dit, Marine Le Génie, c'est au sud de la capitale. C'est sur la Nationale 7 en direction de Paris, entre Athis-Mons et l'aéroport d'Orly. Attention, trois véhicules sont impliqués. Vous circulez uniquement via la voie de gauche. Et puis, bien sûr, vous pouvez nous appeler si vous voyez quelque chose sur la route. Accident, incident ou ralentissement. 01 42 30 10 10. À tout à l'heure, Marine Le Génie. Allez, nous on poursuit en musique avec dans un instant
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0: Avec dans un instant, je vous le disais, vos chansons préférées. Il y aura Chris Isaac, il y aura Isabelle Adjani, Alex Warren. Et on redémarre cette nouvelle heure avec Alain Bachung, Gabi au Gabi.

0: Isaac sur votre radio locale, ici Paris, Le France, avec Wicked Game. Et on fait un point sur vos conditions de circulation avec 113 km de ralentissement sur nos routes franciliennes, avec toujours à l'ouest cet accident survenu sur la N13 en direction de la province, de Neuilly vers le pont de Neuilly. Soyez prudents, c'est une moto et un poids lourd qui sont impliqués, avec la voie de droite fermée à la circulation. Et puis au sud de la capitale, toujours cet accident survenu sur la N7 en direction de Paris entre Athis-Mons et l'aéroport d'Orly. Attention, trois véhicules légers sont impliqués. Vous circulez uniquement via la voie de gauche. Et puis je vous rappelle notre numéro de téléphone à contacter si vous voyez quelque chose sur la route, des infos trafic à partager. C'est le 01 42 30 10 10.
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0: Dans la suite, on va retrouver nos trois chansons françaises à la suite, avec notamment Zazie, Florent Pagny et ceci. Et oui, Joe Dassin avec l'Amérique, parce que ce soir, les Bleus font leur entrée dans la compétition. Vous le savez, premier match de la Coupe du Monde 2026 pour les hommes de Didier Deschamps face au Sénégal. La rencontre est à suivre évidemment sur votre radio locale, ici Paris-Île-de-France. 100% Bleu va prendre l'antenne dès 20h30, avant le coup d'envoi de France-Sénégal. Ce sera à 21h. Et si vous voulez donner votre avis, on attend vos messages vocaux. Et oui, c'est la nouveauté pour cette Coupe du Monde 2026. On se parle sur WhatsApp, c'est très facile, vous connaissez notre numéro, vous l'enregistrez et vous nous envoyez un vocal WhatsApp au 01 42 30 10 10.
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0: Zazie avec Larsen sur votre radio. Zazie avec Larsen sur votre radio locale ici Paris-Île-de-France à 14h30 tout pile, l'heure de faire un point sur vos conditions de circulation en vous disant que nous avons 106 km. Zazie avec Larsen sur votre radio. Le deux ralentissements là pour le moment sur nos routes franciliennes. On jette aussi un œil sur les fermetures nocturnes avec Thomas Etcheberry.
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2: Toujours fidèle au poste pour faire le point sur vos conditions de circulation. Attention à ces différentes fermetures que vous allez pouvoir rencontrer sur votre route pour cette nuit de mardi à mercredi. Elles seront nombreuses, ces fermetures, notamment sur le périph' extérieur. Coupé donc pour cette nuit de Porte Brancion jusqu'à la porte de Bagnolet. On attend également la fermeture de la 4 en direction de Paris entre Saint-Maurice et la porte de Bercy. La 4 qui sera fermée également dans l'autre sens, hein, entre la porte de Bercy et Saint-Maurice. Donc si vous quittez Paris en direction de Metz et de Reims. Attention également à la fermeture de la 86 dans les deux sens de circulation entre Rueil-Malmaison et Jouy-en-Josas. Côté transport en commun, la ligne C du RER est coupée ce soir à partir de 23h. C'est dans le secteur ouest de la ligne C entre Saint-Quentin-en-Yvelines et Javel. Que ça sera coupé suite à des travaux. Et puis on attend également la coupure de la ligne D du RER pour ce dans le secteur ouest de la ligne C entre Saint-Quentin-en-Yvelines.

0: et Javel que ça sera entre Creil et la gare du Nord suite à des travaux. Il y a des bus de remplacement qui seront mis à disposition.
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3: J'espère que vous passez un excellent mardi 16 juin à l'écoute de votre radio préférée, votre radio locale ici Paris-Île-de-France, que vous profitez un petit peu du soleil, pourquoi pas. N'hésitez pas à vous mettre à l'ombre, hein. C'est vrai qu'on attend de belles températures dans les prochains jours, voire de très grosses chaleurs. Dans la suite, c'est le groupe UB40 qui arrive. Il y aura aussi Johnny Hallyday, Juliette Armanet avec une chanson qui nous parle de disco. Et puis on repart avec un immense succès du groupe britannique Queen, aussi Radio Gaga sur votre radio locale ici.
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0: On écoutait UB40 à l'instant sur votre radio locale ici Paris-Île-de-France avec Home Les Girls. Et à 14h46, on fait un point sur vos conditions de circulation. 107 km de ralentissement. Attention, hein, à l'ouest, on a toujours cette voiture accidentée sur la N13 en direction de la province. C'est pas une voiture, c'est un poids lourd et une moto carrément qui sont impliqués. Attention, c'est entre Neuilly et le pont de Neuilly avec la voie de droite toujours fermée à la circulation. Non loin de là, au nord-ouest de la capitale, voiture en panne sur la N315 en direction de Paris, entre Gennevilliers et Clichy. Au nord-est de Paris, c'est une voiture en panne sur l'A3 en direction de Paris, à hauteur d'Aulnay-sous-Bois. À l'est de la capitale, voiture en panne sur la Francilienne extérieure, entre Le Pin et Villeparisis. Et puis on a toujours cet accident aussi au sud de la capitale, c'est sur la Francilienne extérieure de La Marinière vers Bondoufle. La voie de droite est fermée à la circulation, soyez prudents et faites bonne route. À l'écoute de votre radio locale, ici Paris-Île-de-France, un seul numéro à composer si vous voyez quelque chose sur la route. Vos infos trafic à partager au 01 42 30 10 10.
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0: À suivre, ce sera Alain Chamfort, le duo Pascal Obispo et Francis Cabrel pour poursuivre ce mardi après-midi. Il y aura aussi Youssou N'Dour et Néné Chéri.
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0: On écoutait Alain Chamfort tout en douceur avec Le temps qui court, adaptation d'un prélude de Frédéric Chopin. Ça, c'est tout un programme.
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0: Excellent mardi, nous sommes le 16 juin. Il est déjà 15h et c'est déjà l'heure de s'informer en compagnie de Marine Legénie.
2: La relaxe pour un animateur du périscolaire suspecté d'agression sexuelle. Il était jugé à Paris aujourd'hui par le tribunal correctionnel. Les juges ont estimé que l'infraction n'était pas suffisamment caractérisée. Les prix à la pompe vont-ils baisser? Oui, selon les professionnels. Si l'accord entre les États-Unis et l'Iran se concrétise, 3 mois après le début de la guerre, le baril de pétrole passe sous les 80 dollars pour la première fois. Le gasoil repasse aussi en dessous de la barre des 2 euros le litre. Tout ça pour ça, Shein va quitter le BHV, le grand magasin parisien, cède le fonds de commerce à une autre enseigne. L'ouverture de la première boutique physique du géant chinois avait provoqué, on s'en souvient, un tollé en novembre dernier et accéléré aussi la fuite de marques comme Dior, Sandro ou encore Guerlain. Cette mise en garde de l'application Yuka, elle prévient les consommateurs de la présence d'un colorant controversé dans 65% des sirops à la menthe commercialisés en France. Des fabricants ajoutent ce colorant artificiel appelé bleu brillant ou E133 pour donner une couleur verte au sirop. Tesser, Carrefour, Coopérative U ou encore Plein Sud Lidl sont des marques concernées. La canicule est de retour après l'épisode de chaleur de mai. Des records de température vont tomber cette semaine à partir de demain et le mercure pourra atteindre 38 degrés par endroit, voire 40 en toute fin de semaine avant l'arrivée des orages. Le thermomètre qui monte également à quelques heures de l'entrée en lice des Bleus dans la Coupe du Monde de foot. La France affronte le Sénégal à 21h. Ce sera bien sûr à suivre sur ICI et sur ICI.fr.
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2: 15h et bientôt 2 minutes, vous écoutez ICI Paris Île-de-France. Sophie, je le disais, on s'attend à de très fortes chaleurs.
0: Oui, oui, oui, tout
2: à fait. C'est parti un peu aujourd'hui d'ailleurs.
0: Oui, alors demain ce ne sera pas 38 en Île-de-France, ce sera 33 et c'est déjà pas mal. On est au-dessus des normales de saison, ça va atteindre les 38 jeudi, samedi, dimanche, 39 degrés. Donc évidemment, vous connaissez tout ce qu'il faut faire dans ces cas-là, hein. Fermer les volets, fermer les rideaux à la maison et puis rester un maximum à la maison, à l'ombre. Et éviter les efforts physiques. Cet après-midi, 24 degrés à Magny-en-Vexin, 25 degrés à Versailles, 26 degrés à Coulommiers, 27 à Palaiseau, 28 à Arpajon, 29 à Provins. Il fait 30 degrés pour les maxima à Fontainebleau et 26 degrés à Paris.
2: Et 120 km de bouchons sur les routes franciliennes,
0: oui,
2: Sophie.
0: Oui, absolument. Bon, ça va encore hein, pour cette heure-ci. En revanche, on a toujours les deux accidents de tout à l'heure. À l'ouest, accident sur la N13 vers la province, de Neuilly vers le pont de Neuilly. Un poids lourd et une moto sont impliqués. Au sud, toujours cet accident qui s'était produit entre la Marinière, à hauteur de la Marinière, pardon, avec la voie de droite fermée à la circulation. C'est un accident sur la francilienne extérieure. Attention aussi au sud de la capitale, à hauteur de Saint-Denis. C'est un poids lourd qui est en panne sur la N19 en direction de la province. Vous connaissez notre numéro, je vous le rappelle tout de même. N'hésitez pas à l'enregistrer dans votre smartphone. Nous envoyez un petit message sur WhatsApp. C'est le 01 42 30 10-10. Marine, on vous retrouve avec grand plaisir tout à l'heure.
2: À tout à l'heure.
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0: Et courage si vous êtes au travail, dans la voiture, si vous avez un petit peu de repos, profitez de la musique de votre radio locale ici Paris Île-de-France. Dans la suite, Amy MacDonald, The Cure, Daniel Balavoine et on redémarre avec George Benson, Give Me The Night pour mardi.
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0: chanson qui fait du bien sur votre radio locale ici Paris, Île-de-France. Elle nous vient de Glasgow, en Écosse. Amy MacDonald avec This is the Life. 15h19, un point sur vos conditions de circulation à Paris, en région parisienne, avec encore un accident au sud de la capitale, entre la Marinière, à hauteur de la Marinière, pardon, sur deux voies. La voie de droite est fermée. C'est sur la francilienne extérieure que ça se passe. Soyez extrêmement prudents. Et puis là, à l'instant, je regarde sur ma carte et je vois qu'un accident vient tout juste de se produire, de la D20 vers Romainville. C'est à hauteur de Bagnolet, sur l'A3 en direction de la province, en quittant Paris. Une voiture et une moto sont impliquées. La voie de droite est fermée à la circulation. Il y a pour le moment 127 km de ralentissement sur nos routes. Soyez prudents et faites bonne route à l'écoute de votre radio locale ici par Île-de-France. On vous informe de vos conditions de circulation toutes les 15 minutes. Et vous aussi, vous pouvez partager vos infos trafic avec nous au 01 42 30 10 10.
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0: J'espère que tout va bien ce mardi après-midi à l'écoute de votre radio préférée. Dans la suite, on va retrouver Eddie Mitchell. Jolie dernière séance. Il y aura aussi Louane avec Chien et Laurent Voulzy avec Belle Île en Mer, Marie Galante sur votre radio locale ici Paris-Île-de-France. Il est 15h20.
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0: 1978 pour cette chanson d'Eddie Mitchell qui rend un hommage hyper nostalgique au cinéma qui a bercé son enfance. On écoutait la dernière séance sur votre radio locale ici Paris, Île-de-France. À 15h30, petit point sur vos conditions de circulation. Si vous êtes au volant de la voiture, sachez qu'il y a 136 km de ralentissement sur nos routes franciliennes. On fait aussi un point avec Thomas Etcheverry pour les fermetures nocturnes.
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2: Toujours fidèle au poste pour faire le point sur vos conditions de circulation. Attention à ces différentes fermetures que vous allez pouvoir rencontrer sur votre route pour cette nuit de mardi à mercredi. Elles seront nombreuses, ces fermetures, notamment sur le périph' extérieur. Coupé donc pour cette nuit de Port-Branchion jusqu'à la porte de Bagnolet. On attend également la fermeture de l'A4 en direction de Paris entre Saint-Maurice et la porte de Bercy. L'A4 qui sera fermée également dans l'autre sens, hein, entre la porte de Bercy et Saint-Maurice. Donc si vous quittez Paris en direction de Metz et de Reims. Attention également à la fermeture de la 86 dans les deux sens de circulation entre Rueil-Malmaison et Jouy-en-Josas. Côté transport en commun, la ligne C du RER est coupée ce soir à partir de 23h. C'est dans le secteur ouest de la ligne C entre Saint-Quentin-en-Yvelines et Javel que ça sera coupé suite à des travaux. Et puis on attend également la coupure de la ligne D du RER pour ce soir à partir de 23h35 entre Creil et la gare du Nord suite à des travaux. Il y a des bus de remplacement qui seront mis à disposition.
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0: Chaleur et sensualité au programme de votre après-midi sur votre radio locale ici Paris Île-de-France avec Marvin Gaye qui nous arrive, Sexual Healing.

0: votre radio locale ici par Île-de-France. Parfaite combinaison de pop et de soul. On écoutait Out in Style. Cecilia Krull a été connue comme actrice pour Disney. Et puis Célestal, c'est Cédric Laurin, musicien DJ d'origine française. Il a commencé sa carrière à l'âge de 5 ans, figurez-vous. Producteur un petit peu fantôme de plein de stars comme les Black Eyed Peas, Kylie Minogue, Shakira ou encore Britney Spears. Allez, il est 15h passé de 46 minutes. On fait un point sur vos conditions de circulation avec à l'est de la capitale toujours cet accident. C'est sur l'A3 en sortant de Paris, de la D20 vers Romainville. Attention, une moto et une voiture sont impliquées. Une voie est fermée à droite sur les 4 voies de circulation. Et puis attention, toujours ce poids lourd en panne aussi au sud-est de la capitale. C'est sur la N19 en direction de la province à hauteur de Santeny. Je vous rappelle notre numéro de téléphone que vous pouvez composer à n'importe quel moment pour nous partager vos infos trafic par WhatsApp ou en direct. C'est le 01 42 30 10 10.
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0: Dans moins de 13 minutes, les infos de 16h pour nous y emmener. Il y aura Murrayhead, il y aura Marine et il y aura Seal.
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2: Salut tout le monde,
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0: Murrayhead à l'instant sur votre radio locale ici Paris Île-de-France qui nous emmenait à Bangkok, One Night in Bangkok où il fait 29 degrés, un petit peu comme chez nous quoi. Merci d'écouter votre radio locale ici Paris Île-de-France. Les infos, c'est à 16h et c'est dans quelques secondes en compagnie de notre journaliste comme chaque après-midi. C'est avec évidemment Marine Logeni.
1: Une nouvelle vague de chaleur s'installe toute cette semaine. Entre 34 et 38 degrés sont attendus de l'intérieur du sud-ouest au centre-est et au nord-est en passant par le centre-val de Loire et le bassin parisien. Des orages sont prévus en fin de semaine ainsi que des pointes à 40 degrés, indique Météo France. Près de 900 000 demandes déposées pour l'aide aux grands rouleurs. Chiffre communiqué par Bercy. Le guichet va rester ouvert jusqu'à la fin du mois de juillet. Les virements apparaîtront sur les comptes à partir de demain. Et puis depuis l'annonce d'un accord de paix au Moyen-Orient cette semaine, le prix du baril brut descend fortement. Donald Trump assure que le détroit d'Ormuz sera complètement ouvert vendredi, jour de la signature du cadre d'accord trouvé entre Téhéran et Washington. Au lendemain de nombreux rassemblements devant les tribunaux, les personnels du tribunal de Paris dénoncent l'aveuglement persistant du ministère de la Justice. Dans leur motion, ils rappellent leur profonde émotion suscitée par le drame subi par la petite Liana, 11 ans, mais dénoncent donc la mise en cause des magistrats. On y est, l'équipe de France entre dans son mondial et affronte le Sénégal. À 21h ce soir, les Bleus favoris partent à la conquête d'un troisième sacre à suivre en direct avec notre émission spéciale sur ici et ici.fr. Dès 20h30 pour l'avant-match. Et puis elle va faire son retour du 21 juin au 14 septembre. La vasque olympique et paralympique de Paris 2024 va enchanter à nouveau les Parisiens et les touristes de passage dans le jardin des Tuileries. Elle s'élèvera dans le ciel chaque soir au coucher du soleil.
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1: 16h et bientôt 2 minutes, vous écoutez ici Paris Île-de-France. C'est une belle nouvelle ça que la vasque fasse son retour.
0: Ah franchement, je l'avais vu, c'était impressionnant.
1: Ouais, c'est très beau, très poétique.
0: Très joli. Oui, poétique, romantique, tout ce que vous voulez,
1: bon,
0: Marine.
1: La météo. Revenons sur Terre.
0: Bah, un beau soleil, c'est toujours romantique aussi, pourquoi pas. Un ciel un petit peu voileux cet après-midi, mais on a de belles températures. Elles sont comprises entre 24 et 30 degrés en Île-de-France. Cette nuit, rien à signaler, si ce n'est des températures qui vont avoisiner les 17 degrés demain mercredi. Encore une belle journée. Hein. Côté température, on sera au-dessus des normales de saison avec jusqu'à 33 degrés chez nous. Jeudi, un petit peu d'orage en fin de journée et en soirée avec jusqu'à 38 degrés. Vendredi, jusqu'à 37 degrés. Samedi, dimanche, 39 degrés. Mais on profite des températures cet après-midi qui restent agréables. 24 degrés à Magny-en-Vexin. Il fait à Versailles 25, 27 à Meaux, 29 degrés à Milly-la-Forêt, 30 degrés à Fontainebleau et 26 à Paris.
1: Et sur les routes, Sophie, qu'est-ce que ça donne?
0: Ah bah ça donne 160 km de ralentissement, un accident toujours à l'est de la capitale. On en parlait déjà tout à l'heure, hein, de la D20 vers Romainville. C'est sur l'A3 en direction de la province. C'est une voiture et une moto qui sont impliquées avec la voie de droite fermée à la circulation au nord. On a une camionnette en panne sur la 86 extérieure du carrefour Pleyel vers Villeneuve-la-Garenne. Et puis au sud-est de la capitale, on a toujours ce poids lourd en panne sur la N19 à hauteur de Santeny, N19 en direction de la province. Marine Logeni, on vous retrouve tout à l'heure, n'est-ce pas?
1: À 17h.
0: Allez, à tout à l'heure.
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0: Bienvenue si vous nous rejoignez à l'instant sur votre radio locale ici Paris Île-de-France, 16h passées de 3 minutes. On redémarre avec Rose Laurence et Africa.

C'était Rose Laurent sur votre radio locale ici, Paris-Île-de-France, avec Africa. L'événement d'ici arrive dans 3 minutes 30 précisément. Il va vous plaire, figurez-vous, car c'est un joli mix entre un pique-nique, un bal et un cadre absolument féerique. Alors ne bougez pas, je vous emmène à Fontainebleau. Juste après, retrouvez Benjamin Biolay avec Écran Total sur votre radio locale ici.

0: vous venez de découvrir sur votre radio locale ici Paris-Île-de-France le nouveau titre de Benjamin Biolay. Ça s'appelle Écran Total. Allez, aujourd'hui dans l'événement d'ici, on va remonter le temps en direction le 18e siècle entre costumes, danse de cour et pique-nique sous les étoiles. Bonjour Clarisse Delezève.
1: Alors là, ça va vous plaire surtout parce qu'on va voyager dans le temps. Je vous invite à aller le samedi 4 juillet au château de Fontainebleau parce que tous les franciliens vont pouvoir vivre une expérience très originale. Un grand pique-nique à un bal de la reine dans le magnifique jardin anglais. Et pour nous en parler aujourd'hui, je suis avec Sylvain Moulaine. Bonjour.
2: Bonjour.
1: Vous êtes le directeur du développement et de la communication. Pour commencer, comment est née l'idée de ce grand bal et de ce grand pique-nique?
2: Eh bien, en fait, l'idée s'est imposée à nous tout simplement parce qu'en 2026, on célèbre Marie-Antoinette au château. C'est une reine qui a séjourné à de nombreuses reprises, qui a marqué l'histoire et les décors d'ailleurs du château. Et donc, voilà, on a initié des reconstitutions historiques. On aura une exposition d'automne consacrée à Louis XVI et Marie-Antoinette. Et donc, le bal s'est imposé parce que Marie-Antoinette a donné énormément de bals au château de Fontainebleau quand elle venait y séjourner.
1: Et Marie-Antoinette, elle est vraiment internationale parce qu'on pouvait lui écrire, on peut encore lui écrire des lettres. Vous m'avez dit récemment qu'il y a des gens des États-Unis, de tous les pays qui lui ont écrit. C'est formidable.
2: Absolument,
1: quand même.
2: Oui. Elle a une aura internationale, ça c'est une évidence. Et donc on reçoit des lettres de très loin, effectivement, des États-Unis, de Suisse, enfin de plusieurs pays. C'est une opération qui se poursuit et qui justement se terminera le soir du bal de la reine, le 4 juillet. Et puis après, on fera une compilation en partenariat avec Cécile Berly, l'historienne avec laquelle on a lancé cette opération. On fera une sélection des meilleures lettres, des plus belles lettres, et on en fera un petit recueil.
1: Et alors là, pendant ce grand bal, qu'est-ce qui va se passer? Quelles sont les animations qui sont prévues?
2: Déjà, la première des animations, c'est évidemment la danse. Avec cette troupe de 50 danseurs en costume qui donc vont faire des démonstrations de danse, mais qui pourront également proposer des initiations. Donc pour ceux qui souhaitent apprendre les danses anciennes du XVIIIe siècle, ce sera l'occasion ou jamais. Et puis on aura également d'autres ateliers tout au long de la soirée pour apprendre par exemple le langage de l'éventail, le langage de la mouche, cette petite pièce qui est pas plus grosse qu'un grain de beauté que l'on positionnait sur son visage et qui, selon justement l'emplacement qu'on lui donnait, avait une signification particulière. On pourra également faire du canotage sur l'étang aux carpes. Alors dans la limite des places disponibles, parce que voilà, on a un nombre de barques limité quand même, mais néanmoins ça fera partie des activités possibles. Donc l'idée, c'est vraiment de recréer une ambiance champêtre dans ce jardin anglais.
1: Alors côté pratique, ça coûte combien et comment on vient sur place?
2: Alors donc le tarif est de 20 euros pour profiter donc de l'ensemble de ces activités que je viens d'évoquer. Le public ensuite peut donc amener soit son pique-nique, soit se procurer de quoi manger sur place. On peut aussi réserver une box repas, donc voilà, faut pas hésiter, vous retrouvez les informations sur le site internet. Et pour venir, évidemment, deux moyens:

0: les transports en commun, bien sûr, ou bien la voiture, sachant que vous garez sans difficulté.
1: Et merci beaucoup. En tout cas, Sylvain Moulaine, je le rappelle, hein, vous êtes le directeur du développement et de la communication au château de Fontainebleau. C'est à vivre le samedi 4 juillet, ce grand pique-nique et ce bal de la reine dans le magnifique jardin anglais.
2: Et ça va être super sympa. Merci beaucoup, Clarisse Delozeff, qu'on retrouve demain sur votre radio locale ici par Île-de-France pour un nouvel événement d'ici. À suivre, Phil Collins. Mais tout de suite, c'est Donna Summer qui nous arrive avec une chanson qu'on continue d'associer à un film qui a fait sensation à l'époque. C'était en 97, de Full Monty, bien sûr. Voici Hot Stuff, Muy Caliente, sur votre radio locale ici par Île-de-France.

0: 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Vous allez adorer ça et vous allez retrouver Phil Collins certainement avec Another Day in Paradise. On l'écoutait à l'instant sur votre radio locale ici Paris-Île-de-France. À 16h22.
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0: Un point sur vos conditions de circulation, et oui, avec 169 km de ralentissement. Attention au sud de la capitale. On a toujours cet accident sur l'A6B en direction de Paris. C'est entre Arcueil et la porte d'Italie. Trois véhicules légers sont impliqués, avec sur deux voies la voie de gauche qui est fermée à la circulation. Attention aussi sur la N19 en direction de la province. Il y a toujours ce poids lourd qui est en panne à hauteur de Santeny. Et puis à l'ouest de la capitale, attention, véhicule léger en panne sur la 12 en direction de la province de Roquencourt vers Fontenay-le-Fleury. Vous n'hésitez pas bien sûr à nous appeler si vous voyez autre chose sur la route, 01 42 30 10 10. Et on profite de ce moment aussi pour vous dire que dans la suite, eh bien, on va retrouver l'humour en tube, hein, parce que tous les jours, on se dit que dès demain, on arrête les frites, on passe aux salades, hein, parce que rentrer dans un maillot de bain dans 15 jours, ça nous semble impossible. Mais si, si, c'est possible, en tout cas, grâce au conseil de Célig et juste Inès. Ce sera dans l'humour en tube qui arrive juste après Étienne Dao sur votre radio locale ici Paris-Île-de-France. À tout de suite.
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0: Étienne Daou avec mon manège à moi sur votre radio préférée, votre radio locale ici Paris Île-de-France. Allez, plus que quelques semaines avant d'exposer notre superbe body aux yeux des autres dans un maillot hyper moulant, bien évidemment. Alors pour aider à perdre nos derniers petits bourrelets, s'il en reste, Fred Ballard a demandé quelques conseils à ses experts minceurs dans l'humour en tube.
1: Je suis allé chez Body Perfect Club, j'ai pris un abonnement 6 mois et j'ai remarqué avec l'abonnement, mesdames et messieurs, t'es pas obligé d'aller au club tous les jours, mais t'es obligé d'être prélevé tous les mois.
2: Ah bah oui, on peut pas tout avoir, hein. Entre un corps d'Apollon et un compte en banque de trader, il faut choisir. Et à quelques semaines des vacances au bord de la mer, Célig a choisi de faire dégonfler sa brioche et son compte en banque.
1: Donc j'ai pris mon prélèvement 6 mois, j'y suis allé et j'ai fait la connaissance du coach, Bobby. Il vient des States. Bobby, le killer de kilo, il l'appelle là-bas. Il m'a vu arriver, il a fait comme ça. Oh là là ! Mais dis-moi, tu es gras comme un cheeseburger, toi !
2: Alors ça, c'est dur à avaler, hein, venant d'un Américain. De toute façon, en ce moment, tout est assez dur à avaler de la part des Américains. Donc, il vaut mieux être gras comme un jambon beurre qu'être gras comme un cheeseburger. Et côté régime estival, Justinès s'y connaît pas mal.
3: J'ai commencé à faire plein de recherches sur les régimes. Il y en a que vous connaissez certainement, keto, du camp, jeûne intermittent du spectacle. J'ai découvert un mouvement récemment, le respirianisme. Le principe est simple, c'est se nourrir d'air et de soleil. C'est le Soudan.
2: Voilà, et la vie au Soudan, c'est pas hyper marrant. Donc n'ayons pas honte hein, de nos kilos en trop. Gardons nos poignées d'humour. Les bouées, c'est la vie. Le gras, c'est la joie.
0: J'aime beaucoup ces poignées d'humour. Et avec un summer body ou pas, tiens, je vous prends par la main et je vous emmène sur l'île au trésor. Voici les Enfoirés sur votre radio locale ici par Île-de-France. Bon mardi.

0: une chanson en faveur des Restos du Cœur, vous le savez, hein, c'était Les Enfoirés sur votre radio locale ici par Île-de-France avec l'île au trésor. À 16h32, petit point sur vos conditions de circulation, ça se charge un petit peu sur nos routes franciliennes, 202 km de ralentissement et puis un accident qui est survenu au sud de la capitale, c'est sur l'A6B en direction de Paris, entre Arcueil et la Porte d'Italie. On fait aussi le point avec Thomas Etcheberry sur les fermetures nocturnes, c'est parti.
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2: Toujours fidèle au poste pour faire le point sur vos conditions de circulation. Attention à ces différentes fermetures que vous allez pouvoir rencontrer sur votre route pour cette nuit de mardi à mercredi. Elles seront nombreuses, ces fermetures, notamment sur le périph' extérieur. Coupé donc pour cette nuit de Port-Brancion jusqu'à la porte de Bagnolet. On attend également la fermeture de l'A4 en direction de Paris entre Saint-Maurice et la porte de Bercy. L'A4 qui sera fermée également dans l'autre sens, entre la porte de Bercy et Saint-Maurice, donc si vous quittez Paris en direction de Metz et de Reims. Attention également à la fermeture de l'A86 dans les deux sens de circulation entre Rueil-Malmaison et Jouy-en-Josas. Côté transport en commun, la ligne C du RER est coupée ce soir à partir de 23h. C'est dans le secteur ouest de la ligne C entre Saint-Quentin-en-Yvelines et Javel que ça sera coupé suite à des travaux. Et puis on attend également la coupure de la ligne D du RER pour ce soir à partir de 23h35 entre Creil et la gare du Nord suite à des travaux. Il y a des bus de remplacement qui seront mis à disposition.
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0: J'espère que vous allez bien, que vous passez un bon mardi. Dans la suite du programme, on va retrouver Florian au micro de Romain Bruno. Florian, il est conducteur de bus en Île-de-France et il a participé au Bus d'Or 2026, une compétition pour récompenser les meilleurs conducteurs de bus de France. On vous dit tout ça après la musique et ce petit cours d'anglais qui arrive dans la suite avec les Rolling Stones et Angie. Les Rolling Stones qui, je vous le rappelle, sortent leur 25e album dans quelques jours. Ce sera le 10 juillet et là on accueille un autre petit cours d'anglais avec Jean-Jacques Goldman et Michael Jones. Voici Je te donne.

0: avec un 25e album dans un petit peu plus de 3 semaines, les Rolling Stones. On écoutait Angie sur votre radio locale, ici Paris, Île-de-France. Allez, place aux gens d'ici hein, sur votre radio locale, ces personnes qui font briller votre région, au micro de Romain Bruno. Et aujourd'hui, on va retrouver Romain, justement, en compagnie d'un chauffeur de bus qui a participé à un concours assez étonnant. Romain, vous êtes avec Florian dans la ville de Rungis.
1: Tout à fait, je suis à Rungis avec un conducteur de bus pas comme les autres. Il s'appelle Florian. Bonjour Florian.
2: Bonjour Romain.
1: Conducteur en Île-de-France depuis plus de 20 ans, vous nous venez d'où ?
2: Alors je viens de Thiès, je suis sur la ligne 192 et je relie Rungis et je vais à Sceaux.
1: Et vous avez participé au concours du Bus d'Or 2026. Alors c'est une compétition pour récompenser les meilleurs conducteurs de bus à l'échelle nationale. Florian, vous avez terminé 4e et 1er en Île-de-France.
2: Oui, je suis 1er en Île-de-France. Alors je suis fier quand même. Hein. Et il faut savoir aussi que je représente tout mon centre bus qui m'a soutenu. Et la RATP bien sûr.
1: Comment ça se passe exactement le Bus d'Or ?
2: Alors il y a 4 épreuves. Nous avons commencé le premier jour par un QCM. J'ai eu de la chance d'arriver premier.
1: C'est le talent, c'est pas la chance.
2: Merci Romain. Nous avons aussi une épreuve de maniabilité en marche avant. Il y a plein de quilles qu'il faut vraiment ne pas toucher ou renverser. Il faut savoir que nous sommes aussi chronométrés dans ce slalom. Il y a aussi une marche arrière qui est très difficile. Et il y a aussi une 4e épreuve qui est le freinage d'urgence. Il y a aussi la police en face de nous qui nous vise avec un radar pour justement connaître notre vitesse. Il faut atteindre la vitesse minimum de 30 km/h et pouvoir justement s'arrêter quelques mètres après pour viser cette fameuse cible très difficile.
1: Et comment on s'entraîne ?
2: Dans mon centre bus, on a mis des plots, on a monté une piste et puis on a slalomé pour pouvoir affronter ce jour-là ces 60 candidats dont je faisais partie.
1: Et d'ailleurs, pourquoi participer au Bus d'Or ?
2: Pour un chauffeur qui est impliqué, qui aime son métier, c'est une très grosse récompense. Voilà, ça s'appelle pas le Bus d'Or pour rien. C'est avoir la casquette du meilleur chauffeur, quoi.
1: Qu'est-ce qui vous fait vibrer, Florian, dans votre métier de chauffeur de bus ?
2: Conduire, c'est ma passion, ça l'a toujours été. Je veux que le client, quand il monte dans le bus et quand il descend, bah, qu'il soit vraiment content de ma conduite et puis de l'aide qu'on apporte à tous ces gens qui prennent le bus au quotidien. Le petit bonjour, le sourire, ils sont vraiment contents et ils aiment ce côté chaleureux.
1: En tout cas, ce qui est sûr, c'est qu'on va vous retrouver dès demain dans le 192, le bus 192 du marché de Rungis jusqu'à Sceaux, ça c'est sûr et certain. Et on va pouvoir comme ça vous féliciter, bravo. Donc Florian, chauffeur de bus pas comme les autres, il a terminé sur la 4e marche d'un point de vue national pour ce concours du Bus d'Or 2026, mais sur la 1ère marche pour l'Île-de-France et Paris, bravo encore.
2: À bientôt Romain dans le 192.
0: Ah ben c'est noté, hein, le 192, on le sent très passionné, Florian en tout cas. Bravo à lui et bravo à tous les autres. On salue par la même occasion évidemment les conducteurs, les conductrices de bus qui nous écoutent et qui nous emmènent à bon port tous les jours. Ceux qui sont fidèles à votre radio locale aussi, ici Paris, Île-de-France. Bisous les amis. Et puisque Météo France tiens, annonce des orages jeudi soir, je vous ai choisi la Symphonie des Éclairs. Tiens, pour poursuivre, vous aussi Zao de Sagazan sur votre radio locale, ici Paris, Île-de-France.

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1: On écoutait Zao de Sagazan sur votre radio locale ici Paris-Île-de-France avec la symphonie des éclairs. Et on fait un point sur vos conditions de circulation à 16h49 si vous êtes au volant de la voiture. Sachez qu'on a dépassé la barre des 200 km de ralentissement, 221 pour être précis. Alors, bonne nouvelle, plus d'accidents sur la carte d'Île-de-France. Là, pour le moment, ça c'est plutôt pas mal. En revanche, quelques difficultés, notamment ce poids lourd en panne sur la N19 en direction de la province et toujours à hauteur de Santeny. Au sud de Paris, on a aussi une voiture en panne sur la francilienne intérieure de Lieusaint vers Saint-Pierre-du-Perray. Et un petit peu en amont, à Brétigny-sur-Orge, c'est une voiture en panne aussi sur la francilienne extérieure dans la sortie 42. Soyez prudents, à l'ouest de la capitale. Voiture en panne aussi sur l'A12 en direction de la province de Rocancourt vers Fontenay-le-Fleury. Je vous rappelle notre numéro pour nous appeler si vous voyez quelque chose sur la route. 01 42 30 10 10. On compte sur vous.
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1: Allez, accueillons maintenant un artiste francilien qui fêtera ses 65 ans ce dimanche. Alors, d'avance, bon anniversaire Manu Chao.

0: Le grand Manu Chao à 16h52 sur votre radio locale ici Paris Île-de-France avec l'un de ses premiers succès issus de son premier album d'ailleurs. On écoutait Clandestino. Dans la suite, pour rejoindre les infos de 17h, je vous propose Charlotte Cardin, son nouveau single et Michel Jonas.
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0: Ça vous plaît? C'est le nouveau Charlotte Cardin qu'on écoutait à l'instant sur votre radio locale ici Paris de France, The Way We Touch. Merci à l'équipe du jour en régie. Profitez de cette belle soirée avec du soleil et du foot au programme. Après les infos de 17h, c'est Eric Bastien. Allez les Bleus!
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0: Et moi, je vous retrouve demain, 13h30, bien évidemment. Belle soirée à l'écoute de votre radio locale, ici. Il est 17h, les infos, c'est avec Marine Le Génie.
2: À Paris, la relaxe d'un animateur du périscolaire. L'homme était poursuivi pour agression sexuelle sur mineurs. Les fillettes dénonçaient des gestes et propos déplacés, des récits mettant en scène des viols. Le président du tribunal a jugé aujourd'hui que les faits n'étaient pas assez caractérisés pénalement. Il estime que cela relève davantage de la faute professionnelle. Les familles, elles, sont en colère. Manuel est le père d'une de ses petites filles.
3: À la fois stupéfait et assez en colère. Ça veut dire qu'aujourd'hui, en France, on vous laisse une latitude qui peut aller jusqu'à 15 jours d'ITT pour une petite fille, par exemple, et considérer que c'est normal et que ça relève que de la faute professionnelle. Donc il n'y a pas d'espace de justice aujourd'hui pour sanctionner ce type de comportement. On demande à nos enfants de parler, de s'exprimer. Le « on vous croit » n'existe pas en vrai. C'est vrai qu'on aurait aimé qu'on nous dise aujourd'hui qu'est-ce que c'est qu'une infraction pénalement caractérisée réellement et qu'on nous le dise. Ça c'est bien, ça c'est pas bien, mais qu'on soit capable de dire à nos enfants, si un adulte dépasse cette borne-là, ça relève de la justice. On sait quand on franchit un feu rouge, on sait combien de points on risque. Là, j'aimerais bien savoir que les animateurs soient au courant de savoir quand ils dépassent cette ligne-là, combien de points ils risquent. Donc nous, on va dire à nos petites filles qu'elles ont bien fait de parler. On leur dira pas que ça a juste permis à cette personne de se faire licencier et que demain, cette personne pourra travailler avec d'autres enfants sans qu'il y ait absolument aucune trace dans son passé de ce qu'il a pu faire aujourd'hui, qui est qualifié comme anormal par tout le monde.
2: Témoignage recueilli au micro ici de Coralie Moreau. Les prix à la pompe vont-ils baisser? Oui, selon les professionnels. Si l'accord entre les États-Unis et l'Iran se concrétise, 3 mois après le début de la guerre, le baril de pétrole passe sous les 80$ pour la première fois. Le gasoil, lui aussi, repasse en dessous de la barre des 2€ le litre. Tout ça pour ça, Shein va quitter le BHV, le grand magasin parisien, cède le fonds de commerce à une autre enseigne. L'ouverture de la première boutique physique du géant chinois avait provoqué, on s'en souvient, un tollé en novembre dernier et accéléré aussi la fuite de marques comme Dior, Sandro ou encore Guerlain. Un BHV qui renonce à l'ultra fast fashion est une excellente nouvelle, réagit Emmanuel Grégoire, le maire de Paris, sur le réseau social X. Cette mise en garde de l'application Yuka, elle prévient les consommateurs de la présence d'un colorant controversé dans 65% des sirops à la menthe commercialisés en France. Des fabricants ajoutent ce colorant appelé bleu brillant FCF ou encore E133 pour donner une couleur verte au sirop. Parmi les marques concernées, Tesser, Carrefour, Coopérative ou encore Plein Sud, Lidl. La canicule est de retour après l'épisode de chaleur de mai. Des records de température vont tomber cette semaine à partir de mercredi et le mercure pourrait atteindre 38 degrés par endroit, voire 40 en toute fin de semaine avant l'arrivée des orages. Le thermomètre qui monte également à quelques heures de l'entrée en lice des Bleus dans la Coupe du Monde de foot. La France affronte le Sénégal à 21h ce soir et ce sera bien sûr à suivre sur ICI et sur ICI.fr et même dès 20h30 pour l'avant-match.
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2: 17h03, vous écoutez ICI Paris, Île-de-France. Bonjour Eric Bastien.
5: Bonjour Marine Eugénie.
2: Avec, je le disais, des températures qui grimpent, qui grimpent.
5: Oui, ça, on l'a bien remarqué. Hein. Ça y est, on commence la lente montée vers ce nombre de chaleur. Alors aujourd'hui, c'est encore respirable, mais des températures beaucoup plus chaudes qu'hier, avec 26 degrés à Paris, 27 degrés, notamment du côté de Crépy-en-Valois, 27 degrés à cette heure-ci à Goussainville, à Sarcelles, mais aussi du côté de Brie-Comte-Robert ou encore aux Oires-la-Ferrière. Alors l'évolution du temps pour cette nuit avec un ciel plutôt clair, très peu nuages, des températures minimales comprises entre 16 et 18 degrés, un tout petit peu plus fraîche que la nuit précédente. Demain, mercredi, on change de cap avec des températures qui seront très au-dessus des valeurs de saison, comprises entre 32 et 33 degrés, c'est-à-dire 5 à 6 degrés de plus qu'aujourd'hui, avec un soleil qui va briller tout au long de la journée. Il fera très chaud le soir, températures qui seront au-dessus des valeurs de saison également la nuit. Et puis ça va être crescendo ainsi, même scénario jeudi, sauf que on devrait atteindre les 37 à 38 degrés en température ressentie au soleil. Vendredi, sensiblement la même chose pour le week-end également, et ce n'est qu'à partir de lundi, voire plutôt mardi, qu'on entamera tout doucement une baisse des températures. Voilà. ce que je peux vous dire à cette heure-ci.
2: Et comment ça circule ce soir, Eric?
5: Vous me regardez de façon circonspecte.
2: Non,
5: c'est pas facile.
2: Surtout pour les plus fragiles d'entre nous, protégez-vous.
5: C'est vrai. 259 km de bouchons, la carte en temps réel sur votre radio locale avec des difficultés et notamment la fermeture de l'accès depuis Taverny et Beauchamp. Ça concerne la 115 vers la province. Il n'y a pas d'accident, c'est plutôt une bonne nouvelle, mais du monde, notamment sur la 3 depuis Gonesse, comme bien souvent, compté 43 minutes en direction de Rosny-sous-Bois, 20 minutes depuis Créteil-Pompadour en direction de Fresnes sur la 86, et puis 25 minutes un peu copiées entre Nanterre et Gennevilliers sur la 86, beaucoup plus à l'ouest, la N118, il y a du monde, comme tout le temps, avec 20 minutes entre le petit Clamart et Chambry, mais ça reste quand même fluide, hein, notamment sur la 15, la 115, la 14, ou encore la 13. Les temps de parcours sur le périph, déjà 32 minutes entre le port d'Auteuil et port d'Orléans, les 10 minutes de plus que le temps de référence. En revanche, tout va bien sur la rocade intérieure.
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5: En vous remerciant, Marine Eugénie, le retour de l'actualité sur Ici Paris-Île-de-France, c'est à 18h. On va écouter l'intro.
2: Oui.
5: Vous vous sentez éventuellement de la reconnaître?
2: Allez, éventuellement.
5: Ah, c'est un tube. On est dans les années 80.
2: Ouais. Émilie Image? Non.
5: Alors là, ça me fait plaisir parce que vous êtes tellement performant depuis le début de la semaine.
2: Non, mais c'est
5: Gérard Blanc.
2: Ah, oh, mais décidément, Gérard Blanc, je le trouve jamais.
5: Une autre histoire. Merci, Marine.

0: Une autre histoire, et c'est signé Gérard Blanc sur votre radio locale, ici Paris-Île-de-France.
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0: Bonsoir tout le monde, ravi de vous accueillir, ravi de vous retrouver, on est ensemble jusqu'à 20h. C'est votre radio locale ici Paris-Île-de-France qui vous accompagne avec de la bonne musique, des bons plans. Avec David Kolski d'ici quelques minutes, on va s'intéresser au football et aux fanzones dans Paris, en petite couronne, en grande couronne, puisque voilà, c'est quand même le premier match des Bleus ce soir, France-Sénégal. On va le suivre ensemble d'ailleurs sur ici, match retransmis en direct et en intégralité. 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Aussi Vita avec Ça fait mal pour vous souhaiter une belle après-midi. Et merci d'avoir choisi votre radio locale ici, Paris, Île-de-France.

0: Toute nouvelle chanson de Vita avec Ça fait mal sur Ici Paris, le France, qui va nous faire du bien, c'est de suivre le foot ce soir, 21h, France-Sénégal. Et à l'occasion du mondial que l'on suit, hein, sur Ici et sur Ici.fr, eh ben, on va en profiter pour retrouver David Kolski qui cherche des idées d'activité en ce moment. Bonjour David.
1: Salut, salut à tous.
0: David, à quelques heures du coup d'envoi, je le disais, de France-Sénégal au mondial de foot, vous êtes déjà dans une super fan zone, mon David.
1: J'ai testé pour vous la fan zone de Lego au parc de la Villette, ici. Du côté de la prairie du Cercle Nord. Je suis avec Camille Tornécroft, qui est la directrice de la marque Lego pour la France. Là, on est en train de jouer, de construire des choses. Elle est géniale, cette fan zone. Elle est entièrement gratuite durant toute la durée de la Coupe du Monde. On peut tout faire gratuitement. Est-ce que je vais repartir avec ma petite construction là qu'on est en train de faire, Camille?
2: Bien sûr. Alors, il y a justement la possibilité pour tous de participer à des ateliers de construction, de la construction libre, où vous pourrez bien sûr repartir avec votre construction. Et il y a aussi de la construction encadrée pour pouvoir reproduire le mini trophée de la Coupe du Monde.
1: Alors, le trophée, on l'a ici, la version que j'ai vue en magasin, mais également une version incroyable, XXL, qui fait 4 mètres de haut avec 500 000 briques, c'est ça, je ne me trompe pas?
2: Exactement, c'est un trophée absolument exceptionnel et puis tout à fait inédit qu'on a imaginé pour cette fan zone. Alors, il a fallu pas loin de 6 constructeurs chevronnés pour la construire. Ils ont mis plus d'un mois, 500 000 de briques en effet. Elle fait plus de 4 mètres de haut, elle est spectaculaire.
1: Un petit peu comme toute cette fan zone qui est très grande d'ailleurs, il y a un terrain de foot, il y a des gens là qui jouent juste devant nous, c'est hyper sympa, il y a des vrais gradins, on retrouve bien sûr les activités, on retrouve de quoi boire et manger, c'est une fan zone sans alcool, on le précise, vraiment tournée vers la famille, on veut une ambiance familiale ici.
2: Oui, ce qu'on cherche est en effet retrouver à la fois la ferveur du football, mais en même temps ce qui nous réunit, c'est-à-dire la créativité, la famille, le partage, tout ça dans une atmosphère très bon enfant.
1: Alors, la taille, c'est quoi exactement? Parce que ça me semble plus grand qu'un terrain de foot ici. Hein.
2: C'est largement plus grand qu'un terrain de foot, ça fait 1800 mètres carrés.
1: Mais il y en a quand même un de terrain de foot, alors celui qu'on voit juste devant nous, mais il y en a un autre avec un stade qui est incroyable, qui a été fabriqué par une association de la région, par des passionnés d'Île-de-France.
2: Qui est basé dans les Yvelines. Et ils sont pas loin de 14 à avoir pris plus de 2 mois pour construire du coup ce diorama absolument exceptionnel qui contient pas moins de 5000 personnages, 5000 mini-figurines Lego.
1: Bon, du coup, moi, j'ai presque fini ma construction. Donc, je l'emmène à la maison, on est d'accord. Hein, c'est comme ça pour tout le monde. Hein.
2: Mais oui, faites-vous plaisir.
1: Parce que je ne veux pas me faire accuser après par mes patrons qui vont me dire « Oui, t'as piqué un truc pendant l'interview. » Tout le monde peut repartir avec sa petite construction. Bah, du coup, vous savez quoi? Je vous paye un verre.
2: Merci.
1: Et ben voilà, comme ça, sans alcool, vous l'avez compris, puisque ici, c'est une fan zone 100% sans bien alcool. Sûr. C'est jusqu'à la fin de la Coupe du Monde, cette fan zone qui est donc installée ici, Parc de la Villette, prairie du Cercle Nord, la fan zone Lego. Vous ne pouvez pas la louper avec cette Coupe du Monde en Lego de 4 mètres de haut. C'est testé et c'est validé.
0: Avec Die Die hein, de Shakira, l'hymne de ce mondial, la fan zone Lego, avec la Coupe du Monde à quelques heures maintenant, puisque c'est à 21h de France-Sénégal pour cette Coupe du Monde à suivre sur ici et ici.fr. Allez la France et allez les Bleus. Merci beaucoup David Kolski. On se retrouvera demain pour tester d'autres choses, des bonnes choses. Ah oui, des bonnes choses parce qu'il s'agit de glaces, des glaces artisanales à Paris. Si vous avez envie de vous régaler, on ira entre le Champ de Mars et les Invalides pour vous présenter cette très bonne adresse. Dans quelques minutes, un point complet sur vos conditions de circulation et pour l'heure, la musique de votre radio locale. Elle est signée Toto avec Africa sur Ici Paris, le France. Bienvenue et belle après-midi.

0: Toto et Africa sur ici Paris de France à tout juste 17h20, attention à la chaleur. Soyez prudents sur les routes franciliennes, même si je vous imagine bien avec la fenêtre ouverte, les bras comme ça sur la portière, tranquillement sur les axes autoroutiers de la région. Alors tranquillement, c'est pas vraiment le mot, puisqu'il y a 292 km de bouchons, c'est pas rien. On s'approche des 300 km de bouchons cumulés avec un accident à 7h06 sur la 86 extérieure entre un poids lourd et une moto depuis 17h. Donc vous voyez, vraiment, c'est rien, un quart d'heure, 20 minutes. Hein. Sur les deux voies, la bande d'arrêt d'urgence reste fermée. Il y a beaucoup de monde sur la 1, notamment depuis la Courneuve, depuis la Seine-Saint-Denis pour rejoindre la porte de la Chapelle. Attention un peu plus à l'est à ce véhicule qui lui est en panne sur la 86 intérieure à hauteur de Bobigny. Sur les trois voies, vous ne roulez plus sur la voie de droite. Beaucoup de monde au niveau du tunnel de Champigny. Cette fois, ça concerne la 4. Et puis si je remonte encore un petit peu plus au nord et au nord-ouest, cette fois, un accident entre Chennevières et Rady. On est sur la N184 extérieure sur les trois voies. C'est la voie de droite qui est fermée.
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0: Dans quelques minutes, c'est Émilie Mazoyer qui va nous rejoindre pour toute l'actu musicale à 17h25 sur votre radio ici. Mais d'ici là, Killing Me Softly with His Song.

0: Et ça, c'est l'original. Hein. Les Fugees avaient repris cette chanson quelques années plus tard. Calling Me Softly, With His Song. Ça va, ça vous voit comme ça, l'accent impeccable. Et c'est Roberta Flack qui arrive dans un instant sur ici Paris, le France. Allez, les Bleus, tiens, allez. Allez, les Bleus.
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1: 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Patrick Fiori avec Le Chant est libre sur votre radio locale ici Paris, Île-de-France. C'est Émilie Mazoyer qui nous rejoint pour toute l'actu musicale. Ça fait plaisir, c'est tous les jours à 17h27. Non, c'est à 25 en fait. C'est juste histoire de dire que j'ai 2 minutes de retard, mais c'est pas grave. Vous êtes là, Émilie. Bonjour, Émilie.
2: Salut tout le monde. Salut. Émilie au rapport pour votre dose quotidienne d'actualité musicale. Si vous croisez Benabar, souhaitez-lui bon anniversaire de notre part, mais surtout n'organisez pas un dîner, il risque de ne pas se pointer.
3: Bonsoir.

petit plateau télé pour ses 57 ans, pourquoi pas? Mais attention, dès demain, retour en répète pour Benabar, qui cartonne en ce moment avec son nouvel album Le Soleil des Absents et qui est annoncé sur une dizaine de festivals d'été et en tournée partout en France à partir du mois de novembre. La chanteuse américaine Taylor Swift est officiellement la musicienne la plus riche du monde. $2 milliards, c'est le montant de la fortune personnelle de Taylor Swift. À 36 ans, c'est pas mal, hein. Moi, à 36 ans, j'avais toujours pas rempli mon livret A. Des revenus stratosphériques, donc, qui viennent de ses méga tournées et aussi de ses chansons. Taylor Swift étant désormais propriétaire de tous ses enregistrements et elle a payé pour ça, à contre-courant total de Bruce Springsteen, Justin Bieber, Sting, Bob Dylan ou Britney Spears, qui ont tous récemment vendu leur catalogue à de grosses sociétés spécialisées. Michael Goldman, le fils de Jean-Jacques, quitte son job de directeur de la Star Academy.

il a pourtant un bilan ébouriffant, hein, Michael Goldman, après les succès de Pierre Garnier, Elena, Marine et Marguerite. Mais voilà, monsieur le directeur raccroche la Starac après 4 saisons. Et pour le remplacer, la rumeur parle de Quentin Mossiman, gagnant de l'émission en 2008, devenu DJ et producteur à succès. Le nom de Icar circule aussi pas mal en ce moment. Dossier à suivre. Elle s'apprête à sortir son 12e album et elle enchante notre printemps avec sa nouvelle chanson dansante et légère comme une bulle de savon. Peu importe, Zazie vient d'annoncer sa tournée qui commencera à Strasbourg en mars 2027 et qui va durer des mois et des mois de bonheur en perspective.

Merci beaucoup Émilie Bazoyer pour l'actu musicale chaque jour à 17h25 à retrouver dès à présent sur le site internet ici.fr. Alors une version courte ce soir de Décibel. On retrouvera Émilie Bazoyer à partir de 20h, mais dès 20h30, coup de sifflet bien sûr, l'avant-match et le match France-Sénégal. C'est la Coupe du Monde, allez les Bleus, bien sûr. On a envie de les encourager, on écoute Daï Daï avec Shakira. France-Sénégal, c'est le premier match des Bleus. C'est dès 21h à suivre sur ici et sur ici.fr. Vous allez suivre cette soirée, on est tous derrière les Bleus avec bonheur. Dans un instant, la musique revient. C'est Thomas Chibéry aussi qui sera de la partie pour les infos fermeture en ce qui concerne les difficultés sur la route. Et pour l'heure, voici, je vais le refaire, hein. Kill me softly with his song. Ah, je fais des efforts. C'est de mieux en mieux. Avec l'original, c'est Roberta Flack sur Ici Paris de France. Belle journée.

0: Roberta Flack avec Killing Me Softly with a Song, repris par les Fugees quelques années plus tard. Il est 17h36, merci d'écouter ici Paris, le France. Il fait chaud, on va rentrer à la maison, on va aller voir le match à partir de 21h. Allez les Bleus, on y croit, c'est France-Sénégal, c'est à partir de 21h. Mais pour ça, eh bien voilà, il faut faire face aux axes autoroutiers de la région. C'est pas une bonne nouvelle ça, 328 km de bouchons. Bah, très honnêtement, c'est beaucoup, hein. Il y a plusieurs accidents en cours. Toujours au nord sur la N184 extérieure depuis Chennevières pour rejoindre Éragny. Sur les trois voies, vous ne roulez plus sur la voie de droite depuis une grosse demi-heure. Il y a du monde, on est toujours sur le nord, sur l'A86 extérieure, entre un poids lourd et une moto. C'est la bande d'arrêt d'urgence qui est fermée depuis 17h03. Merci à Franck de l'avoir confirmé. Véhicule en panne sur la 86 intérieure. On est du côté de Bobigny depuis 17h15. Et puis beaucoup plus à l'est, je vois cet accident sur la N104 extérieure entre les Ignies et Ponto Combo via la Nationale et rejoindre la Nationale 4 sur les deux voies. Vous ne roulez déjà plus sur la bande d'arrêt d'urgence. Et puis c'est la voie de droite aussi qui est fermée. Un petit peu de monde sur le sud, sur la N118, sur la 10. Ouais, voilà, à cette heure-ci, il y a encore pas mal de monde sur la route. Vous nous appelez au 01 42 30 10 10 pour vos instantanées route et sur le WhatsApp. Il suffit de rentrer numéro au téléphone de votre smartphone sur votre smartphone et vous pouvez nous laisser un message vocal ou un message écrit. Attention sur le périphérique, ça commence un petit peu à se charger avec des temps de parcours un tout petit peu compliqués. Là, cette heure-ci, entre la porte d'Auteuil et Porte d'Orléans, comptez 40 minutes. Thomas Etcheverry nous rejoint pour les fermetures nocturnes. Bonjour Thomas.
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2: Toujours fidèle au poste pour faire le point sur vos conditions de circulation. Attention à ces différentes fermetures que vous allez pouvoir rencontrer sur votre route pour cette nuit de mardi à mercredi. Elles seront nombreuses, ces fermetures, notamment sur le périph' extérieur. Coupé donc pour cette nuit de Port-Brancion jusqu'à la porte de Bagnolet. On attend également la fermeture de l'A4 en direction de Paris entre Saint-Maurice et la porte de Bercy. L'A4 qui sera fermée également dans l'autre sens, hein, entre la porte de Bercy et Saint-Maurice. Donc si vous quittez Paris en direction de Metz et de Reims. Attention également à la fermeture de l'A86 dans les deux sens de circulation entre Rueil-Malmaison et Jouy-en-Josas. Côté transport en commun, la ligne C du RER est coupée ce soir à partir de 23h. C'est dans le secteur ouest de la ligne C entre Saint-Quentin-en-Yvelines et Javel que ça sera coupé suite à des travaux. Et puis on attend également la coupure de la ligne D du RER pour ce soir à partir de 23h35 entre Creil et la gare du Nord suite à des travaux. Il y a des bus de remplacement qui seront mis à disposition.
0: Merci beaucoup Thomas Etcheverry. On se retrouve dans une heure pour d'autres infos fermeture sur votre radio. 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
0: Formidable, elle pourrait faire jingle. Bonjour Clarisse Delezève.
4: Salut Eric, bonjour à tous.
0: Comment ça va Clarisse, bien?
4: Eh ben, ça va super bien, je suis très contente d'être avec vous.
0: Tout de rose vêtu.
4: Oui.
0: Estival, voilà.
4: Alors, on m'a beaucoup critiqué sur ma tenue parce que c'est écrit Margherita sur mon short. Ouais, et donc on m'a dit que j'avais le nom d'une pizza sur mon short, mais je m'en fiche.
0: Non, mais vous êtes la reine pour nous. Hein.
4: Ah.
0: Ouh là là, bon Clarisse, dans un instant c'est les 3+, c'est génial les 3+, 3 bonnes infos, utiles, pratiques pour les franciliens que nous sommes.
4: Oui.
0: Vous nous donnez un petit peu un petit avant-goût là, des 3+ qui arrivent?
4: Eh bien les 3+ qui arrive, on aura une super application pour améliorer notre culture générale, mais il y aura aussi, surtout, parce que je suis venue à votre rencontre pour la fête des papas. Quel est le cadeau parfait pour la fête des papas qui arrive dimanche?
0: Oui, ça m'intéresse.
4: Et bien sûr, une offre d'emploi, mais dans la ville de Meaux.
0: Ok, je vais appeler mes enfants pour qu'ils écoutent. A tout de suite, Clarisse, pour les 3+, c'est juste après Charles Doré, famille ou pas famille. C'est une nouveauté sur ICI. Ah

0: C'était Charles Doré avec cette question, Clarisse Deleuze. Famille ou pas famille?
1: Famille.
0: Ma famille, bien sûr.
1: Bien évidemment.
0: C'était une nouveauté sur Ici.
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0: Les 3 plus avec Clarisse Deleuze. 3 infos super sympas, utiles et pratiques pour les franciliens, pour les parisiens. Alors dites-moi Clarisse, est-ce que vous êtes du genre à regarder des documentaires historiques pendant des heures ou à cliquer sur tous les panneaux dans les musées?
1: Bah oui, alors pas dans les musées, parce que j'ai pas forcément le temps d'aller dans les musées, mais en tout cas j'adore regarder des documentaires historiques ou ce genre de choses.
0: Mais parce qu'aujourd'hui dans les 3 plus avec vous, on va voyager dans le temps avec une application passionnante.
1: Oui.
0: Préparer la fête des pères, vous l'avez évoqué, qui approche à grands pas, c'est ce week-end il me semble.
1: Exactement.
0: Et pour ceux qui cherchent un emploi, on a trouvé une offre dans une ville bien connue de Seine-et-Marne. Bon, alors Clarisse, on commence par quoi du coup?
1: Eh bien, on commence avec l'application. Je sais que vous avez toujours rêvé d'être prof d'histoire, non Eric?
0: Bien sûr.
1: Bien sûr que oui. Et donc, j'ai trouvé une super application pour vous et qui va vous plaire. Ah. Elle s'appelle History Days. Moi, j'adore cette application parce qu'en fait, elle nous permet de découvrir ou de redécouvrir des faits historiques marquants. Soit on peut les lire, soit on peut aussi les écouter. Moi, ce que j'aime le plus, c'est que l'application, en fait, nous donne des faits marquants qui se sont passés la date du jour. Par exemple, le 16 juin, c'est la date du jour, et bien le 16 juin 1859, Paris s'agrandit en englobant 4 communes voisines, La Villette, Belleville, Vaugirard et Grenelle. Je trouve ça hyper intéressant et du coup ça nous permet de nous cultiver au quotidien. Elle s'appelle History Days si vous avez envie de la télécharger.
0: Ouais, j'adore ce petit son, hein. C'est vrai que vous le mettez souvent. Hein,
1: bah oui, c'est pour qu'on retienne bien.
0: Oui, j'adore, hein, voilà, on va le mettre à chaque fois. Justement, puisqu'on parle de souvenirs et de transmission, ce week-end.
1: C'est pénible.
0: Il y a une date.
1: Que vous tirez la cloche.
0: Bien sûr. Il y a une date importante à ne pas oublier ce week-end.
1: Exactement, puisque ce dimanche, c'est le 21 juin, c'est la fête de la musique, mais aussi c'est la fête des papounets.
0: Eh oui.
1: Bah oui, un petit papounet.
0: Attendez,
1: Eric.
0: Vous avez dit c'est la fête des pères.
1: Oui.
0: C'est important.
1: Voilà. C'est la fête des papas. Et alors moi, je suis venue à votre rencontre pour vous demander quel est le cadeau parfait pour la fête des pères.
4: On fait toujours un cadeau de groupe avec mes frères et sœurs. C'est sympa et c'est convivial. Je vais rester avec lui. On va. Passer une journée ensemble sur son bateau, je pense.
5: Un porte-clé fabriqué à la main par ma fille en maternelle. C'est beau, un petit canard, petit machin, c'est super gentil, quoi. Des dessins, bien évidemment, quoi. Des super jolis dessins et comme tout le monde a eu, des colliers de perles.
6: Le cadeau le plus original, ça a été un collier de nouilles, hein, quand ma fille était petite. Et puis avec le temps, ça a avancé vers des cadeaux plus sympas, des CD, des DVD, des bijoux. Puis maintenant qu'elle a 17 ans, c'est plus restaurant et puis un bon petit moment entre père et fille.
1: C'est ça le plus important, un petit moment entre père et fille ou au père et fils, hein, franchement. Est-ce que vous avez, Eric, un cadeau que vos enfants vous ont fait, qui vous ont marqué?
0: Alors, pas forcément pour la fête des pères, mais ma fille, elle a 4 ans, où elle a fait une espèce de dessin, où elle a dessiné la famille, avec moi, sa maman, son petit frère, et je trouvais ça plutôt mignon. Ouais, c'est un cadeau sympa, ça.
1: Bah, c'est,
0: parce que le collier de nouilles, ça va, quoi, je veux dire.
1: Et vous en avez déjà eu un ou pas?
0: Un collier de nouilles?
1: Oui.
0: Ah bah, évidemment.
1: 400 et quoi?
0: Non, mais ça, c'est un classique. Bon, alors, Clarisse, pour ceux qui cherchent plutôt un travail, on va passer à l'offre d'emploi, c'est votre troisième plus.
1: Exactement.
0: Petit jingle de troisième plus, bien sûr. Vous avez trouvé quelque chose?
1: Oui, je vous invite à aller en Seine-et-Marne, à Meaux, puisque la ville de Meaux recrute actuellement dans plusieurs services municipaux. Parmi les postes proposés, on retrouve notamment des emplois dans l'entretien, des espaces publics, l'administration, l'animation, pardon, la restauration scolaire ou encore les services techniques. L'avantage, c'est qu'il y a vraiment des opportunités pour pouvoir évoluer dans les différents postes. Si cette offre d'emploi vous intéresse, je vous invite à aller directement sur le site de la mairie, parce que vous allez pouvoir voir directement toutes les opportunités qui s'y trouvent. Et vraiment, ils recrutent beaucoup en ce moment.
0: Oui, mais on vous fait confiance. D'ailleurs, il y a une offre d'emploi à chaque fois, hein, dans les 3 plus. Je retiens donc les recrutements en cours du côté de la ville de Meaux. Et puis l'application.
1: Ça suffit.
0: Et History Days pour voyager. Donc ça, c'est à travers les siècles depuis son téléphone. Non, c'est de la musique que je voudrais. Le technicien Flora Doud ne veut plus. Je lui fais des signes pour envoyer l'intro depuis tout à l'heure. Et c'est toujours à chaque fois le petit. Oui, ça suffit. Merci beaucoup, Clarisse.
1: Ça va rester dans la tête des gens.
0: Ben ouais, mais c'est comme ça qu'on retient les personnalités. Merci beaucoup, Clarisse Deleuze.
1: Avec plaisir. À demain.
0: À demain matin dans le 6-9 et dans le 17-20 pour d'autres 3 plus. Voici U2. I still haven't found what I'm looking for.
1: Ah, on y était là.
0: Ouais, presque.

0: 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Et c'est U2 sur votre radio locale, ici Paris, de France, 6h-10. Merci beaucoup à Sergio qui nous a laissé un petit message sur le WhatsApp au 01 42 30 10 10 avec une info sur les transports en commun. Merci hein, Sergio. Ligne 13, trafic perturbé sur toute la ligne en raison d'une panne de signalisation. Là, on est du côté de la fourche. Ligne 13, hein, toujours très encombré. Surtout, après le travail, cette heure-ci, c'est chargé. 341 km de bouchons hein, sur les axes autoroutiers avec trois accidents, l'un sur la N184 extérieure pour rejoindre Rani, un autre accident qui vous ralentit. On est sur la 86 extérieure entre un poids lourd et une moto. Ouais, ça fait déjà quasiment une heure hein, que c'est compliqué, puis beaucoup plus à l'aise ce troisième accident qui lui est sur la N104 extérieure depuis les Signy en direction de Ponto Combo sur la Nationale 4, une à 4 d'ailleurs, puisqu'on en parle qui est très chargé. Il y a beaucoup de monde sur le sud francilien, un peu plus dégagé sur la N12, voilà, très peu de monde sur la 13, sur la 14, la 15, l'embranchement également sur la 115, plutôt une bonne nouvelle. 38 minutes, Port d'Auteuil, Port d'Orléans, en tendance à l'amélioration, mais c'est encore copieux et 12 minutes de plus que le temps de référence. Je vous parle là du périph' extérieur en intérieur, tout roule.
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0: 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Bel après-midi avec California Girls et David E. Roth sur ICI Paris-Île-de-France.

0: souvenir de David Lee Roth avec California Girl sur votre radio ici Paris Le France. 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À suivre, c'est Julien Clerc. C'est dans une poignée de secondes, même pas, à peine 40 secondes, le temps de compter, le temps de dire ouf, et on y est déjà sur ici.
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0: Julien Clerc, ce n'est rien sur ici Paris, Île-de-France. Pour vous souhaiter la bienvenue, un bon début de soirée. Les Bleus jouent ce soir, 21h, c'est le match à ne pas manquer. Et oui, 21h, France-Sénégal, premier match des Bleus pour cette Coupe du Monde 2026. Allez, quelques fan zones à repérer, on en a parlé tout à l'heure avec David Kolski. La fan zone Lego, qui est la fan zone officielle, hein, qui est au parc de la Villette. À ne pas manquer, vous pouvez y aller, il y a des écrans géants, il y a des espaces pour toute la famille pour vibrer. Vous allez suivre cette rencontre également sur ici et sur ici.fr à partir de 21h. Vous pouvez aussi profiter du quai de la photo. Ça, c'est dans le 13e arrondissement avec péniche, terrasse sur la Seine pour suivre des rencontres au bord de l'eau. Il y a une fan zone du côté de Saint-Ouen. Ça s'appelle la Communale. Et alors là, c'est le plus grand food court d'Île-de-France. Vous pourrez y retrouver des kiosques, de la cuisine, des écrans géants, évidemment, pour suivre les rencontres. Allez, le bleu, c'est ce soir.
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0: Merci d'écouter ici Paris Île-de-France, il est tout juste 18h. Le journal, c'est avec Marine Le Génie.
2: L'équipe de France entre dans son mondial ce soir et affronte le Sénégal à 21h dans le New Jersey près de New York. Les Bleus favoris partent à la conquête d'un troisième sacre en Coupe du Monde. La France et son trio magique Mbappé, Dembélé, Olise sera soutenu au stade par plus de 5000 supporters tricolores. Ils étaient déjà à se chauffer la voix cette nuit à Times Square en plein cœur de Manhattan, comme Quentin.
3: C'est extraordinaire, c'est un moment incroyable. On espère qu'on aura un meilleur résultat que beaucoup d'autres grosses équipes qui ont un peu de mal. Et puis on espère vivre une super Coupe du Monde et en passer un moment incroyable. Mais ça commence très très très bien. Ça devrait le faire. Au moins demi-finale ou finale, c'est quasi sûr. J'en suis presque convaincu. Mais pour ça, il faut bien démarrer. Et le Sénégal, c'est quand même, selon certains ou pas, le champion d'Afrique. Il n'empêche que c'est quand même une équipe finaliste dans tous les cas. Donc ça va être un très très gros morceau pour démarrer et il va falloir être à fond tout de suite.
2: Et on sera à fond. France-Sénégal à suivre en direct avec notre émission spéciale sur ici, ici.fr, dès 20h30 pour l'avant-match. Près de 900 000 demandes déposées pour l'aide aux grands rouleurs. Chiffre communiqué par Bercy. Aujourd'hui, le guichet va rester ouvert jusqu'à la fin juillet. Les virements apparaîtront sur les comptes à partir de demain. Depuis l'annonce d'un accord de paix au Moyen-Orient cette semaine, le prix du baril brut descend fortement. Donald Trump assure que le détroit d'Ormuz sera complètement ouvert vendredi, jour de la signature du cadre d'accord trouvé entre Téhéran et Washington. C'était le premier procès qui a suivi le scandale des abus sexuels dans le périscolaire parisien. Le jugement a été rendu cet après-midi et c'est une relaxe complète pour le prévenu, un animateur de 47 ans qui en 2024 à l'école Titon dans le 11e arrondissement avait été accusé de harcèlement sexuel et agression sexuelle sur des petites filles de CM2. Mathilde Lemaire, vous étiez au tribunal judiciaire de Paris et le tribunal a estimé que les faits n'étaient pénalement pas suffisamment caractérisés.
4: Oui, Nicolas G, a dit le président du tribunal, a bien eu envers ses enfants des propos, des gestes inadaptés, en décalage avec la pratique professionnelle qu'on attendait de lui, un comportement inapproprié dans un milieu périscolaire. Mais il ajoute, les éléments du dossier n'ont pas permis de démontrer le caractère humiliant, dégradant des gestes qui lui étaient reprochés. Pour rappel, il était accusé d'accolades, de surnoms tels que mon chaton, mon amour, d'avoir pris des enfants sur ses genoux ou encore d'avoir fait aux fillettes des dessins manga de femmes dénudées, de leur avoir aussi livré des récits d'histoires de viol entendu à la télé. Les juges ont estimé que cela aurait dû faire l'objet d'une gestion administrative, sous-entendu de la part de son employeur, la mairie de Paris, qu'il aurait dû recevoir des rappels à l'ordre, être davantage formé, mais que ce quadragénaire n'a pas eu d'intention sexuelle, n'a pas eu la volonté d'attenter à l'intégrité des élèves. Les éléments, en somme, ne sont pas objectifs et tangibles, d'où cette relaxe. Les parents des fillettes déçues et en colère à la sortie de la salle d'audience ont déploré un signal terrible envoyé aux enfants qui ont le courage de parler. Ils espèrent que le parquet, qui avait requis 18 mois de prison avec sursis, fasse appel de cette décision.
2: Mathilde Lemaire pour ici. Une nouvelle vague de chaleur s'installe toute cette semaine. Entre 34 et 38 degrés sont attendus. Conséquence, la SNCF supprime 14 trains intercités de la ligne Paris-Limoges pour les journées de jeudi et de vendredi. Et puis à Paris, le maire Emmanuel Grégoire va autoriser la baignade dans le canal Saint-Martin dès demain de 16h à 20h. Avec ces chaleurs, quoi de mieux qu'un bon sirop à la menthe en terrasse? Eh bien attention, l'applica Yuka nous met en garde. La plupart des marques utilise un colorant artificiel appelé bleu brillant, FCF ou E133, un ingrédient très controversé et potentiellement nocif pour la santé, en particulier des enfants. Yuka lance donc aujourd'hui une campagne à destination des consommateurs et des fabricants. Maria Melkurdi.
5: Oui, parce que contrairement aux idées reçues, un sirop de menthe est naturellement transparent ou légèrement jaunâtre. Mais la plupart des industriels ajoutent un colorant chimique appelé bleu brillant ou E133. Il va donner une couleur verte quand il se mélange au sucre. C'est peut-être plus esthétique, mais aussi plus nocif pour la santé, notamment des enfants, insiste la toxicologue de Yuka, Zoé Kerlo.
6: C'est un neurotoxique, donc en fait il est capable d'altérer les bonnes connexions neuronales chez les enfants et donc d'altérer la concentration et ça favorise l'hyperactivité chez les enfants. Il a aussi un risque de cytotoxicité, c'est-à-dire qu'il va altérer le bon fonctionnement des cellules.
5: La toxicité de ce colorant est connue, elle est indiquée aux consommateurs s'ils scannent le code barre par exemple d'un produit qui en contient sur l'application Yuka, mais Julie Chapon, la cofondatrice de l'entreprise, ne parvient pas à le faire supprimer des sirops.
7: Il y a beaucoup de lobbying, beaucoup d'intérêts financiers qui sont en jeu, donc c'est très compliqué d'obtenir une interdiction. Mais en fait, ce qui est assez positif, c'est que les marques avec lesquelles on échange sur ce sujet, elles nous disent, moi, si je le supprime, je peux pas être le premier à le faire.
5: Est-ce que le goût est le même quand c'est transparent ?
7: Ah, le goût est exactement le même. C'est complètement marketing.
5: Et Yuka appelle donc ses utilisateurs à interpeller les fabricants de sirop de menthe pour qu'ils suppriment ce colorant artificiel et non essentiel.
2: Mariam El-Kurdi.
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2: 18h05, vous écoutez ici Paris, Île-de-France, Éric Bastien, on parle beaucoup de météo et pour cause, hein, il va faire très chaud.
0: Évidemment, alors on cherche les petits coins frais, là, tranquilles, les coins ombragés. Je crois que d'ailleurs vous avez une petite nouvelle si on veut se rafraîchir, Marine, sur Paris.
2: Oui, il y aura un endroit où on pourra se baigner, figurez-vous, c'est le canal Saint-Martin. Le maire de Paris, Emmanuel Grégoire, où il prévoit d'autoriser la baignade dès demain, de 16h à 20h, pendant les périodes de canicule, dans un périmètre de sécurité délimité. Ça, on connaîtra la zone... vers 18h30, je vous le dirai à 19h.
0: C'est une super info, merci beaucoup Marine. Puis c'est une bonne nouvelle, 28 degrés à cette heure-ci à Paris, 27 degrés du côté de Pantin, Aubervilliers, La Courneuve, ou encore Saint-Denis, 24 degrés à Deuil-la-Barre, ou encore à Vitry-sur-Seine, beaucoup plus au sud. L'évolution du temps pour ce soir avec des températures proches de 16 à 18 degrés pour les minimales, donc vous pouvez ouvrir la fenêtre cette nuit, ça va quand même pouvoir, voilà, c'est bien d'aérer quoi le soir. Demain, le soleil va briller sans interruption, mais attention, ça grimpe. On gagne 6 à 7 degrés par rapport à aujourd'hui. 32 à 33 degrés température annoncée. Température très au-dessus des valeurs de saison pour un 17 juin avec un soleil qui va briller sans interruption. Il n'y aura pas du tout de nuages. Le soir, il fera chaud entre 19 et 21 degrés. Des températures qui auront du mal aussi à baisser et qui seront au-dessus des valeurs de saison. Je parle des températures nocturnes. Et puis, malheureusement, jeudi, 36 à 38 degrés. On continue de gagner voilà, des degrés. Ce sera la même chose, même scénario pour vendredi, samedi, dimanche, lundi. Avec une moyenne de 34 à 36 degrés par moment, voire 38 degrés peut-être, ce qui est annoncé pour lundi, je préfère vous le dire. Et puis après, les orages vont arriver,
2: oui,
0: ça va faire du bien, ça va rafraîchir, et ce sera à partir de mardi. Donc il va falloir s'accrocher sévère là quand même.
2: Ouais. Accrochons-nous sur les routes. Est-ce qu'on s'accroche? Est-ce qu'il y a du monde?
0: Bah, on met la ceinture déjà, quoi. C'est une bonne chose.
2: Oui.
0: Il y a 351 km de bouchons, c'est pas terrible. Accident sur la N184 extérieure pour rejoindre Aranis, fait un petit moment qu'on en parle. Le maintien à cette heure-ci de l'accident sur la 86 extérieure à Bobigny, toujours pas levé. Tout comme sur la 86 extérieure, il y en a un autre, beaucoup plus à l'est cette fois. On a quelques ralentissements sur la N13 de Neuilly pour rejoindre la D1 et notamment le pont de Neuilly. Et puis un troisième accident sur la N104 extérieure de Lézigny en direction de Pont au Combo. Les temps de parcours sur le périphérique, 40 minutes Porte d'Auteuil, Porte d'Orléans, ça c'est en extérieur, et puis 22 minutes en intérieur, c'est entre la Porte Maillot et la Porte de la Chapelle.
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0: Merci beaucoup Marine Le Génie.
2: Merci.
0: J'ai bien envie de jouer quand même.
2: Ah.
0: Je sais pas, je le sens bien là.
2: Okay.
0: J'ai envie de retrouver mon
2: Gérard Blanc.
0: Non. Non, ça c'était il y a une heure, on l'a pas trouvé.
2: Voilà.
0: J'ai envie de faire mon petit pyramide.
2: Ah.
0: Je vous rappelle qu'on a joué en pyramide, c'est-à-dire que je vous propose deux ou trois briques et je vous donne des mots pour deviner.
2: Ouais. Soyez pas trop ambitieux. Hein.
0: Je vais le faire. Alors, on cherche trois une briques. Chanson. Hein. On cherche une chanson. Soit vous me donnez le titre, soit vous me donnez le nom de la chanteuse. Mais franchement, ça devrait le faire.
2: Okay.
0: Allez, je vous le fais en deux.
2: Deux.
0: Dans ce son, c'est vintage. Mondial.
2: Foot.
0: 98. Qu'est-ce qu'on
2: Gloria
0: chantait
2: pour... Gaynor.
0: Alors,
2: I Will Survive.
0: Ça, c'est l'original. Effectivement, c'est bien vu dans les années 60.
2: Mm-hmm.
0: Et en 98, alors on écoutera Gloria Gaynor et ce sera repris par Hermès House Band.
2: Ah oui, c'est vrai.
0: Non, mais attendez, voilà, vous savez dire I Will Survive, vous êtes royal au bar. Hein.
2: Ouais.
0: Bravo.
2: Ouais.
0: Vous vous souvenez qui a marqué le troisième but en 98? Ah, oh, je suis vache là.
2: Emmanuel Petit. Ouais. On l'a soufflé.
0: On remercie un autre Emmanuel qui vous l'a bien glissé.
2: Ah,
0: celui-là.
2: Là, merci,
0: deux buts Collard. De Zidane et à 92e minute,
2: et
0: Emmanuel Petit.
2: Vrai,
0: 3-0.
2: Emmanuel
0: Petit. Et Jacquet est un dieu.

0: I Will Survive. Alors c'est vrai que c'était Gloria Gaynor dans les années 60. Et puis Hermès Ausben en 98, lorsque la France deviendra pour la première fois championne du monde. Première étoile avec Aimé Jacquet. Deux buts de Zidane, Emmanuel Petit, toute la bande de Saïd, Djorkaeff, pour tous ceux qui ont connu ce mondial. On remettra ça avec Didier Deschamps en tant qu'entraîneur quelques années plus tard, 20 ans plus tard en 2018, pour la deuxième étoile. Qu'en sera-t-il de cette Coupe du Monde 2026? Eh bien, allez les Bleus, ce soir, 21h, le premier match des Bleus, c'est face au Sénégal. Un match à suivre en direct et en intégralité sur votre radio, ici.
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0: 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Et puis dans un instant, on va respirer avec un paysage urbain très agréable qui est à découvrir dans les toutes prochaines minutes dans notre région. Le temps d'écouter Christophe Maé et la Lune.

0: Alors les mamans, oui, mais les papas aussi, hein, c'est la fête des pères ce dimanche, à ne pas manquer, pensez aux papas, pensez aux mamans aussi. Il est 18h16, merci d'écouter Ici Paris-Île-de-France.
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0: Et un coup de projecteur sur le paysage urbain, une association d'agriculture urbaine qui est née il y a maintenant un tout petit peu plus de 10 ans. Elle est inscrite dans l'économie sociale et solidaire. Elle est présente à Paris dans le 20e arrondissement. Et on va en parler avec son directeur général, Gérard Munier. Bonjour Gérard.
3: Oui, bonjour. Alors juste une petite rectification, c'est le paysan urbain.
0: J'ai dit quoi, le paysage. J'ai dit paysage. Alors vous savez, je vais tout vous dire. J'étais chez l'ophtalmo hier qui m'a dit, il est temps Eric de changer vos lunettes. Et c'est bien écrit paysage urbain. Non mais voilà, c'est moi.
3: Autant pour moi. Le paysan.
0: Non, voilà. Le paysan urbain, bien sûr. Cela dit, il y a des beaux paysages. J'essaye de faire une pirouette comme je peux pour me rattraper. Hein. Bon, merci Gérard en tous les cas d'être avec nous. Pour ceux qui connaissent pas, c'est quoi le paysan urbain? C'est quoi cette association?
3: Alors, le paysan urbain, en fait, c'est trois missions en une.
0: Ouais.
3: C'est à la fois donc une production agricole, une production de végétaux, et en particulier de micro-pousses, mais aussi de fleurs comestibles, de fleurs vendues en bouquets, de plants. C'est une mission sociale de création d'emplois pour des personnes en difficulté dans le cadre de l'insertion par l'activité économique.
0: Absolument.
3: Et c'est aussi une mission éducative, principalement tournée vers la petite enfance, c'est-à-dire de la maternelle à la fin du primaire, autour de l'école du vivant, pour émerveiller les enfants à la nature, les informer de la biodiversité, voilà, absolument, les sensibiliser sur leur alimentation et le lien avec la santé de la planète. Voilà, donc leur parler en fait de choses qui les intéressent beaucoup à cet âge-là.
0: Le paysan urbain qui a été fondé à Marseille d'ailleurs, et puis ensuite vous êtes développé à Paris, notamment,
3: non,
0: je le disais.
3: Alors, en fait non, il a été créé à Romainville, en fait donc par un binôme dont je suis et une autre personne qui était l'originaire du Sud. Et ensuite donc on a développé le paysan urbain à la fois concomitamment à Paris et à Marseille en deux structures associatives distinctes.
0: D'accord.
3: Mais en fait le paysan urbain est né à Romainville dans les faubourgs de Paris.
0: Alors les activités pédagogiques et environnementales, il y en a plusieurs. Hein. Vous organisez notamment des ateliers, des animations, vous l'avez un peu évoqué, sur la biodiversité, sur l'agroécologie et l'alimentation rurale. Voilà, ce sont des lieux d'échange avant tout, et puis c'est pour se rencontrer et créer une mixité, j'imagine, Gérard Munier.
3: Alors oui, alors nous avons en particulier une grande ferme donc à Paris sur les réservoirs de Charonne, et c'est un lieu d'échange, d'apprentissage et de mixité, puisque en fait on accueille des enfants, on accueille donc nos salariés en parcours de transition, et là d'ailleurs on a beaucoup de personnes qui sont issues de la migration. On accueille aussi de nombreux bénévoles, on accueille des jeunes volontaires en service civique, on accueille des stagiaires de tout type. Donc en fait, il y a un grand brassage. On accueille également donc le public qui vient à la ferme acheter des produits. On accueille des entreprises qui viennent faire des ateliers de team building et même des séminaires. Voilà, donc on accueille effectivement énormément.
0: Oui, il y a plein de choses.
3: En fait, c'est un modèle voilà qui est très ouvert sur le territoire. Également d'ailleurs autour dans notre quartier.
0: Allez-y pour finir, parce que malheureusement, on n'aura pas suffisamment de temps.
3: On intervient également donc dans les écoles, on intervient également dans des résidences de bailleurs sociaux pour justement promouvoir la végétalisation, le jardinage, l'agroécologie. Donc on essaie en quelque sorte autour de notre quartier.
0: La ferme de Charonne, je résume, hein, c'est une serre de 660 mètres carrés, il y a des bâtiments en bois, il y a des espaces de culture.
3: 6700 mètres carrés,
0: décidément, je ne sais pas quel dossier j'ai sous les yeux, mais c'est pas le bon. Une zone dédiée à la biodiversité, il y a un jardin pédagogique, un poulailler, tout ça est situé rue Stendhal à Paris, dans le 20e arrondissement. Un site internet peut-être, Gérard Munier, pour se rapprocher de vous et en savoir plus sur cette ferme.
3: Oui, lepaysanurbain.fr. Et d'ailleurs, donc, j'en profite pour annoncer qu'on va revoir notre identité pour fêter justement cet anniversaire de 10 ans.
0: Parfait.
3: Et la ferme donc est ouverte au public, notamment la boutique, du mardi au dimanche. Voilà, donc il suffit de se renseigner sur Google, sur les heures d'ouverture.
0: De recherche pour vous retrouver. La ferme urbaine de Paris, du paysan urbain. Merci beaucoup d'avoir été notre invité, Gérard Munier, directeur général. C'est à découvrir, c'est rue Stendhal, c'est à Paris et c'est dans le 20e arrondissement pour découvrir, vous l'avez compris, entre autres, des producteurs ruraux. 18h21. Attention encore à la ligne 13 avec un trafic perturbé. Sergio nous l'a annoncé sur le WhatsApp sur toute la ligne en raison d'une panne de signalisation à la fourche. Qu'en est-il à cette heure-ci? N'hésitez pas à nous le dire au 01 42 30 10 10. La carte en temps est elle qui affiche 350 km de bouchons. Un accident sur la 86 extérieure également à cette heure-ci. Un autre accident un petit peu plus à l'est, notamment sur la 86 extérieure, toujours de Bobigny pour rejoindre la nationale 186. Du monde sur le sud, sur la 6A et la 6B. C'est un petit peu chargé sur la 10. Ça reste encore copieux sur la N118 à éviter, tout comme sur la N12. Les temps de parcours sur le périph', ça va un peu mieux, mais vous mettez toujours 32 minutes. Port d'Auteuil, Port d'Orléans en extérieur, et puis ça roule en intérieur.
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0: Il est né un 15 juin, c'était hier, il aurait eu 83 ans. Johnny Hallyday nous rejoint avec l'envie sur Ici, Paris-Île-de-France.

0: Johnny Hallyday, 83 ans, c'était son anniversaire hier, c'est l'âge qu'il aura eu. 10 ans l'année prochaine qu'il nous a quitté, Johnny Hallyday, qui nous manque tellement. Heureusement qu'on a les disques, qu'on a la musique et qu'on a l'envie, toujours et encore, de l'écouter, de le découvrir, parce qu'on n'est pas à l'abri toujours de belles surprises. Dans un instant, c'est Sia. Mais on écoutera également Alex Warren dans le prochain quart d'heure. Thomas Echeverry va nous rejoindre pour l'info fermeture sur les axes autoroutiers de notre région. On s'intéressera aussi aux kilomètres de bouchons grâce à vos appels. C'est ça, c'est au 01 42 30 10 10. Hein, le bon réflexe, le numéro de votre radio locale ici.
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0: Steve Dream et Alex Warren sur Ici Paris, le France, il est 18h30. Il fait chaud, je sais, ça y est, ça commence et voilà, c'est parti hein, pour plusieurs jours. On va devoir supporter et supporter aussi en voiture parce que c'est pas évident. Les moteurs chauffent, il y a du monde sur les routes avec 353 km de bouchons et ça se maintient à cet accident sur la 86 extérieure entre un poids lourd et une moto. Il y a également un deuxième accident toujours en cours sur la 86 extérieure. Alors là, c'est pour rejoindre Bobigny, notamment via la Nationale 186. Toutes les infos d'ailleurs sont toujours les bienvenues au 01 42 30 10 10. Les temps de parcours, on peut les observer à cette heure-ci avec 34 minutes entre Gonesse et Rosny-sous-Bois sur la 3. Comptez 20 minutes entre Rosny-sous-Bois et Nogent-sur-Marne pour redescendre un peu plus au sud. Via la 3 pour rejoindre la 4, vous mettez 20 minutes aussi entre Créteil-Pompadour et Fresnes et puis beaucoup plus à l'ouest, 22 minutes. N118, Petit-Clamart, Janvry. En revanche, il y a quand même des secteurs où ça roule. Je crois qu'il faut 10 minutes de Conflans-Sainte-Honorine pour rejoindre notamment Éragny sur la N184 et puis un quart d'heure tout juste à cette heure-ci. On est notamment en direction de Conflans-Sainte-Honorine depuis la N13. Les temps de parcours par secteur côté périph', ça va beaucoup mieux en extérieur comme à l'intérieur. C'est plutôt fluide à cette heure-ci. En revanche, il y a forcément des fermetures nocturnes. On va essayer d'être un peu plus attentif. Que se passe-t-il dès 21h, Thomas Etcheberry?
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2: Toujours fidèle au poste pour faire le point sur vos conditions de circulation. Attention à ces différentes fermetures que vous allez pouvoir rencontrer sur votre route pour cette nuit de mardi à mercredi. Elles seront nombreuses, ces fermetures, notamment sur le périph extérieur. Coupé donc pour cette nuit de Porte Brancion jusqu'à la porte de Bagnolet. On attend également la fermeture de l'A4 en direction de Paris entre Saint-Maurice et la porte de Bercy. L'A4 qui sera fermée également dans l'autre sens, hein, entre la porte de Bercy et Saint-Maurice. Donc si vous quittez Paris en direction de Metz et de Reims. Attention également à la fermeture de la 86 dans les deux sens de circulation entre Rueil-Malmaison et Jouy-en-Josas. Côté transport en commun, la ligne C du RER est coupée ce soir à partir de 23h. C'est dans le secteur ouest de la ligne C entre Saint-Quentin-en-Yvelines et Javel que ça sera coupé suite à des travaux. Et puis on attend également la coupure de la ligne D du RER pour ce soir à partir de 23h35 entre Creil et la gare du Nord suite à des travaux. Il y a des bus de remplacement qui seront mis à disposition.
0: Et on se retrouve à 19h30. Merci Thomas Etcheberry.
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0: Ça vous dit un petit Gimme Love avec Sia? Ok.

0: Jimmy Love avec Sia sur Ici Paris, le France. Paris, le France, il est tout juste 7h25. Bon, ce soir, faut regarder les Bleus. Quand même, faut suivre surtout les Bleus sur votre radio ici, France-Sénégal. Allez, les Bleus, mais il n'y a pas non plus que le foot. Patrice Gascoigne, bonsoir.
1: Bonsoir, Eric Bastien. Bonsoir à tous.
0: Vous êtes allé rencontrer un réalisateur capable de cartonner au cinéma et à la télévision, Fabien Otoniente, à l'occasion de la sortie de sa biographie. Et vous lui avez parlé de télévision.
1: Son dernier téléfilm, Les Enfants des Justes, est disponible gratuitement sur la plateforme de France Télévisions, France.tv. Mais si je vous dis Fabien Otoniente, je suis sûr que vous pensez aussi à Camping.
2: Alors, on n'attend pas Patrick ?
1: Réplique devenue culte de Franck Dubosc dans Camping, eh bien son réalisateur Fabien Otoniente sort sa première autobiographie aux éditions Stock intitulée « Alors, on n'attend pas Fabien ?» Figurez-vous que dans son livre, on apprend que Fabien Otoniente considère avoir un père fondateur et il s'agit d'un homme de télévision. Jacques Martin.
3: Jacques Martin, parce qu'il faisait un programme télévisé le samedi soir, c'est un amuseur très élégant, très instruit, très drôle, qui chantait, qui faisait rire. Donc il avait toutes les cordes à son arc. Et donc moi, ça a été le premier « Ah, je veux être comme lui ».
1: Plus surprenant, Fabien Otoniente, on apprend aussi dans votre livre que votre dernier téléfilm sur France 2, « Les Enfants des Justes », c'est un hommage à votre maman, Alphonsine.
3: Oui, parce que ma mère, qui est bretonne d'Ille-et-Vilaine, pendant la guerre de 40, aidait les résistants. Enfin, c'était une femme ordinaire qui a fait des choses extraordinaires. Et Les Enfants des Justes, c'est l'histoire de deux personnes extraordinaires qui ont fait des choses extraordinaires, interprétées par Mathilde Seigné et Gérard Lanvin. Et donc, évidemment, quand Mathilde Seigné est sur son petit vélo et qui essaye de franchir la ligne de démarcation, ben c'est un peu de ma maman qui est dans le film.
1: Les Enfants des Justes, disponibles sur France.tv. D'ailleurs, Fabien Otoniente, est-ce que écrire pour la télévision, c'est pareil que pour le cinéma ?
3: Ouais, c'est pareil. J'y mets la même intensité, sauf que je m'attaque à des sujets que je n'ai pas l'occasion de faire pour le cinéma. Et le service public m'a permis de montrer diverses facettes de moi.
1: Fabien Otoniente nous fait rire au cinéma, mais se montre plus grave à la télévision.
3: C'est vrai, ça donne l'occasion de faire ressurgir ma mélancolie que j'ai vécue quand j'étais petit. Parce que le sous-titre du bouquin, c'est du HLM au box-office. Donc voilà, c'est le parcours d'un petit gamin qui rêvait de faire du cinéma, qui est arrivé. Voilà, je suis toujours un peu encore ce gamin émerveillé.
1: Les confidences de Fabien Otoniente à lire dans On n'attend pas Fabien aux éditions Stock. Son dernier téléfilm, Les Enfants des Justes, est disponible sur France.tv. Son dernier long métrage, 4-0, est à voir sur la chaîne Ciné Plus OCS. Et sans vouloir faire mon cinéma, je vous dis à demain pour de nouvelles coulisses télé.
0: Avec grand plaisir, Patrice. Les coulisses télé, c'est 7 jours sur 7. Et ce soir, pas de Koh-Lanta, je le dis, pour tous ceux et celles qui sont fans de Koh-Lanta, on attend la finale. La finale est décalée en fonction du match de foot, notamment la télévision sur M6.
4: La finale de quoi ? La finale de la Coupe du Monde ou la finale de Koh-Lanta ?
0: Non, pas Thierry Boeuf, non, la finale de Koh-Lanta.
4: Ah, d'accord.
0: Vous faites partie des rouges et moi des jaunes, vous savez.
4: Ah, oui.
0: Leur sentence sera irrévocable, vous connaissez bien. Bonjour Thierry Boeuf.
4: Bonjour, bonsoir.
0: Bon, alors dites-moi, qu'est-ce que c'est que cette histoire d'éléphant à la Bastille ?
4: Ah, écoutez, il y a eu un éléphant à la Bastille absolument phénoménal. Tous les Parisiens l'ont vraiment complètement oublié, parce que ça faisait très très longtemps. Mais c'était une œuvre monumentale à la grande époque de Napoléon. Et cet éléphant servait de fontaine. Et donc, je vais vous expliquer tout ça dans quelques instants.
0: Pourquoi une telle statue, dans Le Saviez-Vous, avec Thierry Boeuf, c'est juste après. Arthur Sims, It's Only Mystery, sur Ici Paris, le France.

0: Only Mysteries, c'est signé Arthur Sims à 18h42. Passez une excellente soirée, vous écoutez ici Paris-Île-de-France. Et ce soir, quand vous allez rentrer à la maison, vous pourrez dire à vos proches, j'ai appris un truc à la radio.
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0: Et ce truc, c'est grâce à Thierry Boeuf, parce que dans Le Saviez-vous, Thierry, vous nous révélez qu'une statue géante d'un éléphant trônait au début donc du 19e siècle, hein, oui. Place de la Bastille, à l'emplacement même de la colonne de Juillet que l'on connaît tous. Et ça a donc, j'imagine, suscité la curiosité des Parisiens. Mais alors, Thierry, pourquoi il y avait une telle statue, du coup?
3: Alors, encore une idée de Napoléon Ier, soucieux de donner de l'eau potable à tous les Parisiens. Il s'agissait d'un projet d'une fontaine monumentale, l'eau arrivait de la rivière Lourcq via le canal Saint-Martin. La construction est confiée à l'architecte Jean-Antoine Alavoine et au-dessus du socle, un éléphant de 15 mètres de haut et 16 mètres de long, de plusieurs tonnes, en bronze, avec un palanquin. Vous savez, c'est un peu comme les éléphants en Inde, oui. Les petites cahutes qui servent à transporter des personnes sur le dos de l'animal.
0: Alors du coup, ce projet a véritablement vu le jour ou quoi ?
3: Alors, Eric, en partie. En 1813, une maquette est fabriquée en bois et en plâtre et exposée place de la Bastille. Le hic, c'est que l'année d'après, 1814, c'est la chute du Premier Empire et de Napoléon qui part en exil sur l'île d'Elbe. Le projet de l'énorme fontaine en bronze est stoppé. Seul reste la maquette, objet de curiosité des Parisiens, pendant une trentaine d'années avant qu'elle ne soit détruite. Des dizaines de défenseurs de l'éléphant se sont émus de cette destruction, dont Victor Hugo qui, dans Les Misérables, fait de l'éléphant le refuge de Gavroche. Le poète écrit « Ce monument rude, trapu, pesant, âpre, austère, presque difforme, mais à coup sûr majestueux et empreint d'une sorte de gravité magnifique et sauvage, a disparu pour laisser régner en paix l'espèce de poil gigantesque, oh là là, orné de son tuyau qui a remplacé la sombre forteresse à neuf tours, à peu près comme la bourgeoisie remplace la féodalité. » Là, c'est du Hugo. Hein.
0: Oui, non, c'est
3: et,
0: très beau.
3: Voilà, et qui voulait bien sûr parler de la prison de la Bastille et de la colonne de Juillet, visible aujourd'hui, et qui a remplacé le bel éléphant.
0: Ouais, alors, il suffit d'aller sur Google ou n'importe quel moteur de recherche, Thierry. On tape la fontaine de l'éléphant pour voir justement des lithographies et des gravures de l'époque.
3: Ah oui, alors n'hésitez pas, en fouillant bien, on tombe sur une bonne dizaine de dessins. Et mieux encore, à l'hôtel de Crillon, vous savez, le palace de la place de la Concorde.
0: Je ne suis jamais allé.
3: Alors, écoutez, il faut y aller pour déguster un café ou un bon chocolat, okay, dans le grand salon. Mais en entrant vitrine, sur votre droite, dans une vitrine, se trouve une maquette miniature de ce pachyderme d'une grande beauté et d'une grande finesse en cristal de baccarat et qui est devenu l'emblème du palace. Voilà donc ce qui reste de cette fontaine de l'éléphant, projet titanesque de Napoléon, où l'eau, évidemment, à plus de 15 mètres de haut, devait jaillir de la trompe de l'animal. Napoléon a toujours vu les choses en grand.
0: C'est le moins qu'on puisse dire.
3: Du coup, et un éléphant, ça trompe énormément.
0: Oui, ça, bien sûr, Jean Rochefort, tout ça, et Guy Bedos. Jeudi, 15h, ça vous va pour le... vous avez parlé d'un café
3: médicale,
0: vous avez parlé d'un café au crayon.
3: Ah bah oui, oui.
0: Jeudi 15h, ça vous va?
3: Ah bah écoutez, je vous l'offre.
0: Vous êtes dispo? C'est bon, jeudi 15h?
3: Je vous l'offre.
0: Non, mais sinon, j'ai vendredi 10h, si vous voulez, ça va?
3: Non, vers pratiquement à l'heure du thé, c'est bien, un chocolat.
0: Je vous remercie. Thierry Boeuf, demain, on s'intéressera aux portes de Paris.
3: Oui, alors là, vous savez, il y a le périphérique et il y a le nombre de portes. Et vous allez voir qu'il y a beaucoup de surprises.
0: Rendez-vous donc avec Thierry Boeuf dans Le Saviez-vous. C'est dès demain sur votre radio locale, ici Paris, Île-de-France, à retrouver sur ici.fr. De la musique, peut-être pour se faire plaisir. Et celle de Vanessa Paradis avec Tandem. Serge Gainsbourg n'est pas très loin. Belle soirée, bienvenue à vous tous.

0: Vanessa Paradis avec Tandem. C'est bon ça, hein, sur ici par Île-de-France pour s'ambiancer à 2h du coup d'envoi du premier match des Bleus face au Sénégal. J'ai une petite surprise, hein. Dans 2 minutes, il y a Pia Clément qui nous rejoint. Oui, oui, oui, s'occupe pas que du PSG, Pia Clément, 100% Coupe du Monde, on en parle avec elle dans une poignée de secondes. Juste le temps de faire un point sur les conditions de circulation. 319 km de bouchons avec une tendance légère. Voilà, à cette heure-ci, mais enfin, il y a encore pas mal de monde. Ce qui est bien, c'est qu'il n'y a plus d'accident du tout. Donc ça, c'est chouette. En revanche, des ralentissements sur la 15 en direction de la province, la bande d'arrêt d'urgence qui reste fermée, du monde avec un véhicule en panne sur l'A3 pour rejoindre Romainville notamment. C'est la voie de droite qui est fermée, plus au sud toujours un trafic chargé sur la 6, sur la 6 et la 10, et puis un véhicule en panne entre Antony et Fresnes. On est sur la 86 extérieure. Ça roule un petit peu mieux entre la 115 et la 15. Voilà la jonction d'ailleurs entre les deux. Ça roule aussi sur la 13, sur la 14, et puis peu de difficultés sur le périph, relativement fluide à cette heure-ci.
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0: Ça y est, la Coupe du Monde a commencé, ça fait déjà quelques jours, mais est-ce qu'elle a vraiment commencé? Est-ce qu'elle commence pas vraiment ce soir avec Shakira, son Dai Dai et Pia Clément? Bonsoir Pia.
2: Il y a une petite ressemblance avec Shakira, vous trouvez pas?
0: J'allais le dire.
2: Au niveau des fesses.
0: Dès que vous êtes rentrée, je me suis dit, c'est frappant. La ressemblance. Bon alors Pia, évidemment, toute l'année, on parle du Paris Saint-Germain. Ah oui. On rappelle quand même, champion d'Europe, voilà.
2: Double
0: champion d'Europe. Et bing,
2: on est euphorique.
0: À peine fini qu'on enchaîne sur cette Coupe du Monde. Vous êtes dans le dispositif. Je crois qu'ici, a mis les petits plats dans les grands ce soir.
2: Ouais, exactement. On va être... Il y a Vanessa Paradis qui chantait Tandem il y a une seconde, là, sur l'antenne. On va être en tandem avec une ancienne joueuse qui s'appelle Charlotte Lorgeret. T'as vu?
0: T'as fait des progrès, toi.
2: Non, mais c'est très cool parce qu'en fait, on est deux femmes à animer la soirée foot. Donc, c'est moi qui passe un peu les plats. Et Charlotte Lorgeret, qui est une ancienne joueuse et qu'on voit maintenant partout chez tous les diffuseurs de matchs, sera avec nous pendant toute la Coupe du Monde pour tous les matchs des Bleus. Ça, donc, c'est trop cool.
0: Direct et en intégralité les marches.
2: Les marches du palais.
0: Les marches vers la gloire.
2: Voilà, c'est ça. Non, mais bien sûr. Et surtout, ce sera hyper interactif. C'est-à-dire que les gens qui vont nous écouter vont pouvoir nous parler avec nous sur YouTube, parce qu'on sera diffusé en live, en vidéo sur YouTube, sur WhatsApp, par téléphone, et en fait on a vraiment envie de voir le match tous ensemble, un peu en famille comme on sait faire à ici. Et donc voilà, on attend les avis, les messages, l'enthousiasme, la trouille.
0: Et c'est dans toute la France, hein, c'est sur toutes les ici que vous êtes ce soir.
2: Bien sûr, France-Sénégal, c'est pour tous les Français, tous les Sénégalais et tout l'univers.
0: Bon, allez, et comment on le sent là, ce petit France-Sénégal?
2: Très difficile. Normalement, sur le papier, c'est la France qui est censée gagner, hein, tous nos joueurs.
0: Comme l'Espagne hier, hein, puis finalement.
2: Exactement. Et le Sénégal, c'est une très bonne équipe. Ils ont vraiment des bons joueurs qui jouent dans des grands clubs. Ouais. Ils sont très bien organisés. Ils ont gagné la CAN. Voilà.
0: Ah, tu allais les Bleus, bien sûr, parce qu'on a envie de croire à nos Bleus. On les aime, nos Bleus, Didier Deschamps, et on va suivre.
2: Bien. Il est enthousiaste, lui.
0: Oui, bah,
2: il est
0: toujours.
2: Tout seul, mais il est enthousiaste.
0: Dispositif avant-match dès 20h30 avec une émission décibel légèrement raccourcie. 20h30, l'avant-match. 21h, le coup d'envoi. Évidemment, les commentaires. Vos commentaires également au 0810-055-056 pour cette soirée. Tous les matchs des Bleus sont à suivre sur ici.fr, animés entre autres par Pierre Clément.
2: Exactement. Vous pouvez déjà envoyer des messages WhatsApp, des vocaux, même sur le numéro WhatsApp d'ici Paris. Ouais, ça fonctionne. On les passera à l'antenne et on sera trop content de les recevoir.
0: Ok, je vous donne le WhatsApp de Paris, alors, si vous voulez bien. Le 01 42 30 10 10. Vous voulez mon 06 pour être complet?
2: Je l'ai, depuis un bout de temps.
0: Bah, vous ne l'utilisez pas beaucoup.
2: Voilà.
0: Merci.
2: En tout cas, on ne reçoit que des messages d'ici Normandie pour l'instant. Alors allez-y, les ici.
0: Bah
2: Paris,
0: alors,
2: on vous attend.
0: Les Bretons, les Sudistes, ils sont où? 01 42 30 10 10 pour le WhatsApp. Merci Pia, bon match. Allez les Bleus, c'est ce soir à 20h30, l'avant-match, 21h.
2: Merci.
0: Le coup d'envoi. Salut Pia.
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0: Edgar est avec nous parce qu'Edgar, il a envie de gagner 150 euros de carburant. Bonsoir Edgar.
4: Bonsoir.
0: Comment ça va?
4: Ça va, très bien,
0: Vous regardez le match, là? Vous regardez le match, quand même?
4: Oui, on va regarder les matchs, bien sûr.
0: Avec toute la famille, vous avez même un petit pronostic, je crois, Edgar.
4: Oui, donc pour moi, je suis confiant. Mais si c'est une équipe assez... Bah, c'est bien, c'est dur. Mm-hmm. Et je pense qu'on va gagner la France 3-0 ou peut-être 3-1. Mais 3-1, oui, 3-0.
0: Ah c'est une belle ambition. Non, bah, c'est ce que je pense.
4: Oui, il faut y aller. Oui, Mathieu,
0: Bien sûr.
4: Il a Didier, il a l'équipe. Je pense que oui, c'est possible. Ouais.
0: C'est parfait, Edgar. Moi, j'ai envie que ça se passe comme ça. On va suivre ce match. Vous, avec toute la famille, à Sucy-en-Brie dans le 94. C'est quoi votre accent, Edgar? Parce que vous avez un petit accent quand même, là.
4: Un assaut qui vient du soleil.
5: Ouais. D'où
4: ça vient du soleil. De là où fait la Coupe du Monde.
5: Vous êtes du Sénégal? Non, du sud. Ah, vous êtes du Mexique. Vous êtes
4: oui, voilà, bravo, vous avez gagné.
5: Non, vous êtes mexicain, parce que ça se passe à la fois au Mexique et aux États-Unis. C'est génial.
4: Oui, voilà. Donc, j'ai vécu la Coupe de France 98 en France.
5: Ah oui, maintenant,
4: je suis en France et c'est au Mexique. Voilà.
5: Non, mais vous avez vu, vous faites bien de rester en France. On l'a eu deux fois quand même, la Coupe du Monde.
4: Voilà.
5: 98 et 2018, donc ça c'est très bien. Bon Edgar, revenons un peu à ce qui nous intéresse aussi, même si c'est normal de parler de foot. Allez, juste avant de vous offrir peut-être cette sélection pour les 150 euros d'essence, on a un petit cadeau pour vous. Voilà.
4: Merci.
5: Bah c'est pour vous, c'est bien, les mariages qui sont dus.
4: On est comme ça.
5: 150 euros, on vous sélectionne avec bonheur pour peut-être gagner donc 150 euros d'essence. Le tirage aura lieu lundi à 8h30. Bah, j'espère que ça vous sera bien utile pour vous déplacer en région parisienne. Ok, Edgar.
4: C'est super. Et allez, on y va à la France. Et
5: allez,
4: merci.
5: Allez, les Bleus. Merci beaucoup, en tous les cas, Edgar. Et bon match. Allez, les Bleus. Et bon match, vous, du côté de Sucy-en-Brie, les fanzones, il y en a un petit peu partout. Et on vous les donne d'ailleurs sur votre radio locale. Restez avec nous, il est bientôt 19h, place à l'info dans un instant.
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0: Le carnet à spirale, et c'est signé William Scheller sur Ici Paris, Le France. Bon, restez avec nous parce que dans un instant, déjà place à l'information avec le journal de Marine Lejeunis, suivi de 100% 80. Alors, ça pour ceux et celles qui aiment les années 80. On vous réserve chaque soir de 19h à 20h du lundi au vendredi une programmation musicale qui vous plaît, qui va vous rappeler plein de souvenirs. Et puis, je vous rappelle quand même qu'à 20h30, c'est l'avant-match et à 21h, le coup d'envoi de ce France-Sénégal. Vous allez suivre un dispositif exceptionnel que votre radio ici et ici.fr a mis en place avec les commentaires, vos réactions dès à présent sur le WhatsApp au 01 42 30 10 10.
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0: Belle soirée, ici Paris-Île-de-France, il est 19h. Le journal est présenté par Marine Lejeunis.
2: Il fait chaud, il va faire chaud et même de plus en plus chaud. Voilà pour le tableau de la semaine. Les températures seront même plus élevées qu'au mois de mai et sa canicule précoce, on s'en souvient. Météo France prévoit localement des pics à 40 degrés. Alors, à quoi doit-on s'attendre exactement, Grégoire Le Callot ?
3: Eh bien, les températures vont passer la cote d'alerte pour une vague de chaleur entre demain et après-demain selon les régions. Météo France va étendre l'alerte jaune canicule de 3 départements aujourd'hui à environ la moitié demain. Une large bande de la région parisienne aux Pyrénées et du Bordelais-Charente-Maritime aux Alpes. Il fera plus de 30 degrés avec des pointes parfois à 37. Les nuits seront chaudes aussi avec de nombreuses régions qui ne passeront pas sous les 20 degrés dès demain soir. Ça va ensuite empirer après une légère chute due aux orages. La chaleur roule vers le nord-est et l'Île-de-France. Le pic, a priori, est prévu pour ce week-end, dimanche surtout. Des alertes au moins orange, voire rouge en perspective, car c'est là que plusieurs régions vont monter à 40 degrés. Poitou-Charentes, Vallée du Rhône, région parisienne notamment. La nuit de la fête de la musique sera peut-être bien la plus chaude. Météo France espère un rafraîchissement à partir de lundi, mais ça reste à confirmer et ce sera de toute façon modéré.
2: Et vous retrouvez toutes les cartes et prévisions sur ici.fr. Conséquence, la SNCF supprime 14 trains intercité de la ligne Paris-Limoges pour les journées de jeudi et de vendredi. Et à Paris, le maire Emmanuel Grégoire va autoriser la baignade dans le canal Saint-Martin dès demain de 16h à 20h. Le tueur en série Francis Holm sera jugé devant la cour d'assises des Hauts-de-Seine pour le meurtre d'un réparateur en machines agricoles de 59 ans. C'était en août 1989 dans le Vaucluse. C'est l'avocat de sa fille qui l'annonce aujourd'hui. Francis Holm est à ce jour condamné à perpétuité pour 11 meurtres commis entre 1984 et 1992. Tout ça pour ça, Shein va quitter le BHV, le grand magasin parisien, cède le fonds de commerce à une autre enseigne. L'ouverture de la première boutique physique du géant chinois avait provoqué un tollé en novembre dernier, on s'en souvient, et surtout accéléré la fuite de marques comme Dior, Sandro ou encore Guerlain. Chez les clients du BHV, Féline Leloir-Duhaut, la nouvelle est plutôt bien accueillie.
4: Cette nouvelle du départ de Chine est bien accueillie par Maëlle.
5: Bah, c'est une super bonne nouvelle. Ça n'avait rien à faire ici en premier lieu, donc bon débarras.
4: Surtout que le corner Chine est une déception pour beaucoup. Chloé et ses copines préfèrent commander sur Internet.
6: Il n'y a pas tout ce qu'il y a sur le site dans la boutique. Par exemple, des bijoux, des sacs à main, des chaussures. Il n'y a pas beaucoup de choses. Il n'y a que des vêtements et pas vraiment notre style et pas notre taille aussi. Donc bon, ça me change un petit peu rien.
4: Mais l'arrivée de Chine au BHV avait fait fuir de nombreux clients fidèles. C'est le cas de Françoise. Elle s'inquiète à présent pour l'avenir du magasin.
7: Je n'ai plus jamais remis les pieds du moment qu'il y a eu Chine. Mais j'ai peur que ça soit trop tard, que le BHV ait du coup perdu sa clientèle. Mais je suis allée visiter par curiosité. C'est affligeant de voir ce... Tout est vide. Est-ce que les marques vont revenir? Puisque le problème, c'est qu'elles n'étaient plus payées. Donc les unes après les autres, elles partent. J'espère vraiment que ça va repartir.
4: Une inquiétude partagée par les salariés. Si aucun d'entre eux n'a voulu parler à notre micro, ils nous ont confié être soulagés par le départ de Chine. Mais dans un communiqué, ils réclament à la nouvelle direction des garanties pour assurer la pérennité du magasin.
2: Et vous, qu'avez-vous prévu ce soir à 21h? Beaucoup d'entre vous seront évidemment devant leur télé, car dans moins de 2 heures, les Bleus vont fouler la pelouse du MetLife Stadium près de New York face au Sénégal pour leur premier match dans cette Coupe du Monde de foot 2026. Des Bleus qui vont devoir, Xavier Monferrand, s'habituer à la chaleur.
8: Les artistes du football sont souvent des oiseaux de nuit habitués au feu des projecteurs. Alors là, jouer à l'heure de la sieste, sous le soleil, avec des températures forcément moins clémentes, ça change tout pour le milieu de terrain des Bleus, N'Golo Kanté.
9: C'était un élément important dans notre préparation. Une fois qu'on arrive aux États-Unis, s'entraîner sous la chaleur, sous le soleil, on a vu la fatigue que ça procure, en fait, comment on est éprouvé. Les joueurs sur le banc auront leur importance, pourront apporter un gros impact. Et ça fait quelques jours qu'on se prépare à ça.
8: Un tel bouleversement, surtout à ce niveau de performance, ça s'anticipe. Il faut tout repenser, tout décaler, ne rien laisser au hasard. Le staff des Bleus y veille, car la routine du match n'est plus la même, explique Guillaume Vassou, l'un des kinés de l'équipe de France.
10: Nous, ce qu'on va surtout mettre en place, c'est un réveil musculaire plutôt entre 9h et 10h. Puis on va vite arriver au déjeuner qui devrait avoir lieu autour de 11h, puisque un match qui va commencer à 15h, l'équipe va certainement partir autour de 13h. Ça va arriver très très vite, d'où l'intérêt de se coucher quand même assez tôt la veille. Ça change fondamentalement la journée type.
8: En revanche, jouer plus tôt, c'est aussi rentrer plus tôt et gagner en récupération. D'ailleurs, les Bleus regagneront leur camp de base de Boston ce soir même après le match.
2: France-Sénégal, coup d'envoi 21h à suivre dès 20h30 sur ICI, sur ICI.fr pour l'avant-match.
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2: 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Éric, le temps très important en ce moment puisqu'on s'attend à de très fortes chaleurs.
0: Avec une vigilance jaune pour le phénomène canicule demain. Des températures encore proches de 27 degrés à cette heure-ci au Jardin du Luxembourg. On va chercher les petits coins d'ombre, les arbres, voilà, les forêts aussi. On a besoin de trouver tout ça et c'est pas les choses qui manquent, hein, d'ailleurs dans notre région pour pouvoir rester un peu à l'ombre. Attention, c'est demain vraiment que ça va grimper. Entre 32 et 33 degrés des températures qui seront très en dessous à des valeurs de saison avec une journée agréable, au-dessus. un soleil au-dessus.
2: Donc, ça me permet de vous.
0: Faites bien. Parce que j'aimerais tellement l'inverse. Oui,
2: c'est ça.
0: Un soleil qui brille sans interruption.
2: Mais non,
0: on est au-dessus des valeurs de saison et on sera au-dessus des valeurs habituelles la nuit également parce qu'on aura bien du mal à descendre en dessous des 20 degrés. Ça, je vous parle de la nuit de mercredi à jeudi. Jeudi, c'est crampé. C'est-à-dire qu'on grimpe à 36, 37, voire 38 degrés et des températures le soir qui sont comprises entre 21 et 23 degrés. Trois nuits de suite où on ne descend pas en dessous de 22, c'est une vraie canicule. Température donc au-dessus, on le rappelle, des normales de saison. Voilà pour la météo, ça va durer comme ça, au moins jusqu'en début de semaine, au moins jusqu'à mardi.
2: Et ben voilà. Sur la route, Eric, qu'est-ce que ça donne? Est-ce que c'est compliqué? 278 km de bouchons.
0: Ça va un petit peu mieux. On peut mettre la climatisation, même si c'est pas terrible pour la planète. On peut ouvrir la fenêtre, on peut mettre son coude comme ça, écouter ICI Paris-Île-de-France et se dire, tiens, il y a un gars sympa là, qui nous donne les bonnes infos. 259 km de bouchons. La bonne info, c'est qu'il n'y a pas d'accident. Donc déjà, c'est quand même plutôt une bonne nouvelle. En revanche, il y a des ralentissements sur la 86 extérieure avec un véhicule en panne du côté de Bobigny. Moins de monde sur la 4, ça commence un petit peu à se dégager. C'est compliqué à la sortie du périphérique, mais après, ça va de mieux en mieux, notamment au niveau du tunnel de Champigny. Puisqu'on parle de tunnel, le tunnel du Landy, on est sur l'A1 pour rejoindre la porte de la Chapelle. Si vous partez, je sais pas, moi de Saint-Denis, de la Courneuve, c'est très compliqué. Ça va mieux, en revanche, dans le sens inverse. Ça roule bien sur la 15 pour rejoindre Sanois, l'embranchement sur la 115, peu de difficultés. La 14, c'est fluide. La 13 également, c'est plutôt une bonne nouvelle et ça va mieux sur la N118. Attention quand même à ce véhicule en panne sur la 86 extérieure au sud entre Antony et Fresnes. Les temps de parcours sur le périph, 25 minutes Port d'Auteuil, Port d'Orléans, en extérieur. Conforme au temps de référence et plutôt roule à cette heure-ci en intérieur.
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0: Excellente soirée, merci beaucoup Marine Le Génie d'avoir été avec nous. Retour de l'actualité, c'est à partir de demain matin 5h.
2: Après une victoire des Bleus, bien sûr.
0: Et bien sûr, Johan Guérin avec la victoire des Bleus. Merci Marine et rendez-vous demain. Voici Elton John, I'm Still Standing sur ICI.

0: I'm Still Standing, et c'est signé Elton John sur votre radio locale.
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0: Bonsoir tout le monde, salut, bienvenue.
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0: On est là avec Florent Hanoun qui réalise l'émission, avec Marion qui vous accueille avec bonheur au 01 42 30 10 10. N'hésitez pas à nous appeler d'ici 20h pour les différentes difficultés que vous pouvez rencontrer, les soucis. Et même quand il y a des bonnes nouvelles sur la route et que ça roule, c'est aussi ça la solidarité routière. 01 42 30 10 10, le son des années 80 avec Rod Stewart. Ça c'est dans un instant. Et puis pour débuter, on va en direction Londres, outre-Manche. Voilà qui n'a pas fait plaisir à Margaret Thatcher. Je ne sais même pas si elle écoutait cette chanson à l'époque, La Dame de Fer. Miss Maggie, c'est signé à Renault, le Titi du 14e arrondissement. Bienvenue, on est ensemble jusqu'à 20h.

0: Et c'est le bon son des années 80. Les Haïti sont à l'honneur de 19h à 20h avec Rod Stewart et Baby Jane. Passez une excellente soirée. Courage sur la route. Vous rentrez évidemment pour voir le match. Vous savez que vous allez pouvoir le suivre sur ici et ici.fr. L'avant-match est à 20h30, 21h. Coup d'envoi des Bleus, c'est France-Sénégal. Alors à cette heure-ci, si vous sortez du boulot, dites-vous qu'il n'y a plus qu'un seul kilomètre de bouchon. Pas du tout. Non, il n'y a plus qu'un seul accident. S'il n'y avait qu'un seul kilomètre de bouchon, ce serait tellement génial. Non, non, il y a 236 kilomètres de bouchon. C'est déjà bien gourmand, mais il n'y a plus qu'un seul accident. Ça, c'est quand même rassurant. Il est sur la 15 en direction de la province, impliquant deux véhicules. Vous roulez plus sur la voie de gauche. C'est pas génial sur l'est francilien, d'autant qu'il y a toujours ce véhicule à l'arrêt sur la 86 extérieure à hauteur de Bobigny. Ça va mieux hein, depuis Gonesse, notamment sur la 3, et puis c'est plutôt fluide sur la 4 à 7 heures-ci au niveau du tunnel de Champigny. Encore quelques difficultés au sud sur la 6A et la 6B. Je vois que c'est un peu chargé sur la 10. Ça va beaucoup mieux en revanche sur la N118, et puis c'est totalement dégagé sur la 15, la jonction notamment avec la 115 sur l'ouest francilien si vous roulez sur la 14 ou encore la 12. Ça va plutôt pas mal. Les temps de parcours sur le périphérique, on respire Porte d'Auteuil, Porte d'Orléans, 24 minutes. On est sur un temps de référence au niveau de la rocade extérieure. Et puis tout va bien en intérieur.
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0: La suite de la musique, c'est avec Clarita Mitsouko.
2: C'est comme ça.
0: Catherine Ringer, Fred Chichien dans les années 80, c'est comme ça le succès. Et voyez, hein, 40 ans plus tard, c'est toujours d'actualité. Restez bien avec nous, parce qu'on va parler d'un livre excellent de mon copain Benoît Prospero. Si vous ne l'avez pas encore, franchement, on va se fâcher.
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0: C'est comme ça, le Rita Mitsouko au cœur des années 80 sur votre radio ici Paris de France. Ça, c'est une musique qui donne le sourire et qui donne envie de voir les Bleus gagner ce soir dès 21h face au Sénégal. Allez les Bleus. Les conditions de circulation, votre radio est numéro 1 sur l'infotrafic en région parisienne. Et en ce début de soirée, vous sortez peut-être du boulot. Il y a encore 208 km de bouchons, c'est pas rien. Comment partir au meilleur moment? Et bien tout simplement, écoutez ici Paris, de France. Aucun accident, première bonne nouvelle. Mais des difficultés, ça va un tout petit peu mieux sur la 3 depuis Gonesse, mais il y a encore un petit peu de monde. Un véhicule en panne sur la 86 extérieure, toujours en cours. On est du côté de Bobigny, du monde là, en direction de Créteil. Je vois que ça commence un petit peu à se charger. Ça va mieux sur la 6A et la 6B. Sur la 1, c'est très compliqué hein, depuis la Seine-Saint-Denis pour rejoindre la porte de la chapelle. Voilà, vous êtes très très nombreux. À cette heure-ci, il y a du monde sur la 14, mais ça commence un peu à se fluidifier. Peu de difficultés sur la 13, excepté à cette heure-ci, ce poids lourd entre Orgeval et la forêt de Marly-Nord. Depuis, allez, en gros quart d'heure, on est sur la 13 en direction de Paris. Je remercie Mireille hein, de nous l'avoir signalé et de nous le confirmer. Et puis faites attention enfin à l'ouest, à ce véhicule qui est en panne sur la N118 à hauteur de Meudon. Depuis maintenant 30 minutes, N118 en direction de la province. Il y a des fermetures nocturnes, ça serait pas mal qu'on se fasse un petit point, qu'on voit comment ça se passe ce soir, Thomas Echeberry.
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2: Toujours fidèle au poste pour faire le point sur vos conditions de circulation. Attention à ces différentes fermetures que vous allez pouvoir rencontrer sur votre route pour cette nuit de mardi à mercredi. Elles seront nombreuses, ces fermetures, notamment sur le périph' extérieur. Coupé donc pour cette nuit de Port-Branchion jusqu'à la porte de Bagnolet. On attend également la fermeture de l'A4 en direction de Paris entre Saint-Maurice et la porte de Bercy. L'A4 qui sera fermée également dans l'autre sens, hein, entre la porte de Bercy et Saint-Maurice. Donc si vous quittez Paris en direction de Metz et de Reims. Attention également à la fermeture de la 86 dans les deux sens de circulation entre Rueil-Malmaison et Jouy-en-Josas. Côté transport en commun, la ligne C du RER est coupée ce soir à partir de 23h. C'est dans le secteur ouest de la ligne C entre Saint-Quentin-en-Yvelines et Javel que ça sera coupé suite à des travaux. Et puis on attend également la coupure de la ligne D du RER pour ce soir à partir de 23h35 entre Creil et la gare du Nord suite à des travaux. Il y a des bus de remplacement qui seront mis à disposition.
0: Merci Thomas et on se suivra évidemment tout au long de la soirée. Après le match des Bleus, vous serez là toute la nuit avec un point info fermeture toutes les heures sur Ici Paris, Île-de-France.
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0: Vous êtes de quel signe, vous? Parce que lui, il est scorpion.

0: Ah, c'est le slow par excellence. C'est vrai. Hein. Scorpion, c'est mythique. Le groupe Scorpion avec Still Loving You. À tout juste 8h20. Merci d'écouter ici Pareil Le France. On est très heureux de vous accueillir sur votre radio locale.
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0: Salut tout le monde.
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0: Et allez, les Bleus. Dans moins d'une heure, c'est l'avant-match à partir de 20h30 sur ici Paris de France et à 21h, c'est le coup d'envoi. C'est presque le début de la Coupe du Monde, disons-le. Bah oui, parce que c'est le premier match des Bleus. France-Sénégal, vos pronostics dès à présent sur le WhatsApp 01 42 30 10 10. Également dès 21h, vous pourrez communiquer avec toute la team des Bleus au 0810 055 056. Bon, d'ici là, on va écouter la musique des années 80 avec grand plaisir. Un prochain quart d'heure à faire David avec Words Don't Come Easy. Partenaire nous rejoindra avec Jeanne Masse, toute première fois. Et puis pour débuter, Andrea, I'm Lover. On est au cœur des années 80, ça a fait un tube. Si, souvenez-vous, ça vous rappelait des souvenirs. Bienvenue.

0: Worlds et Don't Come Easy, FR David à... Ben oui, ça y est, 8h moins 10, on est à 1h10, hein, du coup d'envoi entre la France et le Sénégal. Les Bleus jouent ce soir la Coupe du Monde, c'est à suivre pendant tout le Mondial, sur ICI et ICI.fr. Allez, on fait un petit point sur les conditions de circulation pour ceux et celles qui sont encore au boulot ou encore sur la route et qui essayent de rentrer à la maison pour aller voir le match ou l'écouter à la radio. 138 km de bouchons, ça va mieux. On a dépassé les 350 km de bouchons. Donc là, je peux vous dire qu'à cette heure-ci, on se sent plutôt bien d'ailleurs. Pardon, on reprend des couleurs. Hein, c'est plutôt vert hein, sur l'ensemble des axes de notre région. Un véhicule en panne toujours sur la 86 extérieure depuis Bobigny. Un petit peu plus de difficultés sur la 104 intérieure à hauteur de Mitry-Mory. Là, c'est Gérald hein, qui nous a appelé pour nous signaler ce petit souci. Merci à lui. Laurence nous confirme ce véhicule en panne sur la 86 extérieure totalement à l'est francilien. Et puis encore un petit peu de monde sur la N118 du côté de Meudon. Les temps de parcours par secteur, 19 minutes Porte d'Auteuil, Porte d'Orléans. Ça, c'est sur le périphérique extérieur. Ça roule bien, hein, 5 minutes entre la Porte d'Italie et la Porte de Bercy. Et puis en extérieur, vous mettez 4 minutes entre la Porte d'Italie et la Porte d'Orléans.
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0: Qui c'est qui arrive dans la radio ?
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0: Michel Polnareff, qui en plus rend hommage à votre radio ICI Paris-Île-de-France en ayant spécialement écrit un tube radio en pensant à ICI Paris-Île-de-France. Si vous ne me croyez pas, restez avec nous, il va tout vous dire.
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0: Michel Polnareff avec Radio sur ICI Paris, le France, votre radio numéro 1 sur l'infotrafic en région parisienne. Et jusqu'au bout, on lâche rien, 119 km de bouchons. Allez, continuez d'être prudents et rentrez tranquillement à la maison avec des difficultés encore un petit peu à cette heure-ci sur l'Est francilien, encore du monde sur la 3 et la 86, mais ça semble s'arranger. Des petits ralentissements toujours encore sur Bobigny, peu de monde sur la 6A et la 6B, ça roule très bien sur la N118 et sur la 10. Là, un petit ralentissement aussi sur la N118, je vous le dis quand même, là, voilà, du côté de Meudon, départemental 57, ça reste un peu chargé. Sur les temps de parcours, côté périph', ça va, hein. En intérieur comme en extérieur, c'est fluide. Bref, vous êtes tous prêts à aller encourager les Bleus dès 21h.
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0: Allez les Bleus, France-Sénégal, 21h, Coupe du Monde de foot à suivre sur ICI et ICI.fr, l'avant-match dès 20h30. Mais d'ici là, une version raccourcie de Décibel avec Émilie Mazoyer.
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0: le premier match de l'équipe de France à la Coupe du Monde de foot contre le Sénégal à New York City. Allez les Bleus! Il sera à vivre dès 20h30 en direct sur votre radio ici avec notre experte Pia Clément et notre consultante Charlotte Lorgeret, ancienne footballeuse internationale qui partagera ses analyses et son expérience. Et d'ici à 20h30, de la musique évidemment, décibels en mode première mi-temps.
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0: Salut à toutes, salut à tous et allez les Bleus. Dans 29 minutes maintenant, vous allez vivre en direct sur votre radio ici le premier match de la France à la Coupe du Monde. On est super excités évidemment. D'ici à 20h30, donc de la musique, des petites anecdotes sur la musique et le foot. Il y en a un paquet, vous vous doutez bien. Et puis on va jouer au blind test aussi, un blind test consacré au tube de l'année 1998, la première année où on a été champion du monde. Et 2 et 3-0. Si les tubes de 1998 vous ont marqué, alors appelez dès maintenant le standard pour jouer avec nous. C'est Marianne qui vous attend au 0810 055 056 0810 055 056. 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Et puisque ce soir, évidemment, les footballeurs sont à l'honneur, j'ai cherché dans mes archives les plus jolies chansons qui leur sont consacrées. Commençons par le footballeur brésilien Fio Maravilha, chanté par Nicoletta.
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0: Une chanson brésilienne de 72 adaptée en français en 73 pour la magnifique voix de Nicoletta. Allez, on quitte le Brésil et on va faire un tour en Hollande. Maintenant, retrouver Johnny Rep, un footballeur qui a fait les joies de l'AS Saint-Etienne entre 79 et 83. À l'époque, Michael Furnon, le chanteur de Mickey 3D, eh ben, il était fan de l'AS Saint-Etienne et de Johnny Rep. Il lui a consacré une chanson.
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1: Je vous spoil la fin de la chanson, mais il marque à la fin, et c'est une chanson, elle est tellement physique. À la fin, on est heureux quand Mickey 3D chante que Johnny Depp a marqué. C'est bon, et on est tellement heureux. On continue maintenant notre petit top avec des gens assez incroyables. C'est un groupe australien qui s'appelle Vaudeville Smash, et ils ont décidé avec le commentateur sportif Les Murray de rendre hommage à tous les footballeurs connus du monde dans une chanson qui s'appelle Zinedine Zidane. Vous allez comprendre, c'est pas pour rien.
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1: Zinedine Zidane. Voilà, il cite tout un tas de footballeurs extrêmement prestigieux de tous les pays, de toutes les époques, et au refrain ils disent, mais le plus fort d'entre tous c'est Zinedine Zidane. On adore cette chanson de Vaudeville Smash. En France, on a Julien Doré qui est très très fan de foot. Il a rendu hommage à Michel Platini en 2013 sur son album Love. Michel Platini, Michel ma belle.

Fio Maravilla, Johnny Rep, Zinedine Zidane, Michel Platini, Kylian Mbappé. Et il nous manque le dieu du foot, Santa Maradona, chanté par la Mano Negra. Alors attention, on est en 1994, l'album de la Mano, c'est Casa Babylone, vraiment pas le plus calme de la Mano Negra. Alors cette chanson, elle part très vite, très fort. Évidemment, on est fan de Diego Maradona, on se moque aussi parfois un peu de la violence des supporters, mais qu'importe, c'est une chanson qui est faite pour chanter, crier très fort et faire la fête, et qui va, allez savoir, nous porter bonheur. Santa Maradona, priez pour moi.

0: Quelle merveille, cette chanson de la Mano Negra, Santa Maradona, l'Archuma Football Club, c'est sur Casa Babylon, sorti il y a, oh mon Dieu, 32 ans. Oh, le coup de pelle.
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0: Allez, on va jouer au blind test en se remettant dans une année footballistique particulièrement joyeuse pour la France, 1998, et 1, et 2, et 3-0. La première étoile sur le maillot, Nicolas et Thierry viennent jouer avec nous. Salut messieurs.
2: Bonsoir Thomas.
0: Coucou. Alors, tiens, je commence par Nicolas. T'as des souvenirs, Nicolas, de ce jour de 1998 où on est devenu champion du monde ?
2: J'étais en Allemagne, chez un correspondant.
0: Ah.
2: Et donc, voilà, ben lui, il s'en foutait parce que l'Allemagne n'était pas en finale. Et donc, donc j'étais quand même content quand même, mais je l'ai célébré modestement.
0: Oui, c'est ça.
2: Une tournée de bière avec modération.
0: Voilà. Voilà. Ouais. Mais c'est mieux que si tu avais été chez ton correspondant brésilien, où là, tout de suite, l'ambiance aurait été plus compliquée.
2: Voilà.
0: Oui, c'est ça, bien sûr. Et Thierry, alors, c'était comment 1998, notre première Coupe du Monde ?
3: Ah ben moi, j'ai le souvenir du 12 juillet, précisément, justement, victoire 3-0 à la finale.
0: Et c'est un bon souvenir
3: contre les Brésiliens. Ah ben oui, oui, merveilleux, oui.
0: Alors voilà, on
3: et
0: va se...
3: Après,
0: oui, pardon,
3: après
0: pardon.
3: Les Champs-Élysées à Paris, enfin tout ça, enfin, j'y étais pas, mais...
0: La totale. Non, moi non plus, j'étais pas, moi j'ai fait les Champs-Élysées à Toulouse, à l'époque, c'était pas mal aussi.

0: Il faut avoir les bonnes lunettes. Eh bien, on vous les offre, vos lunettes, ici pour l'éclipse, Nicolas Etienne.
1: Eh, merci, génial. Merveilleux, merveilleux.
0: Vous allez être...
1: On va les regarder.
0: C'est ça. Bah, vous allez être les beaux gosses de l'éclipse avec vos belles lunettes ici. Et notez déjà dans vos agendas, hein, ce sera le 12 août prochain. Donc, les amis...
2: Et juste, pardon, Amin, oui. tu remplis l'année prochaine ?
0: Oui, oui, oui, Décibel revient l'année prochaine. Oui, c'est bon.
1: Oh. Voilà.
0: Le conseil de classe est passé, ça s'est bien passé, c'est bon.
1: Ah, c'est mieux que la vie, je parle de France encore.
0: Ah, c'est gentil. Allez, Thierry, Nicolas.
1: Je suis fidèle aussi. Je suis passé il n'y a pas longtemps, j'étais à Royan.
0: Ah, mais oui, bien sûr, Thierry, le fan de Mylène Farmer.
1: Eh oui, exactement.
0: Mais oui, bien sûr, on se connaît. Alors, dans les tubes de 1998, je n'ai pas choisi une chanson de Mylène Farmer, mais on va en trouver d'autres qui, j'espère, vont vous inspirer. Nicolas et Thierry, on se remet dans l'ambiance musicale de cette année où on a été pour la première fois champion du monde, le football. Et c'est parti avec une première chanson de cette année-là. Nicolas et Thierry, il faut retrouver le plus rapidement possible le nom de l'interprète de la chanson. Vous êtes prêts ?
1: Ben, c'est parti. Oui, tout à fait.
0: Ok, vous n'oubliez pas de me donner votre prénom avant de donner la réponse. On y va. Première chanson, premier tube de 98. Qui chantait ça ?
1: Nico Farinacci.
0: Oui, bravo.
1: Je l'avais, mais...
0: Ah oui, mais Thierry, le problème, c'est que Nicolas, il est tellement rapide. Premier point pour Nico, c'était effectivement...
1: Ah, mais 98, ah ouais, ça fait... Je pensais que c'était plus récent.
0: Plus récent, ben non, 98, ce tube-là de Florent Pagny. Il y a un autre tube de cette année-là qui est resté dans cette année-là, et c'est pas mal, mais de temps en temps, il ressort du frigo et ça fait toujours plaisir. Dites-moi, qui chantait ça ?
1: Nico, Anne Tivol.
0: Alors non ?
1: Non, Mano.
0: Mano !

0: dit Thierry, il se dit je l'avais, mais le temps de retrouver dans le cerveau l'info Mano, c'est quand même pas
1: dans
0: évident.
1: La vallée, oui, ça me parle, mais après l'interprète, c'est compliqué.
0: Oui, la tribu
2: avec
0: de Dan.
2: Tu nous troubles.
0: Je sais, je suis désolé. Nicolas, deux points. Bon, Nico, t'as déjà deux points. Tu joues très bien, tu joues très vite. Mais ce soir, il faut aussi que Thierry marque son point. Parce que, voilà, on veut distribuer les points, tu vois. On est dans une idée de partage de points, de distribution.
2: Ah bah attends, il veut ses lunettes, hein, y a pas de raison. Hein.
0: Bah, tout le monde a ses lunettes. Ah. Oui. Alors, dernière chanson, dernier tube de l'année 98. Thierry, je suis désolé, c'est pas Mylène Farmer, mais enfin, c'est une grande chanteuse.
1: Oui. Ah bah, c'est Céline, Thierry, oui. Céline Dion.
0: Oui.
1: Céline Dion.
0: Ceci dit, j'adorerais entendre Mylène Farmer chanter cette chanson. Ce serait fou, un truc un peu gothique et tout. Ce serait pas mal. Enfin bon, ça c'est une DA que oui. Mylène n'a pas choisie. C'est pas grave. Thierry, Nicolas, bravo à tous les deux. Vous avez fort bien
2: joué. Merci beaucoup.
0: Merci à vous.
2: Et bonne vacances si on se reparle pas. Et puis encore merci à toi et à toute l'équipe pour toute cette saison, tous ces cadeaux.
0: Merci Nico, trop sympa.
2: Aux invités aussi, parce que ça permet d'avoir des cadeaux, mais voilà, merci vraiment à tout le monde.
0: C'est génial. Merci à tous les deux, Thierry et Nico. On va se remettre dans l'ambiance 1998 aussi, avec une chanson sur laquelle on a beaucoup dansé cette année-là, notamment en fêtant la victoire des Bleus. C'est Praise You de Fatboy Slim, un anglais. Mais là, on a le droit, puisque la France ne joue pas contre l'Angleterre ce soir, dans ses France-Sénégal, et ça commence dans pile 15 minutes sur votre radio, ici. Allez les Bleus!

0: You, Fatboy Slim, énorme tube de 1998, quand les Bleus ont gagné pour la première fois la Coupe du Monde 3-0 face au Brésil. Elle était où à l'époque, la petite Pia Clément, qui est devenue notre experte en football ici sur votre radio ici?
1: Elle était en vacances au fin fond de la Bretagne. Elle va avoir son bac.
0: Ça va, t'étais pas au Brésil, tout va bien.
1: Non, c'était pas trop le mood à l'époque, à 17 ans, non pas trop.
0: Alors, Pia, ce soir, avec notre consultante Charlotte Lorgeret, qui est une footballeuse internationale, qui va partager toutes ses analyses, son expérience et tout, vous allez nous faire vivre ce premier match des Bleus à la Coupe du Monde. Ça commence dans 12 minutes, on s'attend à quoi?
1: On prend l'antenne dans 12 minutes, déjà on s'attend à être un peu en famille avec tous les auditeurs, parce que c'est comme ça qu'on aime voir les matchs à ici.
0: Toujours.
1: Tous ensemble, c'est comme si on avait un canapé géant et que tous les auditeurs étaient assis à côté de nous. Donc l'avant-match, ce sera ça, tous les auditeurs qui le veulent peuvent nous écrire, soit sur WhatsApp, soit nous appeler directement au 0810 055 056.
0: Vous pouvez appeler dès maintenant, le standard il est ouvert.
1: Ouais. Vous pouvez même déjà déposer des vocaux sur WhatsApp, on les écoutera tous et on en passera certains à l'antenne. Et en plus, on sera en live vidéo sur YouTube, donc vous pourrez nous voir, on a décoré le studio, c'est trop bien, il y a des petites guirlandes,
0: allez
1: les bleus et tout. Donc voilà, on lira aussi les messages des internautes qui seront sur YouTube, sur la chaîne YouTube, ici.
0: Et t'as ton maillot.
1: Alors,
0: pour le match.
1: J'ai un maillot de l'équipe de France féminine.
0: Ouais,
1: parce que
0: bravo,
1: on lâche jamais le steak. Elles ont une Coupe du Monde l'année prochaine aussi.
0: Exactement.
1: Voilà, il est floqué Elisa de Almeida, qui est ma joueuse préférée. Mais évidemment, ce soir, on est à fond derrière les garçons.
0: Allez, les bleus.
1: La compo vient de tomber. On va vous raconter tout ça dans 10 minutes.
0: 11.
1: Hâte.
0: Allez, à
1: 11.
0: Tout de suite.
1: Oh là là, ça passe pas assez vite. C'est
0: en attendant, pour faire débuter ce match, les amis, puisque tout à l'heure, on a fait un petit récap des chansons qui mettaient à l'honneur les footballeurs, je vous propose maintenant une petite sélection de footballeurs chanteurs. On a par exemple, celui-là, il est hyper connu, notre Jean-Pierre François. Connu pour sa chanson que pour avoir fait des merveilles sur le terrain, mais enfin il a quand même joué à l'AS Saint-Etienne en 87-88. Remontons un petit peu dans le temps et retrouvons, oh là là, un international français qu'on adore, Marius Trésor. Il a chanté, Marius Trésor, ouais. Il a débuté en équipe de France en 71 et il a fait la Coupe du Monde 78 et 82. Marius. Alors après, il y a des gardiens. Ah, les gardiens, mais ils ont besoin d'attention, les gardiens, évidemment. Alors ils font des belles chansons. Joël Batz a chanté Solitude, parce que la vie n'était pas facile tous les jours.
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0: Solitude, 50 sélections en équipe de France quand même. Voilà, il remporte le championnat d'Europe en 84 et la Coupe intercontinentale en 85. Et il a fait la Coupe du Monde en 86, Joël Batz. Allez, on reste avec les gardiens. Pascal Olmeta, lui c'est un rappeur de l'Olympique de Marseille. Tape dans un ballon.

dans un club, va te faire inscrire. J'ai toujours eu peur à l'époque, je dis va te faire quoi ? Va te faire inscrire, tout va bien. Mes Marseillais préférés, Basile Boly et Chris Waddle, ont enregistré ensemble une chanson qui s'appelle We've Got a Feeling. On est en 1991, 2 ans après Je te survivrai de Jean-Pierre François. Donc les mecs se disent, on va peut-être faire un tube. Ils sont hyper populaires à ce moment-là, c'est la grande époque de l'OM. Le truc, c'est qu'ils n'ont pas l'oreille musicale.

ça marche, hein. Ça fait le buzz. Ils vendent 100 000 exemplaires de leur duo We've Got a Feeling la première semaine, mais arrive la Zoubida. La Zoubida de Lagaffe, et là ça a enterré le tube de l'été de Basil Boli et Chris Waddle. Ça et aussi la défaite en finale de la Coupe des Champions qui sonnait un petit peu. Voilà la fin de cette aventure très très drôle. Ceci dit, We've Got a Feeling, Basil Boli et Chris Waddle, le clip est toujours disponible sur YouTube et je vous le recommande. Allez, là par contre c'est pas une blague, il prend ça très au sérieux. Eric Cantona vient de sortir un album, il y chante en anglais et en français. Voici un extrait, On se love.

0: 60 ans, Eric Cantona, il sort cet album. Bravo à lui, révélé à l'AJ Auxerre, hein, et puis évidemment une des idoles de l'OM. Eric Cantona est surnommé par les Anglais Eric the King, Eric le Roi, puisqu'il a brillé à Leeds et à Manchester United.
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0: Mais bon, après, on peut préférer tap tap dans un ballon. Le rap de Pascal Olmeta, ça ne pose aucun problème. Les amis, il est tout pile 20h25. Dans 5 minutes, vous allez pouvoir vivre le premier match de l'équipe de France à cette Coupe du Monde de football contre le Sénégal à New York City. En direct sur votre radio ici avec Pia Clément, avec Charlotte Lorgeret. Ça va être vraiment magnifique. Alors, histoire de se porter bonheur et de dire une dernière fois, allez les Bleus, je vous propose la chanson qui a accompagné leur victoire en 1998.

0: c'est tout ce qu'on souhaite ce soir à l'équipe de France de foot pour son premier match d'entrée à la Coupe du Monde. C'est à New York, ça va se passer sur votre radio ici. Juste le temps pour moi de dire merci à l'équipe de l'émission. Il y avait Iris Guitoni, Iki, Elodie Bianca Maria, Marian Gonzalez et Franck Moilier. Merci à vous les amis.
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0: Et il est 20h30, la Coupe du Monde de foot. Pierre Clément, Charlotte Lorgeret en direct sur votre radio. Ici, c'est parti.
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5: Bonsoir à tous, bienvenue sur ICI. Ça y est, la Coupe du Monde de la France commence ce soir dans une demi-heure. On est très heureux d'être avec vous, évidemment, dans toute la France et dans le monde entier, parce que maintenant la radio c'est aussi sur les internets. Et si ça se trouve, vous nous écoutez depuis le Mexique, on ne sait pas. En tout cas, on est heureux d'être avec vous. On est à la fois à la radio et à la fois sur YouTube en vidéo. On va tout vous expliquer ce soir, mais avant, je vous présente la dame qui est avec moi dans le studio, la daronne, la footballeuse, Charlotte Lorgeret. Salut Charlotte.
6: Bonsoir Pia, bonsoir à tous.
5: Charlotte, tu es celle qui va être la consultante ici pour tous les matchs de l'équipe de France.
6: Quel honneur.
5: sur ce mondial. On était franchement hyper contente quand on a appris qu'on allait bosser ensemble, et je suis sûre que ça va diffuser du bonheur dans toute la France.
6: Mais enfin,
5: ça va se voir.
6: Enfin, on va travailler ensemble, puis ça va être
5: exactement. T'es une ancienne en plus d'ici. Ouais. Hein. Aujourd'hui, on te voit un peu partout à la télé parce que voilà, tu parles très bien de football. Mais je le précise, t'as joué à Toulouse, à l'AS Saint-Etienne, à Guingamp, au FC Metz, au FC Nantes, au RC Lens, à Canet-en-Roussillon et au Stade Briochin au tout début. Charlotte, franchement, carrière de folie quoi.
6: Carrière de folie parce que football féminin, voilà, ça a fait un grand bond et j'ai commencé très très tôt. Donc c'est pour ça que j'ai fait 15 ans de carrière. J'ai arrêté il y a 2 ans, donc très très jeune retraitée et ravie d'être avec vous. Donc je vais essayer de donner mon expertise au maximum et les meilleures analyses possibles.
5: Voilà, et c'est pour ça que tu parles si bien de foot, c'est parce que tu connais le foot de l'intérieur. T'as aussi été internationale dans quasiment tous les niveaux de jeunes et t'as fait un match avec les A. Donc franchement, well done, c'est beau.
6: Ouais, là je me suis dit c'est bon. Là, j'ai ma carrière, je peux m'arrêter là, c'est terminé.
5: Le Graal, c'est fait.
6: Mais exactement.
5: Pas de Coupe du Monde, du coup, t'as pas joué de France-Sénégal?
6: Non, parce que je me suis blessée, on sait pas. Je me suis blessée juste avant la Coupe du Monde 2019, mais voilà, Corinne Diacre m'avait rappelé en janvier 2019 et j'ai eu ligaments croisés, ménisques, tout ça. Ouais, j'ai eu ça.
5: C'est horrible, Charlotte.
6: Aucune originalité. Mais après, ma carrière était terminado. Je suis partie en D2 pour me relancer un petit peu. Et puis voilà, aujourd'hui, je suis dans les médias.
5: Mais c'est trop bien.
6: J'ai une nouvelle carrière,
5: Charlotte.
6: C'est une nouvelle carrière.
5: Exactement, c'est une nouvelle vie. On est trop contente de t'avoir avec nous, Charlotte. Ce qui est génial, c'est que comme toujours à ICI, c'est un peu dans notre ADN, l'idée de ce soir, c'est qu'on voit ce match en famille, tous ensemble, avec vous qui nous écoutez. C'est un peu comme si on s'incrustait sur votre canapé avec les chips et la sangria. On est là, on est avec vous, on est vos potes, on est votre oncle, votre tante, votre cousine, votre neveu. Et pour pouvoir être vraiment ensemble pour de vrai, il y a plusieurs façons de parler directement avec nous. D'abord, vous pouvez évidemment nous appeler au 0810 055 056. On est là, c'est Yanis qui vous accueille ce soir. On attend vos appels et on a envie de savoir comment vous allez vivre ce France-Sénégal. Où vous êtes assis? Est-ce que vous êtes debout? Qu'est-ce que vous buvez? Avec qui vous êtes? Comment vous sentez aussi ce match entre la France et le Sénégal? Il n'y en a pas eu depuis 2002, ni en match officiel, ni en match amicaux. C'est rare et on est tous heureux de voir cette affiche-là. Vous pouvez aussi nous joindre sur WhatsApp. Maintenant, vous avez l'habitude avec le numéro de votre local ici. Vous pouvez aussi utiliser WhatsApp avec notre numéro national, 0810 055 056. Et là sur WhatsApp, vous pouvez nous envoyer des petits mots d'amour, vos avis sur la compo, des vocaux, des vidéos, des photos, on reçoit tout. Et on a par exemple reçu ce message du petit Paul de Saint-Étienne.
7: Bonjour Pia, je m'appelle Paul, j'ai 9 ans et je viens d'enfiler mon maillot de la Coupe du Monde. de la France. Mais mes parents, ils veulent que je regarde que la première mi-temps. Et moi, je veux regarder la deuxième aussi. Est-ce que vous pouvez m'aider à négocier, s'il vous plaît?
5: Alors, merci. Alors, Paul, je pense qu'on va être unanime dans le studio. S'il vous plaît, les parents, laissez-le regarder. C'est Charlotte.
6: Ouais, mais on l'a tous vécu pareil. Je bataillais avec mes parents, c'était catastrophique. Donc non, on espère. Là, les parents, c'est quand même la Coupe du Monde. Et le vivre comme ça, le regarder, il faut.
5: 9 ans, ça y est, hein, c'est bon.
6: C'est
5: quoi.
6: Bon, on est grand à 9 ans.
5: Et alors, tu sais quoi, Paul, nous, en plus, on a un enfant aussi dans le studio. Il s'appelle Lucas. Il est assis juste en face de Charlotte. Tu l'avais vu venir, celle-là. Il s'appelle Lucas Vérag. Et Lucas, lui, il va aussi nous aider à ce qu'on vive ce match tous ensemble. Parce que toi, Lucas, ta mission, c'est quoi ce soir?
8: Exactement. Salut Pia, salut Charlotte. Ravi, franchement, très très content d'être là. Alors moi, ce soir, je vais être le lien entre l'antenne et tous ceux qui nous suivent sur YouTube. Toute la soirée, je vais être devant le chat, récupérer vos réactions, vos pronostics, vos coups de cœur, vos coups de gueule aussi, et vous les mettre en avant. Je vais également vous proposer des sondages tout au long de la soirée sur les compositions, le match, les faits de jeu, les performances des Bleus. Alors l'idée, c'est quoi? L'idée, c'est que les auditeurs et les viewers participent vraiment à cette soirée et qu'on vive ensemble ce premier match de l'équipe de France dans cette Coupe du Monde. Donc pour réagir, débattre et vous faire entendre, rejoignez-nous dès maintenant sur la chaîne YouTube ici.
5: Voilà, donc vous tapez ici dans le truc de recherche, la barre de recherche de YouTube.
8: Exactement, ICI, et je serai aux manettes.
5: On a compris, nous on attend le foot en fait, hein. La barre de recherche, c'est pas notre truc. Vous tapez ici, ICI, et vous pouvez parler directement avec Lucas.
8: C'est ça.
5: Si vous écrivez des bêtises et des insanités, il va les effacer.
8: Je vais les supprimer.
5: Évidemment, il va les supprimer. Mais si vous nous envoyez des messages d'amour, il va les lire à l'antenne évidemment, et bien sûr, on va vous donner la compo dans quelques secondes, et on attend bien sûr votre avis sur la compo. On va maintenant rejoindre celui... Nous, on est heureux, on est bien. On est là, on est en famille. On a décoré le studio. J'espère d'ailleurs que ceux qui nous verront sur YouTube vont apprécier la déco. Mais il y en a quand même un qui vit sa meilleure vie. Parce que lui, il est carrément aux States. Et en plus, il est dans le New Jersey, dans le pays
8: chanceux
5: de Bruce Springsteen. C'est abusé, je comprends pas. Il s'appelle Nicolas Perronnet, il est journaliste évidemment sportif, il travaille pour le service des sports de Radio France, et c'est Nico qui va nous commenter tous les matchs des Bleus sur l'antenne d'ici. Salut Nicolas Perronnet.
9: Salut Pia, salut Charlotte, welcome to New York. Ça en jette hein, quand même.
5: Ouais, tu m'étonnes.
9: Le welcome to New York, je l'ai préparé pendant 3 jours, tellement j'étais fier de pouvoir vous dire ça. Le welcome to New York, même si on est dans le New Jersey, ici pour ce match. C'est vrai que dans la famille France Bleu, je vous entendais parler de famille. Moi, je suis un petit peu le cousin américain là qu'on aime pas trop. Celui qui a,
5: est-ce qu'on
9: celui
5: va
9: qui a
5: hériter,
9: de la
5: chance. Nicolas, voilà. Est-ce qu'on va hériter de toi quand tu vas mourir à la fin?
9: Non, mais vous pouvez être sûr que je mesure la chance
5: évidemment
9: que j'ai d'être là, et que je mesure la chance que j'ai de la partager avec vous cette expérience, parce que ouais, on va se régaler. Vraiment, on va se régaler. Alors, bienvenue en tout cas ici à New York, alors on va le dire une fois, le MetLife Stadium, parce qu'après on n'a plus le droit, vous savez, il n'y a plus de naming, puisque
5: et
9: la FIFA n'aime pas trop avoir de la concurrence commerciale. Donc le vrai nom du stade, c'est New York New Jersey Stadium. C'est quand même pas ouf, je trouve.
5: Tu peux dire
9: donc,
5: le NNY,
9: allez,
5: NNY, NNJ. Ouais, voilà, le stade, on va dire le stade, allez hop, c'est ça. Raconte-nous un peu comment il est ce stade en 30 secondes, Nico. Qu'est-ce que tu vois autour de toi? Est-ce que tu as une impression d'immensité dans ce stade?
9: Alors à l'intérieur, oui, il est immense carrément, c'est 80 000 personnes. C'est un stade de France en fait, mais pas sur la même configuration. C'est-à-dire que c'est beaucoup plus proche du terrain finalement. En fait, vous voyez un petit stade à l'angle, et puis bah, vous le multipliez par 10. Voilà, c'est un petit peu ça, parce que les tribunes sont proches du terrain, mais il est immense, il est quand même assez évasé, même s'il y a cette impression de verticalité. Et puis bah, faut pas avoir le vertige, parce que là on est quand même super haut.
5: Oui.
9: Les joueurs, ils sont tout petits là à l'échauffement devant moi. Ça c'est pour l'intérieur, parce que de l'extérieur, franchement, il est horrible. Il est à hyper loin de New York déjà pour venir ici. C'est une tannée pas possible. Et puis franchement, il est moche quoi. Il est vraiment ultra moche, avec des parkings immenses autour. Bref, c'est un bazar sans nom pour venir s'installer ici. Mais voilà, c'est quelque part un stade qui nous fait passer le Stade de France pour un super stade sympa. Voilà. Pour,
5: ah oui, à ce point-là.
9: Ouais, ah ouais, c'est oui, vraiment à ce point-là.
5: T'es pas amoureux, t'es pas in love du stade.
9: Ah non, non, non,
5: pas vraiment. Non.
9: De l'intérieur, là, franchement, ça, si, ça a de la gueule. Mais de l'extérieur, il est franchement, non, il est franchement dégueulasse ce stade.
6: Et franchement dégueulasse.
5: Il a tué le game. Oh, ok, donc le stade, on n'est pas fan. Par contre, la compo de Deschamps qu'on va vous donner dans un instant, là pour le coup, ça, c'est bien ronronnant, c'est bien ronflant. Avant ça, on va faire ce qu'on adore faire sur notre antenne, sur ici. On va faire un tour de France, parce qu'en fait, on a disséminé des journalistes dans la France entière, évidemment. vraiment, c'est notre ADN. Et on va commencer en partant dans la Manche, en Normandie, avec Sarah Saltiel-Rago, à Issy-Cotentin. Elle est journaliste. Et Sarah, on va lui demander où elle est. Salut Sarah!
10: Hello, welcome to Normandie. Désolée, moi je suis pas aux États-Unis.
5: C'est vachement bien aussi la Normandie, Sarah, quand même.
10: Bah bien sûr, et je suis à 40 ans les marées parce que il y a un écran géant qui a été installé ici. Il y a assez peu de communes qui ont fait ça en France dès le début de la compétition, mais ici on vit toute une journée de foot puisque la ville a organisé des ateliers. Il y avait 300 enfants qui participaient un peu plus tôt dans la journée. Et là, je suis entourée de maillots bleu, blanc, rouge. Alors c'est assez rigolo parce que on voit un petit peu les générations tricolore. Donc j'ai des Kylian Mbappé, Désiré Doué, Ousmane Dembélé. Ça généralement c'est des enfants. Et puis les parents, on a plutôt du Griezmann, du Giroud. Et puis j'ai vu deux maillots Zinedine Zidane. Voilà, ah. Donc ça vous donne un petit aperçu. Ouais.
5: Ça c'est toutes les générations, voilà. Ça, Zinedine Zidane.
10: Exactement.
5: Est-ce que
10: 98,
5: les
10: 2018 et peut-être 2026.
5: Ce serait trop bien. Ce serait la troisième étoile. On attend tout ça évidemment. Sarah, est-ce que les enfants qui ont des maillots floqués Mbappé se font ressortir par les autres enfants ou ça va pour l'instant?
10: C'est bon esprit. D'ailleurs, il y en a qui jouent au ballon juste derrière moi, justement, on se fait des petits dribbles, des petites passes. Très bon esprit. Je vous cache pas qu'en ce moment, c'est surtout le stand ravitaillement qui est assez fréquenté. Voilà, il y a des stands de boissons.
5: Il fait chaud.
6: Il fait très chaud.
5: Bah oui, c'est normal.
10: Oui, en Normandie, il fait beau et il fait chaud. Alors pas autant qu'aux États-Unis, mais il fait très beau. On est en t-shirt et puis faut prendre des forces avant ce choc France-Sénégal. Vous l'entendez peut-être derrière moi, mais ça y est, l'écran géant a été allumé.
5: Et Sarah, on reviendra vous voir tout à l'heure. Donc Sarah Saltiel-Rago, ici Cotentin, à 40 ans devant un écran géant. Maintenant, on va partir en Touraine, dans l'Indre-et-Loire, avec Adrien Bossard. Il est journaliste lui aussi. Salut Adrien.
11: Salut Pia, salut à tous.
5: Ah, tu nous dis pas un petit welcome to Touraine?
11: On peut faire un welcome à la Tourangelle, mais a priori, c'est dans notre région qu'on parle le français le plus parfait, le plus pur.
5: Excusez-nous, monsieur.
11: C'est ce qu'on dit souvent. Alors, moi, je me trouve à... Eh oui, on a eu les rois, nous, les rois de France. Je me trouve donc à Saint-Cyr-sur-Loire Communaux, au nord de Tours, où j'ai peut-être, de tous les copains du réseau, ici, la soirée la plus étonnante, puisque j'ai eu droit, moi, à un petit spectacle de cirque, de danse, un petit stand-up aussi, du chant. On était en fait sur la soirée, Saint-Cyr a un incroyable talent, alors qui laisse place petit à petit, ça y est, l'ambiance commence à monter, à l'écran géant qui vient juste de s'allumer devant moi. En fait, on est dans la salle de l'escale. Ce sera tout à l'heure un peu plus rempli. On attend entre 300 et 400 personnes. Une ambiance très très familiale, mais il y a très très peu de maillots bleus. Hein. Beaucoup moins qu'à 40 ans visiblement. Un petit peu de maquillage, mais on est sur une ambiance très familiale, très loin à mon avis de la ferveur un peu nerveuse des barres de Tours à une petite dizaine de kilomètres.
5: Mais c'est bien Adrien, tu vas vivre une soirée tranquille. Ne t'inquiète pas, nous en studio, on a du maquillage. Et d'ailleurs, on a dit à Lucas, notre jeune, qu'à chaque but des bleus, on allait lui peinturer le visage.
12: Ouais. Je me suis engagé.
5: Il s'est engagé.
12: But.
5: Donc on le fera, j'ai les armes dans les mains, les maquillages bleu, blanc, rouge, ça va être très sympa. Merci Adrien Bossard, à ici Touraine, on te retrouvera tout à l'heure. Et maintenant on va partir dans Paris, dans le 11e arrondissement de Paris, retrouver notre journaliste Marie Boéda. Salut Marie.
13: Salut Nagadef, comme on dit en sénégalais.
5: Et on adore ça.
12: C'est beau.
5: Alors raconte-nous Marie, où tu es?
13: Moi je suis au Bali Restaurant, donc c'est un restaurant sénégalais qui a décidé de créer donc une fan zone pour ce soir. C'est encore un peu calme, mais je ne sais pas si vous entendez les gens discuter. On entend plutôt pour l'instant le bruit des fourchettes sur les assiettes. La vingtaine de clients dégustent quelques entrées typiques. Ça s'appelle des pastels, comme des chaussons à la viande ou au poisson. Et une bonne moitié porte le maillot du Sénégal. Mais ça se mélange. Trois collègues viennent regarder le match ensemble ici. Deux soutiennent la France, un soutient le Sénégal. Alors en face de moi, donc, il y a plusieurs écrans. Un qui est accroché au mur. Et il y a même une salle au sous-sol qui sera dédiée au match. On a tout organisé. Me glisse une serveuse. Elle est vêtue de... aussi du maillot vert des Lions de la Teranga. On l'écoute.
14: On est prêt à mouiller le maillot comme les gens sur le terrain. Un fervent supporter, on est dedans. Et on espère que, on va refaire ce qu'on avait fait en 2002. Un but ou bien deux buts ou plus, mais que la victoire soit sénégalaise.
13: Voilà, même les serveurs sont vraiment à fond. Et oui, devant moi, il y a une famille, le sac à dos du PSG et le maillot du Sénégal pour un petit garçon de 3 ans, donc ça promet. Et l'ambiance pour l'instant, c'est plutôt sourire. Ça va, on est confiant, mais on a un peu peur, me dit-on quand même.
5: Mais nous aussi, Marie, nous aussi. En fait, je pense que tout le monde est un petit peu tendaxe. D'ailleurs, merci beaucoup, Marie Boéda. On te retrouve évidemment tout à l'heure. On sera très heureux de savoir ce que les supporters sénégalais qui sont au Bali Restaurant dans le 11e arrondissement de Paris, comment ils voient ce match et comment ils auront vécu la première période. Je vous rappelle que vous pouvez nous rejoindre sur YouTube. On a un chat YouTube en ligne sur la chaîne YouTube ici. Est-ce qu'on a déjà un peu de monde, Lucas, sur,
8: bah
5: sur
8: écoute,
5: la chaîne
8: ça
5: YouTube
8: se remplit, ça se remplit petit à petit.
5: Comme on le Bali des... Restaurant.
8: Voilà, c'est ça, exactement. Ça se remplit tout doucement. On a des petits messages de Sébastien Yao, V710. Salut, vous m'avez manqué. Salut tout le monde, vous m'avez manqué. On a Alex M6369. Bienvenue, Lucas. Merci. Bonne émission à vous. Allez les Bleus. On a encore Marco Almeida. Bonjour à tous et allez les Bleus.
5: C'est la base.
8: C'est la base.
5: C'est bien, il n'y a pas de fioritures, c'est la base.
8: Exactement.
5: Justement, on va repartir du côté du MetLife Stadium, on va dire le stade tout court, du coup, on l'a dit, Charlotte. Retrouver Nicolas Perronnet, il va nous donner la compo qui a été préparée par Didier Deschamps. Et Charlotte, tu vas nous dire ce que tu en penses de cette compo. Nicolas Perronnet, qu'est-ce que nous a concocté Dédé ?
9: Eh ben, il nous a concocté la recette qu'on attendait, exactement la composition qu'on attendait, absolument. Aucune surprise avec évidemment Mike Maignan dans les buts, la charnière centrale, Upamecano, Saliba, Koundé à droite, Théo à gauche, Théo Hernandez, le milieu à deux, Rabiot, Tchouaméni, et puis le quatuor offensif magnifique duquel on attend beaucoup évidemment, celui dont on compte pour aller sur qui on compte plutôt pour parler français, pour aller chercher cette troisième étoile, Kylian Mbappé devant, Dembélé qui va tourner un petit peu autour, Olise à droite, Désiré Doué, le 4-2-3-1 à la Didier Deschamps avec ce quatuor offensif qui est clairement ce qui se fait de mieux au monde aujourd'hui. Voilà, donc on s'attendait exactement à cette compo, on l'a eu, vraiment aucune surprise. Il n'y a aucun nuage en fait sur cette approche de match de la part de l'équipe de France. On n'a pas eu la petite polémique, on n'a pas eu la petite blessure, on n'a rien eu en fait, tout va bien, ça a été géré de manière magistrale jusqu'à cette compo absolument classique concoctée par Didier Deschamps.
5: Et c'est vrai, Charlotte, que cette compo, c'est celle qui était annoncée depuis des jours par la presse. Qu'est-ce que toi t'en penses ?
6: Non, je pense que c'est la compo, on va dire, la moins risquée hein, pour Didier Deschamps. De mettre Désiré Doué qui survole un petit peu depuis cette fin de saison du côté du PSG. Ousmane Dembélé, c'est vrai, dans ce rôle qu'il a déjà un petit peu utilisé au PSG ou en équipe de France. Donc est-ce que c'est l'équipe la plus équilibrée ? On va voir. Mais là où je rejoins Nico, où Didier Deschamps et son staff a très bien géré, c'est William Saliba. C'est sa blessure, où vraiment c'était individualisé de la gestion de A à Z pendant cette prépa. Donc très heureuse de le voir sur terrain avec Upamecano. Donc ça reste sur du classique. C'est vrai qu'on change un peu de système au lieu d'être sur un 4-3-3 que Didier Deschamps aime bien. Bah oui, un quatuor offensif, c'était l'obligation. Mettre Ousmane Dembélé, je pense que c'était le plus équilibré, on va dire.
5: Ouais, c'est vrai que c'était difficile, Nico, hein, de pas aligner ces quatre attaquants. Après, face au Sénégal, il va falloir voir ce que ça va donner au milieu de terrain parce que c'est très costaud en face, Nico. Hein.
9: Ben, c'est surtout en fait la gestion des transitions sénégalaises quoi qui va être une des clés de ce match parce que il y a deux milieux de terrain. Alors oui, on a une équipe qui est portée et ça n'a pas toujours été le cas, on le sait, avec Didier Deschamps vers l'offensive,
5: ouais,
9: avec ses quatre offensifs. Oui, plutôt carrément, même si on sait que des efforts défensifs ont été demandés à tout le monde. Suivez mon regard et on va voir si le message est passé ou pas. C'est évidemment à Kylian Mbappé qu'on pense. C'est une rupture en fait qui a eu lieu en Ligue des Nations la saison dernière, hein, la rupture entre l'ancien style Deschamps et le nouveau style Deschamps. En fait, il s'est adapté à son matériel, Didier Deschamps. Quand on a ce matériel-là offensif, bah oui, on l'aligne. Alors bah ouais, on passe à deux milieux de terrain et on a quand même des transitions qui sont la marque de fabrique du Sénégal avec des joueurs qui peuvent aller très très vite. Donc voilà, en fonction du scénario du match, je pense que la tentation d'un petit Manu Koné ou de repasser peut-être à un milieu à trois, elle ne doit pas être très très loin dans l'esprit de Didier Deschamps. Et puis il a sûrement géré un petit peu tout ça en passant des messages à Ousmane Dembélé. Tu sais, Ousmane, peut-être qu'en fonction que du match on pourra passer à voilà. Il a fait du Didier Deschamps et il faudra quand même jamais oublier que c'est Didier Deschamps et que c'est quand même sur une construction très défensive qu'il est allé chercher ses titres.
5: Charlotte, je t'ai vu réagir là.
6: Ouais, parce que forcément on attend de Kylian Mbappé qu'il défende plus, mais c'est alors oui, mais au final les grands joueurs, est-ce que ils défendaient vraiment énormément? Non. Cristiano Ronaldo, ça, je suis désolée, mais c'était pas un grand attaquant qui défendait. Donc oui, il a eu des cartons rouges, il a peut-être un peu plus de grinta défensif, mais si, bon, on n'en parle même pas, c'est celui qui a moins défendu. Donc je pense que c'est plus en termes d'attitude que là, nous, on a envie de l'attendre, un peu plus voilà, de promptitude, de le fait, il n'a pas le droit à l'erreur, Kylian Mbappé. Donc qui défend plus quand on est attaquant de pointe, c'est le poste où on défend le moins. Donc oui, Ousmane Dembélé, quand il est au PSG, qu'il est devant, oui, il fait un pressing insoutenable, beaucoup d'intensité, mais il fait énormément de courses aussi, Kylian Mbappé, un peu dans le vent. Donc moi, j'attends beaucoup dans ses attitudes plutôt que dans ses replis défensifs où il va avoir toute une armada derrière avec Désiré Doué qui va faire les efforts, avec Ousmane Dembélé qui aime énormément défendre. Et puis après, oui, l'équilibre de Tchouaméni, de Rabiot, on change pas. C'est vrai que j'aurais peut-être aimé Manu Koné à la place de Tchouaméni.
5: Ousmane Dembélé qui aime défendre, ou plutôt qui s'y est mis parce qu'on lui a demandé de le faire, contrairement à Mbappé qui lui n'a toujours pas réussi à passer le cap. Mais peut-être que ce soir il va y avoir une révélation, il va enfin se mettre à défendre, contrairement à ce que souhaite Charlotte. Toute la France attend qu'on voit des replis défensifs de Kylian Mbappé. On va demander son avis à Cédric qui est en ligne avec nous. Salut Cédric. Cyril, pardon. Excuse-moi, Cyril. Mais t'as vu, non mais d'entrée, je fais carton jaune. Bon, Cyril, déjà comment ça va? Comment tu te sens avant ce match France-Sénégal?
12: Alors méfiant, bien sûr, on joue pas une équipe district, mais non, je suis honnêtement, je suis méfiant. Non, je suis confiant.
5: Ah, t'es méfiant, mais quand même confiant.
12: Oui, je suis confiant, bien sûr. On a les paris. Votre collègue vient de le dire. Les Parisiens de Désiré Doué, ils gagnent la Ligue des Champions deux fois. Saliba, il met trois stops en finale de Ligue des Champions. Oui, on va marquer des buts. En fait, je pense que Saliba et Upamecano doivent être au top. Et si ces deux-là, Mac Maignan, là je parle par la suite, au tir au but, il est bon. On a l'un des meilleurs gardiens au monde.
5: En fait, à tous les postes, on a des joueurs qui sont quasiment dans le top 5, peut-être à quasiment tous les postes, sauf peut-être les postes de latéraux, où c'est un peu moins brillant, avec Jules Koundé et Lucas Digne. C'est Lucas Digne qui a aligné ce soir. Non, c'était Théo Hernandez. C'est pareil, il n'est pas dans le top 5 non plus. Merci Cyril. Merci. Juste Cyril, dis-moi juste oui ou non, est-ce que toi tu attends de Kylian Mbappé qu'il défende aujourd'hui?
12: Comme disait votre collègue
5: Charlotte.
12: Charlotte. Non, pas trop. J'ai pas fait partie de la polémique sur les réseaux sociaux, tout ça. On l'a beaucoup défoncé, tout ça. Bon, comme votre collègue disait, c'est le poste où on défend le moins. Bon, qui défend peut-être
5: Cyril,
12: un peu plus.
5: Cyril, si tu continues à appeler Charlotte votre collègue, je vais t'appeler Cédric. Je te le dis tout de suite. Hein. Bon, Cyril, il faut qu'on aille faire un petit tour en Touraine, parce que bientôt, ça va être l'heure des hymnes. On t'embrasse, Cyril. Merci d'avoir été
6: Ciao,
5: avec
6: Cyril.
5: Nous.
6: Merci, Cyril.
5: Merci beaucoup. Vous pouvez nous rejoindre, évidemment, sur le chat YouTube. Lucas vous attend avec ses petites pâtes. Il peut vous répondre sur le chat de la chaîne YouTube ici.
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5: 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Vous tapez dans l'onglet live et vous allez tomber sur le direct. Vous allez pouvoir voir la déco de notre studio.
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5: Voilà, on a des belles têtes. Faut pas mentir. On va aller retrouver Adrien Bossard, notre journaliste qui est ici Touraine. Il est sur une fan zone à Saint-Cyr. On y était il y a 10 minutes. Il y avait pas une ambiance de folie. Adrien, comment ça se passe?
15: Ça y est, ça commence à monter tout doucement. Encore un petit peu au stand, en train de se rafraîchir, de manger une petite barquette de frites. Mais là, je suis avec une famille, avec Ingrid, avec son fils Imran et le meilleur copain d'Imran avec Evan. Bonsoir à vous. Ça y est, la pression commence à monter. Ingrid, vous étiez obligée de venir là parce que je crois que le petit, oui, il était obligé.
16: J'avais pas le choix. C'était obligatoire. Je leur ai proposé et je pouvais plus dire non. Je pouvais plus refuser.
15: Bon, les garçons, comment vous le sentez ce match contre le Sénégal ce soir?
17: On va gagner. On est serein.
16: On est meilleur qu'eux.
15: Largement meilleur que le Sénégal ou pas? C'est quand même. Alors, on va pas faire remuer le couteau dans la plaie. Est-ce que c'est les champions d'Afrique? C'est pas les champions d'Afrique sur le terrain en tapis vert? On va pas le dire. Mais bon, c'est quand même finaliste de la dernière Coupe d'Afrique des Nations.
17: Oui, c'est vrai, mais nous, on a été finaliste de la dernière Coupe du Monde.
18: On a les deux étoiles, nous, quand même. Voilà.
17: Ils ont 0, oui, quand même.
15: Quand même.
17: Ils ont été.
18: On a mis le t-shirt de Mbappé avec les deux étoiles.
15: Et le t-shirt également de Griezmann. Bon, bah, bon match à vous, merci beaucoup. Et allez les Bleus, évidemment.
19: Allez les Bleus!
5: Merci Adrien Bossard, merci mille fois, journaliste à Ici Touraine, et merci à la petite famille qui était autour de vous, ils sont adorables. Les joueurs sont en train de rentrer dans le couloir, Nicolas Perronnet, au stade, dans le New Jersey à New York.
9: Exactement, avec les visages concentrés des joueurs français qui ont la petite veste de survêtement en bleu qui va bien. Ousmane Dembélé, c'est des moments importants, hein. Ils sont prêts, évidemment. On disait tout à l'heure qu'il n'y avait pas de nuages sur l'approche de ce match. L'un des enjeux, c'est la gestion des émotions. On le sait, c'est ce qui se fait de mieux dans la carrière d'un joueur. On voit Kylian Mbappé également qui regarde droit devant, qui va emmener ses troupes. Derrière lui, le capitaine, derrière le trio arbitral. L'arbitre, ce sera un Iranien, Alireza Fagani, pour la petite histoire. C'est lui qui avait arbitré, qui était aussi fait de France-Argentine en 2018. Et les voilà qui rentrent ici dans cette immense arène.
5: Allez.
9: Pour ce match d'ouverture des Bleus, on y est les amis, ça y est, ça fait rond qu'on attend ça, le retour de la France en Coupe du Monde. Kylian Mbappé qui rentre en premier avec derrière lui toute sa troupe. On parlait des quatre fantastiques qui sont là, Ousmane Dembélé, Michael Olise, Désiré Doué. Évidemment, on a deux immenses drapeaux, vous savez, cette configuration désormais qu'on connaît ici sur cette Coupe du Monde aux États-Unis, avec les deux équipes qui vont aller se disposer de part et d'autre du rond central. À ma gauche, l'immense drapeau bleu, blanc, rouge. À ma droite, les couleurs rouge, jaune, vert du Sénégal. Tout est là pour qu'on se régale. Il manque juste le 12e Kaïndé, vous savez, ce collectif incroyable de supporters sénégalais. On sait que les supporters sénégalais restés au pays n'ont pas pu faire le déplacement en raison des restrictions imposées par l'administration Trump. Ce sont donc les expatriés sénégalais qui vivent ici aux États-Unis et pour quelques-uns au Canada qui vont mettre l'ambiance. À ma droite, dans le virage dédié aux Sénégalais, et puis à ma gauche, un virage entièrement français, entièrement bleu, blanc, rouge. On a déjà eu des images formidables hier soir de l'arrivée des supporters français. Ils sont 5000 officiellement, mais beaucoup plus sans doute que si on compte les supporters qui sont allés récupérer, acheter leurs billets par des canaux qui ne sont pas ceux de la fédération. Il y avait des centaines de Français et une Marseillaise qui a déjà résonné hier du côté de Times Square, le lieu de rassemblement, l'épicentre touristique de New York. On y est, et tous ces Français, tous ces supporters nous ont dit croire, mais dur comme fer, à une troisième étoile tout à l'heure. J'allais dire tout à l'heure, à la fin de ce match, non, mais c'est un lapsus presque révélateur, parce que c'est dans ce match que se jouera le 19 juillet la finale de cette Coupe du Monde. Les deux équipes sont en train de se disposer là de part et d'autre, donc de ce rond central, et on va partir sur les hymnes, à commencer par l'hymne sénégalais, puisque c'est France-Sénégal aujourd'hui l'affiche de cette rencontre. On rappelle les 11 bleus qui sont venus prendre part sur la pelouse: Mike Maignan, Upamecano Saliba pour la charnière centrale, Théo Hernandez et Jules Koundé pour les latéraux, Rabiot Tchouaméni au milieu, Dembélé, Olise, Mbappé et Désiré Doué pour la formation française. On s'intéressera aux Sénégalais,
5: évidemment,
9: juste après avoir entendu le Lion Rouge, l'hymne sénégalais, le nom de l'hymne sénégalais qui résonne ici à New York.
5: On dirait plutôt la Marseillaise.
9: Ouais, c'est la Marseillaise qui va commencer.
5: From France.

0: la Marseillaise qui résonne ici à New York et désormais l'hymne
1: Sénégal. Anthem of Senegal.

0: magnifique.
1: C'est beau, Charlotte. Hein.
2: C'est beau, ça donne des frissons. Là. Ça y est, ça commence. Là,
1: ah, ça y est, ça commence. Nicolas Perronnet, on n'a pas encore donné la compo du Sénégal. C'est du très, très lourd hein, du côté du Sénégal. C'est une sacrée équipe.
3: Edouard Mendy dans les buts, Koulibaly et Niakate, qu'on connaît bien, évidemment, en Ligue 1, le défenseur central de l'Olympique Lyonnais. Il aura à sa gauche Eladji Diouf, face à droite, Crépin Diatta, deux noms qui résonnent également en Ligue 1, actuellement surtout pour Crépin Diatta, hein, qui est titulaire à l'AS Monaco, tout comme Lamine Camara, super joueur qu'on retrouvera dans l'entrejeu du Sénégal, associé à Gana Gueye et Pape Gueye, Everton et Villarreal, hein, le club de ces deux joueurs-là. C'est pour vous dire effectivement qu'il y a du très lourd en face. Et puis devant, Ismaïla Sarr, l'attaquant de Crystal Palace sur le côté droit, Nicolas Jackson, l'attaquant du Bayern Munich en pointe. Et puis à gauche, faut-il encore le présenter, Sadio Mané, qui était blessé il y a 4 ans au Qatar, qui va donc vivre seulement, j'ai envie de dire seulement, tellement il est une légende, sa deuxième Coupe du Monde, le meilleur buteur de l'histoire du Sénégal. Ce sont des presque champions d'Afrique, ce sont des finalistes de la Coupe d'Afrique des Nations. On ne va pas revenir évidemment sur l'imbroglio qui est né de cette finale de la CAN face au Maroc, puisque tout cela n'est pas encore totalement tranché. Mais c'est oui, une super équipe le Sénégal, et quelque part, bah, tant mieux pour l'équipe de France de débuter contre une équipe qui est sans doute aujourd'hui, avec le Maroc, la meilleure équipe d'Afrique. Donc on aura tout de suite un rapport de force assez intéressant. Attention quand même, parce que les nations africaines sont particulièrement en vue, en forme depuis le début de cette Coupe du Monde. Et puis un premier match, même si particularité incroyable de Didier Deschamps, le sélectionneur des Bleus a toujours remporté ses premiers matchs dans une grande compétition. Et bien attention quand même à la gestion des émotions, on le disait tout à l'heure, parce que voilà, même si la France est favorite, fait partie des grandes favorites de cette Coupe du Monde, même si la France est évidemment favorite de ce premier match face au Sénégal, bah voilà, on n'est pas à l'abri d'émotions mal gérées, on n'est pas à l'abri d'une appréhension de l'événement qui est totalement différente d'un match classique, même si ce sont tous des joueurs de très très haut niveau. On est ici à la Coupe du Monde, c'est l'objectif d'une carrière, et puis on n'est pas à l'abri non plus aller d'un carton rouge, d'une décision arbitrale, d'une erreur, d'un but de casquette, quelque chose qui pourrait faire tourner la rencontre. Vraiment, il faut continuer ce que Didier Deschamps a parfaitement fait, vraiment, je me répète, hein, mais pour amener l'équipe de France jusqu'à ce coup d'envoi ici dans quelques secondes. Il n'y a eu aucune fausse note, aucun faux nuage sur l'appréhension de ce match, sur vraiment la gestion de tous les paramètres. Même Kylian Mbappé a été privé de conférence de presse hier, le capitaine. Il nous a dit, oh ben j'ai amené N'Golo Kanté parce qu'il était debout plus tôt. Oui, oui, bien sûr, il a tout fait ce qu'il fallait, tout fait bien, Didier Deschamps. Et maintenant, eh ben, il n'y a plus qu'à aller chercher les premiers points de cette compétition. On voit les Bleus là qui sont autour de Mike Maignan, qui forme un petit cercle dans le rond central. On va changer de côté. Les Bleus vont finalement attaquer de droite à gauche, c'est-à-dire que la première période, ce sera face au virage tricolore. Des Bleus avec la tenue classique pour débuter cette compétition. Le maillot bleu, le short blanc, les bas rouges face à des Sénégalais. Maillot blanc, short vert et bas blanc. Et ben on y est, les amis. Le rêve américain commence ici pour les Bleus. Près de New York, une troisième étoile le 19 juillet, s'il vous plaît, messieurs, et surtout, on respire un grand coup, on souffle et on entre dans ce match de la meilleure manière
1: des manières possibles.
3: La gestion des émotions, elle vaut pour nous aussi.
1: Exactement. Hein,
3: parce que franchement,
1: et Charlotte, c'est une énorme clé, ça, d'arriver à pas être à 130%, mais juste à 100%, juste ce qu'il faut pour être bon sans avoir les genoux qui tremblent.
2: Bah, c'est toute l'expérience et tout le staff de Didier Deschamps, Guy Stéphan, le préparateur physique, tout ça, tous les gens un peu de l'ombre, les intendants, tous les kinés, le staff médical, ça c'est vraiment une équipe. Et j'ai hâte de voir un petit peu comment le Sénégal va être à sa hauteur de bloc. C'est pour ça que la France va devoir mettre beaucoup de pression, donc beaucoup d'attentes évidemment.
1: C'est parti.
3: C'est parti avec le coup d'envoi de départ. L'équipe de France et le ballon directement envoyé en touche par Aurélien Tchouaméni pour aller mettre la pression dans le camp sénégalais. Et la touche va être négociée par Crépin Diatta pour remettre ce ballon en jeu. Ben voilà, les Bleus sont dans leur Coupe du Monde. Le premier ballon peut-être là-bas devant déjà pour Kylian Mbappé, le dégagement des Sénégalais. Ben voilà, on parlait de la gestion des émotions. Jules Koundé qui sera totalement là sur sa première patte de ce mondial. C'est récupéré dans l'entrejeu par le Sénégal avec Gana Gueye, Pape Gueye, et derrière Moussa Niakate pour toucher son premier ballon. C'est vrai que, et Charlotte le confirmera sans doute, il pèse un peu lourd, hein, dans ces cas-là, le ballon dans les premières secondes d'un match comme celui-là.
2: Oui, c'est des conditions qui sont particulières. Hein. C'est des matchs qui sont très tôt dans une journée. Là, les températures, on a vu hein, toutes les équipes hein, qui se cassent un petit peu la figure où au bout de 20 minutes, on pioche un petit peu. Donc la gestion va être importante.
3: Attention, le premier centre, il est dangereux. Il est pour le Sénégal. Il venait de la gauche vers la droite et il faut une tête française pour mettre ce ballon en corner. Et ce sera déjà le premier corner de cette rencontre. 1 minute et 15 secondes seulement de jeu et première situation à l'actif du Sénégal. Le corner à venir de la droite vers la gauche. Ça a déjà fait lever une partie des supporters sénégalais là, qui sont juste à ma droite. Il y en a quelques dizaines disséminés un petit peu partout vers le stade. Mais ils ont célébré ce corner déjà comme une moitié de but. Il y a beaucoup d'ambition hein, du côté du Sénégal.
1: Oui, c'est ce qu'on voit tout de suite, Charlotte. Là. On a tout de suite vu l'ambition du Sénégal. Ils sont là pour gagner.
2: Oui, c'est d'utiliser cette largeur, de trouver ce second poteau. Là, on a vu la prise d'info de Théo Hernandez. Très intéressant pour voir ce qui se passait derrière lui, justement.
1: C'est lui qui fait la tête.
2: C'est lui qui fait la tête alors qu'il n'est pas forcément bien orienté, mais il sait qu'il va la mettre en corner.
3: Allez, attention, le corner là à venir. On va peut-être le jouer à deux. Qu'est-ce qu'il attend, l'arbitre là, que la police soit faite dans la surface de réparation. Allez, c'est parti, jouer à deux effectivement. Et le centre ouais, qui est dégagé cette fois-ci par Adrien Rabiot. Il y aura une faute sur Mike Maignan. Ouais, il y a de la volonté évidemment d'entrer du côté du Sénégal. On était d'aller mettre la pression là dans la surface de réparation. En fait, il y a eu un petit choc entre Tchouaméni et son adversaire direct et je crois que c'est même Tchouaméni lui-même qui marche sur Mike Maignan qui s'effondre du coup et bref tout ça a quand même été sifflé en faveur de l'équipe de France qui va pouvoir repartir sans dommage de ce premier corner après seulement 2 minutes de jeu. Allez, les premiers ballons touchés par certains joueurs dans cette Coupe du Monde comme Aurélien Tchouaméni là derrière avec ses coéquipiers, ce ballon qui est monté par Upamecano avec Jules Koundé. On va tenter vraiment de rentrer tranquillement hein, dans cette rencontre du côté des Bleus. Dayou Upamecano qui n'est pas attaqué dans sa moitié de terrain avec William Saliba. Désormais, il va sans doute écarter là-bas sur Théo Hernandez. Non, il n'est pas attaqué du tout. Il n'y a pas de pressing ni de la part de Ismail Assar ni de la part de Nicolas Jackson. Donc on va vraiment attendre et venir faire sortir cette équipe. Il y a un décrochage jusqu'à quasiment ses 30 mètres de la part de Michael Olise. Ça, c'est intéressant aussi. De voir le rôle immédiatement de Michael Olise derrière, ben oui, ça crée des décalages. Oh, l'ouverture pour Kylian Mbappé, le mauvais contrôle de Kylian Mbappé qui n'arrive pas à s'emmener ce ballon. Il était un petit peu compliqué, ça venait de l'arrière, mais directement on a créé le décalage avec déjà un petit rôle de Michael Olise qui est descendu vraiment très très bas, bien au-delà de la ligne médiane dans le propre camp des Bleus pour aller donner un petit peu d'inspiration à tout ça, derrière trouver un coéquipier et lancer Kylian Mbappé devant. C'était intéressant,
2: Charlotte. Ce qui était intéressant, c'est que Michael Olise, c'est lui qui est venu faire ce décrochage, et Kylian Mbappé, au lieu d'essayer d'être plus proche de Michael Olise, il est venu vraiment opposer pour laisser cet espace où justement Adrien Rabiot, juste hop, la prise d'information se retourne, on voit l'espace libre en profondeur, compliqué pour Kylian Mbappé de maîtriser ce ballon.
1: Et à la perte de balle, il a pressé hein, Kylian. Je le dis comme ça.
2: C'est la réaction, voilà. Non, mais il a une bonne réaction à la perte, juste qu'en fait, il fait que très rarement, donc je te rejoins, Pia, mais la réaction à la perte, il le fait.
1: Voilà.
2: Bon, on est qu'à 4 minutes, donc ça va.
1: Nicolas Perronnet.
3: Ouais, c'est dommage qu'il s'emmène mal ce ballon hein, parce que il était quand même hyper intéressant. S'il se le met bien, le contrôle, alors il est compliqué. C'est vrai que ça vient de derrière.
1: Ouais, ça arrivait vraiment
3: assez
1: derrière,
3: fort.
1: Ouais.
3: Mais s'il arrive à se la mettre, derrière, c'est premier face à face avec Edouard Mendy. Bref, ça n'a pas été le cas. 4 minutes de jeu, 0-0, et on est clairement dans une phase d'observation, en tout cas au niveau du rythme. Ce qui est intéressant, c'est qu'on cherche vraiment à aspirer cette équipe du Sénégal. Là derrière, vraiment, on cherche à construire de manière assez calme, sans beaucoup de pressing. Effectivement, on regarde beaucoup Michael Olise parce que là-bas, sur son côté droit, il va réclamer des ballons, et on sait que c'est à la fois un ailier absolument incroyable, mais c'est aussi un meneur de jeu incroyable. Il n'y a pas vraiment de vrai numéro 10 finalement dans cette équipe de France, en tout cas au niveau de la composition d'équipe. On a vraiment un quatuor offensif, on le rappelle, Désiré Doué, Kylian Mbappé, Ousmane Dembélé et donc Michael Olise et surtout hyper dangereux en termes d'animation plus que de poste. Donc on va ça veut pas dire grand chose de dire que Dembélé est en 10, que Olise est à droite, enfin voilà, ça va quand même beaucoup
1: ils vont
3: bouger.
1: Permuter
3: même le débat sur Kylian Mbappé, il va on a beaucoup de débats sur le rôle de numéro 9 d'attaquant de pointe de Kylian Mbappé, et pourquoi pas laisser Dembélé le mettre lui sur le côté gauche. Mais Kylian Mbappé, il va passer une partie de son match sur le côté gauche aussi. Tout ça, une histoire d'animation qui ne veut pas dire grand chose. Et pour l'instant, on est en train de mettre en place ce petit puzzle ici sur la pelouse de New York assez tranquillement, sans qu'il y ait beaucoup de rythme ni d'un côté ni de l'autre.
1: Et à la perte de balle, Charlotte, on récupère le ballon très très vite pour l'instant.
2: C'est là que les Français sont très très forts. Ils veulent vite récupérer le ballon et avoir une position très haute et utiliser justement ce jeu de transition où on est très très rapide devant. Donc, mais j'attends de voir. Je pense que le Sénégal, là, ils ont un bloc un peu médian bas. J'ai vu Lamine Camara notamment être très proche de Jackson dans un faux 4-4-2 et après en position de balle, ils sont en 4-3-3. Donc ça évolue pas mal. Mais oui, il y a pas mal d'observations. C'est normal. C'est les premières minutes, c'est les premiers matchs d'une Coupe du Monde. C'est jamais évident.
1: Nicolas.
3: 6 minutes de jeu, 0-0 dans ce match inaugural des Bleus. Ici, la Coupe du Monde, attention, parce que là, ça combine bien avec justement Nicolas Jackson qui va rentrer dans la surface de réparation. La première frappe, peut-être, elle est contrée et derrière, c'est récupéré par. C'est Sadio Mané, pardon, excusez-moi, qui est allé mettre un petit peu le feu là sur le côté droit et l'accélération sénégalaise, la première accélération sénégalaise de cette rencontre. Ça va continuer à être développé côté droit avec Lamine Camara là le long de la ligne de touche. Pour le Sénégal, on est dans la moitié de terrain des Bleus et c'est très très bien récupéré ça, de manière autoritaire par Adrien Rabiot qui est allé mettre l'épaule dans le bon tempo. Ça s'anime. Allez, la période d'observation, elle est peut-être terminée du côté du Sénégal en tout cas, parce que là, eh bien, à plusieurs reprises, par l'intermédiaire d'Ismaïla Sarr notamment sur le côté droit, eh bien, on est allé percuter la défense des Bleus. On s'y est un petit peu cassé les dents. Ça, c'est la bonne nouvelle de cette première accélération sénégalaise. Mais le danger est clairement porté côté droit du côté d'Ismaïla Sarr. Pour le moment, 7 minutes de jeu, toujours 0-0 sur ce match que vous viviez en intégralité sur votre radio ici. Et ce sont encore les Sénégalais qui sont à l'attaque avec cette frappe, mais qui n'ira pas créer de danger quelconque, puisque position de hors-jeu est également signalée. Les Bleus vont pouvoir se relancer, mais bah voilà, le premier coup de pression, même si pour l'instant il est assez inoffensif, et bah il est sénégalais.
1: Et il y a des très beaux duels, Charlotte, et la défense française est vraiment très concentrée pour l'instant.
2: Oui, très concentrée, très très compacte, même si on voit pas mal d'espace entre les lignes.

0: Petite passe qui nous font voilà, un petit peu peur, hein, du côté de la défense des Bleus. Là, pour l'instant, ça a été sans conséquence, mais heureusement que Mike Maignan, il était attentif là pour être le premier sur ce ballon et permettre aux Bleus de se remettre dans le sens de la marche. Allez, Mike Delizé, on a besoin d'une petite étincelle là, ce sera pas sur ce coup-là parce qu'on parlait de passe ratée. Eh bien, on voit là une, c'est rare de la part de Mike Delizé, c'est récupéré par les Sénégalais là-bas sur le côté gauche avec Eladji Diouf qui va trouver du soutien derrière Gana Gueye pour porter le ballon. Il va écarter jusqu'à Crépin Diata, peut-être le voilà servi, le joueur de l'AS Monaco sur le côté droit, et les Sénégalais qui partent en phase de possession à leur tour avec Koulibaly, qui est peut-être la seule petite surprise, hein, Khalidou Koulibaly, le joueur d'Al Hilal en Arabie Saoudite. Il y a beaucoup de joueurs qui jouent en Arabie Saoudite du côté de cette sélection sénégalaise, que ce soit le cas pour c'est le cas également d'Edouard Mendy, de Sadio Mané également du côté d'Al Nasser, et Khalidou Koulibaly, et ben lui aussi c'est le cas, et c'est vrai qu'il a été titularisé. On attendait pas forcément qu'il le soit du côté du sélectionneur Pape Thiaw. Toujours dans les pieds sénégalais ce ballon, et cette fois-ci le long dégagement justement qui est passé par le gardien, qui va être récupéré par les Bleus et par Mike Maignan. Et on parlait de passe ratée, ben là c'est le dégagement qui est totalement raté de la part de Mike Maignan. On est peut-être quand même dans cette petite appréhension de l'événement, gestion des émotions, qui crée quelques petits déchets techniques. Je ne sais pas ce que vous en pensez, mais ça fait quand même 2-3 passes ratées de suite. Le dégagement là de Mike Maignan qui va directement en touche. On a connu des Bleus un petit peu plus précis que ça.
1: Charlotte.
2: Oui, parce qu'il y a pas mal de pressing. Ils sont malins, hein, les Sénégalais. Ils font mine, il n'y a pas forcément de pression. Et au final, ils attendent que les joueurs français soient dos au jeu pour là mettre de l'intensité, mettre dans le pressing. Mais c'est parce qu'après, on n'a pas l'habitude que Michael Olise et Kylian Mbappé touchent très, très peu de ballons. Là, ils n'ont pas du tout de ballon. On n'arrive pas du tout à les trouver. Donc c'est vrai que pour l'instant, les Sénégalais bloquent bien les points forts, notamment des Bleus.
0: Avec Koulibaly, toujours hein, le ballon dans le pot, les pieds sénégalais. Allez, il faut le récupérer, voilà qui est fait, c'est bien joué de la part d'Ousmane Dembélé là, qui est à nouveau servi lui aussi, hein. Ousmane Dembélé, il doit en fait redescendre comme Mike Delizé. C'est vrai que on arrive bien à les bloquer dans leur zone de prédilection, parce que là justement Dembélé qui joue avec Olizé, ça se passe dans le rond central. Il faut qu'ils descendent très très bas les Bleus pour essayer de trouver des décalages. Tout à l'heure ça avait marché avec un énorme décrochage de Mike Delizé. Là c'est Ousmane Dembélé qui est obligé de dépasser un petit peu sa fonction et de venir trouver son coéquipier Désiré Doué, qui est en train de toucher un de ses premiers ballons de ce match. Là, Désiré Doué qu'en profite justement pour mettre le pied sur le ballon. Les Bleus sont en attaque placée dans la surface de réparation, et Kylian Mbappé qui est encore trouvé dans la surface de réparation, et ça fait un deuxième contrôle raté de suite de la part de Kylian Mbappé, qui avait été trouvé là dans le décalage, dans le trafic, par cette magnifique passe. Il va falloir qu'il règle un petit peu le curseur technique, Kylian Mbappé, parce que là, il avait quand même deux fois l'occasion de s'emmener par ce ballon et d'aller se créer un duel avec Edouard Mendy. Ce contrôle-là, il était un petit peu moins compliqué quand même à réaliser que le précédent.
1: Ouais, il était bien placé. Hein,
2: il avait surtout déjà anticipé l'après-contrôle. Donc c'est vrai que le ballon, j'ai l'impression que le terrain ne fuse pas forcément, peut-être pas assez arrosé. Mais en tout cas, c'était bien parce qu'on essaie de se positionner. Koundé qui rentre un petit peu intérieur, Dembélé qui vient aussi se proposer, essayer d'être trouvé face au jeu. Mais il reste un peu d'approximation technique, c'est des petites choses qui vont se mettre dans l'ordre.
0: Ouais. Allez, Rabiot justement là qui est trouvé dans le décalage, c'est bien, un petit peu de champ enfin pour Adrien Rabiot avec l'appel de Théo Hernandez. Ouais, c'est dommage, il n'a pas pu trouver son coéquipier là sur le côté gauche directement, et derrière, et ben encore une fois un petit peu d'approximation technique pour cette passe derrière de Rabiot qui va directement en touche.
1: Oui, on est à 55-45 en possession, 55% pour la France, donc c'est quand même hyper équilibré. Seulement un tir à zéro et le tir est sénégalais. Pour l'instant, les Français se sont très peu approchés de la cage sénégalaise.
0: C'est timide hein, comme début de match, effectivement, ouais. La part de l'équipe de France. Mais c'est, on va dire, relativement maîtrisé quand même, hormis ces petits déchets techniques dont on a parlé. Il n'y a pas non plus de mise en danger particulière, mais c'est vrai que c'est plutôt timide. Allez, là, par contre, l'erreur technique, elle est sénégalaise pour Kylian Mbappé qui est lancé après 1-2 avec Ousmane Dembélé. Le petit contrôle de la poitrine, et derrière, cette fois-ci, c'est l'ouverture d'Ousmane Dembélé pour son ex-coéquipier au Paris Saint-Germain qui n'est pas assez précise. Ouais, on sent que quand même on essaye de jouer un petit peu plus vertical du côté de l'équipe de France, et c'est dommage qu'on n'insiste pas plus parce qu'on les a les situations. Allez, le ballon encore dans les pieds français avec William Saliba qui va franchir la ligne médiane avec Désiré Doué désormais sur le côté gauche. Désiré Doué qui est pris un très

0: très rapidement par un, deux, voire trois joueurs. C'est vrai qu'on a identifié forcément les dangers offensifs dans la préparation du match du côté du Sénégal. Jules Koundé qui va aller faire un appel là-bas, tel un ailier droit, mais qui n'a pas été vu. Et derrière, le contrôle orienté, ouais, il y a faute là, me semble-t-il, sur Désiré Doué. Oui, il est allé rapidement le jouer, ce coup franc, et Désiré Doué qui trouve son coéquipier Ousmane Dembélé. Ouais, c'est dommage, ils ont essayé de combiner là, les deux Parisiens avec la passe pied gauche aux 20 mètres pour Désiré Doué, qui a finalement été intercepté par un pied sénégalais. Un petit peu comme Michael Olise tout à l'heure, on a l'impression que le danger peut venir de la part de l'équipe de France, justement avec ces permutations dont on parlait. Désiré Doué, là, il est allé apporter le danger côté droit alors qu'il a commencé le match côté gauche.
1: Ouais, c'est très axial, Charlotte, les attaques pour l'instant. Ça passe vraiment par là, que c'est par Kylian Mbappé.
2: Oui, parce que les Sénégalais, ils défendent en 4-4-2, donc ils essayent de vraiment d'utiliser la largeur défensivement avec Sadio Mané et Ismaïla Sarr notamment, qui font un gros travail sur les côtés pour aider les latéraux. Donc forcément, il y a une supériorité à trouver au milieu de terrain, entre les milieux de terrain et les défenseurs. Donc c'est pour ça qu'on voit Dembélé, on voit Désiré Doué, qui ont l'habitude, notamment au Paris Saint-Germain, de jouer dans des positions très très libres. Donc après, il faut rester quand même organisé. C'est pour ça que je le répète, mais Tchouaméni et Rabiot ont un vrai rôle par rapport à ça.
0: Le quart d'heure de jeu ici près de New York pour ce premier match des Bleus dans cette Coupe du Monde américaine. Toujours 0-0, et le ballon dans les pieds de Jules Koundé, avec Désiré Doué qui a décidé d'aller effectivement là-bas prêter main forte. Encore une fois, c'est récupéré par Michael Olise derrière pour Dayo Upamecano. Les Bleus sont dans le camp des Sénégalais avec Jules Koundé, ouais, qui tente de jouer en première intention avec son capitaine Kylian Mbappé. Mésentente entre les deux joueurs. Il y avait Adrien Rabiot qui traînait également dans le coin, mais ça part directement, non pas en sortie de but, parce que Edouard Mendy, le gardien sénégalais, est allé récupérer ce ballon et va gagner quelques petites secondes sous le tout petit pressing de Kylian Mbappé pour aller dégager son camp. Il cherche une solution pour jouer court, je pense. Ouais, voilà qui est fait sur sa droite avec Koulibaly qui lui allonge. Koulibaly, ouais, il a bien été couvert là défensivement, ce ballon, par William Saliba, et ça permet aux Bleus de le récupérer. Mike Maignan désormais avec Jules Koundé à sa relance pour Adrien Rabiot. Les Bleus ont tout le terrain à remonter. William Saliba qui lève la tête, qui va passer la ligne médiane et qui préfère jouer dans un petit périmètre avec Adrien Rabiot. C'est vrai que le pressing sénégalais, il n'est pas excessivement haut, mais il est quand même assez vif. Dès que les Bleus franchissent justement cette ligne médiane, ils sont quand même bien organisés. On sent que l'équipe de France n'arrive pas trop à s'en défaire. Il va falloir passer par des petites inspirations. Michael Olise peut-être, non, il va préférer jouer derrière avec Dayo Upamecano. Mais comme c'est compliqué côté droit, eh bien on va peut-être aller tenter côté gauche. Voilà, l'appel, mais il est timide là de Désiré Doué. On sent qu'il a hésité, William Saliba, à aller allonger sur le côté gauche. Et on sent surtout, Pia, Charlotte, que les Bleus sont un petit peu sans solution pour l'instant après 17 minutes de jeu.
1: Charlotte, mais en même temps, les Sénégalais sont pas très proches des Français. Ils leur laissent quand même la balle.
2: Parce qu'ils ont peur, parce qu'on sait que le jeu de possession est très intéressant, qu'ils arrivent à se trouver, ils se connaissent par cœur. Hein. Quasiment tous les joueurs de l'équipe de France ont joué depuis plusieurs années, notamment Dembélé et Kylian Mbappé se connaissent par cœur. Donc c'est vrai que c'est un peu timide le pressing, mais beaucoup de densité très très proche entre les lignes. Les Sénégalais, ils jouent très très bien le coup. Donc là, il faut vraiment prendre toutes les décisions, tous les choix doivent être beaucoup plus rapides de la part des Français. Et voilà, on va avoir la magie qui va reprendre petit à petit. Mais c'est vrai que les Sénégalais, pour le moment, défensivement, font vraiment un très très gros travail. Mais offensivement, pour l'instant, on les a vus qu'une fois à peine.
1: Et c'est vrai, Nicolas, qu'on voit les joueurs qui font plusieurs touches de balle à chaque fois avant de passer le ballon.
0: Exactement, côté français. Ça manque un petit peu de vitesse et de percussion et puis d'imagination. Peut-être frapper directement, voilà qui est fait de la part d'Ousmane Dembélé. Mais ça ne donnera rien, mais au moins ça prenait la direction du cadre. C'est vrai que ça peut être une solution aussi d'aller peut-être chercher ses frappes de loin pour faire sortir un petit peu. Mais oui, il y a toujours 2-3 touches de balle. Alors quand derrière ça donne crochet et qu'on élimine 3 joueurs, pourquoi pas. Mais pour l'instant, c'est pas la direction que ça prend. Peut-être avec Désiré Doué, qui est un des joueurs justement qui peut éliminer du côté de l'équipe de France. Et ben non, lui aussi va perdre le ballon. Et sous ce pressing qui est pas, c'est vrai qu'il n'est pas impressionnant, le pressing des Sénégalais, mais en fait il est hyper efficace parce qu'il récupère beaucoup de ballons et on sent qu'ils obligent aussi quelque part les Français à à avoir justement ces touches de balle un petit peu trop nombreuses pour pouvoir créer du danger. Et eux-mêmes vont jouer et créer de la verticalité avec l'ouverture là, de Smaïl Assar sur le côté droit. Heureusement qu'il rate totalement son centre, le joueur de Crystal Palace, parce qu'encore une fois, eh bien, c'est de son côté qui est venu le danger. Donc voilà, on a la configuration de ce match avec des Français qui vont devoir déjà techniquement faire un petit peu moins d'erreurs, même si ça va mieux depuis 5-10 minutes, mettre de la créativité, mettre de la vitesse et puis aller chercher les solutions face à cette équipe qui a clairement décidé de jouer les transitions.
1: C'est logique hein, contre la France, Charlotte, de jouer les transitions. Et c'est vrai qu'Ismaïl Assar, on savait que c'était un peu l'arme numéro 1 pour les transitions rapides sur l'aile droite.
2: Oui, il est très très proche de sa ligne. Il fait un petit appel contre appel justement pour que Théo Hernandez s'endorme un petit peu. Mais après, Nico, il a raison. Hein. L'objectif des Français, c'est quand on a en face à des joueurs qui ne viennent pas forcément presser, il y a beaucoup de touches de balle justement pour qu'ils sortent, pour ensuite trouver un espace. Donc c'est pour ça que ça peut nous agacer, parce qu'on a l'impression, ça ne va pas vite, il n'y a pas assez de fluidité, mais parce qu'en fait, il n'y a pas de décalage qui est encore créé. Donc on attend, en faisant quelques touches supplémentaires, on attend un petit peu que les joueurs viennent, parce qu'à un moment donné, ils en ont marre de courir après le ballon. Là, après, peut-être il y a des espaces, mais même si on fait beaucoup plus de touches de balle, il faut quand même, dans les transmissions, aller un petit peu plus vite.
0: Nico. Centre de Joukoubet, la sortie, ce sera un corner pour l'équipe de France. Oui, ce sera un premier corner pour l'équipe de France, la possibilité d'aller porter le danger dans la surface de réparation sénégalaise. Et comme on s'ennuie un petit peu, il faut bien le dire, après 20 minutes de jeu, on fait une hola ici dans ce stade de New York, non pas pour célébrer le but ou la victoire qui se profile d'une ou d'autre équipe, mais peut-être pour passer le temps. Simplement, le corner tiré de la gauche vers la droite, donc par Michael Olise. Il y en aura un deuxième, parce que ce ballon finalement a été touché par un pied français. Et ça va donner un dégagement à suivre pour le Sénégal. Pas très bien tiré, ce corner de la part de Michael Olise. On fait tout pas trop mal, mais rien très bien. Voilà, c'est un petit peu le résumé de ces 21 premières minutes. Il n'y a pas de soucis, il n'y a pas d'énormes problèmes, mais ça manque d'étincelles, quoi, tout simplement. Et là, qui s'était arrêtée, elle est en train de prendre. Donc, vous avez 80 000 personnes qui sont en train de faire une hola après 20 minutes de jeu seulement d'un match où il s'est absolument rien passé. Ça veut tout dire. Sous le soleil là, de New York, 24 degrés seulement pour cette rencontre. C'est vrai qu'on a beaucoup parlé de la chaleur et de la problématique de jouer à 15h pour l'équipe de France dans un coin des États-Unis qui est certes pas le plus exposé aux fortes chaleurs de cette Coupe du Monde, mais quand même il peut faire très chaud ici du côté de la côte Est. Et franchement, ce sont des conditions idéales pour un match de foot qui a fait chaud ces derniers jours. On a perdu 4-5 degrés depuis hier, et là 25 degrés au coup d'envoi à 15h, franchement il n'y a aucun souci. En plus, c'est un petit vent, c'est hyper agréable, il fait beau, il n'y a quasiment aucun nuage. Donc franchement, côté conditions météo, ça se passe plutôt bien. Mais quand on parle de météo pendant un match de foot, c'est qu'il ne se passe pas grand chose sur la pelouse, il faut bien le dire. Allez, la récupération quand même sénégalaise désormais dans la moitié de terrain du Sénégal avec Eladji Diouf. Passé par le milieu de terrain, la mauvaise passe là, et c'est dommage parce que ça n'a pas été récupéré par Désiré Doué. Finalement, de temps salé avec Adrien Rabiot qui trouve son capitaine. Allez, la vitesse de Kylian Mbappé peut-être, qui retrouve encore Adrien Rabiot, le bon repli défensif et le dégagement en catastrophe, parce que là, oui, il y avait danger, là, oui, il y avait décalage, et là, oui, enfin, la défense sénégalaise avait un temps de retard sur cette action verticale entre Rabiot et Kylian Mbappé. Avec de la vitesse, ça change un petit peu tout. On le joue à deux, ce corner rapidement avec Désiré Doué qui est trouvé dans l'axe, là, qui tente de se mettre en position de frappe, mais qui n'y arrive pas. Désiré Doué, c'est donc Pape Gueye qui va tenter le contre avec encore une fois Ismaïl Assar là-bas sur son côté droit. Attention, parce qu'effectivement à chaque fois qu'il est lancé, même quand il est un petit peu en retard, Ismaïl Assar, il arrive à être pénible comme ça, à s'accrocher au maillot, à nous faire penser qu'il peut quand même prendre le dessus sur son adversaire direct. Et là il faut le retour, l'aide défensive de Michael Olise pour aller seconder un petit peu, aider Dayou Pamecano et éviter sur cette transition de prendre l'eau du côté gauche de la défense des Bleus. 23 minutes ici à New York, on va pas tarder à approcher de la pause fraîcheur, est toujours 0-0. Le pressing là, il est bon de la part d'Ousmane Dembélé, ça oblige les Sénégalais à improviser un petit peu dans la relance, mais ça passe pour Moussa Niakate avec Pape Gueye qui passe la ligne médiane. Pressing tranquillou de la part des Bleus. Donc on retrouve Pape Gueye derrière et on va aller chercher Crépin Diatta là-bas qui a un petit peu d'espace. La transversale de la gauche vers la droite. Crépin Diatta face à Théo Hernandez. Ce sera un duel gagné par les Français et un ballon récupéré par Théo Hernandez. Pas de solution devant. Michael Olise et Kylian Mbappé n'ont pas fait les appels. Donc on va récupérer le ballon, repasser plutôt par derrière avec Aurélien Tchouaméni qui n'est pas attaqué, qui va décider de trouver Michael Olise. Ouais, sur le côté droit, il s'excuse Michael Olise parce qu'il n'a pas vu l'appel de Théo Hernandez là qui est en train d'aller se faufiler entre les lignes. Il l'a vu trop tard, il s'en est excusé. Ouais, le contrôle encore une fois de Kylian Mbappé qui est trop long. Il a un problème avec les contrôles ce soir, Kylian Mbappé. Et derrière, ça donne un ballon pour Sadio Mané qui va peut-être aller dans la surface de réparation pour la première fois. La frappe, oh, le poteau et Mike Maignan qui est sauvé par cette frappe de Nicolas Jackson et non pas Sadio Mané qui a été lancé plein axe légèrement sur le côté gauche. Et bien voilà la première très très grosse occasion de cette rencontre après 24 minutes de jeu. La perte de balle de Kylian Mbappé, Nicolas Jackson lancé en transition, la frappe et le poteau, le premier poteau qui vient sauver Mike Maignan et les Bleus. En fait le ballon a touché le poteau, Mike Maignan a été battu et derrière il a rebondi sur le dos de Mike Maignan pour repartir en corner. Non, sur le pied plutôt de Mike Maignan. Ben voilà le premier gros frisson, même si derrière il n'y avait pas de Sénégalais pour récupérer le ballon. En revanche on est passé à deux doigts du but contre son camp avec ce ballon qui après avoir touché le poteau est allé toucher le pied de Mike Maignan. Énorme alerte et corner à suivre pour le Sénégal après 25 minutes de jeu. On va le suivre parce que là c'est chaud quand même dans la surface de réparation. Ça s'accélère, la déviation, ça va aller et on va pouvoir respirer. Ouh, avec ce ballon qui va sortir en touche de l'autre côté. Et ben voilà, on n'est pas passé loin mesdames.
1: Charlotte, ça t'inspire quoi?
2: Ça m'inspire que en essayant de trouver des solutions, on met trop de déséquilibre. À Koundé, il avait encore une position très intérieure. On a laissé Michael Olise et Kylian Mbappé. Ils étaient tous alignés. Du coup, gros décalage justement avec Jackson. Sa vitesse et Upamecano, j'ai l'impression qu'il voulait jouer peut-être un petit peu leur jeu. Donc, il ne s'est pas mis en course assez rapidement. Mais heureusement qu'il est très rapide. Mais déjà, là, Jackson, Ismail Assar, sur offensivement côté sénégalais, c'est très très fort.
1: Et c'est l'heure de la pause fraîcheur à New York, au stade dont on n'a pas le droit de dire le nom. C'est comme Voldemort. On arrive tout de suite.
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1: Charlotte Lorgeret, ancienne joueuse de foot, retraitée depuis 2 ans, mais ça va, elle porte beau encore, est avec nous. Lucas Ferrag est avec nous aussi en studio. Lucas, lis vos messages sur la chaîne YouTube ici. Vous pouvez discuter en direct avec nous sur cette chaîne YouTube. Vous pouvez voir aussi ce qui se passe dans le studio, notre belle déco. Nicolas Perronnet nous fait vivre le match depuis le stade à New York entre la France et le Sénégal. Toujours 0-0. Charlotte, Ton point de vue sur ce premier carton, parce que maintenant on peut parler de carton malheureusement, merci à la FIFA, ce premier carton des Bleus, comment tu les as trouvés?
2: Bah, je les ai trouvés un petit peu timides, on va dire, dans le jeu. On a l'impression qu'ils essayent de trouver un peu des connexions, alors que normalement ils sont archi méga connectés. Mais je le rappelle, les premiers matchs de Coupe du Monde, c'est jamais évident. Et par contre, le Sénégal, je les trouve très très bons. Ils ont très bien travaillé cette rencontre. Où voilà, le bloc est très compact. On utilise les forces un petit peu de puissance de Jackson et d'Ismail Assar sur le côté notamment. Donc en tout cas, ils sont très très concentrés les Sénégalais et les Français. Je pense que techniquement, ils doivent faire mieux. Peut-être les jambes sont un petit peu lourdes d'appréhender ce premier match, peu importe son statut, hein, peu importe on est ballon d'or, etc. C'est un premier match de Coupe du Monde, c'est jamais évident, on représente son pays.
1: Surtout quand on porte une telle pression sur les épaules. Lucas, qu'est-ce que ça dit sur le chat YouTube de la chaîne ici?
5: Eh ben écoute, j'ai posé la question sur le chat, qui marquera le premier but après ce premier carton plutôt compliqué pour l'équipe de France. Mais le chat est assez optimiste. 83% des gens voient la France.
1: Ah, 83%
5: des votants voient l'équipe de France.
1: Ils ont voté avant le poteau de Jackson, ouais. Je pense. Parce qu'il y a eu un petit frisson quand même. On embrasse Isabelle qui est sur le chat et qui nous écoute depuis Châtellerault. N'hésitez pas à nous dire où vous êtes pour nous écouter. Ça nous fait super plaisir. On remercie Marie.
5: On a un petit message de Marie, ouais. L'équipe est au top.
1: Ah, en plus, elle a dit magnifique déco. Et tu vois ça, Marie?
5: Elle est gentille, Marie.
1: Ça me fait plaisir.
5: Elle fait attention aux détails.
1: Ouais, ça me fait vraiment plaisir. Nicolas Perronnet est à New York pour nous faire vivre ce match France-Sénégal, le premier France-Sénégal depuis 2002. Nicolas, on est en pleine pause fraîcheur. Que fait Didier Deschamps pendant la pause fraîcheur?
0: Eh ben, il a donné ses consignes de carton comme un coach de basket. Il a parlé à ses joueurs. On a eu droit à une petite fanfare new-yorkaise. Voilà, il y a ça aussi ici pour faire passer le temps pendant les pauses stretchers. Parce que pendant qu'on passe des pubs à la télé, bah, il faut aussi occuper les 80 000 personnes. Donc, c'est le foot d'aujourd'hui. Donc, la petite fanfare de New York qui est venue jouer, quoi. Allez, peut-être 2 minutes 30. Et Didier Deschamps qui a dit des choses. Hein. Il a vraiment utilisé ce temps pour passer des consignes à ses joueurs. On s'est assez peu hydraté. On a fait le strict minimum parce que bah, il doit faire un petit peu le même constat que nous, j'imagine, c'est-à-dire que l'équipe de France aurait pu beaucoup mieux entrer dans sa Coupe du Monde que ça n'est le cas, puisqu'à la demi-heure de jeu, certes toujours 0-0 entre les Bleus et le Sénégal, mais première grosse frayeur pour le Sénégal avec à la 25e la frappe de Nicolas Jackson sur le poteau de Mike Maignan. Les Bleus sauvés par leur poteau, et des Bleus un petit peu voilà, empêtrés dans la disposition tactique sénégalaise. Et on va repartir sur une touche sénégalaise justement sur le côté droit, une touche qui va être jouée longue, j'imagine, ouais, voilà, qui est fait jusqu'au point de pénalty ou presque. Et ça, c'est tout cuit pour Adrien Rabiot et Kylian Mbappé qui essaie de partir en compte tout seul et de s'emmener ce ballon, mais qui a été bien pris là par Kalidou Koulibaly. Alors, on va être rendu au bleu derrière, mais parce qu'il y a eu une faute, mais ouais, c'est dommage qu'il n'ait pas pu s'emmener ce ballon. Kylian Mbappé, on sent qu'il est un peu en train de s'agacer déjà de ce début de match. On le voit faire des grands gestes, on le voit râler. Et
1: parce qu'il a vu un pied près du visage d'Ousmane Dembélé, un pied sénégalais.
0: Il a serré la frappe d'Ismail Assar qui va passer à côté parce que le ballon a été bien.
1: Oui, parce que, donc il y a un joueur sénégalais qui avait le pied très très haut et qui a touché le visage d'Ousmane Dembélé. C'est pour ça qu'il a râlé Kylian Mbappé.
0: Allez, le ballon encore perdu là par les Bleus et Lamine Camara le long de sa ligne de touche derrière.
1: On a Nathanaël sur le chat qui nous dit: je suis stupéfait et admiratif à quel point la France est minable pour le moment. Charlotte, Nathanaël, il exagère un peu, non?
5: Il est dur, Nathanaël.
2: Il exagère parce que la France sur ce match est ultra favorite, mais c'est vrai que techniquement, je suis un peu déçue. Ils doivent faire mieux. Kylian Mbappé, notamment, il a fait 3-4 pertes de balles, là, des petites passes assez faciles. Donc, c'est juste de la concentration. Essayer de retrouver un petit peu des automatismes. Mais techniquement, ouais, je suis un petit peu déçue pour l'instant, côté français.
1: Nicolas.
0: Non, mais c'est vrai qu'on a passé des semaines et des jours à parler de l'attaque de feu, du trio magique, du quatuor offensif, ce qui se fait de mieux au monde, etc. Oui, alors effectivement, c'est pas du tout l'heure des bilans, mais c'est l'heure quand même du bilan de la première demi-heure. Et bah, pour l'instant, c'est décevant. Faut dire ce qui est.
2: Ouais, non, mais Nico, je te rejoins, mais c'est pas. Mais même si c'est des offensivement, ils sont très très forts, même limite, je pense, l'équipe la plus forte sur le papier contre tout le monde, mais ils jouent pas contre des peintres non plus, hein, c'est des joueurs professionnels. Ah oui, ouais. Ils sont très très forts, et puis c'est surtout qu'ils sont toujours en prise à deux, prise à trois. Donc là, je pense que c'est juste techniquement qu'il faut faire beaucoup mieux du côté des Français. Mais après, il y a la qualité, mais ils jouent contre des joueurs vraiment d'expérience, hein. Niakate notamment, qu'on connaît très très bien. Il y a Kalidou Koulibaly aussi, même s'il revient de blessure, mais
1: le
2: voilà,
1: capitaine.
2: Il y a quand même du beau monde côté Sénégal.
0: Non, mais c'est hyper fort, c'est sûr, mais c'est vrai que je pense à ces 2-3 ballons là qu'aurait pu s'emmener Kylian Mbappé. Voilà, il y a moyen de faire un petit peu mieux quand même de la part de, je parle que du secteur offensif des Bleus. Alors évidemment, on tire beaucoup de conclusions et la France est dans son match, il y a 0-0, tout va bien, mais ce que je veux dire, c'est que par rapport à ce à quoi on pouvait s'attendre, on est forcément un petit peu déçu. Mais c'est le foot, c'est le premier match de compétition, c'est une Coupe du Monde, et effectivement on a la meilleure Afrique, ou la meilleure équipe d'Afrique, ou l'une des toutes meilleures équipes d'Afrique avec le Maroc. Donc oui, pour l'instant il n'y a pas de souci. Et de toute façon, j'imagine que s'il y a un plus bon match, on verra un tout autre match derrière, quoi qu'il arrive.
1: Oui, c'est sûr,
0: sur cette configuration
1: là mais là c'est une possession française, mais quand même globalement depuis le début du match on voit beaucoup de ballons échangés, duels autour de la ligne médiane. En fait, il n'y a pas encore une équipe qui a réussi à prendre l'ascendant sur l'autre. Ça se joue en fait au milieu de terrain, quoi.
2: Ouais, il y a beaucoup d'approximations. Je trouve que ils sont, voilà, ils se cherchent un petit peu. Les automatismes sont pas revenus. Donc peut-être qu'un peu de pression de la part des joueurs français. Forcément, Pia, t'en as parlé. Il y a beaucoup de pression autour de cette Coupe du Monde pour les Bleus, et c'est normal. Mais même même si c'est des joueurs professionnels, voilà, ça reste quand même des humains. Mais je pense que voilà, les Sénégalais, au fur et à mesure, ils vont baisser un petit peu de pied, et puis ils vont vouloir aussi se découvrir, essayer de marquer, même s'ils ont une opportunité tout à l'heure avec Ismaïl Assar et
1: Jackson. Ça peut être fatal.
2: Ça peut être fatal
1: tout de suite.
2: Oui,
1: contre la France.
2: Et ça peut être très bien pour les pour les Français.
1: Voilà, 0-0 entre la France et le Sénégal. Nicolas Perronnet.
0: La 33e avec le dégagement du gardien sénégalais Edouard Mendy, les têtes là qui se succèdent, faut mettre ce ballon au sol et aller la récupérer. Le ballon, ce sera une touche, elle sera en faveur du Sénégal au niveau de la ligne médiane. La tête du Pamecano qui est allé gagner son duel aérien, mais derrière le ballon qui est récupéré donc par le Sénégal, toujours effectivement dans cet entrejeu, dans ce secteur de la ligne médiane, vraiment où il se passe beaucoup de choses, à peu près tout depuis le début de cette rencontre. Là, on voit pas énormément, je trouve, côté sénégalais. C'est Sadio Mané là-bas sur son côté gauche qui touche assez peu de ballon et qui pour l'instant est assez absent de ce match. Et effectivement, Ismaïl Assar qu'on voit beaucoup plus, même si là il va perdre le ballon, en tout cas mal assurer sa passe. Il fait une mésentente avec Nicolas Jackson sur son côté droit. Ça va permettre à Mike Maignan de récupérer ce ballon, de le placer sur sa ligne des 5m50 et de dégager juste à côté de lui pour relancer le coup avec William Saliba, avec son gardien à nouveau Mike Maignan. Est-ce qu'il va faire le choix d'allonger un petit peu? Je pense pas. Non, voilà qui est fait avec Saliba encore. Vraiment, on essaie d'aspirer cette équipe du Sénégal qui reste bien en place là. Mike Maignan encore, qui n'est pas attaqué, qui va sortir. Complètement arrêté. Et donc vu qu'avec Saliba c'est pas passé, on va tenter avec Upamecano. Allez, la ligne médiane qui est franchie avec cette ouverture de Jules Koundé. C'était bien joué là, l'appel, même s'il était couvert de Kylian Mbappé. Derrière, le deuxième ballon aurait pu être intéressant pour les Français. Ça n'a pas été le cas, mais celui-ci est récupéré dans le rond central avec Tchouaméni, Désiré Doué. Allez, Théo Hernandez, un petit peu de champ là pour Théo Hernandez, peut-être la possibilité de déborder. Non, on va repasser derrière avec Désiré Doué, la technique du Parisien pour récupérer ce ballon, le conserver plutôt sous la pression d'Ismaïl Assar. On repasse de gauche à droite, de droite à gauche, et cette fois-ci on est côté droit avec Jules Koundé qui est monté, qui se fait déposséder du ballon. Attention derrière, parce que là voilà peut-être la phase de transition avec Sadio Mané pour réclamer une faute, mais non, c'est Jules Koundé qui est magnifiquement revenu. Allez, ça s'agite un petit peu et ça se déséquilibre un petit peu, il faut en profiter. Non, les Français vont le perdre à nouveau ce ballon à la 35e et Lamine Camara va le sécuriser bien au chaud de la ligne médiane. Ça, il sait faire, le joueur de l'AS Monaco, pour servir des ballons.
1: Il y a Charlotte qui s'énerve. Elle croise les bras, je sens encore qu'elle fume des oreilles.
2: Quand je croise les bras, c'est pas un bon signe. Non, mais il y a trop de pertes de balles. Ah ouais.
1: Des deux côtés.
2: Mais oui, mais en fait, c'est pas dans le sens du jeu. Là, pour l'instant, on a la tête dans les chaussettes. On n'arrive pas vraiment à avoir un peu le jeu qu'on aime bien un peu combiné. Après, faut pas se mentir, hein, Pia, l'équipe de France n'a jamais produit un jeu vraiment très alléchant en termes de possession. Oui,
1: c'est pas le Maroc contre le Brésil.
2: Non.
1: Hein.
2: Ah bah non, pas du tout. Ouais. Mais après, le Sénégal, pour l'instant, à part des individualités, il y a collectif offensivement, il n'est pas bon, parce que les Français sont bons aussi défensivement.
0: Le voilà, Sadio Mané, justement, on en parlait, en possession du ballon. Pas de solution sur les Sénégalais, vous l'aurez compris, qui sont toujours en possession de ce ballon dans la moitié de terrain française. Allez, Jules Koundé là au duel. Ça bouge pas, mais c'est pas dangereux. Passer par derrière avec Koulibaly. Vraiment beaucoup de prudence aussi du côté sénégalais. L'ouverture là de Pape Gueye cherchait justement son capitaine Sadio Mané. Mésentente et ballon à nouveau français. Pour un dégagement à nouveau de Mike Maignan, qui va sans doute à nouveau aller chercher William Saliba pour sans doute à nouveau tenter de construire depuis tout en bas là dans la surface de réparation française. Et c'est vrai que ça montre qu'on n'a pas beaucoup de solutions de part et d'autre, et que pour l'instant, si vous nous joignez sur votre radio ici, après 37 minutes de jeu, toujours 0-0, mais une situation dangereuse, pour ne pas dire très très chaude, elle est à l'actif du Sénégal. Elle a eu lieu à la 25e minute de jeu, la frappe de Nicolas Jackson, qui a trouvé le poteau des Bleus et de Mike Maignan. Elle est macronisée là peut-être, il faut aller un petit peu plus que ça sur le pressing, parce que là il est devancé et ils en veulent un petit peu plus, les Sénégalais, et du coup ils obtiennent ce qu'ils sont allés chercher, c'est-à-dire le ballon. Et même si ça passe derrière avec Edouard Mendy, et le dégagement, il trouve une tête française et le ballon, il est quand même récupéré par les Sénégalais, qui vont trouver le décalage là avec Edouard Mendy. Ça, c'est pas très bien joué, heureusement, de la part des Sénégalais, parce que c'est couvert par Saliba. cette montée de Lamine Camara, je crois, hein, qui a essayé de chercher Ismaïl Assar. Décidément, vraiment, on insiste, hein, côté droit. Du côté du Sénégal, alors est-ce que c'est parce que peut-être la meilleure arme offensive, Ismaïl Assar, se trouve là, ou est-ce que c'est parce que la plus grande faiblesse, on va dire, défensive du côté des Bleus, Hernandez, se trouve là aussi? C'est sans doute un petit peu des deux.
2: Je pense surtout, Nico, que comme on est très attiré côté droit avec Michael Olysee et Dembélé, du coup, quand on récupère le ballon à cet endroit-là des Sénégalais, bah, l'espace libre, il est côté opposé. Donc, c'est peut-être ça aussi. Mais là, il y a une grosse différence entre les deux, entre le Sénégal qui, eux, n'ont pas assez de choix offensifs, et les Français, eux, offensivement, ils ont des choix, mais c'est techniquement qu'il n'y a pas la réalisation. Donc voilà cette grosse différence des deux équipes pour le moment.
0: Sous les yeux d'Arsène Wenger, qui est présent ici, Ismaïl Assar, on en parle beaucoup depuis le coup d'envoi, qui est justement en position de ballon. C'est magnifiquement joué, ça, de la part d'Ismaïl Assar, qui se crée le déséquilibre là, et il va se faire faucher, il va réclamer la faute. Il n'y aura rien du tout, il y aura une frappe sénégalaise derrière, inoffensive, parce que qui a facilement capté par Mac Mélian. Mais Ismaïl Assar est resté au sol et il se plaint, c'est pas grave, ça permet à Michael Olysee de lancer Jules Koundé. On est déjà reparti de l'autre côté. Allez, les Bleus dans la surface de réparation, la frappe, la passe plutôt de Jules Koundé pour Kylian Mbappé, mal assuré, mais là ils ne sont pas tous repliés, les Sénégalais, mais je vais être arrêté parce que Ismaïl Assar est resté au sol, se plaint d'avoir été touché. Et là, ouais, des cartouches comme ça, il n'y en a pas beaucoup, et je pense qu'il y a des fautes d'ailleurs sur Ismaïl Assar.
2: Bref, ouais, je pense aussi
0: à la faute, et le jeu quand même a été déployé, il a fait non tout de suite à l'arbitre avec le doigt. Donc bah, derrière, on est parti en contre, en transition sur le côté.
2: Comment il peut dire non, Nico? Comment il peut dire non? Il est devant, en plus on voit avec la ref cam, il est devant. Donc après, il y a peut-être qu'il laisse l'avantage, mais il a le temps de revenir, parce qu'on rappelle que les arbitres, ils ont 7 secondes à peu près pour revenir à un avantage. Donc après, derrière, Koundé, il tergiverse un peu, il met pas assez d'intensité, l'appel en retrait de Kylian Mbappé, mais c'est vrai que la grosse faute, trop tard, il y avait le décalage, je pense que Mbappé, il fait pas le bon appel non plus.
0: Il y a contact sur le pied de Star, je l'ai pas revu.
1: Il lui écrase le pied avec ses crampons. Ouais. Hein, et en plus, le pied tourne.
2: Ouais, grosse semelle. Ouais, grosse semelle.
1: Ouais, bonne grosse semelle.
0: Il est fort, hein, Ismaïl Assar, sur cette première période, parce que le petit coup de rein qu'il met là, justement, juste avant la faute, là, pour passer entre les deux défenseurs français, franchement, il a de la puissance, il a de la vitesse. C'est quand même.
2: C'est un poison. Nico, c'est un poison, parce qu'en fait, c'est un joueur où, offensif, dès qu'il fait un pas avec de l'intensité, il touche pas le ballon. En fait, le ballon, il est assez loin à chaque fois quand il accélère, mais il a tellement une puissance qui se dégage. On a l'impression que voilà, tout ce qui est autour de lui, on n'arrive pas à récupérer le ballon. C'est un calvaire, hein, quand on est défenseur, quand on est face à des joueurs comme ça qui dégagent une telle puissance comme ça avec leur conduite de balle, alors qu'il a une conduite de balle assez longue, mais tellement de puissance. Vraiment le poison numéro 1 du côté du Sénégal pour le moment.
0: Il est encore en train de se plaindre, hein. Il est sorti du terrain parce que il s'est fait soigner, donc il va falloir qu'il ait l'autorisation de rentrer. Il est encore en train de se plaindre auprès des arbitres assistants. Et le jeu a repris avec Désiré Doué. Là, on est dans la moitié de terrain sénégalaise, derrière avec Théo. Désiré Doué encore, allez, il faut aller provoquer là. Désiré Doué qui se met sur son pied droit avec un petit coup de rein et qui va aller chercher et trouver Kylian Mbappé, mais bien pris. Franchement, ça défend bien, hein. Ça défend bien du côté du Sénégal. On a parlé de la maladresse française, des petites imprécisions techniques, mais ça défend quand même pas mal quand on est en place également du côté du Sénégal. Et là ça conteste sur la pelouse côté sénégalais et dans les tribunes côté sénégalais, parce qu'on n'a pas totalement digéré qu'il n'y ait pas faute sur Ismaïl Assar, et que derrière on accorde ce coup franc à l'équipe de France, mais c'est tant mieux, à une trentaine de mètres. Début de Edouard Mendy, on a du Ousmane Dembélé autour du ballon, on a du Michael Olysee, évidemment ce sera soit le pied droit d'Ousmane Dembélé, soit le pied gauche de Michael Olysee. Alors pour frapper directement, on est un petit peu loin parce qu'on est vraiment excentré quoi, sur le côté gauche, mais c'est un vrai ballon à mettre plongeant au niveau du point de pénalty, avec les défenseurs, certains des défenseurs des Bleus qui sont montés, et notamment les milieux, hein, qui sont costauds, les Tchouaméni, les Rabiot, qui peuvent aller marquer de la tête. Il y a Saliba et Upamecano également. Deuxième poteau, ce sera justement deuxième poteau, et c'est une tête sénégalaise pour écarter le danger. Il a presque été trop bien tiré ce coup franc là, en tout cas dans la zone, parce que les Rabiot et Tchouaméni avaient plongé sur vers l'intérieur et Upamecano et Saliba avaient un petit peu allés chercher l'extérieur, et finalement il n'y avait personne au niveau du point de pénalty, si c'était le défenseur sénégalais pour écarter le danger. C'est récupéré par Tchouaméni, ce ballon avec Michael Olise qui va aller chercher Jules Koundé là-bas sur le côté droit. Il y avait un petit peu d'espace, mais encore une fois ces passes supplémentaires, ce contrôle, on joue pas assez peut-être en première intention. Michael Olise encore qui patiente, mais qui trouve Ousmane Dembélé. Allez, Ousmane Dembélé, lui, qui va les provoquer et centrer, ça c'est bien. Mettre ce ballon et créer la panique dans la surface de réparation sénégalaise. Et oui, parce que Koulibaly, là, il savait pas trop quoi faire de ce ballon qui arrivait sur lui. On lui a pas donné l'information. Est-ce que il y avait danger derrière? Et du coup, bah, il a dégagé un petit peu comme il a pu, c'est-à-dire en corner. Et, ça a permis à l'équipe de France d'aller quand même mettre un petit peu de pression, dans cette surface de réparation. Et puis surtout de se procurer un corner alors que les supporters des Bleus, là, redouble d'encouragement. Le corner de Michael Olise, encore mal tiré, ça fait deux pour Michael Olise. Deux corners mal négociés, beaucoup trop près d'Edouard Mendy dans la zone où il y avait tout sauf des maillots bleus. Et Edouard Mendy, bah, qui a même pas qu'à se baisser, mais vraiment qui a récupéré ce corner.
1: Charlotte, pas contente, Charlotte.
2: Non, mais je l'avais dit sur les coups de pied arrêtés, offensivement ou défensivement, je pense que c'est le point à améliorer du côté des Bleus. Bon, on a quand même des joueurs comme Saliba ou Upamecano, même Jules Koundé, hein, qui sont très très bons au niveau du jeu aérien. Mais c'est vrai que là, Michael Olise doit faire mieux. Ça fait deux fois, Nico l'a très bien dit. Surtout, c'est des zones où c'est très facile à défendre. Donc, faut vraiment essayer de trouver un peu plus en retrait, éviter les grandes tours de contrôle du côté du Sénégal notamment.
1: Et on a Marie sur le chat qui nous dit positivité la team. Donc on essaye, hein, Marie, de pas trop râler, mais bon, c'est pas nous qui perdons le ballon non plus. Hein. Et Nicolas Perronnet à New York.
0: Allez, Théo Hernandez, on approche, on est entré, ça y est, dans le temps additionnel. 6 minutes de temps additionnel pour cette première période. Et les Bleus sont toujours dans le coup, évidemment. Marie a raison. 0-0 face au Sénégal. Mais c'est vrai qu'on est un petit peu frustré par le manque d'occasion, tout simplement, parce que pour l'instant, si on fait le bilan des occasions, eh ben, il n'y en a pas pour l'équipe de France. Il y en a eu une très très grosse. Incroyable. Pour le Sénégal. Si on était mené 1-0, il n'y aurait pas scandale, très franchement, au terme de cette première période. Allez, le dégagement qui est contré, un petit peu de mésentente dans la surface de réparation sénégalaise pour dégager ce ballon, pardon. J'ai l'impression de Kylian Mbappé.
1: Nico, il y a 4 tirs à 1, 4 tirs pour le Sénégal, 1 pour la France. C'est famélique au bout de 45 minutes de jeu.
0: Ben ouais. Il y a pour l'instant rien du tout du côté de l'équipe de France. Et il n'y a surtout pas ce qui fait notre force habituellement. La créativité, la vitesse. On n'a rien ce soir, pour l'instant, en tout cas, au terme ou presque de cette première période.
1: 6 minutes d'arrêt de jeu.
0: Ouais, 6 minutes, ouais, on a déjà joué pendant quasiment 2 minutes, 1 minute 20 très précisément. Donc il reste 4 grosses minutes avant le retour au vestiaire et des réglages qui vont être nécessaires quand même de la part de Didier Deschamps, avec Sadio Mané là, ouais, qui lui aussi, bah, décidément, entre Sadio Mané et Kylian Mbappé, c'est un petit peu concours de contrôle raté. Et tant mieux pour les Bleus, parce que Ousmane Dembélé, il a enfin un petit peu de chance. Allez, Ousmane Dembélé sur la gauche, oh, il y a encore la passe ratée, c'est pas possible pour Désiré Doué, c'est des passes trop molles, il faut pas les gâcher ces occasions. Là, Ousmane Dembélé, on a l'impression que c'est une épidémie, parce qu'on parle beaucoup de Kylian Mbappé et de Michael Olise, mais là ils sont tous les quatre devant en train de rater ces petites passes. Il y a un petit peu trop de facilité et ça commence à être un petit peu énervant quand même, cette histoire-là. Allez, derrière, Koulibaly pour Edouard Mendy, le gardien du Sénégal. Il n'y a pas de pression et pas de pressing de la part de l'équipe de France, qui attend le dégagement court peut-être vers Moussa Niakate, ou long, et ben ce sera long de la part d'Edouard Mendy pour aller chercher Ismaïl Assar, qui est pour l'instant clairement le joueur de cette première période et de ce match côté sénégalais et côté du match tout court. Théo Hernandez qui le récupère derrière pour Mike Maignan, le dégagement pour personne vraiment dans la zone là, qui est récupéré par les Sénégalais. Et à force, faudrait pas quand même le regretter, même avant le retour des vestiaires. Ouais, Désiré Doué, la talonnade. Trop de facilité encore, et le ballon perdu. Et derrière, Ismaïl Assar, le petit pont, c'est festival, mais derrière, il va être trop long, évidemment. Il va réclamer encore une fois une faute. Là, pour le coup, je pense qu'il n'y avait rien sur Ismaïl Assar, mais ça part encore une fois d'un ballon perdu suite à une talonnade un petit peu trop facile de la part de Désiré Doué. et de l'espace, il y en aura peut-être pour Théo Hernandez. Allez, là, le long de la ligne de touche est loin devant pour n'importe qui, c'est-à-dire personne. Kylian Mbappé qui se retourne, qui s'énerve, qui demande le ballon dans les pieds et non pas en profondeur. Ça, c'est des signes, hein, quand on voit. Alors Kylian Mbappé, il parle beaucoup, il est très expressif sur un terrain, mais c'est quand même des signes d'agacement, d'énervement. J'ai l'impression qu'il n'y a pas que nous qui sommes agacés par la configuration de ces 45 premières minutes. Il y a aussi l'équipe de France qui se rend bien compte que pour l'instant, ça marche quand même pas comme était prévu le plan, on va dire, même s'il y a toujours 0-0 et même si tout va bien à l'approche de la mi-temps de ce match.
1: Chouameli. C'est quand la dernière fois qu'on a eu l'impression qu'il y avait un plan en équipe de France?
2: C'est ce que j'allais dire.
1: C'est ce que tu allais dire,
2: mais attends. Jure, c'est ce que j'allais dire. J'ai dit, mais depuis quand il y a un plan?
1: Ouais. C'est un peu le problème, hein. C'est qu'on a du mal à lire, je trouve, le projet, mais bon.
2: Bah, le projet, c'est d'essayer d'équilibrer au maximum ces individualités qui sont quand même hors normes. Exactement, ouais. Ça qui est le plus dur. Est-ce que des fois, il ne faudrait pas enlever peut-être un peu plus de talent et mettre un peu plus des joueurs qui... Je ne sais pas. Il y a quelque chose à faire, en tout cas.
1: Nico, fais quelque chose.
0: Ouais, je suis désolé. Terrain, hein. Oula. Oula là. Il reste quoi? Il reste 2 minutes, 1 minute 30 à jouer dans cette première période. Et on a presque le sentiment que l'équipe de France s'en sort bien avec ce 0-0, même s'il n'y a pas eu 36 000 occasions en face. Il y a eu une grosse en tout cas. Et on a surtout beaucoup de frustration et quelques petites interrogations qui commencent à poindre du côté de l'animation de l'équipe de France. Allez, Tchouaméni, dans le rond central pour Désiré Doué avec Rabiot. Là, c'est bien, ça circule bien, mais il y a toujours encore ces 2, 3, 4, des fois 5 contrôles avant de trouver un partenaire. Tchouaméni qui lève la tête, qui va chercher et trouver Michael Olise en première intention pour une fois Michael Olise et en première intention également pour une fois Jules Koundé là-bas sur le côté droit. Mais quand on cherche à jouer en première intention, il y a la précision technique, un petit peu trop de déchets et le ballon est à nouveau perdu. Ouh, si ça passait, c'était intéressant ça. Pour Jules Koundé qui était resté là-bas en position très offensive, mais qui finalement n'aura pas le ballon parce qu'il y a un pied bien tendu sénégalais qui est allé le récupérer. Les 30 dernières secondes avant la pause. Et Niakate pour Koulibaly avec Crépin Diata qui va passer la ligne médiane. Face à Désiré Doué et Adrien Rabiot, ça passe entre les deux Français. Lamine Camara à l'entrejeu aux 30 mètres, c'est latéral tout ça avec Sadio Mané sur sa gauche. La Djidjouf désormais, Sadio Mané dans la surface de réparation. Attention, Sadio Mané dans la surface de réparation. Attention, la frappe de Sadio Mané. Attention, la frappe d'Ismaïla Sarr derrière. Et ça passe au-dessus, c'est pas possible de se faire avoir comme ça, de se faire peur comme ça. 0-0 toujours, mais c'est un petit miracle. À l'issue de cette première période, il a fait ce qu'il voulait, Sadio Mané, de Jules Koundé, me semble-t-il, là-bas. Et derrière, de Michael Olise, et derrière le centre. Voilà. Oh là, ça passe devant tout le monde et derrière Ismaïla Sarr qui récupère le ballon. Il a fait une super période, mais il fait une frappe absolument mal assurée qui s'envole dans les tribunes du stade New York, New Jersey. Ça fait 0-0, c'est la mi-temps ici, mais ça fait deux très grosses occasions pour le Sénégal et c'est quand même une première mi-temps, on va dire, raté de la part de l'équipe de France. On va faire beaucoup mieux en tout cas en deuxième.
1: C'est une première mi-temps ratée, mais la tienne était très réussie, Nico Perronnet. Tu vas faire une petite pause pendant la mi-temps. On reste avec Charlotte Lorgeret, avec Lucas qui lit vos messages sur le chat et il apprécie vos vannes qui sont toutes tournées vers Lucas. C'est ça qui est sympa. On arrive dans quelques secondes. On va vivre évidemment cette pause et puis cette seconde période entre la France et le Sénégal. Tous ensemble, on attend vos appels au 0810 055 056, vos messages aussi sur WhatsApp, n'hésitez pas à nous envoyer des petits vocaux, ça nous fait plaisir et on les passera à l'antenne. Et puis dans un instant, on fera un point sur vos messages sur le chat. 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
1: On était déjà en train de s'énerver avec Charlotte. Il nous a fallu un jingle et une pub. Qu'est-ce que tu étais en train de dire, Charlotte, sur les occasions?
2: J'étais en train de dire, ce qui est inquiétant, c'est qu'il n'y a pas d'occasion, en fait. Il y a zéro occasion. On a l'impression qu'ils se regardent un petit peu jouer. Peut-être finalement, en fait, se dire, bon, les gars, collectivement, on n'arrive pas. Mais en fait, on joue sur nos forces. C'est quoi les forces de l'équipe de France aujourd'hui? C'est de jouer en profondeur. C'est des joueurs comme Kylian Mbappé, comme Désiré Doué, comme Ousmane Dembélé, qui aiment se jouer un peu en profondeur et faire reculer ses défenses, faire des efforts à haute intensité par les Sénégalais pour le moment, qui sont très très bons, que ce soit cette charnière centrale et surtout les milieux de terrain, le milieu de terrain à 3 avec Monégasque Lamine Camara, avec Pape Gueye, avec Gana Gueye, c'est très intéressant. Donc ouais, ils posent des problèmes à l'équipe de France.
1: Mais là, ils sont
2: 3. Ils sont 3, mais quand même s'ils sont 3, 12, 800, ils doivent avoir des occasions du côté des Français. C'est inadmissible ce qui se passe pour le moment.
1: Inadmissible. Est-ce que vous aussi, vous trouvez ça inadmissible? Je me tourne vers toi, Lucas. C'est toi qui lis et qui modère les messages sur notre chaîne YouTube ici. Pour nous trouver, c'est très facile. Vous allez sur la chaîne YouTube ici, ICI, et vous cherchez le live. C'est dans les onglets. C'est très facile à trouver. Vous pouvez voir en vidéo ce qui se passe dans ce studio. C'est foufou, je vous préviens. On fait des dingueries dans le studio. Lucas, qu'est-ce que ça dit sur le chat?
5: J'ai envie de dire, tout le monde rejoint Charlotte, hein. Les avis sont plutôt négatifs ou en tout cas mitigés. On a Thomas Desnains qui utilise des mots assez forts, qui définit cette première mi-temps comme honteuse de la part de l'équipe de France. Bon. On a Maxence 1 qui lui par contre dit: c'est normal, oui, les premiers matchs sont souvent bloqués dans une Coupe du Monde pour les équipes qui voient loin. Et en face, le Sénégal est un sacré client qui sait que c'est aujourd'hui que la France est prenable.
1: Et on sent qu'on n'est pas devant une équipe de France, enfin une équipe tout court, qui n'a rien à perdre. On est vraiment face à une équipe qui se dit tout peut se casser la figure. Et ils ont peur, en fait, Charlotte. C'est ça qu'on sent.
2: Bah, je trouve qu'au fur et à mesure, il y a un peu plus d'attitude un peu négative, où on râle un peu plus. Après, c'est normal, mais il faut le rappeler que pour l'instant, depuis ce début de la Coupe du Monde, la Belgique, ça a été compliqué, l'Espagne, ça a été compliqué, le Canada, ouais, ça a été compliqué. Donc non, c'est ces premiers matchs qui sont très durs à aborder, mais je préfère rencontrer le Sénégal tout de suite que rencontrer le Sénégal au troisième match de groupe pour
1: sachant qu'Irak et Norvège, c'est pas non plus facile.
2: L'Irak, moi aussi j'ai un peu peur. Là ce que c'est en train de montrer, là, moi tous les matchs j'ai peur, ça y est.
1: Et la Norvège, meilleure attaque des qualifs, on a Thomas qui nous dit: Nathalie est super sympa.
5: Alors on sait pas
1: c'est
5: qui
1: Louis.
5: Est Nathalie.
1: Nathalie est trop sympa. On ne sait pas qui est Nathalie. Ça va être le mystère de la soirée. On a Ticia aussi sur le chat de la chaîne YouTube ici qui nous dit: c'est passé trop vite. Ticia, on n'a pas vu la même mi-temps, ouais, je pense. Ce n'est pas possible. On va partir du côté du Cotentin pour voir si ça passe vite ce match de football avec Sarah Saltiel-Rago qui est au pied d'un écran géant sur la commune de 40 ans pour ici Cotentin. Sarah, alors qu'est-ce qui se dit autour de vous sur ce match qu'on est en train de voir?
8: Qu'est-ce qui se dit? Il y a un peu de frustration, hein. On l'a senti sur les différentes tentatives, effectivement. Quelques tentatives françaises, quelques tentatives sénégalaises aussi. Je suis avec deux supporters, Laurent et Eric, alors qu'ils regardaient l'écran bras croisés et
1: comme Charlotte. Ça veut dire fâché.
8: Alors messieurs, comment est-ce que vous la trouvez un petit peu cette première mi-temps? Pas évident quand même ce match, hein.
9: La première mi-temps, elle est fade, hein, parce que l'équipe de France, elle n'est pas au rendez-vous, puisque les Sénégalais ont tiré plus au but que les Français. Donc on est surpris, on attend de voir la deuxième mi-temps, si toutefois on est capable de se réveiller et de marquer au moins un but, même si l'équipe du Sénégal résiste bien.
8: Et pour vous aussi, Eric, vous avez l'impression qu'on est encore un peu endormi dans cette première mi-temps?
10: Tout à fait, oui. Ce que je peux constater, c'est que l'équipe de France est un peu... on a l'impression qu'ils sont à l'entraînement et un peu mou, alors que les Sénégalais sont beaucoup plus actifs et beaucoup plus présents sur le ballon, tout simplement. Et ça se révèle tout simplement quand on voit le nombre de tirs au but de chaque équipe.
8: Bon, il y a quand même 90 minutes dans un match, il reste une seconde période. Vous avez bon espoir que ça se réveille un petit peu, ou vous sentez que ça va être compliqué jusqu'à la fin finalement?
9: Je pense que ça va être compliqué jusqu'à la fin. Peut-être une opportunité sur un coup de pied arrêté ou une faute d'un Sénégalais avec un pénalty pour l'équipe de France. Mais ça, c'est mon pronostic.
1: Ah ouais, on on est désespéré là. On espère un pénalty, on est désespéré.
8: Ben voilà, oui, là, vous sentez un petit peu. On a eu un petit peu l'enthousiasme du début, premier match de Coupe du Monde, un petit peu refroidi par ce peu d'occasions et ce peu de réussite de l'équipe de France. Mais bon, l'ambiance reste bonne quand même ici. On fait une petite pause avant de reprendre les hostilités, si je puis dire, sur la seconde période.
1: Merci beaucoup, Sarah Saltiel-Rago. D'ici Cotentin, au pied donc de l'écran géant sur la commune de Carentan, c'est dans la Manche, en Normandie. On va maintenant partir à Paris, dans le 11e arrondissement, au Bali Restaurant, qui est un restaurant sénégalais, avec notre journaliste Marie Boéda, qui est donc entourée de fans à la fois français et sénégalais. Marie, est-ce que les fans sénégalais sont contents de cette première mi-temps de leur équipe nationale?
11: En tout cas, ils sont un petit peu moins inquiets qu'au début. Là, je peux vous dire qu'on est très très concentrés. Les chaises tournées en direction de l'écran, les assiettes, on les laisse tranquilles. Et il y en a une petite trentaine, ça s'est vachement rempli depuis tout à l'heure, dans un tout petit restaurant qui a un peu poussé les murs pour faire entrer tout le monde. Et oui, c'est plutôt des supporters sénégalais qui sont présents. Je suis à côté de Rassou, qui est, je crois, grand supporter de l'équipe du Sénégal. Et avec son petit garçon qui était à côté de lui tout à l'heure. Et alors, comment ça va, Rassou? Comment vous le vivez ce match?
12: Ça va, ça se passe super bien. En vrai, on est content de voir l'équipe du Sénégal, comme on le pensait, faire du mano-mano avec la France. Il reste seulement à nos attaquants d'être plus cliniques devant, afin de convertir les occasions, parce qu'on n'en aura pas mille. Et on sait que devant, en face, au niveau de l'équipe de France, eux, quand ils l'auront, ils vont le concrétiser. Donc, du coup, on est content. Il nous suffit juste d'être encore plus concentrés et cliniques devant, afin de marquer pour qu'on puisse ramener la victoire au Sénégal.
11: Vous y croyez, quoi?
12: Ouais, on y croit. Ouais, on y croit à 100%.
11: Bon, ben voilà, je vais laisser discuter avec sa femme et son enfant. Et puis, on a aussi autour de nous les serveurs qui courent partout et qui s'arrêtent dès que les cris les préviennent, avec des plats et des carafes dans les mains. Donc, je peux vous dire que là, dans ce tout petit restaurant, le bruit commence à monter. L'attention aussi. Et pour le moment, on se dit pas trop stressé, mais je sens que tout le monde reste assez vigilant.
1: En tout cas, Rassou, on lui dit Nagadef, si j'ai bien retenu. Ouais, ça veut dire ça. Bonjour en sénégalais. Merci beaucoup, Marie Boéda, au Bali Restaurant, dans le 11e arrondissement de Paris. On va faire un dernier petit tour en France, en Touraine, avec Adrien Bossard, qui est sur une fan zone à Saint-Cyr. C'est dans l'Indre-et-Loire. Et Adrien est journaliste pour Ici Touraine. Adrien, quelle est l'ambiance autour de toi?
13: Alors, une ambiance tranquille là pour l'instant, parce que tout le monde est un petit peu sorti pour aller faire la petite pause à la mi-temps. Et je suis avec Théo, qui est un peu dépité, assis sur sa chaise. Bon, Théo, c'était pas la première mi-temps de rêve. Hein.
14: Non, mais bon, c'est le début, c'est la première mi-temps, faut que tout le monde rentre dans le jeu, mais ça va le faire, ça va le faire.
13: Toi, tu pronostiquais 3-1, c'est ça?
14: 3-1, j'y crois toujours.
13: J'y crois toujours le 3-1.
14: Oui, oui, suffit d'un but et ça va se libérer.
13: On a quand même plus applaudi les actions défensives, notamment Douka Mekano qui récupérait le ballon, que les actions offensives, les rares actions offensives des Bleus.
14: Oui, c'est vrai. Mais bon, c'est une technique. On se cache pour mieux sortir là.
13: Ouais. Ça veut dire que les deuxième mi-temps, ce sera bien mieux. Didier, il a poussé un coup de gueule à la mi-temps.
14: Je pense 50e minute. Didier, là, il a fait un petit coup de gueule. 50e minute, premier but, ça libère tout. Et c'est bon, ça enchaîne.
13: Et c'est le feu ici.
14: Et c'est le feu.
13: Super. Voilà, Pia, une ambiance pour l'instant un petit peu morose, un peu groggy là. On peut dire par cette première mi-temps qui n'était pas très très emballante, mais évidemment, on espère une deuxième mi-temps de bien meilleure qualité.
1: Eh ben, on espère, parce que moi, je gère la mauvaise humeur de Charlotte Lorgeret sur les plateaux.
2: Ça va encore. Pour l'instant, ça va.
1: Merci beaucoup, Adrien Bossard, d'ici Touraine. Merci, Adrien, qui était donc sur une fan zone à Saint-Cyr, en Indre-et-Loire. Charlotte, Adrien l'a évoqué à l'instant, Didier a peut-être poussé une gueulante dans les vestiaires. Qu'est-ce que t'en penses? Est-ce que toi, si t'étais le coach de cette équipe de France, tu pousserais une gueulante, ou au contraire, tu les encouragerais, tu les rassurerais?
2: Bah, c'est un peu un mélange des deux. C'est là où Didier Deschamps est très très fort. Mais pour moi, il y a deux gros soucis. Le souci numéro un, c'est techniquement, ils sont pas au niveau. Personne n'est au niveau. Et le deuxième problème, c'est qu'en fait, il y a, à part qu'il y a Mbappé qui fait des courses vers l'avant, il y a personne d'autre.
1: Voilà.
2: Ils sont attirés par le ballon.
1: Ils s'approchent jamais de la cage.
2: Non, parce qu'en fait, ils se regardent, ils lèvent la tête. Donc Ousmane Dembélé, Désiré Doué, Michael Olise qui cherchent les ballons. Mais après, il y a plus personne devant. Donc le quatuor offensif, c'est bien, mais en fait, il faut qu'il y ait un qui soit au niveau du ballon. Et après, il y a d'autres choses qui se passent derrière. Donc il n'y a pas que Kylian Mbappé qui doit faire des courses offensivement. Donc là, à mon avis, il doit y avoir des changements au bout de 10 minutes, s'il n'y a pas techniquement déjà mieux, et s'il n'y a pas plus de courses vers l'avant.
1: Bah Barcola pour des courses vers l'avant, ça pourrait être une option.
2: Et je pense aussi
1: option,
2: à Warren Zairemé aussi, revenir à un milieu à 3.
1: Tu mets Warren, alors là, je te le dis tout de suite Charlotte, ça casse la baraque. Hein. Bah, mais ça, sûr. On savait dès le début en fait, j'aurais pu le dire à Didier
2: Deschamps. Ouais, mais c'est des choix de luxe, ça, on avait trop de choix là.
1: Avant de retrouver Nicolas Perronnet dans une seconde, Lucas, déjà j'aimerais que tu me dises d'où nous écoutent les gens qui sont sur le chat de la chaîne YouTube ici, parce que j'ai vu passer plein de messages sur on vous écoute d'ici de là, alors c'est où?
5: Complètement, alors on a Terranies qui est stéphanois et qui nous écoute en direct de Munich. On a Clément KWK qui nous écoute à côté du Stade Bollard. Donc un
1: Lensois. Et il a gagné la Coupe de France alors.
5: On a Pauline David qui nous écoute en direct du Pérou.
1: Excellent.
5: Et le Pérou. On a encore Louis Sox de Bachy ou Marie FRDG en direct de Versailles.
1: Enfin, Louis vient de nous écrire aussi un message en disant en direct du jet privé les filles. Oui. On a aussi quand même Aimé qui nous dit je suis à Kinshasa. Donc ça c'est énorme. Ça nous fait super plaisir de savoir d'où vous nous écoutez. Je sais que vous êtes aussi nombreux bien sûr à nous écouter des régions de France bien entendu puisque on est sur ici. On va retrouver Nicolas Perronnet qui est avec nous. C'est lui qui commente ce match France-Sénégal depuis les États-Unis, depuis le stade. Et Nicolas, c'était pas foufou. Qu'est-ce qu'on change pour la seconde mi-temps?
15: Un petit Ryan Cherki, est-ce que ça pourrait pas faire du bien? En même temps, on va rester peut-être un petit peu dans un registre qui est le nôtre. Enfin, honnêtement, c'est quand même assez inquiétant. J'ai un collègue qui est connu pour sa petite capacité d'exagération qui vient de me dire ça fait 15 ans que je suis les Bleus, c'est le pire match que j'ai jamais vu. Je vais parler de celui-là qui était vraiment le pire que j'ai jamais vu.
1: On a peut-être commenté ensemble. Mais alors attends, parce que Nico, excuse-moi de te couper, mais Lucas qui est sur le chat YouTube de la chaîne ici.
5: T'es pas le seul, Nico, à parler de Cherki. Effectivement, on a Laurent Christol qui nous dit Cherki va débloquer la situation. Donc lui, il l'affirme. Hein. C'est Cherki qui va bouger tout ça. On a Alexovic qui nous dit Didier, t'es relou, fais rentrer Cherki. Ou encore Miss SR qui nous dit faites rentrer Cherki, c'est le moment.
1: Et on a Marie qui nous dit qu'on est trop dur aussi. Ben oui, mais Marie, excuse-nous, hein, c'est quand même pas fou le spectacle. Nico, qu'est-ce que tu voulais ajouter?
15: On est assez gentil hein, quand même. Hein, ouais. Je pense qu'on est un peu gentil. Mais oui, oui. Non, mais Ryan Cherki, en plus, c'est son rôle. Après, oui. De toute façon, ça manque de folie, ça manque de créativité, ça manque de justesse technique.
1: Ouais. C'est ce que disait Charlotte. Et tu sais, Nico, Charlotte nous disait.
15: Il coche les cases, quoi.
1: Oui, c'est vrai qu'effectivement, il coche toutes les cases. Charlotte nous disait aussi que peut-être que la rentrée de Warren Zaïre-Emery en troisième milieu.
2: Ah mais du coup, il faut faire sortir qui? En fait, c'est le problème. Bah, moi, je suis d'accord, il faut faire rentrer Cherki, il faut faire rentrer Warren, mais on enlève qui?
1: Froidement, franchement, froidement. Hein. Pourtant, Dembélé.
2: Ah, je suis d'accord avec toi.
1: Voilà. C'est... Bah,
15: De toute façon, dans les réorganisations tactiques de Didier Deschamps, Ousmane Dembélé, c'est celui qui va être le plus souvent. Sacrifier, c'est pas le mot, je veux dire, mais ça va être le travail de Didier Deschamps, c'est-à-dire d'aller dire au Ballon d'Or, on va jouer comme ça, et donc dans mon organisation, bah, je suis désolé, mais c'est à toi de sortir. C'est souvent comme ça que ça pourrait se passer si on passe effectivement à un milieu à 3
1: ou alors, Nico,
15: où on apporte du 109 dans le quatuor. Ouais.
1: Tu sors Désiré Doué qui est peut-être plus facile à sortir au niveau du statut, tu mets Olysé. Ah non, ça marche pas.
2: Non, mais en fait, tant que Kylian Mbappé restera devant,
1: ouais,
2: il y aura très peu de changements, très peu de possibilités.
1: Ah, parce que tu aurais pu remettre Dembélé ailier droit et Olysé dans l'axe, peut-être.
2: Ouais, mais bon. Ça n'a pas forcément bien fonctionné.
1: Ça va reprendre, en tout cas, Nico, ça y est. Hein.
15: Et il n'y aura pas de changement, en tout cas, pour l'instant. À la mi-temps, ouais, évidemment.
1: C'est logique.
15: On repart avec les 11 mêmes, même les 22 mêmes. Et c'est reparti. Allez. Il reste 45 minutes. Évidemment, la première période a été ratée par l'équipe de France. Mais vous savez quoi? L'équipe de France va gagner 1-0.
1: Ça ne veut pas dire que le mondial sera raté. Ouais, c'est ça. Ça ne veut pas dire que le mondial sera raté. On est dur sur cette mi-temps, mais on sait que voilà, c'est dur d'entrer dans un mondial. Donc voilà.
15: Allez, avec ce ballon qui est récupéré, on va voir si par ses mots ou par ses choix, peut-être, Didier Deschamps est allé s'approcher un petit peu de la solution pour faire sauter ce verrou sénégalais et puis surtout voilà, mettre cette équipe de France dans la configuration qui est celle qu'on aimerait voir, de la confiance, de la vitesse, de la technique, des buts, de la domination, tout ce qu'on n'a pas eu en tout cas en première période. Allez, Upamecano. de la verticalité, ouais, qui a été cherchée là par Upamecano. Peut-être d'ailleurs que c'était donc une petite consigne de Didier Deschamps, même si le ballon a été dévié et récupéré pas pour longtemps par les Sénégalais. Upamecano va le récupérer à nouveau, ce ballon, avec Tchouaméni dans la moitié de terrain des Bleus. Adrien Rabiot là-bas côté gauche pour aller toucher Kylian Mbappé, qui va Désiré Doué, pardon. Tchouaméni encore derrière. Allez, mettre de l'impact et mettre un petit peu de folie dans ce match. Ousmane Dembélé derrière, et non, on reste toujours au niveau de la ligne médiane. Allez, de droite à gauche, de droite, de gauche à droite, à jouer un petit peu au handball avec cette défense du Sénégal. Et Jules Koundé qui avait apporté une solution. Upamecano, allez, qui allonge devant, ça c'est bien, avec Désiré Doué. Oui, Désiré Doué, peut-être dans l'axe. Désiré Doué, la frappe de Désiré Doué, ben la voilà. La première situation, elle est venue de la verticalité, la passe d'Upamecano qui va aller chercher loin devant et trouver pour une fois Désiré Doué qui fait le travail tout seul derrière, en rentrant sur son pied gauche, en allant chercher la frappe. Il y avait,
5: c'est bien ça, bah,
15: c'est ça qu'il fallait faire exactement. Ça passe pas très très loin, début d'Edouard Mendy, et immédiatement derrière, Désiré Doué s'est retourné vers son coéquipier, vers Upamecano, avec le pouce levé pour lui dire, bah voilà, c'est comme ça qu'on doit me trouver. Et ben c'est quand même la situation quelque

0: On a eu un petit aux armes quand même qui a été lancé et pour lancer les bleus et les aider à entrer mieux dans cette seconde période qu'ils n'ont terminé la première. Le dégagement sénégalais, c'est Nico, récupéré par Saliba. Oui.
1: Charlotte a repéré quelque chose d'intéressant.
2: Oui, c'est ce que tu disais, Pia. Michael Olise qui a un rôle un peu plus de numéro 10 et Ousmane Dembélé côté droit. Donc,
1: qui colle sa ligne, comme il le faisait avant.
2: Qui colle sa ligne et qui oblige justement soit Koundé à être très très bas pour laisser justement cet espace entre les deux lignes pour Ousmane Dembélé ou soit une position intérieure pour lui, soit encore qui trouve cette large. Donc voilà, essayer de d'épurer un petit peu ces lignes du Sénégal qui est très compact.
1: Donc il y a eu un vrai changement à la mi-temps. Les deux joueurs ont pour l'instant échangé leur rôle, Nico.
0: Ouais, c'est ça. On sait que de toute façon, Michael Olise, il peut faire les deux. C'est-à-dire qu'il peut être vraiment pur ailier, rentrer sur son pied gauche, faire des différences sur des petits mouvements de hanche. Enfin, il est capable de déstabiliser son défenseur direct et d'être dans un vrai rôle d'ailier. Mais il est aussi capable d'être dans le vrai cœur du jeu. Il a toujours un petit coup d'avance avec le petit coup de tête à droite à gauche pour essayer d'aller voir les coups. Donc on sait qu'il a vraiment ces deux palettes là. Donc effectivement, il va rester dans un vrai poste de numéro 10 juste derrière Kylian Mbappé et là on va pas bouger une oreille du côté de Dembélé qui va rester à droite et de Doué sur son côté gauche, en tout cas pour débuter cette première période. Situation de hors-jeu et ballon rendu au Sénégal.
1: En tout cas Nico, on se fait quand même bâcher sur le chat de la chaîne ici parce qu'on a un panneau d'affichage dans le studio qui reste désespérément à 0-0 depuis tout à l'heure. Et donc on a Titia qui dit le pauvre panneau d'affichage sur le bureau qui reste à 0-0 depuis tout à l'heure et qui est mort de rire. Oui, bah écoute, on espère tous pouvoir le faire bouger, changer de numéro. Hein.
0: Mais non, mais ça va être moche, on va gagner 1-0 et puis on va rentrer dans notre mondial comme ça. C'est écrit, c'est écrit.
1: Yeah, c'est bon, Nico, il a déjà écrit le scénario. Voilà. Et voilà. Tout va bien, vous inquiétez pas.
0: Allez, les Sénégalais, on est reparti quand même un petit peu comme en première période. Hein, avec en tout cas au niveau du rythme, très clairement. Et les Sénégalais là qui sont dans le rond central. Avec Moussa Niakate sur sa gauche, avec Pape Gueye désormais joueur de Villarreal qui va aller chercher son coéquipier, collé à sa ligne de touche également, un nouveau Diakaté. Kana Gueye désormais, et la Djidjouf là qui réclamait le ballon. Oh, ça joue à deux alors, hein. Franchement. Allez, la transversale là, de Moussa Niakate, pied gauche, elle est précise là pour le coup de la part du défenseur lyonnais pour aller changer un petit peu le jeu et créer de la vitesse là-bas côté droit. Ça marche pour l'instant pour les Sénégalais, mais Lamine Camara s'est fait piquer le ballon. Il n'y a pas faute et il y a situation de contre pour l'équipe de France avec Désiré Doué sur sa gauche désormais. Il va pouvoir peut-être rentrer. Kylian Mbappé se mettre sur son pied droit, il se fait chipper le ballon. Kylian Mbappé, c'est pas assez tranchant là, le petit crochet extérieur de la part du capitaine de l'équipe de France. Et derrière le contre, il est à nouveau sénégalais. Oh, l'intervention magnifique de William Saliba sur Ismaïl Assar. Et ben voilà, ça s'est un petit peu énervé sur cette séquence box to box de chaque côté. D'abord le contre mal négocié à la fin par Kylian Mbappé. Et derrière, eh bien le contre-contre, on va dire, de la part du Sénégal. Et l'énorme intervention de William Saliba qui était un petit peu en retard. Alors je pense que c'était compliqué quand même pour Ismaïl Assar d'aller s'emmener ce ballon. Mais il a quand même essayé de tacler. Et d'aller vraiment totalement assurer le repli défensif alors qu'il était dans une zone un petit peu dangereuse. En tout cas, le duel, il a été gagné face à Ismaïl Assar. On en parlait tout à l'heure avec Charlotte, c'est quand même un énorme client. Et, ouais. William Saliba là on voit que vraiment en un claquement de doigts quand même ce match peut se débloquer quand même, hein.
2: Il a été très très malin Saliba parce que là il a vu qu'il était tout seul, donc le 1 contre 1 quand on est défenseur central il faut très très bien le gérer, il faut bien manipuler l'adversaire et là il lui a dit mets la balle à Ismaïl Assar. Lui il a réduit un petit peu la distance donc il était quand même très proche de lui et c'est surtout
0: Michael
2: qu'il s'est
0: Olise,
2: mis en course
0: Michael Olise dans l'axe, Michael Olise qui va frapper, Michael Olise qui va marquer, Michael Olise, l'arrêt d'Edouard Mendy. Et ben là voilà la première très très très grosse occasion de la part de l'équipe de France, le premier déséquilibre, Michael Olise qui a pris le plein axe, qui se l'est emmené pied gauche et l'arrêt d'Edouard Mendy magnifique sur cette frappe qui est écrasée cadrée de la part de Michael Olise. Il y aura un corner à suivre pour l'équipe de France. Allez, ça s'anime un peu.
2: Ouais, forcément il y a ce petit ballon là de Jules Koundé pour Michael Olise qui savait hein, avec sa vitesse Koulibaly il allait entrer en difficulté, mais Edouard Mendy il sort bien au bon moment, il fait les pas d'ajustement, il sort très très bien, il réduit un petit peu l'espace pour que Michael Olise ait plus de difficultés à cadrer ce ballon. Quel arrêt du gardien sénégalais Edouard Mendy.
0: C'est lui sur le corner et ça donnera rien. Ouais, bah il a mieux négocié son 1 contre 1 et sa

0: frappe Michael Olise que son corner. Ça fait un troisième corner assez mal tiré de la part du Français, mais celui-ci on lui en veut pas parce que c'est quand même lui là qui a été le plus dangereux et de loin depuis le début de cette rencontre avec ce ballon qui s'est amené un petit peu tout seul. On voit que dès qu'il y a un petit peu de déséquilibre, enfin c'est une la palissade de dire ça en football, mais oui, on se crée quand même beaucoup plus d'occasions, mais de part et d'autre, quoi. Parce que ce qui était intéressant tout à l'heure, c'est de voir que le compte de Kylian Mbappé, bon, est pas allé au bout, mais pour cette petite prise de risque derrière, eh ben on s'est pris un compte de la part du Sénégal qui est pas allé au bout non plus, mais qui était dangereux. Donc on est vraiment dans cette partie là d'équilibre, de bloc contre bloc, où on a deux équipes qui se regardent quand même dans les yeux, hein, quelque part. Et le Sénégal fait un super match, faut le dire aussi, hein, même tactiquement, quoi. On est mis en danger par cette équipe du Sénégal.
1: C'est vrai, c'était attendu, Charlotte. Oui, ils sont très costauds, le Sénégal.
2: Ce scénario-là, il était plus qu'attendu, forcément un peu plus ouvert en seconde période, parce que les deux équipes veulent encore plus marquer. C'est pour ça qu'il va falloir être encore plus vigilant de la part des Bleus. Il y aura de la fatigue aussi qui va s'accumuler, donc au milieu de terrain il va falloir faire les efforts, mais pour l'instant ils le font très bien.
1: Mais ce qui est criant, Nico et Charlotte, c'est quand même le manque de lien qu'on voit dans le jeu de l'équipe de France, même par rapport à l'équipe sénégalaise. On a un jeu collectif qui est vraiment vraiment faiblard, quoi.
0: Ouais, on est plus arrêté. C'est vrai que oui, c'est compliqué, parce que cette action finalement de Michael Olise, ça se fait sur une séquence où le déséquilibre est installé. On va pas la chercher en fait. Il y a pas 15 passes
2: C'est peut-être comme ça qu'il faut jouer en fait. Quand on n'arrive pas à trouver les solutions, parce qu'on a des profils de joueurs qui sont tellement forts, qui veulent avoir le ballon, qui veulent faire des déséquilibres tout seuls, peut-être que collectivement, justement, ils n'arrivent pas à faire de différence. Donc jouer en transition comme les Sénégalais, ou là depuis quelques minutes qu'ils arrivent un peu plus à avoir le ballon, ouais. Mais
1: surtout qu'on a des armes fatales, hein, pour jouer en transition, évidemment, avec tous les joueurs offensifs qu'on a, voilà. Bon, alors Nicolas, 0-0 entre la France et le Sénégal. On n'a toujours pas peinturluré le visage de notre jeune Lucas avec notre maquillage, parce on attend le premier but. Qu'est-ce qui se passe, Nico?
0: Non, c'est le Sénégal qui était dans la surface de réparation. Le Sénégal qui est en train de prendre le contrôle, hein, des opérations petit à petit dans cette partie, et qui voit bien qu'il y a un coup à jouer. Heureusement la passe là pour Nicolas Jackson, elle était un petit peu trop profonde, mais ça fait par petite touche comme ça, le Sénégal qui se rapproche de notre surface de réparation. Mais tout va bien, toujours 0-0, la 55e ici à New York.
1: Ouais. Il y a des messages qui trouvent quand même que la France va mieux, Lucas, sur le chat de la chaîne YouTube ici.
3: Non, complètement. Là, on est au niveau des sondages. Il y a 71% des personnes qui ont voté pour le fait justement d'affirmer que cette équipe de France va mieux. On est sur 10 minutes de reprise qui sont quand même bien, bien mieux du côté des Bleus. Je ne sais pas ce que Didier Deschamps a dit à ses joueurs, mais il y a du mieux quand même.
4: Kylian Mbappé dans la surface. Kylian Mbappé, l'arrêt encore. Oh, l'arrêt encore d'Edouard Mendy. Mais oui, ça va mieux pour les Bleus. Bien sûr que ça va mieux pour les Bleus. Mais ça va très bien également pour Edouard Mendy, le gardien du Sénégal, qui, après avoir sauvé son pays face à Michael Olise, vient de faire pareil face à Kylian Mbappé. C'est pas terminé. Il est à nouveau en possession du ballon. Kylian Mbappé sur sa gauche désormais. Il va rentrer dans la surface de réparation. Il est face à deux Sénégalais. Ce sera corner à suivre pour l'équipe de France. Et Kylian Mbappé, oui, qui fait la grimace, mi sourire, mi grimace, parce qu'il sait bien qu'il avait l'ouverture du score au bout des crampons. Alors il est gêné, hein, sur un bon repli défensif de la part de Crépin Diatta, mais l'arrêt, alors il est moins spectaculaire que tout à l'heure sur Olise, mais il est quand même très très costaud de la part de Edouard Mendy.
2: C'est Diatta, hein, qui gêne énormément, le contrôle qui lui reste un petit peu dans les pieds à Kylian Mbappé. C'est compliqué à haute intensité, un petit peu de pas s'en mêler les pinceaux, mais l'enchaînement était quand même juste. Mais très bon retour du Monégasque.
0: Allez, ce corner qui est joué à deux, parce que c'est vrai que quand on les joue en première intention, on ne crée pas le danger pour l'instant du côté de l'équipe de France. C'est pas là non plus. Et peut-être que les Sénégalais vont pouvoir exploiter le contre. Non, il dit non, Nicolas Jackson, c'est trop compliqué pour lui. Ce ballon qui est récupéré par William Saliba, avec Jules Koundé pile poil sur la ligne médiane. Saliba encore avec sur sa gauche Hernandez, avec Adrien Rabiot.
1: En tout cas, la remise dans l'axe d'Olise change tout, je trouve, au niveau du jeu de l'équipe de France.
4: Il est passé, il y aura pénalty. Il y aura pénalty pour l'équipe de France. Non, il n'y aura pas pénalty pour l'équipe de France sur ce débordement de Kylian Mbappé. Ça va être revu. Hein. C'est chaud. Ça se passe côté droit. Il rentre dans la surface de réparation. Il y a un tacle qui me semble en retard, à vitesse réelle. On va regarder ça.
3: J'ai l'impression qu'il le découpe, Nicolas.
0: Ah, c'est Sadio Mané, hein, je crois. crois, hein, qui est. Est-ce qu'il y a faute? Je suis pas certain qu'il y ait faute. Je suis pas certain qu'il y ait contact.
2: Il touche le ballon. En fait, il saute avant. Il y a la petite touche. Il sent, hein, que ça va, non, ça, oui, va venir. Non, et...
1: Il touche pas le ballon.
0: Ouais. Mais
2: non, mais il saute avant, en fait. C'est ça le problème. Ouais. C'est qu'il n'y a, pas de contact. Et il prend pas le pied. Ouais. Il saute juste avant. Donc.
0: L'arbitrage vidéo, oui, non. Oui, effectivement, il est en cours. Hein. Monsieur Fagani, l'arbitre iranien de cette rencontre qui attend les consignes. Ouais, c'est checké pour un possible pénalty en faveur de l'équipe de France.
3: Bon, en tout cas, Nicolas, pour le chat, il y a pénalty. Hein. Ça, c'est sûr et certain.
0: Alors, c'est incroyable, hein, ce duel. C'est Sadio Mané là, qui vient attaquer. Il est en retard, Sadio Mané, c'est sûr. Il tacle pas bien Sadio Mané, c'est sûr, mais derrière je suis pas sûr que Kylian Mbappé tombe en raison du tacle de Sadio Mané et je crois qu'il y aura pas pénalty. C'est encore en train d'être checké, hein. Ouais, c'est encore en train d'être checké, mais j'ai l'impression.
2: C'est compliqué, c'est compliqué à analyser parce que.
0: C'est dur de siffler quand même. Hein.
2: Bah, c'est dur de siffler et en même temps, c'est un tac non maîtrisé, il ne touche pas du tout le ballon, mais sauf que Kylian Mbappé, il saute avant. Donc en fait, on sait quoi le truc, c'est on attend qu'il se fasse vraiment mal pour siffler, faut qu'il ait vraiment
0: contact. Il va regarder. Et ça sent bon
2: déjà, c'est bien
0: pour l'équipe de France. Il va aller regarder effectivement après plusieurs secondes d'hésitation. Il a fait le petit carré avec les mains et il va aller regarder la situation. Alors dans ces cas-là, ça ne veut pas dire pénalty pour l'équipe de France, mais ça veut dire quand même une tendance assez favorable pour les Bleus. Ouais, c'est vrai qu'il est en retard, il est trois quarts d'eau, Sadio Mané. Et il y a peut-être même un contact au niveau de la cheville, je pense.
2: Non, c'est en retombant.
1: Si, regarde, il y a un contact au niveau. Regarde le pied de Kylian au niveau de la hanche.
0: Il est en retard, il tacle dans la surface de réparation.
1: Il touche pas le ballon et il fait tomber Kylian quand même.
2: Oui, non, mais ça se siffle largement.
1: Ouais.
0: Il revient à l'arbitre.
1: Mais est-ce que c'est une erreur manifeste de l'arbitre? C'est ça la question.
0: On va être fixé rapidement. Et il y a pénalty. Pénalty pour l'équipe de France. Et ben voilà.
2: Allez, Kiki.
1: Kiki ou Ousmane, non?
2: Ouais, ça va être Kylian.
3: Tu crois?
0: Non, attendez, qu'est-ce qui. Et non, il n'y a pas. Qu'est-ce qui siffle? Ah non, non, non, il n'y aura pas de pénalty. Et non, non, non, pas de pénalty.
1: Ah non, pénalty refusé.
0: Et non, tout le monde y a cru. Tout le monde y a cru, même les Français, le public, vous l'entendez, qui est en train de protester. Et en fait, il a fait le signe en rentrant sur la pelouse du point de pénalty. Mais non, en fait, il a désigné une remise à 6-50. Il n'y aura même pas corner du coup pour le Sénégal. Donc non, il n'y a pas de pénalty du tout, alors que tout le stade y a cru et que les Bleus y ont cru parce qu'ils l'ont fêté, ce pénalty, sur le premier signe de l'arbitre. Ouais, on n'a pas compris grand chose. Il aurait pu faire quand même un signe un peu plus explicite. Il n'y a pas de pénalty. Ben voilà.
2: C'est très très litigieux à pouvoir pas siffler, à pouvoir siffler. Il n'y a pas vraiment de règles par rapport à ça. C'est à l'interprétation de l'arbitre. Donc pour moi, il peut y avoir pénalty comme pas pénalty, en fait, parce que finalement il saute avant, il anticipe. Sadio Mané, il touche pas dans un premier temps le ballon, mais il n'y a pas énormément d'intensité dans ce geste là non plus. Donc il y a contact après, parce que Kylian Mbappé en même temps il se laisse tomber, donc il retouche derrière Sadio Mané. Ça peut largement se siffler. Hein. Ah et oui, pour non, moi, il n'y a pas, gros scandale.
1: C'est pas un scandale,
2: c'est pas un scandale de la Coupe du Monde, ça passe sifflé. Donc c'est très.
1: De toute façon, il faut qu'on marque dans le jeu, les gars. Avec l'équipe qu'on a, à un moment, il faut assumer. Hein.
0: Oui. Mais
2: c'est. Ah, mais déjà, il y a du mieux. Non, mais
1: il y a du mieux. Il y a clairement du mieux.
2: Déjà, on tire au but. Déjà, c'est bien pour marquer des buts. On essaie, on tire. Déjà, c'est bien.
0: Ben le ballon était dans les mains d'un Français. Les Français l'ont fêté. Le public français l'a fêté, ce pénalty. Et en fait, il y a eu 2-3 secondes d'incompréhension totale où finalement les Sénégalais sont allés chercher le ballon dans les mains du joueur français qu'il avait. Et tout le monde s'est demandé un petit peu ce qui se passait. Il y a même eu du mal à un petit peu du temps à se replier pour l'équipe de France. Donc il aurait pu quand même soigner sa. Non pas sa prise de décision, mais sa communication sur la décision, l'arbitre de cette rencontre, parce que tout le stade franchement a cru qu'il y avait un pénalty. C'est vrai que quand on tend le bras depuis la ligne médiane jusqu'à la surface, on peut quand même peut-être se dire que tiens, il désigne le point de pénalty. Bah, c'était pas le cas. Allez, il faut passer à autre chose pour l'équipe de France. France, 63e minute de jeu, toujours 0-0 donc dans ce match inaugural des Bleus face au Sénégal, qui ressemble quand même à un bon petit bourbier
1: en tout cas
0: le 11 de l'équipe de France.
1: Ouais, en tout cas Nico, il y avait 5 tirs à 1 en faveur du Sénégal en première mi-temps, et là au bout de 10 minutes en deuxième mi-temps on est à 3 tirs à 0 pour la France.
0: Bah, il y a eu les deux énormes occasions, hein, ouais. Bélisé et Mbappé, donc c'est vrai que maintenant c'est
1: le tir de Doué aussi.
0: Et le revoilà, oh la passe magnifique, oh le bijou, c'est pas possible, Kylian, il faut la récupérer celle-là, le bijou de Michael Olysée, la passe fantastique de Michael Olysée, et le ratage derrière sur la récupération du ballon de Kylian Mbappé qui avait, ouais, il était un petit peu profond ce ballon, mais franchement, il peut se l'emmener.
1: C'était
0: Kylian
1: dur
0: Mbappé,
1: de l'avoir
0: mais
1: même,
0: le bijou de passe de Michael Olysée, c'est pas possible. Attention, c'est reparti de l'autre côté dans la surface de réparation avec Ismaïl Assar qui va s'écrouler, mais il y a un bon duel là qui est gagné par l'équipe de France. Ah, il est un poil trop profond le ballon, franchement il manque quoi, 50 cm à Kylian Mbappé, mais alors là l'appel est magnifique et la passe, c'est du Michael Olysée tout craché, franchement c'est un chef d'œuvre.
2: Ouais, parce que surtout il prend cette prise d'initiative qui est très rapide, il voit l'espace justement que Koulibaly laisse parce qu'il sort sur Kylian Mbappé, mais derrière je pense qu'il rentre un chou trop tôt Kylian Mbappé pour rentrer à l'intérieur. Je pense que s'il était il avait une position un peu plus extérieure et au dernier moment je pense qu'il manque un peu de patience, mais là vitesse réelle, tout était parfait. Ah, vraiment ouais. Il manquait vraiment pas grand chose.
0: Bon, on l'a quand même, hein, notre quatuor offensif sur cette seconde période.
2: Oui,
0: ça
2: puis,
0: va mieux,
2: oui,
0: c'est vrai.
2: Et, pour et puis merci, merci Didier Deschamps d'avoir pris une initiative tactique, d'avoir mis Olysée qui est aussi un peu avoir ce poste, ce positionnement-là à l'intérieur du jeu.
0: Désiré Doué derrière la passe. Elle va être meilleure. Oh là là, la frappe. C'est Théo, me semble-t-il, qui est servi. Ouais, là derrière, il y a encore danger. Ça s'accentue hein, quand même pour l'équipe de France. Ça se précise. Désiré Doué encore là-bas sur son côté gauche. Derrière, il a le soutien d'Adrien Rabiot. Voilà qui est. Il est servi Adrien Rabiot et Olysée, il va combiner avec Kylian Mbappé. Ça va mieux pour les Bleus. On s'approche des zones de vérité. On va créer du danger dans la surface de réparation. On crée le doute dans les esprits avec des pénaltys, pas pénaltys. Ça va beaucoup mieux cette seconde période. Et le rythme est là avec Michael Olysée encore qui insiste avec Jules Koundé désormais sur le côté droit, la patte gauche peut-être de Michael Olysée. La passe, elle est magnifique encore. Et le but cette fois-ci de Kylian Mbappé. La passe magique signée Michael Olysée. Et la récupération en pivot magnifique. De Kylian Mbappé en première intention. Le tir croisé, 1-0 pour l'équipe de France. 65e minute de jeu, mais oui, ça va mieux pour les Bleus qui rentrent dans leur mondial. Et Kylian Mbappé devient le co-meilleur buteur de l'histoire de l'équipe de France avec Olivier Giroud. Mais ça, c'est pour l'anecdote, parce que ce qui compte, c'est qu'enfin, enfin, l'équipe de France entre dans sa compétition. France 1, Sénégal 0, la 65e. Et encore une fois la passe, mesdames, c'est un bijou signé Michael Olysée.
2: Ouais, mais il est récompensé hein, Kylian Mbappé, clairement, parce qu'il fait des courses à très très haute intensité. Oui, il y a des gestes de frustration, mais là à partir du moment où on a des joueurs comme Michael Olysée avec cette prise d'information, l'appel au premier poteau de Kylian Mbappé notamment, et là c'est le sens, c'est la créativité, c'est la spontanéité en même pas en une touche de balle, pas besoin de contrôler, il sait où se situer. Et dans Mendy qui bloque bien son premier poteau, mais après tout est ouvert. Koulibaly qui est en retard, tout est parfait, la passe, la conclusion, le jeu en première intention, beaucoup plus de prise d'initiative de la part des Bleus depuis le retour de cette mi-temps.
1: Et Kylian Mbappé,
0: on connaît le poste de Michael Olysée en bleu, hein, ça y est. Hein.
1: Ouais, c'est hallucinant la différence, c'est vraiment impressionnant. Ouais, c'est vraiment pas en la faveur de Dembélé, hein, parce que même au poste d'ailier, on l'a pas vu du tout depuis le début de la deuxième mi-temps. Juste pour vous dire sur la célébration de Kylian Mbappé qui célèbre en faisant genre et joue de la flûte traversière, c'était une promesse qu'il avait fait à James Corden, celui qui fait sur Fox Sports. Le fameux format voiture karaoké là, et il lui avait dit comme James Corden lui avait sorti une flûte traversière.
0: Michael Jackson dans la surface de réparation, oh le but, oh le but, Colazzo, mais il y a hors-jeu me semble-t-il, oui. Wouhou, il y a hors-jeu pour Jackson là qui semblait assez évidente à vitesse réelle, qui va être confirmée je pense de manière assez évidente aussi quand on aura le ralenti, mais la frappe derrière,
3: une réponse rapide,
0: énorme.
3: Quand même.
1: Et en fait,
3: elle
1: on peut pas tourner le dos deux secondes pour faire de la flûte traversière et direct tu mets un but.
0: Désolé,
1: c'est quoi ça?
0: Il a même pas pu nous expliquer. C'est bon, on reste à 1-0.
1: Le match a changé de visage. Hein.
2: Heureusement, Upamecano joue vraiment très très bien le hors-jeu, hein, parce que c'est lui, Nicolas Jackson, c'est son vis-à-vis, donc c'est lui qui prend l'information sur ça. Mais Maquignon, il ne peut rien faire.
0: On peut parler foot travestière, Pierre, il n'y a pas de souci.
2: Ouais.
0: On va se remettre nos émotions, mais ça va mieux. 68e, 1-0 pour les Bleus, on respire.
1: Merci Nicolas, t'as tout donné et tu vois, ça a marché. Donc je te dis merci à toi parce qu'on t'avait demandé de faire quelque chose et t'as fait quelque chose. Pause fraîcheur, on fait une minuscule pause, on revient avec Charlotte Lorgeret, Nicolas Perronnet qui est à New York, Lucas Vérag qui lit vos messages sur le chat YouTube et vous évidemment au 0810 055 056. Vous venez quand vous voulez, vous êtes ici chez vous.
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1: Alors Charlotte, le jeu a complètement changé, le visage de l'équipe de France a changé. Est-ce que ça peut être seulement dû au remplacement de Michael Olise dans l'axe par Didier Deschamps ?
2: Non, c'est pas seulement dû parce que je pense que là, il y a une prise de conscience collective hein, et ça avait très bien, il n'y en a pas un qui mettait le pied devant l'autre. Techniquement, c'était très très faible parce que le Sénégal, sans être hyper vraiment fort collectivement, oui, ils ont bien défendu en 4-4-2, bien beaucoup de densité, mais non, je pense que c'est juste à un moment donné, ils se sont regardés dans les yeux, ils ont dit les mots justes. La mi-temps a fait du bien dans les têtes et forcément le Sénégal allait aussi un petit peu prendre des initiatives, prendre plus de risques. Donc non, Michael Olise, il a cette capacité de jouer à ces deux postes-là, comme Ousmane Dembélé qui peut jouer devant en 10 ou 6 sur le côté droit. Mais c'est vrai que là, Ousmane Dembélé est en grosse difficulté.
1: Lucas, sur le chat de la chaîne YouTube ici, qu'est-ce qui se dit sur ce but de la France et ce retournement de situation et d'énergie ?
3: Bah écoute, on est content. Hein. On est content. Clément KWK qui nous dit « Je suis en foufelle totale ».
1: Ah bah c'est bien. Ah non, mais...
3: Ticia B qui nous dit « Goal ». Non voilà, on est content, mais il y en a beaucoup qui sont encore quand même... qui sont encore dubitatifs avec Thomas Desnin. C'était un beau but, mais restez humble.
1: Ouais, mais Thomas, il est bien parce qu'il dit aussi merci Charlotte pour les analyses. Et c'est vrai qu'avec Charlotte, on comprend mieux le foot, c'est trop bien. Non, mais vraiment, c'est incroyable. Merci, chaque fois que je t'entends, j'apprends des trucs. C'est génial. Nicolas Perronnet est donc à New York pour nous. C'est la pause fraîcheur. Est-ce que tu vois Didier Deschamps, Nico, qui est encore en train de donner des instructions aux joueurs français ?
0: On est surtout allé s'hydrater parce qu'en fait le stade est repassé en mode full chaleur en fait, le soleil est passé au-dessus du stade, donc c'est vrai qu'il fait un petit peu chaud. Et puis pour tout vous dire, tout le monde a les yeux rivés vers les écrans géants, et je peux vous dire qu'en termes d'écran géant, on sait faire ici aux côtés des États-Unis parce qu'il y a trois joueurs des Knicks qui sont là, qui sont présents pour ce choc France-Sénégal. C'est vrai que la ville
1: vient de gagner la bague
0: champion NBA, ouais. depuis le titre de champion NBA, c'était quoi, il y a 2-3 jours. Ça fait 50 ans que New York attendait ça. Il y a Karl Anthony Towns qui est là, il y a plusieurs joueurs qui sont en train d'être célébrés là par les Américains très nombreux présents dans ce stade. Et c'est vrai que on peut pas dire que la Coupe du Monde est un non-événement ici, mais quand on est en ville par rapport à un titre d'Enix, je peux vous dire que ça n'existe pas. C'est reparti. 71e minute de jeu et c'est déjà reparti dans la zone de vérité française, c'est-à-dire que les Bleus sont allés mettre la pression tout de suite là, à proximité de la surface de réparation, même s'ils s'en sortent les Sénégalais avec ce dégagement. 71e, donc les Bleus qui, si vous leur joignez sur votre radio ici, mènent 1-0 enfin dans ce premier match de leur Coupe du Monde américaine. Kylian Mbappé à la 66e minute de jeu, magnifiquement servi par Michael Olise. Kylian Mbappé pour son 57e but en équipe de France, qui égale le record du nombre de buts détenus jusqu'à présent par Olivier Giroud. Il y a quand même de grandes chances qu'il le batte au cours de cette compétition et qu'il devienne tout seul le meilleur buteur de l'histoire des Bleus.
1: Et Nico, je vais changer le score sur notre machin en plastique, je ne sais plus comment ça s'appelle, et je vais peinturlurer le visage du jeune Lucas. Je reviens, c'est Charlotte qui prend le micro.
0: Allez, les Sénégalais qui vont se procurer un corner là-bas, qui va être tiré de la droite vers la gauche. Troisième corner pour les Sénégalais. Il y en a eu 5 pour l'équipe de France depuis le début de cette partie. Didier Deschamps qui a trouvé la clé en repositionnant en partie Michael Olise dans l'entrejeu vraiment de l'équipe de France. Ça a payé avec plusieurs actions très très très chaudes. D'abord Michael Olise lui-même, puis Kylian Mbappé avec un face-à-face avec Edouard Mendy. Et puis la troisième a été la bonne. pour Kylian Mbappé qui est allé donc marquer ce but à la 66e. Allez, de la droite vers la gauche, ce corner, il faut être là présent en défense pour les Bleus. Il n'y aura pas besoin parce que ça va filer de l'autre côté, carrément en touche, très mal tiré. Franchement, c'est pas une soirée où on voit des coups de pied arrêtés bien tirés d'un côté comme de l'autre. Et c'est tant mieux, Jules Koundé qui va aller dans le seul petit coin du terrain où il y a encore un petit peu d'ombre là-bas, en bas à gauche, récupérer ce ballon et Upamecano lui fait signe d'allonger loin devant. Voilà qui est fait pour la tête d'Ousmane Dembélé et c'était le bon choix à faire parce que derrière ça libère Adrien Rabiot. Il y a du champ là-bas pour Désiré Doué, il y a beaucoup de champ pour Désiré Doué qui s'approche de la surface de réparation. Désiré Doué dans la surface de réparation face à deux joueurs, la frappe de Désiré Doué s'est cadrée et Edouard Mendy qui encore s'emploie pour écarter le danger. Troisième gros arrêt de la part d'Edouard Mendy, il est allé tout seul se la créer celle-ci. Désiré Doué, voilà, dès qu'on a un petit peu de champ, dès qu'on a un petit peu d'espace, et il y en aura de plus en plus dans cette partie en raison de la fatigue et puis en raison également du score qui va obliger désormais les Sénégalais et peut-être à s'ouvrir un petit peu plus. Et dès que on a un petit peu de terrain à avaler du côté de l'équipe de France, franchement ça va quand même beaucoup mieux. La Désiré Doué sur cette belle inspiration, c'est parti d'une touche de l'autre côté, hein. Vraiment ça a fait toute la diagonale et qui est allé encore créer le danger dans la surface. On la joue rapidement, on le joue rapidement ce corner avec Michael Olise derrière pour Théo Hernandez avec Jules Koundé. Tous les joueurs sont dans les 30 mètres désormais de l'attaque des Bleus, dans proximité de la surface de réparation sénégalaise. Kylian Mbappé là qui sait pas trop quoi faire avec ses petits sauts comme on a l'habitude de le voir pour essayer de créer le danger, mais non, le ballon sera perdu cette fois-ci de la part du capitaine de l'équipe de France. Il faut se replier les amis parce que derrière ça peut aller vite avec Sadio Mané notamment qui est bien bloqué là. Les basketteurs des Knicks ont dû apprécier parce que ça faisait mini bloc de basket magnifiquement réalisé par Jules Koundé là qui est revenu se mettre dans la course de Sadio Mané. Et on va procéder au premier changement de cette partie. Il me semble que c'est Ismaïl Assar.
1: Ibrahim Bah il va rentrer. Ouais. Je crois que c'est Ibrahim Baye, le Parisien.
0: En tout cas, Ismaïl Assar qui sort, c'est une certitude. Et effectivement, je vais te confirmer ça tout de suite.
1: Oui, c'est ça, c'est le numéro 20, Ibrahim Baye.
0: Ouais, le Parisien Ibrahim Baye, il y a un deuxième changement également.
1: Ismaïl Assar sort, dis donc,
2: c'est très étonnant.
1: Après, Ibrahim Baye, pendant la CAN, il a montré un pouvoir de super sub avec le Sénégal qui était assez impressionnant. À chaque fois qu'il est rentré, il a été décisif, soit passe dé, soit but.
0: Ouais, c'est Ibrahim Baye effectivement qui remplace Ismaïl Assar et c'est Habib Diarra qui remplace Lamine Camara. Voilà pour les deux premiers changements au milieu de terrain, exactement. Deux premiers changements de cette partie opérée donc du côté du Sénégal. Toujours rien du côté de Didier Deschamps, mais ça on le sait. Hein. On va rentrer avec Didier Deschamps dans la période coaching un petit peu plus tard. Surtout avec un scénario désormais qui est redevenu favorable pour l'équipe de France. Allez, justement, Ndiaye là-bas, sur son côté droit, qui a de la fraîcheur. Ouais, il faut aller le prendre, peut-être à deux, il est dans la surface de réparation. Mais oui, c'est laborieux, mais c'est quand même récupéré par les Bleus. Et Kylian Mbappé, allez, Kylian Mbappé qui a un petit peu de champ là. Il faut y aller au duel, Kylian. Voilà qui est fait. Mais oui, il est un petit peu tardé peut-être à se mettre dans le sens de la marche, comme s'il avait trois Sénégalais sur le dos. En tout cas, sur ce genre de petites actions là, on voit qu'il a du feu dans les jambes, hein, quand même, Kylian Mbappé, même s'il grimace 76e. Il y a quand même de la vitesse pour aller sur un pas et sur un petit coup de rein là, déposer son adversaire direct. Il y en avait beaucoup encore une fois sur le dos, mais il avait quand même pris l'avantage. Donc on a quand même un Kylian Mbappé qui est en forme et au niveau de la vitesse sur son côté gauche qui fait quand même
1: il est très actif quand même. Il a tenté beaucoup de choses depuis le début du match.
2: Il fait beaucoup
0: En fait il était maladroit en première
1: mais sinon, il tentait quand même.
0: Il est là.
2: Ouais, mais tant qu'il court, qu'il fait les efforts, qu'il essaie de mettre du rythme dans ce qu'il fait pour donner un peu d'idées aussi à ses partenaires.
0: Vous savez quoi, on parlait des stats tout à l'heure, j'en profite parce qu'il y a un petit coup franc à venir, un petit arrêt de jeu pour l'équipe de France. Donc ça y est, hein, Kylian Mbappé, co-meilleur buteur de l'histoire de l'équipe de France, co-meilleur buteur de l'histoire des Bleus en Coupe du Monde aussi. Hein. Il égale juste Fontaine, alors il en a mis 13, juste Fontaine, en une Coupe du Monde. Ok, il en aura fallu 3 pour Kylian Mbappé, mais il est quand même à 13 buts en Coupe du Monde. Hein. C'est... Je parle des stats parce que c'est Monsieur Stat, Kylian Mbappé, on le sait, il vit pour ça. Il en a mis 4 à sa première, 8 souliers d'or au Qatar, on s'en souvient, il y a 4 ans. Et là, il commence premier match, premier but. C'est quand même, on est sur de la valeur sûre, hein, sur les tournois, Kylian Mbappé, malgré tout ce qu'on dit, malgré le fait qu'il puisse être critiqué pour ses saisons, pour ses choix, pour sa communication parfois, c'est quand même un sacré joueur de tournoi. Et quand la Coupe du Monde résonne et quand on respire les hauteurs des sommets, bah, il est là, Kylian Mbappé, il l'a encore prouvé sur ce premier match. Et je suis assez d'accord avec vous, malgré un petit peu de maladresse, il fait quand même un très bon match, le capitaine des Bleus, très clairement.
1: Ousmane Dembélé qui demandait le ballon à grands cris là, il y a quelques secondes.
2: Bah parce qu'il n'est pas beaucoup servi. Ouais. Il a montré quelques dans son langage corporel hein, beaucoup de frustration parce que Désiré Doué a pris un peu plus le lead. Michael Olise, comme si c'était une révélation de l'avoir mis là, alors que c'est des choses qu'Ousmane Dembélé peut très très bien faire aussi. Hein. Donc là, c'est juste que c'est pas forcément un non-match, mais c'est vrai qu'il est beaucoup moins disponible que d'habitude.
0: Allez, il reste 12 minutes dans le temps réglementaire. L'équipe de France qui, pour l'instant, a ses trois premiers points en poche, il ne faudrait pas les laisser échapper. Hein. On sait qu'il n'y a pas grand danger pour la plupart des nations sur la qualification. Mais attention, ce centre quand même, sénégalais, ben voilà. Pas grand danger peut-être sur les espoirs de qualification dans ce genre de groupe. Quoique, c'est peut-être le groupe le plus difficile, on le rappelle, pour l'équipe de France. Mais danger en tout cas sur la cage des Bleus. Parce que là, ce centre qui vient de la gauche, même s'il y avait possibilité et sans doute position de hors-jeu de la part de Nicolas Jackson, eh ben, ça va vite, c'est précis. Et derrière, Nicolas Jackson, eh ben, vraiment plein dans le trafic, là, entre Upamecano et Saliba. C'est lui qui arrive à mettre le pied droit. Et ça passe juste au-dessus, en première intention, en prise de volée, là, juste pour dévier le ballon. Au-dessus, début de Mike Maignan. Donc, ils n'ont pas dit leur dernier mot. Les Sénégalais, et là, qu'est-ce qui se passait sur la... Ah oui, non, j'ai cru qu'il allait y avoir une intervention de l'arbitre sur...
1: Dembélé sort, Dembélé vient de sortir, c'est Barcola qui l'a remplacé.
0: Là, tu sais quoi, tu vois, j'avais même pas vu, effectivement, on est tellement...
1: On est là pour ça, Nico, t'inquiète.
0: En fait, on voit pas les deux bons, mais effectivement, ouais, Dembélé, enfin Barcola pour Dembélé, bah, ça confirme ce que vous disiez à l'instant. Ouais. Hein. Clairement.
1: Compliqué, hein.
0: Compliqué ce match, effectivement, pour Ousmane Dembélé, on l'a pas vu, en fait.
2: Non, on l'a pas vu, il n'a pas réussi à trouver vraiment sa place au sein de l'équipe. On a de la vitesse, Désiré Doué qui va retrouver son côté droit et Barcola son côté gauche, notamment du côté du PSG. Beaucoup de vitesse, de percussion pour la part de Bradley Barcola, on l'attend beaucoup.
0: Ouais, il a failli toucher son premier ballon là-bas, mais finalement Théo Hernandez a décidé de jouer sur sa droite avec William Saliba. On attend sur la foot, donc quand même sur Upamecano. Ben oui, il n'a pas faute, il est resté au sol et le ballon sera sénégalais sur la ligne médiane. Voilà, belle l'intervention de Désiré Doué, la magnifique, qui est allé mettre le pied. C'est pour Michael Olise, c'était un 4 contre 4, mais ça s'est replié quand même du côté du Sénégal. Le voilà, le premier ballon pour Bradley Barcola. Allez Bradley, le premier duel, il est perdu de la part de l'attaquant parisien. Il n'y a pas beaucoup de chance, c'est vrai, là, pour mettre en action. Attention à Dembélé, ouais, non, ça va, il se relève, il m'a fait un petit peu peur, il est resté quelques secondes au sol. C'est juste le temps de se relever. Tout va bien pour Michael Olise. Ouais, ça commence à non pas s'animer parce que cette deuxième période est beaucoup plus plaisante évidemment que la première, mais il commence à y avoir quand même de sacrés espaces. Hein. D'un côté comme de l'autre, notamment dans la défense sénégalaise. Franchement, pas qu'ils perdent de ballon là les Sénégalais dans la moitié de terrain française, parce que derrière, ça peut être punition immédiate, mais ils n'ont pas trop le choix quand même, les hommes de Pape Thiou, s'ils veulent revenir dans cette rencontre. Pas d'autre choix que de prendre des risques et de s'approcher en tout cas un peu plus qu'ils ne l'ont fait jusqu'à présent, et pas que sur des phases de transition. Début d'Edouard de Mike Maignan. Allez, voilà la phase de transition, elle est pour l'équipe de France avec peut-être le 2-0, et le voilà, le 2-0, et il est signé Bradley Barcola. Le voilà, 2 minutes seulement sur la pelouse, ça fait 2-0 pour l'équipe de France. Et Bradley Barcola qui est lancé en profondeur, qui montre son maillot, qui va célébrer. On le disait, ils étaient en danger les Sénégalais sur les phases de transition, désormais des Français. Et c'est punition immédiate, il vient de rentrer sur la pelouse, il marque pour ce premier match des Bleus en Coupe du Monde. Bradley Barcola, le but du break pour l'équipe de France, la 82e. Et bien ça sent bon pour la France. Bravo Bradley Barcola, là franchement, les débuts magnifiques du joueur parisien qui a souvent été moqué hein, pour sa maladresse dans le dernier geste. Bah là, il était précis, lancé dans la surface de réparation, l'appel croisé parce qu'il est rentré, vous l'avez dit, côté gauche, mais c'est côté droit qu'il vient terminer cette action et piquer ce petit ballon juste au-dessus d'Edouard Mendy, qui avait gagné pas mal de duels là, jusqu'à présent avec des joueurs français, Olise, Mbappé notamment. Bah là franchement, le petit ballon compliqué qui va mourir ensuite dans les buts sénégalais. Il est magnifique. France, Charlotte, Sénégal 0, ça va beaucoup mieux.
1: Magnifique ce but, Charlotte.
2: Non, mais là, c'est dans le sens du jeu, c'est les bons choix. Je ne sais pas si vous avez vu là, le dédoublement entre Barcola et Kylian Mbappé. Kylian Mbappé a vu que Barcola avait plus de vitesse pour rentrer intérieur, donc il s'est complètement effacé, le capitaine des Bleus. Et après, à partir du moment où on a un Bradley Barcola qui part tout seul au but, là, le bon choix de faire le piqué, notamment, c'est magnifique.
1: Et c'est Rabiot qui fait la passe. Elle est fantastique, la passe. Je crois que c'est Rabiot.
2: Oui, parce que lui, c'est son rôle. Et là, il est vraiment l'homme de l'ombre. On le voit très, très peu, mais il a fait quelques bonnes récupérations. Et avec le ballon, il est assez très précis. Mais là, c'est Kylian Mbappé, Barcola, c'était dans le sens du jeu.
1: Je crois que Lucas va se faire peinturlurer le visage. Malheureusement, Lucas, mais on est tous contents. J'arrive.
3: Allez, on part pour le deuxième. Non, un deuxième but qui fait plaisir et qui fait plaisir aussi au chat. On a Ticia B qui nous dit, il vient de rentrer, bien joué Barcola. Marie, FRDG, je l'avais dit, positivité.
1: Et Clément, elle avait raison, Marie.
3: Clément KWK, Daft Punk pour célébrer ça. Super DJ en tout cas, on espère retomber au slalom ce soir pour mettre fire.
1: On n'a rien compris. Mais en tout cas, si vous voulez voir comment Lucas est bien peint, et ben vous allez sur YouTube, sur la chaîne YouTube ici, sur le live.
2: Ça lui va bien en plus. Hein.
1: Ça lui va trop bien. Ouais,
3: c'est pas mal en vrai. Hein.
1: Il paye le fait qu'il a oublié de mettre un maillot de l'équipe de France. Ouais. Je vais changer le score, les amis. Je vous laisse.
0: La 84e. On respire beaucoup, beaucoup mieux pour cette équipe de France qui a raté sa première période, mais qui nous a offert un récital en deuxième, parce que oui, il y a les deux buts, effectivement, Mbappé, Barcola, mais ça a été beaucoup mieux dans tous les secteurs du jeu. Puis surtout, il y a eu d'autres occasions, et des très très grosses occasions, hein, des duels Olise et Mbappé. Le score, il pourrait presque être plus lourd. Attention à la réaction quand même sénégalaise, qui désormais va se jeter évidemment dans la bataille. Mais franchement, en fait, on l'a vu venir quelque part, ce but en transition. Elle est terrible, cette équipe de France. Elle va vous punir dès que vous prenez des risques, et dès qu'il y a un petit peu de champ, et dès qu'elle est dans son registre, c'est-à-dire offensif, avec la vitesse, avec les ailiers, avec du champ, comme là encore avec Bradley Barcola qui va rentrer dans la surface de réparation. Elle est terrible, elle fait mal avec Kylian Mbappé. Ça manque de puissance, cette frappe, mais oui, voilà, c'est ça le registre de l'équipe de France. Face au bloc bas, c'est un petit peu compliqué, mais alors dès qu'il y a de l'espace dans le dos de la défense adverse, là encore Barcola qui va aller chercher Olise en une passe, on va chercher Mbappé, il y a la frappe plein axe à la limite de la surface de réparation. Ça manque clairement de puissance, mais c'est encore une fois danger dans la surface de réparation. C'est sénégalaise, donc il faut arriver à marquer, à débloquer les situations, et derrière, franchement, l'équipe de France est clairement irrésistible, parce que là elle est intouchable désormais. On voit bien que les Sénégalais, ils savent pas quoi faire. Dès qu'ils prennent un risque, dès qu'ils pressent haut, ils peuvent se faire avoir en contre, et puis en plus il y a quand même plus de qualité désormais, même si ça en a manqué en début de match, de qualité technique et peut-être même physique pour terminer la rencontre côté français, parce qu'on les sent émoussés aussi, les Sénégalais. Je sais pas si c'est l'impression que vous avez également.
2: Ah, parce qu'on fait moins les efforts sur les côtés notamment, c'est là qu'on trouve beaucoup d'espace, où on tente des prises de profondeur de la part des Bleus sur les côtés, parce que Sadio Mané et Ismaïla Sarr notamment faisaient énormément d'efforts en première période, ce qui bloquait pas mal les Bleus. C'est pour ça qu'on a rebasculé Olise un petit peu dans cet axe pour trouver cette créativité qui manquait en première période. Mais on attendait que les Sénégalais prenaient un peu plus de risques, fassent moins les efforts aussi collectivement. Mais c'est vrai qu'on attend des Bleus notamment de prendre des initiatives. C'est eux qui doivent avoir les clés, c'est eux qui doivent mettre en difficulté. Mais c'est quand les équipes adverses notamment en font un petit peu moins, c'est là qu'ils trouvent souvent la solution. Ah, voilà,
0: Désiré
2: un homme qu'on voulait voir.
0: Ouais. Ah. Désiré Doué qui va laisser sa place à Ryan Cherki.
1: Alors,
0: pour l'équipe de France, il aura quoi? 4 minutes dans le temps réglementaire, allez, une bonne grosse dizaine de minutes. Ryan Cherki pour faire apprécier tout le talent qui est en lui.
1: Quel banc quand même! Quel banc on a en équipe de France! Incroyable. C'est incroyable!
0: C'est la première minute en Coupe du Monde, Ryan Cherki. Hein.
3: C'est on est content dans le chat. Hein. On l'a réclamé.
0: Oui, grosse cote évidemment pour le milieu de terrain de Manchester City, qui vit ses toutes premières minutes en Coupe du Monde, qui est un peu le symbole, avec Michael Olise, de la régénération par rapport à la génération Qatar 2022. Pour l'instant, ça se passe de l'autre côté de Ryan Cherki, la situation. Alors Barcola à l'entrée, franchement, il est en train de faire les différences là-bas sur son côté gauche. Là, c'est un petit peu long, ça sort en en corner dans le style vraiment très qu'on lui connaît, tout simplement, avec ses mettre le ballon loin devant, pareil un petit peu sur un coup de rein, essayer avec la vitesse de prendre les devants par rapport à son adversaire direct. Et là c'était un petit peu long, mais il fait vraiment des différences, il fait mal, hein. Franchement il fait mal. Et Ryan Cherki est allé se positionner sur le côté droit de l'attaque des Bleus. Pour l'instant il est au pressing, Ryan Cherki.
1: On est à la 88e minute, hein, les amis.
0: 88e, ouais. Ouais, ça. Bon, on va dire que. On va beaucoup mieux au niveau du cardio.
1: Ah ouais, c'est incroyable, c'est pas le même visage, c'est pas la même équipe. Non, mais c'est fou.
2: Il faut se rendre compte aussi de la richesse tactique où là, il n'y a eu que des dézonements de la part des joueurs. Cherki qui rentre à droite, puisqu'à City, il joue beaucoup à droite. On laisse Michael Olise parce que ça se passe bien. Mbappé, il peut jouer à gauche, il peut jouer devant. Enfin, tout le monde peut dézoner. Cette richesse tactique des Bleus met en grosse difficulté les adversaires. Et là, les Sénégalais ne savent plus où ils habitent.
1: Il y a Idrissa Gueye qui est sorti aussi, Nico. Et c'est le numéro 6 qui est rentré, Paté Ismaël 6.
0: Ouais, exactement. Et Oupa Mécano, lui, a compris que ça sentait plus que bon parce qu'il est en train de. Il y a un corner, en fait. Enfin, une situation qu'on aurait pu donner corner, puis finalement. William Saliba a gagné son duel. Les Bleus ont récupéré le ballon dans la zone défensive et est allé voir le virage des supporters français avec les bras levés d'Ayoub Upamecano. Donc voilà, on sent que tout le poids de la première période aussi est en train de se libérer aussi sur la pelouse, hein, avec ce scénario désormais en deuxième. Et après c'est tout qui s'enchaîne, évidemment, les réajustements tactiques. Et là Michael Olise repositionné en pur numéro 10 par Didier Deschamps, c'était la première très bonne idée pour rentrer dans ce match. Et puis derrière, il y a la fraîcheur, puis à force ça plie. Et derrière, quand ça plie, l'équipe de France, elle est dans son jardin. Donc on sent que oui, il y a eu une mi-temps pour rentrer dans cette Coupe du Monde. C'est pas grave, on l'aura très rapidement oublié, cette première mi-temps des Bleus, même si c'est pas terminé, qu'il faut rester concentré jusqu'au bout, notamment sur ce corner qui va être récupéré. Et là derrière, ça peut aller vite encore une fois pour l'équipe de France. Allez, faut se l'emmener, mais ça a été un petit peu compliqué. Il n'avait pas la vitesse de Upamecano, et le coup de rein nécessaire pour aller accompagner Ryan Cherki sur ce coup là et les Sénégalais qui prennent quand même pas mal de risques au niveau de leur ligne là, leur bloc, savent que moindre perte de balle derrière, ça peut quand même encore piquer. Le temps réglementaire qui est terminé, il y aura quoi, 8 minutes, c'est ça. C'est tellement loin qu'on voit à peine le tableau d'affichage. 8 minutes de temps additionnel pour l'équipe de France. 8 minutes à tenir pour aller chercher le premier point de cette Coupe du Monde. On sait à quel point dans ce groupe relevé avec la Norvège, avec l'Irak, ces points seront précieux pour la suite de la compétition, certes, mais aussi et surtout pour la lutte pour la première place du groupe qui n'augure pas de la suite en termes de tableau. Mais en revanche, la première place du groupe, elle est ultra précieuse pour éviter d'être passé sa vie dans l'avion et d'être en permanence sur des déplacements, parce que la première place du groupe, elle fait quasiment jouer l'équipe de France tous ses matchs sur la côte est, à part une potentielle demi-finale à Dallas. On n'en est pas là, évidemment, mais c'est important, évidemment, d'aller se qualifier en étant premier, et ces trois points seraient importants s'ils sont confirmés. Le voilà, Ryan Cherki qui a un petit peu d'espace sur son côté droit, que va-t-il nous inventer? Ryan Cherki va se mettre sur son pied gauche, il va nous inventer rien du tout, parce que ça passe qui était à destination de Michael Olise, là elle est totalement ratée. Il y avait mieux à faire pour Ryan.
1: C'est dommage, parce que l'action avec Jules Koundé qui se sort du pressing, qui arrive à faire une passe magnifique à Olise qui fait une petite talonnade et qui la passe à Cherki, c'était beau, Charlotte.
2: Ouais, mais sauf que Cherki, là, il voulait juste trouver un partenaire, il s'est pas mis dans la tête qu'il pouvait essayer de faire la différence tout seul, retourner sur son pied droit.
0: Il pouvait, je pense, Ryan Cherki.
2: Bien sûr qu'il pouvait, mais il est tellement altruiste. Ouais, non, il y a pas. Il s'est dit, je vais régaler les copains.
0: Ouais, voilà. C'est dit, je vais peut-être pas aller chercher le petit pont sur ma quatrième minute en équipe de France. Ce sera peut-être mal vu. Mais c'est vrai qu'on a senti qu'il s'est posé la question et puis que finalement il a fait un bon choix. Allez, c'est pas très grave, évidemment, pour l'équipe de France. Il reste 6 minutes à jouer dans ce temps additionnel. On a l'impression vraiment que les Sénégalais ont rendu les armes. Et Bradley Barcola est servi par son capitaine Kylian Mbappé là-bas sur le côté gauche. Conservation du ballon. Les secondes qui défilent sont évidemment pour l'équipe de France désormais. Donc on va le conserver, ce ballon. On va passer même derrière avec William Saliba, Dayo Upamecano. Il n'y a plus du tout le pressing qu'il y a pu y avoir dans cette zone du terrain là, on va dire très entre-jeu pendant une petite heure de jeu. Il y a de la fatigue du côté sénégalais, il y a de la résignation. Et c'est vrai que on est aussi à leur place quand on est mené 2-0, qu'on entre dans les 5-10 dernières minutes et qu'on voit un Cherki sortir du banc, un Barcola qui vient mettre le deuxième et tout. Donc c'est vrai qu'il y a quand même côté équipe de France un réservoir qui est assez incroyable et qui s'est clairement exprimé ce soir un petit peu partout. Allez,
3: et on a 64% du chat qui voit un troisième but, hein, Nicolas, avant la fin du match.
0: Ouais, bah là pour l'instant, si les Sénégalais se disent qu'ils ont encore un petit peu d'espoir et vont chercher, oui, je pense qu'ils vont se faire piquer une troisième fois. Après, j'ai quand même l'impression qu'on va peut-être avoir 5 dernières minutes de passe à 10 et de résignation. Mais oui, on est clairement plus proche d'un 3-0 que d'un 2-1. Pour ce premier match des Bleus, les Sénégalais, les voilà. Ouais, franchement, en termes de vitesse, il n'y a plus rien. Et c'est vrai que bah, là, ils sont dans un registre où ils sont obligés de faire le jeu, d'aller créer des différences. L'équipe de France est bien regroupée. Et bah, on tente de centrer. Voilà, là, c'est vraiment un petit peu le centre du désespoir qui est contré par Théo Hernandez. Et le pressing qui est bon également de Bradley Barcola. Donc, bah, on fait un petit peu comme on peut. C'est-à-dire qu'on va chercher une transversale et derrière le ballon il est perdu et la transition va aller française. Et Cherki, ouais, c'était bien emmené ce ballon de Ryan Cherki. S'il trouvait qu'il y avait Mbappé, il y avait danger. Mais la passe de Ryan Cherki qui ne trouve pas preneur non plus et pris un petit peu de temps. Il a mis un petit peu de temps pour se débarrasser des trois Sénégalais qu'il avait sur le dos. Allez, Adrien Rabiot avec Jules Koundé. Petit ballon là, c'est bien joué pour. Michael Olise, mais qui va faire l'effort sans trop chercher à récupérer ce ballon non plus, mais pour mettre la pression sur son adversaire direct et récupérer le ballon en seconde intention. Ils sont là, les Bleus. Franchement, Jules Koundé, là, il l'a récupéré avec autorité. Un petit coup d'épaule dans le dos sans faire faute, mais ils s'en sortent, les Sénégalais. Et cette fois-ci, ils vont pouvoir déployer côté droit avec Ndiaye. Attention, parce que lui, il a du jus. Oh, le petit crochet dans la surface, il est magnifique. Oh, le centre de but. La réduction de l'écart. Signé Imane Ndiaye. Alors là, franchement, le petit crochet extérieur pour rentrer dans la surface de réparation alors qu'on est pensé enterrer les Sénégalais. Il est allé se chercher tout seul ce but.
1: C'est Ibrahim Baye.
0: Ouais, c'est Mbaye. Ouais.
1: C'est incroyable. Non, mais c'est hallucinant. Il y a chaque fois qu'il rentre en jeu avec le Sénégal, il marque ou il fait un assist. C'est hallucinant.
3: C'est ce que tu disais il n'y a même pas 5 minutes, hein, Pia, ouais. Le super sub du Sénégal.
1: Ouais. C'est incroyable.
2: C'est très mal défendu dribble. De la part de Théo Hernandez qui est resté sur les talons, qui lui a justement offert la possibilité de faire ce crochet-là. La prise d'info aussi d'Mbaye juste avant. Il frappe très très fort. Il se pose pas de questions, Ibrahim Mbaye. Mike Maignan qui s'est décalé, qui n'est pas resté assez fort sur ses appuis.
1: Il n'est pas content, Didier Deschamps. Ah. Il a jeté sa bouteille d'eau par terre.
0: Ben alors, oui, parce qu'on pensait vraiment que les Bleus avaient totalement contrôle de la situation.
1: Ah ouais. Et pour donner un peu le contexte, Ibrahim Baye, pour ceux qui ne le savent pas, est un joueur qui a été formé au Paris Saint-Germain. Il est extrêmement jeune, il a 10. Mais non,
4: Mister Kylian Mbappé, 30 mètres, la frappe, elle est énorme. Et ben voilà, cette fois, c'est fait. Oh, le but énorme! Quelle frappe de Kylian Mbappé, sèche, 30 mètres. On l'a vu venir, on l'a vu voler, le temps suspendu pour suivre ce ballon qui est allé transpercer les filets d'Edouard Mendy. Le troisième but de l'équipe de France. Et Kylian Mbappé qui se retourne vers son banc en l'air de dire. Et quoi? Magnifique. Qu'est-ce qu'il y a? Monsieur recordman de buts en bleu, désormais le meilleur buteur de l'histoire des Bleus. Quel but de Kylian Mbappé qui récupère le ballon. Ouais, franchement, on est à 25 très très bons mètres. Ah, voilà, la c'est... frappe, elle est croisée, elle est sèche. Incroyable. Elle part comme un boulet de canon. Et Edouard Mendy là qui est un petit peu court. Énorme but de Kylian Mbappé. Ben voilà, l'espoir sénégalais qui aura duré quelques secondes. 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
2: Ouais, mais là, Edouard Mendy, il se trouve, hein, complètement. On voit, hein, le pied d'appui de Kylian Mbappé. Il se dit qu'elle est un petit peu loin. Son pied d'appui est un petit peu loin. Donc, bien travaillé, intérieur du pied. Beaucoup de force. Essayer de trouver la lucarne opposée. Mais Edouard Mendy, je trouve qu'il fait une grosse erreur. Hein. Il met sa main, mais il se loupe complètement. Et un gros travail de Michael Olise aussi à la récupération du ballon. C'est lui qui gagne ses duels alors qu'il était en prise à deux. Magnifique.
1: Et bon.
3: Ouais. On a Bezito dans le chat
0: quelque chose quand même en seconde période, hein, les amis.
1: Attends, tu disais quoi, Lucas?
3: Non, je disais, on a Bezito dans le chat qui nous dit il est dopé ce mec, en parlant de Mbappé.
1: Évidemment que non. Mais là, maintenant, c'est le meilleur buteur de l'histoire de l'équipe de France devant Olivier Giroud.
3: Et on a Akira Midori qui nous dit Mbappé a vraiment dit non, non, pas cette fois, nous menons le match.
0: Ben c'est vrai que l'espoir, est-ce qu'il y avait vraiment beaucoup d'espoir après la réduction de l'écart d'Mbappé? Sans doute que oui, mais alors là franchement derrière le but d'Mbappé, bah voilà, premier match en Coupe du Monde, doublé d'Mbappé. Comment dire, bah, il est au rendez-vous. Il est
1: en
0: au
1: tout
0: sol,
1: cas,
0: là,
1: les...
0: par contre, Kylian Mbappé,
1: il est au sol.
0: Qu'est-ce qu'il... Ouais,
2: ouais, il s'est pris un ballon dans la tête.
0: Je pense que c'est pas bien méchant, je pense que c'est un coup.
2: Peut-être dans son nez encore. Hein.
0: Bah, ce sera l'histoire qui se répète de l'Euro. Il est toujours à terre. Hein. Le temps additionnel est terminé. Il ne va pas aller siffler, monsieur l'arbitre. Non, c'est pas le nez, c'est la. Je pense que c'est la lèvre.
1: Ah, la lèvre.
0: Non, je pense que c'est la lèvre, la mâchoire, les dents.
2: Ah ouais.
0: Non, ça va aller. C'est vrai qu'il a déjà perdu un nez à l'Euro, alors s'il nous perd le dent sur la pelouse de New York. C'est bon, en tout cas c'est un coup, ça c'est sûr, je vous rassure, il n'y a pas de grosses blessures pour Kylian Mbappé, il est debout déjà, il va sortir des limites du terrain peut-être parce qu'effectivement il a pris le coup dans le visage et qu'il y a peut-être un petit saignement au niveau de la. Voilà, sous la lèvre, en tout cas je pense que c'est la lèvre.
1: Hein. Ouais, il a mis ses doigts sur sa gencive.
0: Il est allé sortir, non, ça va aller. Il est déjà prêt à rentrer Kylian Mbappé, il y aura un entre-deux. Ballon au sol pour remettre ce ballon dans le jeu. Et d'ici quelques secondes, on va pouvoir savourer cette entrée réussie de l'équipe de France dans son mondial. Parce que c'en est déjà terminé du temps additionnel.
1: En tout cas, la tendance des buts est quand même très parisienne. Hein. Mbappé, Barcola, Mbaye.
0: Ouais, et Mbaye justement là il va centrer. Attention, le but, il est rentré, me semble-t-il. Est-ce que la montre a vibré? Non, la montre n'a pas vibré. Ben, on est passé à deux doigts d'un but contre son camp de la part de l'équipe de France. Mais c'est quoi cette deuxième période où il se passe absolument tout et surtout parfois n'importe quoi? Tchouaméni là qui est à deux doigts d'aller tromper son propre gardien. Non, il n'a pas franchi entièrement la ligne. Ce ballon, il a été récupéré in extremis par Mike Maignan. La montre n'a pas vibré et c'est là-dessus que ça se termine. Victoire de l'équipe de France, 3 buts à 1. Première période insipide, deuxième période géniale, un doublé signé Kylian Mbappé qui devient le meilleur buteur de l'histoire des Bleus, un but de Bradley Barcola, tout cela en seconde période. Et puis la réduction de l'écart de Mbaye qui n'aura malheureusement pour le Sénégal pas suffi. Mais nous on va savourer cette entrée en lice réussie de la part de l'équipe de France. On attendait un bourbier, on a annoncé un match piège. Les Bleus sont sortis, ça fait 3 points déjà dans la poche pour cette équipe de France qui lance parfaitement son mondial.
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1: Et Charlotte, on est un peu passé par toutes les émotions. Attention, tu recroises les bras, Charlotte, mais tu n'es plus fâchée comme en première mi-temps.
2: Je suis plus fâchée.
1: Alors, ce match.
2: C'était dingue, mais c'était tellement prévisible, ce premier match. Ce premier match qui est très compliqué contre le Sénégal. On le rappelle, une des meilleures équipes africaines. Donc, compact, un 4-4-2 bien huilé. Mais moi, je vais mettre en lumière cet état d'esprit des Bleus. Cette mi-temps, je pense qu'ils ont dû se dire certaines vérités, ces Français. Tactiquement aussi, Didier Deschamps qui a pris cette initiative de mettre Michael Olise en numéro 10. Donc Ousmane Dembélé un peu en difficulté aujourd'hui, mais vraiment je trouve que cet état d'esprit, ce collectif, oui, ils ont eu des grosses difficultés en première période, mais deuxième mi-temps ils ont vraiment fait le job. Kylian Mbappé, voilà, il a fait taire pas mal de bouches, où offensivement il a montré toute son envergure et ses capacités. Désiré Doué, très très très très gros match. Michael Olise, Barcola, très belle rentrée. J'aime beaucoup ce joueur, quand il rentre il fait toujours des différences. Et voilà, derrière on a été costaud, on s'est fait peur un petit peu avec l'ancien parisien Brahim Diaye qui a mis ce but là, mais bravo aux Français et vraiment ils sont enfin rentrés dans cette compétition en seconde période notamment.
1: On respire, hein. On sent que le second match va pas du tout être abordé de la même façon que le premier. Ça y est, les jambes elles tremblent plus là.
2: Là, je pense qu'en fait ils se sont dit ok les gars, là on a fait plein d'erreurs en première période, c'est bon, là on est rentré dans cette compétition, on a presque grillé un joker,
1: une vie
2: là, ouais, clairement ils nous ont fait peur, j'avais les bras croisés toute cette première période, donc c'est un mauvais signe, mais non ça a été très très bien huilé en deuxième période et Ryan Cherki très très heureuse pour cette première Coupe du Monde qui rentre qu'il y ait quelques minutes.
1: Ouais, c'est vrai que ça aussi ça fait partie des bonnes nouvelles de ce soir. Finalement il y a pas mal de bonnes nouvelles, il y a juste peut-être l'ombre au tableau avec Ousmane Dembélé qui ne fait pas le match de sa vie. Nicolas Perronnet, qu'est-ce que tu retiens au global sur ce match de l'équipe de France?
0: Moi, je retiens Kylian Mbappé en fait. Parce que c'est vrai qu'il focalise tellement l'attention. Il a tellement cette pression en permanence autour de lui, alors qu'il va parfois chercher aussi pour de mauvaises raisons. On ne va pas refaire la vie et l'œuvre de Kylian Mbappé. Voilà, on sait que c'est un joueur qui peut cliver aussi. On voit au Real Madrid, mais quand même, quel joueur et quel joueur d'histoire du foot. On sait qu'il veut marquer l'histoire du foot. Il devient ce soir meilleur buteur de l'histoire des Bleus, meilleur buteur de l'histoire des Bleus en Coupe du Monde. Il a un doublé pour son premier but du mondial. Il ne doit pas être loin de prendre le classement des buteurs. Je ne sais pas s'il y a eu un doublé déjà, peut-être avec l'Allemagne, je ne sais pas trop, mais bon, peu importe. Bref, ça va être un nom de cette équipe de France. Et l'équipe de France peut être championne du monde uniquement avec un bon Kylian Mbappé. Je pense que tout dépend de Kylian Mbappé. Pas mal de choses dépendent évidemment de ce qu'on a analysé au cours de ce premier match, l'organisation tactique, le positionnement d'un tel ou d'un autre, de Michael Olivier. On a vu qu'effectivement ces petits ajustements et des décisions a su les faire.
2: Ouais, mais Nico,
0: pour marcher, mais un Kylian Mbappé, pour moi c'est lui qui va nous emmener décrocher cette troisième étoile et qui démarre son tournoi comme ça. Statistiquement parlant, même si tout n'a pas été parfait, je trouve que c'est ce qu'il faut retenir et c'est ce qui est important.
2: Ouais, mais Nico, je te rejoins et aussi on peut mettre le débat où oui, quatuor offensif, on veut plus que ce soit Kylian Mbappé qui fasse tout. Voilà, il est peut-être plus en mesure de faire aujourd'hui certaines différences parce que Real Madrid c'est très compliqué. Il y a tellement des joueurs offensivement dans cette équipe qui peuvent faire des différences, mais finalement, qu'est-ce qui fait des différences? C'est Kylian Mbappé, c'est Michael Olise. Donc en fait, c'est pas encore un collectif. On a tellement encore de travail dans cette équipe, d'équilibre, de faire des différences, mais aujourd'hui on il faut se dire qu'on s'appuie sur des individualités.
1: C'est vrai, oui. Mais quand l'équipe de France joue comme elle a joué dans les 20 dernières minutes, elle est tout simplement irrésistible et toutes les questions, tous les doutes qu'on peut avoir sur le plan tactique tout à coup disparaissent en fait. On a une machine de guerre, Nico, devant nos yeux ébahis.
0: Ce qu'il y a de sûr, c'est que je pense qu'on va avoir des bus à chaque match devant des buts. On va avoir des verrous à forcer. Voilà, on s'y attendait, mais c'est ce qui va se passer. Et à partir du moment où l'équipe de France arrive à forcer le verrou, d'une manière ou d'une autre, derrière, c'est injouable en fait.
1: Ouais.
0: Donc, c'est en tout cas, il fallait gagner ce soir. Il fallait rentrer dans sa compétition. Il fallait gagner.
2: Il fallait gagner aujourd'hui.
0: Quoi qu'il arrive, on a eu une demi-victoire en termes, enfin une demi-satisfaction en termes de ressenti de niveau de jeu. Puis en fait ce qu'on va retenir c'est la deuxième période, parce qu'on a déjà oublié en fait la première, quoi. Ça y est, on a une équipe de France qui est lancée, qui a fait plier une équipe du Sénégal.
2: Donc nous on va l'oublier rapidement parce qu'on est des amoureux de football, mais je peux te dire que chaque membre de l'équipe ne va jamais oublier pendant jusqu'à la fin de cette compétition cette première période qui était franchement mais illisible. On se disait qu'ils étaient encore en match de préparation, et encore je trouve qu'un match de préparation c'était plus intéressant. Donc je pense que voilà, c'était une non première mi-temps, ça arrive collectivement, c'est pas juste un ou deux joueurs, c'est collectivement où ils étaient tous en difficulté. Donc là ils sont enfin rentrés dans cette compétition. On va avoir beaucoup de gestion à faire et Didier Deschamps et Guy Stéphane et tout son staff va pouvoir remettre les pendules à l'heure. Rester humble c'est l'objectif.
1: Évidemment, il y en a un qui va être obligé de rester humble parce que je vais encore aller lui peinturer le visage. Mais vu qu'on a mis un troisième but, Lucas,
2: tu vas lui mettre où, là ?
1: J'arrive sur le front,
2: ouais, bah oui.
1: Ou sur le nez, je sais pas. Lucas, qu'est-ce qui se passe sur le chat ? Je peins pendant ce temps.
3: Je rebondis sur ce que tu disais, Pierre, en parlant de humble. On a Louis Sox qui nous dit c'est bien, mais attention à ne pas trop prendre la confiance. En un mot,
1: Casse pas l'ambiance, Louis, s'il te plaît. Là, on vient de gagner 3-0 en match d'ouverture pour nous, du Sénégal. Ouais, j'ai dit 3-0. Excusez-moi. Je suis une daronne de 98. 3-1, évidemment, contre le Sénégal. Lucas, vas-y.
3: Non, évidemment, on a beaucoup plus de positifs. On a Marie qui nous dit en un seul mot, positivité. Clément KWK libéré et Cocotong, bravo les Bleus, on avait raison de croire en vous.
1: Et on a Bézito aussi qui dit merci à toi Marie d'être aussi sympa. Donc ça c'est bien quand les gens s'envoient des
3: petites gentillesses. C'est le mot de la soirée hein, pour Marie, positivité. Ouais.
1: Alors là, tu disais, Charlotte, que tu étais contente que Cherki ait pu jouer quelques minutes. Justement, Louis, lui, écrit dans le chat la rentrée de Cherki. Je suis déçue. Est-ce que tu as eu une petite déception de ce côté-là ou pas trop ?
2: Non, parce qu'il y a eu des pertes de balles. Mais en fait, lui, il trouve des passes. Il arrive à trouver des espaces, à mettre dans de bonnes conditions ses partenaires. Là, il a juste été bien ceinturé. On a vu qu'il pouvait évoluer à droite. Il est rentré aussi un petit peu à l'intérieur. Moi, c'est tout ça, cette équipe de France où ils doivent vraiment progresser. C'est poser des problèmes constamment à leur adversaire dans le fait de dézoner, de trouver ce déséquilibre face à une équipe du Sénégal où en deuxième mi-temps, clairement, à part une ou deux opportunités et le but notamment, ils n'étaient pas là parce que physiquement trop fort, parce que techniquement

0: a été mis sur le côté droit, sur l'aile droite, et ça a tout changé. Et ensuite, il fait rentrer Barcola à la 80e, et Barcola marque 2 minutes après.
1: Ouais, c'est ça. Exactement. Et tu sais quoi, Didier Deschamps, c'était son 180e match aujourd'hui. Vous savez que il va rendre son tablier à la fin de cette Coupe du Monde, et il restera dans l'histoire comme le sélectionneur des Bleus qui a gagné tous ses matchs d'ouverture des grands tournois sur 14 ans. C'est quand même c'est énorme. Franchement, je crois que c'est le seul, je crois que c'est un cas unique au monde. Didier Deschamps, déjà avant ce match, c'était un cas unique au monde, et là il est sûr de terminer avec cette mini statistique dans l'histoire de ses grandes statistiques. Mais c'est quand même un sélectionneur de fou. Et moi, je trouve que l'une de ses réussites, au-delà de tout ce qui a été tactique, effectivement, à la mi-temps aujourd'hui, encore une fois, même si ça ne s'est pas vu du tout dans la première période, c'est d'avoir, mais alors, éteint tous les petits débuts d'incendie qu'il aurait pu y avoir sur un début de grande compète. Autour de Mbappé, on en parlait, ça n'a pas bougé une oreille. Il a été très bon en conférence de presse. Il a protégé Kylian Mbappé. Il a emmené N'Golo Kanté. La petite phrase de Dembélé peut-être que tout le monde devrait défendre, etc. Ça n'a pas fait une vague ici. Il a vraiment protégé son groupe de toute nuisance un petit peu extérieure, plus ou moins justifiée. Parfois c'est justifié, parfois un petit peu moins. Et ça, c'est vraiment l'expérience d'un sélectionneur qui arrive à amener un groupe avec très peu de préparation, avec forcément des gros égos, parce qu'on a là des joueurs qui jouent dans les plus gros clubs du monde, mais qui font bloc, qui le suivent. Et même si effectivement les 45 premières minutes pourront nous faire mentir, parce qu'on a senti de la pression, on a senti que le ballon il brûlait les pieds des joueurs et que c'était un petit peu compliqué, mine de rien, encore une fois, il a réussi son entrée dans un grand tournoi. Donc c'est quand même un très grand sélectionneur, on sait. Et je trouve que toute la mise en orbite en fait vers ce premier match ici aux États-Unis en fait était réussie par Didier Deschamps, et ça a continué avec les choix tactiques au cours de ce premier match. Très clairement, c'est pour moi, avec Kylian Mbappé, l'autre homme du match, très clairement.
0: Oui, c'est ça. Il y en aurait peut-être un troisième, un homme du match. Je ne sais pas ce que vous en penserez. Juste avant, je vais vous lire un message de Claude sur le chat qui nous dit: remerciements à toute la team ici, prestation XXL, bravo. Donc merci beaucoup Claude.
2: Merci Claude.
0: Ça fait plaisir. Juste, il faut quand même qu'on se dise un mot sur Michael Olise, parce que Charlotte, bon, déjà il met 2 passes décisives sur ce match, mais tout simplement il éblouit en fait. Ouais, il illumine le jeu de l'équipe de France.
3: Parce qu'il est hors norme. Il est hors norme, Pierre. Techniquement, il voit avant tout le monde, mais on l'a vu tout au début du match redescendre beaucoup, essayer de toucher des ballons. Parce qu'avec Koundé, ils n'arrivaient pas trop à se connecter. On ne trouvait pas Michael Olise. C'est pour ça qu'au Bayern, au tout début qu'il arrive au Bayern, il jouait un peu plus dans ce rôle-là, parce que Musiala il était blessé. Mais quand Musiala est revenu, il a rebasculé côté droit. Moi, je le préfère. Je le préfère à droite. Mais c'est vrai que Pierre, il y aura une question à se poser. Est-ce qu'aujourd'hui, dans ce système-là, dans ces animations, dans ce jeu-là, dans le plan ou non-plan de l'équipe de France, est-ce que Michael Olise, en poste de numéro 10, a éclairci un petit peu plus le jeu, avoir un peu plus de fulgurance, ou de des fois il joue très très simplement, mais c'est tellement, on a l'impression qu'il danse en fait, Michael Olise. Donc c'est vrai qu'Ousmane Dembélé, c'est assez triste, parce que c'est pas un non-match de sa part, c'est juste que ses coéquipiers et lui, ils n'ont pas réussi à trouver le mélange, à faire la mayonnaise qu'il fallait pour lui être dans le meilleur disposition. Mais c'est vrai que Michael Olise, cette deuxième période, pour moi, avec Kylian Mbappé, c'est le facteur X.
0: Nicolas, toi qui étais au stade, est-ce que tu as ressenti ça? Est-ce que ça t'a imprimé les rétines, la danse de Michael Olise sur le terrain?
1: Ouais, en fait en seconde période, quand il fait parce qu'il fait ses 2 passes D, mais il fait une passe qui est géniale aussi juste avant sur Mbappé, je crois.
0: Ouais.
1: C'est ça en fait, il voit le jeu avant tout le monde, c'est ce que tu dis Charlotte, et
3: mais surtout qu'il prend ce risque en fait, il prend ce risque à faire des passes que normalement il y a des joueurs, beaucoup de joueurs créatifs le voient, mais ils osent pas parce qu'ils ont pas forcément peut-être la finesse technique pour le faire, mais lui il le fait parce qu'il se pose pas de questions, il s'en fiche en fait. C'est ça qui fait la différence aujourd'hui avec un joueur qui est beaucoup de créativité comme Michael Olise.
0: Lucas,
1: sur lui, c'est horrible en fait.
3: Ah oui.
1: Défendre sur Michael Olise, c'est affreux, enfin on sait jamais ce qu'il va faire.
3: On prend un Doliprane avant, pendant, après
0: c'est comme arrêter le pinceau d'un artiste quoi, tu t'en veux un peu. Tu te dis oh non, c'est pas bien ce que je fais. Lucas, est-ce qu'il y a des réactions sur Michael Olise dans le chat, sur la chaîne ici?
2: Complètement. On a Claude Durand qui nous dit: Olise exceptionnel, la mentalité munichoise va lui faire du bien en équipe de France. Ou encore on a Louis qui nous dit: je suis amoureux du jeu de Olise, avec le Bayern excellent, avec l'équipe de France encore meilleure, je suis juste époustouflé.
0: C'est vrai que c'est juste un bonheur.

0: de voir jouer ce joueur. Il y a d'autres joueurs, on n'a pas du tout parlé des autres lignes que les lignes d'attaquants. Mike Maignan, il n'a pas eu énormément de travail. En défense, est-ce qu'il y a un joueur, Charlotte, qui t'a plus plu? J'ai l'impression que Dayot Upamecano a fait quand même un bon match,
1: ouais,
0: globalement.
1: Avec Saliba, où voilà, ils étaient souvent du 1 contre 1. Et c'est vrai qu'ils ont cette capacité à aller très très vite. Donc en fait, ils arrivent à se sortir de certaines situations. Mais je les ai trouvés très concentrés. Ils ont joué leur jeu à des bons moments. Après, on n'a pas du tout vu Koundé. On n'a pas du tout vu de l'autre côté Théo Hernandez.
0: Koundé, c'était mieux sur la fin.
1: On n'a pas du tout vu. On n'a pas du tout vu Tchouaméni et un peu plus Rabiot. Mais Tchouaméni, on l'a pas vu. Mais c'est pas pour autant qu'il a pas fait un bon match.
2: Il a même failli mettre un CSC à un moment donné. Il nous a fait peur.
1: Ouais, en fait, c'est pour dire que l'équipe de France offensivement est tellement impactante. On passe tout de suite vers eux. On donne les clés à Michael Huizé ou Ousmane Dembélé. Puis après, voilà, c'est ça le jeu de l'équipe de France aujourd'hui.
0: On va écouter une réaction d'Anthony de Toulouse qui a fait ce qu'on avait proposé tout à l'heure, c'est-à-dire de laisser un vocal sur le WhatsApp d'ici. Il vous suffit d'entrer le numéro 0810 055 056 et de nous laisser un vocal sur le groupe. Vous pouvez aussi évidemment le faire avec les numéros de vos locales, ici Armorique, ici Cotentin, ici et tout ce que vous voulez, ici Le Bonheur, etc. On écoute Anthony de Toulouse.
3: Ben moi, je pense que la France a très très bien joué après la mi-temps et a fait un beau match. J'ai cru que ça allait être chaud pour la France, j'ai cru pour un match nul, mais moi je suis très très content que la France ait gagné son premier match face au Sénégal. Et voilà, et en tant qu'auditeur de l'issue Occitane à Toulouse, je peux vous dire que je suis très très heureux de voir que la France a gagné, et j'espère que la France montrera ce résultat pour les prochaines équipes et ira loin. J'espère que moi j'ai très envie que la France aille en finale et gagne la troisième étoile. Ben voilà, allez les Bleus.
0: Ben voilà, Anthony, c'est la base. Allez les Bleus. Merci beaucoup à Anthony de Toulouse de nous avoir laissé ce message. Ça fait plaisir de vous entendre. C'est génial aussi de pouvoir vous lire sur le chat de la chaîne YouTube ici. Vous pouvez encore nous rejoindre. Il nous reste 10 minutes à passer ensemble. On a Thomas qui nous écrit: je dois aller coucher les gosses. La mère dort déjà. J'adore. Clément qui nous dit: je ne sais plus où me situer entre cette soirée et mon travail qui me prend la vie. Heureusement que la Coupe du Monde existe. Je m'évade un moment seulement. Charlotte, il y a un joueur qu'on a évoqué évidemment à plusieurs reprises pendant le match et qui pour le coup n'a pas vécu, je pense, la meilleure soirée de foot de sa vie, c'est Ousmane Dembélé. Qu'est-ce qui s'est passé selon toi aujourd'hui?
1: Je pense que le trio Michael Olise, Koundé et Ousmane Dembélé n'a pas du tout bien fonctionné. Ils ont fait pas coordonné, ils ont pris énormément de risques dans le positionnement. Koundé, en fait, il voulait bien faire aussi, mais il a beaucoup trop dézonné. Donc je pense qu'en fait, c'est juste tactiquement, ils n'étaient pas assez bons sur ce côté droit. Forcément, Dembélé, même quand il est au PSG, qu'il est devant, il est très attiré sur ce côté droit pour rentrer aussi sur son pied gauche. Mais il y avait déjà Michael Olise, donc en fait, ils étaient un peu les uns sur les autres. Et malheureusement, c'est Ousmane Dembélé qui en a fait un petit peu les frais. En demi-temps aussi, Koundé, qui avait un rôle un peu plus latéral, un peu plus simple, laissait vraiment les clés à Michael Olise ou Ousmane Dembélé, qui était un petit peu plus esselé sur ce côté droit. Mais pour moi, c'est pas un non-match Ousmane Dembélé, c'est juste le fait de petits détails qui fait que en fait, c'est lui le perdant dans cette histoire.
0: Ouais, et c'est vrai qu'on a l'impression que le type de jeu qu'il a réussi à mettre en place avec le Paris Saint-Germain de Luis Enrique est très difficile à transposer. Impossible. Quand t'as pas la même équipe autour de toi. Impossible. Donc en fait, il doit retrouver son jeu d'avant avec l'instinct, les dribbles, etc. Et en fait, c'est compliqué, j'imagine.
1: Là, il est obligé de s'adapter. Il est obligé de s'adapter continuellement. Déjà, il est pas à son poste. Kylian Mbappé, jouer avec lui, c'est assez particulier parce que c'est un joueur qui est très très imprévisible, qui dézone beaucoup. Mais Ousmane Dembélé, pour moi aujourd'hui, il doit être numéro 9. Mais Didier Deschamps n'est pas prêt à mettre Kylian Mbappé côté gauche. Ça ferait sortir Désiré Doué qui est très très fort. Moi franchement, mon équipe type offensivement, tu veux que je te la donne, Pierre?
0: Vas-y, je pense qu'on a la même.
1: C'est mettre Cherki, c'est te mettre donc en 10, c'est de mettre à droite Olise, Dembélé devant et Mbappé. Je l'ai dit depuis très très longtemps que ce système-là de mettre Mbappé, il va faire les efforts, de mettre un Rabiot et un Hernandez ou même un Lucas Digne faire le travail de Sap un peu à la Matuidi en 2018 sur ce côté gauche qui va faire les efforts défensivement, et puis laisser Dembélé, laisser Cherki vraiment dépositaire du jeu, et puis Michael Olise sur ce côté droit qui est très très bien du côté du Bayern. Donc, mais malheureusement, il le fera pas.
2: C'est compliqué pour Didier Deschamps, mais le fait de mettre un ballon d'or pas dans son poste de prédilection, c'est...
1: Oui, parce qu'il y a Kylian Mbappé au-dessus, en fait.
2: C'est ça.
0: Son poste de prédilection, enfin oui, même
2: dans
0: même
2: le système de Luis Enrique. Ouais.
0: On va partir du côté de 40 ans avec Sarah Saltiel-Rago d'ICI Cotentin, journaliste à ICI Cotentin, qui donc a suivi la retransmission devant l'écran géant qui était mis en place par la commune de 40 ans. Sarah, comment ça s'est passé? Est-ce que vous avez senti un gros ouf de soulagement autour de vous?
4: Ah ben ça vous pouvez le dire, comme quoi la deuxième mi-temps, nouveau match quelque part. On se disait quand on s'est quitté tout à l'heure entre les deux périodes, un peu désespéré, on en était presque avec deux supporters à espérer un pénalty. C'est finalement un tout autre visage de l'équipe de France qu'on a vu, ça a vibré ici à 40 ans dans la Manche devant l'écran géant. L'ambiance n'avait vraiment rien à voir. Je discutais avec des supporters complètement transformés. Ils me disaient ça y est, on y croit. Certains me disaient c'est sûr, on va finir premier de la poule. D'autres étaient même déjà prêts, c'est pour vous dire, à mettre la troisième étoile sur le maillot rien qu'après cette deuxième mi-temps. On va
0: se calmer.
4: On a quitté un peu notre réserve naturelle de Normand là ce soir. Voilà. On a ouvert la soupape.
0: Mais c'est ça qu'on aime avec le foot, c'est magique. Merci beaucoup Sarah de nous avoir fait vivre cette soirée. Bonne fin de soirée, ça va continuer à charbonner évidemment pour les journalistes d'ici qui sont sur tout le territoire. On va retrouver Marie Boéda qui est journaliste à ICI Paris Île-de-France et qui est dans le 11e arrondissement de Paris dans un restaurant sénégalais qui s'appelle le Bali Restaurant. Alors Marie, comment est l'ambiance? Est-ce que les Sénégalais sont vraiment très déçus ou est-ce qu'ils sont quand même fiers du match de leur équipe?
5: Bon, écoutez, c'est partagé, hein. Il y a quand même beaucoup de déceptions, je vous l'avoue, surtout que là les clients sont en train de partir petit à petit, mais ça va, ils ont quand même le sourire. Une cliente du restaurant me disait que ça fera un électrochoc aux joueurs sénégalais pour les prochains matchs. On reconnaît quand même que les joueurs des deux camps ont bien joué, et je suis à côté de Abba qui est venu, lui il est joueur, hein, il est venu entouré de deux soutiens, un supporter français, ce sont deux de ses collègues, et donc Abba lui soutenait l'équipe sénégalaise. Et ça va, comment ça se passe pour vous? Vous êtes au dessert là, ça, vous gardez quand même un petit peu le sourire, j'ai l'impression.
6: Oui, bien sûr, en fait, parce que moi je suis beaucoup plus dans une logique de dialogue des cultures. Bon, bien vrai qu'on était venu pour regarder le match, mais c'était aussi en même temps vivre des moments de convivialité, de partage, faire découvrir à mes collègues la nourriture sénégalaise et la culture sénégalaise.
5: Donc, oui, ce match, vous y croyez pour la suite quand même, ça va, vous n'êtes pas trop déçu?
6: Oui, bien sûr, vu comment on a joué la première période, j'ai vraiment bien espoir pour la suite.
5: Très bien, vous allez revenir, vous allez le regarder où ce match, les prochains matchs?
6: Pour le moment, j'ai pas encore de plan, comme j'aime bien faire les choses à l'improviste, mais on verra bien, il y a beaucoup de fan zones en Île-de-France, on verra bien.
5: Bon. Et voilà, et donc là, je sais pas si vous entendez la porte qui n'arrête pas de se fermer, mais ça part un petit peu dans le restaurant, il reste plus que quelques clients qui sont certains au plat, ils ont attendu que le match finisse tellement ils étaient concentrés, et d'autres au dessert. Mais on me dit aussi que pour les Français ont mieux joué, certains me disent, alors du coup c'est normal qu'ils aient gagné, on reste assez fair play et il y a encore deux matchs pour se rattraper. Alors tous ceux avec qui j'ai parlé en tout cas y croient.
0: Merci beaucoup Marie Boéda, et merci à votre invité au micro qui est un poète et qui parlait de réunion des cultures et de célébration des cultures, et c'est vraiment tout ce que tout le monde voulait pour ce match France-Sénégal. Merci Marie Boéda. Charlotte et Nico, il nous reste 1 minute 30 pour dire si oui ou non on doit avoir peur de l'Irak. Marie-Charlotte, ou qui que tu sois.
7: Oui.
0: Charlotte.
7: Oui, tous les matchs, il faut avoir cette appréhension. Ils ont grillé leur joker en première période où ils ont fait une non-première mi-temps. Et donc oui, il faudra se méfier parce que l'Irak a fait un très bon match contre l'Espagne. Ils ont montré des choses collectivement où il y a cette grinta, donc se méfier jusqu'au bout. Et après, il y aura la Norvège. Mais en tout cas, le plus important, c'était de gagner aujourd'hui, de rassurer un petit peu tout le monde, de se rassurer un petit peu eux-mêmes. Il y aura encore des casse-têtes pour Didier Deschamps en termes de compo, je pense.
0: Oui, ça c'est sûr, et on va pas le lâcher Dédé, hein, parce qu'on est comme ça, on est relou. Nico, qu'est-ce que toi tu attends de ce prochain match de l'équipe de France contre l'Irak?
8: Bah, prendre des points, parce qu'en fait effectivement ça fait un peu baisser la pression sur l'objectif prioritaire d'un tournoi qui est de se qualifier pour le tour principal, et avec 4 points, clairement un tournoi à 48 équipes avec des 16e de finale désormais, on est en 16e, donc faire le boulot avec les 6 points, ce qui nous permettrait d'avoir un troisième match peut-être de coiffeur dans cette quête-là de 16e de finale, mais au moins prendre un point pour voilà, dégager totalement la pression. Il y en a quand même beaucoup moins qu'en début de rencontre, parce que c'est quand même le groupe le plus compliqué. Perdre ce soir, on aurait été quand même pas bien du tout, quoi, avec une obligation de résultat contre l'Irak, même si encore une fois, avec 3, à 4 points tu passes, 3, faut voir. Il y a quand même 8 des 12 meilleurs 3e qui vont passer. Alors je suis désolé d'être si pragmatique, mais il y a un moment, sur des tours de qualif, l'essentiel c'est de se qualifier. Et du coup, contre l'Irak, sans méfier, oui, évidemment, parce qu'il n'y a pas de petit match dans une Coupe du Monde. On peut demander ça à l'Espagne, qui a fait un 0-0 contre le Cap-Vert. Et le pays en parle, encore. C'est assez moche, et tout le pays en parle encore. Donc évidemment qu'on n'est pas à l'abri d'un petit accident. Mais bon, voilà, prendre des points. Même si c'est un point, à la limite, contre l'Irak, pourquoi pas. Mais il faut prendre des points, voilà, tout simplement. Après, une analyse poussée et détaillée de l'effectif irakien, je te donne rendez-vous à Philadelphie.
0: Parce que faut quand même reconnaître qu'on n'est pas nombreux à regarder les matchs de l'Irak, Charlotte.
7: Voilà. On va pas mentir.
0: Je peux juste vous dire que le coach s'appelle Graham Arnold. Il est australien et il aime. Il est rigoureux dans le style dans les systèmes défensifs, mais il laisse beaucoup de liberté à ses attaquants. Et voilà, c'est pas une équipe qui sera facile à jouer.
7: Donc ça sera le but.
8: Moi, je peux te dire que c'est leur deuxième Coupe du Monde après 86. Voilà. Donc on va essayer de bosser un peu quand même d'ici Philadelphie.
0: À nous deux. Et leur surnom, ce sont les Lions de la Mésopotamie. Ils ont quand même gagné une Coupe d'Asie en 2017. Hein, voilà. Et voilà, ils ont un joueur qui joue à Cracovie. Voilà. Je m'arrête là pour l'Irak. On va s'écouter un petit message de Régis qui nous a envoyé un message sur WhatsApp. Et puis ensuite, on fera le tour de la régie du studio pour remercier tout le monde et vous remercier, vous, de nous avoir suivis. C'est Régis qui nous a envoyé un message depuis Paris. Depuis Paris, Régis. On écoute Régis.
9: Alors, le match extrêmement stressant en première période où on arrive à la mi-temps à 0-0 avec beaucoup de chance. Si on était mené à 0, je pense qu'il n'y avait rien à dire. En seconde période, et le remplacement de Michael Olisée aurait été, à mon avis, une excellente chose. On a vu enfin en seconde période Kylian Mbappé faire quelque chose et marquer 2 buts et faire de belles actions, alors qu'en première période c'était un petit peu poussif. C'est très bien. Je pense qu'on a on a bien entamé cette compétition. On a eu un moment de relâchement, on a pris un but et ça a bien agacé Didier Deschamps. Mais je pense que nous sommes sur la bonne voie. Voilà, bonne soirée.
0: Eh ben, bonne soirée, mon Régis. Soirée. Merci beaucoup. Ça nous fait super plaisir d'entendre vos messages. Merci à Lucas Vérag, qui nous a fait vivre le chat de la chaîne YouTube ici. Lucas, j'ai une mauvaise nouvelle. J'ai pas de démaquillant sur moi. Je sais pas comment tu rentres chez toi.
10: On va rentrer avec.
0: Mais voilà, on remercie évidemment Charlotte. Merci mille fois, Charlotte Lorgeret, d'avoir été avec nous. C'était trop bien. On a appris trop de trucs sur le foot, sur la tactique, sur la technique. J'ai kiffé. Merci.
7: Merci à toi.
0: Merci à Nicolas Perronnet de nous avoir fait suivre ce match depuis New York. T'as trop de chance, Nico, et merci parce qu'on a vraiment vécu le match avec toi, c'était trop cool.
7: Merci, Nico.
0: Il est parti, il s'en fout. Il est à New York, il a pas le time, Nico. Merci à Jérôme Pivette en régie, à Clément Comte, à Mathilde Mallet. Merci pour tout, à tous pour votre aide. Merci à Antoine qui était à la technique ce soir. Merci à Yanis qui était au standard. Merci à Maxence pour les pizzas et tout le reste. Merci aussi à notre Bruno Salomon, une petite pensée pour lui ce soir. Merci à vous tous de nous avoir suivis. Et c'est le Zap Foot, on réécoute les buts. Ciao, ciao.
11: Qui est sauvé par cette frappe de Nicolas Jackson et non pas Sadio Mané qui a été lancé plein axe légèrement sur le côté gauche. Et bien voilà la première très très grosse occasion de cette rencontre après 24 minutes de jeu.
8: Jules Koundé désormais sur le côté droit, la patte gauche peut-être de Michael Olisée, la passe, elle est magnifique encore, et le but cette fois-ci de Kylian Mbappé, la passe magique signée Michael Olisée et la récupération en pivot magnifique de Kylian Mbappé en première intention, le tir croisé, 1-0 pour l'équipe de France, 65e minute de jeu, mais oui, ça va mieux pour les Bleus qui rentrent dans leur mondial et Kylian Mbappé devient le co-meilleur buteur de l'histoire de l'équipe de France avec Olivier Giroud, mais ça, c'est pour l'anecdote. Ah, voilà, la phase de transition, elle est pour l'équipe de France avec peut-être le 2-0, et le voilà. Le voilà, le 2-0, et il est signé Bradley Barcola, le voilà. 2 minutes seulement sur la pelouse, ça fait 2-0 pour l'équipe de France.
12: D'un côté droit avec Ndiaye, attention parce que lui, il a du jus. Oh, le petit crochet dans la surface, il est magnifique. Oh, le centre de but. La réduction de l'écart signé Liman Ndiaye. Alors là, franchement, le petit crochet
11: extérieur pour entrer dans la surface de réparation alors qu'on est pensé enterrer les Sénégalais. Il est allé se chercher tout seul ce but.
0: C'est Ibrahim Baye.
11: Ouais. C'est Mbaye.
0: C'est incroyable. Non mais c'est hallucinant. Il y a chaque fois qu'il rentre en jeu avec le Sénégal, il marque ou il fait un assist. Pour donner un peu le contexte, Ibrahim Baye, pour ceux qui ne le savent pas, est un joueur qui a été formé au Paris Saint-Germain. Il est extrêmement jeune, il a 10.
11: Oh, le goal indien !
0: Mais non !
11: Mister Kylian Mbappé ! 30 mètres, la frappe ! Oh, elle est énorme ! Et ben voilà, cette fois, c'est fait ! Oh, le but énorme ! Quelle frappe ! Le Kylian Mbappé sèche, 30 mètres. On l'a vu venir, on l'a vu voler, le temps suspendu pour suivre ce ballon qui est allé transpercer les filets d'Edouard Mendy. Le troisième but de l'équipe de France. Et Kylian Mbappé qui se retourne vers son banc en l'air de dire et quoi ? Magnifique. Qu'est-ce qu'il y a ? Monsieur Recordman, deux buts en bleu, désormais le meilleur buteur de l'histoire des Bleus. Quel but de Kylian Mbappé qui récupère le ballon. Ouais, franchement, on est à 25 très très bons mètres. La frappe, elle est croisée, elle est sèche, elle part comme un poulet de canon. Énorme but de Kylian Mbappé. Ben voilà, l'espoir sénégalais qui aura duré quelques secondes. 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
1: Toujours fidèle au poste pour faire le point sur vos conditions de circulation. Attention à ces différentes fermetures que vous allez pouvoir rencontrer sur votre route pour cette nuit de mardi à mercredi. Elles seront nombreuses, ces fermetures, notamment sur le périph' extérieur. Coupé donc pour cette nuit de Porte Brancion jusqu'à la porte de Bagnolet. On attend également la fermeture de la 4 en direction de Paris entre Saint-Maurice et la porte de Bercy. La 4 qui sera fermée également dans l'autre sens, hein, entre la porte de Bercy et Saint-Maurice. Donc si vous quittez Paris en direction de Metz et de Reims. Attention également à la fermeture de la 86 dans les deux sens de circulation entre Rueil-Malmaison et Jouy-en-Josas. Côté transport en commun, la ligne C du RER est coupée ce soir à partir de 23h. C'est dans le secteur ouest de la ligne C entre Saint-Quentin-en-Yvelines et Javel que ça sera coupé suite à des travaux. Et puis on attend également la coupure de la ligne D du RER pour ce soir à partir de 23h35 entre Creil et la gare du Nord suite à des travaux. Il y a des bus de remplacement qui seront mis à disposition.
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3: La Côte de Lumière en Vendée, Côte de Jade au sud de l'estuaire. Pourquoi ces jolis noms pour parler de nos côtes? La réponse avec Lucie Miossec et son pourquoi des choses.
4: Et oui, on connaît la Côte d'Azur dans le sud, qu'on appelle comme ça pour le bleu azur de ses eaux. On connaît la Côte de Granit Rose, qu'on appelle comme ça... Je vous fais pas de dessin parce qu'il y a du granit rose, voilà. Mais alors, la Côte de Jade, vu qu'on n'y trouve pas de jade, d'où peut venir ce nom? Eh bien, apparemment, d'une paire de chaussettes. Je vous explique ça juste après. Mais déjà, il faut savoir pourquoi on donne des noms aux côtes. Pour ça, retour au début des années 1900.
3: Les lignes de chemin de fer se développent en France, Lucie, et avec elles arrivent les touristes.
4: La France est bordée de côtes qui font rêver, alors chaque région cherche à faire rêver encore plus les touristes pour les faire venir. C'est pour ça qu'on se retrouve avec des côtes qui s'appellent comme des pierres précieuses ou des métaux précieux. Argent, émeraude, améthyste et jade. Allez, chose promise, chose due, vous allez rigoler, c'est à cause ou grâce à des chaussettes que la Côte de Jade s'appelle la Côte de Jade. Parce qu'au moment où toutes les côtes alentour avaient déjà un nom, il a fallu trouver un nom à celle qui s'appelle aujourd'hui la Côte de Jade. Ça, c'était dans les années 30. Le maire de la Bernerie, Louis Gauthier, avant d'aller au conseil pour voter justement sur le fait d'avoir un nouveau nom pour cette côte, eh ben, il aurait regardé ses chaussettes et il aurait eu une illumination. Mes chaussettes sont de la même couleur que l'eau de la côte. Et là, à ce moment-là, il aurait demandé à sa femme « Mais de quelle couleur sont mes chaussettes ?» Et là, sa femme aurait répondu « Bah, c'est couleur jade. » Bim, bam, boum, voilà comment la côte de Jade est née. Jade, parce que l'eau de cette côte est caractérisée par ses nuances de vert. Vert clair, vert foncé, selon le temps, selon les saisons. C'est quand même très joli comme nom. Alors on peut se réjouir que le maire de la Bernerie ait eu des chaussettes vertes ce jour-là.
3: Oui, vous avez raison, Lucie Messec, et des fois, voilà, ça tient pas à grand-chose.
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5: Gérard, c'est quoi votre métier ?
6: Moi, mon métier, c'est conducteur de tram et conducteur de bus. Je fais les deux, je conduis les deux et c'est un vrai plaisir de conduire les deux.
5: Ouais.
6: Mais le tram, c'est vrai que j'ai ma préférence pour le tram. Quoi.
5: Alors là, je suis assis à votre place ?
6: Oui, vous avez de la chance parce que c'est faut être privilégié parce que c'est une zone où normalement il n'y a que moi qui ai le droit d'accès là-dedans.
5: Vous me dites ce qu'il y a autour de nous là ?
6: Plein de boutons, des gongs, c'est pour annoncer aux gens qu'on arrive ou qu'on repart pour attirer leur attention.
5: Oulala, ça il faut pas, on l'entend souvent ça.
6: Non, ça on évite, ça c'est oula, ça c'est quand il y a un danger qui s'approche pour éviter justement, pour faire partir des gens qui sont pas très attentifs.
5: Et vous avez toujours fait ça, conducteur de bus et de tram?
6: Ah non, je livrais du carburant pour une société sur Toulouse. Et ça, c'était beaucoup la région. Et le tram, ça a permis de découvrir Toulouse et les gens, les Toulousains. Et du coup, je me régale, je m'éclate.
5: Et oui, alors surtout que quand vous étiez petit, que faisait votre grand-père avec vous ?
6: Oh, mon grand-père était sur Toulouse, il m'a adoré quand je venais. Il m'a mené voir les chauffeurs de bus, on montait dans un bus, il me faisait traverser Toulouse. On allait jusqu'à Matabiau, on parcourait la ville. Et mon grand-père me disait, peut-être un jour, tu seras chauffeur de bus. Et je pense que c'est resté un peu tout ça, ouais.
5: Et Gérard, on sent bien que vous avez un cœur gros comme ça. Parlez-moi de la relation que vous avez avec les passagers.
6: Ils nous connaissent, ils viennent frapper contre la vitre,
5: ah ouais.
6: Ils viennent nous voir et ils tapent.
5: Ah ouais.
6: Ils nous font un petit coucou. On fait partie de leur vie, on les accompagne.
5: Il y a un endroit devant lequel vous passez qui vous marque plus que notre, c'est Purpan. Dites-nous pourquoi.
6: Il y a l'hôpital des enfants, là, juste à côté. Il y a beaucoup de malades qui sortent, qui prennent l'air avec les beaux jours. Là, ils vont arriver les beaux jours. Ils sont sur les pelouses et ils sont fascinés par le tram. Donc, quand j'arrive, et j'abuse un peu plus du gong, du fameux gong, et ça les attire. Ils sont contents, ils font de grands signes. Alors, après, je fais très attention parce qu'ils viendraient vers moi, mais du coup, il faut éviter qu'ils galopent tous vers moi. Mais c'est un petit moment où, magique qui les sort un peu de leur quotidien difficile, quoi.
5: Alors, vous faites quelle ligne?
6: C'est la ligne de tram qui va jusqu'au palais de justice. Et aussi, moi, je suis sur une ligne de bus. Je suis un chauffeur mixte, hein. Donc je peux faire les deux à la fois. Je peux faire du bus et du tram. Et la ligne du bus, c'est la ligne 70 qui passe dans Blagnac, dans tous les arrêts de Blagnac, Marly, tout ça.
5: Merci Gérard.
6: Avec plaisir, c'est une joie.
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7: Si le pantalon fait fureur de nos jours chez les filles comme chez les garçons, qu'en est-il de la braie ? B-R-A-I-E. Son ancêtre, le pantalon de l'Antiquité, qui pouvait être serré au niveau des chevilles, serré au bouffon au niveau des cuisses. La braie a été inventée par les Gaulois. C'est grâce aux Gaulois que les Romains apprirent à connaître la braie. Le mot s'est répandu après dans toutes les langues romanes avant que le personnage de Pantalone de la Commedia dell'arte, le costume du riche Vénitien qui porte un pantalon, ne fasse sensation et répande le mot pantalon sur tout le territoire français. Enfin, sauf un territoire qui résiste toujours à l'envahisseur, les pays occitans, où le pantalon se dit toujours comme les Gaulois, l'obraio o l'obraso. Ne dit-on pas que ce gouya est toujours débraillé ? Cela vient de la même origine, mal pantalonné, mal fagoté. Tu pouvais pas tourner mon tata braguette, t'es prise ? Tu ne peux pas remonter ta braguette, je te prie. Même origine. Oups, pardon. Année à Diou.
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1: Bonjour à toutes et tous, bienvenue dans Affaires classées, le podcast. Nous sommes en 1875, au cœur de la Bigorre, dans le petit village de Montousset, pas loin de Bagnères. Un fermier du village est assassiné avec sa fille. La veille, trois inconnus leur avaient rendu visite. Question, qui sont ces étranges visiteurs? La suite, dans un instant.
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1: Nous sommes en l'an 1877. Les gazettes judiciaires de l'époque regorgent de faits divers, de vols, de meurtres. Pour quelques sous, certains n'hésitent guère à frapper, à tuer. Souvent, hélas, ces drames sordides impliquent des ressortissants espagnols sans ressources. Des sans domicile fixe, errant de ville en ville, profitant de la quiétude des campagnes pour commettre leurs méfaits. En cette fin de 19e siècle, la France accueille nombre d'immigrés fuyant leur patrie après l'invasion de Napoléon, comme en atteste le procès qui va suivre. Ce matin du 12 mars, une imposante foule de curieux s'est amassée des deux côtés de la petite rue qui conduit de la prison au palais de justice de Tarbes. Tous guettent le passage, dans un instant, du convoi à cheval qui transportera les accusés du crime de Montousset. Voilà plusieurs jours que la presse régionale annonce ce qui sera le procès criminel de l'année dans le coin. Il est 11h. Le président de la cour d'assises, M. Léniel, vêtu de son imposante robe rouge et noire, ordonne aux gardes qu'on introduise les accusés, deux hommes et une femme, dans le box. Ils sont jeunes, une trentaine d'années, de taille moyenne. Les deux hommes sont originaires de la province voisine de l'Aragon, tandis que leur voisine de galère est certes née à Tarbes, mais de parents espagnols.

0: Au bord d'un sentier, c'est à lui que le trio réclame son chemin. La ferme des Campistrous, tu sais où c'est ? Arrivé à destination, il toque à la porte et tombe sur Philippe, le chef de famille. C'est Louise, sa fille, que la dame du trio demande à voir. Elle dit être une ancienne amie. Direction un champ proche où Louise est à pied d'œuvre. Quand elle aperçoit sa visiteuse, elle se jette dans ses bras, l'embrasse avec effusion et propose au trio de passer la nuit à la maison. Dimanche 27 novembre, Rosalie, une voisine des Campistrous, s'étonne de voir les volets fermés. Elle frappe à la porte. Personne. Louise. Silence. Un sombre pressentiment envahit Rosalie qui part alerter monsieur le maire, lequel se transporte sur place, accompagné de quelques hommes. Un épouvantable spectacle les attend. Philippe, le chef de famille, gît inanimé dans son lit. Une mare de sang s'écoule à travers le matelas. Un double bâillon noué derrière la tête et fortement serré a été posé sur sa bouche pour l'étouffer ou l'empêcher de crier. Des plaies béantes sur sa poitrine, son cou, sa tête lui ont été infligées par une arme blanche. Et Louise, elle, c'est dans l'écurie que son cadavre mutilé sera découvert, lardé de coups de couteau. Pour les gendarmes de Bagnères, il n'y a pas à chercher bien loin. Le vol est le mobile de ce double meurtre. Les meubles ont été fouillés, le linge des armoires jeté au sol. Un objet va pourtant retenir leur attention.
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0: C'est un cache-nez noir et blanc. Rosalie, la voisine, est formelle. Il appartient à l'un des deux hommes arrivés la veille. Elle a croisé le trio quand il se dirigeait vers la ferme en début de soirée. Et bizarrement, tout ce beau monde a disparu. Nul ne sait à ce stade qui sont les deux hommes à l'accent espagnol qui accompagnaient la visiteuse qui se disait amie de Louise Campistrous. Elle, en revanche, est très vite identifiée. Elle se nomme Marie Viau. Née à Tarbes, elle s'adonne depuis longtemps à la prostitution dans les rues du chef-lieu de la Bigorre. Selon les policiers, Marie s'est mise en ménage avec un certain Francis Badel, un homme fort dangereux, condamné par trois fois et fraîchement sorti de prison après avoir failli assassiner un compatriote. Sa spécialité, c'est le vol d'argent et malheur à la victime qui lui résiste. Un voleur patenté, capable de tuer sa proie, voilà qui dessine le portrait idéal du suspect numéro 1 dans l'enquête ouverte sur le crime survenu le 26 novembre à la ferme de Montousset. Reste une question. Comment Marie Viau a-t-elle fait connaissance avec Louise ? La réponse ne tarde pas. Quelques mois avant son assassinat, la jeune paysanne avait fait un petit séjour derrière les barreaux à la prison de Tarbes à cause d'un menu larcin. Et c'est là que Louise et Marie s'étaient liées d'amitié, à tel point que Louise lui fit promettre qu'il faudrait passer la visiter une fois dehors à la ferme familiale. Immature, Louise avait glissé une imprudente confidence. Philippe, son père, avait longtemps vécu aux Amériques. Il en était revenu riche, très riche, et pour preuve, il cachait sous son matelas des lingots d'or et 30 000 francs en espèces.
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0: Une confidence qui ne tomba pas dans l'oreille d'une sourde. Marie en parla aussitôt à son amant, lui aussi en prison. C'est pour s'emparer de ce joli magot que Marie Viau conçut le projet de rendre visite à son ex-voisine de cellule, aidée des deux hommes que les policiers ne tardent pas à identifier comme étant les deux frères Badel, Francis et Valentin. Mais où sont-ils passés ? Le lendemain du crime, le trio sanguinaire a déjà traversé la frontière afin de se planquer en Espagne. Grâce à l'entraide entre les deux pays, les trois suspects seront malgré tout interpellés vite après. Face au juge, Marie Viau se met à table et elle raconte. Profitant de l'hospitalité du vieux Campistrous, le trio assassin entamait

0: La soirée en savourant les spécialités culinaires de la ferme de Montousset avant de tuer le père et sa fille. Selon ses deux compères, c'est Marie Viaud qui a décidé d'achever le vieil homme.
1: Il faut en finir, et vite, sinon les gendarmes vont arriver.
0: Joignant le geste à la parole, elle s'empare d'un couteau de cuisine posé sur la table et elle le tend à son compagnon.
1: Vas-y, achève-le.
0: Détail sordide, une fois les deux meurtres commis, la jeune femme s'est mise à danser, ivre de joie, à l'idée du magot qu'elle imaginait découvrir dans les armoires de la ferme. Mais sa joie sera de courte durée. Malgré une fouille approfondie, les trois compères ne trouvent pas une seule trace du butin dont Louise avait parlé à sa copine de cellule en prison. Ni lingot d'or, ni billets, ni pièces de monnaie. Le butin se résumera à quelques vêtements. Deux robes, un parapluie, des boucles d'oreilles, des chemises, des draps et une montre.
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0: Un butin bien dérisoire face à la guillotine que les trois assassins encourent à présent. Inculpés du crime de vol suivi de meurtre, commis avec préméditation, ils retournent à la prison de Tarbes et pour longtemps, la même où naquit leur sanglant projet criminel. Le procès aux assises s'ouvre au printemps 1877. La presse locale et nationale est là. L'affaire passionne l'opinion publique car, aux yeux de tous, les frères Badel ne sont que des exécutants. Le cerveau du drame, l'instigatrice, c'est Marie, la diabolique. Dans l'inconscient populaire, la femme donne la vie, pas la mort. Et comme chaque fois lorsqu'une femme est accusée d'un crime horrible, la foule accourt. Face aux magistrats et aux jurés, les frères Badel semblent résignés, convaincus que leur sort est déjà scellé et qu'ils finiront coupés en deux par la lame du bourreau. Mais Marie, jeune et belle, joue la comédie jusqu'au bout. En pleine audience, elle tombe à terre, en proie à des attaques nerveuses. Simule-t-elle la folie pour échapper à la peine capitale ? Un médecin accourt, il lui fait respirer des sels. Marie se calme, repose sa tête sur l'épaule d'un gendarme et l'audience reprend. Au nom de la société, l'avocat général, M. Dumoulin, requiert la peine de mort contre les trois accusés. Unis dans le crime, unis dans le châtiment. Une heure suffira à la cour pour rendre son verdict. Peine de mort pour Marie Viaud, peine de mort pour Francis Badel et prison à vie pour le jeune frère Valentin. C'est le 12 mai suivant que Francis sera guillotiné. Marie aura plus de chance. Elle est graciée par le chef de l'État. Devenue une détenue modèle, elle sera libérée 25 ans plus tard, en 1902.
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0: D'or et de sang, c'était ce nouvel épisode du podcast. Je vous propose de nous retrouver dans un prochain rendez-vous avec cette fois-ci un petit voyage dans le temps en juillet 1992. Un curé d'origine basque est découvert dans les toilettes d'une aire d'autoroute en Charente-Maritime. Que s'est-il passé ? Réponse dans un prochain numéro. À bientôt.
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4: Avec la toute nouvelle voie de la salle Climb Up au Mans, imaginez être en fauteuil roulant, mais pouvoir grimper à 10 mètres de haut. C'est l'objectif de cette voie en phase de test pour toute la semaine, avec un système qui défend l'escalade pour tous. C'est appelé le footing vertical. C'est développé par MBS Industries, l'entreprise de Bassa et Michael Mawem, deux frères champions de la discipline. Bassa est donc venu dans la salle Climb Up au Mans présenter son dispositif, et je l'ai testé pour vous. Direction donc l'avenue du Panorama au Mans, dans la salle. Un groupe de personnes en fauteuil roulant sont donc devant la voie et attendent de pouvoir y grimper. Une prouesse rendue possible par Bassa qui présente son projet, certifié il y a tout juste quelques jours et fruit de nombreuses années de recherche. Rodolphe, encadrant d'escalade depuis 15 ans et membre lui aussi de MBS, se charge des démonstrations. Alors comment ça se présente ? En fait, c'est assez moderne puisque vous avez un boîtier tout en haut et un petit boîtier tout en bas, tous les deux accrochés au mur et connectés en Wi-Fi. On s'approche de la voie et là, deux possibilités. Si vous êtes par exemple en fauteuil et que vous ne pouvez pas bouger vos jambes, on vous place un harnais dorsal. Si vous pouvez bouger vos jambes, on vous équipe d'un baudrier classique. Dans les deux cas, on vous accroche ensuite au système d'enrouleur à moteur. La grosse corde vous soulève d'abord légèrement de manière à pouvoir calculer votre poids pour adapter ensuite l'assistance.
5: En fait, c'est exactement comme un vélo électrique. On peut vraiment dire que c'est le vélo électrique de l'escalade. Hein. C'est-à-dire que si vous ne mettez pas d'action musculaire, la machine ne va pas vous aider. Elle ne vous aidera que si vous mettez une action musculaire. Donc, on a bien les muscles qui fonctionnent, la motricité qui fonctionne. On parle bien d'assistance et on n'est pas treuillé. C'est vraiment la grosse différence qu'il faut noter et c'est très important de la faire.
4: Et Rodolphe, que vous entendez, peut ensuite contrôler la descente ou la montée directement sur le logiciel de son téléphone. Alors chacun leur tour, des membres d'associations du handicap viennent tester le dispositif. C'est le cas de Louis, 31 ans, atteint d'infirmité motrice cérébrale qui lui rend l'usage difficile de ses muscles et donc de ses jambes. Il redécouvre la discipline qu'il a pratiquée une seule fois dans sa vie.
6: J'ai vraiment senti les sensations comme si, comme normalement en fait, enfin quasiment comme normalement parce que je suis quand même tracté par le mécanisme.
4: Et à chaque fois c'est la même chose, des sourires, la sensation d'une liberté retrouvée et la possibilité de prendre de la hauteur bien loin du fauteuil de tous les jours, c'est hyper impressionnant. Je l'ai testé moi aussi en exclusivité mondiale et évidemment je suis le seul sur qui ça n'a pas marché tout de suite.
5: Pas de chance que ça tombe avec toi, alors est-ce que tu peux monter un peu ?
4: Ouais,
5: vas-y, monte
4: okay.
5: Un petit peu.
4: Allez.
5: Et laisse-toi redescendre.
4: Ouais, les sensations sont quand même impressionnantes, j'ai réussi hein, finalement à pouvoir le faire. On a l'impression en fait d'une escalade sans risque, en douceur, parfait d'ailleurs si vous avez peur du vide hein, par exemple. Alors toute la semaine, des groupes ont été invités pour le tester, mais si vous voulez vous aussi essayer individuellement, c'est possible chaque soir à partir de 18h et franchement ça vaut le détour, c'est novateur, inclusif, testé et à 200% approuvé par Icymen.
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7: Bonjour Adi Schatz, je suis Béatrice Duchin, je vis à Saint-Martin-de-Seignanx. Je suis native des Hautes-Pyrénées, de l'Anne-Mezan plus exactement. Je suis donc présidente de l'association Esquirote. Cette association a été créée en 2012 suite à la création, à l'ouverture de la filière bilingue français-gascon à Saint-Martin-de-Seignanx. Et c'est une association qui a pour vocation de promouvoir la langue et la culture gasconne et de la rendre visible. Merci de me passer le micro.
8: Parlez-moi un petit peu de votre première liaison à la culture occitane.
7: Ma première liaison avec la langue et la culture gasconne, elle a commencé dès mon plus jeune âge, à l'occasion de réunions de famille chez mes grands-parents, puisque nous étions une famille nombreuse et que mes parents, mes oncles, mes tantes, mes grands-parents parlaient gascon. L'ouverture aux autres est arrivée très tôt chez moi. J'étais membre du comité des fêtes de l'Anne-Mezan. Moi, je viens de Bigorre et j'ai énormément de connaissances autour de moi. Je me souviens quand j'étais jeune et quand j'étais au lycée, et j'ai présenté l'option occitan au lycée. Nous étions nombreux en cours d'occitan et beaucoup la comprenaient parfaitement parce qu'ils habitaient dans des villages, dans des communes rurales ou à la maison, et ben, ils vivaient encore avec les grands-parents et ils ne parlaient que gascon à la maison. Moi, c'était difficile parce que je commençais déjà à la perdre. Mes grands-parents n'étaient plus là. On ne la parlait pas trop à la maison, mais ceux qui vivaient encore proches de leurs grands-parents, c'était la langue de la maison. C'est une langue qui est très très proche de l'espagnol. Les concordances des temps se construisent comme en espagnol. Pour apprendre l'espagnol, c'est un plus. Et moi, j'ai toujours été très attentive à cette langue parce que je la trouvais belle. Et même si je ne la comprenais pas, je la trouvais jolie parce que souvent, à travers cette langue, ils racontaient des histoires, des légendes et tout le monde riait. C'est une langue qui a ravivé beaucoup d'émotions parce que justement, quand nous avons créé cette filière et que j'ai commencé à entendre les enseignants parler cette langue, elle m'a projeté chez mes grands-parents, dans mon enfance en fait. L'enseignement bilingue à Saint-Martin-de-Seignanx se fait à l'école publique. C'est une offre de l'éducation nationale.
8: Est-ce qu'il y a beaucoup d'élèves ?
7: Oui, à Saint-Martin-de-Seignanx, l'enseignement bilingue commence dès la petite section jusqu'au CM2. Et on a la chance à Saint-Martin qu'elle soit suivie au collège. L'histoire géo s'enseigne en gascon. Et il y a également le cours de langue en gascon. Très vite, nous avons mis en place les cours d'enseignement pour les parents, les cours adultes. Et donc, nous avons, dès la première année, eu beaucoup de parents.
8: Puisque vous êtes présidente de l'association, l'association Esquirote. Quels actes concrets proposez-vous pour promouvoir cette langue gasconne?
7: Nous avons commencé par les cours de langue. Ensuite, nous avons proposé des cours de chant en polyphonie. Je chante au Conservatoire des Landes, au département Trad. Et puis, nous avons mis en place des événements. Ça fonctionne de plus en plus. Les collectivités territoriales ici nous soutiennent.
8: Béatrice Duchin, présidente de l'association Esquirote à Saint-Martin-de-Seignanc.
7: Oui.
8: Avant de vous dire adieu, allez-vous donner l'eau de la radio qui vous a tendu le micro aujourd'hui?
7: Je crois que c'est ici Gascogne.
8: Et comment ça se dit en gascon?
7: Ici Gascogne.
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1: Tous les jeudis, vous partagez avec nous un lieu de Provence. Et ce matin, vous allez nous faire découvrir une source.
2: Eh ben non.
1: Ah bon?
2: Non.
1: Mais qu'est-ce que vous m'avez écrit alors?
2: Ben, c'est faux ce que non, vous... Sur le coup, je voulais, puis après je me suis dit non, une source, ça se dit pas.
1: Vous faites un peu comme vous voulez.
2: Exactement. Non, ça se dit pas une source. Alors c'est pas moi qui le dis, c'est l'île des Bellons dans le château de ma mère. Voilà. Mais je vais quand même vous parler de source à travers ces gentils Manon. Ouais. Hier, vous vous rappelez, je vous ai parlé d'expression patin couffin.
1: Oui. Hein,
2: qu'on emploie dans le sens de etc. Et j'ai mentionné l'expression et le con de Manon. Et pour n'offenser personne, j'ai dit ne le prenez pas pour vous les Manon, c'est juste une expression. Et j'ai ajouté on vous aime d'amour. Ok. Le problème, c'est qu'à peine ma chronique finie, ma chérie m'a demandé c'est qui cette Manon que tu aimes d'amour? Alors, c'est vrai. Alors je lui ai dit mais personne, c'est une expression. Et elle m'a dit mais pourquoi tu me dis que tu l'aimes d'amour? J'ai dit mais non, mais t'as pas la ref, c'est Pagnol, c'est Manon des Sources, c'est Hugolin. Hein. Vous savez, Manon, je t'aime d'amour.
1: Oui. En fait, c'est non, Eric.
2: Manon, je t'aime d'amour.
1: Je t'aime, Manon.
2: Voilà, on est d'accord. Voilà. Mais désolé, on va quitter la poésie bucolique et romantique de Manon des Sources et les collines pour que je vous explique cette expression, le conte de Manon. Alors pour tout vous dire, on ne sait pas trop d'où elle vient, elle ne semble pas typiquement provençale, en tout cas on la connaît dans le sud-ouest, jusqu'à chez Francis Cabrel, même si elle est très attachée à la Provence, notamment à travers l'œuvre de Pagnol, bien sûr. Comme je vous l'ai dit, on l'emploie pour exprimer là aussi une suite que l'on n'énumérera pas, comme pour dire etc. Exemple dans un roman de Jean-Paul Delfino, et tout le conte de Manon et tout le tremblement. Ou encore chez Maurice Gouirand, il regrettait la prospérité de Marseille, mais aussi le respect de la religion, de la morale, de la discipline, du patin couffin et du conte de Manon. Oui, le conte de Manon, c'est l'équivalent de patin couffin et tutti quanti. Autre subtilité décrite par Rivonora dans son dictionnaire des parlers régionaux, l'expression serait utilisée pour couper court aux exigences de son interlocuteur. Exemple, et le conte de Manon, non, pendant que tu es, leur dire, allez, c'est bon, hein, arrête-toi, tu m'as gonflé. Dans la lignée des fatueux de, fan de chichoulo, fan de pute, ou même, autre expression avec d'autres prénoms, je suis désolé, la putain d'Adèle ou la putain de la Caroline, c'est, on va avoir des problèmes.
1: Je pense, oui.
2: Cette interjection est aussi utilisée pour marquer la surprise. En voici un exemple sous la plume de Maurice Gouirand, cette fois dans le théorème de Langambi, le con de Manon, mais c'est mon riri. Et on la trouve aussi chez Gilles Del Papas sous la variante la con de Manon. Selon Robert Bouvier dans le Parler Marseillais, l'expression exprime aussi le dépit ou l'irritation, hein, et il donnait cet exemple, le con de Manon, ça a encore foiré. On trouve aussi des variantes avec le con de Madon, et on vous aime aussi d'amour, les Madons. Non, je vais rien dire parce que je vais avoir des problèmes avec Magaté. Magaté, c'est toi que j'aime d'amour. En tout cas, tous les auteurs s'accordent à dire que Manon est sûrement là juste pour la rime, sans aucun lien avec une quelconque Manon qui aurait existé.
1: Ben bien sûr.
2: Et je vous le confirme parce que j'ai vérifié toutes mes sources.
1: Parfait. Un petit bonjour à votre gâté qui nous écoute.
3: Il avait Manon des Sources.
1: Oui, non, mais c'est pardon.
3: Il avait bien Manon des Sources.
2: Non, j'ai vérifié mes sources. Maintenant, je ne sais pas s'il l'a vérifié.
1: Oui, non, mais bien sûr. Bien sûr. Mais vous me prenez.
2: On vérifie.
1: C'est possible, ça.
2: C'est comme ça.
1: Non, mais si vous voulez, je vous laisse.
2: Mais non, t'as pas d'amour, Eric.
1: Bon, donc un petit bonjour à votre gâté. Oui. Je le confirme. Mais Eric est sage comme une image.
2: Mais exactement.
1: Enfin, chérie, je t'aime.
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5: Il a pour le coup des histoires qui nous restent bien dans la tête, c'est Arnaud Fromage qui est avec nous. Bonjour Arnaud.
6: Bonjour, bonjour à tous.
5: Arnaud, ça faisait longtemps que vous ne nous aviez pas déterré une vieille loi de l'époque révolutionnaire.
6: Oui, mais cette fois j'en ai trouvé une qui sert vraiment à quelque chose. Je dirais même que c'est une loi qui a tout changé. Il s'agit de celle qui, en 1799, a instauré en France le système métrique. Ou plutôt, le système MKPS pour mètre kilogramme poids seconde. Trois unités de base pour les unir toutes et en finir enfin avec les toises, les perches, les pouces, les lieux, les livres et les boisseaux. Il faut dire que chaque région et parfois même chaque ville possédait sa propre unité de mesure. À Besançon, c'était l'Aune, par exemple, qui mesurait un peu plus de 81 cm. Pour éviter les embrouilles, eh bien une tige en métal, une aune étalon, avait été scellée dans la pierre au XVIe siècle à l'extrémité gauche de la façade de l'hôtel de ville. Et elle y est toujours, d'ailleurs, elle est toujours en place. Mais voilà, à la demande des commerçants de l'époque, un système identique était nécessaire, et ce fut donc le système métrique.
5: Le système métrique qui a depuis été adopté par presque tous les pays du monde, on peut le dire. Hein.
6: Oui, en gros, il n'y a que les États-Unis, le Libéria et la Birmanie qui refusent toujours le système métrique, et c'est vrai que le Royaume-Uni l'utilise en traînant des pieds. Le système métrique, qui a évolué d'ailleurs depuis, il a intégré le système SI, le système international, qui rassemble toutes les unités de mesure de base, desquelles on peut calculer toutes les autres. Et elles ne sont que 7 le kilogramme, la seconde et le mètre, donc, auquel s'ajoute le kelvin pour la température, l'ampère pour l'intensité électrique, la mol pour la quantité de matière et le candela pour l'intensité lumineuse.
5: Et avec ça, on peut tout calculer ?
6: En grande partie, oui, les autres unités se déduisent de ces sept-là, mais il y a malgré tout un monde qui résiste encore et toujours au système métrique et, je dirais même, à la logique humaine, celui des pointures de chaussures. Personne n'y comprend rien, alors j'ai mené des petites recherches. Tout part du point de Paris, inspiré du quart de pouce britannique. La pointure d'une chaussure est calculée en divisant la longueur de l'intérieur de la chaussure en centimètres par le point de Paris. En gros, une pointure 40, ça fait environ un pied de 26 cm de long. Pour les Italiens, c'est le même calcul, mais avec une pointure en moins. Les Américains commencent à compter à partir de la taille 1, qui correspond à notre 31. Les Anglais, c'est pareil, mais eux, ils commencent à 0. Les seuls qui ont un système à peu près compréhensible, ce sont les Japonais. En gros, un pied de 26 cm correspond à la taille 26, et ensuite, on décale, mais toujours en fonction du fameux point de Paris. En résumé, il serait peut-être temps de mettre un bon coup de botte là-dedans, parce que, rayon chaussure, moi, je ne sais plus sur quel pied danser.
5: Ah, c'est le cas de le dire, oui. C'est vrai qu'on a un petit peu perdu avec tout ça. Merci beaucoup notre cher Arnaud Fromage avec ses nécessaires minutes comptoises et puis à très bientôt.
6: À demain.
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3: Bonjour Johan.
7: Salut Manu.
3: Merci de nous accueillir à Issoudun pour parler d'un jeu. Un jeu d'arcade comme on en trouve de temps en temps et ça nous émerveille.
7: Ça, c'est super parce que ça nous rappelle notre jeunesse quand on allait dans les bistrots et qu'on jouait aux bornes arcade. Donc là, tu vois, ça vient d'arriver. On a un copain qui est très talentueux et qui reconditionne et restaure entièrement des bornes arcade typiques du début des années 80. C'est la référence. Il les reconditionne entièrement, il les restaure entièrement. Elle est dans son aspect d'origine, vintage, tu vois, toute la déco et la caisse sont vintage. Et puis, lui, ce qu'il propose, c'est d'intégrer une nouvelle carte et puis de nous proposer tous les jeux d'arcade qui existent dedans. Donc là, je crois qu'on a on doit avoir une borne où il y a plus de 600 jeux avec tous les, évidemment, les Pac-Man, les Space Invaders et tout ça. Et elle est complètement dans son état d'origine, mais avec un nouveau processeur où on peut accéder à tous les jeux qu'on a aimés quand on était plus jeune. Donc ça, c'est vraiment une pièce de collecte, mais qui marche, qui est révisée et qui est très, très, très, très plaisante et très déco surtout.
3: Remis en état, ça coûte combien ça ?
7: Elle est proposée dans les 1400 euros et c'est vraiment un prix très raisonnable parce que, encore une fois, on a accès dedans à plus de 600 jeux avec tous les jeux de l'époque. Et puis, on a un vrai look vintage. C'est déco pour quelqu'un qui a envie de se faire une pièce à la maison, une pièce de jeu ou un bar, etc. Enfin, ça s'intègre évidemment. Évidemment partout.
3: Johan, je t'arrête, je vais lâcher le micro puis je vais m'installer.
7: Bah oui,
3: oh là là, c'est parti.
7: Voilà,
3: et je le valide. Hein.
7: Tu le valides, celui-là. Oui. Bah évidemment, mais ça c'est super, c'est notre jeunesse et puis ça revient beaucoup à la mode, c'est très tendance.
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1: Ici dans le Nord, vous le savez, on aime le ballon. Mais parfois, le ballon a une forme qu'on n'attendait pas.
2: Je m'appelle Perrine Aberstich et je suis directrice générale de la Ligue des Hauts-de-France de rugby.
1: Et vous avez découvert le rugby comment?
2: C'était à l'Olympique Marquois Rugby quand j'étais en master à l'Université de Lille. Et je cherchais une alternance et je l'ai trouvée à l'OMR. Je pense que ça a été accentué quand même par le fait que, en même temps que dans le rugby, je suis tombée dans le Nord. Le film avait raison, hein, quand on vient, on n'a plus envie de partir.
1: Alors c'est d'autant plus fort qu'on dit que le Nord n'est pas forcément une terre de rugby. C'est vrai?
2: C'est en train de le devenir. Aujourd'hui, on le voit sur la métropole lilloise, on a de plus en plus de clubs. Leurs écoles de rugby sont pleines, les sections baby rugby ne désemplissent pas. C'est également le cas dans le Nord et dans l'ensemble des Hauts-de-France où on a beaucoup de nouvelles sections. Aujourd'hui, le rugby se développe aussi parce qu'on a une pratique pour tous et partout. Du rugby adapté, du rugby santé, du rugby à 5. On invite tout le monde, c'est mixte, c'est intergénérationnel et je pense que c'est ça qui fait que ça marche dans les Hauts-de-France.
1: Est-ce qu'il faut avoir joué au rugby pour être directrice du rugby?
2: Pas du tout, je suis basketteuse de formation. Maintenant, malheureusement, j'entends encore parfois dans les tribunes des gens dire « j'aime pas voir des femmes jouer au rugby » ou « c'est un sport d'hommes ». Donc on est aussi là pour faire changer les mentalités. Aujourd'hui, je gère surtout les équipes. À la Ligue, on est 17 salariés au service du rugby, donc 11 plutôt sur le côté sportif et 6 sur l'administratif.
1: On entend souvent les joueuses et les joueurs de rugby parler de valeurs, mais quelles sont ces valeurs?
2: Les grandes valeurs du rugby, c'est le respect, la solidarité, l'engagement. C'est ce qu'on essaie de transmettre tous les jours et c'est à nous aussi les adultes, encadrement, la ligue, les éducateurs, de les transmettre. Aujourd'hui, nous on parle toujours d'éducateurs et pas d'entraîneurs parce qu'on n'est pas seulement là pour faire des joueurs et des joueuses, mais aussi les hommes et les femmes de demain. Moi, c'est ici, au service des clubs, au service du développement du rugby, que je m'épanouis.
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3: Adi Oubalen et Adi Siaz à toutes. Est-ce que vous connaissez le mot fenestrou? Une fenestrou est une fenestre. Pitchotto, c'est une petite fenêtre. Peut-être une couple obésie m'a bien contacté qu'a bien pas pu d'intra d'illustal. Un jour, mon voisin m'avait raconté qu'il n'avait pu rentrer chez lui. Savez pourquoi? Vous savez pourquoi? Sa femme avait clavé la porte d'entrée. Clavé, qui vient de l'occitan claba. Alors, à votre avis, qu'est-ce que ça veut dire?
4: Je dirais fermé à clé, verrouillé.
3: Et en effet, je m'explique. Mon voisin était sans clé et sa femme, elle était parti faire une course en ville. Comme il n'avait pas les clés, Charbel Zekefaguet, vous savez ce qu'il a fait? Était passé par le fenestro del garage. Il est donc passé par le fenestro du garage. Le fenestro est lingo nostro. C'est la lucarne, le vasistas, une précisionnette. Je ne peux pas espérer l'obésier. Et je magre, mon voisin est maigre. C'est bien pour ça qu'il a pu passer par le fenestro du garage.
4: Et le fenestro, ça peut être autre chose?
3: Eh bien oui, le fenestro bremonde est stabé l'autre mot pour parler de la télévision. Ce mot fenestro s'utilise également pour parler de la télévision. Bon, c'est tout un copère, surtout autrefois, car les téléviseurs étaient pitchous, ils étaient petits. D'ailleurs, quand les premiers postes sont arrivés, certaines personnes appelaient cet objet le fenestro. Mais depuis, les choses ont bien changé avec ces grands écrans de télévision.
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5: Laissez passer.
6: Sébelle vit dans le Vézélien quand elle n'est pas aux quatre coins du monde pour inventer des univers au cinéma ou à la télévision.
7: Monteur, la tour.
6: Cette iconesse d'adoption est chef décoratrice et elle est devenue la référence quand Hollywood veut filmer Paris. Un Paris plus vrai que nature, un Paris recréé, un Paris d'atmosphère.
8: Atmosphère, est-ce que j'ai une gueule d'atmosphère?
6: Anne Sebel a travaillé avec les plus grands, Spielberg, Clint Eastwood, Sofia Coppola ou encore Damien Chazelle. Et depuis 5 saisons, elle est aussi la directrice artistique de la série Emily in Paris, dont elle façonne l'univers visuel. Elle a inventé pour la série un Paris fantasmé, celui que les Américains adorent, les immeubles haussmanniens, les chambres de bonne, les placettes charmantes, les bistrots typiques. Une création qui part du scénario, puis elle imagine les lieux, les volumes, les couleurs, la lumière. Derrière chaque décor, il y a des croquis, des maquettes et des artisans qui reproduisent en 3D cet univers.
7: C'est du travail bien fait.
6: Pour une saison d'Emily in Paris, ce sont près de 180 décors créés, démontés, remontés. Un travail colossal qui a aussi un impact très concret. Certains lieux de tournage sont devenus de véritables attractions touristiques. Anne Sebel revendique un cinéma fait à la main, loin du tout numérique. Elle transmet d'ailleurs son savoir-faire à la Fémis, où elle forme la nouvelle génération qui, à son tour, saisira le réel pour bâtir image après image d'autres rêves de cinéma.
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9: Nous sommes avec Joaquin Cordero dans le centre historique de Montferrand. Joaquin, vous avez un parcours assez atypique. Papa était déjà là, le grand frère, la grande sœur, déjà bien installés. Et vous, finalement, vous êtes resté quasiment une dizaine d'années au Portugal avec maman et les autres frères et sœurs avant de venir.
10: C'est ça.
9: Vous êtes de Guarda, que l'on dit feia, farta et formosa.
10: C'est ça. Alors, farta, généreuse, fria, parce qu'elle est à 1000 mètres d'altitude.
9: Voilà, fria,
10: c'est la ville, la plus haute du Portugal. Après, une mauvaise langue disait qu'elle était vilaine. Et moi, je dirais plutôt qu'elle est formose, c'est les charmeuses, quelque chose un petit peu dans ce genre.
9: Bon, en tout cas, c'est là où vous êtes né, c'est là où vous avez passé vos premières années, enfin, à proximité, dans un petit village, Montsoito.
10: C'est ça.
9: Un beau jour, donc, vous décidez de partir. Votre papa est venu vous chercher avec votre sœur. Racontez-nous.
10: On part. À l'époque, on était mal informés.
9: Oui, les gens disaient que, attention, vous n'avez pas de papier, il faut se cacher, etc.
10: Alors, moi, j'ai passé la frontière donc, d'Espagne, d'abord.
9: Villa Formosa,
10: par les petits chemins. Je me suis retrouvé de l'autre côté. Donc, on a pris le train à Fontes du Nord, donc côté Espagne. J'étais accompagné de ma sœur, le beau-frère, le papa. On arrive à la frontière donc, de France. Et là, bon, à la douane, ils m'arrêtent, ils me disent, bon, papier. Donc, j'ai montré ma pièce d'identité. On m'avait dit qu'il fallait que je dise que j'étais seul, parce que sinon, ils pouvaient accuser le papa qu'il n'était pas sœur. Enfin, c'était un truc qui ne tenait pas debout. Mais bon, à l'époque, c'était comme ça.
9: Là, ça a été un vrai problème.
10: Eh bien, ça a été un vrai problème, parce qu'il m'envoie dans une salle, et au bout d'un petit moment, un gendarme me prend, il me ramène. Donc, on était deux. Marche arrière, direction la douane espagnole. J'étais pas majeur, j'avais pas le droit de voyager. Il me laisse donc à la douane, il prend l'autre gars, il l'amène ailleurs. Et moi, j'étais là tout seul.
9: Seul ? Qu'est-ce que vous avez ressenti, la joie
10: Là, j'ai dit, je sais pas comment ça va se passer, mais.
9: Vous n'aviez pas un sou en poche ?
10: Pas un sou en poche, c'était mon père qui avait tout. Je sors de la gare et je prends la route en direction d'Andaï, donc de la frontière française. Je vais essayer de voir si je trouvais mes parents. Au bout d'un petit moment, qui sait que je vois un taxi qui s'arrête à côté de moi. Ma sœur à l'intérieur, je peux vous dire que ce jour-là, j'ai dit, bon voilà, ça y est, je suis sauvé. Elle a été très courageuse parce qu'elle a dit, arrive ce qui arrivera. Mon frère, je ne vais pas le laisser comme ça. C'est quelque chose que je lui dois, ce geste qu'elle a fait.
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11: Juan Manuel Fangio a débuté et terminé sa carrière de pilote de F1 sur le circuit de Gueux. Et en 1958, c'est le Grand Prix de Cuba, un pays secoué par l'insurrection menée par Fidel Castro contre le dictateur en place. La veille de la course, le 23 février, Fangio fait les derniers essais sur le circuit. Il a 47 ans, la retraite sportive est proche, mais il est très attendu, c'est la star. Le soir, il est à son hôtel quand il est enlevé par des membres du mouvement révolutionnaire cubain. Une manière d'embarrasser le régime et d'attirer l'attention sur la misère du peuple. La course est finalement lancée dans un climat tendu. Fangio, lui, qui sera retenu 26 heures, sera bien traité. il sera libéré sain et sauf. L'enlèvement fait la une des journaux du monde et sert la cause révolutionnaire. Après la révolution de 1959, la F1 disparaît de Cuba, jugée incompatible avec le nouveau régime communiste. Fangio est né au début du XXe siècle en Argentine. Il arrive tard en Europe, hein. Il approche des 40 ans quand il se lance dans le premier championnat de F1 en 1950. Il va rapidement impressionner par son talent exceptionnel. Il se distingue par son intelligence de course, sa régularité, sa maîtrise de la mécanique, capable de préserver une voiture tout en restant incroyablement rapide. Fangio court pour les plus grandes écuries de l'époque, Alfa Romeo, Maserati, Mercedes-Benz et Ferrari. À une époque où les voitures sont extrêmement dangereuses et les circuits bordés d'arbres, de bottes de paille ou de simples barrières, sa constance force le respect. Parmi les circuits marquants de sa carrière figure notre légendaire tracé de Gueux à côté de Reims. Un circuit ultra rapide, composé de longues lignes droites sur route nationale, où les voitures dépassent souvent les 250 km/h. Fangio y brille dès le premier Grand Prix de France, le 2 juillet 1950. Il est champion du monde l'année suivante. Il va remporter 5 titres de champion du monde jusqu'en 1957. Un record qui va tenir près d'un demi-siècle. Et même quand il ne gagne pas, il impressionne par sa combativité et son sens tactique. Fangio prend sa retraite en 1958 avec un palmarès exceptionnel. 24 victoires en 51 Grands Prix. Aujourd'hui encore, c'est une référence absolue. Juan Manuel Fangio sur le circuit de Gueux, c'est l'un des trésors de Champagne-Ardenne.
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16: Adichat Zoé.
17: Adichat Cynthia.
16: Alors avec toi, des histoires de clés, des histoires de clous, moi je sais plus, je te laisse raconter.
17: Aujourd'hui, je vais vous raconter l'expression « ne pas valoir un clou ». Et locutio verbial courent nabe nat merit nad balu destad ocio utilitat donc endus mot est annul.
18: Ah, c'est vrai que c'est joli.
19: C'est nul. Zéro.
17: C'est une locution verbale courante d'avoir presque aucun mérite, n'être presque d'aucune valeur, d'aucune utilité, donc en deux mots être nul. Par exemple, que collectionne le Skyhouse n'est bon pas sur Cloud, mais que vous avez mis tout. Par exemple, je collectionne les cailloux, mais ce n'est bon pas sur Cloud, mais je les aime quand même.
20: La vie ne vaut rien, rien. La vie ne vaut rien.
16: Il y a tellement de choses qui valent pas un clou, mais qu'on aime quand même. Merci Zoé.
17: Merci, ça dit chat.
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1: Toujours fidèle au poste pour faire le point sur vos conditions de circulation. Attention à ces différentes fermetures que vous allez pouvoir rencontrer sur votre route pour cette nuit de mardi à mercredi. Elles seront nombreuses, ces fermetures, notamment sur le périph' extérieur. Coupé donc pour cette nuit de Port-Branchion jusqu'à la porte de Bagnolet. On attend également la fermeture de l'A4 en direction de Paris entre Saint-Maurice et la porte de Bercy. L'A4 qui sera fermée également dans l'autre sens, hein, entre la porte de Bercy et Saint-Maurice. Donc si vous quittez Paris en direction de Metz et de Reims. Attention également à la fermeture de l'A86 dans les deux sens de circulation entre Rueil-Malmaison et Jouy-en-Josas. Côté transport en commun, la ligne C du RER est coupée ce soir à partir de 23h. C'est dans le secteur ouest de la ligne C entre Saint-Quentin-en-Yvelines et Javel que ça sera coupé suite à des travaux. Et puis on attend également la coupure de la ligne D du RER pour ce soir à partir de 23h35 entre Creil et la gare du Nord suite à des travaux. Il y a des bus de remplacement qui seront mis à disposition.
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3: Ma tata, elle est petite. Quand elle a un truc qui est haut, elle n'arrive pas à l'attraper.
4: Vous préférez être grand ou petit ?
3: Moi, j'ai envie d'avoir 15 ans comme ma cousine Olivia qui a un appareil dentaire. Parce que j'ai envie d'être grande comme elle et j'ai envie de sortir avec mes copines quand il fait beau. Ma mère, elle est très grande, mais elle y arrive quand même à rentrer. Elle n'est pas obligée de baisser la tête. Mon papa, elle est grand, mais a des grands doigts. Il ne peut pas lâcher les chouchous de ma petite sœur Lisa.
4: T'as envie d'être grande ou de petite ?
3: Comme ma maman. Ma maman, elle est moyenne. J'ai envie d'être pas trop petite, mais pas trop grande. Ma tata, ouais. Elle est petite. Et du coup, quand elle a un truc qui est haut, elle n'arrive pas à l'attraper. Et mon père, il est plus petit que ma mère. Je préfère être grande, mais être petite, c'est aussi bien parce que, enfin, on peut passer partout, c'est un peu plus pratique, c'est tout ça. Juste être un peu plus grand, mais pas beaucoup. Je rêve que je sors avec mes copines, que j'ai 15 ans et que j'ai mon portable.
4: Donc, en fait, quand on est grande, on a...
3: un portable, et mon père, il m'avait donné son portable qu'il avait cassé quand il était grand. J'ai envie d'avoir un portable parce que comme ça, je pourrais appeler mes copines, je pourrais envoyer des messages et je pourrais envoyer des photos. Moi, ça, j'ai envie d'avoir un portable pour faire des jeux, pour faire plein de choses. Bah, moi, j'ai un téléphone rose, mais il est pour enfants. Il y a des jeux, des vidéos, de la musique... pour envoyer des messages, on peut envoyer des photos et je peux jouer à mes jeux. Et même, j'ai envie d'avoir un portable pour de vrai, comme ma mère, vu que ma mère, elle a un jeu de Disney et un jeu pour construire des manèges. Moi, j'ai trop envie d'en avoir un.
4: Pour faire quoi ?
3: Je sais pas.
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5: Caroline Oscari, cadre de production audiovisuelle et accessoirement présidente de l'association Le Vrac, café de Champnétrie.
6: Les Limousins sont formidables. Stéphane Pigato.
5: Une enfance plutôt classique, mais avec un bagage d'immigration, d'un côté l'Italie et de l'autre la Croatie.
7: Votre première envie dans la vie, c'était d'être traductrice internationale. Est-ce que c'est ce côté fille d'immigré qui vous a donné cette envie d'être traductrice ?
5: C'est effectivement ce bagage fait d'immigration qui m'a ouvert les yeux sur le monde. Et puis, en bonne belge que je suis, j'ai évidemment lu Tintin. Et ça m'a confirmé dans l'idée d'ailleurs, de voyage.
7: Premier voyage, entre guillemets, premier départ aux États-Unis pour apprendre l'anglais.